0: pas trop notre téléphone. Puis c'est intéressant les mathématiques.
1: Moi je trouve que ça sert à tout et à rien. Les profs ils disent faut savoir convertir, mais ça sert à rien quand on est grand en fait.
2: Dans n'importe quel métier, il faut savoir les maths. Convertir s'il faut, parce que ça se trouve à un moment donné l'occasion elle va venir, tu vas pas savoir et ça va être compliqué. Et moi je préfère les maths que le français.
3: Moi je me dis c'est comme toutes les autres matières, plus tu sais de choses et tu es bon en maths, français, grammaire, plus tu auras plusieurs métiers à ta disposition.
4: J'ai jamais trop aimé les maths, mais je sais que je pense que ça va beaucoup servir.
5: En fait les maths c'est une des premières matières à être inventée. Les maths c'est la base de l'école.
6: Pour payer quelque chose, il faut se servir des maths pour par exemple compter les pièces, les billets, etc. En fait les maths il y a beaucoup de choses qui servent à beaucoup de choses. Il y a des choses où tu vas jamais t'en servir en mathématiques, quoi. Par exemple la géométrie, tu t'en sers que dans quelques métiers, tu vas pas t'en servir dans tous les métiers du monde.
2: On était parti à Cultura et j'avais pris des sous mais j'avais mal compté, donc je demande à ma mère de payer parce que j'avais pas assez, mais du coup faut compter tout, faut compter les centimes et les euros et tout ça.
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8: Bonjour, ça se peut pas Gali.
9: Eh bien, monsieur Thomas, j'ai envie de dire bonjour, et dauphinois, bien le bonjour également.
8: Alors,
9: voilà.
8: Pour ce Dauphiné Tour, où est-ce qu'on part aujourd'hui?
9: Oh, vous allez voir, on va pas partir très loin, ça va vous surprendre. Aujourd'hui, allons nous promener dans la grande agglomération grenobloise. Oui. Saint-Égrève.
8: Ah, je connais bien.
9: Ben justement, taisez-vous, ne dites rien, dites pas de bêtises, s'il vous plaît. Admettez qu'on a beaucoup battu la campagne ces derniers temps, alors qu'elle nous avait pas fait grand-chose, cette pauvre campagne.
8: Non.
9: Mais on l'a bas. Alors, hop! C'est la journée urbaine. Plusieurs raisons nous font venir dans cette ville iséroise. Bon, ben la première, vous alliez le dire, bien évidemment, maintenant les gens vont le savoir, c'est que c'est là où demeure Monsieur Thomas.
8: Eh oui.
9: C'est votre ville, vous êtes né là-bas?
8: Non, mais j'y habite depuis un petit moment.
9: Vous êtes né à l'Allemagne, vous? Non plus. Bon, d'accord. Monsieur Thomas, qui bien sûr connaît le nom des habitants des lieux. Alors, pas tous les noms propres, hein, mais...
8: Non.
9: Donc ce sont les...
8: Saint-Égrévois et les Saint-Égrévoises.
9: Bravo, eh bien voilà, tout le monde ne le sait pas forcément. Et non, Saint-Égrivoise.
8: Non.
9: Bien évidemment, ça n'est pas le genre du coin. Enfin, à moins que vous ayez quelques noms à me citer.
8: Non.
9: Restons-en là. Faut pas qu'on fasse un quart d'heure. Mais nous sommes aussi à Saint-Égrève parce que c'est la ville qui a reçu en 2021 le label Ville Internet 5 @. Ah, j'ai découvert ça. Le niveau le plus élevé dans la classification d'ailleurs même des villes qui s'engagent dans le développement du numérique local. Bon, comme disait mon grand-père, qui n'utilisait pas Internet, pourtant on reste sur le cul. C'est informé qu'il avait comme ça. Vous le saviez ça, bien
8: oui,
9: évidemment.
8: Ça...
9: Vous savez tout de votre ville. C'est parce que tous les gens savent forcément tout de leur ville. Hein. Bon. Saint-Égrève aurait donc un petit côté, on va dire, Silicon Valley, bien sûr. Hein, on va dire un petit côté comme ça, mais sans silicone. Évidemment, les belles femmes saint-égrévoises n'ont pas besoin de ça. À moins que vous ayez quelques noms également à nous fournir.
8: Non, aucun nom,
9: en fait. Vous habitez Saint-Égrève, mais vous ne connaissez personne.
8: Je ne dis rien.
9: Voilà, plutôt vous les connaissez toutes, mais vous ne dites rien. C'est tout à votre honneur. Ça n'est pas fini. La ville de M. Thomas a été également labellisée 3 fleurs au concours national des villes fleuries. Vous le saviez également, mais c'est extraordinaire. Comme disait ma grand-mère, cette fois-ci pour changer un peu, on se retrouve comme 2 ronds de flanc, elle disait l'expression. Comme 2 ronds de flanc, vous ne savez pas. Voilà. 5 pour l'honnête, 3 pour les fleurs. Écoutez, on attend avec impatience le chiffre qui va suivre. Hein. Je ne sais pas, il va bien y avoir un label inconnu et donc nouveau. Je ne sais pas, moi, la ville où il y a le plus de chauves, par exemple, un truc comme ça. Non, vous n'avez pas, pas de nom à fournir non plus. Bon, le label 6 boule à zéro, vous voyez, un truc comme ça, 6 boules à Z, j'en sais un truc, je l'appelle 6 boules à Z. Bon. Le plus, enfin bref, bon écoutez, mais je voudrais pas passer sous silence également que Saint-Égrève fait partie d'ailleurs de la ZNIEF. Ah, je vous ai piégé quand même, qui m'est particulièrement cher. Alors vous savez pas ce qu'est la ZNIEF.
8: Ça me parle pas.
9: Alors c'est pas une jeune femme qui s'appelle la Josiane ZNIEF, c'est pas ça du tout. C'est la zone naturelle et d'intérêt écologique, faunistique et floristique. Ah oui, vous savez.
8: À vos souhaits,
9: je vous aurais appris un truc con. Hein. Zone naturelle d'intérêt. Voilà. Bon, alors étant moi-même très proche de la faune, de la flore, surtout de la faune, vous allez me dire, mais de la flore particulièrement, de notre beau Dauphiné. Je suis très attaché donc au parc naturel régional de Chartreuse.
10: Oui.
9: Chartreuse, dernier mot de cette phrase justifie amplement, lui tout seul d'ailleurs, mon engouement pour cette partie de notre département. J'ai envie de... Vous savez, je vais vous dire un truc, on a fait un quart d'heure, on a fait trop long, donc je vais vous dire, vive le Dauphiné, vive Saint-Ingrève, et tous ensemble on va se dire, on n'est pas des quand même.
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1: Monter un jour sur scène et chanter devant le public. Vous en rêvez, mais osez, c'est le mot d'ordre. Josiane Leroy a osé rejoindre les Intemporels et met tout son cœur dans ce cœur. Josiane Leroy, légende ici.
2: Bonjour, je m'appelle Josiane Leroy, j'ai 69 ans, je suis née à Alfortville en région parisienne et j'habite au Mans depuis 60 ans déjà. Et ma particularité, c'est que je suis choriste dans le collectif des Intemporels. Comment je me suis construit moi-même? Bien justement, enfant dans un commerce. On voit beaucoup de monde, on est habitué au relationnel en fait. Et puis ça a duré ensuite toute ma vie. J'ai fait des métiers toujours dans le relationnel pour aider les gens en fait, pour les rendre heureux. Puisqu'en effet, j'ai eu une agence matrimoniale. Les personnes qui venaient me voir étaient en attente. Il y a eu énormément de couples de formés, j'espère beaucoup de bébés. Alors, comment suis-je devenue choriste? À la maison, quand j'étais petite, on chantait tout le temps. C'était vraiment la joie par rapport au travail du commerce, justement, de chanter et de danser dans l'arrière-boutique. Et puis, à la retraite, je me suis dit, il faut que je fasse quelque chose. Donc, j'ai commencé à Sargelles-le-Mans, à faire du théâtre chanté avec les Imaginaires et Cyril Mudry. J'ai connu les Intemporels grâce à Marie-Thérèse Brebion, notre chef de chœur. Quand on connaît Marie-Thérèse Brebion, chef de chœur, on ne parle plus. Non, je n'ai pas pris de cours du tout. Non. Parce qu'en fait, ma voix ne compte pas. Ce qui compte, c'est de savoir ses textes, avoir de l'oreille, puisque je ne sais pas lire la musique, donc c'est ouvert à tout le monde d'être choriste. Et puis, ce qui compte aussi, c'est qu'on se sent vraiment porté quand on chante à 400, puisque nous sommes 400. Il y a une énergie collective énorme et on se sent porté par toutes les voix et c'est facile, en fait. C'est très facile. Quelle voix ai-je? Je suis soprane, donc je chante dans les aigus. Le matin, c'est pas facile, hein. Je vais vous chanter quelque chose de plus bas, du coup. Donc, je vais vous chanter « Méfie-toi des puissances, des vierges sans défense, au jeu du corps à corps, l'esprit est bien plus fort. » Alors, je fais choriste, mais pas que ça. Un jour, Marie-Thérèse Brebion m'a dit « L'année prochaine, tu vas t'occuper de la communication. » Et bien voilà, on a créé une page Facebook, et puis petit à petit, ça a monté, et puis ça arrive au fait que je suis là aujourd'hui pour vous parler des Intemporels. Voilà, c'était Josiane Leroy, j'étais très heureuse de vous parler de mon parcours, et pour terminer, je vous dirais, quoi qu'on fasse, la solidarité s'invite partout.
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3: Oh, j'en peux arrêter de beuvracher.
1: En Berrichon dans le texte.
3: Beuvracher, c'est boire des petits canons. Mais à force d'en mettre derrière la cravate, vous pourriez ben avoir le gerlet, puis devenir causant. Puis si vous continuez à beuvrailler, vous serez abreuvagé, plein comme une nœud. Mais quand c'est que vous en avez vos deux pleins patins, le lendemain, il y a le pivert qui vous colle dans le nez, yo. Ça fait qu'au goûter, vous buvez plus que de l'io. Vous faites un repas de bœuf. Les bonnes résolutions de plus toucher à une chopine, oh, ça dure jamais ben longtemps. On retrouve ben vite son avaloir et puis on se remet en beuvée. Faut dire que chez nous, dans le Berry, j'encle l'embarras du choix. Châteaumeillant, Mentoux, Tchancy, Reuilly, Sancerre, Valençay. Sans compter Saint-Marcel et Venem. Comment voulez-vous en que ça que j'arrête de gobloter? Maurice Sandré, dans Plein Communeux, nous décrit son état. Très bon Dieu! Tchic, ça veut donc dire, v'là que je peux plus rester d'aplomb. Quand que je cause, je raconte des bêtises et j'ai la tête comme un vrai plomb. Je peux plus me tenir sur mes giboles. J'ai comme qui dirait mal aux cheveux. Ah, je crée bien que je suis plein, ma parole. Là oui, je suis plein comme une nœud. Oh, c'est une chose qui est pas naturelle. Où que j'ai ben pu attraper ça? Ah, va m'endioler, ma fumelle, en me voyant dans cet état-là. Ah, pour une fois que je fête la Sainte Barbe, je peux plus rentrer chez nous, bon Dieu, sans me cramponner à tous les arbres. Ah, ça y est, je suis plein comme une nœud. C'est que pour arroser la bonne cuisine, en que le lieutenant, tous les deux, j'avons bu nos 17 chopines. Du coup, nous voilà plein comme une nœud.
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4: Aujourd'hui, pour J'ai testé pour vous, c'est sur la commune de Viennet, dans les Deux-Sèvres, que je vous emmène. On va rencontrer Patrick Dujardin. Il est apiculteur amateur et il va nous faire découvrir ce qu'on pourrait appeler un métier hors du commun. Bonjour Patrick.
5: Bonjour.
4: Merci de nous recevoir ici sur ce rucher école. Alors pourquoi un rucher école? Alors parce que l'abbaye du Poitou souhaite former chaque année un certain nombre d'apiculteurs amateurs. Alors il y a de la théorie, mais il y a de la pratique. Et ici, la pratique, on l'a fait sur les ruches que l'on va visiter tout de suite.
5: J'imagine déjà qu'il y a une tenue enfilée comme la vôtre.
4: Ah oui, je vais vous donner ça. Vous allez avoir une paire de gants.
5: La paire de gants, très bien.
4: Bien solide, en cuir. Et puis la vareuse, la protection.
5: Ah oui, c'est pas une tenue de cosmonaute, c'est une vareuse.
4: C'est pas une tenue de cosmonaute, je vous conseille pas.
5: Bon, ça y est, j'ai mis la vareuse et les gants. Ça change complètement de look, là.
4: Impeccable, on est paré pour aller voir les abeilles.
5: On va voir les abeilles ?
4: Ouais.
5: Je vous suis pour les ruches ?
4: C'est parti.
5: Allez, c'est parti. Alors là, nous voici donc devant une ruche. Pour le moment, il n'y a pas trop d'abeilles dehors. Ça a l'air d'être plutôt calme.
4: Ouais. Il n'y a pas d'abeilles sur la planche d'envol. On en voit une qui arrive à l'instant. C'est plutôt une bonne nouvelle pour moi. Ça veut dire qu'elles sont parties travailler, elles sont parties
5: D'accord.
4: récolter. Donc normalement, on devrait trouver pas mal d'activités à l'intérieur et pas mal de récoltes. On voit que sur cette ruche, il y a le corps de ruche, là où elles habitent.
5: Ouais.
4: Ça, on n'y touche pas, c'est chez elles.
5: Okay.
4: Et puis on a mis deux greniers. Alors souvent, on en met un seul. Mais quand on voit qu'elle récolte pas mal, on peut en mettre un deuxième, voire un troisième, exceptionnellement quatre.
5: Donc là, on peut l'ouvrir.
4: Donc là, on va ouvrir.
5: Ah, et on en voit quelques-unes qui essayent de
4: sortir. Voilà, elles viennent voir
5: ce qui se passe.
4: Donc, comme elles n'ont pas forcément tout eu le signal en bas, on va remettre un petit peu de fumée.
5: J'ai jamais été aussi près de tant d'abeilles. Ça ne vous fait pas stresser, vous ?
4: Non, non, faut mieux pas, non. Donc là, on est face à une hausse qui est plutôt bien remplie. Il se trouve qu'on doit récolter dans une semaine, donc ça tombe plutôt bien. Et on va sortir un cadre.
5: Ah oui, on voit déjà des abeilles. Et c'est du miel qu'on voit.
4: Alors, c'est du miel. Tout ce que vous voyez là, c'est du miel. Je vous laisse le soulever, vous allez voir ce qu'il y a comme miel.
5: C'est hyper stressant.
4: Vous lâchez pas, c'est tout.
5: Non, je vous lâcherai pas, non, vous inquiétez pas.
4: Voilà, donc là, il y a 2 kilos de miel.
5: Oui, c'est lourd, ouais, effectivement. Voilà. Imaginons, on a récupéré le miel. Derrière, c'est quoi ? On le met directement en bocal ?
4: Alors, pas tout à fait. On va le mettre dans un extracteur, c'est-à-dire que la pellicule que vous avez vue tout à l'heure
5: ça,
4: de cire,
5: on
4: va la couper.
5: Ouais.
4: Voilà, le miel va commencer à couler. On va le mettre dans un extracteur, donc ça fonctionne par la force centrifuge. Et puis le miel va se mettre à couler. Et là, on va le mettre dans des réservoirs plastiques ou inox.
5: Okay.
4: Et on va le laisser décanter pendant quelques jours.
5: Merci Patrick, en tout cas, de nous avoir montré un petit peu votre métier et de m'avoir permis de tester ce métier un petit peu hors du commun.
4: Oui, je vous en prie, avec plaisir. Nous, on a toujours énormément de plaisir à partager, à faire découvrir. On ne le fera jamais assez.
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1: Le vin, ça prend du temps. 18 mois en général en Bourgogne avant d'être mis en bouteille. En ce moment, le millésime 2024 finit son élevage en fût comme à Beaune chez Philippe Pacalet. C'est dans le calme de ses caves qu'il nous raconte les notes aromatiques de son Gevrey 2024.
2: Donc là, on a changé de cave. On est plutôt sur du 2024, c'est ça ?
3: On est sur des 2024 rouges.
2: Attendez, vous voulez que je prenne votre micro ? C'est peut-être plus pratique. Hop, voilà. Donc là, vous avez ouvert le tonneau. Vous plongez la
3: pipette. Et on se retrouve avec un misime classique. C'est pour ça qu'on voit. On a une belle robe rubis, Gevrey Village. C'est quatre parcelles différentes. Gevrey, c'est toujours beaucoup de fruits. Hein. Ça fait un vin assez gourmand et toujours beaucoup de structure. Il y a les deux. Si on prend 10 personnes, toujours 7 qui l'apprécient. On va les soutirer pour les mettre en bouteille l'année prochaine.
2: Quand vous dites préparer, ça veut dire que...
3: On a mis un bouchon.
2: Ça, hein. Donc là, c'est le bouchon qui est à l'intérieur du...
3: Voilà, après on met le robinet.
2: D'accord.
3: Parce qu'on n'utilise pas de pompe, on fait par gravité. Ça évite d'aspirer le vin, c'est moins stressant.
2: C'est plus doux.
3: Voilà.
2: Ah, on peut stresser des vins.
3: Ouais, c'est de la matière vivante. Ouais. C'est comme nous, ça évolue. C'est un peu à l'image de l'homme, le vin. C'est un produit culturel, il y a beaucoup de points communs.
2: Donc il faut lui apporter beaucoup de douceur. Ouais.
3: Même si la forme du vin, là, c'est le tonneau après la bouteille. Nous, on a un squelette, c'est différent. Mais c'est une construction différente.
2: Oui, mais nous, on se trimballe avec le même squelette toute la vie.
3: Voilà.
2: Eux, ils changent de squelette quand même.
3: Mais on ne grandit plus à partir de 21 ans, normalement.
2: Non.
3: Alors que les vins, dès qu'on les a mis en bouteille, ils grandissent, mais différemment, parce qu'ils sont aussi coincés dans cette bouteille.
2: C'est pour ça qu'on a cette forme de tonneau, finalement, parce qu'on aurait pu mettre ça dans des cubes, finalement. Enfin...
3: C'est un œuf coupé au deux bouts. L'œuf sous la terre, la gestation, enfin, il y a toujours une jolie philosophie avec tout ça, mais c'est... Hein, il y a un sédiment qui se forme au fond du tonneau, qui s'appelle la lie, donc quand vous remuez le tonneau, ben, ça remélange, ça dynamise, quoi. C'est un peu comme un bébé avec son placenta, quoi. Il y a une naissance. Et ça protège le vin, donc ça dure un certain temps, c'est pour ça qu'on doit soutirer. J'ai un rôle protecteur et nourricier. C'est bien fait quand même.
1: Philippe Pacalet à Beaune est le papa de 50 000 bébés quand même, bouteilles par an. C'est pas rien et ça fait partie de la fierté de notre région.
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4: Circuit court aujourd'hui à Mours-Saint-Eusèbe dans la Drôme des Collines avec Emma Boissieu.
5: On a une boutique à Mours-Saint-Eusèbe et on a notre exploitation agricole qui est au Balme à Romans. Ça fait 5 générations qu'on est trufficulteur, donc producteur de truffes noires en Drôme des Collines. Et j'appartiens moi-même à la 5e génération. La truffe, c'est vraiment le point central et on a développé plusieurs activités autour. Aujourd'hui, on a 3 branches d'activité. Donc, une première branche qui est autour de simplement de la production de truffes. On fait également de l'agrotourisme, c'est-à-dire qu'on reçoit tous les week-ends des particuliers sur notre exploitation. On leur fait découvrir notre univers et à l'issue de cette phase de découverte, on propose un repas truffé de l'entrée au dessert dans notre ferme auberge. Et la troisième branche d'activité, c'est un petit peu original, on a créé une gamme de produits cosmétiques à base de truffes et ça nous permet finalement de valoriser le produit autrement et d'avoir des produits à vendre toute l'année puisqu'il faut savoir que la truffe noire d'hiver est un produit qu'on récolte de mi-novembre à mi-mars.
4: Et c'est donc la truffe d'été qui prendra ensuite le relais. Mais l'idée ici dans la maison Boissieu, c'est aussi de nous faire profiter toute l'année de la truffe noire de la Drôme des Collines grâce à une très belle gamme de produits dérivés.
5: Par exemple des fromages truffés, beurre truffé. On fait également du pâté de porc à la truffe. On a de la truffe en semi-conserve. On a également des quenelles de volaille truffées, boudin blanc à la truffe, une gamme de croque-monsieur truffé, le rhum à la truffe. Et en partie sucrée, on propose des fondants à la châtaigne truffée. On avait à cœur de travailler uniquement avec des producteurs locaux puisque c'est une démarche qui est importante pour nous et on a la chance en local d'avoir de super acteurs, donc on essaie d'unir nos forces pour proposer des produits 100% locaux.
4: Et c'est aussi le cas pour les truffes, puisque la maison Boissieu travaille avec un certain nombre de producteurs de la Drôme des Collines.
5: Oui, tout à fait, on y tient. D'ici quelques années, on sera la plus grosse zone trufficole de France. Sur le Nord Drôme, il y a 500 producteurs référencés. Donc on a la chance ici d'avoir des terrains qui sont très sableux, ce qui nous permet d'avoir des truffes qui sont jolies visuellement, qui sont rondes et qui sont pas gênées par des obstacles au moment du développement. Donc on a de très jolis produits autant visuellement qu'au niveau gustatif. Et l'idée, c'était de permettre aux parties

0: On a eu des résultats positifs, puisqu'il faut savoir que la truffe a des propriétés intéressantes dans le domaine de l'entillage, qu'il y a des acides aminés qui stimulent la production de collagène. Donc le collagène permet de régénérer les cellules de la peau et c'est également efficace pour prévenir et protéger de tout ce qui est taches pigmentaires. Donc en partant de là, on a travaillé avec des laboratoires cosmétiques sur la formulation des produits, puisque c'était quand même un vrai défi d'inclure la truffe dans des produits cosmétiques et d'arriver à la conserver notamment. Et donc aujourd'hui, ça nous amène à avoir une gamme de 3 produits. On a un soin jour, un soin nuit et un soin pour homme.
1: Et pour les découvrir, rendez-vous avec Emma, sa mère, son père et son frère à Mours-Saint-Eusèbe. La Maison Boissieu est ouverte du lundi au samedi de 9h à midi et de 14h à 19h et le dimanche matin de 9h à midi. Des infos à retrouver comme d'habitude sur ici.fr Drôme Ardèche, rubrique Circuit court.
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1: Cette petite dame qui est sur une petite voiturette rigolote, qu'est-ce que c'est ?
2: C'est une machine pour laver le sol.
1: Ah, sympa.
2: C'est sympa, c'est sympa. Et on se fatigue pas.
1: C'est difficile à conduire ?
2: Pas du tout.
1: Pas du tout. Essayer ?
2: Je n'ai pas le droit de vous faire essayer ma machine. Il vous arrive quelque chose, je suis en tort.
1: Ah oui, je comprends. En même temps, je risque pas grand-chose quand même.
2: Si elle s'en va, elle s'en va, la machine.
1: C'est vrai ?
2: Ah oui, oui, oui. Alors, regardez, j'ai le pied sur le frein.
1: On roule un peu toutes les deux ensemble ?
2: Allez.
1: C'est maniable ?
2: Ah oui, très maniable. Vous voyez, si je lâche, la machine, elle s'en va. Vous voyez ?
1: Toute seule. Hop. Allez pas vous faire le tram.
2: Non, non. Et là, vous avez les brosses, là, okay. Le suceur, le klaxon.
1: Ouais, avec ça,
2: hein, on
1: ne faire peur à personne.
2: Voilà.
1: Ah bah voilà, elle est en rade.
2: Non, non, j'avais laissé le frein. J'avais laissé le frein. Et ça fait 36 ans que je suis dans le centre jaune. Bientôt la retraite.
1: Dit-elle avec un grand sourire.
2: Ah ouais, ouais, ouais, j'en ai marre là. Là, je commence à en avoir marre.
1: Vous avez dû en voir, vous, hein, en 36 ans dans le centre jaune.
2: Oh que oui, j'en ai vu des directeurs, j'en ai vu des gardiens, j'en ai vu du monde. J'ai fait des connaissances. Comme je fais avec vous, on discute. Mais le monde a énormément changé. Hein. Beaucoup, beaucoup, beaucoup. Il n'y a plus personne, c'est mort. C'est mort, c'est mort, c'est mort. La preuve, regardez la place. Hein. Il n'y a personne. Hein.
1: Ah bah c'est vrai qu'en même temps, c'est fermé, là, à cette heure-ci.
2: Oui, ça ouvre à 10h.
1: C'est peut-être pour ça qu'il y a personne.
2: Non, mais même.
1: Et les gens, ils vous arrêtent un peu pour discuter, ça arrive ?
2: Ça arrive, on me félicite sur le travail. J'ai eu des cadeaux par des gens qui passaient.
1: C'est pas vrai.
2: Ah oui, on m'a offert du parfum, on m'a offert une plante. Ah oui, oui.
1: Mais ça, c'était des amoureux discrets,
2: non,
1: des amoureux transités.
2: Des dames. Mais c'était génial. Que là, maintenant...
1: Geneviève, je vous remercie beaucoup pour cette petite conversation sympathique. Je vous laisse avec votre engin, il n'a pas de prénom ?
2: Non, il n'a pas de prénom.
1: Un petit coup de klaxon et on se quitte, toutes les deux ? Ah oui, c'est vrai que l'on entend presque pas.
2: Au plaisir.
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3: Bonjour à toutes et tous, bienvenue dans Affaires Classées, le podcast. Je vous emmène faire un petit tour deux siècles en arrière. Nous sommes dans la soirée du 1er mai 1827. Un paysan de Barcus rentre de la célèbre foire d'Oloron. Il est abattu par un inconnu. Question, qui lui en voulait donc ? Réponse dans un instant.
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3: Chaque année, le 1er mai, la ville d'Oloron-Sainte-Marie organise sa traditionnelle foire au bétail. Un rendez-vous inspiré des grandes foires d'antan et qui attire plusieurs milliers de visiteurs depuis le XIVe siècle. Ce lundi 1er mai 1827, Dominique, un habitant de Barcus, l'a passé, comme beaucoup, dans la capitale du Haut-Béarn. Rentrant seul, à pied, il est 22h lorsqu'il parvient à l'entrée d'un petit pont dit de Choco, à une courte distance de sa maison d'habitation. À peine pose-t-il le pied sur l'ouvrage qu'une soudaine lueur déchire la nuit. Une lueur doublée d'une détonation. Pas de doute, Dominique vient d'essuyer un coup de fusil. Blessé, le fermier tombe en criant « À l'aide ! À l'aide !» Au loin, il y a un homme qui court le long du ruisseau, enjambant une barrière. Pas de doute, c'est l'agresseur. Marianne, une jeune servante occupée à ses prières, entend les hurlements plaintifs de cet homme qui appelle au secours. La bonne dame s'empresse d'alerter le maître de maison, l'instituteur et quelques paysans qui accourent afin de porter assistance au malheureux. Blessé à la poitrine et au bras gauche. Dominique Etchegoyen est transporté à son domicile où le médecin vient lui prodiguer les soins que son état grave nécessite. Au petit matin, le maire de Barcus se rend à son chevet. Il lui demande de décrire en détail ce qui s'est passé. Dominique est formelle. L'obscurité l'a empêché de reconnaître l'agresseur qui semblait posté au loin en embuscade. Les gendarmes de Mauléon rappliquent. À leurs yeux, c'est une vraie tentative d'assassinat. Les blessures de Dominique sont graves. Il aurait bien pu y passer.
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3: L'enquête criminelle débute. Dominique jure qu'il ne se connaît aucun ennemi. Ses affaires sont saines et il est, dit-on à l'époque, de bonne mœurs. Les soins appliqués du docteur Alcat et sa constitution robuste lui vaudront une incapacité totale de travail de 20 jours, mais il se rétablira de ses plaies, fort heureusement. À Barcus, l'affaire jette un émoi certain dans la population, à tel point que les rumeurs les plus folles circulent. Certains disent Dominique Etchegoyenne décédé, quand d'autres désignent déjà le nom de l'assassin présumé. Dans leur procès-verbal, les gendarmes rapportent en effet que des soupçons insistants circulent sur la personne du premier voisin de la victime, un certain Etcheoun, du nom de la maison basque qu'il occupe ici, identifié comme étant Pierre Topet, né au village en 1786. Les gendarmes vérifient. Topet traîne la réputation d'être un mauvais sujet, un repris de justice aussi. À peine quadragénaire, il sort de la prison d'Eis où il a purgé 5 années de prison pour des violences graves sur l'ex-amant de sa femme. Et selon la rumeur, il ne rêvait que d'une chose, se faire justice lui-même et expédier en enfer celui qui l'a envoyé derrière les barreaux, un certain Egiafal, qui a passé lui aussi la journée du 1er mai à la foire d'Oloron. À Barcus, la clameur publique ne parle que de lui. C'est Topet, alias Etcheoun, le suspect, point final. Certains habitants affirment qu'il a guetté le retour de son rival en se postant aux aguets. Trompé par l'obscurité régnant dans ce chemin creux et sinistre, il se serait trompé de cible, tirant par erreur sur Etchegoyenne. Le scénario est séduisant, en apparence.
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3: Les gendarmes ne voient pas qui en voulait au malheureux Etchegoyenne. En revanche, la piste menant à Etcheoun semble beaucoup plus fructueuse. Ces derniers temps, par jalousie ou par haine, toutes les occasions étaient bonnes pour chercher querelle à son rival. Une voisine affirme qu'Etcheoun lui a demandé si Egiafal avait bien l'intention de se rendre à la foire d'Oloron. Étonnante curiosité sur l'emploi du temps de son ennemi juré. Mieux encore, le métayer d'Etcheoun affirme qu'il était bizarrement absent de sa maison la nuit du drame. Et ses enfants, ses propres enfants, le confirment. D'ailleurs, personne ne l'a revu depuis. Pour les gendarmes, les soupçons s'accumulent. Plusieurs villageois rapportent qu'Etcheoun se cacherait dans les bois, sur les sommets de la Roue. Pourquoi diable pareille fuite s'il n'a rien de se reprocher ? Bizarre. Tribunal de Saint-Palais, le procureur du roi, M. de la Régoyenne, discerne dans cette cavale comme un aveu de culpabilité. Il délivre donc un mandat d'arrêt contre le fugitif dont tout le monde parle, mais que personne ne voit. Il faut dire qu'en Soule, la personnalité de Pierre Topet, alias Etcheoun, laisse peu indifférent. Doué d'une âme ardente, d'une susceptibilité que beaucoup disent excessive, l'homme a connu une jeunesse orageuse. Fâché avec ses parents, sa jalousie l'a conduit à suspecter l'infidélité de son épouse et à asséner un coup de hache au visage de son amant supposé, le fameux Egiafal. À l'époque, nombre de paysans basques s'expriment dans leur langue natale. Peu d'entre eux ont eu la chance d'aller à l'école. À la différence d'Etcheoun qui, lui, a appris le français qu'il parle à la perfection.
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3: Au Pays Basque, Etxehun passe pour être un poète. Né en pleine période romantique, il est l'auteur de nombreux chants dramatiques, des poèmes émouvants, dont les vers racontent les principaux événements de sa vie, souvent tragiques, comme son mariage avec une fille de niveau social inférieur, une union qui a déshonoré sa famille alors qu'il n'avait que 20 ans. Vexé, son père l'avait menacé de le déshériter. Couchant ses malheurs sur le papier, le jeune homme devint poète et écrivain. Quand son épouse le trompa, Etxehun se mit à écrire sur le thème de l'amour trahi, un sujet cher aux auteurs romantiques, mais ses écrits vont aussi se retourner contre lui. Alors qu'il est en cavale, après les coups de feu tirés le 1er mai contre son voisin Etxegoyen, le poète se console en écrivant quelques vers. Planqué dans une cabane de berger, il compose un chant qui deviendra célèbre et dont voici le dernier couplet. Dans le village de Barcus, ne cherchez pas Etxehun. Vous qui, désirant l'arrêter, êtes à sa poursuite, il compose des chants à Iguelou, désignant ainsi le lieu de sa cache. Il n'y a pas de plus beau pâturage en Soule, conclut-il. Mais quand les gendarmes mettront la main sur ce poème, ils vont l'utiliser contre lui comme une pièce à conviction, à charge. Etxehun est en effet interpellé 4 mois plus tard chez un notaire de Tardets alors qu'il s'apprêtait à signer un acte de vente par lequel il tentait de mettre sa propriété de campagne à l'abri de ses créanciers. Redoutait-il que la justice la confisque au cas où il serait reconnu coupable de la tentative d'assassinat sur Etxegoyen, son voisin, la nuit du 1er mai 1827.

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1: Son procès aux assises s'ouvre le 18 août 1828 dans les murs du Parlement de Navarre, à deux pas du château palois. Vu la personnalité de l'accusé, l'audience défraie la chronique judiciaire. Ce n'est pas tous les jours, en effet, qu'on juge un poète écrivain. Face aux 12 hommes tirés au sort comme jurés, l'accusé a préféré s'habiller avec de misérables haillons. Lui qui est propriétaire de sa ferme, un luxe rare pour l'époque, il joue le pauvre. Une foule de dames élégantes se masse dans les rangs du public. Face à l'exposé de l'avocat général, M. Lamothe Duncan, Etcheoun ne varie pas. Il est innocent, voire persécuté. Ses malheurs datent de son mariage, clame-t-il, dans un français excellent. Et tandis qu'il purgeait une peine de prison, sa femme a, dit-il, continué à le tromper avec son rival, le sieur Égiafal. Une fois libéré de la prison d'Eis, Etcheoun trouva l'amant de son épouse installé dans son propre lit, régnant en maître chez lui. Il le mit certes à la porte, mais l'accusé poète peinait à calmer sa peine. « Scélérat, tu buvais mon vin, tu mangeais mes jambons, tu devrais être à ma place » lance-t-il plein de haine à Égiafal, qui est cité comme témoin à la barre de la cour d'assises. Pour l'accusation, ce récit de souffrance, de haine, illustre à merveille le mobile du crime. Le soir du 1er mai 1827, selon l'avocat général, Etcheoun voulait faire la peau à Égiafal, et il l'a patiemment attendu, en guet-apens. Et c'est par erreur, parce qu'il faisait nuit, qu'il s'est trompé, faisant feu sur Dominique Etchegoyen, qu'il faillit bien tuer. En leur intime conviction, les jurés vont pourtant absoudre le poète sultan aux mille malheurs. Etcheoun est acquitté. Il rentre à Barcus le soir même.
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1: 1er mai, jour de foire, c'était ce rendez-vous avec l'histoire en 1827 du côté de Barcus. Je vous retrouve dans un prochain numéro à la rencontre de la Deuxième Guerre. La Deuxième Guerre mondiale et un épisode qui s'intitulera « Mort aux traîtres ». Nous sommes en février 45, les Allemands ont quitté le Béarn, le Pays Basque, et pourtant, on juge à Pau un traître qui a livré aux Allemands les deux frères du célèbre cancérologue Léon Schwarzenberg. De quoi s'agit-il ? Réponse dans un prochain numéro. À bientôt.
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1: 6h20, aujourd'hui comme toute cette semaine, nos authentiques sont des azuréennes. Vous savez que dimanche c'est la journée internationale des droits des femmes, le 8 mars. Et ce matin, rencontre avec Amina Bini. Elle est éducatrice de jeunes enfants à Nice. Après avoir été à l'écoute des familles dans un LAIP, c'est-à-dire un lieu d'accueil enfants-parents, eh bien elle est aujourd'hui à la halte garderie Louparpayoun. Alia Zegaoula l'a rencontrée. Amina se définit d'abord en trois mots.
2: Enveloppante, sensible et à l'écoute. Du plus loin que je me souvienne, l'idée de travailler auprès des enfants a toujours été en moi. Lorsque j'étais lycéenne, pour me rendre jusqu'à mon lycée, je passais devant plusieurs écoles. J'ai été très touchée par la difficulté que les parents avaient de se séparer de leur enfant et vice-versa. Je pense que la question de l'attachement m'a interrogée à ce moment-là.
3: Pour ces parents qui n'ont pas encore osé ou qui ne connaissaient pas jusqu'à aujourd'hui l'existence de ces LAEP, donc pourquoi ça peut être sympa de venir ?
2: C'est un lieu de socialisation. L'enfant apprend à se détacher de son parent en la présence de son parent. C'est comme ça que ça commence. C'est un lieu de laisser être. On va pouvoir se rassurer, s'encourager, se valoriser, parce qu'on va vite se rendre compte qu'on n'est pas seul et que d'autres parents vivent la même chose que ce que l'on vit.
3: Qu'est-ce qui fait un bon parent ?
2: Pour moi, il n'y a pas de recette miracle ou spéciale pour être un bon parent. On le devient avec le temps, on le devient officiellement dès la naissance d'un enfant. C'est l'enfant, pour moi, qui est le guide. Le bébé est compétent dès la naissance pour exprimer ses besoins, de tout son être, de tout son corps, observer, être attentif à son enfant. Je pense que ça peut nous permettre d'être le parent suffisamment bon.
3: Qu'est-ce que vos enfants à vous vous ont appris ?
2: J'ai 4 enfants, 24 ans, 22 ans, 16 ans et 7 ans. J'ai compris en fait que je n'ai pas été la même mère pour chacun de mes enfants, parce qu'ils avaient des besoins différents aussi. J'ai quand même le sentiment qu'ils m'ont montré le chemin, ils ont été comme des guides pour moi. Moi, je les ai accueillis et je les ai accompagnés. J'ai fait vraiment comme je pouvais, du mieux que je savais. Mes enfants m'ont fait prendre conscience qu'ils ne m'appartenaient pas, qu'ils avaient leurs propres besoins, leurs propres pensées aussi. Dans l'accompagnement, dans le soutien à la parentalité, ça m'a beaucoup aidée. J'ai la certitude que ce sont les familles qui m'ont amenée à ce que je suis aujourd'hui.
3: C'est quoi le plus beau compliment qu'on ait déjà pu vous faire, Amina ?
2: C'est d'avoir pleuré chaque fois que j'ai dit une petite phrase, et notamment à des mamans, mais aussi des pères, aussi des familles. Vous êtes son parent, sa mère ou son père à cet enfant. Le seul et l'unique pour lui, celui ou celle qui le connaît le mieux au monde, est le ou la meilleure des éducateurs ou éducatrices pour votre enfant. Il y a une émotion qui se lit, qui se ressent, qui se voit. C'est une phrase qui donne de l'espoir et qui permet de ne pas renoncer, à mon sens. Qui permet de, quelque part, de dire aux parents, tout ira.
3: Qu'est-ce que vous aimeriez que ces enfants, ces parents, que vous croisez parfois juste une fois, retiennent de vous ?
2: Mais que ce fut une belle rencontre, tout simplement.
1: Et une belle rencontre, justement, qu'on a fait à l'instant avec Amina Bini, éducatrice de jeunes enfants à Nice. C'est un vrai soutien aux familles, ce qu'elle fait. Vous retrouvez son portrait sur ici.fr, comme celui de tous les authentiques.

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1: L'infotrafic pour vous accompagner sur les routes de la région avec des fermetures nocturnes. Attention, ne soyez pas surpris sur la 15. Vous avez la sortie numéro 6, celle de Pierrelaye, qui est fermée de jour comme de nuit. Tout comme sur la 3 en direction de Paris. Attention à la sortie numéro 3, celle de Romainville, qui est fermée 24 heures sur 24 pour cause de travaux. Des travaux également à noter sur la RN 118 au sud de la capitale. Nous avons un gros chantier de modernisation de l'échangeur de Sèvres. Donc la sortie numéro 1 en direction de Paris sur la RN 118 est fermée 24 heures sur 24. Et ce, d'ailleurs, durant une bonne partie de l'année 2026, puisque le chantier va durer un bon petit moment. Soyez prudents, une bonne route à tous et respectez bien vos distances de sécurité. 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
3: Et à 20h, c'est Décibel. Bah oui, bienvenue, toute l'actualité musicale avec ce soir Alexis H. Il est journaliste sportif et musical, et il signe un livre passionnant à l'occasion des 50 ans d'une chanson miraculeuse.

0: Eagles, Life in the Fast Lane, une vie à toute allure en français. C'est le titre du livre d'Alexis H qui connaît tout sur ce groupe qu'il ne faudrait surtout pas réduire à un seul tube, même si... quel tube ?
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0: Salut à toutes, salut à tous et merci de nous rejoindre en direct et en ce lundi soir. Décibel du 15 juin. Les fans de Johnny connaissent cette date par cœur aujourd'hui. C'est son anniversaire. On parlera de Johnny et on l'écoutera aussi tout à l'heure à la fin de l'émission. Le coup de cœur, la découverte du jour. C'est un artiste tellement talentueux que j'ai découvert très très récemment, qui s'appelle Yaya Minté. Il sort son premier album. Je pense que vous allez l'adorer. Rendez-vous sur les coups de 20h50. Et puis on va jouer au blind test autour des bisous, des kisses et des baisers en chanson. Il y en a plein qui parlent de ce thème brûlant et parfois un peu dégoulinant aussi. Mais si ça vous tente de venir jouer avec nous, alors il faut appeler Sadika. Elle est au standard 0810 055 056 0810 055 056. Mais en fait non, elle n'y est pas au standard, je ne la vois pas. Elle est là, Sadika, ou pas? Elle est là, elle arrive. Alors appelez pas tout de suite, appelez dans 2 minutes. Elle est en train d'arriver. Je vous dirai quand vous pouvez appeler. Allez, Décibel, c'est parti. Et bonsoir Alexis H.
3: Bonsoir Émilie.
0: Bonsoir, bienvenue dans Décibel. Je le disais, ouais, vous êtes journaliste sportif et musical. Donc en ce moment, normalement, quand votre téléphone sonne, c'est pour vous parler de la Coupe du Monde de foot, j'imagine.
3: Non. Pour tout dire, j'étais journaliste sportif.
0: Plus du tout.
3: Je l'ai été pendant un moment. Je reste journaliste musical pour les Inrocks en pige. Et à côté, j'ai un autre travail dans la communication.
0: Donc, okay. Voilà.
3: Mais j'ai été journaliste sportif et je suis la Coupe du Monde, évidemment.
0: Évidemment, allez les Bleus. Enfin, j'espère, vous êtes pour les Bleus, hein. Sinon, on arrête tout de suite, Alexis, c'est terminé.
3: Okay.
0: Non, en plus,
3: bien sûr,
0: souvent,
3: qu'on est pour les Bleus.
0: Je sais que les fans de musique, évidemment, on est pour les Bleus, on est français, mais on aime bien les Anglais, on aime bien, voilà, il y a plein de gens qu'on aime bien. Bon, là, en l'occurrence, c'est en Amérique que nous partons, autour donc de la carrière assez dingue de ce groupe qui s'appelle Eagles, un groupe californien. Vous avez appelé votre livre « Life in the Fast Lane ». C'est aussi le titre d'une de leurs chansons sur l'album « Hotel California ».

0: ma très jeune réalisatrice Iris me dit tout à l'heure, oh là là, le banger qu'elle connaissait pas, qu'elle avait pas. Life in the Fast Lane.
1: Faut écouter,
0: voilà. Ouais. Oui, mais alors, en fait, c'est ça, finalement. Et c'est super que vous soyez là ce soir pour parler de Eagles, Alexis H. C'est qu'avec Hotel California, qui est tellement énorme, qui est tellement un Himalaya de la musique, il y a beaucoup de gens qui disent, ah bah oui, Eagles, c'est le groupe d'Hotel California. Et vous, en fait, ce livre, alors, qui ressort effectivement pour les 50 ans d'Hotel California, c'est surtout pour que votre cri du cœur écoutez d'autres choses de Eagles.
1: Oui. Évidemment qu'on a envie d'écouter Hotel California. La chanson en elle-même, c'est une sorte de totem, oui. Presque un monstre du classic rock. Enfin, c'est du domaine de Stairway to Heaven, Bohemian Rhapsody,
0: oui,
1: ce
0: ça.
1: Genre d'hymne, voilà, qui est
0: assez
1: passé
0: improbable.
1: En radio,
0: ouais.
1: Improbable aussi par même la mélodie, parce que c'est pas un truc évident et pourtant aujourd'hui tout le monde connaît. Ouais. L'album, Hotel California, donc. Il y a beaucoup de choses à découvrir sur cet album, parce que les gens souvent s'arrêtent au single, au morceau titre, mais en fait, Life in the Fast Lane, c'est ouais. Un banger, effectivement. Et puis, il y a tout le reste que moi, je ne connaissais pas forcément avant.
0: L'avant, mais
1: voilà,
0: oui.
1: Voilà, c'est ça. Parce que, comme beaucoup de gens, je suis venu aux Eagles par Hotel California. N'étant pas en plus américain, j'ai pas baigné dans la musique country ou le country rock, qui est la musique de leur début en fait. Et j'ai eu envie, de montrer que les Eagles, c'est pas juste cet album mythique, ouais. C'est beaucoup de choses avant. C'est un groupe qui a rendu le country rock commercial, qui est parti très tôt, très vite, très haut, et puis qui a un son qui a évolué au gré des envies, des arrivées, des départs de guitaristes, etc., etc.
0: Alors c'est vrai que ce livre, vraiment, si vous ne savez pas quoi lire cet été à la plage, franchement, emmenez-le, parce que c'est les aventures de Eagles, où en fait, nous, on s'imagine que c'est une espèce de monolithe, et voilà, avec cette énorme statue qui est Hotel California et tout. En fait, oui, c'est un groupe qui a des aventures passionnantes, et donc, si on peut s'arrêter sur l'avant Hotel California, c'est quand même fou. Hotel California, c'est le 5e album de Eagles, et vous expliquez dans votre livre qu'en fait, ils ont eu d'énormes succès bien avant que cette chanson arrive. En fait, dès leur premier album en 1972.

0: Ça, ça fait partie des chansons incontournables, des classiques américains.
1: Ouais.
0: Take It Easy,
1: oui,
0: Eagles.
1: Classique de leur concert.
0: Ouais.
1: C'était, voilà, premier album, première chanson du premier album, succès incroyable. Bah, c'est un peu le son de la Californie de l'époque, en fait.
0: C'est
1: on
0: ça.
1: Est sur. Il y a un son country en fond, il y a du banjo, hein, on l'entend un moment. Mais en même temps, c'est très rock. C'est assez commercial pour passer en radio. Et en fait, ce qu'ils ont réussi avec ce premier album, et notamment ce morceau, c'est justement à faire ce que d'autres groupes de country rock ne réussissaient pas à faire. Ils faisaient des bonnes chansons, des bons albums. Les Eagles se trouvaient que c'était pas forcément très bien produit. Et ils avaient cette vision de faire quelque chose. Bah déjà, plus qu'une vision, une envie de dominer le monde, en gros, hein, au niveau du rock. D'être le plus grand groupe américain puis mondial. Et en fait, derrière leurs deux leaders, Glenn Frey et Don Henley, bah, ils ont tracé leur voie comme ça et effectivement fait du country rock quelque chose de commercial qui est capable de passer en radio. Et des groupes comme Poco, Flying Burrito Brothers, etc., bah, n'étaient pas vraiment capables de ça. C'est des, ils ont fait des super albums, mais ils n'ont pas eu ce succès à la fois critique et commercial.
0: Alors Frey, bon, bah, il est mort en 2016, il y a une dizaine d'années, mais Henley va avoir 79 ans cet été.
1: C'est ça.
0: Est-ce qu'il a réussi? Alors, est-ce qu'on peut parler de personnalité complètement dominante de l'histoire du rock? Et comment il est? Est-ce qu'il continue à donner des interviews? Est-ce qu'il continue à donner des concerts? Est-ce que Eagles existe encore aujourd'hui?
1: Eagles existe, là ils sont à Las Vegas en ce moment. Donc à la sphère, donc cette espèce d'immense géode
0: incroyable.
1: Voilà.
0: Oui. Normalement, c'est des groupes genre U2 qui font des concerts un peu plus jeunes.
1: Mais voilà, U2 avait inauguré sphère, et en fait Eagles, bah là ils ont prolongé jusqu'en novembre de mémoire. Ça fera, quand ils seront en novembre, ça fera 64 dates à sphère. Donc ils ont éclaté le record, de concerts donnés à sphère. En revanche, Don Henley, il donne pas énormément d'interviews, mais il en a donné une à la télé américaine là. Il y a pas si longtemps, en février je crois, où il expliquait que là ça pourrait être bien être la dernière année.
0: Il a 80 ans.
1: Il va avoir, voilà, c'est ça. Bah, oui. Bon, après, les Stones.
0: C'est vrai.
1: Mishka, ça y a, c'est passé, oui, en parler il n'y a pas longtemps. Voilà, ils sont toujours là. Ils sortent un album, ils tournent. Don Henley, je pense que là, il a fait le tour. Après, qui sait, ils ont déjà dit qu'ils arrêtaient il y a 15 ans, il y a 10 ans. À chaque fois, il y a. Les tournées s'appellent The Long Goodbye, First One, etc. Tout ce que vous voulez.
0: Et ça, c'est bien, parce qu'au moins, on comprend qu'ils en, oui, ils en rient presque, en fait, de ça.
1: Oui, ils en rient. Après, certains en rient moins, c'est ceux qui doivent payer pour le prix des billets, parce que c'est pas donné, encore moins à se faire.
0: Ah oui.
1: C'est un sacré prix pour aller les voir là-bas. Mais par contre, c'est tout le temps plein. Et là, pour les concerts de novembre, c'est quasiment plein déjà.
0: Alors que contrairement aux Stones, eux sortent pas d'album. Hein.
1: Non, c'est fini.
0: C'est fini.
1: Le dernier, c'était 2007.
0: Oui. Et c'était peut-être pas le plus inoubliable.
1: Non, voilà. Loin de là. Voilà, c'était l'album de. En plus, ils ont voulu faire un double album, donc il est très très chargé. Il y a beaucoup de choses dans le bouquin, en plus de la vie des Eagles. Évidemment, je reviens sur chaque disque.
0: Les musiques, ouais.
1: Voilà, et c'est bon, c'est clairement, il y a beaucoup de morceaux dont on aurait pu se passer. Il y a quelques bons morceaux quand même. Ça reste un groupe qui sait écrire des chansons. Mais oui, ça fait très longtemps qu'il n'y a plus rien qui sort de nouveau. Ils sont là pour assurer le fan service, on va dire, en concert. Ils le font encore bien. Mais je pense que Don Henley, oui, là, il en a un peu marre. Et il dit qu'il a envie de passer du temps avec sa famille, s'occuper de son potager, etc. Donc, pourquoi pas à 80 ans.
0: Il n'empêche que Eagles, c'est une poignée d'albums incroyables sortis entre 72 et 79. Et en 1976, ça, vous le dites très bien dans votre livre, quand sort l'album Hotel California, Eagles est déjà tellement un énorme groupe qu'en fait, leur best-of qui sort début 76. Hotel California, c'est fin 76.
1: 8 décembre. Voilà. Ouais.
0: Le best-of, c'est début d'année 76.
1: C'est 77 février. Ouais.
0: Et c'est un des albums, l'album le plus vendu de tous les temps.
1: Aux États-Unis.
0: Ouais, c'est
1: voilà,
0: ça. Les 48, quatre premiers albums.
1: Donc là, il justement, peu après le rendu du manuscrit, c'était assez drôle. On a appris qu'il devenait 4 fois platinum, donc 40 millions d'exemplaires.
0: Mais vous avez écrit 38 millions.
1: Voilà.
0: Alors, vous avez raté 2 millions.
1: C'est 40 millions avec la mise à jour qui est tombée. C'était terrible pour moi. Je venais de rendre le. Mais bon, c'est comme ça.
2: Donc 40 millions d'exemplaires.
1: 40 millions sur le sol américain.
2: Et ça, c'est
1: donc
2: même...
1: c'est mieux que Thriller de Michael Jackson. Ouais. Thriller reste devant au niveau mondial. Mais oui, c'est un, ce Greatest Hits, donc qui est leur premier best-of, sort donc en février 76. Donc il y a aucun morceau d'Hotel California dessus, de fait. C'est un album incroyable parce qu'en fait, c'est un peu le, c'est ce que je dis dans le bouquin, c'est un peu le, l'album de country rock idéal. Voilà, si on voulait. Donc, il y a évidemment des morceaux de l'album précédent, One of These Nights, qui lui est déjà numéro un. C'est leur premier numéro un. C'est un peu l'album qui les propulse enfin sur le devant de la scène. Et quand Hotel California arrive, bah, le, comme dit, je crois que c'est Donnelly qui dit ça, le monde est prêt en fait.
2: C'est ça. Et vous aussi, vous êtes prêts à vous taper un bon Hotel California. Alors c'est parti, on va pas se priver. Et puis ensuite, je vais interroger Alexis H. sur le côté pas rockstar de Eagles, parce que dans son bouquin, il décrit une vie de rockstar absolument dingue. Et pourtant, je vous mets au défi de reconnaître un Eagles si vous le croisez dans la rue, vous, depuis la France. On va essayer de comprendre tout ça. Mais pour le moment, écoutons ce tube des tubes, Hotel California. Vous écoutez ici, et il est 20h12.

0: chanson finit comme ça. Alors voilà. Qu'on vient de se taper un double solo dément, et là les mecs se disent « Non mais on va baisser le son, les gens vont comprendre que c'est fini. » Alexis H, excusez-moi, mais vous croyez pas que les Eagles, que vous connaissez bien, que vous avez tant étudié, ils auraient pas pu nous faire une vraie fin ?
1: Mais j'en parle dans le livre, ça fait justement... c'est quelque chose que j'ai rajouté sur cette réédition. En me repenchant sur la chanson que j'ai évidemment réécoutée beaucoup, beaucoup,
0: ouais.
1: Même si je la connais déjà par cœur comme beaucoup de monde, je me suis dit qu'en fait, pour moi, ce fade-out, il était parfait. Parce qu'on est dans un univers un peu fou, angoissant, oui. Hein, faut le dire.
0: Hein, c'est une espèce de cauchemar.
1: Ouais,
0: hein,
1: ouais, c'est un cauchemar, le ouais. Mec veut sortir, mais on lui dit, bah, tu peux sortir, mais tu pourras jamais t'échapper partir, quelque part, ouais. Tu pourras jamais partir. Et en fait, le fait que ce solo, ce double solo en harmonie à la fin, que les deux guitaristes se retrouvent.
0: C'est beau, c'est beau.
1: Et qu'ils aient essayé de faire un fade-out, bah, je trouve qu'en fait, on est dans ce tourbillon un peu de folie et qu'on a cette impression du mec qui peut pas s'échapper. Donc je trouve ça plutôt pas mal en fait.
0: Bon, et vous nous attendiez au tournant puisque vous vous êtes demandé si on allait le couper. Bien sûr que pas.
1: Non, non,
0: jamais, jamais. Ce serait péché. Dans votre livre, Eagles, Life in the Fast Lane, chez l'excellent éditeur Le Mot et le Reste, d'ailleurs qu'on embrasse, qui sort toujours des bouquins fabuleux, vous racontez donc l'histoire des Eagles. Et en fait, moi, de page en page, j'arrêtais pas de faire « Oh, oh non, c'est pas vrai !» Parce que j'imaginais que Eagles, c'était un groupe de musiciens, c'est d'ailleurs souvent un des groupes préférés des musiciens. On admire leur art, ce qu'ils ont au bout des doigts, la manière dont ils composent, etc. Ils sont d'excellents techniciens aussi. Donc j'imaginais moi que c'était des garçons sages qui n'avaient pas fait les mêmes phrases, puisqu'on parlait des Stones tout à l'heure, que les Rolling Stones ou les Zeppelin. Et en fait, en vous lisant, on apprend que c'était... Ils ne donnaient pas leur part aux chiens en ce qui concerne la drogue, l'alcool, les jeux d'argent, etc. en tournée dans les années 70.
1: Ouais, c'était la folie.
0: Très turbulent.
1: Oui, oui, oui. Bah, en fait, ils vivaient leur vie de rockstar, comme tous les grands groupes de rock des années 70, je pense, l'ont vécu. Effectivement, on a cité les Stones, Led Zepp, les Who étaient complètement fous aussi. Keith Moon, c'était un des plus barjots. Et d'ailleurs, il était pote avec Joe Walsh. Donc, ensemble, en gros.
0: Qui était le plus marrant des
1: voilà. Et Joe Walsh disait qu'en gros, il avait appris le saccage de chambre d'hôtel via Keith Moon, quelque part. Donc, il a appris à bonne école, voilà. Donc non, ils n'étaient pas du tout sages, c'était la folie. Dès lors que la Eagles Mania, en fait, s'est mis en branle, c'était la folie. Ils organisaient donc des afters, voilà, le 3E, qui s'appelait 3 Eagles, en gros la troisième mi-temps des Eagles, après les concerts, et il y avait des techniciens qui devaient passer dans le public, distribuer des petits badges aux groupies, aux plus belles groupies, il fallait que, voilà, il fallait...
0: Qu'elles puissent rentrer en coulisses.
1: Voilà, exactement, et qu'après c'était dans les chambres d'hôtel la folie avec la baignoire remplie de bière, la cocaïne, toutes sortes de drogues, et puis bah tout ce qui peut s'en suivre.
0: Et alors vous racontez aussi, c'est hyper marrant, une espèce de poker qu'ils ont inventé, et avec ça ils arrivent à arnaquer les managers des autres groupes.
1: Ils jouaient, voilà, ils avaient inventé le Eagle Poker,
0: de poker, mais c'est toujours qui gagnait.
1: Oui, ils gagnaient beaucoup. Bah, après, puis bon, il faut imaginer les sommes qui s'échangeaient dans les avions. Même entre eux, dans l'avion, ils jouaient avec des roadies, avec des techniciens, et des fois ils perdaient 2000, 3000 dollars comme ça.
0: C'était pas grave.
1: Non, pour eux, non. Au début, ça pouvait l'être, mais je pense qu'ils jouaient pas au même jeu. Et puis après, c'était plus grave du tout.
0: Et alors, je précise aussi, puisque Alexis H a parlé d'after, que même during le concert, pendant le concert, c'était n'importe quoi. On apprend qu'ils demandaient aux roadies de mettre des lignes de cocaïne sur les amplis. Ainsi, entre les morceaux, les musiciens pouvaient faire genre « Oh, je vais régler mon bouton qui marche pas bien ». Et en fait, à ce moment-là, ils prenaient de la drogue pendant le concert.
1: C'est ça, c'est Don Felder, l'un des guitaristes qui a été viré du groupe en 2001, qui raconte ça dans son autobiographie Heaven and Hell, My Life in the Eagles, qui est sorti en 2009. Et oui, bon, c'est un bouquin qui est assez fabuleux pour ça, parce qu'en fait...
0: Mais il n'a plus rien à perdre.
1: Il déballe tout. Ça n'a pas trop plu à Glenn Frey et Don Henley qui ont voulu interdire la parution du bouquin pendant un moment. Et puis après, l'histoire de son éviction du groupe a été réglée à l'amiable, entre guillemets.
0: Oui.
1: Mais entre avocats et pour un montant, une somme d'argent dont le montant n'a pas été dévoilé. Mais oui, lui, il raconte tout ça par le menu et c'est assez fou, quoi. Alors évidemment, il y a des choses dans son bouquin à prendre avec des pincettes.
0: Oui.
1: Il faut essayer aussi de
0: écouter la version des autres.
1: Voilà, exactement. Ouais. Mais c'est rare d'avoir un tel point de vue, le point de vue interne d'un membre d'un groupe comme ça qui raconte. On a Life de Keith Richards pour le coup, pour revenir encore aux oui. Stones, qui est aussi pas mal dans le genre.
0: Oui, il raconte des trucs pas très sympas sur Mick Jagger.
1: Aussi,
0: drôle,
1: oui.
0: Vous devriez le lire. Justement, alors. On parlait des Stones, on parlait de Led Zeppelin. Tout de suite, les Stones, on a des images. Led Zeppelin, tout de suite, on a des images. On voit les visages, on voit les corps, on voit les looks, on voit les attitudes. Eagles, on n'a pas forcément... en tout cas, moi, je sais que je ne l'ai pas, et pourtant, je sais que j'aime leur musique, d'image mentale qui vient tout de suite. Parce que la pochette d'Hotel California, c'est hyper beau, c'est un ciel, un arbre et tout, mais ce n'est pas eux. Donc voilà, est-ce que ça... C'est un signe que c'est quand même pas des rockstars comme les autres et qu'en fait, ils ont plutôt tout misé sur la musique que sur le côté sexy de la rockstar.
1: La seule pochette d'ailleurs d'album sur laquelle ils apparaissent, c'est Desperado, donc celle du deuxième album, deuxième. Quand ils sont encore quatre. Sinon, tout le reste, effectivement, c'est des réalisations graphiques, avec leur vue avec la maison de disques, avec des photographes, et etc. Mais oui, je pense que c'est exactement ça, en fait. C'était un groupe, Glenn Frey, quand il monte le groupe, il veut les meilleurs musiciens,
0: ouais.
1: Les meilleurs songwriters, donc capables d'écrire tous des chansons et des mecs qui peuvent chanter aussi.
0: Et pas forcément des amis d'ailleurs, c'est ce que vous expliquez bien.
1: Hein. Non, ils sont pas forcément. Lui a développé une amitié assez forte avec Don Henley,
0: voilà.
1: Évidemment, un peu à la Lennon-McCartney, hein, c'est vraiment le parallèle qui vient le premier en tête, ce binôme d'écriture en fait qui s'est forgé surtout à partir du deuxième album. Mais oui, lui, il misait beaucoup sur la musique et pas tant sur effectivement les phrases. En concert, c'était très sage. Jusqu'à l'arrivée de Joe Walsh, qui met un peu plus de piment sur scène, qui bouge plus, qui fait des pitreries, qui est un mec un peu plus vivant. Mais sinon, c'est souvent assez strict. Et donc, je pense que c'est pour ça que, oui, le grand public, et puis il changeait beaucoup de tête aussi, un coup les cheveux longs, un coup les cheveux plus courts, la moustache, la barbe.
0: Est-ce que ça manquait de marketing, en fait, Eagles, ou est-ce que c'est très bien comme ça?
1: Moi, je pense que c'est bien comme ça. Ça leur a réussi quelque part. Ils ont montré qu'en fait, eux, ce qu'ils voulaient, et ça a toujours été le cas, c'était se démarquer par la musique.
0: Ouais.
1: C'était ça le leitmotiv, c'était faire des bons albums. Et ils voulaient. Et Hotel California, ce titre-là est quand même un exemple très parlant. C'est quand même un album incroyable de A à Z. Il n'y a pas un morceau faible.
0: Non.
1: Voilà, tout est ciselé à la perfection, produit à la perfection. Alors, il y en a que ça embête. Hein. Forcément, ceux qui sont adeptes d'un rock un peu plus garage,
0: oui.
1: Ça leur plaît moins.
0: Oui, ils trouvent que c'est trop premier de la classe.
1: Voilà, exactement. Ouais. Un peu trop propre. Mais bon, ils ont aussi pavé la voie pour le soft rock qui a inondé les ondes dans les années 70. Donc oui, quelque part, ils ont pas misé sur des personnalités... très fortes qui font des phrases en public, par exemple. C'était pas Ozzy Osbourne avec Black Sabbath qui faisait des interviews bourrées, etc. On n'en était pas là. Ouais.
0: C'est autre chose.
1: Voilà, exactement.
0: Alors, sur l'album Hotel California, donc en 1976, il y a une chanson qui s'appelle New Kid in Town et c'est une de vos préférées.
1: J'aime beaucoup, oui.
0: Ah ben on va l'écouter, oui. Ça vous dit ?
1: Ben allons-y.
0: Alexis H. est dans Décibel et son livre Eagles Life in the Fast Lane est disponible aux éditions Le Mot et le Reste.

0: comme pour Hotel California. Les mecs se sont dit, bon, on va baisser le son. C'est bon, voilà, la chanson est finie.
1: C'est vrai, je m'étais jamais fait la réflexion, c'est exactement la même chose.
0: En fait, quand il y a des chansons vraiment immenses, moi j'aime bien quand il y a une vraie fin. Mais c'est un débat pour un autre jour, Alexia. Là, je voulais vous demander, en écoutant New Kid in Town, on se rend compte que les harmonies vocales sont sublimes. On parle beaucoup des Beach Boys, on parle des Bee Gees, avec ces voix comme ça merveilleuses qui s'entremêlent. Mais là, c'est le cas aussi sur New Kid in Town. Pourtant, on pense jamais à dire Eagles et les harmonies, jamais. Personne ne dit ça, sauf vous dans votre bouquin. Mais c'est pour ça, c'est super qu'il existe. Mais est-ce que, en fait, cet Hotel California est tellement énorme qu'on ne peut pas penser à autre chose quand on pense aux Eagles?
1: Oui, notamment en France, en fait.
0: C'est un problème français.
1: Oui, je pense. Aux États-Unis, s'ils remplissent des salles, ce n'est pas juste sur une seule chanson. Et puis bon, les États-Unis, c'est le pays de la country, donc tous les débuts dont on a parlé tout à l'heure, ça leur parle aux Américains, et tout le monde, quasiment tout le monde a une copie du fameux Greatest Hits, le premier du nom.
0: Bah, 40 millions vendus, voilà, il y en a un qui traîne forcément.
1: Et en fait, les harmonies vocales, c'est leur secret dès le début. Et dès le début, ils misent là-dessus, et Glyn Johns, qui est donc leur producteur sur les deux premiers albums, producteur des Who notamment, hein, et qui a bossé en tant qu'ingé son pour les Stones, Led Zepp, etc. Lui, il repère ça tout de suite, en fait. Et lui, d'ailleurs, quand les Eagles, quand Glenn Frey ou Don Henley lui disent, nous, on veut être un groupe de rock, forcément, lui, il les entend, il a bossé avec les Who, donc avec les Stones, etc. C'est, pour lui, c'est pas, la magie, elle vient pas de leur côté rock.
0: C'est ça.
1: Elle vient de ses harmonies vocales. Pour lui, c'est un groupe de ballades. Et un groupe de country rock et de ballades. Et d'ailleurs, la production des deux premiers albums, elle est parfaitement adaptée à ce qu'ils faisaient à l'époque. Puis après, quand ils ont décidé

0: musclé un peu leur jeu, qu'ils ont, évidemment, ils se sont pris le chou avec lui et ça a mené. Voilà, il a dit, c'était un divorce à l'amiable, je sais pas comment on peut dire. Et ils se sont tournés vers Bill Simzik, qui lui avait produit des albums beaucoup plus rock, notamment le précédent de Joe Walsh à l'époque. Et il leur a dit, si vous voulez vraiment faire du rock'n'roll, avec moi c'est bon, on y va. Et d'où l'évolution de leur son, mais jamais, ils n'ont jamais perdu les fameuses harmonies vocales, puisque là on vient de l'entendre, c'était quand même assez incroyable.
1: C'est magnifique, et c'est sur l'album Hotel California, voilà. Sur le cinquième. Ça vous donne envie d'écouter les Eagles, ça tombe bien, parce que je pense que c'est exactement le but d'Alexis H. quand il a écrit ce Eagles Life in the Fast Lane. Dispo aux éditions Le Mot et le Reste, j'ai préparé une petite sélection de reprises d'Hotel California. Vous allez adorer, à tout de suite.
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1: Je dis tout à l'heure, Alexis, que vous avez décidé, vous avez eu envie d'écrire ce livre parce que vous vouliez que tout le monde comprenne à quel point les Eagles, c'était génial, au-delà de Hotel California. Est-ce qu'il y a une autre raison ? Est-ce que vous avez un rapport particulier avec ce groupe qui fait que vous vouliez coucher leur histoire sur le papier ?
0: Non, pas du tout, si ce n'est que quand j'ai commencé à écrire sur la musique, je pense en 2013, j'ai lancé un petit blog, comme ça, oui. Ça se faisait à l'époque. En fait, je traitais de l'actu musicale comme ça, de manière très libre. Et au même moment, j'ai acheté le coffret Eagles noir qui regroupe donc tous les albums des années 70. Et c'est là que j'ai vraiment découvert qu'il y avait autre chose qu'Hotel California. Et en fait, je me suis lancé dans une sorte de story album par album. Je publiais un billet, ouais. Voilà. Et quelque part, la genèse, elle est là. Et puis après, quand en 2014, j'ai commencé à écrire pour les In Rock. Et puis, petit à petit, l'envie est venue d'écrire sur la musique, version livre. Et pour moi, les Eagles, ça s'est imposé aussi parce qu'il n'y avait pas de livre sur les Eagles en langue française.
1: C'est vrai.
0: Voilà, il y a des livres en anglais, évidemment, oui, américain,
1: mais
0: etc.
1: Mais chez nous, il n'y avait rien.
0: Il n'y avait rien du tout. Donc, c'était aussi un moyen de combler un peu ce vide. Et puis, il y avait de la matière, encore une fois, parce qu'il y a la musique, il y a les frasques, etc. Il y a des choses à raconter. Et puis, c'est quand même un groupe qui a placé deux albums dans les trois ou quatre plus grosses ventes de l'histoire, là, au niveau mondial. Ouais. Donc, c'est quand même assez fou.
1: On est bien d'accord. Et donc, les albums incontournables, ils sont sortis entre 72 et 79. Et le cinquième étant Hotel California, qui a fêté ses 50 ans. Donc, cette année, Hotel California, allez, on révise. Welcome to the hotel. Passer aux reprises, il faut quand même poser 2-3 questions parce qu'il y a des légendes autour de cette chanson Hotel California. On dit que son premier nom, c'était Mexican Reggae.
0: Oui, c'est ça.
1: C'est vrai, ouais. Ça.
0: Parce qu'en fait, le rythme, c'est un reggae.
1: C'est un reggae. Ouais.
0: Et quand Don Felder a apporté la cassette sur laquelle, donc Don Felder, un des deux guitaristes lead du groupe, a apporté la cassette avec, une dizaine d'idées de chansons dessus, il y avait ce morceau qu'il avait écrit. Alors, lui dit qu'il avait quasiment tout écrit déjà. Après, les versions divergent comme toujours. Ouais. Mais quand Don Henley et Glenn Frey l'ont écouté, effectivement, ils ont voulu lui apposer ce nom parce qu'il y avait ce côté reggae et ce côté un peu mexicain, voilà, oui. En même temps. Donc, et pour Don Felder, le fait qu'il décide de donner un nom à cette démo, c'était très bon signe parce que souvent, ça voulait dire qu'après, c'était une idée qu'ils allaient creuser.
1: Parce qu'on s'attachait au morceau. Alors, une reprise des Gypsy King de Hotel California, elle est archi connue, elle est dans le film des frères Coen, The Big Lebowski. Une chanson qui a commencé en s'appelant Mexican Reggae, il y a une reprise d'un grand reggaeman jamaïcain, Max Romeo. Et puis Nancy Sinatra, la fille de son père, a repris Hotel California.

0: que les paroles de cette chanson, elles sont maudites. On dit que si on les écoute à l'envers, c'est une messe noire, sataniste. On dit plein de trucs sur Hotel California. Vous avez analysé les paroles. On en a parlé tout à l'heure. Pour vous, c'est un cauchemar californien, en fait.
1: Mais c'est ça. En fait, c'est même pas pour moi. C'est pour Don Henley qui les a écrites avec Glenn Frey. Bon, c'est surtout Don Henley qui a le plus contribué aux paroles. Mais pour lui, l'idée, c'était de montrer l'envers du rêve californien et de la réussite, etc. Ouais. Le revers de la médaille.
0: Et puis le côté aussi un peu tentaculaire de Los Angeles.
1: Toutes les phrases, la drogue, etc. Alors, il y a des gens qui ont dit que cet hôtel, c'était un centre de désintoxication. Bon, lui, il dit clairement, c'est le voyage de l'innocence vers l'expérience, en fait. Et il dit d'ailleurs que de nombreuses chansons des Eagles tournent autour de cette thématique. C'est quelque chose qu'il travaille énormément. Et je crois qu'en fait, des fois, il faut juste écouter les artistes et il ne faut pas aller chercher beaucoup plus loin, même si son talent en tant que parolier, parce que c'est un excellent parolier, il faut vraiment écouter les paroles des Eagles et notamment les chansons chantées par Don Henley. Ces paroles ont toujours un double sens, donc c'est ça qui est très fort avec cette chanson. On l'écoute, on la fait écouter à 10 personnes. 10 personnes pourront sortir une explication différente de ce qu'ils ont perçu ou cru percevoir de ce que dit la chanson.
0: Les Eagles, leur vie, leur œuvre, leurs engueulades, leur carrière, leurs frasques, leurs chansons, leurs albums. Il y a tout dans Life in the Fast Lane, votre livre, Alexia, aux éditions Le Mot et le Reste. Juste pour finir, si jamais je suis la fée clochette et là, en un coup de baguette magique, je peux vous envoyer à la sphère. Est-ce que vous avez envie de les voir aujourd'hui ou pas? Enfin, de le voir, parce que oui, en fait, c'est...
1: Alors, ils sont trois de l'époque des années 70, puisqu'il reste Timothy B. Schmidt, le bassiste, Joe Walsh, un des deux guitaristes, et Don Henley, donc chant batterie.
0: Qui va être le grand Manitou.
1: Est-ce que j'y vais? Oui, si vous pouvez m'y envoyer, oui, parce que déjà, c'est les
0: plus... C'est pas cher, c'est gratuit, je suis la fée clochette, c'est cadeau.
1: Et comme le son a l'air assez incroyable à se faire, apparemment, tout le monde dit que c'est complètement fou, puisqu'à chaque place,
0: on entend et on voit des trucs incroyables.
1: Les écrans, etc. Donc, je pense pour l'expérience, dans une salle lambda, j'aurais peut-être dit non, mais parce que moi, vous m'auriez envoyé en 76, sur la tournée Hôtel California.
0: Je suis la fée clochette, là, il faut 3-4 fées clochettes pour 76, mais on est d'accord, on ira ensemble.
1: Voilà.
0: Merci beaucoup, Alexis H. Merci, à bientôt. Merci.
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0: Et c'est l'heure de jouer au Blind Test. Ce fameux livre d'Alexis H. Eagles, Life in the Fast Lane, est à gagner. Et le thème du Blind Test ce soir, ce sont les bisous, les baisers en chanson. On joue avec Marie-Christine. Bonsoir Marie-Christine.
3: Bonsoir Émilie.
0: Comment ça va?
3: Ah, moi, plutôt bien, puisque je ne t'ai pas parlé depuis très longtemps. Et j'ai eu la chance, il y a 3 semaines, d'aller au festival Parole de Musique à Saint-Étienne et voir Feu Chatterton.
0: On adore Feu Chatterton. Ah, c'était comment?
3: Super.
0: C'était super.
3: Franchement, c'était super.
0: Excellent groupe.
3: On a revu Terre Noire, qu'on avait vu ensemble à Saint-Étienne.
0: Vous vous régalez un peu à Saint-Étienne, hein?
3: Ouais,
0: c'était
3: un bon
0: festival. Bon, super. Bah, Marie-Christine, bienvenue. Et Elisabeth est là aussi. Bonsoir, Elisabeth.
4: Coucou.
0: Comment ça va?
4: Bonsoir, Marie-Christine.
3: Bonsoir, Elisabeth.
4: Je rigole,
3: je vous entends souvent.
0: Évidemment, toutes les deux, vous êtes des habituées de Décibel et ça me fait très plaisir de jouer avec vous ce soir avec des chansons qui parlent de bisous, de baisers et de kiss. Non, il n'y a pas kiss, j'ai mis que des titres en français. On cherche le nom.
4: Tu n'as pas mis kiss, oui.
0: Non, j'ai pas mis kiss de Prince.
4: Bien maquillée.
0: On cherche le nom de la personne qui chante, ou du groupe qui chante la chanson. Vous aurez 1 point par bonne réponse et à la fin, vous gagnerez toutes les deux, Elisabeth et Marie-Christine, déjà parce que vous êtes merveilleuses et aussi parce que, de toute façon, c'est comme ça que ça marche dans Décibel. Vous gagnerez toutes les deux un exemplaire du livre d'Alexis sur les Eagles, ok?
4: Alors, est-ce qu'il sera dédicacé, Émilie?
0: Alors, est-ce qu'il sera dédicacé
4: Ça me ferait plaisir, je suis très dédicace.
0: D'accord, si j'arrive à rattraper dans le couloir, oui, mais là, du coup, je ne peux pas tellement sortir parce qu'il est parti, je crois.
4: Oui, je comprends.
0: Je pense qu'il est parti. Ah, désolé, mais je saurai pour une prochaine fois. Oui, non, il est parti, on me fait signe.
4: Sache-le pour la prochaine fois.
0: C'est toujours mieux un bouquin dédicacé. Allez, Marie-Christine, Elisabeth, on y va, on ne perd pas de temps. Une première chanson sur des bisous, des baisers. Dites-moi, qui chante ça? Il s'agit d'un groupe français.
4: Elisabeth et Rita Mitsuko, peut-être ?
0: Non, c'est pas les Rita.
4: Non. Elisabeth, ça serait Dao, Étienne, peut-être.
0: Pas Dao, mais c'est la même époque. C'est un groupe français qui, dont la dernière tournée a battu tous les records et ils ont joué devant plus d'1,5 million de spectateurs.
4: Est-ce que ça serait Indochine ?
0: Oui, bravo !
4: Indochine, voilà. Et ma fille l'a vu à Paris avec mon petit-fils.
0: Ah bah oui, de toute façon...
4: On ils sont allés les voir à Paris, oui, Indochine.
0: Un million et demi de personnes qui sont allées voir. Oui, qui sont allées voir Indochine en concert et c'était trop bien. Je vous mets à chacune un point, Marie-Christine et Elisabeth, puisque vous avez trouvé...
4: Je l'ai eu au même moment.
0: Exactement. Allez, on continue, mesdames, avec une autre chanson de bisous. Celle-là, je suis sûre que vous la connaissez, mais allez-vous vous rappeler du nom de l'interprète ? Ça, c'est une autre question.
4: Embrasse-moi idiot, chanson sur
0: Victor. Oui, bravo. Mais quelle mémoire, bravo.
4: Embrasse-moi idiot.
0: Et j'ai oublié tes défauts. Mais comment tu peux te souvenir de ça, Elisabeth, enfin?
4: Eh ben écoute, la mémoire, beaucoup, les chansons, tu le sais.
0: Oui, mais Bill et Baxter, puis, c'est quand même pas un mot qu'on dit tous les jours, bon sang, c'est fou.
4: Eh ben non, mais voilà, c'est comme celui qui est décédé, qui était venu à la foire de Valentinique. Tu sais que je te parle dans le Doubs, qui est décédé avec sa... Ah, sa coupe, ses cheveux très très noirs.
0: Alors, les cheveux très très noirs qui est mort...
4: La banane.
0: Moi tout de suite, c'est Ozzy Osbourne, mais ça doit pas être lui. Dick Rivers, peut-être
4: non. Non, c'était un français, le groupe.
0: Ah, écoute, on retrouvera. Ah, les Fourbans, Bébert. Elle parle de Bébert.
4: Emmeline, elle était devant avec mon mari, une copine. Elle avait 5 ans.
0: Que de bons souvenirs avec les Fourbans. Bah oui. Elisabeth a trouvé Bill Baxter et Indochine. Marie-Christine a aussi trouvé Indochine. On se fait un dernier bisou pour terminer le blind test. Mais qui chante ce bisou-là ?
4: Comment que ça soit Carlos, c'est Elisabeth.
0: Oui.
4: Eh oui, elle est bonne, Elisabeth, c'est la merveille du monde.
0: Incroyable, mais c'est une machine.
4: Pas de sou. Eh oui. Alors, j'ai pas eu le temps de réagir, là. Sur le
0: nez. Embrassez-vous, big bisou sur le nez.
4: Pas le temps de réagir. Voilà. Oui, puis, et puis en plus, il n'était pas passé, le morceau.
0: Non, il n'était pas passé, mais Marie-Christine a raison. Marie-Christine n'a eu aucune chance là, parce que Elisabeth...
4: Ah non, j'ai pas le temps.
0: Si elle commence à deviner les titres avant qu'on les envoie, moi, je ne sais plus comment faire. Je ne sais plus.
4: Mais tu sais, je dois avoir une chance. Il y en avait plein, ouais.
0: Mais en tout cas, je suis ravie d'avoir joué avec vous, Marie-Christine et Elisabeth. Et donc, je vous envoie ce bouquin formidable sur les Eagles, pas dédicacé, mais avec tout mon amour. Ça vous va ?
4: Oui, et puis, j'avais fait aussi, alors justement, j'avais demandé à une de tes standardistes si je pouvais justement avoir une petite dédicace de ta part.
0: Oui, eh bien, le message est passé et tout a été organisé. Pas de problème, j'envoie ça. Et je vous fais plein de bisous à toutes les deux. Bisous Marie-Christine, Elisabeth.
4: Merci.
0: À bientôt. À la prochaine, je vous embrasse et je vous propose de passer directement au coup de cœur parce que on n'a pas le temps.
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0: Bah oui, ce soir, je sais pas ce qui se passe, on est en retard. Ça, c'est Hôtel California qui nous a mis dans la sauce. Mais je tiens à vous présenter Yaya Minté. C'est un artiste qui est né au Sénégal, mais qui est basé à Paris. Il est auteur, compositeur, chanteur et producteur. Vous allez entendre sa voix. Moi, c'est vraiment ça qui m'a frappé dès le départ. Il a fait plein de premières parties, Yaya Minté, de Tiken Jaffa Coli, de Imani aussi, ou encore de Jane. Et il sort son premier album qui s'appelle So, dessus. À cette chanson merveilleuse Carry Me On, et c'est notre coup de cœur du jour, Yaya Minté. 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

0: s'appelle Yaya Minté. Le premier album So vient de sortir. Et merci à Flo Morel d'ici qui m'a fait découvrir cet artiste magnifique. Voilà, Yaya Minté. J'enquête. Pour le moment, pas de date de concert, mais je vous tiendrai informé, c'est promis.
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0: C'est déjà l'heure de la dernière chanson de l'émission. Vous avez l'habitude de la chanson anniversaire, sauf qu'aujourd'hui, c'est pas n'importe quel anniversaire. Johnny Hallyday, le taulier, le patron, le boss, l'idole des jeunes, aurait eu aujourd'hui 83 ans. Je ne peux pas parler de Johnny sans penser à mon amie Annie Lep. Bonsoir.
2: Bonsoir Émilie.
0: Annie Lep qui a vu Johnny en concert, tenez-vous bien, 282 fois. Johnny qui avait tellement l'habitude de la voir au premier rang, notre Annie, il te surnommait...
2: Alcaline.
0: Alcaline, j'adore. Annie, t'as une émission de radio formidable sur Radio Rock Passion.
2: Oui, c'est Radio Web Passion, tous les mercredis de 21h à 23h, et c'est du 100% Johnny, bien sûr.
0: Évidemment, ça s'appelle Sur la route avec toi, Johnny, tout comme ton premier bouquin à son sujet. T'en as écrit un deuxième ensuite qui s'appelait Ma lettre à Johnny. Et cette année, t'as sorti Parlez-moi de Johnny. Avant que tu nous dises deux mots de ce livre, je voudrais savoir, le 15 juin, c'est donc l'anniversaire de Johnny. Il est plus là depuis bientôt 10 ans. Ça empêche pas les fans de célébrer la mémoire de Johnny, plutôt qu'à d'ailleurs à l'anniversaire de sa mort, à l'anniversaire de sa naissance.
2: Exactement.
0: Qu'est-ce que vous faites cette année les fans?
2: Cette année, Universal a eu la bonne idée de retransmettre le film Laura Datour dans les salles de cinéma.
0: Ok. Donc partout en France là, en ce moment.
2: Partout en France, ouais. En ce moment, voilà, on va y courir tout de suite après.
0: Oui.
2: Et c'est une belle journée, ce 15 juin, c'est son anniversaire, donc on va se retrouver dans les salles et on va mettre une ambiance de fou.
0: Ouais, le Laura Datour, c'est un très beau concert donc du milieu des années 90, puis voilà, de le voir en grand écran avec le gros son aussi.
2: Exactement.
0: Ces projections-là, c'est un peu des fêtes pour les fans, vous chantez, vous parlez.
2: Ah oui, on chante, on danse, on tape des mains, on se lève, on danse. Ce qui est différent par rapport au départ, c'est que maintenant on pleure beaucoup moins.
0: Ouais.
2: Et on rigole beaucoup plus et on fait plus la fête comme si on était en concert en fait.
0: Bah ça lui aurait plu à Johnny, c'est
2: ouais,
0: sûr.
2: Ouais.
0: Donc là voilà, c'est en train de se passer. Si vous avez un fan de Johnny dans vos relations, il y a de fortes chances que là, à l'heure où on parle, il soit dans une salle de ciné pour célébrer Johnny. Et puis oui, toi aussi, donc tu as Annie, cette mission en toi de faire vivre la mémoire de Johnny. Et donc ton dernier bouquin, Parlez-moi de Johnny, aux éditions Un Point C'est Tout. Et bah c'est une série d'entretiens avec plein de gens, des proches de Johnny, notamment son producteur Jean-Claude Camus, Pierre Billon, voilà, avec qui il a écrit des chansons, tout comme Philippe Labro, Greg Slap aussi, son harmoniciste, voilà. Mmh. Il y a Jacques Verrecchia, son avocat. Mmh. Il doit avoir des trucs à raconter. Il fait même la préface du livre.
2: Oui.
0: Annie, c'est important pour toi de faire parler de Johnny maintenant qu'il n'est plus là.
2: Alors oui, parce qu'en fait, ça vient d'une phrase que Johnny m'a dit à la fin d'un concert en 2015, donc il y a un peu plus de 10 ans.
0: Ouais.
2: Il est venu, il m'a fait la bise et il m'a dit « Alcaline, un jour mes amis deviendront tes amis ». Et il a fait demi-tour. Wow. Et pendant une semaine, je me suis dit « Mais pourquoi il me dit ça ?»
0: Pourquoi ?
2: Donc j'avais noté ça dans mes petits cahiers de concert. Et là, je me suis dit « Eh ben voilà, 10 ans après, je vais aller au-devant de ses amis pour leur demander de me parler de Johnny, donc ses amis qui ont travaillé avec lui, enfin voilà, les producteurs, ainsi de suite. » Et ils m'ont tous reçu vraiment avec... Vraiment.
0: Et j'ai l'impression qu'autour de lui, il a semé quand même beaucoup de bonheur et de joie dans sa vie, hein, parce que les gens en parlent avec énormément d'émotion. Hein.
2: Oui, et je savais pas comment ils allaient me recevoir en fait, et je me suis aperçue au fur et à mesure des interviews qu'ils étaient super contents de ma démarche.
0: Bravo à toi, Annie Lep, L-E-P. Les éditions, c'est Un Point, C'est Tout. Et le livre s'appelle Parlez-moi de Johnny. Et si vous voulez vous faire la trilogie, le premier, c'était Sur la route avec toi, Johnny. Et le deuxième, Ma lettre à Johnny. Mon petit doigt me dit, Annie, que tu es en train de préparer le tome 2 des entretiens avec les gens qui ont bien connu Johnny Hallyday. Parlez-moi de Johnny 2, c'est vrai?
2: Oui, parce que quand j'ai fait ma liste des personnes que je pourrais interviewer, quand j'en ai parlé à mon éditeur, il m'a dit bah non, parce que ça, là, ça va faire un livre de 800 pages, c'est pas possible.
0: C'est le Seigneur des Anneaux, Annie.
2: Ils m'ont tous dit oui, donc j'étais un peu embêtée. Donc ouais. Il m'a dit pas grave, on va faire un tome 1, puis un tome 2. Et j'ai mon éditrice là qui m'a dit que comme le livre va sortir pour les 10 ans du départ de Johnny,
0: l'année prochaine, 2027.
2: On va même faire un paquet cadeau avec une jolie boîte avec le tome 1 et le tome 2 dedans.
0: Ok, bah bravo. Et donc peut-être que là, effectivement, en venant parler de lui comme ça à la radio quelques minutes le soir de son anniversaire, et puis ses livres, et puis ton émission de radio, tu comprends pourquoi il t'a dit que ses amis allaient devenir tes amis.
2: Exactement, exactement.
0: Merci beaucoup Annie. Bah je te propose qu'on se quitte en écoutant un extrait du concert Le Laura Datour.
2: Exactement.
0: Tu l'as vu, j'imagine, à l'époque.
2: Bien sûr, j'étais au premier rang comme d'habitude.
0: 282 concerts de Johnny, elle a vu, Alcaline, ça rigole pas. Hein.
2: Bon anniversaire Johnny en tout cas. Plein de bisous, Gabriel. Vers ton étoile.
0: Merci, merci beaucoup Annie, à bientôt.
2: Merci, à bientôt.

0: d'amour enchaîné. Et vous faites évidemment chez vous la chorégraphie hein, avec les deux poignets croisés au-dessus de la tête. Hommage à Johnny, le live Lorada Tour Bercy de 1995. Ce soir, en ce moment même, dans tous les cinémas. Voilà, c'était notre hommage à Johnny Hallyday. Merci d'avoir écouté Décibel ce soir. Vraiment, ça m'a fait plaisir. L'équipe présente était Iris Guitoni, Iki, Elodie Biancamaria, Sadika Raou et Franck Moilier. Et demain, qu'est-ce qui se passe? Eh bien, demain, c'est le premier match de la France à la Coupe du Monde. Alors demain, allez les Bleus en Amérique. Décibel sera là pour faire un petit warm-up, un petit échauffement avant le début du match. À demain 20h.
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3: L'infotrafic pour vous accompagner sur les routes de la région avec des fermetures nocturnes. Attention, ne soyez pas surpris sur la 15. Vous avez la sortie numéro 6, celle de Pierrelaye, qui est fermée de jour comme de nuit. Tout comme sur la 3 en direction de Paris. Attention à la sortie numéro 3, celle de Romainville, qui est fermée 24 heures sur 24 hein, pour cause de travaux. Des travaux également à noter sur la RN 118 au sud de la capitale. Nous avons un gros chantier de modernisation de l'échangeur de Sèvres, hein. Donc la sortie numéro 1 en direction de Paris sur la RN 118 est fermée 24 heures sur 24 et ce d'ailleurs durant une bonne partie de l'année 2026 hein, puisque le chantier va durer un bon petit moment. Soyez prudents, une bonne route à tous et respectez bien vos distances de sécurité. 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
0: Bonjour la France, j'espère que tu vas bien, que tu as passé un bon week-end la France. Comment ça va Éric Bastien?
4: Ça va, je réalise qu'on est le 15 juin, et que dans 15 jours c'est le 1er juillet, que c'est les vacances, on est à deux doigts des vacances là, des grandes vacances d'été.
0: C'est bien.
4: Bah, moi ça me met en joie, excusez-moi d'avoir des sentiments, des émotions. Hein.
0: Bientôt Noël, allez.
4: Voilà.
0: Je vous rappelle que donc on a une nouvelle semaine, ce qui veut dire un nouveau cadeau. Et cette semaine, mes chéris, on va vous régaler parce que, enfin, j'ai envie de te dire comme toutes les semaines, on vous offre 2 jours en famille ou entre amis, vous faites bien ce que vous voulez, au festival Grande Marée à Julouville, au cœur de la baie du Mont Saint-Michel.
4: Oh, c'est beau.
0: Alors attention, c'est pas n'importe quoi, parce qu'il va y avoir Kenji.
5: Oh mon Dieu, laissez-les-moi.
0: Il y aura aussi Julien Clerc, Benabar, Zaz.
6: Je veux d'amour.
0: La la, la la la la.
4: C'est du lourd.
0: Ta la. Qu'est-ce qu'on a d'autre? Hein Céline, on a plein de trucs. On a Christophe. On a Christophe Maé, mais on a aussi de la pop anglaise avec les Cooks. Voilà.
4: Tout ça dans un festival.
0: Tout ça dans un festival. Vous aurez 2 jours sur place, un séjour pour 4 avec une nuit avec petit déjeuner à l'hôtel du musée de Granville. Évidemment, 100 euros de carburant pour aller à Julouville. Si vous ne gagnez pas ça, eh ben, vous gagnez quoi?
4: Ah, écoutez, il faut alimenter tout le monde.
0: Eh oui.
4: Vous avez vu toute l'équipe, le staff, les managers, les chanteurs, les auteurs, les compositeurs, le public. Alors, on va poser une tente, que dis-je, une tente, un marabout. Vous savez, comme à l'époque, là, des grands trucs.
0: Oui,
4: là,
0: un
4: des
0: igloos,
4: voilà, un gros barnum de café signé Joe Malongo, la légende. Il vient avec toute la famille. Là, toute la famille se déplace. Et puis, il en profitera quand il aura 2 secondes pour vous fabriquer une machine. 32 dosettes et 6 verres en verre, rien que pour vous.
0: Eh ben, c'est magnifique. Allez, on accueille nos deux candidats du jour, Leïla et Laurent.
7: Bonjour.
8: Bonjour.
0: Ça va les amis?
8: Bonjour.
4: Bonjour. Bonjour.
0: Alors, Leïla, tu joues avec Ici Nord. Tu habites à Estrée dans le Pas-de-Calais, c'est ça?
8: C'est ça, oui.
0: Parfait. Tu as 28 ans, tu es mariée à Thibaut.
8: Oui.
0: Tu as 2 petits chats, ils s'appellent comment tes petits chats?
8: Alors, ils s'appellent Thirou et Bichette. Mais c'est plus les chats de mon mari que les miens.
0: Ça veut dire quoi, ça?
8: Ça veut dire que moi, je suis pas très chat.
0: Ouais, comme moi. Moi, je préfère les chiens. Bah oui. Et
8: bah, ouais, moi aussi, voilà.
0: Bah oui. Bah, faut t'acheter un chien. Faut aller dans... Il y en a plein. Ouais. Ah, oui. Alors, il s'appelle Thirou parce qu'il est roux, j'imagine.
8: Voilà, c'est ça. Même si ce serait plutôt gros roux en le regardant, mais c'est roux.
4: Il va apprécier.
0: Moi, j'adore les chats roux parce que tu sais, ils sont fous, ils sont plus fous que les autres.
4: Ah bon ?
0: Oui, oui, les
4: Pourquoi
0: roux.
4: C'est prouvé ça ?
0: Ah, c'est prouvé. Tous ceux qui font le plus de conneries, c'est les roux. Voilà, c'est comme ça.
8: Oui.
0: Eh oui ! Alors, tu travailles dans un commerce, tu vends des glaces, des chichis, des gaufres, des crêpes, et tu es à Berck de quand à quand ?
8: Pendant la saison, on va dire de février-mars jusqu'à septembre-octobre.
0: Dis donc, c'est pas mal ça.
8: Des grosses saisons, ouais.
0: Que des trucs que moi je pourrais manger toute la journée, hein, des crêpes et des gaufres, comment te dire. Et alors, dis donc, par contre, quand tu étais petite, tu voulais.
5: J'aurais voulu être un chanteur.
4: Ah oui.
0: Eh oui, tu voulais chanter quand tu étais petite.
8: Oui, oui, oui.
0: Et alors ?
8: Et alors, je chante dans ma salle de bain.
4: Voilà. C'est déjà ça.
0: Oui, c'est déjà ça.
8: Mais
0: t'es encore très jeune, tu peux participer à The Voice.
8: Ah oui, mais non, je suis trop timide pour.
0: Ah oui, bon, ça, c'est du coup, non. Je comprends.
8: Non.
0: Et je comprends totalement. Alors, on va parler avec toi, on parlera d'astrologie. Voilà, là, t'es comme moi, t'adores l'astrologie, on en parlera toutes les deux. T'es quoi comme signe ?
8: Moi, je suis Verseau.
0: Hop, t'es juste après moi je suis Capricorne. On en parle après. Mais là, tout de suite, on va marquer le premier point. Une petite ambiance.
4: Qu'est-ce que c'est ?
0: Incroyable talent, le générique.
4: Oui.
0: Alors, figure-toi que Gad Elmaleh vient de tenter sa chance dans la version américaine de Incroyable talent. Est-ce que c'est vrai que Gad a tenté sa chance dans Incroyable talent américain ? Top chrono, 5 secondes. Et c'est. Mais oui, c'est une bonne réponse, c'est pas Gad, c'est Kev Adams. Et oui, et figure-toi qu'il a fait un numéro de stand-up en anglais.
4: Il était
0: très
4: bon.
0: Et il a été très bon. Oui. Et les jurés de Got Talent, ils ont trouvé ça vachement bien. Leïla, premier point pour toi.
4: Il était hyper à l'aise, surtout en anglais. Moi, il m'a bluffé.
0: J'en suis très
4: loin, là.
0: Il parle mieux que toi, Kev.
4: C'est même pas parler mieux que moi. Moi, je ne parle pas du tout, je vous rappelle. Non, franchement, il m'a bluffé. Bon, Laurent avec ici Loire-Océan, qui habite à Nantes. Comment ça va, Laurent ?
7: Ouais. Bonjour Eric, bonjour Valérie, bonjour Naila.
4: Bonjour
7: Valérie, bonjour la France.
4: Oui, bien sûr, bienvenue dans le Dami d'Hollande que tu rejoins aujourd'hui, Laurent. Dis donc,
7: merci.
4: Laurent, t'es pas très loin du Mont-Saint-Michel, c'est à quoi ? 1h30, 2h, je dirais.
7: 2h, on est à 2h.
4: Ouais, donc voilà. Et tu connais ou pas ce festival des Grandes Marées à Jullouville, au cœur de la mer ? Ah, tu connais pas ? Je te souhaite de gagner ce séjour avec 2 jours sur place. Bon, Laurent. Déjà, ta recette pour avoir un beau sourire comme ça. Est-ce que je te sens heureux et tout ? Comment tu fais ?
7: Il fait beau, ça va être les grandes vacances. Les enfants sont cool, c'est presque la fin de l'école. Tout est bien.
4: Oui, c'est ce que je disais, on est le 15 juin, là. On est déjà dans la perspective de l'été, bien sûr. Alors, t'as parlé des enfants.
7: Si on n'est pas heureux maintenant, on ne sera pas heureux cet hiver. Hein.
0: Je te confirme.
4: Évidemment, Laurent. Alors, il y a Louise et Constance. Quel âge elles ont, les deux petites, là ? Ou deux grands ?
7: J'ai Louise qui a 10 ans et Constance qui a 7 ans.
4: Alors, Louise, elle passe en 6e, si je ne me trompe pas. Ouais.
7: CM2. CM2.
4: Ah d'accord, CM2. Et Constance qui a 7 ans, elle est en CP,
7: CE1.
4: CE1, d'accord. Et comment s'appelle madame ?
7: Mathilde.
4: Alors il y a des chats. Là, on aime les chats. Ici, Laurent, il aime les chats.
7: Oui.
4: Ah oui, il y en a combien les chats ?
7: J'en ai deux.
4: Deux ?
7: J'ai un vieux pépère qui s'appelle Chouchou, dit Guada.
4: Ok.
7: Parce qu'on l'a trouvé avec le parrain de mes enfants qui est guadeloupéen et du coup, c'est resté. Guada.
4: Okay. Okay. Sois le bienvenu, Laurent. Tu es conducteur de poids lourd. On découvrira un petit peu plus de choses sur toi. Et notamment. Oui, ça va, Laurent, garde-toi. On y est. On découvrira dans un instant que tu étais pâtissier. Voilà. Donc tu sais faire plein de choses. Laurent.
7: Tout à fait.
4: Allez, on va tenter de marquer un premier point. C'est parti.
0: J'aime bien parce que discrètement, il parle de bouffe. Parce que.
4: Oui.
0: Généralement, quand on arrive à la radio, il a déjà
4: Englouti.
0: Voilà,
4: englouti.
0: Il a englouti déjà, mais il a déjà faim. Bon, allez.
4: C'est normal.
7: Bon, il est midi,
4: Bien sûr, il est midi 12, là, tu te rends compte. Voici ta première question, ambiance.
0: Comment, Flipper ? Qu'est-ce qui t'arrive ?
4: Ce qui me donne envie, bien sûr, Valérie, de te redemander de m'imiter le dauphin.
0: Mais qu'est-ce qu'il y a, Flipper ? Il y a des méchants dans la baie. Oui, Flipper, appelons la police.
4: Oh mon Dieu, c'est pas possible. Oh Laurent, tu as vu un peu comme elle sait bien. Tu sais faire Flipper, toi, ou pas, Laurent ?
7: Pas du tout.
4: C'est pas mal, j'ai
0: compris ce que t'as dit.
4: C'est pas mal, il y a du level, il y a du concours.
7: Je suis pas comédien.
4: Ah mais il n'y a pas besoin. Les embryons des dauphins ont des pattes arrière. Voici la question. Les embryons des dauphins ont des pattes arrière. C'est une affirmation, mais est-ce que c'est vrai ou faux ? Top chrono, 5 secondes, Laurent.
7: Ouais, je dirais faux. Hein.
4: Tu dis faux ?
7: Ouais.
4: Non, c'est vrai, figure-toi, les dauphins descendent des mammifères terrestres ayant vécu il y a 50 millions d'années. Durant leur développement embryonnaire, ben, y a des petites ébauches de pattes arrière qui ont fini bon, par disparaître avec l'évolution du temps. Laurent, bah, pas de points, mais t'inquiète.
0: Il y a plein de questions. Allez, vous écoutez ici, et qu'est-ce qu'on va faire ? Eh ben, on va vous emmener avec Laurent Voulzy, Bubble Star. Oh là là, il fait beau, vous êtes dans votre voiture, vous êtes chez vous, bougez vos bodys, on vous aime, à tout de suite.

0: Ça y est, cette chanson, c'est un chewing-gum dans la bouche, une animatrice de télé d'M6, et ça fait Bubble Star.
1: Oh my god.
0: Vous l'avez là, c'est toi.
1: Je t'aime, allez,
0: bah oui, Bubble Star.
1: Eh oui.
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0: Attendez,
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0: Je parle d'M6. M6 à la rentrée, c'est ça?
1: Oui, bah écoutez, on va faire des maisons, on va faire des marrons.
0: À la rentrée,
1: mais oui, mais oui. Alors, je rappelle que nous sommes avec Leïla, qui a un point, qui joue avec ICI Nord, contre Laurent, qui joue avec ICI Loire-Océan. Voilà. Alors, on parlait avant Bubble Star, on parlait astrologie, et ça, c'est un peu mon domaine. Alors, toi, il paraît que t'es comme moi, hein, tu t'adores demander les signes des gens quand tu les rencontres.
3: Pas tous les gens que je rencontre, je leur demande leur date d'anniversaire pour pas trop demander directement le signe, et après, voilà, j'aime bien savoir.
1: Alors, est-ce que t'es comme moi, tu fais des... Parce que moi, je tire les cartes. Toi, par contre, je crois que tu fais des thèmes astrologiques.
3: Je tire les cartes et je fais aussi les thèmes astro, ouais.
1: Et voilà, je vois que t'adores les scorpions et les capricornes, voilà.
3: Ah oui, j'adore.
1: On était fait pour s'entendre. Et Thibaut,
3: voilà,
1: il est quoi comme...
3: Pour
1: et voilà. Et Thibaut, il est quoi comme signe?
3: Thibaut, il est scorpion.
1: Bah, c'est génial, ça, on adore.
3: Bah voilà, parfait.
1: Pop, pop, pop, pop, pop, pop. Donc du coup... Si un jour tu as des enfants, il va falloir que tu calcules.
3: Oui, voilà, pour bien, il faudrait que ce soit un petit bélier ou petit lion.
1: Ah, un petit lion.
0: Ah, moi je suis lion. Hein.
1: Ah, je sais pas si c'est. Sagittaire, c'est mieux. T'as vu, elle a fait
3: ah. Ah bon.
0: Comme tu me demandes pas ma date d'anniversaire, je te dis, je suis lion.
1: Ouais, ah, non, mais c'est Sagittaire, c'est bien. Moi j'ai une fille Sagittaire, un fils Balance, c'est magnifique.
0: Ah, bah d'accord, ça s'explique.
1: Oui. Mais oui, évidemment. Ça, mais tu cernes bien les gens, hein, avec l'astrologie, on est d'accord.
3: Ah oui, carrément, ouais. Ouais. Les traits de personnalité, c'est vrai qu'on les voit bien chez les signes, ouais.
1: Eh ben oui, on les voit bien chez les signes, évidemment. Alors, par contre, côté bricolage, tu bricoles pas?
3: Ah non, je bricole pas. C'est Thibaut et moi, je mène le chantier. Ça dure pas comme ça.
1: T'es chef de chantier, quoi.
3: Voilà, c'est ça. J'aime des travaux finis.
1: D'accord. Tu jardines pas non plus, c'est Thibaut?
3: Non. C'est Thibaut.
0: Ouais, elle tire les cartes.
1: Ah, il ne peut pas tout faire. Et alors, tu lui dis juste que ce que tu as envie comme jardin, quoi. Tu lui dis, tiens, là, j'aimerais bien des fleurs comme ça et tout.
3: Ouais, voilà, c'est ça. Je lui dis, ce serait pas mal, ça. Puis il le fait. Voilà.
0: Parce qu'elle le voit dans les cartes. Il dit, tiens, il faudrait des tulipes.
1: Tiens, des hortensias, ça serait pas mal. Et c'est lui aussi qui cuisine à la maison.
3: Ah oui.
1: Et voilà. Toi, tu fais les gâteaux.
3: Voilà, moi je fais plutôt les pâtisseries, ouais.
1: Eh ben c'est pas mal ça. Eh ben c'est très bien. Tu fais quoi? Les fondants, les tartes, les trucs comme ça?
3: Oui, les trucs un peu basiques quand même. Je suis pas une pro non plus comme Mercotte.
1: Ah bah oui. Eh ben écoute. Ma petite Leïla, on va tout de suite essayer de marquer un deuxième point. Tiens, je te mets une petite ambiance.
4: Elle voulait que je l'appelle Venise. Vous me voyez, maille oreillée, la voix soumise.
1: Alors, on va parler des prénoms. Et figure-toi qu'aujourd'hui, il y a des coachs en prénom pour aider les parents à choisir les prénoms de leurs futurs enfants. Est-ce que c'est vrai qu'il existe des coachs en prénom pour aider les parents à choisir? Top chrono, 5 secondes. Eh ben, t'as bien raison, c'est totalement vrai, c'est un nouveau métier. Il y a plusieurs pays, il n'y a pas que la France. Il y a des gens qui t'aident à choisir ton prénom avec ton nom de famille, etc. Bravo, 2 points.
0: Laurent, t'as choisi Louise et Constance comme prénom pour tes filles. Donc,
3: tout à fait.
0: C'est très joli, ça. C'est que nous aussi, avec Laurent, on se tire les cartes. Voilà, on va se mettre dans l'ambiance X-Files, hein, parce que nous aussi, avec Laurent, on aime l'horoscope. Voilà, on s'intéresse à tout ça. On se tire les cartes, mon Lolo, hein.
5: Bah oui, hein, tout à fait, un petit peu quand même.
0: Bien sûr qu'on s'est tiré les cartes ce matin et on s'est dit qu'on était une team de dingue, évidemment.
5: Winner, les winners.
0: Voilà, les winners. Mmh. Et ça, on l'a vu dans l'astrologie, on l'a très très bien vu.
1: Riri et Lolo.
0: Oui, on a sorti le...
1: Lolo.
0: On a sorti le... C'est quoi? Donne-moi une carte. C'est quoi?
1: Hein?
0: Tu sais, les personnages sur les cartes.
1: Ah bah t'as le battleur.
0: Le battleur, voilà, on a sorti le battleur. Exactement. Il a dit, tu vas voir comment on va les battleurs. On va les... Tu vois, on va y aller. Laurent. Je crois qu'il est temps que j'arrête de faire de l'humour.
1: Bah, il y a plusieurs auditeurs qui nous l'ont dit déjà, ouais, sur les réseaux, hein, mais bon.
0: Je sais. Alors, on a écouté les génériques de la pâtisserie, oui, parce qu'effectivement, Laurent était pâtissier. Sauf que Valérie, ouais. Quand on choisit d'être pâtissier, faut pas... Complète ma phrase, Laurent.
5: Faut pas tout manger.
0: Oui, mais faut pas être allergique à la farine, surtout.
5: Ah, c'est ça. Faut pas être allergique.
1: Ah, merde.
0: Ah oui, c'est pas de chance, ça.
5: Ah oui. J'ai fait des œdèmes quand j'étais un peu plus... Bah, après mes apprentissages.
0: Ah oui.
5: Donc, je suis parti trois fois à l'hôpital en faisant des œdèmes de coinc.
0: Ah oui.
5: Donc, j'ai stoppé.
1: Ah, voilà. Zut.
0: Bon. Mais rassurez-vous, les conducteurs poids lourds, on l'a dit, il fait de la messagerie, c'est de l'express. Et puis, il a plein de passions, voilà. Notamment le football en équipe senior. Il paraît que t'as monté une association, dis-moi, c'est quoi?
5: Ouais, j'ai mon association de foot sur Nantes, là, qui s'appelle NLFC, Nantes Loisirs Football Club.
0: Ok.
5: Et on a une équipe de seniors en foot entreprise le lundi soir.
0: Et d'ailleurs, tu voulais lancer un appel, profites-en.
5: Eh bah, s'il y a des partenaires, des sponsors qui cherchent à faire un peu de publicité, n'hésitez pas. Je reste mon numéro et puis ils nous appellent.
0: Ah bah voilà. Si vous êtes une entreprise, vous voulez soutenir le club, le NLFC, le Nantes Loisirs, et ben voilà, 0810 055 056, on vous mettra en relation avec
5: eux. On est là pour parler, discuter.
0: Exactement. En plus, toi, tu participes au championnat de Loire-Atlantique tous les ans et ton équipe a gagné cette année. C'est chouette, ça.
5: Ouais, la finale challenge, challenge entreprise, elle a gagné la finale, du coup, contre Saint-Sébastien-sur-Loire.
0: Toutes mes félicitations. N'oublie pas que l'équipe de France rencontre le Sénégal demain. Pour ceux qui aiment le foot, premier match des Bleus à suivre sur ici et ici.fr. Voici la question, elle vaut un point extrait. C'est d'ailleurs pour ça qu'il n'y a pas Koh-Lanta demain. Hein. Ça me fait toujours penser à Koh-Lanta, parce qu'il y a foot. Les pirates portaient un bandeau parce qu'ils avaient souvent perdu un œil. Est-ce que c'est vrai ou faux? Top chrono, les pirates portaient un bandeau parce qu'ils avaient souvent perdu un œil.
5: Ouais.
0: Décidément. Non, c'est faux, parce que c'est une légende en fait. Le bandeau, il sert pas du tout à cacher un œil perdu. C'est selon une théorie, permettait de garder un œil habitué à l'obscurité pour mieux les aider à dormir. En fait, ils allaient dans les cales et ils mettaient le petit bandeau et voilà, c'était un peu plus simple. Et puis ils avaient une espèce de vision nocturne comme ça. Enfin bon, voilà.
1: Oui, c'était pour les habituer à la nocturnité.
0: Et c'est ça, voilà.
1: Comme ça, quand ils allaient piller l'intérieur des bateaux, ils avaient l'habitude du noir.
0: À zéro, bon. Là.
1: Hein. 2 pour Leïla, pas de points pour Laurent. Et là, tout de suite, bien. It's wonderful, it's wonderful. Et pourquoi c'est wonderful? Parce qu'on écoute Paolo Conte et parce que vous écoutez ici. On vous aime, à tout de suite.

0: C'est beau.
1: Bien connu, Paolo Conte.
2: Ah bah,
1: sur ici, pourquoi je dis ici Paris de France?
2: Je sais pas, parce que...
1: Peut-être parce que j'y travaille.
2: Peut-être, ouais, c'est ça. Allez, jingle.
1: Sur ici, toute la France.
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1: Alors, je l'ai pas fait souvent, ça.
2: Nous sommes au taquet avec Leïla, qui a deux et qui joue avec ici Nord, et Laurent, qui n'a pas de points, qui joue avec ici Loire-Océan. On va faire le quiz musical. Juste une petite anecdote avant, qu'il y ait un rapport avec la musique. Il paraît que tu plaçais les gens sur le son et lumière Les Misérables.
4: Oui. J'ai fait ça il y a 2 ans.
2: Ouais.
4: À Montreuil-sur-Mer, ouais, justement.
2: Et alors, tu l'as vu, j'imagine, un nombre incalculable de fois.
4: Oui.
2: Et alors?
4: Juste 3 fois.
2: Oh, bah, c'est pas mal,
4: non,
2: déjà.
4: Non, je ne l'ai pas regardé toutes les fois quand même, mais super, c'est super beau à voir.
2: Eh ben oui, c'est beau à voir. Mais est-ce que tu as vu la comédie où il chante « C'est la faute à Voltaire ». Le nez dans le...
4: Oui.
2: Ah oui, voilà. Bon, alors...
1: C'est la faute à Namido, le nez dans le...
2: Non, c'est pas là. Oh non, non, Damido, elle a rien fait, non. Damido, tu sais, elle distribue des cartes d'identité pour le Damido Land. Alors, on va jouer au quiz musical. Je t'explique. Il va y avoir 2 artistes qui se suivent et qui sont enchaînés. Il n'y a pas de stop entre les 2 artistes. Ce qui veut dire que bah, tu écoutes bien, bien attentivement pour reconnaître les chanteurs qui chantent. Il y a un groupe français, un groupe étranger. Écoute bien, c'est parti.

0: Allez, qui c'est qui chante, mon petit canard ?
1: Alors, Les Innocents et les Bee Gees.
0: Est-ce que c'est la bonne réponse ?
1: Oui !
0: Mon parfait. Alors ça, c'est ma génération, je peux vous dire, j'en ai roulé de la pelle là-dessus. Allez, hop là.
2: Est-ce que tu peux témoigner? Est-ce qu'on peut en parler? Est-ce qu'on peut ouvrir des dossiers?
0: Eh ben écoute, oui, ben, j'ai roulé beaucoup de pelles sur Deep Is Your Love. C'était le moment du slow. À l'époque, il y avait des slows dans les booms. Hein.
2: Voilà. Eh bien, ils sont tous là.
0: Ah non, ça ne va pas être possible, monsieur. Allez.
2: Bon, Laurent, tu as aussi emballé sur les Bee Gees?
3: Ouais. Non, pas du tout.
0: Oh ben non, il a 44 ans.
2: Bah alors, il aurait pu t'emballer sur un titre.
3: Je connaissais les musiques, mais les noms des... Non.
2: Ouais, bah ça, c'est pas encourageant pour moi. Ça me rassure pas des masses, Laurent.
3: Non, c'est pas faux, mais bon, on va essayer. Ah. Hein.
2: Non, mais vous savez, Laurent, il plouffe, Laurent.
0: C'est-à-dire ?
2: Ah ben, il taquine le brochet.
0: Il taquine le goujon, comme dirait l'autre.
2: Et oui, parce que tu pratiques la pêche et tu t'es même acheté un petit bateau.
3: Ouais, un petit bateau, c'est un flotte tube.
2: Super. Ah, sur les bords de Loire.
3: Un petit bateau individuel. C'est comme un petit zodiaque, sauf que c'est individuel.
2: Bon. Ah. Alors brochet, perche, cendre. T'as un petit coin comme ça. Non, tu vas pas nous donner ton petit coin.
0: Non, on donne pas.
3: La Sèvre.
2: Ah, ouais. La Sèvre. Ouais.
3: Bon, Sèvre nantaise, ouais.
2: Et oui, il essaye d'attraper des poissons carnassiers. T'as une belle collection de leurres notamment, avec des tailles différentes, des trucs. Enfin, bon,
3: c'est ça, tout à fait. Des leurres dures, des leurres souples, des insectes.
2: Bien sûr, il adore.
3: Et aujourd'hui, c'est l'ouverture du Black Bass.
2: C'est aujourd'hui.
0: Oh
2: là là. Laurent, nous allons tenter de jouer. Enfin, on va surtout tenter de marquer.
0: Non, on va surtout tenter de marquer. Voilà, c'est ça.
2: Surtout, oui, parce que non seulement.
3: Un point, ce serait bien quand même.
2: Bah oui, parce que là, depuis midi, allô Laurent, il est où Laurent, quoi? On y va ?
3: Il est là.
0: Il est là.
2: Voici ton mix.

0: très très estivale, hein, ma petite sélection. Allez, top chrono, qui chante, qui as-tu reconnu?
1: Alors, il y a Scorpion, peut-être, le deuxième, là.
0: Ouais, et le premier?
1: Bah, je sais pas, je connais la musique, mais je sais pas.
0: Est-ce que Leïla, là, à tout hasard? Leïla?
2: Ah non, je l'ai pas.
0: Alors, c'était les Négresses Vertes.
3: Les Négresses Vertes qu'on embrasse, Mitch, ouais, à la trompette. Allez, hop là.
0: Et bien sûr, Still Loving You, le groupe mythique Scorpion, ce qui te fait enfin un point, Laurent.
3: Eh ben, c'est magnifique, ça, voilà.
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2: Et oui, nous jouons avec Leïla qui a 4, Laurent qui a 1. Je vous rappelle que tous les candidats cette semaine tentent de se qualifier pour la finale de vendredi. Le premier prix, c'est

0: qui joue avec Issy-Nor et Laurent Issy-Loire-Océan. Leïla qui est mariée à Thibaut, qui a deux petits chats, qui vend des très bonnes crêpes et des chichis. Et Leïla qui tire les cartes, qui aime l'astrologie. Bref, une femme exceptionnelle.
1: Ça va vous ?
0: Bah quoi ? Qu'est-ce qu'il y a ? Écoutez, vous voulez qu'on reparle du fait que vous n'avez encore pas gagné la semaine dernière ? Hein ? Vous voulez ou pas ?
2: J'ai un message subliminal.
0: Qu'est-ce qu'il y a ?
2: Pour vous.
0: Pour moi ?
2: Oui.
3: Je l'aurai un jour. Je l'aurai.
0: Ah d'accord.
2: Voilà, par rapport à ça.
0: Oui, bah écoutez, on verra bien. Allez, on va parler de ta rencontre avec Thibaut. Parce que tu l'as rencontré, vous étiez très jeune. Quel âge vous aviez ?
4: Oui. On avait 14 ou 16 ans.
0: Oh là là, oui. Et alors, comment ça s'est passé ? Parce qu'il paraît qu'il est venu faire son apprentissage dans ton village où tu habitais.
4: Voilà, on s'est rencontrés, on a discuté tout ça. Et quand il est parti, ben, on s'est rendu compte qu'on se manquait. Et puis, moi, après, je suis allée dans sa ville. J'ai trouvé aussi un apprentissage. Et puis, depuis, on ne s'est jamais quitté. Voilà.
0: On s'est fait des petits bisous dans la forêt, quand même. Hein, voilà.
4: Peut-être.
0: Hein, voilà. Peut-être, c'est cela, oui. Tu as quand même tout fait pour le rejoindre, hein, parce que tu as pris ton indépendance, tu t'es tout débrouillé pour aller le rejoindre.
4: Ah bah oui, j'ai tout fait pour.
0: Ah bah dis donc.
4: Et je l'ai eu.
0: Et tu l'as eu, tu le voulais, celui-ci. Hein. 14 ans que vous êtes ensemble et vous êtes mariés le 10 avril dernier à la mairie.
4: C'est ça, oui, à la mairie seulement, et on se marie à l'église l'année prochaine pour nos 15 ans en même temps.
0: Oh là là là là, mais comme c'est beau ça, on adore. On adore. Alors, tu as 4 points, tu es largement en tête. C'est bien.
2: Oui.
0: Quoi ?
2: Oui, je grogne.
0: Oui, bah je sais que tu grognes, t'es un râleur. Oui. Alors, je vais te poser la question à choix multiple, c'est-à-dire que je pose la question, je te propose des réponses, et t'auras 10 secondes pour me répondre. Tiens, je te mets un extrait de Jojo. Mais qu'est-ce qu'elle a, ma gueule ? Wouh ! Eh oui, Johnny, mon idole. Hein. Alors, écoute bien, aujourd'hui, le 15 juin, si Johnny était encore avec nous, bah, il aurait fêté son anniversaire. Et alors, quel âge aurait-il ? 81 ans, 83 ans, 85 ans, toujours 20 ans dans le cœur de cette femme.
2: Ah oui.
0: Voilà, alors quel âge il aurait, mon Jojo ? Il aurait 81, 83, 85 ou 20 ans ? Top chrono, 10 secondes.
4: Je dirais 83.
0: Didadadam, didadadam, didadadam, et c'est une... Bonne réponse, 83 ans aujourd'hui, 110 millions de disques vendus. Voilà, moi je pense à Johnny. Voilà, j'écoute tout le temps. Johnny, c'était mon idole, bravo, t'as 7.
2: Ce qui fait encore plus mal, c'est de se dire que l'année prochaine, ça fera 10 ans.
0: Eh oui,
2: demi de 7, on est compte. J'ai l'impression que c'était hier.
0: Eh oui.
2: Bon, Laurent, on a parlé un tout petit peu. Oui, je sais. Bah oui. Mec qui a marqué qu'un seul point depuis midi, je sais que c'est toi. Hein. Voilà, Laurent. On a encore 24 minutes, Laurent. Pour tout donner. On va essayer ?
5: Allez, on va essayer.
2: Allez, t'habites dans la Loire, tu nous as parlé de ton super côté pêcheur, t'as un bateau, t'es un mec bien. On va parler de ta rencontre aussi avec Mathilde. Vous savez que c'est un show, mon Laurent. Ah ouais. Ouais, parce qu'avec Mathilde, bon là, il a deux enfants aujourd'hui, tout va bien. Ils se sont rencontrés, en tous les cas, une espèce de rencontre fortuite à la patinoire du petit port à Nantes. Sauf que Mathilde n'était pas bien contente, parce que t'étais sortie avec toutes ses copines.
0: Ah ouais.
2: T'es chaud.
0: Ah ouais.
2: Vrai ou faux?
5: Ouais, c'est vrai, mais bon, on était jeunes. Hein.
2: Oui, non, mais quand même.
0: Oui, bah quand même.
2: Donc, cette pauvre Mathilde, elle se dit, mais alors bon, alors voilà, c'est Pierre, Paul, Jacques, il va avec tout le monde, c'est un coureur. Sauf que qu'est-ce que t'as fait à la patinoire?
5: Eh ben, je me suis mis à genoux. Hein.
2: Ah oui?
5: En plein milieu de la patinoire.
2: Pour t'excuser?
5: Ouais, puis je lui ai demandé si elle voulait bien sortir avec moi.
2: Ouais. Alors, ça l'a séduit.
5: Moi, j'avais 20 ans, elle en avait quand même 15. Hein.
2: Ah oui. Ah, d'accord. Et alors, et votre histoire a démarré à ce moment-là. Elle avait 15 ans, t'en avais 20 ans. T'avais 20 ans, quoi.
5: Voilà, c'est ça.
2: 22 ans que vous êtes ensemble, vous êtes mariés depuis 19 ans, donc très belle histoire.
5: C'est ça.
2: Ouais, noce de cretonne pour 19 ans. C'est beau, ça, hein, c'est beau.
5: Ah, bah, c'est pas mal. Hein.
2: Bien sûr.
0: Tu sais ce que c'est la cretonne, bien sûr.
2: Alors, sinon.
0: Voilà. C'est quoi la crotonne ?
5: C'est quoi ?
2: Je vais regarder M6 à la rentrée pour le savoir, peut-être.
0: Bon, je sais pas, tu vérifieras, parce que comme tu es là en train de balancer des. C'est les noces de crotonne. Ouais,
2: c'est un tissu épais en lin et en coton.
0: Ouais, hein, voilà. Heureusement que Maître Coupès t'a fait ta fiche.
2: Merci beaucoup.
0: Allez.
2: Vous savez que c'est un râleur.
6: Et alors, je suis un râleur, mais d'une France.
0: Comme toi, quoi.
2: Et Mathilde, elle est super.
5: Comme tous les garçons, au final.
2: Ah,
0: ça, je te confirme.
2: Ouais, enfin,

0: tous les matins, tu dis à tes filles, rangez vos chambres, faites votre lit, etc., etc., etc., quoi.
1: Voilà, c'est ça, parce qu'autrement, c'est papa qui le fait.
2: Voilà. Jean-Michel Relou, bonjour.
0: Oh, mais c'est plus que ça, parce que, ok, bon, il est comme ça, mais il est râleur. Il est maniaque également. Voilà.
2: Ah oui,
1: très maniaque.
0: Ah oui, non, il est maniaque.
2: Oh là là. Bon.
1: Bah vous voyez Ikea, faut que ça s'arrange de la même manière, une chambre Ikea.
2: Ah ouais, d'accord, ok.
0: Et alors pour finir avec l'astrologie, ce qui va pas vous surprendre, hein, voilà, s'il était un animal, il serait un lion.
3: Je voudrais des chats.
0: Ah oui, comme Simba.
2: Ouais. Alors que là, t'es quoi comme signe astrologique?
1: Moi je suis vierge.
2: Ah, vierge folle ou vierge sage? Attends, ça faut savoir. Bon, allez.
0: Allez, voici tes questions. Après tous ces beaux défauts. Voici une qualité, peut-être le point qui arrive, on espère.
1: Pas qualité, hein. Pourquoi un défaut? C'est une qualité, hein.
0: Bien sûr, maniaque, tout ça, pas de problème. Nous sommes le lundi 15 juin. Nous sommes en direct, il est 12h39. Le lundi 15 juin, c'est aussi le grand jour pour les candidats au bac avec l'épreuve de philo. Alors, petit QCM philo. À quel philosophe doit-on cette célèbre formule? Ce qui ne vous tue pas vous rend plus fort. Est-ce que c'est Sartre, Schopenhauer, Nietzsche ou Damido Spinoza Land? Top chrono, 10 secondes. Sartre, Schopenhauer, Nietzsche, Damido Spinoza Land. Vite.
1: Sartre,
0: Jean-Paul Sartre. Ce qui vous tue pas vous rend plus fort est tiré du Crépuscule des idoles, publié en 1888 par Friedrich Nietzsche. C'est Nietzsche.
2: Allez, ce qui ne vous tue pas ne vous fait pas marquer de points.
0: Non plus.
2: 7 pour Leïla, 1 pour Laurent. Et là, tout de suite, les gars. Alors là, ça sent l'été, ça. Macumba, je demande ce que
0: voilà.
2: Allez, c'est Jean-Pierre Madère, Macumba. Vous écoutez ici, bougez vos bodies, c'est l'été. Bisous.

0: Jean-Pierre Madère avec Bakumba pour ceux qui aiment les années 80. Rendez-vous ce soir à 19h, comme tous les soirs. Ça vous intéresse pas ce que je dis?
1: Bah si, ça m'intéresse, mais je suis prise par le rythme.
0: Mais je vois ça. Avec Laurent Petit-Guillaume de 19h à 20h.
1: Avec Lolo qui va nous faire danser pendant une heure.
0: Chaque soir, à 19h. Hein.
1: Mais oui.
0: C'est à 19h.
1: À 19h, on allume ça dans son salon, on bouge ton body. Voilà, c'est tout, génial.
0: Jusqu'à 20h, c'est tous les soirs.
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0: toute la semaine.
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0: ici, même le week-end.
1: Et comme ça, on peut danser tout le temps. Voilà.
0: Avec bonheur.
1: Voilà. Alors, nous sommes avec Leïla, qui joue avec Ici Nord, qui a 7 points contre Laurent, ici Loire-Océan, qui a 1 point.
3: Gna gna gna gna gna.
1: Oh, oh là là là là, qu'est-ce que c'est que ce mauvais esprit?
0: Vous faites un chantant, là.
1: Bah, je ne fais pas un chantant, c'est ma petite voix.
0: Écoutez, j'en ai marre, vous y avez 4 candidats toutes les semaines. Mettez-vous à ma place, madame Damido.
1: Nous en avons déjà parlé. C'est un mauvais coaching. Vous ne donnez pas envie aux gens de se battre pour vous.
0: Voilà. Laurent, tu confirmes?
4: Ça va, moi, je trouve. Non. Moi, j'aime bien Eric. Hein.
1: Ah, bah, c'est bien.
4: On va tout faire pour qu'Eric y mette quelqu'un vendredi. Allez.
0: Le problème, c'est que tout le monde dit ça, mais je gagne jamais quand même.
1: Alors, Leïla, il lui est arrivé une histoire un peu drôle. Elle décide de faire une balade en vélo avec son chéri, avec Thibaut, et pop, pop, pop, allez, tout le monde à bicyclette. Et puis, tu passes en ville, et là, un énorme bruit. Et qu'est-ce qui se passe? Tu penses que quoi? Toi, tu dis quoi à Thibaut?
5: Bah, en fait, j'entends un énorme bruit. Faut savoir que moi, je suis de la campagne à la base. Donc, j'ai pas l'habitude de me promener là où il y a du bruit, tout ça, en bicyclette. Et là, j'entends un gros bruit et je sens quelque chose dans mon dos. Et je sais pas pourquoi, mon premier réflexe, c'est de lui crier « On m'a tiré dessus! On m'a tiré dessus !» Sauf qu'on m'a pas tiré dessus. Et qu'en fait, c'était juste mon pneu qui avait éclaté et que j'ai reçu un petit éclat, en fait, dans le dos.
1: Ah oui, en fait.
5: Et en bonne comédienne, voilà.
1: Ah oui. Bah oui. Tu pensais que t'étais agent secret et t'étais poursuivi par le FBI.
5: Voilà, c'est ça, tout à fait.
1: Eh bien sûr, heureusement, Jason Statham, Thibaut était là pour te dire non, mais on n'est pas.
5: Ouais, bon, il n'est pas très loin en plus au niveau des cheveux, donc ouais, voilà.
1: Mais il est tellement beau, Jason Statham, c'est pas grave. C'est voilà. Oui, mais bien sûr. Alors, toi, si tu devais déjeuner avec une célébrité, t'adorerais déjeuner avec Florence Foresti parce que tu la trouves très drôle.
5: Ah oui, carrément, ouais, elle me fait trop rigoler. Même rien que de la voir, même si elle parle pas, rien que c'est mimique, elle me fait rire. Ah j'aime bien cette femme-là.
1: Tu l'as déjà vue en spectacle?
5: Non, mais je regarde tous ces spectacles, mais j'y suis jamais allée. Non.
1: Ah ouais, mais même si tu les as déjà vus sur les plateformes, c'est pas grave, c'est hyper bon.
5: Ouais,
1: elle est très drôle.
5: Ah, carrément.
1: Et toi, si t'étais un animal, t'aimerais bien être un petit éléphant?
5: Oui. Déjà, c'est mon animal préféré et je sais pas, j'aime bien la sagesse dans les yeux, ils sont indépendants. Voilà, j'adore les éléphants.
1: J'en ai un tatoué sur le bras. Alors, oui, tu vois, encore un point commun.
0: Ah bon?
1: Bah oui, c'est ma fille qui l'a dessiné, j'ai un cirque là avec une tireuse de cartes.
0: Oh, avec la tireuse de cartes.
1: Alors, on va parler tout de suite de festival, de tout ça, mais c'est la question à 5 points, tu peux me faire un sans faute carrément. Alors, tiens, un petit jingle.
0: Ah, ça c'est mon entrée vendredi.
1: Ah bah j'espère pour toi, ça changera. Alors, nous allons parler du festival du film américain et je vais te poser la question suivante. Quelle ville française accueille chaque année le festival du film américain? Top chrono, 10 secondes. Quelle ville française accueille chaque année le festival du film américain?
5: Ben
1: dis.
5: Deauville? Non.
1: Mais oui, c'est Deauville, bravo, c'est pas une bêtise. C'est depuis 1975, c'est le festival du cinéma américain et c'est à Deauville. C'est au début du mois de septembre et bravo, ça te fait 12, tu as un sans faute.
0: Ouais, c'est pas mal. Alors Laurent, on est quand même un petit peu loin derrière. Ouais, on est un peu la ramasse. Mais t'inquiète, mon Laurent, il y a un bingo qui arrive.
4: Non,
0: mais ça va aller. Laurent qui habite à Nantes, en Loire-Atlantique, est pêcheur, qui fait du foot, qui recherche une entreprise pour venir soutenir son club, je rappelle, qui est notre râleur, qui est notre maniaque de service, mais qui a quand même ce qualité d'aimer Renault.
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0: Alors, pour le coup, tu l'as vu en concert il y a plusieurs reprises.
4: Ouais, j'ai dû le voir 3 fois à peu près.
0: Pas mal. À chaque fois, à chaque fois, toujours un plaisir, toujours un bonheur d'aller voir Renault.
4: Ça.
0: Ben oui. C'est quoi, c'est les textes, c'est la personnalité, c'est l'ambiance?
4: Bon, c'est les deux, hein. J'ai baigné dans Renault depuis tout petit, donc au fur et à mesure des années, j'ai aimé, et j'ai pris goût, et puis voilà.
0: Bon, dis-moi Laurent, j'ai découvert qu'à 18 ans, t'étais pourtant majeur, tes parents sont partis sans toi en vacances. Qu'est-ce qui t'est passé par la tête au point, Valérie, de vouloir changer la couleur de la voiture de ses parents?
4: Ouais, c'est vrai.
0: Et qu'est-ce qui t'a pris ?
4: Aucune idée. Bon, ça m'a pris comme ça.
0: Non, mais c'est surtout que t'as tout fait. T'as fait l'intérieur et l'extérieur.
4: Ouais, et puis j'ai fait ça un peu à l'arrache avec une bombe de peinture bleue, là. Sans rien protéger, j'ai tout bougé, voilà.
0: Et alors, attends, il a mis des stickers sur les vitres aussi.
1: Bravo.
0: Truc qui ressemble à rien du tout, avec la bombe toute pourrie.
4: Ouais, c'est ça.
0: Alors, au départ, c'est une Ford Fiesta blanche, hein, quand même, qu'ils avaient tes parents.
4: Et maintenant, c'est une Ford Fiesta bleue.
0: Oui, voilà, parce qu'ils l'ont toujours. Et en plus de ça, t'as profité de leur absence, tu t'es fait tatouer ce week-end-là également, pendant ces vacances.
4: Je me suis fait tatouer un lion sur mon bras.
0: Un lion sur ton bras.
1: Eh ben voilà.
0: Et je pense que leur retour, il a été sympa. Ils ont dû rugir de plaisir, tes parents.
4: Ouais, bon après, c'était fait, donc... j'ai pris une petite soufflante, mais bon...
1: Oh, Macumba.
0: Bon, allez, voici ta question cash. Tu vas peut-être pouvoir marquer 5 points. Alors, ce sera pas encore auteur de Leïla, hein, qui a 11.
1: 12.
0: Qui a 12. Fait un sans faute.
1: 12. Hein, ouais, elle a fait un sans faute.
0: Combien il a, Laurent, rappelez-moi.
1: Un point.
0: C'est triste.
4: Oh, ça va. Hein.
0: C'est mort. Ah, ça, bonjour la France. Hein. Bon.
1: Eh ben, bonjour la France, hein.
4: Allez les bleus.
1: Allez les bleus.
0: Quelle chanteuse. Attends, on se concentre, Laurent. Lolo.
1: Lolo.
0: Ah, s'il vous plaît. Qui n'est pas mon chanteur. Bon, Candida, pardon. Quelle chanteuse française vient de remplir 3 fois, là, le Stade de France de façon consécutive? 3 fois le Stade de France. Quelle chanteuse française? Top chrono, 10 secondes. Laurent.
4: Aucune idée, j'aurais dit. Bah non, Céline Dion, elle n'est pas encore passée.
0: Puis elle passera pas au Stade de France, puisque ce sera à la Défense Arena. Non, écoute, on va donner la réponse en musique.
1: Bla bla bla bla Pookie. 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
0: Aya Nakamura est devenue la première artiste féminine francophone à remplir le Stade de France 3 soirs d'affilée. Ça fait quand même 225 000 spectateurs. Et ce week-end, c'était David Guetta.
1: Alors, eh ben, ça fait toujours 12 pour Leïla, toujours 1 pour Laurent.
0: Oui, c'est une cata.
1: C'est la caca, c'est la tata. Alors, tout de suite, on va écouter une petite nouveauté, puisqu'on aime bien vous faire écouter des petites nouveautés. Allez, Fever Dream, Alex Warren. On continue, on bouge son petit body, on écoute Ici, on vous aime. À tout de suite.

0: Fever Dream, Alex Warren sur ici.
1: Excuse-moi, tu peux redire le titre?
0: Fever Dream. Fever. Allez. Bah, la fille a fever, ça tu dénais fever.
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0: Fever Dream, c'est bon?
1: Oui, oui, c'est bien. Alors, nous sommes au taquet avec Leïla, hein, je vous le rappelle, qui joue avec ici Nord, qui a 12 points. Laurent, ici, Loire-Océan, qui a un point. Alors, Leïla, il lui est arrivé un petit truc un peu rigolo. Elle va au cinéma avec son petit frère pour voir le film Michael, sur Michael Jackson. On adore cette chanson. Et puis, il y a une petite scène triste, un moment dans le film. Et qu'est-ce qui s'est passé avec ta voisine?
3: Je sais pas ce qu'elle décide de faire à ce moment-là. Elle se déchausse, elle enlève ses chaussettes, elle commence à s'installer sur 3 sièges. Et on ne sait pas pourquoi, elle commence à se frotter les pieds de plus en plus rapidement. Et avec mon frère, on voit ça, on se regarde. Et là, c'est le fou rire pendant presque 10 minutes à pleurer de rire. Et...
1: Elle enlève ses godasses et elle se frotte les pieds. C'est magnifique, on adore.
3: Voilà, c'est ça, voilà, en plein cinéma. Voilà.
1: Mais j'espère qu'elle sentait pas trop mauvais les pieds quand même.
3: Bon, ça va, on sentait pas. Bon, ça nous a pas donné envie de manger de pop-corn pour le coup quand même. Mais...
1: bah oui, mais c'est. Bon, bah, écoute, c'est marrant. Moi, je ne comprends pas les gens qui se mettent les pieds nus dans les trucs. Bon, enfin, bref. Alors, tu adores Bad Bunny, tu adores Michael Jackson, tu adores plein de variétés. Et puis en plus, t'es très doué en musique. Mais alors, ouais. En cinéma, toi, ce que tu adores, c'est ça. Les aventures de Rabbi Jacob.
3: Ah oui, j'adore. Je regardais ça tout le temps quand j'étais petite. J'adore les
1: films
3: en général.
1: J'adore. Bah oui, on adore les aventures de Rabbi Jacob.
0: Bien sûr qu'on adore les aventures de Rabbi Jacob.
1: Mais oui, tu la connais la danse
0: De la faire? Non.
1: Ouais, bah,
0: je crois qu'il a passé un ou deux mois pour la répéter.
1: Évidemment.
0: Gros boulot.
1: Alors ma chérie, tu es en tête, mais tu sais bien que ce jeu est une énorme injustice. Il faut que tu marques en plus le bingo. Alors... enfin, en même temps, même s'il marque le bingo, il n'aura que 11, hein, donc il faudra qu'on se départage.
0: Il ne peut pas gagner, en fait.
1: Voilà. Alors, mon petit chat, à mon top chrono, tu vas...
0: C'est la loose avant que je joue.
1: Tu vas devoir, à mon top chrono, me donner un maximum de célébrités qui portent le prénom de Pierre. Un maximum de célébrités, que ce soit des écrivains, des chanteurs, des acteurs, on s'en fiche. Maximum de célébrités qui portent le prénom de Pierre. Top chrono.
3: Pierre Millet, Pierre Richard, Pierre Desproges, Pierre...
1: Bon, tu m'en as donné 3, il y avait Pierre Perret, Pierre Bachelet, Pierre Cardin, Pierre Mondy, Pierre Tchernia, Pierre de Coubertin. Tu m'en as donné 3, c'est très bien.
0: Bon alors Laurent, je t'explique. Le bingo... C'est 10 points. C'est-à-dire que la personne qui marque le plus de bonnes réponses, elle prend 10 points. Donc il peut y avoir un renversement de situation.
1: Mais là,
0: sauf qu'en 2 ans, c'est la première fois que j'ai un candidat qui est capable à s'émarquer, vu que tu en as marqué un. Il aurait suffi de 2 et tout était relancé. Ce qui fait que même si tu gagnes.
1: Tu ne gagnes pas.
0: Tu prends les 10 points, t'as 11. Bravo. Mais elle a fait un sans faute, madame.
1: Eh oui.
0: Donc, c'est aussi pour ça qu'elle est récompensée. Laurent.
4: Tout à fait, ouais, bah écoute, c'est pas grave. Hein.
0: Écoute, Laurent, on a passé un bon moment, on a bien rigolé.
1: On va jouer pour la gloire.
0: Ben oui, c'était sympa, tu reviens quand tu veux, tu sais que tu peux rejouer d'ici quelques temps, donc voilà, c'est pas grave, on est là pour s'amuser.
4: Y a pas de
0: soucis. Ben oui, mon Laurent, on va pas se gêner pour raconter que t'as fini complètement carpette avec ta femme, hein? En Andalousie, pour le voyage de noces.
1: Ah bah écoute.
4: Ah oui, bye.
0: Ah bah oui, premier soir, vous décidez d'aller boire un petit verre tranquille en terrasse, deux petites sangrias, avec modération.
1: Bien sûr.
0: Sauf que...
4: C'était des milites.
0: Eh oui, le problème, c'est qu'on t'a versé la bouteille entière, quoi. Et voilà.
4: Ouais, c'est ça. Bah, avec une bonne dose d'alcool, donc... Un peu capoute, hein.
0: Bah oui. Et bien sûr, tu t'es cru en Alaska, hein, t'as oublié que t'étais en Andalousie ce jour-là. Ben oui, ben c'est normal, c'est le voyage de noces. Allez, pour te faire plaisir, avec modération, tout ça. Par contre, Renault, sans modération.
5: Elle est née sous le signe de l'Hexagone. 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
0: C'est la chanson préférée de notre ami Laurent Hexagone. Bon allez, on va tenter de jouer quand même, on va voir ce que t'aurais pu faire. Max de Claude. Les prénoms. Claude, je prends mon temps parce qu'on est peinard. Hein.
1: Claude, homme ou femme. Hein.
0: Voilà, célèbre. Allez, top chrono, on y va.
4: Alors, Claude de Fontaine, Claude... Claude... Ouais, Claude...
0: J'ai envie de dire sans regret.
1: Allez, sans regret. Ouais, allez.
0: Merci, bonne journée, ça nous a fait plaisir. Non, mais Claude Monet, Claude Nougaro, Claude Chirac.
1: Claude François.
0: Voilà, Claude Sarraute, Claude Barzotti.
1: Claude Brasseur.
0: Claude Berry, ouais. Claude Sérillon. Ben oui.
1: Bien, allez, Leïla, tu l'as compris, c'est toi qui seras en finale avec nous vendredi. Bravo, ma chérie. Laurent, bravo, tu as très bien joué.
0: Écoutez, bravo, je ne sais pas si c'est utile. Bon, mais écoutez, c'était bien, pas mal.
1: C'était bien drôle. Et tu tenteras de gagner les deux jours en famille ou entre amis au festival Grande Marée à Jullouville, au cœur de la baie du Mont-Saint-Michel. Tu dormiras sur place avec, à l'hôtel du musée de Granville et tu as 100 euros de carburant où tu tenteras de gagner, évidemment, la magnifique machine à café Malongo avec ses.
0: C'est en de dosette et ses 6 verres en verre.
1: Voilà, bravo Leïla, vendredi.
0: Bravo.
1: Merci à Céline à la réalisation, à Iki à la technique, Alex au standard. Professeur Coupez au savoir, Éric Bastien.
0: J'en prie.
1: Je sais même plus à quoi. Et puis merci à vous de
0: bravo
1: nous écouter.
0: Laurent.
1: On se retrouve demain midi au taquet. Je vous embrasse, je vous aime. Et les 5h Paris s'éveille et Yoann Guérin arrive.
0: Il est très en forme, Yoann Guérin. Il vous accompagne jusqu'à 6h du matin. Donc c'est dans les prochaines minutes. On vient quand nous, Valérie?
1: Oh bah nous, on revient à midi, mon chat.
0: Ah bah on va se faire une petite chaise quand même avant. Hein.
1: Évidemment.

0: We are the champions, Queen. Tiens, si on est champion, on le sera ce soir avec l'équipe de France qui affronte l'Irak dans ce mondial de foot 2026.
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0: Bonjour, bon réveil, heureux de vous retrouver en ce lundi. On partage le même quotidien depuis quelques jours avec la canicule sur le pays. On pense bien fort à vous ce matin. L'équipe des Lefto, Emeline, Elorie, Saveria, Mélodie et Aude Razo. Bonjour Aude.
3: Bonjour mon cher Johan Guérin, bonjour à tous. Il n'y a pas que la canicule dans la vie, effectivement, il y a le foot aussi. France-Irak ce soir, vous l'avez dit. On va écouter Didier Deschamps, méfiant le sélectionneur.
0: Ce matin, dans Paris si les économies, on s'intéresse à vos droits au chômage en cas de rupture conventionnelle. Explication de Valère Correa dans 5 minutes. 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
0: Lundi 22 juin, bon courage avec la chaleur qui va nous accompagner. 5 heures. Et les températures montent encore d'un cran aujourd'hui.
3: On avait déjà très chaud, et bien on va avoir encore plus chaud. Guillaume Fariol, on s'apprête même peut-être à vivre la journée la plus chaude jamais enregistrée en France.
4: Une journée plus chaude que le 5 août 2003 et que le 25 juillet 2019, ce sont elles qui détiennent pour l'instant le record ex aequo, avec une température moyenne sur le pays de 29,4 degrés. C'est ce qu'on appelle aussi l'indicateur thermique national, calculé par Météo France sur 30 stations météo réparties à travers le pays. Il prend en compte les températures minimales de la nuit et maximales de l'après-midi. Cet indicateur ne cesse de grimper et va arriver à des sommets. Il pourrait atteindre aujourd'hui la barre des 30 degrés et battre donc nettement les records de 2003 et 2019. Ces records qui sont amenés à tomber de plus en plus fréquemment avec le réchauffement climatique. D'ici 2050, il pourra faire en cas de canicule jusqu'à 50 degrés localement en France, selon les projections.
3: Et c'est du jamais vu, 49 départements sont placés en vigilance rouge. Canicule pour aujourd'hui. La Bretagne et une partie de la Normandie vont rejoindre ce midi les régions les plus touchées. Autre chiffre impressionnant aussi, 845 écoles et collèges seront fermés aujourd'hui à cause de cette chaleur, annonce le ministre de l'Éducation. 1800 établissements vont, eux, aménager leurs horaires et c'est insuffisant, selon le président du syndicat des directeurs et directrices d'école, Thierry Pajot.
5: Je crois que la décision qu'ils ont brisée, c'était de fermer tous les établissements dans les zones rouges. Et je pense que le ministre, quand il annonce 800 établissements fermés et une adaptation sur en dessous de 2 milliers, je pense qu'il est en dessous de la vérité, car on a encore des remontées de terrain ce soir où des maires décident, en accord avec les DSEN, de fermer de nouveaux établissements. Donc on sera beaucoup plus au-delà de 1000 établissements fermés demain. On va atteindre 42 degrés. Il a été nécessaire de prendre des décisions. Certains maires ont le courage de prendre des décisions. On aurait bien aimé que le ministre ait ce courage. Il faut faire attention à nos élèves. Je n'ai pas envie qu'on apprenne qu'un élève, qu'un personnel est mort suite à cette canicule dans son établissement scolaire. C'est notre plus grande crainte.
3: Le bilan du week-end, il est déjà dramatique. Au moins 5 adolescents sont morts noyés dans le Doubs, en Dordogne, dans le Nord et dans la Vienne. Un couple de septuagénaires a aussi été retrouvé mort noyé dans la piscine d'un gîte. C'était dans la Drôme. La barre des 40 degrés a déjà été franchie hier dans les Landes, le Cher, la Haute-Vienne, les Pyrénées-Atlantiques, la Charente-Maritime et la Gironde. 42 degrés à Pissos dans les Landes et à Château dans le Cher.
0: Dans l'actualité aussi, le rapport d'inspection sur l'affaire Liana va être remis ce matin à Matignon.
3: Avec cette question, pourquoi Jérôme Barella, le principal suspect dans l'affaire de viol et de meurtre de la petite fille, n'a jamais été inquiété alors qu'il faisait l'objet de plusieurs plaintes? Jean-Philippe Degnaud, ce rapport met en évidence des failles dans la chaîne judiciaire.
6: Ce sont des failles à tous les niveaux, indiquent nos sources qui ont déjà pu lire ce rapport. Des failles dont la plupart ont déjà été mises en lumière, comme des pertes de temps dans les allers-retours de cette procédure au format papier entre les parquets de Toulouse et d'Auch, ou comme l'inaction des gendarmes ou des magistrats dans le déclenchement des actes d'enquête, audition ou garde à vue. Mais ce rapport va aussi tenir compte du contexte de travail des uns et des autres et du degré d'urgence que cette première plainte contre Jérôme Barella l'an dernier a ou aurait dû revêtir. revêtir. Une longue liste d'erreurs humaines donc, mais aussi de failles structurelles qui pourront aboutir à des sanctions pour les gendarmes qui seraient individuellement mis en cause. Laurent Nouniez pourrait engager des procédures disciplinaires pour les magistrats. Le garde des Sceaux Gérald Darmanin devrait lancer cette fois une inspection individuelle à l'issue de laquelle il pourrait saisir le Conseil supérieur de la magistrature qui sanctionne régulièrement ces manquements à la conscience professionnelle, la rigueur et la diligence des magistrats.
3: Trois semaines après la découverte du corps de la jeune Liana, de nouveaux rassemblements sont prévus aujourd'hui devant plusieurs tribunaux et ce soir aussi 19h devant le ministère de la Justice.
0: À 5h04 sur votre radio ici, l'équipe de France de foot affronte l'Irak ce soir.
3: Objectif, valider son ticket pour les 16e de finale du mondial. Pour ça, une solution, il faut battre l'Irak tout simplement ce soir à Philadelphie. Match facile hein, sur le papier, mais pas tant que ça pour Didier Deschamps.
2: Il ne faut pas penser que ça va être un match facile. J'ai vu tellement d'autres matchs où sur le papier il y avait une différence entre les deux équipes, mais ça n'a pas empêché les plus petites sur le papier de créer des problèmes. Et même la grande équipe d'Espagne sur le premier match a eu quelques soucis, ou tout de moins par rapport au résultat. Donc avec le même sérieux, la même concentration, la même implication, en sachant l'objectif qui est le nôtre. Que je vous répète, c'est de faire en sorte, après ce deuxième match, d'être qualifié.
3: Allez, on croise les doigts et on vibre ensemble sur notre radio ici. 100% bleu, c'est notre émission foot pendant tout ce mondial. On prend l'antenne à 22h30 parce que oui, le match commence à 23h quand tu feras un petit peu plus frais. Oui. Match à suivre en intégralité aussi sur l'application ici et sur YouTube pour vivre l'ambiance du studio comme si vous y étiez.
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3: La canicule qui occupe l'actualité, Johan.
0: Ouais, alors cette nuit, les températures minimales étaient très élevées, en particulier entre la Gironde, le Poitou et l'Île-de-France, entre 23 et 26 degrés. En venant à la radio, dans la voiture s'affichait 27 degrés 5.
3: Voilà. Là, je suis sorti, il faisait quasiment aussi chaud dehors que dedans.
0: Mais exactement, mais même ressenti. 49 départements qui sont placés en vigilance rouge canicule ce lundi. C'est un soleil de plomb qui va nous accompagner. Ce matin, quelques grisailles qui concernent la côte de la mer du Nord. Elles vont se dissiper assez rapidement. Alors, Alex, des Hautes-Alpes, des Alpes de Haute-Provence et du Languedoc-Roussillon, c'est vraiment l'ensemble du pays qui est soit en orange canicule, soit en rouge. Les températures ce matin à Lille, Strasbourg et Clermont-Ferrand, on a 21 degrés, 22 à Caen et à Dijon, 23 à Rennes, 24 à Toulouse, à Marseille, Nantes et Tours, on a relevé 25 degrés, à Bordeaux et à Nice, 26, et les maximales qui vont donc s'envoler en journée pour atteindre plus de 40 degrés dans le centre-ouest, 36 à 40 de l'Atlantique à la Bourgogne, entre 22 et 32 degrés près de la Manche.
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0: 5h07, heureux de vous savoir avec nous à l'heure du réveil. Je vous propose un petit voyage à New York ce matin avec téléphone et j'ai regardé la météo. Côté température maximale à New York en ce lundi, 23 degrés.
3: Ah, c'est bien!
0: On file sans.

0: New York avec toi et téléphone 5h09. Très bon réveil.
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0: Bon, c'est l'histoire un peu insolite en cette Coupe du Monde de football. Le géant Adidas s'est retrouvé face à un ennemi totalement inattendu, une pénurie de la lettre V. Ah. Oui, vous avez bien entendu, l'équipementier aux trois bandes a dû en fait afficher un message d'excuse sur son site. La faute à qui ? À la Mannschaft, le carton en fait offensif de l'Allemagne, victoire 7-1 contre Curaçao, a provoqué en fait une véritable razzia sur les maillots. Problème, les stars allemandes s'appellent Havertz ou encore Pavlovic. Résultat, des stocks de V complètement siphonnés par le flocage. Pas de panique pour les supporters parce que la marque assure que la panne industrielle est donc réparée, mais ça a impacté toutes les autres équipes.
3: Mais sinon, on met un U, c'est pas grave.
0: Exactement, je suis complètement d'accord. En attendant, ce soir donc, tous derrière les Bleus face à l'Irak, coup d'envoi, on vous le rappelle. C'est à 23h et c'est à vivre avec votre radio ici, 5h10, dans l'actualité ce lundi, Aude.
3: On fait le bilan de la fête de la musique. Beaucoup, beaucoup de monde malgré la chaleur et une interdiction de l'alcool pas vraiment respectée dans les départements en alerte rouge.
0: Côté musique, je vais arriver. Bruno Mars et Mylène Farmer. Désenchanté, c'est un petit peu ce qu'on se dit avec les températures caniculaires qu'on va encore connaître aujourd'hui. Mylène Farmer, on l'écoute dans 5 minutes, mais avant, par ici les économies.
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0: Bonjour Valère Coréard.
5: Bonjour Johan, bonjour Aude.
3: Bonjour.
0: À chaque jour avec vous, un bon plan pour notre pouvoir d'achat. Aujourd'hui, vous vouliez nous parler rupture conventionnelle.
5: Oui, exactement, parce que les règles ont changé récemment sur la façon dont vous pourrez être indemnisé par France Travail. Si jamais vous avez décidé avec votre employeur de procéder à une rupture conventionnelle, alors d'abord on va se dire les choses, l'objectif pour le gouvernement était de faire des économies, c'est en ce sens qu'il a demandé aux partenaires sociaux de trouver un accord qui a été validé fin mai par le Parlement, donc les choses ont plutôt tendance à se durcir. Quoi qu'il en soit, les nouvelles règles seront applicables au 1er septembre prochain.
3: Bon, et quelles seront ces règles donc si on signe une rupture conventionnelle avec son employeur ?
5: Alors, vous trouverez toutes les infos officielles, et ça c'est important, j'ai bien dit officielles, sur le site servicepublic-entreprendre, à compter du 1er septembre 2026. La durée maximale d'indemnisation des salariés quittant leur poste dans le cadre d'une rupture conventionnelle sera la suivante. Pour les personnes de moins de 55 ans, la durée de l'indemnisation est réduite à 15 mois, c'était 18 mois actuellement. Pour les personnes de 55 ans et plus, la durée de l'indemnisation est réduite à 20,5 mois, contre 22,5 pour les allocataires âgés de 55 à 56 ans et 27 pour les allocataires d'au moins 57 ans. Ça, c'est à l'heure actuelle. Et puis, les résidents d'outre-mer, hors Mayotte, voient leur durée d'indemnisation ramenée à 20 mois pour les personnes de moins de 55 ans et 30 mois pour les personnes de 55 ans et plus. Donc, vous l'avez compris, ça se durcit. Il y a un site internet, c'est le site Service Public Entreprendre. Et à ce sujet, pensez toujours à bien regarder les infos sur les sites officiels. Ce sont eux qui sont les plus précis et qui vous donnent donc une information fiable. Alors, qu'est-ce que vous en pensez, vous, de cette nouvelle règle ? Justifiée ou pas ? J'ai un mail. Vous m'écrivez par ici leséconomies@radiofrance.com.
0: Merci beaucoup, Valère. Demain, focus sur les aides vélo dont vous pouvez bénéficier pour vous acheter un 2 euros. Pourquoi pas aussi avec assistance électrique. En attendant, par ici les économies, les bons plans sont à retrouver sur ici.fr.
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0: 5h14, Aude, retour ce matin sur la fête de la musique.
3: La canicule a-t-elle découragé les fêtards ? La réponse est non. Les rues étaient noires de monde hier, notamment à Paris, pour chanter, pour danser malgré les 38 degrés. On y était avec le micro d'Adèle Belloumri.
7: Une batucada enflamme les rues, une fanfare de percussions caribéennes, une foule immense, sous près de 38 degrés, cette touriste brésilienne ne cesse de se déhancher.
8: Ça me rappelle un peu les origines, les carnavals, c'est trop sympa d'être avec les amis, fêter la vie.
7: Un carnaval parisien qu'il ne faut pas rater, enchaîne Léa, étudiante de 19 ans.
9: Ça arrive qu'une fois par an, donc on se doit de venir, hein. Malgré la canicule, on est en plein rattrapage et là c'est la pause.
7: et chacun apporte sa touche au spectacle. Ici, Sekou, ou plutôt Michael Jackson Jr., fait le show.
10: Elle est chaud, elle est chaud.
7: Mais la star de la soirée, c'est la chaleur. Alors pour se rafraîchir, le canal Saint-Martin devient une piscine géante.
10: J'avais un peu chaud, puis on m'a dit qu'on pouvait se baigner, se rafraîchir. J'ai vu qu'il y avait du monde, etc. Il y a une ambiance de fou, donc je suis venu me baigner, je me régale.
7: Et beaucoup sautent des ponts malgré l'interdiction. Avec quelques ratés, Sébastien en ressort le dos rouge.
11: J'ai mal calculé, je voulais faire un backflip, sauf que j'en ai fait un et demi.
7: Ici, l'alcool reste largement consommé sur les quais, malgré l'interdiction liée à la vigilance rouge canicule. Gendarmes et policiers font des rondes, mais font surtout dans la pédagogie.
12: On m'a retiré ma canette très gentiment, parce qu'il y avait des mesures pour ne pas boire sur la voie publique.
7: Des canettes de bière que Kylian et ses amis ont fait semblant de jeter avant de reprendre leur soirée.
3: Et l'alcool qui était interdit pour cette fête de la musique dans tous les départements en alerte rouge canicule, l'alcool fortement déconseillé, on le rappelle, pendant ces fortes chaleurs. Alors c'est vrai qu'une petite bière fraîche, c'est très tentant, on est tous d'accord là-dessus, ouais. Mais attention, l'alcool déshydrate, c'est important de le savoir, on se déshydrate 3 à 4 fois plus vite, notre corps devient moins efficace pour évacuer la chaleur, notre thermostat interne en fait ne réagit plus correctement aux signes de surchauffe, notre organisme ne sait plus quand il faut transpirer, bref, la petite bière fraîche ne va pas vous aider, c'est même l'inverse. L'eau par contre, c'est très bien, de l'eau tiède de préférence, le grand verre d'eau glacée dérègle aussi notre corps.
0: Ouais, c'est vrai qu'il vaut mieux boire de l'eau à température ambiante et donc régulièrement. Et ce matin, je salue aussi Elorie qui a travaillé toute la soirée pour la fête de la musique avec la Croix-Rouge. Voilà, elle était avec les équipes pour venir en aide aux personnes en difficulté.
3: Et qui est venue cette nuit en régie.
0: Exactement. Merci Elorie d'être avec nous ce matin. 5h16, chaque soir sur TF1, vous êtes nombreux et nombreux à retrouver le feuilleton ici. Tout commence. Et bien ce soir, il y a une invitée de marque qui rejoint le casting, la grande chef étoilée Anne-Sophie Pic. Alors pourquoi a-t-elle accepté Ici Tout Commence ? Réponse dans les coulisses télé, mais avant de désenchanter, c'est Mylène Farmer à l'heure du réveil. Très bon lundi !

0: Ben Farmer est désenchanté. 5h21, l'éphéméride de ce 22 juin. On souhaite une bonne fête aux Albans aujourd'hui. Tiens, c'est l'anniversaire de notre collègue Wendy Bouchard.
1: Oh, bon anniversaire. Wendy.
0: Également à Emmanuelle Seigné, l'actrice qui a 60 ans aujourd'hui. 67 ans aussi pour Nicolas Sirkis. Anniversaire au chanteur du groupe Indochine, Nicolas Sirkis, 77 ans aujourd'hui pour Meryl Streep, et puis pensez aussi pour Cyndi Lauper, 73 ans. Côté cinéma, sorti aux États-Unis le 22 juin 1955, La Belle et le Clochard.
1: Oh, j'adore.
0: Ah, ben oui, c'est magnifique. Le tout premier long métrage d'animation de Disney à être présenté au format cinémascope, c'est-à-dire sur grand écran. La scène des spaghettis, on se souvient, entre Lady et Clochard, entre instantanément dans la légende. Et puis, quelques années plus tard, décennies même plus tard, en 1988, Qui veut la peau de Roger Rabbit
1: de Robert Zemeckis.
0: Moi, je l'adore, ce film. Film révolutionnaire qui mêle pour la première fois avec autant de réalisme de vrais acteurs et des personnages de dessins animés. Il est sorti donc en 1988, c'était le 22 juin, succès planétaire. Et c'est vrai que le cinéma en plus c'est parfait pour les profiter d'un peu d'air frais.
1: C'est vrai.
0: En ce jour de canicule.
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0: Retrouvons Patrice Gascon avec ses coulisses télé aujourd'hui. Patrice, vous avez beaucoup de chance, vous êtes allé rencontrer la chef la plus étoilée au monde, une grande chef qui intègre un feuilleton de TF1.
3: C'est un feuilleton de TF1 qui a le goût, l'odeur, la texture d'une émission de cuisine.
4: Je trouve que vous en êtes très bien sorti en remplaçant le fenouil par de la poire. Quant au poivre long, il amène une belle complexité boisée. Alors c'est différent de la fraîcheur anisée attendue, mais tout aussi intéressant. Félicitations. Je vous mets 17.
3: Merci, chef Clotilde Armand, chef de fiction, bien sûr, puisqu'il s'agit d'un personnage incarné par la comédienne Elsa Lunghini dans le feuilleton quotidien de TF1, Ici, tout commence. Mais figurez-vous que cette grande école culinaire fictive, le fameux Institut Auguste Armand, a vu débarquer une vraie chef depuis la semaine dernière, et pas n'importe laquelle, Anne-Sophie Pic, la chef la plus étoilée au monde, que l'on a déjà vue notamment dans Top Chef sur M6. Jusqu'à vendredi, elle joue son propre rôle dans Ici, tout commence. La voilà en charge des examens de fin d'année de l'Institut Auguste Armand. Inutile de vous dire que cela met la pression aux élèves. Anne-Sophie Pic, je lui ai passé un petit coup de téléphone pour lui demander pourquoi elle avait accepté cette nouvelle expérience, jouer devant les caméras. Anne-Sophie Pic.
5: Alors tout d'abord, j'ai répondu à une invitation pour participer à quelques épisodes. Et puis d'autre part, c'est vrai que c'est le challenge et finalement la curiosité et le défi que constituait cette proposition. Moi qui suis fan de cinéma, je trouvais intéressant d'aller dans un domaine finalement que je connais très peu.
3: Mais étiez-vous déjà téléspectatrice de Ici tout commence, Anne-Sophie Pic?
5: Alors oui, c'est exact que depuis le début 2020, j'ai suivi le feuilleton et je continue à le suivre. En fait, j'ai regardé cette série aussi parce que Catherine Marchal, elle avait choisi ma veste de cuisine et qu'elle suivait quelque part un peu mon parcours pour s'en inspirer. Et aussi, troisième raison, mon fils commençait à se projeter à l'Institut Life, anciennement Institut Paul Bocuse, et que donc cette série était assez dans l'esprit de ce qu'est l'Institut Life aujourd'hui, une école quelque part de commerce, mais pour nos métiers de cuisine et d'hôtellerie.
3: Anne-Sophie Pic, une vraie grande chef qui joue dans une école de cuisine fictive. C'est tous les jours jusqu'à vendredi à 18h30 dans Ici tout commence sur TF1. À demain, car ici, tout commence par des coulisses télé.
0: Merci Patrice. 5h25, parlons d'un monument qui fait rayonner la France à l'international, la Tour Eiffel.
1: Oui.
0: On le sait, c'est le travail de Gustave Eiffel, mais on la doit aussi à une célèbre marque de voiture, Citroën.
1: Ah bon ?
0: Eh oui, vous allez me dire pourquoi. Eh ben, réponse de Stéphane Bern, mais avant, I Just Might, c'est Bruno Mars. Bon réveil. 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

0: ça on adore. I Just Might, Bruno Mars, il était d'ailleurs en concert au Stade de France le week-end. Bah, ce week-end, il a proposé un joli spectacle. 5h28, un peu d'histoire avant l'actu. Stéphane Bern se mettait en voyage au temps où la pub s'affichait partout.
1: Gustave Eiffel rêvait de science, de technique, de modernité. Il a aussi, sans le savoir, inventé le panneau publicitaire de luxe. Depuis plus de 30 ans, la Tour Eiffel est devenue un symbole, un repère, une évidence dans le paysage de la capitale. À l'occasion de l'exposition internationale des arts décoratifs, un ingénieur électricien, Fernando Jacopozzi, imagine un spectacle nocturne inédit sur la Tour Eiffel.
2: Nous vous devons plus que la lumière.
1: Pour financer le projet, celui qu'on surnomme le magicien de la lumière se tourne vers des industriels. Après avoir essuyé plusieurs refus, il réussit à convaincre André Citroën, fondateur de l'Empire Automobile à son nom, de se lancer dans cette folle aventure.
3: J'aime.
1: Il faudra 2 mois aux ouvriers pour installer les 600 km de câbles électriques et 250 000 ampoules du projet. De quoi faire passer Las Vegas pour une veilleuse pour enfants.
3: Viva!
1: Mais le résultat va être à la hauteur de l'audace. Sur 3 de ses 4 faces, des lettres lumineuses de 30 mètres de haut brillent de 1000 feux pour écrire en pleine nuit le nom Citroën. Irrémédiablement, une telle opération suscite des critiques. Des Français qui critiquent quelque chose, comme c'est étrange.
4: Étonnant, non ?
1: Le soir du premier spectacle, la foule a

0: 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Nous sommes le lundi 22 juin, il est 5h31. Toute l'actualité en France et dans le monde, c'est le 90 secondes avec vous, Drazo.
1: Les températures montent encore d'un cran. Pas de baisse prévue avant la fin de semaine, prévient le gouvernement. Et c'est historique. 49 départements français sont en alerte rouge à la canicule aujourd'hui. Et 40 départements en alerte orange. Au moins 5 adolescents sont morts noyés ce week-end dans le Doubs, en Dordogne, dans le Nord et dans la Vienne. Un couple de personnes âgées est aussi mort noyé hier dans la Drôme, dans la piscine d'un gîte. Au SAMU de Paris, les appels sont en hausse de 60%, essentiellement pour des malaises sans gravité. Sur les rails, pas mal de retard hier sur les TGV Paris-Bordeaux, notamment à cause d'une panne d'aiguillage due à la canicule. La perturbation à prévoir encore aujourd'hui sur la ligne Metz-Thionville-Luxembourg. La SNCF recommande aux personnes vulnérables d'éviter de prendre le train. Dans l'affaire Liana, le rapport d'inspection très attendu va être remis ce matin 11h à Matignon. Selon nos informations, il met en évidence plusieurs failles dans la chaîne judiciaire et l'inaction de gendarmes et de magistrats malgré les plaintes pour viol contre le suspect Jérôme Barella. Le France-Irak, ce soir, c'est l'affiche foot à suivre. Je m'y perds un peu, excusez-moi, c'est la chaleur.
2: C'est l'émotion aussi.
1: Les Bleus vont tenter de valider leur ticket pour les 16e de finale du Mondial. On prend l'antenne à 22h30 avec notre émission 100% bleu, coup d'envoi 23h et vous suivez aussi la soirée avec nous sur YouTube. La Belgique en difficulté dans ce Mondial a fait match nul contre l'Iran, 0 partout. L'Espagne l'emporte 4-0 contre l'Arabie Saoudite.
0: L'info du jour, ce sont ces écoles qui ferment très nombreuses à cause de la canicule.
1: 845 écoles et collèges seront fermés aujourd'hui en France. C'est le chiffre que donne le ministre de l'Éducation. Chiffre sous-estimé selon le syndicat des directeurs et directrices d'écoles. Lui en annonce plus d'un millier. On est dans la Vienne ce matin, près de Poitiers. Les 5 écoles publiques de Migné-Auxances ferment partiellement aujourd'hui et demain, Fanny Imbert.
3: Le premier à devoir s'adapter, c'est Sven, 9 ans.
4: On n'a pas le droit de courir, pas le droit de faire des choses physiques. Ceux qui veulent et qui peuvent, ils peuvent aller chez eux, mais sinon, il y a juste des ventilateurs dans la classe.
3: Pas d'école pour lui, donc. Pour son père David, comme pour Luc et Mathieu qui patientent à la grille, c'est du bon sens.
5: Même si il n'avait pas été décrété que les écoles nous demandent de les garder à la maison, nous les aurions gardés à la maison. Les organismes souffrent trop.
6: Je trouve ça normal. Je trouve ça assez précautionneux, d'ailleurs, pour les enfants.
7: Ça implique une organisation familiale, mais à laquelle je suis tout à fait prêt à me soumettre parce que effectivement en cas de forte chaleur, je ne sais pas comment on peut bien travailler en classe pour les élèves et pour les enseignants. Donc moi, à titre personnel, comme je télétravaille, ma fille sera gardée à la maison.
6: Bon, ça va être très simple. On a les grands-parents qui habitent très près de chez nous, donc les enfants vont aller chez les grands-parents pendant ces deux jours.
8: C'est des jours de classe en moins, entre guillemets.
5: Ça ne me dérange pas. Je considère que l'année scolaire est déjà quasiment terminée. Ça ne jouera pas sur la suite.
3: Car les effets de la chaleur sur leurs enfants, ces papas l'ont bien remarqué.
5: L'énervement, c'est compliqué pour s'endormir, même pour manger. Enfin, tout est compliqué quand il fait très chaud.
7: Coup de fatigue le matin, du mal à se lever, des temps de récupération qui sont courts.
3: Les enfants des parents qui ne peuvent pas assurer la garde sont accueillis sur les horaires habituels par les enseignants et les animateurs périscolaires avec repas froid et ventilateurs supplémentaires.
0: Un reportage ici de Fanny Imbert et justement la météo. On en parle avec les valeurs les plus élevées observées hier par Météo France. On a eu 42 degrés 2 à Pissos, c'est dans les Landes, 42 degrés à Châteaumeillan dans le Cher, 41 degrés 5 à Montmorillon en Haute-Vienne, tout comme à Navarinx dans les Pyrénées-Atlantiques. On va rappeler un 49 départements qui sont placés en vigilance rouge canicule ce lundi, vraiment un soleil de plomb qui va nous accompagner. Ce matin, il y a quelques grisailles qui concernent la côte de la mer du Nord. Elles vont se dissiper assez rapidement. Alors, à l'exception des Hautes-Alpes, des Alpes de Haute-Provence et du Languedoc-Roussillon, l'ensemble du pays est en vigilance soit orange, canicule, soit rouge. Les températures déjà bien élevées ce matin à Lille, Strasbourg et Clermont-Ferrand, on a 21 degrés. À Caen et Dijon, 22, 23 à Rennes, 24 à Paris et Toulouse, 25 à Marseille, Nantes et Tours, 26 à Bordeaux et à Nice, les maximales qui vont s'envoler en journée. Plus de 40 degrés dans le centre-ouest, 36 à 40 de l'Atlantique à la Bourgogne, de 22 à 32 près de la Manche. On ne prévoit pas de changement dans les jours suivants avec un plateau entre aujourd'hui et jeudi et un maintien des températures maximales et minimales à un niveau extrêmement élevé.
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0: 5h35, merci de démarrer la journée avec l'équipe. Ici, dès 5h, c'est le réveil entre info, musique et bonne humeur. Journée qui va être très chaude côté Mercure. Pensez

À éviter de sortir aussi pendant les heures les plus chaudes de la journée. On pense aux personnes les plus fragiles, à la famille, aux amis, aux voisins. On prend des nouvelles. Pour la musique, en ce lundi, on lance la semaine de la meilleure des façons avec Indochine et le titre 3e.

0: Troisième sexe et Indochine. 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Il est pour vous. Vous nous appelez 0810 055 056.
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0: Le matin, on est là pour vous apporter des cadeaux, de l'info, de la musique et de la bonne humeur, mais aussi pour vous alerter face aux arnaques du moment. Aude, c'est votre rendez-vous, c'est pas vrai?
3: Bonjour, c'est au sujet de votre compteur Linky. Ça vous dit quelque chose, ces appels? C'est très pénible, on est d'accord. Ouais. On fait attention, ça peut être une arnaque.
0: Côté musique, je vois arriver notamment Oshi.

0: Avicii et son titre Je partirai, on l'écoute dans 5 minutes. Ne partez pas trop loin puisque dans un instant c'est votre rendez-vous par ici. C'est pas vrai. Oui, oui.
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0: C'est pas vrai, le rendez-vous anti-arnaque. Aude, on s'intéresse donc ce matin à un coup de fil très très pénible.
7: Oui, je suis sûre, mais alors sûre que ça va vous dire quelque chose. On écoute.
8: Ça concerne votre compteur Linky. On a reçu un récap de consommation trimestrielle. Donc du coup, ça vous ouvre des droits à l'aide régionale du mois de mai. Et ça va vous permettre de réduire considérablement votre facture d'électricité. Du coup, est-ce qu'on peut voir ça ensemble?
7: Alors, je vous le dis tout de suite, la voix là que vous venez d'entendre, c'est un robot.
0: Mais non, c'est vrai.
7: Un robot. Wow. Et comment je le sais? Parce que sur les réseaux sociaux, plein de gens disent avoir reçu exactement le même coup de fil, même voix, même phrase, même ton, même rythme. Et si vous répondez, ce faux monsieur, certains ont fait le test, est programmé pour mener la discussion avec vous. Il va vous demander si vous êtes bien propriétaire de votre logement. Il va vous parler de pompe à chaleur, d'isolation ou de panneaux solaires. Et il termine le tout en disant que vous allez être rappelé par un conseiller, un vrai cette fois.
0: Mais attendez Aude, mais qui nous appelle en réalité?
7: Bonne question, parce qu'en fait on n'en sait mais absolument rien du tout. Le message là, que je viens de vous diffuser, il commence par « Bonjour, c'est Guillaume ». Alors bonjour Guillaume, mais moi je ne sais pas qui vous êtes. Et surtout, vous ne me dites pas d'emblée pour qui vous appelez. Ouais. Donc qu'est-ce que je fais? Je raccroche. Enedis a fait une mise au point il y a quelques semaines, parce que ces démarcheurs à l'arrivée se font très souvent passer pour Enedis ou pour un partenaire. Sauf que Enedis ne fait jamais de démarchage commercial, ne vous parlera jamais d'une aide régionale et surtout ne vous appellera pas pour vous demander des informations bancaires. Parce que oui, bien sûr, ces gens en veulent à quoi? À votre argent.
0: Évidemment, merci beaucoup Aude. Mais c'est vrai que j'ai vu notamment des humoristes ou des personnes sur les réseaux sociaux qui s'amusent de ça et qui répondent n'importe quoi.
7: Et c'est très drôle.
0: Le fameux Guillaume continue.
7: Imperturbable, imperturbable. J'en ai un qui raconte sa belle maison en Vendée, il décrit tout et le robot continue à poser des questions, c'est très drôle.
0: Bon, on adore en tout cas. Chronique à partager, à retrouver sur ici.fr, page C'est pas vrai, les arnaques en tout cas, on les aime beaucoup moins. Pour nous alerter, il y a aussi une adresse mail qu'on a mis à votre disposition, ici.arnaque avec un s@radiofrance.com. 5h44, voici Oshi, je partirai. Bon réveil.

0: Elle partira sur les routes de France pour sa prochaine tournée qui débutera le 4 février 2027. Ce sera à Aix-en-Provence, à l'Arena du Pays d'Aix, avant de passer évidemment près de chez vous. Tiens, on partira aussi au cinéma. Pourquoi ? Parce qu'il y a une actualité autour de Jim Carrey. Jim Carrey est de retour en Grinch. Fameux film Grinch. 25 ans après la sortie de ce film culte, il sera réalisé par Ron Howard. Et il y a quand même 350 millions de dollars de budget et 8 heures de maquillage par jour.
1: Oh là là.
0: Pour Jim Carrey, c'est juste fou. On a hâte en tout cas de découvrir ce nouveau volet. Tiens, et ben justement, on reste dans le cinéma parce que mercredi dernier est sorti Toy Story 5. On va aller profiter des salles obscures et de leur fraîcheur parce que ça tombe bien. Les jouets présents dans le film d'animation trouvent leur inspiration dans la vraie vie. Ce sont des vrais jouets en fait à la base de ce film. On en parle avec le magazine Science et Vie Junior dans moins de 2 minutes. Chaque matin sur votre radio ici, on parle de ce qui fait votre quotidien, l'actualité qui marque votre journée, c'est avec l'équipe d'ici matin. Bonjour.
2: Bonjour Yoann Guérin, bonjour à toutes et à tous, bonjour Corentin Bémol.
3: Bonjour Grégoire, bonjour à tous.
2: Ce matin, chaleur, soleil et record historique.
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2: Matinale largement consacrée ce matin à la canicule qui s'amplifie en Île-de-France.
3: 49 départements en vigilance rouge canicule, niveau d'alerte maximum dans nos 8 départements. Ça montera jusqu'à 39 degrés aujourd'hui, du jamais vu. Alors à quoi faut-il s'attendre ? On fera le point dès 6h et dans nos éditions sur les températures, les mesures mises en place ou se rafraîchir aussi. Une canicule qui n'a pas gâché la fête. Hier à Paris, des rues noires de monde, le canal Saint-Martin pris d'assaut pour la fête de la musique. Et puis ce matin, on fera aussi le point sur la situation dans les transports. Valentin Bertrand sera en direct de la gare Saint-Lazare tout au long de la matinée pour faire le point. Et puis enfin, on parlera football. Deuxième match de l'équipe de France ce soir à 23h. Quel enjeu, quel état d'esprit ? On verra ça dans nos éditions. On fait un petit point sur la météo et on le disait, du coup, une journée qui va être chaude.
2: Encore une fois, c'est la canicule aujourd'hui au programme sur l'ensemble de l'île de France. Un grand soleil dès ce matin, quelques nuages possibles par endroit et des températures qui vont rester très chaudes, entre 30 et 33 degrés déjà pour votre matinée. Les 8 départements franciliens qui restent placés en vigilance rouge canicule par Météo France aujourd'hui, cet après-midi. La même chose, des averses orageuses aussi sont prévues dans l'après-midi. Ça dépend où vous serez, mais des averses orageuses seront prévues. Et puis des températures, on l'a dit, qui vont rester chaudes entre 35 et 39 degrés. Restez avec nous ici matin pour vous accompagner. C'est dans 10 minutes.
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0: 5h49, la une de la presse.
1: Petites histoires de jouets, c'est l'article de Science et Vie Junior qui fait écho à la sortie du film Toy Story 5.
0: Ah ouais, on adore. Et on est avec la rédactrice en chef adjointe du magazine. Bonjour Karine Perrière.
6: Bonjour.
0: Merci d'être avec nous ce matin. C'est vrai, Toy Story 5 est sorti mercredi dernier pour l'occasion. On revient avec vous sur ces personnages principaux parce que ces héros, en fait, sont de vrais jouets à la base.
6: Oui, la plupart sont de vrais jouets ou ont été inspirés par des personnages de cinéma ou des personnages historiques. Ouais. Mais sont devenus aussi de vrais jouets par la suite.
0: Ouais, c'est ça. Non, mais c'est vrai que c'est très chouette de replonger comme ça dans ce monde un peu de l'enfance. Parlons du duo Buzz et Woody qui est parti de l'idée que les créateurs en fait voulaient réaliser un buddy movie. Qu'est-ce que c'est ?
6: Alors, un buddy movie, on peut traduire ça par film de potes. C'est un genre très populaire dans les années 90-2000 et très codifié. On a deux personnages principaux que tout oppose au départ, qui vont vivre une aventure ensemble et au final se lier d'amitié. Donc là, on a Woody, le cow-boy, qui incarne le jouet à l'ancienne, le passé, la conquête de l'Ouest, les westerns des années 50. Et Buzz, qui lui, incarne le jouet du futur, la modernité, la conquête spatiale, la science-fiction. Donc eux sont inspirés plutôt de personnages, même s'il y avait des jouets de ce type à deux périodes différentes. Mais après la sortie du film, en 95, ils sont devenus de véritables jouets. Très célèbre, à tel point qu'à Noël, 450 000 figurines de Woody et Buzz ont été vendues aux États-Unis en 1995, juste après la sortie du film.
0: Ouais, c'est considérable. On nous a aussi souvent dit de ne pas jouer avec la nourriture, Karine. Pourtant, certains s'y sont risqués. Je pense à Monsieur et Madame Patate qui ont une origine plutôt originale.
6: Oui, alors ce jouet a été créé dans les années 50 par l'Américain George Lerner. Donc au départ, les boîtes de Monsieur Patate contenaient uniquement les éléments en plastique, le nez, la bouche, les yeux, les oreilles, les chapeaux. Et les enfants devaient les planter dans de vraies pommes de terre. pour créer des personnages rigolos. Alors le but, c'était de divertir les enfants, mais aussi de leur faire aimer les légumes. Et ce n'est qu'en 1964 que les vrais légumes ont été remplacés par des patates en plastique avec des trous pour réinsérer les accessoires. Les anciennes pièces étaient très pointues pour percer la patate crue et elles ont été jugées trop dangereuses.
0: Ouais, mais c'est génial comme ça de replonger dans cet univers. Pour les grands enfants que nous sommes, le dinosaure aussi de Jurassic Park, qui était terrifiant, et pourtant il est transformé en dinosaure peureux.
6: Oui, Rex, il est vraiment emblématique de l'humour des scénaristes de Pixar. Ils voulaient en faire un personnage complètement décalé. Il est censé être le plus dangereux des prédateurs, mais il n'arrive pas à faire peur. Il est anxieux, trouillard, même ennuyeux. Il le dit d'ailleurs lui-même, Rex, je suis censé être horrifique, je suis soporifique. C'est vraiment ce contraste qui le rend drôle, mais aussi attachant. Et puis à Rex, les scénaristes, ils abordent aussi un mal très humain, la peur de ne pas être à la hauteur. Parce que la plus grande angoisse de Rex, c'est quand même d'être remplacé par un autre dino qui serait lui vraiment méchant.
0: Ça rappelle des souvenirs ce matin. Karine Perrier, merci de votre présence. Article à retrouver dans le dernier numéro de Science et Vie Junior qui est à la une des kiosques. 5h53, les vacances approchent. Vous êtes de plus en plus nombreux à emporter dans la valise des mots fléchés.
1: J'en fais tout le temps.
0: Alors on adore. Il en existe même une nouvelle génération que vous présente Muriel Jordan. Mais avant Tennessee, c'est pour bien démarrer la journée à Not In Love. Bon réveil.

0: In Love, 10CC sur votre radio ici, 5h56. Chaque jour avec Muriel Jordan, on décrypte une nouvelle tendance qui raconte notre société. Ce matin, gros plan sur des mots fléchés nouvelle génération et qui risque bien de cartonner cet été.
1: Oui, voici un jeu de mots fléchés qui sort des cases. Ce sont deux passionnés de mots croisés, Dior et Louise, qui ont lancé Grillé, un joli carnet de mots fléchés qui n'a rien à voir avec celui que possédaient vos parents ou grands-parents. Hein. Parce que celui-ci, il est moderne, il dépoussière le genre. Ne vous attendez pas à y trouver des définitions un peu désuètes ou carrément démodées. Hein. Comme par exemple, groupe de femmes en cinq lettres, harem. Attendez, faut arrêter. Hein. Moi, j'ai vraiment vu ça dans un cahier multijeux en kiosque dernièrement. Non, excusez-moi, mais c'est d'un autre temps tout ça. Il faut aérer, faut ouvrir les fenêtres. Et c'est précisément ce que fait ce carnet de mots fléchés grillés. Et forcément, curieuse comme je suis, j'ai eu envie d'en savoir plus. Alors j'ai contacté Dior, l'une des fondatrices de Grillé, qui nous explique, pour commencer, pourquoi, avec son amie Louise, elles ont eu l'idée de se lancer dans ce projet.
2: L'idée nous est venue à la fin d'un été. Je racontais à Louise que je faisais de plus en plus de mots fléchés à chaque vacances. Et là, Louise m'a dit que c'était avec sa grand-mère, mamie Jo, qu'elle avait découvert les mots fléchés quand elle avait 8 ans. Est-ce qu'elles en faisaient ensemble en attendant Plus belle la vie devant la télé du salon? Alors on s'est mis en tête de remettre les mots fléchés entre toutes les mains comme une solution aux besoins de déconnexion qu'on ressent tous.
1: Et je précise que ce ne sont pas des militantes. Hein. Elles ne font passer aucune idée dans leur grille de mots, mais elles y intègrent par exemple des représentations féminines et de la diversité que nous n'avons pas l'habitude de voir beaucoup dans les mots croisés traditionnels. Dont les grilles, il faut quand même le rappeler, sont parfois datées, pleines de préjugés, voire homophobes et racistes. Il y a aussi des mots fléchés qui sont parfois un peu trop élitistes, avec des références ultra pointues. Grillé veut justement offrir un carnet intergénérationnel avec, ok, une esthétique soignée et surtout du fond dans la bonne forme.
3: Et ce concept de mots fléchés modernisés, Muriel, il a été présenté dans l'émission sur M6 « Qui veut être mon associé ?» On connaît, c'était le 22 janvier dernier.
1: Oui, et d'ailleurs, elles ont réussi à convaincre un investisseur d'y injecter 50 000 euros. Et elles ont aussi toutes les deux une solide communauté. Le jour du lancement de leur premier carnet en juin 2025, elles ont enregistré 1700 commandes, alors qu'elles n'avaient prévu que 500 cahiers. Mais dis donc, comment vous faites les filles pour fabriquer vos cahiers de mots fléchés?
2: On demande à notre communauté leurs mots préférés, ceux qu'ils sont fiers de connaître, ceux qui leur évoquent des souvenirs, ceux dont ils aiment la sonorité par exemple, mais aussi leurs références culturelles préférées. On en fait un joyeux mélange avec des mots et éléments culturels qu'on a envie de leur faire découvrir. Puis on partage ces listes à des verbicrucistes. Donc c'est comme ça qu'on appelle un auteur de grilles de mots fléchés, avec lesquels on vient créer les grilles et les définir tous ensemble pour créer des cahiers qui prennent à la fois le pouls de ce qui se passe dans le monde, tout en restant intergénérationnels.
1: Bref, les mots fléchés, c'est tendance, et en voici un qui, selon moi, coche toutes les cases.
0: Merci beaucoup, Muriel Jordan. Vous avez les vôtres ou pas?
3: Mais oui, j'ai tout, mais je vais acheter ceux-là aussi.
0: Bah, franchement, non, mais c'est vrai que c'est... pourquoi pas. Allez, tonton, soyons fous. Bon, en tout cas, avant les vacances, il y a quand même une nouvelle semaine de travail qui débute, et c'est avec l'équipe d'ici matin. Très bon lundi à vous, les amis.
4: Merci beaucoup Yoann Guérin, bonjour à toutes et à tous, bienvenue sur votre radio locale ici Paris-Île-de-France. Bonjour Corentin Bémol.
5: Bonjour Grégoire, bonjour à toutes et à tous.
4: Nous sommes le lundi 22 juin 2026, bonne fête aux Albans et aux Albanes aujourd'hui. Vous avez eu chaud cette nuit Corentin?
5: Ah oui, beaucoup.
4: Bah comme nous tous. Et puis ça va continuer, la canicule toujours là en Île-de-France, avec des températures ce matin entre 30 et 33 degrés. La vigilance rouge canicule toujours pour les 8 départements franciliens, et des températures qui vont pas s'arranger cet après-midi, entre 35 et 37 degrés, même jusqu'à 39 degrés localement.
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4: Très belle matinée, bon réveil, merci d'être avec nous, il est 6h. Ici Première Radio sur l'actu locale en Île-de-France, et ici Paris-Île-de-France à vos côtés ce matin pour traverser ensemble cet épisode de canicule qui va continuer, Corentin Bémol.
5: Alerte rouge aujourd'hui, des températures exceptionnelles après ce week-end étouffant. Aujourd'hui sera peut-être la journée la plus chaude jamais enregistrée en France. Et chez nous, dans la région, Météo France prévoit entre 35 et 38, 39 degrés dans toute la région. Mais Cyril Ardo-Redon, la sensation de chaleur pourrait être encore pire.
7: Et ce, en raison des températures ressenties. Ça fait parfois une sacrée différence. Tenez, Météo France prévoit 38 degrés à Étampes en Essonne ou à Nemours en Seine-et-Marne aujourd'hui. En ressenti, ce sera 42 à 45 degrés. Bref, aucun doute, on aura très très chaud. L'organisme privé Météo Consult prévoit même 40 degrés dans le centre de Paris. C'est plus de 2 degrés au-dessus du record pour un mois de juin dans la capitale. Alors pour limiter la double peine chaleur et pollution, des mesures mesures sont en place. Circulation différenciée dans un périmètre délimité par la 86. Il faut une vignette critère 0, 1 ou 2 pour rouler. Île-de-France Mobilité, de son côté, propose un forfait à 5,10 € pour utiliser tout le réseau de transport en commun toute la journée, même si, pour préserver les installations ferroviaires, le plan de transport sera adapté sur les lignes de Transilien avec des suppressions de trains à prévoir.
5: Île-de-France Mobilité qui annonce également des perturbations pour les RER. Sont concernées les lignes B, C, D et E. SNCF Voyageurs souligne pour sa part que le plan de transport va être adapté pour les trains. 180, c'est le nombre total de records de température pour un mois de juin hier sur tout le pays. Record de 42 degrés dans l'Allier ou encore dans le Cher. Emmanuel Macron hier a indiqué qu'une cellule de crise interministérielle se tiendrait aujourd'hui. Conséquence des fortes chaleurs, 3 personnes âgées de 80 à 95 ans sont décédées hier en Gironde.
4: Et c'est dans cette fournaise que débutent officiellement les oraux du baccalauréat.
5: Officiellement, car plusieurs académies ont reporté ces épreuves à cause des fortes chaleurs, comme Montpellier ou Poitiers. Pas de report annoncé en Île-de-France. Début donc du grand oral pour les terminales. L'oral de français pour les premières. Épreuve difficile, surtout dans ce contexte, avec ces températures qui peuvent pénaliser les candidats, explique Anna Boctor, présidente du syndicat des jeunes médecins.
8: Le fait d'être déshydraté potentiellement, de lutter contre la chaleur et en plus d'être stressé, voire de manquer de sommeil, tout cela, ça demande beaucoup d'énergie à notre organisme pour maintenir ses capacités correctement. Et donc effectivement, c'est plus difficile de performer sur le plan cognitif. C'est vraiment de l'énergie dépensée pour maintenir la température, pour avoir un retour veineux suffisant afin de maintenir nos fonctions vitales avant tout et ensuite cognitives. Donc pour avoir... toute sa tête et toutes ses capacités cognitives pour pouvoir réussir son épreuve, il faut bien s'hydrater, manger équilibré pour avoir suffisamment de calories, justement, de combustible, entre guillemets, et ne pas manquer de sommeil.
5: La région Île-de-France annonce une enveloppe exceptionnelle d'1 million d'euros pour équiper 500 centres d'examen franciliens. Une aide pour que les lycées qui accueillent les épreuves financent l'achat de brumisateurs, ventilateurs et équipements de rafraîchissement, écrit dans un communiqué la région Île-de-France. Autre conséquence de la canicule, des centaines d'établissements scolaires seront fermés aujourd'hui. Près de 900 écoles et collèges dans tout le pays, 1 800 établissements auront eux des horaires aménagés. Et ce matin, l'association de parents d'élèves FCPE Paris appelle la région et la ville à la mise en place d'un véritable plan canicule et demande notamment la mise en place de protocoles et d'un calendrier d'investissement pour adapter les bâtiments scolaires.
4: Une fête de la musique sous canicule.
5: À Paris, ce sont des dizaines de milliers de personnes qui ont battu le pavé au rythme de la musique. La préfecture avait interdit la consommation d'alcool sur la voie publique. Hier soir, la ministre de la Santé, Stéphanie Rist, a fait état d'appel au SAMU en hausse de 60% par rapport à la normale dans la capitale. Des malaises sans gravité dans la plupart des cas. Avant que ne débute hier la fête de la musique, des milliers de personnes défilaient dans Paris contre le racisme sous un soleil de plomb. Près de 4300 personnes présentes à la marche contre le racisme et l'extrême droite à Paris. Rassemblement à l'appel du maire LFI de Saint-Denis, Bali Bagayoko. Marche partie de Barbès jusqu'à Place de la République où se tenait un concert organisé par LFI.
4: Pour l'équipe de France de football, la suite de l'aventure, c'est aujourd'hui.
5: Deuxième match du mondial en Amérique pour les Bleus. Ils vont affronter l'Irak ce soir et décalage horaire oblige. Le coup d'envoi sera à 23h heure française. Un horaire tardif et cette question pour les parents. Vais-je laisser mon enfant regarder tout le match ? Alexandre Berthaud, grand débat dans le 15e arrondissement devant l'école Mademoiselle.
9: Le foot, ce n'est pas que pour les adultes. Argumentaire d'Augustin, 9 ans, maillot du Real Madrid sur les épaules, qui veut regarder le match ce soir.
10: C'est bien le foot, moi j'aime bien.
9: T'as le droit de regarder les matchs de la Coupe du Monde à la télé?
10: Ça dépend à quelle heure c'est.
9: Lui c'est Sacha, petit frère bavard.
11: On n'a pas le droit.
9: Vous avez le droit ou vous n'avez pas le droit?
12: Quand c'est des matchs importants.
9: La maman, Flora, c'est quoi les matchs importants?
12: L'équipe de France.
9: Et le premier match, ils l'ont regardé?
12: Non, j'ai été piégée.
9: Et le deuxième, 23h?
12: C'est un peu tard, il y a encore école. On va discuter, il y aura une égo.
9: Plus cool, on va dire, la maman de Liam, c'est un copain d'Augustin.
13: Il va avoir des Maroc-Brésil, France-Sénégal.
14: Il était très fatigué.
13: Ah bon?
14: Bah oui, les doigts et ta tête.
9: Effectivement, les spécialistes du sommeil recommandent une heure de coucher régulière pour les enfants.
15: 20h et après on lit un peu.
9: Mais pendant cette Coupe du Monde, Cynthia, son fils Isaac, à 10 ans, fait des exceptions.
16: Dès la fin du match, il va tout de suite se coucher.
17: Là, je pense que je vais regarder le match suivant si je peux.
9: Vous savez à quelle heure il est?
16: Pas du tout.
9: 23h.
16: Ah, alors là, bah, on le regardera en replay.
17: On va regarder soit le résumé avec mon père.
9: Problème réglé pour eux. Pour les autres, négociations à venir. Surtout qu'avec la canicule, certaines écoles sont fermées demain.
5: On souhaite bon courage à tous les enfants pour les négociations à venir. En tout cas, l'enjeu de ce match, c'est qu'en cas de victoire, les Bleus seront très probablement qualifiés en 16e de finale. 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Pierre Clément sera aux commandes depuis Paris, entouré de Charlotte Lorgeret et de Bruno Salomon, pendant que Nicolas Perronnet vous fera vivre le match en direct du stade. 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Et puis en basket, le club de Levallois Métropolitain s'offre une victoire et pas des moindres. Il a remporté hier la finale des play-offs du championnat de National 1 face à Mulhouse et devient champion de France dans sa catégorie. Le club levalloisien décroche donc son ticket pour jouer en Elite 2 la saison prochaine. C'est la Ligue 2 de basket. Un petit point du côté du ciel et on en parlait, les fortes températures, oui, et le soleil.
4: Toujours là, cette canicule au programme aujourd'hui sur l'ensemble de l'île de France. Un grand soleil dès ce matin avec quand même des nuages possibles par endroit et des températures qui vont rester très chaudes, entre 30 et 33 degrés pour votre matinée. Les 8 départements franciliens qui restent placés en vigilance rouge canicule par Météo France aujourd'hui. Cet après-midi, la même chose, grand et beau soleil sur l'ensemble de notre région. Des averses orageuses qui sont possibles aujourd'hui selon Météo France et des températures qui vont rester très élevées, comptez au meilleur de la journée sur 36 degrés à Versailles, 37 à Cergy, Rueil-Malmaison, Saint-Denis, Créteil, 38 à Évry-Courcouronnes et Fontainebleau. On aura même 39 degrés localement dans notre région. 37 degrés, c'est la température que l'on aura à Paris, notamment du côté du parc Monceau, qui reste ouvert jusqu'à minuit en cette période de canicule. Il y a plusieurs parcs et jardins parisiens qui restent ouverts jusqu'à minuit en cette période de canicule. Le parc Monceau en fait partie. On va tous chercher un petit peu de fraîcheur aujourd'hui. Si vous en trouvez, n'hésitez pas à nous donner les bons plans parce que on est preneurs aussi, on en a. Mais si vous en avez, n'hésitez pas, notamment sur le WhatsApp au 01 42 30 10 10. 6h08, ici l'infotrafic en temps réel. Toutes les 15 minutes, 21 km de bouchons cumulés sur les routes franciliennes. Ça circule bien ce matin. Les premiers coups de frein du matin, notamment sur la 6 en direction de Paris et au niveau de Ris-Orangis. Dans les transports en commun, le trafic est très perturbé sur l'ensemble de la ligne RERB. Retard et suppression de train à prévoir. Ça fait suite à un accident grave de personnes à Villeparisis, Mitry-le-Neuf. Et puis sur la ligne L du Transilien, le trafic est perturbé sur toute la ligne. Là, ça fait suite à un incident d'exploitation. On fait la route ensemble, les transports aussi. N'hésitez pas à nous dire comment ça se passe sur votre trajet à vous en Île-de-France. On vous attend 01 42 30 10 10. Vous nous envoyez un message directement sur WhatsApp ou vous nous appelez en direct.
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4: 6h09, bon réveil et belle matinée avec nous. Oui, il a fait chaud cette nuit, courage, il va faire chaud aussi aujourd'hui. Nous, on est avec vous, des bons plans fraîcheur, des bons plans pour mieux supporter cette canicule, c'est dans Ici Matin. Donc restez avec nous jusqu'à 9h, surtout qu'on a de la bonne musique. Voici Philippe Lafontaine et Cœur de Loup maintenant. 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

0: Le cœur de loup de Philippe Lafontaine pour commencer cette matinée ensemble sur votre radio locale.
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0: Dans moins de 5 minutes, les gens d'ici, ces gens qui font briller notre région, sont au micro de Romain Bruno. Et en cette période de forte chaleur, on va se désaltérer avec des boissons locales. On va aller à la rencontre de Benjamin Lenormand de la société Neat Cocktail, une entreprise à Beson dans le Val d'Oise, créatrice de cocktails. On va se rafraîchir en ces jours de canicule. Et puis les conseils du docteur Kierzek aussi. Aujourd'hui, c'est la journée nationale du don d'organes et c'est très très très important, un geste qui peut sauver des vies. Le docteur Kierzek nous dit tout dans 30 secondes. À tout de suite.
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0: 6h14, ici l'infotrafic en temps réel, toutes les 15 minutes, 22 km de bouchons cumulés sur les routes franciliennes. Cet accident à vous signaler, on est au niveau de la jonction entre la 6 et la N104, quand vous êtes à Corbeil, que vous voulez aller vers Évry. Deux véhicules sont impliqués, pas grand monde dans ce secteur-là pour l'instant, donc pas vraiment de ralentissement, mais on garde les yeux bien ouverts évidemment. Et puis des ralentissements, il y en a juste après quand vous allez en direction de Paris. Ça, ce sont les ralentissements habituels évidemment sur la 6 en direction de Paris, au niveau de Ris-Orangis. Hormis ça, ça circule bien quand même sur le réseau routier francilien. Dans les transports en commun, des difficultés sur la ligne B du RER où le trafic est très perturbé sur toute la ligne avec des retards et des suppressions de trains à prévoir. Ça fait suite à un accident grave de personnes à Villeparisis, Mitry-le-Neuf. Et puis sur la ligne L du Transilien, le trafic est perturbé sur toute la ligne. Là, ça fait suite à un incident d'exploitation. La route, les transports, on est ensemble, hein, on vous lâche pas. N'hésitez pas à nous dire comment ça se passe sur votre trajet à vous en Île-de-France. 01 42 30-10-10 pour nous appeler directement ou nous envoyer un message sur WhatsApp.
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0: 6h15, c'est votre moment santé en direct de l'Hôtel Dieu avec le docteur Kierzek à Paris. Bonjour docteur.
7: Grégoire, bonjour, bonjour à toutes et à tous.
0: Alors aujourd'hui, journée nationale du don d'organes et c'est important de rappeler que donner ses organes sauve des vies.
7: Journée nationale de réflexion sur le don d'organes et de la greffe, c'est l'occasion de rappeler à nos proches notre position sur le don. Alors c'est vrai que c'est parfois une question taboue, mais derrière ce geste anonyme se cachent des milliers de vies sauvées chaque année. Alors 80% des Français y sont favorables dans leur tête, mais malheureusement dans la réalité, ils ne sont que 30% à avoir réellement informé leurs proches de leur décision. Un simple petit mot, une conversation de quelques minutes peut pourtant lever un immense poids pour les familles au moment du drame. En France, il y a plus de 22 500 personnes qui sont inscrites sur la liste nationale d'attente pour une greffe, tout organe confondu. Et derrière ces chiffres, il y a des visages, il y a des familles qui espèrent, et le geste du donneur, c'est la réponse à cet espoir. Ça peut sauver des vies. Chaque donneur peut sauver jusqu'à 8 vies en donnant ses organes, cœur, poumon, foie, rein, mais ça peut aussi améliorer avec des greffes de cornée, les greffes de peau ou des os. Et pour répondre précisément à la question, dans le cas d'un cancer aussi, la greffe peut être le traitement de référence pour certains types de tumeurs. On prend l'exemple du carcinome hépatocellulaire, le cancer primitif du foie le plus fréquent. La transplantation hépatique offre les meilleures chances de guérison parce qu'on enlève tout l'organe malade et on le remplace par un foie sain, celui du don d'organes. Et c'est pareil avec des patients qui ont des métastases au foie.
0: Et alors comment faire concrètement pour manifester son consentement ?
7: Pour donner vos organes après votre décès, sachez qu'en France, vous êtes automatiquement considéré comme donneur si vous ne vous êtes pas opposé de votre vivant. C'est ce qu'on appelle le consentement présumé. Cependant, pour que votre volonté soit respectée, le plus important est d'en parler à vos proches. Leur témoignage sera déterminant au moment venu. Vous pouvez télécharger une carte de donneur sur le site de l'agence de biomédecine ou prendre une chez votre médecin traitant et vous la conserver sur vous, dans votre portefeuille par exemple. Mais encore une fois, rien ne remplace une discussion en famille. C'est vraiment le geste le plus simple et le plus sûr pour lever tous les doutes le jour où votre générosité pourrait sauver plusieurs vies. Allez, d'ici là, portez-vous bien.
0: Merci beaucoup, docteur Kierzek. Les conseils à retrouver notamment sur ici.fr. Tous les conseils fraîcheurs aussi du docteur Kierzek sont à retrouver sur ici.fr. On n'oublie pas la gourde, hein, si vous devez prendre les transports, notamment aujourd'hui. Il faut s'hydrater, c'est important. Il faut écouter de la bonne musique aussi avec Police et Every Breath You Take maintenant.

0: douceur dans la chaleur pour commencer cette matinée ensemble. C'était Policier Every Breath You Take sur votre radio locale ici par Île-de-France. 6h21, avec les fortes chaleurs, une seule envie évidemment, se rafraîchir. Et justement, aujourd'hui, dans les gens d'ici, nous partons à la découverte d'une entreprise locale qui a fait de la fraîcheur et de la convivialité sa spécialité. Direction Beson, dans le Val d'Oise, pour rencontrer l'entreprise locale Neat Cocktail, créatrice de cocktails. Romain, vous êtes sur place avec votre invité devant les nombreuses bouteilles colorées qui vont nous faire voyager, je pense.
1: Oui, on va voyager grâce à ces cocktails. Benjamin Lenormand, il est avec moi. Bonjour Benjamin.
2: Bonjour, enchanté.
1: Vous êtes responsable événementiel et commercial chez Neat Cocktail. Et vous êtes des locaux en plus.
2: Exactement, on vient du 95 à Beson exactement. On est créé depuis 2022 et on fait des cocktails prêts à boire. Ça veut dire que vous avez juste à les servir bien frais ou avec des glaçons. Tout qui est dedans, vous n'avez plus qu'à servir et profiter.
1: Face à moi, j'ai plein de bouteilles avec des... juste les couleurs déjà, c'est magique.
2: Bah pour les couleurs, on a différentes couleurs. On a rose, rouge, violet, jaune et autres. En fait, ça va surtout être en raccord par rapport à ce qu'il y a dedans. Par exemple, l'Aviation 1917, il y a de la violette, donc on a mis violet. La piña, coco, ananas, ben l'ananas c'est jaune, on a mis jaune. Daiquiri fraise, ben la fraise elle est rouge, ben on a mis fraise, voilà, tout simplement.
1: Non mais vous parlez de toutes ces couleurs, mais attention, c'est que du naturel.
2: Exactement, on fait tout artisanalement à Beson, donc on a une grosse cuve, on fait tout nous-mêmes, on mélange tout, on embouteille nous-mêmes, on étiquette nous-mêmes. Hier, pour vous dire, j'étais à la production, on a fait le Cosmopolitan, donc voilà, on fait tout nous-mêmes, on est multitâche.
1: J'ai entendu dire que certains de vos cocktails avaient été créés pour des lieux de prestige.
2: Exactement, oui. Du coup, depuis 2022, il y a certains cocktails qui ont été médaillés sur certains concours, et aussi il y a le Cosmopolitan qui a été créé à la demande du Jules Verne, en haut de la Tour Eiffel, donc c'est plutôt cool et plutôt honorable de travailler pour eux.
1: Alors là, on parle beaucoup de cocktails alcoolisés, encore une fois consommés avec modération, mais si je me tourne un peu plus vers la droite, je vois d'autres bouteilles, elles ont une particularité, elles.
2: Exactement, oui, on a développé le cocktail sans alcool, parce que tout le monde peut profiter du cocktail, et donc on a créé deux cocktails, la Bohème et le Pantstar Martini, un qui est à base de cassis et l'autre qui est à base de passion, et ça marche plutôt pas mal.
1: Benjamin, une question ultra difficile. Votre préféré ?
2: Mon préféré ? Ah, c'est compliqué en vrai. Non, c'est une bonne question. Au début, j'allais dire pour la piña, parce que je suis amateur de la piña colada. Mais l'Oro Daiquiri à base d'agave et de rhum a pris pas mal de place au classement.
1: Il est futé, il nous a donné deux quand même.
2: Le début et la fin, ça évolue les goûts.
1: Où pouvons-nous les découvrir, tous ces cocktails colorés et rafraîchissants ?
2: Le mieux, c'est sur le site internet où vous avez tous les produits, tous les types de contenants. Vous n'avez plus qu'à.
1: Neat-cocktail.com.
2: Exactement.
1: On goûte quoi ?
2: Ce que vous voulez, hein. On peut commencer par le sans alcool d'abord pour rester modeste.
1: Merci Benjamin pour cette pause fraîcheur et on en a bien besoin avec tous vos cocktails préparés ici à Beson. Des cocktails sans alcool et d'autres à consommer avec modération.
0: Évidemment. Merci beaucoup Romain Bruno, une interview rafraîchissante et merci aussi à votre invité Benjamin Lenormand de l'entreprise Neat Cocktail dans le Val d'Oise. De la fraîcheur, on en veut, de la bonne musique aussi avec Manon Lisa et le Petit Pêcheur maintenant sur votre radio locale.
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1: Vous l'avez peut-être découverte sur les réseaux sociaux. Manon Lisa, retenez bien ce nom, c'est une nouveauté. Ça s'appelle Le Petit Pêcheur sur votre radio locale, ici Paris-Île-de-France. Que vous réservent les astres pour aujourd'hui? L'horoscope de Catherine Viguier arrive et sachez-le, les scorpions, vous changez d'horizon aujourd'hui.
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1: 6h27, l'horoscope de Catherine Viguier. Catherine, on fête un anniversaire aujourd'hui.
5: Oui, celui des natives et natifs du cancer. Joyeux anniversaire. Bélier, durant plusieurs semaines, l'une de vos priorités, c'est le foyer, la famille et votre lieu de vie. Taureau, la vie sera plus douce avec un dépaysement en vue et une communication qui passe. Gémeaux, vous agissez super bien avec intelligence pour faire marcher vos affaires au mieux. Cancer, cette année anniversaire vous voit passer un cap, vous passez à autre chose, à quelque chose qui vous convient mieux. Lion, vous serez bientôt au premier plan, en attendant, profitez de ces semaines pour briller de l'intérieur. Vierge, bonne nouvelle, le soleil est en signe ami, il met en valeur vos amitiés et vos objectifs. Balance, ces 4 semaines à venir, mettez-vous en avant, n'ayez pas peur de vous imposer. Scorpion, vous changez d'horizon en vous déplaçant ou pas, mais quelque chose bouge, c'est sûr, dans votre quotidien. Sagittaire, vos richesses matérielles, spirituelles sont d'actualité. Ce qui vous passionne, c'est de mieux vous connaître. Capricorne, à présent, une période liée à un partenaire de cœur ou de travail très important. Verseau, vous n'allez pas vous reposer, mais tant pis ou tant mieux, vous gagnez au final en sérénité. Poisson, ah, vous allez adorer ces semaines à venir, la vie affective est au premier plan. Et pour nous tous, on nourrit nos espérances pour qu'elles prennent vie.
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1: Bonjour à toutes et à tous et bienvenue sur votre radio locale ici Paris-Île-de-France. Bienvenue à la maison, c'est Ici Matin pour vous accompagner comme tous les matins avec actu locale, musique et bonne humeur et bon plan fraîcheur. Vous avez certainement eu très très chaud cette nuit. Ça va continuer évidemment, on est toujours en vigilance rouge canicule aujourd'hui sur l'ensemble de notre région avec des températures qui pourront atteindre les 39 degrés localement aujourd'hui. Mais évidemment, on va continuer de vous en parler et de tenter de vous donner plein de bons plans fraîcheur évidemment puisqu'on continue de vous accompagner tous les matins et même en ces périodes de forte chaleur. Bonjour Thomas Echeverry.
6: Bonjour Grégoire, bonjour à tous.
1: Spécialiste route et déplacement en Île-de-France à 6h29.
6: Bon, déjà quelques ralentissements bien sûr en direction de Paris sur la 1, la 3 et l'autoroute A4 dans le secteur de Nogent, c'est assez habituel. Et puis un accident dans le secteur d'Evry sur l'autoroute A6, côté transport en commun. Quelques perturbations sur la ligne B.
1: Bonjour Corentin Bémol.
7: Bonjour Grégoire, bonjour à tous.
1: Dans l'info d'ici, le thermomètre va encore grimper d'un cran aujourd'hui.
7: Le pic de la canicule c'est aujourd'hui et ça risque d'être le jour le plus chaud jamais enregistré, on vous explique dans un instant.
1: Mais avant ça, il est 6h30, toute l'actualité en français dans le monde, c'est l'info en 90 secondes et c'est avec Audrey Azo.
8: La barre des 43 degrés risque d'être franchie aujourd'hui dans l'ouest selon Météo France et c'est du jamais vu. La France comptera ce midi 49 départements en alerte rouge à la canicule, 40 en alerte orange. Les températures montent encore d'un cran. 845 écoles et collèges seront fermés aujourd'hui en France à cause de la chaleur selon le ministre de l'Éducation. Chiffre sous-estimé, répond le syndicat des directeurs et directrices d'écoles. Lui estime que tous les établissements des départements en alerte rouge auraient dû être fermé par précaution. Au moins 5 adolescents sont morts noyés ce week-end dans le Doubs, en Dordogne, dans le Nord et dans la Vienne. La Fédération des maîtres nageurs sauveteurs appelle à enclencher un plan d'urgence d'apprentissage de la nage. Un couple de personnes âgées est aussi mort noyé hier dans la Drôme.

0: La Belgique, en difficulté dans ce mondial, a fait match nul contre l'Iran, 0 partout. L'Espagne l'emporte 4-0 contre l'Arabie Saoudite.
1: Merci beaucoup Drazo. 6h31 dans l'info d'ici, chez nous en Île-de-France, Corentin Bémol, la région sous le soleil et une chaleur historique.
2: 49 départements en vigilance rouge canicule aujourd'hui, toute la région Île-de-France concernée, du jamais vu à cette période de l'année. Bonjour Guillaume Fariol.
3: Bonjour.
2: Nous pourrions vivre aujourd'hui la journée la plus chaude jamais enregistrée à l'échelle nationale.
3: Oui, une journée plus chaude que le 5 août 2003 et que le 25 juillet 2019. Ce sont elles qui détiennent pour l'instant le record ex aequo, avec une température moyenne sur le pays de 29,4 degrés. C'est ce qu'on appelle aussi l'indicateur thermique national, une valeur calculée par Météo France sur 30 stations météo réparties à travers le pays. Elle prend en compte les températures minimales de la nuit et maximales de l'après-midi. Cet indicateur ne cesse de grimper ces derniers jours et va arriver donc à des sommets ce lundi. Nous allons vivre la journée la plus caniculaire depuis le début de cette vague de chaleur. Des pointes à plus de 40 degrés dans de nombreux départements et même 42 dans le centre-ouest. L'indicateur thermique national pourrait même atteindre aujourd'hui la barre des 30 degrés et battre donc nettement les records de 2003 et 2019. Nous serons fixés en fin d'après-midi quand Météo France publiera la température moyenne du jour.
2: Et alors Guillaume, est-ce que ça va continuer ?
3: Oui, nous ne sommes pas à un pic, mais à un plateau de chaleur extrême, prévient Météo France. Les journées de demain et d'après-demain s'annoncent tout aussi caniculaires. Mardi et mercredi pourraient sans doute elles aussi rejoindre les jours les plus chauds jamais mesurés dans notre pays. Pour l'instant, le top 10 est occupé exclusivement par les canicules de 2003 et 2019. Ces records qui sont amenés à tomber de plus en plus fréquemment avec le réchauffement climatique. D'ici 2050, dans moins de 25 ans désormais, il pourra faire en cas de canicule jusqu'à 50 degrés localement en France, selon les projections.
2: Les explications de Guillaume Fariol, spécialiste environnement à Radio France. Merci beaucoup.
1: Et merci à vous Corentin, à la une du journal de 7h.
2: La canicule n'a pas découragé les centaines de milliers de personnes à déambuler hier dans les rues de Paris au rythme de la techno, du rock, de la pop. La fête de la musique sous le cagnard, c'est le reportage qu'on vous propose dans moins d'une demi-heure. Et puis on refait un petit tour du côté du ciel avec ces chaleurs.
1: Oui,
2: bien sûr, hein,
1: toujours là.
2: Traverse l'Île-de-France.
1: La canicule toujours bien présente aujourd'hui sur l'ensemble de l'Île-de-France. Un grand soleil dès ce matin avec quand même des nuages possibles par endroit et des températures qui restent très chaudes, vous l'aurez compris, entre 30 et 33 degrés pour votre matinée. Les 8 départements franciliens qui reste placé en vigilance rouge canicule par Météo France aujourd'hui. Cet après-midi, la même chose. Grand et beau soleil sur l'ensemble de notre région. Des averses orageuses aussi qui sont possibles selon Météo France et des températures qui restent très élevées. Comptez au meilleur de la journée sur 35 degrés à Saint-Germain-en-Laye. Pontoise, Boulogne-Billancourt, La Courneuve, Vitry-sur-Seine, on aura 36 degrés. 37 à Corbeil-Essonne et Hameau. 37 degrés aussi, c'est la température que l'on aura à Paris. 39 degrés, on pourra même avoir ça par endroit localement. Chez nous en Île-de-France, des endroits de fraîcheur, c'est ce qu'on va chercher tout au long de la journée, qu'on cherche déjà depuis plusieurs jours. Il y a notamment les forêts d'Île-de-France qui vous attendent, Rambouillet, Fontainebleau. Moi j'ai été faire un petit tour pas très loin de chez moi dans le bois de Saint-Cucufa, entre Rueil-Malmaison et la Selle-Saint-Cloud. Il y a un petit lac, voilà, il y a une forêt où on peut se balader sous les arbres et c'est vrai qu'on perd quelques degrés, donc il y a pas mal de forêts dans notre région. N'hésitez pas à aller en profiter pour une petite balade rafraîchissante. Bon, midi 13h, il continue de faire chaud à ces heures-là, mais n'hésitez pas quand même à aller chercher un petit peu de fraîcheur dans les forêts franciliennes. 6h35 ici, l'infotrafic en temps réel, toutes les 15 minutes. Thomas Etcheverry, 72 km de bouchons cumulés sur les routes franciliennes.
4: Oui, on a quelques ralentissements assez habituels pour rejoindre Paris sur la 1, la 3 surtout, ça coince déjà entre Gonesse et Rony, sur la 4 et puis au sud également, hein, sur la N118 dans la zone des Ulysses et puis sur la 6 où on a d'ores et déjà un accident sur la 6 dans le secteur de Corbeil. Il y a deux voitures qui se sont percutées. Si vous êtes en direction de Paris, ça peut provoquer un petit peu de gêne, donc faites attention au niveau de la jonction avec la N104. Côté transport en commun, c'est la ligne B du RER qui nous pose problème. Trafic très perturbé ce matin sur l'ensemble de la ligne. Il peut y avoir des retards, peut-être même y avoir des suppressions de trains suite à un accident grave de personnes survenues du côté de Villeparisis. Donc courage évidemment si vous avez bien l'intention d'emprunter la ligne B.
1: On continue d'être avec vous et de vous accompagner sur la route, dans les transports. Dites-nous comment ça se passe sur votre trajet à vous en Île-de-France. 01 42 30 10 10 pour nous envoyer un message sur WhatsApp ou sinon pour nous appeler directement, Saveria vous attend.
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1: 6h36, bon lundi, bon début de semaine avec nous, avec les ventilateurs, avec les brumisateurs, avec les clims. Si vous en avez, courage, il va encore faire chaud aujourd'hui, on n'oublie pas de s'hydrater.

0: Ça a l'air un peu débile de dire ça, mais c'est vrai qu'il faut penser à bien boire, même quand on n'a pas soif, c'est très très important. Et on va prier pour qu'il fasse moins chaud dans les prochains jours. C'est Oula. Ce que chantait Axel Red d'ailleurs. Elle l'a dit dans ma prière.
1: C'est vrai. Elle pensait à la canicule d'ailleurs.
0: Elle pensait à la canicule.
1: C'est l'aspiration de la chanson.
0: C'est ce qu'on écoute maintenant sur votre radio locale.

0: Pour continuer la matinée ensemble sur votre radio locale, c'était ma prière.
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0: Et prions pour qu'il fasse moins chaud ces prochains jours, même si cet épisode caniculaire devrait durer au moins jusqu'à jeudi. Hein, Thomas Chibéry, je parle sous votre contrôle.
4: Oui, je crois même malheureusement, 15 jours plus tard, ça va faire chaud au moins jusqu'au 4 juillet, d'après ce que j'ai
0: vu. Jusqu'au 4 juillet. Ouais. Bon, très bien. Écoutez, courage, évidemment. Nous, on est avec vous, on vous accompagne, on va se poser.
4: La France sera déjà championne du monde, c'est pour vous dire.
0: Non, c'est le 19, la
4: finale. Oui, je sais, mais bon, c'était pour faire la blague.
0: D'accord, ok. Faut-il mettre de la crème solaire à son chat en ces périodes de canicule? C'est vrai que je me suis posé la question, parce que j'ai un chat, je me suis dit, comment faire pour lui faire supporter aussi ces fortes chaleurs et le soleil écrasant? Faut-il mettre de la crème solaire à son chat? Le docteur Pierre Fabin va tout nous dire, évidemment, avec ses conseils dans les prochaines minutes. Mais avant ça, 6h41, vous souffrez peut-être depuis plusieurs jours d'une chaleur écrasante, comme nous tous. Alors imaginez un peu si vous deviez travailler en extérieur toute la journée. C'est pourtant le quotidien de nombreux ouvriers sur des zones de travaux. Alors comment fait-on pour continuer à bosser sous 38 degrés? C'est quoi ce chantier, Thomas Chibéry?
4: Travailler sur un chantier, c'est un peu le même problème que pour le bitume des routes dont je vous parlais il y a quelques jours, souvenez-vous. C'est-à-dire que le delta entre réalité et ressenti est assez large. Quand le thermomètre indique 38 degrés, à l'ombre, dans l'air, quand on travaille sur une dalle de béton ou sur un enrobé, la température, elle dépasse facilement les 60 degrés. D'autant plus que sur un chantier, on ne travaille pas torse nu, pour le coup. Il n'y a que les gens qui ont regardé Greg le Millionnaire à l'époque, qui ont peut-être pensé croire ça. Non, mais c'est pas possible. En réalité, les ouvriers portent des casques, évidemment, mais aussi des gants, des chaussures de sécurité, tellement rembourrées qu'on dirait presque des après-ski. Et surtout un magnifique gilet fluorescent qui, comme disait Karl Lagerfeld, est moche, ne va avec rien, mais peut vous sauver la vie.
0: C'est
4: ce qu'on appelle les fameux EPI, les équipements de protection individuelle. Donc forcément, dans ces conditions, et avec tout cet attirail de sécurité, la fatigue arrive plus vite, on risque la perte de concentration et on augmente les potentiels risques d'accident. Et sur un chantier, ça peut très vite arriver, donc il faut être focus du début à la fin.
0: Alors comment on peut s'adapter pour éviter de travailler dans ces conditions compliquées?
4: La solution vient principalement du décalage des horaires. Au lieu de travailler sur un traditionnel 8h-17h, certains chantiers peuvent, pourquoi pas, changer un petit peu leur horaire et faire plutôt du 6h-13h, voire un peu plus tôt. Il y en a qui commencent même à 5h du matin. Évidemment, l'objectif, c'est d'éviter la plage horaire la plus complexe, entre 14 et 16 heures. C'est une mesure que l'on peut voir appliquer très souvent sur les chantiers routiers, où là, pour le coup, il est très difficile de s'abriter. On est en plein cagnard. Donc forcément, il faut éviter le plus possible d'être exposé au soleil sur cette période complexe de la journée. Autre solution, le fait de multiplier les pauses pour les ouvriers, ça peut paraître évidemment évident, mais pas tant que ça. Il faut le faire. Les entreprises vont davantage privilégier les moments relax dans la basse vie, là où évidemment c'est un peu plus climatisé. Et puis autre mesure qui rejoint un peu la première, pour le coup, adapter les tâches en fonction de l'horaire. Tout ce qui est travail très physique, comme par exemple de la manutention lourde, du coulage de béton ou encore des travaux d'enrobé, tout ce qui est proche d'une source de chaleur assez importante, sont généralement déplacés tôt le matin ou tout simplement reportés, dans la mesure du possible, bien sûr. On peut pas toujours retarder un chantier aussi, c'est pas toujours évident. Donc là où on pourrait noter un point d'amélioration dans les années à venir, c'est concernant les vêtements. Pour le coup, comme je vous l'ai dit, c'est un sujet sur une période de canicule, il faut vraiment faire attention par rapport à ça. Donc plus de casques ventilés, des gilets réfléchissants, évidemment, et puis des vêtements plus respirants qui pourraient aider à respirer un peu plus, à supporter également cette chaleur. En tout cas, courage à tous ceux qui seront amenés à bosser sur des zones de travaux en extérieur dans les prochains jours. On pense à vous, c'est pas encore prêt de s'arrêter, comme on vous le disait. Et si vous vous demandiez comment les périodes de canicule étaient gérées, vous le saurez maintenant, vous ne pourrez plus dire c'est quoi ce chantier.
0: Ouais. Et encore une fois, évidemment, un bon courage à tous ceux qui travaillent en extérieur en ces périodes de forte chaleur. C'est évidemment encore plus compliqué pour ces personnes-là, parce que nous, on est dans la clim, finalement, dans le studio, on n'est pas trop mal, donc on pense...
4: Et déjà, il fait un peu chaud.
0: Donc on pense à tous ceux qui travaillent en plein cagnard. Merci en tout cas, Thomas Etcheberry. C'est quoi ce chantier? C'est tous les matins à 6h40.
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0: 6h45, dès qu'un rayon de soleil apparaît, nos matous s'empressent de s'étaler pour une sieste bien au chaud. C'est mignon, mais ce bain de soleil n'est pas toujours sans danger pour leur peau. Le docteur Pierre Fabin nous explique aujourd'hui dans quel cas il faut les protéger.
9: Alors, on a tendance à penser que le pelage des chats les protège de la tête aux pattes. C'est vrai pour les chats noirs, mais faux pour les chats aux poils blancs ou très clairs. Chez les chats clairs, en dessous des poils, la peau est rosée et sans pigmentation, et du coup, très sensible aux UV. Les zones critiques, c'est celles où les poils sont fins et courts, la pointe des oreilles, le tour de la truffe et le contour des yeux. Chez eux, un coup de soleil, ce n'est pas juste une rougeur, ça peut être le départ d'un cancer de la peau qu'on appelle un carcinome épidermoïde. Ce cancer de la peau est très agressif et va ronger le bord de l'oreille ou du nez, ce qui nécessite parfois une amputation. Et du coup, pour eux, la protection solaire, ce n'est donc pas un caprice, c'est une mesure de survie pour les chats clairs.
0: Et puisque le danger est sévère, est-ce qu'on peut faire au plus simple et utiliser le tube de crème solaire qui traîne dans notre sac de plage pour le tartiner un peu ?
9: Alors, il vaut mieux éviter. Les crèmes pour humains contiennent des produits chimiques qui peuvent être toxiques pour eux, notamment l'oxyde de zinc. Le problème, c'est que votre chat fait sa toilette en permanence. S'il a de la crème sur le nez, son premier réflexe sera de se lécher. Et en ingérant de la crème humaine, il peut s'empoisonner. Ça provoque des vomissements, parfois des problèmes de foie. En dépannage, vous pouvez tout de même prendre un écran total minéral pour bébé, mais vérifiez bien l'étiquette zéro parfum et zéro zinc. Appliquez une toute petite couche bien étalée.
0: Oui, nos chats détestent avoir un produit gras sur le poil. Comment faire concrètement pour qu'ils gardent cette crème sur le nez sans la lécher dans la minute qui suit?
9: Alors, l'astuce imparable, c'est la distraction immédiate. Appliquez la crème juste avant de lui donner sa pâtée préférée ou avant de lancer une séance de jeu. Le temps qu'il mange ou qu'il chasse son jouet, le produit aura eu les quelques minutes nécessaires pour pénétrer l'épiderme. Après ça, même s'il passe un coup de langue, le filtre sera en place. Mais la meilleure protection, ça reste l'évitement. Gardez votre chat blanc à l'intérieur entre 11 et 16 heures et attention aux vitres. Certains UV passent à travers. Si votre chat adore dormir sur la baie vitrée, coller un film anti-UV transparent sur le carreau. C'est invisible, mais ça bloquera les rayons pour des siestes en toute sécurité.
0: Merci beaucoup, docteur Pierre Fabin. Et oui, quand il fait chaud, on pense à nous, évidemment, mais on pense aussi à nos animaux, nos chats, nos chiens et les autres. Donc, les conseils du docteur Pierre Fabin sont aussi à retrouver en replay sur ici.fr. Les 3 plus, 3 infos locales et pratiques en Ile-de-France avec Fabien Emo. C'est dans 3 minutes. Plein de bons plans fraîcheur, d'ailleurs, dans notre région. Le temps d'écouter Phil Collins. C'est tout Arts maintenant sur votre radio locale. 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Bon lundi avec nous.

0: Phil Collins pour continuer la matinée ensemble sur votre radio locale ici Paris-Île-de-France. 6h51. 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Toutes les 15 minutes, Thomas Etcheberry, 121 km de bouchons cumulés sur les routes franciliennes.
1: Ouais, ça va pour l'instant. On a quelques ralentissements habituels, bien sûr, pour rejoindre Paris sur la 3, notamment entre Gonesse et Rony, sur la N118 à la hauteur d'Orsay et également sur la 6 une fois passé Ris-en-Rangis. Mais attention, si vous êtes sur la 6 en direction de Paris, il y a quand même cet accident qui est survenu à la hauteur de Corbeil. Ça va vous gêner puisqu'il y a quand même deux véhicules qui se sont percutés. Donc on peut avoir peut-être quelques ralentissements qui se créent. C'est pas encore le cas sur la carte, mais en tout cas, pour vous, sur la 6, c'est peut-être déjà concret. N'hésitez pas à nous le dire, évidemment, si vous êtes en ce moment sur la route. 01 42 30 10 10. Côté transport en commun, c'est la ligne B du RER qui nous pose problème. Trafic très perturbé ce matin sur toute la ligne. Des retards, peut-être même des suppressions de trains à prévoir suite à un accident grave de personnes survenues du côté de Villeparisis. Courage.
0: Et on continue de faire la route ensemble. La route, les transports, vous nous appelez, vous nous envoyez un message sur WhatsApp comme vient de le faire Jean-Pierre. Bonjour la team, excellente semaine à vous. À 6h30, 26 degrés à l'entrée du tunnel de la Défense. Ah. N'hésitez pas aussi à nous donner les températures chez vous. Pas d'accident, Thomas, vous inquiétez pas.
1: Non, mais ça veut dire qu'au milieu, il fait peut-être 22 ou 23.
0: Ou peut-être.
1: Ça peut être le bon plan.
0: Ou 37, on ne sait pas. C'est plus ce qui se passe.
1: Non, généralement, ça va dans les tunnels.
0: Normalement, ça devrait aller. Merci en tout cas, Jean-Pierre, pour votre message. N'hésitez pas, vous aussi, 01 42 30 10 10.
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0: 6h52, il nous a rejoint pour les 3+, c'est Fabien Hémeau. Bonjour Fabien.
3: Bonjour Grégoire, bonjour à tous.
0: On est ravis de vous accueillir toute cette semaine avec nous.
3: Alors, je ne sais pas si c'est vous la météo, mais en vous voyant, j'ai très chaud.
0: Non, je pense que c'est la météo.
3: Ah d'accord,
0: je pense.
1: Un peu des deux.
0: Peut-être. Voilà. Bon Fabien, vous partagez avec nous une appli indispensable pendant cette canicule pour commencer ces 3+.
3: Oui, avec les fortes chaleurs, voici une application qui pourrait bien vous être utile aujourd'hui et tout cet été. Son nom, Paris Ma Ville. Paris Ma Ville, c'est l'application officielle de la ville de Paris et elle permet notamment de repérer en fait les îlots de fraîcheur les plus proches de vous. En quelques secondes, en fait, vous pouvez trouver un parc ombragé, un jardin, une fontaine, un brumisateur, une piscine ou encore une bibliothèque climatisée ou faire une pause quand le thermomètre grimpe. Voilà, plus de 1400 lieux sont répertoriés dans la capitale avec un itinéraire pour s'y rendre facilement. En fait, il y a directement un GPS hein, sur l'application, vous vous laissez guider. L'appli donne aussi des informations pratiques sur les services de la ville de Paris et les alertes en cas de canicule, eh bien, comme en ce moment. Application gratuite, ça c'est important, sur iPhone, Android, Paris Ma Ville, voilà une application rafraîchissante.
0: Deuxième plus pour cette journée caniculaire, Fabien, vous avez repéré de véritables plages pour se rafraîchir.
3: Oui, avec les températures qui s'envolent, voici quelques idées de sortie. Sans quitter l'Île-de-France, saviez-vous qu'il existe de véritables plages à moins d'une heure de Paris? Donc, direction l'île de loisirs de Cergy-Pontoise, ça c'est dans le Val-d'Oise, avec sa grande plage de sable et sa baignade surveillée là-bas, vous avez de quoi vous rafraîchir. Autre possibilité, Bois-le-Roi. Bois-le-Roi, c'est près de Fontainebleau. Là-bas, vous pouvez alterner baignade, pique-nique à l'ombre et activités nautiques en cette période de chaleur. Voilà, ça peut faire du bien et en famille ou entre amis, pourquoi pas. Enfin, direction l'île de loisirs de Vertorcy, c'est en Seine-et-Marne. Là-bas, il y a un vaste espace de loisirs qui a accueilli notamment les épreuves olympiques d'aviron et de canoë-kayak et qui propose lui aussi une plage aménagée. Pour se détendre à l'ombre, il n'y a pas mieux. Des plages en Île-de-France, une excellente alternative à la mer pour profiter de l'été et échapper à la canicule sans faire des centaines de kilomètres.
0: Effectivement, et on termine avec des offres d'emploi au frais.
3: Ah oui, et si la canicule vous donnait des idées pour changer de métier, tiens, pourquoi pas? Plusieurs cinémas d'Île-de-France recrutent en ce moment. UGC recherche par exemple des agents d'accueil au cinéma de Parly 2, c'est au Chesnay, mais aussi des responsables d'accueil à Vélizy-Villacoublay. De son côté, Pathé propose des postes d'agents de cinéma en région parisienne avec des missions d'accueil du public, de contrôle des billets ou encore de vente en confiserie. Des emplois en CDI, en CDD, à temps partiel, voilà, sont régulièrement proposés, souvent sans expérience obligatoire, avec une formation assurée sur place, donc ça c'est plutôt pas mal. Et avouons-le, quand il fait 40 degrés dehors, travailler dans une salle climatisée a aussi ses avantages.
0: Ouais, clairement.
3: Alors pour consulter toutes ces offres, rendez-vous directement sur les sites de recrutement UGC Pathé. Chaque semaine, les offres sont mises à jour.
0: Merci beaucoup Fabien Hémon. On vous retrouve tout à l'heure pour l'événement d'ici. Pour France Miniature, 35 ans.
3: 35 ans. Happy birthday.
0: Happy birthday France Miniature. Et on va y aller avec vous. Ce sera 8h25. Avant ça, Étienne Dao est tombé pour la France sur votre radio locale ici Paris-Île-de-France. Bienvenue. C'est ici matin jusqu'à 9h.

0: Étienne Dao est tombé pour la France sur votre radio locale, ici Paris, Île-de-France. En pleine période d'examen à 6h58, bah oui, il y a les oraux notamment de français qui commencent aujourd'hui dans notre région. Certains jeunes se demandent encore vers quelles études ils vont se diriger. Alors pour les aider à y voir plus clair, Fred Ballard a consulté les plus grands experts dans l'humour en tube.
1: Je pense que c'est important de faire des études qui te plaisent et que tu comprends. Je vous dis ça parce que j'ai fait un master en business consulting. J'ai fait ça 5 ans. Je n'ai aucune idée de ce que ça signifie.
2: Ah bah oui, en général, plus l'intitulé du diplôme final est incompréhensible, plus on a de chances de trouver un job qui n'a aucun sens. C'est sûrement pour ça que Paul Mirabel a préféré devenir concepteur fou rire. C'est moins pompeux, mais c'est plus utile.
1: Après, ce qui me rassure, c'est que je pense que les études que tu fais dans la vie définissent pas non plus la personne que tu deviens plus tard. Moi, j'ai un ami qui est ingénieur. Concrètement, son travail, ça consiste à construire des pistes cyclables. Ça veut dire qu'il a fait 7 ans d'études pour te dire « Oui, ben là, là, on peut mettre un vélo, ouais. »
2: Voilà, bah on espère que les parents qui ont financé les 7 ans d'études de l'ingénieur en piste cyclable ne l'ont pas trop mauvaise quand même. Hein, pour les rassurer, mieux vaut faire 7 ans d'études supérieures que de stagner trop longtemps à l'étage inférieur.
3: Alors, monsieur Biboff, ça fait combien de temps que vous êtes au collège, vous ? 8 ans, ah oui. T'es bien, vous relâchez pas, hein. Ah ben vous aurez la prime d'ancienneté avant moi. Hein. Vous avez une explication à ça? Le collège est à côté de chez vous, oui. Allez-y, remettez le doigt dans votre nez.
2: Voilà, bah comme quoi, hein, qu'on fasse un master en consulting en 5 ans comme Paul Mirabel ou un master en redoublement en 8 ans comme Alban Ivanov, au final on arrive au même résultat, on gagne sa vie en faisant marrer la galerie. Il y a pire hein, comme métier d'avenir.
0: Merci beaucoup Fred Ballard et bon courage à tous ceux qui passent les oraux actuellement et toute cette semaine. Bah oui, ce sont encore les épreuves du baccalauréat en Île-de-France.
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0: Belle matinée, bon réveil avec nous. Bienvenue, il est 7h. 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Corentin Bémol à la une ce matin. La musique plus forte que la chaleur.
5: Journée étouffante hier à Paris. 38 degrés en fin de journée. La canicule qui n'a pas dissuadé des milliers de Parisiens. La fête de la musique a bien eu lieu malgré les fortes chaleurs. Le 10e arrondissement était particulièrement bondé. Le canal Saint-Martin, véritablement pris d'assaut, avait des allures de fournaise festive. Adèle Belloumri.
6: Une batucada enflamme les rues, une fanfare de percussion caribéenne, une foule immense, sous près de 38 degrés, cette touriste brésilienne ne cesse de se déhancher.
7: Ça me rappelle un peu les origines, les carnavals, c'est trop sympa d'être avec les amis, fêter la vie.
6: Un carnaval parisien qu'il ne faut pas rater, enchaîne Léa, étudiante de 19 ans.
8: Ça arrive qu'une fois par an, donc on se doit de venir, hein. Malgré la canicule, on est en plein rattrapage et là c'est la pause.
6: Et chacun apporte sa touche au spectacle. Ici, Sekou, ou plutôt Michael Jackson Jr., fait le show.
9: Elle est chaude, elle est chaude.
6: Mais la star de la soirée, c'est la chaleur. Alors pour se rafraîchir, le canal Saint-Martin devient une piscine géante.
9: J'avais un peu chaud, puis on m'a dit qu'on pouvait se baigner, se rafraîchir. J'ai vu qu'il y avait du monde, etc. Il y a une ambiance de fou, donc je suis venu me baigner, je me régale.
6: Et beaucoup sautent des ponts malgré l'interdiction. Avec quelques ratés, Sébastien en ressort le dos rouge.
10: J'ai mal calculé, je voulais faire un backflip, sauf que j'en ai fait un et demi.
6: Ici, l'alcool reste largement consommé. Sur les quais, malgré l'interdiction liée à la vigilance rouge canicule, gendarmes et policiers font des rondes, mais font surtout dans la pédagogie.
11: On m'a retiré ma canette, très gentiment, parce qu'il y avait des mesures pour ne pas boire sur la voie publique.
6: Des canettes de bière que Kylian et ses amis ont fait semblant de jeter avant de reprendre leur soirée.
5: Et chaleur difficile à supporter pour les organismes. Le nombre d'appels au SAMU de Paris était en hausse de 60% hier en fin de journée. La protection civile également sur le qui-vive hier à 7h20. Nous serons avec le porte-parole de la protection civile, Antonin Ménager, invité d'ici Paris, Île-de-France.
0: Et aujourd'hui sera probablement la journée la plus chaude jamais enregistrée.
5: 26 degrés, il n'est que 7h. Les fortes chaleurs et aussi leurs conséquences sur le réseau des trains en Île-de-France. Direction ce matin la gare Saint-Lazare à Paris. Où vous vous trouvez, Valentin Bertrand? Bonjour.
12: Bonjour Corentin, bonjour à tous.
5: Alors comment ça se passe, gare Saint-Lazare, ce matin?
12: Eh bien la chaleur, elle commence à s'installer. Je me trouve sur le parvis de la gare et j'ai sorti mon thermomètre numérique. Il affiche à l'instant 26,8 degrés. Et évidemment beaucoup plus hein, en ressenti quand on s'enfonce dans les couloirs du métro et les rames qui sont non climatisées. Il y a quelques minutes, j'ai croisé Jamel, 45 ans, en sueur. Il m'a dit cette phrase, la ligne 13, c'est la canicule avant la canicule. Il avait pourtant pris les devants en partant de chez lui tôt, à 5h30. J'ai aussi rencontré Ali, lui, à tôt totalement bousculé sa journée de travail. Il a décidé de commencer 2 heures plus tôt, à 6h30, pour éviter le plus possible les heures de pointe et le monde. Et comme lui, la plupart des voyageurs rencontrés ce matin s'inquiètent déjà pour leur retour ce soir et les possibles suppressions causées par ces chaleurs annoncées comme historiques.
5: Et justement, Valentin, à quoi s'attendre aujourd'hui dans les transports ?
12: Il faut en effet s'attendre à des difficultés dans les trains. Par précaution, déjà la semaine dernière, la SNCF avait annulé pour cette journée de lundi 11 trains intercités, les Vieux Corail, sur les axes Paris-Toulouse et Paris-Clermont-Ferrand. Et ce matin, j'ai regardé le tableau d'affichage de la gare Saint-Lazare. 7 trains transiliens des lignes J et L qui desservent les Yvelines, le Val-d'Oise sont déjà supprimés en l'espace d'une heure. Sur les écrans, les applications, on peut lire que le réseau sera particulièrement impacté, avec d'autres suppressions à prévoir. Mieux vaut donc en effet télétravailler si vous le pouvez, partir un peu plus tôt et dans Paris, préférer le métro qui a plus de chances de circuler avec moins de difficultés en tout cas.
5: Merci beaucoup Valentin Bertrand, en direct de la gare Saint-Lazare à Paris avec les moyens techniques de Benjamin Reyes. La gare Saint-Lazare où la présidente de la région Île-de-France Valérie Pécresse se rendra ce matin pour visiter la cellule de crise chaleur de la SNCF. Record de température et qualité de l'air mauvaise sur l'ensemble de la région Île-de-France aujourd'hui. Prévision publiée ce matin par Air Paris. Dégradation à cause d'une concentration élevée d'ozone favorisée par un fort ensoleillement, des températures particulièrement élevées et la persistance d'émissions locales de polluants. Les autorités recommandent aux personnes sensibles de limiter leurs déplacements ainsi que les activités physiques en extérieur.
0: Face à la canicule, une aide d'1 million d'euros pour équiper les centres d'examen.
5: La région Île-de-France annonce une enveloppe exceptionnelle alors que les oraux du baccalauréat débutent aujourd'hui. Une aide d'1 million d'euros en faveur des 500 centres d'examen franciliens pour que les lycées qui accueillent les épreuves financent l'achat de brumisateurs, ventilateurs et équipements de rafraîchissement.
0: 3 semaines après la découverte du corps de Liana, qui a failli et pourquoi ?
5: Le rapport très attendu va être remis ce matin au Premier ministre, rapport de l'inspection générale de la gendarmerie nationale et de la justice, pour faire toute la lumière sur les possibles dysfonctionnements dans cette affaire et dans le traitement du principal suspect, Jérôme Barella, qui avait fait l'objet de plusieurs plaintes mais qui n'avait jamais été entendu. Dans le sillage de cette affaire, Liana a de nouveaux rassemblements prévus ce soir devant les tribunaux partout en France pour réclamer une meilleure protection des victimes de violences sexuelles et sexistes. Rassemblement prévu devant le ministère de la Justice ce soir à 19h. Après un début de mondial raté face au Cap-Vert, l'Espagne s'est imposée 4-0 hier face à l'Arabie Saoudite. Deuxième match nul pour la Belgique hier contre l'Iran. Et ce soir, retour des Bleus avec leur deuxième match. Ce sera à 23h heure française face à l'Irak. Une victoire et les Bleus s'envoleront pour les 16e de finale. Et puis ce soir, c'est aussi la 100e sélection de Kylian Mbappé, Xavier Monferrand, le capitaine des Bleus, prêt à tout casser dans cette Coupe du Monde.
13: Au pays des super-héros de bande dessinée, il y a Batman, Spider-Man et il y a désormais Kylian. Lui, c'est un peu Captain Coupe du Monde, en route pour la 3e étoile et pour battre des records. Alors ce doublé contre le Sénégal, ce n'est qu'un avant-goût pour Kylian Mbappé.
14: J'ai juste l'impression d'être un joueur qui a pleinement mesure de ce qu'il joue, c'est-à-dire une Coupe du Monde, de représenter plus de 67 millions de Français, de marquer l'histoire de mon pays. Je sais que j'ai de la qualité, mais maintenant il faut le démontrer sur la plus grande des scènes qui est la Coupe du Monde. Et je ne pense pas qu'un doublé au premier match de poule soit suffisant pour montrer l'étendue de mon talent sur la grande scène.
13: À 27 ans, Kylian Mbappé vit sa 3e Coupe du Monde et il a déjà inscrit 14 buts en 16 matchs seulement. Il n'est plus qu'à 2 petites unités du record détenu par Miroslav Klose et Lionel Messi, mais ça n'étonne pas son coéquipier Luc Adigne qui l'a vu débuter en bleu en 2017.
15: C'était un crack déjà quand il est arrivé. Non, je ne suis pas surpris, il est programmé depuis qu'il est tout petit dans sa mentalité, dans le travail qu'il effectue au quotidien et je lui souhaite de continuer comme ça et je pense qu'il va battre pas mal de records.
13: Kylian Mbappé est déjà le meilleur buteur de l'histoire des Bleus et ce soir, il va rentrer dans un club très fermé, celui des joueurs qui ont atteint les 100 sélections en équipe de France.
5: 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Pia Clément sera aux commandes, entourée de Charlotte Lorgeret, de Bruno Salomon et Nicolas Perronnet qui vous fera vivre le match en direct du stade.
0: Ouais, et si vous avez une question, des encouragements à faire, un message à faire passer, n'hésitez pas à appeler votre radio ici par Île-de-France ou à nous laisser un message sur WhatsApp, notamment un vocal, hein, comme ça on pourra le diffuser ce soir, 01 42 30 10 10. Comme ça on diffusera tout ça dans l'avant-match.
5: Le match qui sera également à suivre en direct sur ici.fr, l'application ici et sur YouTube pour vivre l'ambiance du studio comme si vous y étiez.
0: Il va y avoir de l'ambiance.
5: Et il va y en avoir 3 heures et même contre. Il va y avoir du sport. Et on va rester tranquille. Mais par contre, la température, elle va être beaucoup moins tranquille aujourd'hui.
0: Oui, ça c'est clair. La canicule est toujours au programme. Hein. Vous le savez, aujourd'hui sur l'ensemble de l'Île-de-France, un grand soleil dès ce matin avec quand même quelques nuages par endroit. Mais surtout des températures qui vont rester très élevées, entre 30 et 33 degrés pour votre matinée. Les 8 départements franciliens qui restent placés en vigilance rouge canicule par Météo France aujourd'hui. Cet après-midi, la même chose, un grand et beau soleil sur l'ensemble de notre région avec des averses orageuses qui sont possibles aujourd'hui selon Météo France. Des températures qui restent très élevées. On va compter au meilleur de la journée sur 35 degrés à Mantes-la-Jolie. Montmorency sur Aisne-Bobigny, Champigny-sur-Marne, 36 degrés. Massy, Nemours, 37. 37, c'est aussi la température que l'on aura à Paris. 39, c'est la température que l'on pourra avoir localement. Hein. Créteil même, on pourra arriver jusqu'aux 40 degrés. Donc courage évidemment. Des îlots de fraîcheur, c'est ce qu'on va chercher tout au long de cette journée avec notamment le parc Nelson Mandela qui vous attend dans le premier arrondissement. C'est un parc où il y a notamment pas mal de brumisateurs du côté du Forum des Halles. Donc n'hésitez pas évidemment à en profiter. Et puis Fabien Hémeau nous parlait tout à l'heure de l'application Paris Ma Ville. Vous avez tous ces lieux, 1400 lieux de fraîcheur que vous pouvez retrouver dans Paris sur cette application. C'est géolocalisé, donc c'est très bien fait. Et on continue évidemment de vous accompagner, de vous donner tous ces bons plans fraîcheur puisqu'on ne vous lâche pas évidemment pendant cette canicule assez exceptionnelle quand même dans notre région. 7h09, ici l'infotrafic en temps réel, toutes les 15 minutes. Thomas Etcheverry, 179 km de bouchons cumulés sur les routes franciliennes.
12: Oui, quelques ralentissements habituels pour rejoindre Paris si vous arrivez par le nord et notamment sur la 3, ça coince, 40 minutes entre Gonesse et Rosny. On aura du monde également sur la 4 à la hauteur de Nogent pour prendre la direction de Paris là aussi. Et puis du monde au sud, sur la N118 à la hauteur d'Orsay, sur la 6 aussi bien sûr, au niveau de Ris-Orangis. D'ailleurs, je vous rappelle que sur la 6, il y a un accident qui s'est produit au niveau de la jonction avec la N104. Visiblement, ça se passe à la hauteur de Corbeil. Il y a deux voitures qui se sont percutées et ça va gêner sur voie de droite. Donc faites attention dans cette zone-là. Côté transport en commun, de grosses perturbations ce matin sur la ligne B. Vraiment très perturbée sur l'ensemble de la ligne suite à des retards, des suppressions provoquées par un accident grave de personnes du côté de Villeparisis. Donc là, ça peut vraiment être très embêtant. Et puis attention également si vous êtes amené à prendre la ligne E ce matin. Trafic perturbé sur l'ensemble de la ligne suite là aussi à plusieurs pannes de train. Donc il faudra être prudent et bien se renseigner avant de prendre votre transport en commun.
0: On fait la route ensemble, les transports également. Appelez-nous, envoyez-nous un message sur WhatsApp. Venez nous raconter comment ça se passe sur votre trajet à vous en Île-de-France. Que ce soit WhatsApp ou appel en direct, en tout cas le numéro c'est le même, c'est le 01 42 30 10 10.
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0: Très bon réveil avec nous, j'espère que vous avez bien dormi cette nuit, parce qu'avec cette canicule, c'est compliqué évidemment de trouver le sommeil. Ça va être compliqué ces prochains jours aussi. On n'oublie pas de s'hydrater, évidemment, d'appeler les anciens aussi pour, petit coup de fil. Rappelez qu'un verre d'eau, ça fait du bien. De la bonne musique aussi, avec Laurent Voulzy.

0: Jacuzzi et Bubble Star sur votre radio locale, ici Paris-Île-de-France.
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0: Belle matinée, bon réveil, bon lundi avec nous. Bon début de semaine, un début de semaine un peu compliqué avec cette canicule qui sévit dans notre région, jusqu'à 40 degrés attendus aujourd'hui sur l'Île-de-France. On sera d'ailleurs à 7h20 avec le premier invité d'ici matin, avec Antonin Ménager qui est le porte-parole de la protection civile, pour voir un petit peu comment pallier au mieux cette canicule, les bons gestes fraîcheurs, le bilan, les événements de ce week-end. On va en parler avec notre invité, ce sera à 7h20. On aura aussi Mon œil avec David Ossiou, les qui décrypte depuis nos régions l'actualité du moment, et une histoire de bébé en pleine Coupe du Monde avec cette polémique qui a éclaté ce week-end. David Ossiou va tout nous dire. 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
0: 7h15, Mon œil, David Ossiou, et c'est le psychodrame du week-end autour d'un joueur belge de la Coupe du Monde. Jérémy Doku n'a pas joué cette nuit le match contre l'Iran.
4: Et ce match que la Belgique d'ailleurs n'a pas gagné, zéro partout. Polémique parce qu'avant qu'on apprenne que Jérémy Doku souffrait d'une infection respiratoire et qu'il était forfait, le joueur de Manchester a dit à la presse qu'il souhaitait rentrer en Belgique pour la naissance de son premier enfant. Heureux événement qui pourrait intervenir entre un éventuel 16e et un quart de finale. Polémique parce qu'une journaliste de l'équipe a critiqué ce choix avant de présenter ses excuses. Tant mieux, parce que je pense qu'elle a tort. En France, comme en Belgique, ce match-là est déjà joué. Depuis 2021, le congé paternité a doublé, 25 jours contre 11 avant. Et depuis cette réforme, 81% des pères prennent au moins une partie de ce congé. 6 sur 10 vont même jusqu'au bout des 25 jours. Alors c'est vrai, chez les cadres, on le fractionne discrètement pour ne pas trop s'absenter. Chez les indépendants, à peine 1 sur 2 prend l'intégralité du congé. Et dans le sport pro, là c'est pire. Un rugbyman grenoblois a même posé son congé et s'est fait traiter d'égoïste, accusé de prendre son club en otage. Maintenant, c'est vrai, aucune statistique ne peut dire ce que les pères font vraiment de leur congé paternité. Ça, c'est une histoire de couple. Mais j'ai lu des témoignages d'agentes de la Sécurité sociale qui affirment que certains jeunes pères calent leur congé sur le calendrier du mondial. En Espagne, des chercheurs l'ont même mesuré, il y a un pic de demande de congé paternité pendant le mondial. Bon, le plus important, c'est que le congé paternité s'impose partout. On fait des progrès, on avance. La question, c'est plus papa ou t'es, c'est plutôt papa, qu'est-ce que t'as fait de tes 25 jours ?
0: Merci David Ossiou, Mon œil, c'est tous les matins et c'est à 7h15. On continue de jouer ensemble. 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On joue juste après les Magic System avec Magic in the Air sur votre radio locale ici Paris-Île-de-France.

0: Les Magic System, Magic in the Air sur votre radio locale ici par Île-de-France. Le titre qui passe à chaque but de l'équipe de France en France. Donc on espère qu'il y aura des buts ce soir face à l'Irak en Coupe du Monde. Mais il n'y aura pas les Magic System pour célébrer ces buts-là, puisque c'est que quand l'équipe de France marque en France. 7h21 ici, info trafic en temps réel, toutes les 15 minutes. Thomas Etcheverry, on en est à 199 km de bouchons cumulés sur les routes franciliennes.
1: Avec un accident sur la francilienne, justement, si vous êtes sur la N104 extérieure, vous arrivez du sud et vous êtes en direction de la 4 à la hauteur de Pontault-Combo. Il y a des difficultés, deux voitures se sont percutées, ce qui va gêner sur voie droite et provoquer un bouchon qui remonte jusqu'à Lézigny. Donc on perd un peu de temps si vous êtes à la hauteur de cette jonction avec la M4, faites attention. On a également toujours cet accident sur la 6 au niveau de la jonction avec la N104, justement dans le secteur de Corbeil, où là aussi ça peut provoquer quelques ralentissements pour vous qui circulez dans cette zone d'Evry. Sinon ce sont des ralentissements assez habituels sur la 6, bien sûr, à la hauteur de Ris-Orangis, sur la N118 côté Orsay, et puis un peu de monde aussi dans le nord, notamment sur la 3 entre Gonesse et Rony. Côté transport en commun, comment ça se passe? On a quelques perturbations, pas de grosses coupures, mais tout de même des perturbations importantes sur la ligne B du RER qui est effectivement victime d'un accident de personnes assez grave qui s'est produit dans le secteur de Villeparisis. Donc on a des retards et peut-être même des suppressions de trains à prévoir sur cette ligne B. Courage!
0: On fait la route ensemble, les transports aussi. Appelez-nous, envoyez-nous un message sur WhatsApp 01 42 30 10 10.
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0: 7h22, 150 euros de carburant, c'est ce qu'on a pour vous toute cette semaine. Le grand tirage, il aura lieu d'ici une petite heure, et le tout dernier ticket, il est pour Estelle qui nous appelle de Montrond-Foyonne dans la Seine-et-Marne. Bonjour Estelle.
3: Alors c'est pas Estelle, c'est Christelle.
0: C'est Christelle, pardon, ça finit pareil, mais moi j'avais Estelle sur mon écran.
3: C'est pareil, c'est
0: pardon pareil. Estelle, excusez-nous. Comment ça va ce matin Estelle, Christelle du coup?
3: Ça va.
0: Ça va bien, vous supportez bien la chaleur vous aussi en Seine-et-Marne?
3: Ouais, difficilement quand même, il fait chaud quand même.
0: Ouais. Comment vous palliez à ça? Est-ce que vous avez des petits tips pour nous? On prend.
3: Je bois de l'eau et je mets au frais. Voilà.
0: Bon. Finalement, c'est le principal à faire, hein. Boire de l'eau, rester au frais. Voilà. On verra ça avec la protection civile qui est avec nous dans moins d'une minute. Christelle, vous avez en tout cas votre ticket. Vous êtes la toute dernière à avoir votre ticket d'ailleurs, puisque le grand tirage, il aura lieu d'ici une petite heure, avec donc peut-être pour vous ces 150 euros de carburant. On croise les doigts pour vous, Christelle, hein. C'est la seule chose que je peux vous dire.
3: Moi aussi, ça ferait du bien.
0: Ça ferait du bien, 150 euros de carburant. Écoutez, on verra. Quelle est votre radio locale en Île-de-France?
3: Île-de-France.
0: Ici par Île-de-France,
3: ici
0: oui.
3: Ici par Île-de-France.
0: Oui, ouais. Vous aviez l'Île-de-France, c'est déjà ça, mais le nom de la radio, c'est ici par Île-de-France, et c'est aussi sur le 107.1. Christelle, on vous embrasse, et je vous dis peut-être à tout à l'heure. 7h24, l'invité d'ici matin, votre micro, Corentin Bémol. Il faisait chaud hier, il fera encore plus chaud aujourd'hui.
4: Oui, l'Île-de-France en alerte rouge canicule pour potentiellement la journée la plus chaude jamais enregistrée en France. Le pic attendu aujourd'hui avec des pointes à 38 voire 39 degrés. Et donc la protection civile sur le qui-vive pour affronter cette vague de chaleur. On en parle ce matin avec son porte-parole. Bonjour Antonin Ménager.
5: Bonjour.
4: Alors déjà, pour commencer, hier soir à Paris, comme partout en France, c'était la fête de la musique sous haute surveillance. Comment ça s'est passé côté protection civile? Est-ce que c'était une soirée difficile?
5: Déjà, je voudrais remercier l'ensemble des bénévoles qui étaient engagés sur les différents dispositifs de secours partout sur la région parisienne. Donc Paris et la Petite Couronne pour ce qui concerne la protection civile parisienne. C'est plusieurs centaines de bénévoles qui étaient sur le pont pour pouvoir assurer la sécurité et la couverture sanitaire de tous ces événements de la fête de la musique. De notre côté, on n'a pas eu de difficultés particulières à relever, si ce n'est des interventions comme on pouvait s'y attendre liées aux fortes chaleurs et à cette vague de canicule. Donc des malaises liés à la chaleur, mais rien de grave en tout cas à signaler sur les personnes qui ont été prises en charge de notre côté.
4: Sur quoi vous intervenez principalement? C'est ce que vous dites, des malaises, des coups de chaud?
5: Exactement. On intervient, nous, dans le cadre des festivités liées à la fête de la musique, mais aussi tout au long de l'année sur des événements qui sont organisés par des collectivités territoriales, des organisateurs privés, qui rassemblent des centaines de personnes, voire des milliers ou des dizaines de milliers de personnes, dépendant des événements. Et ces rassemblements d'événements, ils donnent lieu, en effet, à des malaises, parce que les personnes restent longtemps debout, elles peuvent être exposées au soleil pendant de longues heures. Il peut y avoir un petit peu de consommation également d'alcool qui vient s'ajouter à tout cela. Donc on fait, nous, de la prévention auprès des organisateurs d'événements en amont de l'événement, et puis le jour J, également de la prévention auprès des personnes qui viennent se rassembler pour assister à ces concerts dans le cadre de la fête de la musique, de la distribution d'eau, et la prise en charge des personnes une fois qu'elles font éventuellement un malaise, pour que tout se passe pour le mieux.
4: Alors là, on parlait effectivement de la fête de la musique, mais plus largement, quel bilan sur ce premier week-end de canicule sur les événements?
5: Un bilan qui est lié à ces fortes chaleurs, donc des malaises qui sont liés à cette vague de canicule. Mais voilà, nous, nos équipes, elles se tiennent prêtes, elles sont en permanence prêtes à faire face à des crises comme celles que nous connaissons aujourd'hui. Donc le défi, c'est plutôt de tenir dans la durée sur cette semaine qui va s'annoncer longue, avec des missions qui sont très diverses. À la fois sur nos dispositifs de secours, mais également pour renforcer les services publics, le SAMU, la brigade de sapeurs-pompiers de Paris, pour lesquels nous réalisons de nombreuses gardes avec des bénévoles tout au long du week-end, et ça va se poursuivre sur la semaine à venir. Et également beaucoup d'actions solidaires et sociales au profit des plus démunis, donc les actions pour les personnes qui vivent à la rue, puisque lorsqu'on est à la rue, on a tendance peut-être à penser que quand il fait chaud, c'est peut-être un peu moins impactant que lors des périodes de grand froid. Pour autant, il y a tout autant de risques de mourir lorsqu'on est à la rue quand il fait chaud. Donc nos bénévoles, qui sont également secouristes quand ils réalisent des maraudes, ont une attention particulière aux personnes les plus vulnérables.
4: Justement, ces maraudes, c'est des choses que vous faites à la protection civile. En quoi ça consiste pour les auditeurs? Comment ça se passe, les maraudes que vous effectuez?
5: Une maraude, très concrètement, c'est une petite équipe de 2 à 4 bénévoles qui se baladent dans Paris ou dans les communes de Petite Couronne avec un véhicule, et qui va à la rencontre de personnes, soit que l'on connaît, qu'on suit depuis plusieurs semaines, plusieurs mois, plusieurs années, pour suivre une situation sociale, donner à manger, de l'eau, des biens de première nécessité ou des produits d'hygiène. Et sur ce chemin, on va également rencontrer des nouvelles personnes qui se déplacent régulièrement ou qui sont nouvellement à la rue. Et là, pareil, l'objectif, c'est d'initier un premier contact, et puis ensuite, au fur et à mesure du temps, de pouvoir tenter au moins d'amener cette personne vers la réinsertion, ou en tout cas une forme de réinsertion. En complément de ces maraudes, et parce que c'est important, on réalise également des distributions de ventilateurs, en ce moment en lien avec la ville de Paris. Donc on se rend au domicile de personnes qui nous sont fléchées par la municipalité comme étant fragiles, âgées ou isolées. Et ces personnes-là, on vient leur distribuer des ventilateurs pour leur permettre au moins de vivre un petit peu mieux ces périodes de forte chaleur en ce moment.
4: Et pour conclure, peut-être avec les autres événements, peut-être à venir tout au long de l'été, quels sont les conseils que vous pouvez apporter ?
5: Les conseils, c'est ceux qu'on entend régulièrement là ces derniers jours, de ne pas s'exposer au soleil directement, d'aérer son logement la nuit, mais pas la journée, de s'hydrater très régulièrement, de ne pas oublier de manger, puisqu'on peut avoir tendance à l'oublier. Et puis, très important, même s'il n'est pas très glamour, regarder ses urines, ça permet de voir si on est déshydraté ou pas. Il faut que les urines soient claires. Si elles sont claires, eh bien, c'est qu'on est suffisamment hydraté. Si elles sont trop foncées, alors il faut s'hydrater urgemment pour éviter la déshydratation.
4: Merci beaucoup, Antonin Ménager, porte-parole de la protection civile. Merci d'être venu sur notre antenne.
5: Merci.
0: Et merci à vous, Corentin Bémol. Retour de l'info, ce sera à 7h30. L'essentiel de l'actu avec Aude Raso. À tout de suite.
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0: Dans l'info d'ici, Corentin Bémol, on en parlait, on va en reparler. Le jour le plus chaud chez nous en Île-de-France, c'est aujourd'hui.
4: Oui, après un week-end étouffant, les températures ne sont pas prêtes de baisser. Alors, quelles mesures, quels conseils, quel endroit même où se rafraîchir? On vous fait un gros récap, ce sera dans un instant, juste après les infos, le 90 secondes.
0: Absolument, hydratez-vous, prenez des verres d'eau régulièrement, on ne le dira jamais assez. L'info en 90 secondes à 7h30, c'est tout de suite, et c'est avec vous, Aude Raso.
8: Le mercure monte encore d'un cran. La barre des 43 degrés risque d'être franchie dans l'ouest de la France aujourd'hui. Il faisait déjà plus de 28 degrés ce matin, 5h à Biarritz, 27 à Bordeaux et à Cholet, 25 à Paris, 24 à Nantes. C'est historique. 35 millions de Français seront concernés ce midi par une alerte rouge à la canicule dans 49 départements. 40 départements seront en vigilance orange. Conséquence de cette chaleur, 845 écoles et collèges seront fermés aujourd'hui en France, selon le ministre de l'Éducation. Chiffre sous-estimé, répond le syndicat des directeurs et directrices d'écoles. Lui estime que tous les établissements des départements en alerte rouge auraient dû être fermés par précaution. Dans l'affaire Liana, le rapport d'inspection très attendu va être remis ce matin 11h à Matignon. Selon nos informations, il met en évidence plusieurs failles dans la chaîne judiciaire et l'inaction de gendarmes et de magistrats, malgré les plaintes pour viol contre le suspect Jérôme Barella. France-Irak, on vit tous ensemble ce soir le deuxième match de nos Bleus au Mondial de foot. 100% Bleu, c'est notre émission foot. On prend l'antenne à 22h30, coup d'envoi 23h. Et vous suivez aussi la rencontre avec nous sur YouTube. Question ce matin, est-ce que vous êtes donneur d'organes? C'est aujourd'hui la journée nationale de réflexion sur le don d'organes. 8 Français sur 10 y sont.

0: Orgeval dans les Yvelines, 38 à Étampes en Essonne ou à Nemours en Seine-et-Marne. Température ressentie pour ces deux communes, 42 à 45 degrés. L'organisme privé Météo Consulte de son côté prévoit même 39 degrés à Évry en Essonne et 40 dans le centre de Paris. Le record de température pour un mois de juin dans la capitale pourrait donc être franchi. Ce record, il est de 37,6 degrés.
1: Et face à cette situation exceptionnelle, plusieurs mesures sont mises en place.
0: Notamment en matière de lutte contre la pollution, car la qualité de notre air est mauvaise dans toute l'Île-de-France en raison de fortes concentrations d'ozone. Dans ce contexte, la circulation différenciée reste en vigueur. Seules les vignettes critères 0, 1 et 2 peuvent rouler dans un périmètre délimité par l'A86. Et puis Île-de-France Mobilité vous encourage à laisser votre voiture au garage avec un forfait à 5,10€ pour utiliser tout le réseau de transport en commun toute la journée. Même si pour préserver les rames, le plan de transport des Transiliens est adapté avec des suppressions de trains à prévoir. Par ailleurs, la région offre également à tous les Franciliens deux trajets de covoiturage par jour dans l'application Covoit IDFM. La région mobilisée aussi pour les établissements scolaires avec une aide d'€1 million pour acheter des brumisateurs et des ventilateurs aux 500 centres d'examen franciliens. De son côté, le département de Seine-Saint-Denis va livrer 1000 ventilateurs à 32 collèges particulièrement exposés à la chaleur.
1: Et donc Cyril, peut-être une astuce fraîcheur, où va-t-on concrètement pour se rafraîchir ?
0: Oui, pas toujours simple de trouver un peu de fraîcheur. On pense forcément au cinéma, aux centres commerciaux, à certains musées ou bibliothèques. Si vous ne savez pas où vous rendre, contactez votre mairie. Elles sont nombreuses à avoir mis en place des salles rafraîchies ou climatisées. Si vous décidez d'aller vous baigner, faites bien attention à l'endroit que vous choisissez. Assurez-vous que la zone est surveillée, car plusieurs adolescents sont décédés ces derniers jours en France. Enfin, lors de la tombée de la nuit, vous trouverez un peu de fraîcheur dans certains parcs et jardins. À Paris, une bonne partie d'entre eux reste ouverte 24 heures sur 24, encore aujourd'hui au moins.
1: Merci Cyril Ardo-Redon pour ces précisions et toutes les infos sur cette canicule sont à retrouver sur notre site ici Paris Île-de-France et l'application ici.
2: À la une du journal de 8h, Corentin.
1: On sera en direct de la gare Saint-Lazare pour un point sur les conditions de trafic du réseau avec Valentin Bertrand. Le réseau transilien RER SNCF fortement impacté avec des suppressions de trains. On fait le point à 8h. En attendant la météo avec ses fortes chaleurs encore et toujours.
2: La canicule toujours au programme sur l'ensemble de l'Île-de-France. Un grand soleil dès ce matin avec quand même quelques nuages possibles par endroit. Des températures, vous l'aurez compris, qui restent très élevées. 30-33 degrés pour votre matinée. Les 8 départements franciliens qui reste placé en vigilance rouge canicule par Météo France aujourd'hui. Cet après-midi, ce sera la même chose, hein, ce grand et beau soleil sur l'ensemble de notre région. Des averses orageuses qui sont possibles aussi, hein, selon Météo France, mais c'est pas pour ça que les températures vont baisser, puisque les températures vont rester très élevées aujourd'hui. Comptez au meilleur de la journée sur 38 degrés, c'est ce qu'on aura notamment du côté de Versailles, de Rueil-Malmaison ou encore de Saint-Denis, à Cergy, Ivry-Courcouronnes, Fontainebleau, Étampes et Mantes-la-Jolie. On aura 39, 40, la maximale ce sera pour Créteil et 38 degrés c'est la température que l'on aura à Paris. Évidemment on va chercher des points fraîcheurs, des pauses fraîcheurs, il y en a pendant la Coupe du Monde. Ben nous on va en faire toute la journée des pauses fraîcheurs. Il y a plein d'endroits où vous pourrez récupérer un petit peu de fraîcheur, notamment sur les bases de loisirs de notre région. Elles sont au nombre de 11 et il y en a pas mal, notamment celle de Cergy-Pontoise, voilà, avec un grand plan d'eau, avec de quoi se rafraîchir. On a forcément une pas très très loin de chez vous. C'est le bon plan en cette période de canicule, hein. C'est bases de loisirs que l'on a dans notre région. 7h35, ici l'info trafic en temps réel toutes les 15 minutes. Thomas Etcheberry, 278 km de bouchons cumulés sur les routes franciliennes et un accident à l'est de Paris.
3: Ouais, il y a du monde, hein. Aujourd'hui c'est compliqué sur ce lundi matin avec un accident en effet sur la N104 dans le secteur de Pont-au-Combeau. Quand vous êtes en train de remonter vers l'autoroute A4, hein, vous arrivez de Brie-Comte-Robert, et bien ça coince au niveau de la jonction avec la N4, ce qui fait que ça provoque un petit ralentissement sur la N4 évidemment pour vous qui arrivez d'Ozoir par exemple, et puis ça provoque un bon bouchon aussi pour vous qui arrivez de Brie-Comte-Robert et qui essayait de remonter vers Logne et vers l'autoroute A4. Donc courage dans ce secteur. Sinon, on a du monde sur le périphérique parisien, principalement sur la partie sud-est, hein, dans le secteur de la Porte de Bercy. Il y aura du monde également sur l'A3 entre Gonesse et Rosny. Il faut compter 40 minutes de temps de parcours. Et puis, des ralentissements assez importants aussi pour l'A6 et pour la N118 si vous arrivez par le sud et que vous vous dirigez vers Paris. Côté transport en commun, toujours ces grosses difficultés sur la ligne B du RER, qui est effectivement très perturbée, hein, ce matin sur l'ensemble de son tronçon, suite à un accident grave de personnes qui s'est produit dans le secteur de Villeparisis. Donc il y a des retards et possiblement des suppressions de trains à prévoir pour ces prochaines heures sur la ligne B.
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0: Vous nous envoyez un message par WhatsApp ou alors vous nous appelez directement 01 42 30 10 10.
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0: 7h37, très belle matinée avec nous. Bon lundi, bon début de semaine, sous la chaleur, sous la canicule, plein de bons plans fraîcheur sur votre radio locale ici par Île-de-France. On continue de vous accompagner. Les bons plans, on va les répéter, mais c'est toujours bien s'hydrater, bien se couvrir si vous devez sortir. Voilà, la casquette, les lunettes, la crème solaire, ça paraît évident, mais c'est toujours bien de le rappeler. Petit coup de fil aux anciens aussi, hein, à ceux qu'on voit peut-être pas assez. N'hésitez pas à les appeler pour prendre des nouvelles déjà. Puis pour leur rappeler de prendre un verre d'eau. C'est important de s'hydrater aujourd'hui et on va le dire et le redire. On vous redit aussi qu'on a plein de bonne musique aussi sur votre radio locale ici Paris Île-de-France, notamment avec France Gall et Babacar tout de suite. Belle matinée, bon réveil avec nous, c'est ici matin jusqu'à 9h.

0: France Gall, Babacar, pour continuer la matinée ensemble et sous la chaleur sur votre radio locale.
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0: Et justement, dans moins de 10 minutes, l'invité d'ici matin à votre micro, Drazo, le porte-parole de la sécurité civile, va nous rejoindre en studio.
4: Sur le pied de guerre, forcément, avec cette alerte rouge canicule, notamment pour éviter les noyades et les feux de forêt aussi, même ici en Île-de-France, Jérôme Boulanger est l'invité d'ici matin.
0: Ce sera à 7h49. Avant ça, 7h41, vous cherchez des idées pour profiter de notre région sans vous ruiner. Par ici, les bons plans, c'est chaque matin avec David Kolski. Bonjour David.
5: Bonjour.
0: David, on le répète, c'est un lundi encore très chaud qui s'annonce, mais heureusement, vous avez quelques astuces.
5: Oui, et on va commencer par le blanc de Meudon, mon
0: Alors,
5: Grégoire.
0: J'ai appris ça ce week-end,
5: eh ben oui, Meudon. On a mis une vidéo justement sur l'Instagram de votre radio locale ici du Paris de France. Il y a plein de choses également sur notre site internet. Alors, le blanc de Meudon, c'est un produit à base de craie qui était tiré des carrières de Meudon jusqu'en 1925. Donc, voilà pourquoi ça s'appelle le blanc de Meudon. C'est une fierté de chez nous. Je vous en parle parce que c'est hyper facile de gagner quelques degrés, entre 5 et 7 degrés de moins. Vous allez acheter du blanc de Meudon, le mélanger avec un peu d'eau. En une demi-heure, c'est sec. Il n'y a plus qu'à étaler sur les vitres de l'appartement à l'extérieur ou les vitres de la maison avec une éponge, et ensuite ça va renvoyer la lumière tout simplement, et ça évitera qu'il fasse trop chaud. N'ayez pas peur, ça se nettoie hyper simplement, contrairement à l'aluminium, parce que j'ai vu des vidéos où des personnes mettent de l'aluminium sur les fenêtres, ça a enlevé, c'est une vraie galère. Voilà, j'ai un petit peu l'impression de faire le téléachat ce matin, mais tout cas c'est efficace pour gagner quelques degrés à la maison.
0: Je connaissais pas le blanc de Meudon, maintenant je connais. Par contre, faut l'appliquer à l'intérieur ou à l'extérieur?
5: Alors, de la fenêtre? Faut mieux l'appliquer à l'intérieur.
0: C'est mieux à l'intérieur, ouais. C'est ça. Bon, en tout cas, le blanc de Meudon, n'hésitez pas.
5: Je vais venir vous faire la pause tout à l'heure.
0: Avec plaisir.
5: Je prends pas cher.
0: Avec plaisir. David, d'autres
5: ça,
0: idées originales?
5: Pas gratuit, hein.
0: Non, bah, avec vous, c'est gratuit, non. Ça dépend.
5: Voilà, hein. Tout est gratuit sauf moi.
0: Voilà, c'est un peu ça l'idée. Une autre idée originale, David, se mettre au frais à la Madeleine.
5: Ouais, et là, vous êtes en train de vous dire, bah, si c'est pour nous expliquer qu'on va avoir de la fraîcheur dans les églises, bon, tout le monde est au courant. Oui, c'est vrai. Mais alors, dans le sous-sol, du côté de la crypte de l'église de la Madeleine, en ce moment, il y a une exposition street art, et ça, c'est gratuit. Donc, oui, il fait frais du côté de l'église de la Madeleine, et en plus de ça, il y a une exposition gratuite. Il fait encore plus frais dans la crypte, donc c'est l'occasion d'y aller. Fraîcheur garantie, en prime 50 œuvres de l'artiste Saxe, qui a un univers très coloré. Il fait surtout des représentations d'animaux, mais vraiment immenses, avec beaucoup de couleurs. C'est très pop. Donc, si les enfants n'ont pas d'école, par exemple, cet après-midi, on peut les emmener. Ça va beaucoup leur plaire. C'est gratuit et c'est sans réservation.
0: Et on n'oublie pas aussi le match des Bleus. Hein. C'est ce lundi face à l'Irak. Coup d'envoi à 23h ce soir. Avant-match dès 22h30 hein, sur notre chaîne et la chaîne YouTube ici. Et côté fanzone, alors ça donne quoi, David?
5: Il y a plein de fanzones hein, dans la région, on le sait. Alors, vu l'heure, normalement, ça devrait aller pour aller, par exemple, du côté de la Cité Fertile à Pantin, sur la place du Maréchal Juin à Maison Lafitte ou encore au Stade des Terrasses à Carrière-sur-Seine. Mais l'idéal, c'est peut-être les fanzones qui sont en intérieur, Grégoire, comme par exemple Centrale Chapelle. C'est dans le 18e arrondissement, c'est hyper sympa. Il y a un foot court, etc. C'est à côté de l'Adidas Arena. Il y a également, par exemple, Boum Boum Villette dans le 19e avec un espace couvert de 4000 mètres carrés. Et par exemple, la Communale Saint-Ouen. Donc voilà, des fanzones où il y a la clim. Et en général, ça devrait plutôt bien se passer pour ce soir. On rappelle que c'est mieux si on est à l'eau hein, pour le foot. Voilà, parce que l'alcool, ça déshydrate.
0: Exactement. Il ne faut pas boire d'alcool en période de chaleur ou alors avec modération, mais un petit verre d'eau entre deux, parce qu'on ne répétera jamais assez. Faut s'hydrater. Après le match ce soir, 23h, même en extérieur, ça devrait être plus agréable. Normalement, on devrait avoir que 25 degrés.
5: Ça va.
0: Ça va, on va bien. Bon, merci beaucoup en tout cas, David Kolski. Pareil, ici, les bons plans, c'est tous les matins, 7h40.
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0: Son dernier spectacle, le dernier pestacle d'ailleurs, capté à l'Accor Arena, sera diffusé au cinéma. Ce sera le 2 juillet prochain pour une date unique. Il y a forcément une date pas très loin de chez vous, dans un cinéma proche de vous. Et en plus, c'est un bon plan fraîcheur d'aller au cinéma. C'était Julien Doré avec Le Lac sur votre radio locale.
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0: 7h49, on suffoque déjà ce matin, les températures montent encore d'un cran et l'alerte rouge canicule se poursuit en Île-de-France. Audrey Azo, l'invité d'ici matin et le porte-parole de la sécurité civile.
3: Jérôme Boulanger vient de nous rejoindre en studio, bonjour.
4: Bonjour.
3: Il y a eu beaucoup de noyades encore malheureusement ce week-end en France. Est-ce qu'il y a eu des noyades ici aussi chez nous en région parisienne?
4: Au plan national, la journée d'hier a été marquée par 10 décès par noyade et en Île-de-France, hier soir, après 21h, nous déplorons 2 décès par noyade, dont une mineure de 13 ans.
3: Ça s'est passé où ?
4: Dans le 77.
3: En Seine-et-Marne, donc ?
4: En Seine-et-Marne, effectivement, à Lagny-sur-Marne et à Fontaine-le-Port.
3: Et à cette heure-ci, on ne sait pas encore les circonstances, si c'était dans des piscines ou dans des points d'eau. Il y avait beaucoup de monde aussi hier dans le canal Saint-Martin, à Paris, même au-delà de 20h, alors que c'était autorisé seulement la baignade jusqu'à 20h. Qu'est-ce qu'on fait, Jérôme Boulanger ? On évite la baignade ou pas ?
4: Alors, c'est bien de se rafraîchir. C'est le conseil qu'on donne dans cette période de canicule. Se rafraîchir, s'hydrater, etc. C'est très bien. Mais effectivement, lorsqu'on va se baigner, il faut vraiment que ça soit dans un lieu surveillé. Quand on dit canal Saint-Martin, baignade autorisée, ça veut dire baignade surveillée. Si l'on se baigne, c'est effectivement dans des lieux qui sont surveillés. Et même s'il y a une surveillance, moi j'attire l'attention des particuliers qui ont des piscines, parce que c'est quand même quelque chose qui est répandu. Par rapport aux enfants, c'est pas parce que un enfant a une bouée et des brassards qu'on ne le surveille pas. Un enfant dans l'eau, c'est un adulte qui le surveille et qui ne fait que cela. Et puis, lorsque des gens se baignent dans des endroits, dans des lacs ou dans des rivières, ce qui n'est pas autorisé, eh bien, il faut pas chercher à porter secours, puisqu'on a vu quand même dans le Doubs
3: cet adolescent qui a voulu aider un autre adolescent, ils sont décédés tous les deux.
4: Voilà. Donc, la première chose à faire, c'est de contacter les secours dès qu'une personne est en difficulté, en composant le 1812. Les sapeurs-pompiers ont des équipes spécialisées en secours nautique et des moyens matériels spécialisés.
3: Le risque aussi, c'est le choc thermique, hein, c'est de perdre connaissance en sautant dans l'eau. Comment on fait pour éviter ça?
4: Alors déjà, on ne prend strictement aucun risque. Quand on se baigne dans des et quand on plonge dans des endroits naturels, dans des lieux de baignade naturels, le problème c'est qu'on ne sait pas ce qu'il y a sous l'eau. On voit pas forcément les obstacles.
3: On peut aussi se faire mal en sautant dans le canal Saint-Martin, par exemple.
4: C'est souvent ce qui arrive. On ne sait pas sur quoi on tombe, hein, pour parler clairement. Donc on ne prend strictement aucun risque. Et je le répète, on se baigne dans des lieux sécurisés, surveillés. Pour se rafraîchir, le mieux c'est la douche, hein. Donc il n'y a pas besoin d'aller dans une piscine ou dans un lac. Voilà, il faut rester très pragmatique et surtout ne pas prendre de risques dans cette période-là.
3: Le nombre d'appels au SAMU de Paris ce week-end était en hausse de 60%. Pour vous aussi, Sécurité Civile, vous avez beaucoup plus d'activités, les pompiers ?
4: Alors, l'activité de secours à personne, elle est en augmentation, mais pas de manière alarmante pour le moment. Donc, nous restons bien sûr engagés sur tous les territoires et notamment Paris-Île-de-France, bien entendu. Ce qui compte pour nous dans cette période, c'est de renforcer nos effectifs de garde.
3: Vous êtes combien
4: dans les casernes
3: mobilisés ?
4: Alors, je donne toujours le chiffre très très général et national. Il y a 250 000 sapeurs-pompiers, dont 200 000 sapeurs-pompiers volontaires sur tout le territoire. Ces chiffres, bien sûr, sont variables d'une journée à l'autre, mais bien entendu, tous les services départementaux d'incendie et de secours et la brigade des sapeurs-pompiers de Paris sont très vigilants en ce moment sur les effectifs parce qu'on sait que l'activité est soutenue.
3: Jérôme Boulanger, quels signes doivent m'alerter, les symptômes physiques qui montrent que mon corps est en surchauffe?
4: Alors bien entendu, c'est la sudation.
3: Ça, c'est donc la transpiration.
4: La transpiration, c'est le signe le plus visible. Après le coup de chaleur, qui est quand même un grand classique dans cette période, ce sont des maux de tête, ce sont des nausées, une confusion psychique, et puis un mal-être, un malaise qui doivent alerter effectivement.
3: Et qu'est-ce qu'on fait dans ces cas-là? On fait le 18, on appelle les pompiers?
4: Alors bien entendu, et puis je dirais, il ne faut pas attendre d'être dans ces, enfin, d'avoir ces symptômes pour vraiment commencer à se poser des questions. Dès qu'on a effectivement un doute, on compose les numéros d'urgence, et notamment le 18-112. Après, tous les conseils de prévention qu'on donne aujourd'hui, et je peux les rappeler si nécessaire, l'hydratation, rester au frais, adapter son emploi du temps, ne pas faire de sport, tous ces conseils-là n'ont qu'un seul but, c'est de protéger bien sûr les populations et d'éviter d'engorger les urgences, parce que à côté de cela, les pathologies normales, les accidents de la vie quotidienne continuent. Il ne faut pas engorger les urgences, et donc ces conseils de prévention ont ce but-là.
3: Jérôme Boulanger, un point important aussi avec cette canicule, ce sont les risques de feux de forêt. Même ici, en région parisienne, il y a un risque.
4: Il y a un risque, effectivement. Là, en ce moment, nous sommes dans une période de moisson. On parle beaucoup de feux de forêt, mais les feux qui se sont déclarés les dernières heures, ce sont principalement des feux de récolte sur pied.
3: Donc dans les champs ?
4: Dans les champs, ou des feux de chaume. Et effectivement, c'est un risque avec une, il faut le dire, une perte économique pour les agriculteurs. Donc il faut être très vigilant. Pas de mégots jetés par les fenêtres des voitures, parce que ça reste, hélas, un grand classique. Le barbecue à proximité d'une végétation sèche, c'est à proscrire. Tout stock de combustible, produits inflammables, tas de bois, etc., c'est à éloigner des habitations. Et puis, ne pas hésiter à débroussailler autour de sa maison, parce qu'on sait très bien que lorsque la végétation est sèche, c'est un risque pour l'habitation s'il y a un départ de feu.
3: Merci Jérôme Boulanger, vous êtes le porte-parole de la sécurité civile, l'alerte rouge, canicule qui se poursuit en Ile-de-France aujourd'hui, et donc vous nous annoncez la mort par noyade de deux personnes hier soir en Seine-et-Marne, à Lagny-sur-Marne et à Fontaine-le-Port, dont une adolescente de 13 ans. Malheureusement, il faut faire très très attention quand on va se baigner. Merci à vous.
0: Et merci à vous, Audrazo. Retour de l'info à 8h. On sera en direct de la gare Saint-Lazare et on va voir comment les passagers s'en sortent avec cette chaleur étouffante. Avance à 7h56. 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Comment on s'en sort sur la route avec vous, Thomas? 321 km de bouchons cumulés sur les routes franciliennes. Un accident au nord de Paris.
5: Ouais, c'est pas terrible. Ce lundi matin, il y a beaucoup de monde. Tout d'abord, effectivement, si vous êtes en sortie de Paris sur la 1, à la hauteur du Bourget, il y a deux voitures qui se sont percutées, ce qui va gêner sur voie de gauche. Ça provoque donc des ralentissements qui peuvent remonter jusqu'au lundi, en tout cas jusqu'à Saint-Denis. Et puis, autre accident dont je vous parle depuis quelques minutes maintenant sur le secteur de Ponto-Combo, sur la N104 extérieure, donc vous êtes sur la Francilienne, vous arrivez de Brie-Comte-Robert, attention, ça coince, il y a une voie fermée sur la droite et il y a un bouchon donc qui peut provoquer quelques désagréments pour vous sur la N104 et puis pour vous sur la N4 aussi, qui essayez de rejoindre la N104 dans le secteur d'Ozoir, faites attention. Côté transport en commun, je vous rappelle qu'il y a des difficultés sur la ligne B du RER, trafic très perturbé sur l'ensemble de la ligne suite à un accident grave de personnes dans le secteur de Villeparisis, il peut y avoir des retards et surtout des suppressions de trains, donc renseignez-vous bien avant d'emprunter le RER B d'ici ce matin.
0: Et on continue de faire la route ensemble. Les transports aussi, on reste à vos côtés, on vous accompagne. Dites-nous comment ça se passe sur votre trajet à vous en Ile-de-France. On vous attend au 01 42 30 10 10 pour nous envoyer un message sur WhatsApp ou nous appeler directement.
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0: 7h57 chaque jour avec Ici Paris-Ile-de-France, un peu d'histoire avant l'actu avec Stéphane Bern. Bonjour Stéphane.
6: Bonjour Grégoire, bonjour l'Île-de-France.
0: Aujourd'hui avec vous Stéphane, nous voyageons au temps où la pub s'affichait partout, même sur la tour Eiffel.
6: Gustave Eiffel rêvait de science, de technique, de modernité. Il a aussi, sans le savoir, inventé le panneau publicitaire de luxe. Depuis plus de 30 ans, la tour Eiffel est devenue un symbole, un repère, une évidence dans le paysage de la capitale. À l'occasion de l'exposition internationale des arts décoratifs, un ingénieur électricien, Fernando Jacopozzi, imagine un spectacle nocturne inédit sur la tour Eiffel.
7: Nous vous devons plus que la lumière.
6: Pour financer le projet, celui qu'on surnomme le magicien de la lumière se tourne vers des industriels. Après avoir essuyé plusieurs refus, il réussit à convaincre André Citroën, fondateur de l'Empire Automobile à son nom, de se lancer dans cette folle aventure.
8: J'aime.
6: Il faudra 2 mois aux ouvriers pour installer les 600 km de câbles électriques et 250 000 ampoules du projet. De quoi faire passer Las Vegas pour une veilleuse pour enfants. Mais le résultat va être à la hauteur de l'audace. Sur 3 de ses 4 faces, des lettres lumineuses de 30 mètres de haut brillent de 1000 feux pour écrire en pleine nuit le nom Citroën. Irrémédiablement, une telle opération suscite des critiques. des Français qui critiquent quelque chose. Comme c'est étrange.
7: Étonnant, non ?
6: Le soir du premier spectacle, la foule amassée sur le Champ de Mars est conquise. Pendant 40 secondes, la tour s'anime, scintille de mille feux et transforme pour de bon Paris en ville lumière.
9: Ville de lumière.
6: Avec un gros logo au milieu. L'éclairage va rester en place pendant près de 10 ans, jusqu'en 1934, quand Citroën est racheté par Michelin et que la société met fin aux publicités dispendieuses. Devant un tel coup, le Bibendum s'est dégonflé. Quelque part, la Tour Eiffel a donc été la première influenceuse à faire du placement de produits.
0: Merci beaucoup Stéphane Bernet. Demain avec vous, nous voyagerons au temps de la première poignée de main.
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0: Très belle matinée, bon réveil avec nous lundi 22 juin 2026, il est 8h. Ici, première radio sur l'actu locale en Île-de-France. Corentin Bémol, alors que la canicule frappe l'Île-de-France, la chaleur continue de faire des dégâts sur les rails.
10: L'ensemble des départements de la région placés en vigilance rouge aujourd'hui, qui sera probablement le jour le plus chaud jamais enregistré en France. Et conséquence, ce sont tous les réseaux franciliens impactés, RER, Transilien, train. Et nous sommes ce matin à la gare Saint-Lazare à Paris, où vous vous trouvez, Valentin Bertrand. Bonjour.
11: Bonjour.
10: Bonjour Valentin Bertrand. Les transports qui sont véritablement transformés en étuve ce matin.
11: Et oui, la chaleur se fait déjà sentir. Geneviève est partie d'Argenteuil un peu avant 7h ce matin, direction Boulogne-Billancourt. Un premier bus, un train, et avant de s'engouffrer dans les couloirs du métro, elle s'arrête, respirer quelques instants sur le parvis de la gare.
12: J'appréhende le métro, bah, je prends la ligne 9 là, un seul changement. Mais c'est fatigant.
11: Et en effet, ici, c'est encore respirable sur mon thermomètre. Je peux lire 26 degrés 6, on se trouve à l'ombre. Mais ça n'empêche pas les premières perturbations. Sandrine habite à Pontoise, dans le Val d'Oise, et ce matin, elle a dû changer totalement son itinéraire.
13: Normalement, je prends la C, et il y a eu deux suppressions, donc j'ai dû prendre la J. Par contre, je sais que sur la C, il n'y a pas de clim.
11: Et heureusement pour elle, elle a pu donc voyager au frais sur la ligne J, comme elle. Denis, ouvrier sur les chantiers, s'inquiète déjà pour son retour ce soir, d'autant plus qu'il traverse, lui, toute la région du nord-ouest au sud.
14: Bah, nous, on va à Étampes, alors ça fait quand même 3 heures de transport, quoi. Et j'espère que le soir, ça marcheront les trains, quoi. S'il fait trop chaud, peut-être les trains vont arrêter. Je sais pas, moi, ils avaient dit déjà, non ?
11: La SNCF et Transilien annoncent en effet un plan de transport adapté avec des suppressions tout au long de la journée. Souffrance, donc, pour les usagers obligés de s'adapter. Et c'est également le cas pour les conductrices et conducteurs. Marco se prépare, lui, à passer 7 heures au volant d'un bus non climatisé.
15: Bah écoutez, ça va être une journée, d'après ce qu'ils ont dit, une journée l'une des plus chaudes de la semaine. Mais bon, on va faire le travail, on va supporter. Donc je joue sur le fait en me disant, je suis Guadeloupéen, je suis habitué avec la chaleur, on va jouer là-dessus pour tenir jusqu'à 13 heures comme ça.
11: Marco déterminé à rouler malgré donc cette chaleur étouffante pour transporter les voyageurs à destination.
10: Valentin Bertrand à la gare Saint-Lazare avec les moyens techniques de Benjamin Reyes. Merci à vous deux. La présidente de la région Île-de-France, Valérie Pécresse, est attendue dans quelques minutes dans cette gare pour visiter le poste de contrôle de Saint-Lazare. Et l'un des risques avec ces chaleurs extrêmes, c'est la noyade. Hier, 13 personnes sont mortes en France en se noyant. C'est ce que vient d'annoncer à notre micro le porte-parole de la sécurité civile. 13 décès, dont 2 en Île-de-France dans la soirée à Lagny-sur-Marne et à Fontaine-le-Port en Seine-et-Marne. Une adolescente de 13 ans et un homme âgé de 30 ans sont morts noyés. Soyez très vigilants si vous prévoyez de vous baigner pour vous rafraîchir.
0: Autre conséquence de la canicule, des centaines d'établissements scolaires sont fermés aujourd'hui.
10: Près de 900 écoles et collèges, 1800 établissements auront, eux, des horaires aménagés selon le ministre de l'Éducation nationale, Édouard Geffray. Mais selon Thierry Pajot, le président du syndicat des directeurs et directrices d'école, il faut faire plus.
16: Je crois que la décision qu'ils imposaient, c'était de fermer tous les établissements dans les zones rouges. Et je pense que le ministre, quand il annonce 800 établissements fermés et une adaptation sur en dessous de 2 milliers, je pense qu'il est en dessous de la vérité, car on a encore des remontées de terrain ce soir où des maires décident, en accord avec les DSEN, de fermer de nouveaux établissements. Donc on sera beaucoup plus au-delà de 1000 établissements fermés demain. On va atteindre 42 degrés. Il a été nécessaire de prendre des décisions. Certains maires ont le courage de prendre des décisions. On aurait bien aimé que le ministre ait ce courage. Il faut faire attention à nos élèves. Je n'ai pas envie qu'on apprenne qu'un élève, qu'un personnel, est mort suite à cette canicule dans son établissement scolaire. C'est notre plus grande crainte.
10: Et ce matin, l'association de parents d'élèves FCPE Paris appelle la région et la ville à la mise en place d'un véritable plan canicule et demande notamment la mise en place de protocoles et d'un calendrier d'investissement pour adapter les bâtiments scolaires.
7: Et c'est dans cette fournaise que débutent officiellement les oraux du baccalauréat.
10: Officiellement, car plusieurs académies ont reporté ces épreuves à cause des fortes chaleurs comme Montpellier ou Poitiers. Pas de report annoncé en Île-de-France. Début donc du grand oral pour les terminales, l'oral de français pour les premières. La région Île-de-France annonce une enveloppe exceptionnelle d'€1 million pour équiper les 500 centres d'examen franciliens en ventilateurs et brumisateurs. La canicule qui n'a pas coupé le son hier soir à Paris, ce sont des dizaines de milliers de personnes qui ont battu le pavé au rythme de la musique. La ministre de la Santé, Stéphanie Rist, a fait état d'appels au SAMU en hausse de 60% par rapport à la normale dans la capitale. Des malaises sans gravité dans la plupart des cas.
7: Dans l'actualité également ce matin, l'affaire Liana, carte sur table.
10: 3 semaines après la découverte du corps de la fillette et la mise en examen de Jérôme Barella, le rapport des inspections générales de la gendarmerie et de la justice sera remis ce matin au Premier ministre Sébastien Lecornu. Un rapport pour faire la lumière sur les possibles failles, voire les erreurs qui ont pu être commises par des gendarmes ou des magistrats. Plusieurs signalements avaient été effectués à l'encontre de Jérôme Barella sans qu'il soit entendu. Et selon les informations que vous avez rassemblées, Jean-Philippe Degnaud, ce rapport semble mettre en évidence des failles de la chaîne judiciaire.
17: Ce sont des failles à tous les niveaux, indiquent nos sources qui ont déjà pu lire ce rapport. Des failles dont la plupart ont déjà été mises en lumière, comme des pertes de temps dans les allers-retours de cette procédure au format papier entre les parquets de Toulouse et d'Auch, ou comme l'inaction des gendarmes ou des magistrats dans le déclenchement des actes d'enquête, auditions ou garde à vue. Mais ce rapport va aussi tenir compte du contexte de travail des uns et des autres et du degré d'urgence que cette première plainte contre Jérôme Barella l'an dernier a ou aurait dû revêtir. Une longue liste d'erreurs humaines donc, mais aussi de failles structurelles qui pourront aboutir à des sanctions pour les gendarmes qui seraient individuellement mis en cause. Laurent Nunez pourrait engager des procédures disciplinaires pour les magistrats. Le garde des Sceaux Gérald Darmanin devrait lancer cette fois une inspection individuelle à l'issue de laquelle il pourrait saisir le Conseil supérieur de la magistrature qui sanctionne régulièrement ses manquements à la conscience professionnelle, la rigueur et la diligence des magistrats.
10: Et dans le sillage de cette affaire, de nouveaux rassemblements ce soir devant les tribunaux à l'appel des associations de lutte contre les violences sexuelles aux enfants. À Paris, mobilisation à 19h devant le ministère de la Justice. Des milliers de personnes défilaient dans Paris hier contre le racisme sous le soleil de plomb et la chaleur étouffante. Près de 4300 personnes présentes hier après-midi donc à la marche contre le racisme et l'extrême droite à Paris. Rassemblement à l'appel du maire LFI de Saint-Denis, Bali Bagayoko.
7: Une victoire et les Bleus auront leur billet pour les 16e de finale de la Coupe du Monde. Et
10: pour cela, il faut donc battre l'Irak ce soir à Philadelphie, aux États-Unis. Coup d'envoi à 23h, heure française. Après sa victoire face au Sénégal, l'équipe de France est en bonne position et par favori face à un adversaire réputé bien plus faible sur le papier. Cela n'empêche pas le sélectionneur des Bleus, Didier Deschamps, de se méfier de l'équipe irakienne.
18: Il ne faut pas penser que ça va être un match facile. J'ai vu tellement d'autres matchs où sur le papier, il y avait une différence entre les deux équipes, mais ça n'a pas empêché les plus petites sur le papier de créer des problèmes. Et même la grande équipe d'Espagne, sur le premier match, a eu quelques soucis, tout de moins par rapport au résultat. Donc, avec le même sérieux, la même concentration, la même implication, en sachant l'objectif qui est le nôtre, que je vous répète, c'est de faire en sorte, après ce deuxième match, d'être qualifié.
10: Match à suivre dès 22h30 sur votre antenne ici par Île-de-France dans 100% bleu autour de Pia Clément, Charlotte Lorgeret et Bruno Salomon. Et en direct du stade, Nicolas Perronnet qui vous fera vivre ce match en direct qui sera également à suivre sur ici.fr, l'application ici et sur YouTube.
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10: Et Grégoire, du coup, du côté du ciel, en mode canicule aujourd'hui.
7: C'est ça, la canicule, vous l'avez entendu, qui est toujours au programme aujourd'hui sur l'ensemble de l'île de France. Un grand soleil dès ce matin, avec quand même des nuages possibles par endroits et des températures qui vont rester très chaudes, hein, entre 30 et 33 degrés pour votre matinée. Les 8 départements franciliens qui restent placés en vigilance rouge canicule par Météo France aujourd'hui. Cet après-midi, la même chose, un grand et beau soleil sur l'ensemble de notre région. Des averses orageuses aussi qui sont prévues par endroits par Météo France. Et puis pour les températures, bah, ça reste évidemment très élevé. Comptez au meilleur de la journée sur 38 degrés du côté de Poissy, Boulogne-Billancourt ou encore Aubervilliers, Argenteuil, Corbeil-Essonnes, Melun, Étampes et Mantes-la-Jolie, 39 degrés 40, la maximale attendue du côté d'Ivry-sur-Seine, et puis 38 degrés, c'est la température que l'on aura à Paris, notamment du côté du canal Saint-Martin dans le 10e arrondissement, qui, on le rappelle, est baignable, mais aux horaires prévus pour ça, c'est-à-dire entre 16h et 20h, baignade surveillée et autorisée, mais pas si c'est pas entre 16h et 20h, on le répétera jamais assez, c'est voilà, le canal Saint-Martin, c'est agréable de s'y baigner, mais que entre 16h et 20h, et ça se passe du côté de la passerelle Michel Morgan. 8h09, ici l'infotrafic en temps réel, toutes les 15 minutes, Thomas Etcheberry, 332 km de bouchons cumulés sur les routes franciliennes, et cet accident toujours au nord de Paris.
5: Oui, en sortie de Paris, pour le coup, si vous vous dirigez vers Roissy sur l'autoroute A1, à la hauteur de la Courneuve, il y a deux voitures qui se sont percutées, ce qui va gêner sur voie de gauche et provoquer des ralentissements qui peuvent remonter jusqu'à Saint-Denis, et peut-être même jusqu'à la porte de la Chapelle. Donc faites attention en quittant Paris, ce sera peut-être plus simple de le faire par la 3 si vous avez l'occasion de le faire. En tout cas, c'est fluide dans le sens Paris-Province. Dans le sens Province-Paris, bon bah on a des ralentissements toujours habituels, bien sûr, hein, sur la 1, la 3, où c'est bien chargé, entre Gonesse et Rosny, 50 minutes de temps de parcours. Sur la N118 aussi, on a quand même 50 minutes de temps de parcours entre les Ulysses et Vélizy. Donc courage, évidemment, c'est un peu plus chargé que d'habitude pour ce lundi matin. Et puis enfin, la ligne B du RER est perturbée sur l'ensemble de son tronçon suite à un accident grave de personnes qui est survenu dans le secteur de Villeparisis. Donc il peut y avoir des retards, peut-être même des suppressions de trains à prévoir. Donc prudence si vous êtes amené à prendre la ligne B d'ici les prochaines minutes.
7: Et courage surtout en ces périodes de canicule, de forte chaleur. Voilà, c'est un petit peu dur d'aller travailler aujourd'hui. On pense aussi à ceux qui travaillent en extérieur, notamment sur les chantiers. C'est compliqué aujourd'hui. On n'oublie pas de s'hydrater, on n'oublie pas de s'aérer l'esprit, la tête, la casquette, les lunettes de soleil, la crème solaire. Ce sont des gestes simples, évidemment. On ferme les volets à la maison. Là, 8h10, le soleil va commencer à taper, donc on peut déjà commencer à fermer les volets. Voilà, on vous donne plein de bons plans, d'astuces. On essaye en tout cas d'être au mieux et à vos côtés dans Ici Matin jusqu'à 9h et même tout au long de la journée sur votre radio locale ici par Île-de-France. Et si vous avez quoi que ce soit à nous signaler sur la route, vous le savez, vous connaissez le principe aussi. Vous nous appelez, vous nous envoyez un message par WhatsApp au 01 42 30 10 10.
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7: 8h11, très belle matinée, bon lundi et bon début de semaine avec nous et avec Chagrin d'amour. Chacun fait ce qui lui plaît sur votre radio locale ici Paris Île-de-France.

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0: J'adore cette chanson et ça fait plaisir pour se réveiller en ce lundi matin. Chagrin d'amour et chacun fait ce qui lui plaît sur votre radio locale.
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0: Avant 8h30, l'événement d'ici avec Fabien Emo et on fêtera ensemble les 35 ans de France Miniature. On aura aussi le grand tirage, parce que vous n'êtes pas sans savoir, Audrazo, qu'on a 150 euros de carburant à faire
4: gagner. Je sais que j'ai pas gagné, en tout cas.
0: Vous le savez, oui, déjà, d'ores et déjà, vous le savez, vous n'étiez même pas dans le tirage. Mais en tout cas, vous avez été nombreuses, évidemment, à vous inscrire tout au long de cette semaine, à remporter votre ticket. Le grand tirage pour les 150 euros de carburant, on le fera dans les prochaines minutes. Restez avec nous. Et puis, à 8h16, ce sera le rendez-vous anti-arnaque. Le C'est pas vrai avec vous, Audrazo. Et aujourd'hui, on se méfie des appels qui nous promettent des ristournes sur nos factures d'électricité.
4: Oui, il y a un appel qui tourne beaucoup en ce moment, une histoire de compteur Linky. On va le décortiquer ensemble.
0: C'est dans 30 secondes, à tout de suite.
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0: 8h17, c'est pas vrai, votre rendez-vous anti-arnaque, c'est avec vous Audrazo et on s'intéresse ce matin à un coup de fil très pénible.
4: Oh oui, je suis sûre que ça va vous dire quelque chose, on écoute.
10: Ça concerne votre compteur Linky. On a reçu un récap de consommation trimestrielle, donc du coup ça vous ouvre des droits à l'aide régionale du mois de mai et ça va vous permettre de réduire considérablement votre facture d'électricité. Du coup, est-ce qu'on peut voir ça ensemble?
4: Alors je vous le dis tout de suite, la voix là que vous venez d'entendre, c'est un robot.
0: Ah oui?
4: Oui, c'est un robot. Et comment je le sais? Parce que sur les réseaux sociaux, plein de gens disent avoir reçu exactement le même coup de fil, même voix, même phrase, même ton, même rythme. Et si vous répondez, certains l'ont fait, ce faux monsieur en fait est programmé pour mener la discussion avec vous. Il va vous demander si vous êtes bien propriétaire de votre logement, il va vous parler de pompe à chaleur, d'isolation ou de panneaux solaires et il termine le tout en disant que vous allez être rappelé par un conseiller, un vrai cette fois.
0: Mais du coup, qui nous appelle en réalité?
4: Eh bien, bonne question, parce qu'on n'en sait absolument rien du tout. Le message que là, je vous ai diffusé, il commence par « Bonjour, c'est Guillaume ». Ben bonjour.
0: D'accord.
4: Guillaume, mais moi je ne sais pas qui vous êtes et surtout vous ne me dites pas d'emblée pour qui vous appelez, donc qu'est-ce que je fais? Je raccroche. Enedis a fait une mise au point il y a quelques semaines parce que ces démarcheurs à l'arrivée se font très très souvent passer pour Enedis ou pour un partenaire, sauf que Enedis ne fait jamais de démarchage commercial, ne vous parlera jamais d'une aide régionale et surtout ne vous appellera pas pour vous demander des informations bancaires, parce que oui, bien sûr, ces gens en veulent à votre argent.
0: Comme toujours, voilà. Merci beaucoup Audrazo, c'est pas vrai. Le rendez-vous anti-arnaque, c'est tous les matins, 7 à 8h15. Et il y a un mail, évidemment, pour nous joindre, c'est ici.arnaque@radiofrance.com. La suite avec Elton John et MC Standing sur votre radio locale.

0: propose actuellement des photos, 5000 photos fragiles beauté, ça s'appelle, et c'est dans le jeu de paume au centre de Paris. Elton John et I'm Still Standing sur votre radio locale, ici Paris, Île-de-France. 8h22, ici l'info trafic en temps réel. Toutes les 15 minutes, Thomas Etcheverry qui n'expose pas encore ses photos malheureusement.
1: Non.
0: 374 km de bouchons cumulés dans les routes franciliennes, Thomas.
1: Mais je suis bientôt côté, hein, quand
0: je
1: même.
0: Je sais.
1: Attention, si vous êtes sur la 1 en direction de Paris, ça coince. Il y a un accident qui s'est produit dans le secteur de la Courneuve. Deux voitures qui se sont percutées, ce qui va gêner sur voie de gauche et provoquer un bouchon qui peut remonter jusqu'à Saint-Denis. Donc ça coince un peu dans ce secteur-là. Vous pouvez préférer plutôt l'autoroute A3 si vous voulez rejoindre un peu plus loin l'autoroute A1 et notamment l'aéroport Charles de Gaulle, puisque ça roulera peut-être un peu mieux. Quoique, il y a quand même quelques ralentissements qui se dessinent dans le secteur de Rosny. Il y aura du monde sur le périphérique sud de Paris aujourd'hui, tout comme sur le nord d'ailleurs, puisque ça coince un peu entre la porte de Bagnolet et la porte de la Chapelle, et puis des difficultés aussi pour rejoindre Paris par le sud, avec du monde sur la 6, sur la N118 aussi, 50 minutes de temps parcours entre les Ulysses et Vélizy. Côté transport en commun, la ligne B du RER est perturbée sur l'ensemble de son tronçon suite à un accident grave de personnes survenues tôt ce matin du côté de Villeparisis. Donc il y a des retards, il y a des suppressions, je viens d'avoir encore la confirmation il y a quelques minutes de cela, donc c'est très compliqué de circuler sur la ligne B ce matin. Courage. Et des perturbations également qu'on va retrouver sur la ligne D du RER entre Aury-la-Ville et Corbeil-Essonne, suite visiblement aux mauvaises conditions météo, à la chaleur qui joue vraiment là aussi sur le trafic et sur les rails de vos transports en commun.
0: On fait la route ensemble, les transports aussi. Venez nous raconter comment ça se passe sur votre trajet à vous en Île-de-France par WhatsApp, un message, ou alors vous nous appelez 01 42 30 10 10.
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0: 8h24, il est temps de savoir maintenant qui va repartir avec ses 150 euros de carburant. Vous avez été nombreuses à vous inscrire depuis déjà une semaine d'avoir votre ticket. Il est temps maintenant, donc si vous avez eu votre ticket, c'est peut-être maintenant que votre téléphone va sonner. L'ordinateur a choisi le numéro, Saveria va pouvoir le composer au standard. Et on va voir qui repart avec ses 150 euros de carburant.
3: Bonjour, vous êtes orienté.
0: Ah, on est sur un répondeur, on va essayer quelqu'un d'autre du coup.
1: Eh oui.
0: C'est le principe. Ah oui, il faut répondre, on le dit. Le lundi, 8h20, aux alentours, c'est...
1: Ah, vous le répétez, hein. Le lundi, le mardi, le mercredi.
0: Ah, jeudi tous les jeudi, jours.
1: Ouais, tous les
0: le
1: jours,
0: tirage,
1: ouais.
0: C'est le lundi à ouais. 8h20. Donc, il faut rester à côté de son téléphone. Alors, ça peut arriver qu'on capte pas, qu'on soit dans un tunnel, mais c'est quand même un peu dommage.
1: Du coup, on touche pas 150 euros. Quoi.
0: Bah, c'est ça qui est dommage, du coup. Donc, l'ordinateur va choisir un autre numéro et on va pouvoir le composer au standard par Saveria. Si on a quelqu'un... Si l'ordinateur marche, ça peut bugger avec la canicule, avec la chaleur. Hein. On sait jamais. On me dit que ça arrive. Très bien. Ça sonne ?
1: Ça sonne, déjà. Ça sonne. C'est une bonne nouvelle. On n'a jamais entendu aussi longtemps la musique de suspense.
0: C'est vrai.
4: Mais il y a un suspense, hein, pour le coup.
0: Il y a quand même un suspense, du coup. Qui va repartir avec ses 150 euros de carburant ?
4: Est-ce que ça va répondre ?
0: On l'espère. Vous aviez prévu court pour l'événement d'ici.
4: Ah non, je suis très long, justement.
5: Bonjour, bah écoutez, c'est Annie.
0: Eh ben, dommage, voilà. Alors, je sais pas si on a un troisième numéro.
1: Donnez-moi les 150 euros tout de suite.
0: Ça ira plus vite.
4: Non, on est ici. Hein.
0: Ça ira plus vite. Bon, ce qui va se passer, c'est qu'on fera peut-être le tirage un petit peu plus tard, puisque là, évidemment, les numéros qui ont été sélectionnés n'ont pas répondu. Donc, voilà, les 150 euros de carburant sont évidemment toujours possibles.
1: Ça prouve que c'est fait sans trucage.
0: Mais
1: hein.
0: Ça
1: on est vraiment
0: ça
1: en direct,
0: fait...
1: hein, pour le coup.
0: Ah, ça prouve qu'on est en direct et que c'est sans trucage. Bon, on fera le tirage un petit peu plus tard, c'est pas grave, 8h25. Fabien et moi avec vous, l'événement d'ici. Aujourd'hui, on fête un anniversaire.
4: Aujourd'hui, dans l'événement d'ici, nous fêtons les 35 ans de France Miniature. Pour en parler avec nous, Marianne Edvire, responsable communication et événementiel. Merci d'être avec nous ici, Marianne.
6: Bonjour, merci de m'accueillir.
4: Merci à vous. France Miniature se trouve dans la commune donc d'Elancourt, dans les Yvelines. Et ça fait déjà 35 ans, Marianne. Alors, qui a eu cette idée un peu folle voilà, de créer ce parc avec tous ces monuments de France en version miniature ?
6: Alors, cette idée, elle date effectivement de 1991. C'est la création d'un parc par deux passionnés qui chacun travaillait sur deux projets distincts et qui se sont très vite dit qu'ils avaient tout intérêt à travailler ensemble. L'un qui avait envie de représenter le patrimoine français en petit suite à des voyages qu'il avait fait notamment en Hollande où il avait vu Majorodam, qui est un parc qui représente la Hollande en petit. Avec tous les trésors patrimoniaux qu'on a en France, il a souhaité développer ce produit. Et puis avec lui, un autre homme passionné, lui, de trains miniatures, qui était en train de créer un parc en plein air avec des circuits de petits trains. Donc ils ont choisi tous les deux dessiner une carte de France au sol sur 5 hectares. Aujourd'hui, on est dans un grand jardin dans lequel vous pouvez vous promener pour découvrir tout ce que nos régions de France présentent de plus joli. Alors,
4: combien de monuments en tout on retrouve dans le parc ?
6: Alors au total, il y a 117 monuments qui sont représentés dans toutes les régions de France et on a une quinzaine de trains qui circulent pour les mettre en mouvement. On a 35 ans cette année et on avait envie de proposer différents événements pour fêter cet anniversaire. Et celui dont je voulais vous parler et qui remporte un franc succès depuis qu'on l'a lancé, c'est la possibilité de visiter les coulisses du parc.
4: Ah, ça c'est intéressant.
6: Pour en savoir un petit peu plus, pour permettre à nos visiteurs de comprendre comment on a fabriqué nos maquettes il y a 35 ans et puis comment aujourd'hui ce travail a beaucoup évolué. Donc c'est une rencontre qui est assez passionnante avec nos maquettistes et puis qui permettent à tous de voir l'envers du décor.
4: Est-ce qu'il y a une maquette qui demande un entretien complètement fou ou un monument qui a été particulièrement difficile à reproduire ?
6: Là, en ce moment, on est sur un sujet un peu complexe avec les hospices de Beaune.
4: D'accord.
6: Qui était une maquette qui était en matériaux pas du tout fait pour durer 35 ans. Donc, qui a été, retravaillée au fil des années, mais avec des petits pansements. Là, elle est en réfection complète. Donc, elle est visible en partie dans les ateliers, puisque là, il y a tout un processus de reconstruction. Ça, c'est assez sympa à voir.
4: Eh bien, grâce à ces 35 ans, vous allez pouvoir voir toutes les coulisses. Les 35 ans de France Miniature. Merci beaucoup, Marianne Edvire, d'avoir été avec nous. Vous êtes responsable communication et événementiel du Parc France Miniature. Bon anniversaire, Marianne, et merci d'avoir été avec nous ici.
0: Oui, bon anniversaire.
6: Merci, Fabien.
0: Merci
6: beaucoup,
0: à vous aussi, Fabien Hémaud. Bonne journée, Marianne. Moi, j'adore aller à France Miniature avec ma fille de 13 ans. Elle adore ça, on y va tous les ans. Oui. Bon, on ira pour les 35 ans.
4: Pour les 35 ans,
0: voilà. Allez. Merci beaucoup, Fabien Hémaud. L'événement d'ici tous les matins, 8h25. Et puis, dans moins d'une minute, l'essentiel de l'actu avec Aude Razo.
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0: Météo France place toujours les 8 départements franciliens en vigilance rouge canicule aujourd'hui. Oui, il va faire chaud encore aujourd'hui. On va encore une fois suffoquer dans un instant dans l'info d'ici. D'ailleurs, on sera avec la présidente de la région Île-de-France, Valérie Pécresse, au micro de Ici par Île-de-France. Elle visite actuellement le poste de contrôle de la gare Saint-Lazare. Mais avant ça, 8h30, l'info en 90 secondes, c'est tout de suite et c'est avec vous, Aude Razo.
8: Au moins 13 personnes sont mortes noyées en France depuis samedi soir, annonce ce matin sur notre radio ici de la Sécurité civile et alerte aussi de la Fédération des maîtres nageurs sauveteurs. Elle appelle à enclencher un plan d'urgence d'apprentissage de la nage. La barre des 43 degrés risque d'être franchie aujourd'hui dans l'Ouest et c'est historique. L'alerte rouge à la canicule concernera ce midi 35 millions de Français dans 49 départements. 40 départements seront eux en vigilance orange, une cellule de crise interministérielle se réunit aujourd'hui. Conséquence de cette chaleur, 845 écoles et collèges seront fermés aujourd'hui en France selon le ministre de l'Éducation. Chiffre sous-estimé, répond le syndicat des directeurs et directrices d'école. Lui estime que tous les établissements des départements en alerte rouge auraient dû être fermés par précaution. Dans l'affaire Liana, le rapport d'inspection très attendu va être remis ce matin 11h à Matignon. Selon nos informations, il met en évidence plusieurs failles dans la chaîne judiciaire et l'inaction de gendarmes et de magistrats malgré les plaintes pour viol contre le suspect Jérôme Barella. De nouveaux rassemblements sont prévus aujourd'hui devant plusieurs tribunaux. Les Bleus vont tenter ce soir de valider leur ticket pour les 16e de finale du Mondial de foot. France-Irak, on prend l'antenne à 22h30. 100% bleu, c'est notre émission ici, coup d'envoi à 23h et vous suivez aussi la soirée avec nous sur YouTube. La Belgique, en difficulté dans ce mondial, a fait match nul contre l'Iran cette nuit, 0-0.
0: Merci beaucoup Audrazo. 8h31 dans l'info d'ici ce matin chez nous en Île-de-France, direction Saint-Lazare où la présidente de la région est en visite, Valérie Pécresse, au cœur du poste de contrôle de la gare, alors qu'une nouvelle journée caniculaire débute et que la chaleur a provoqué des perturbations sur les rails ces derniers jours. Valentin Bertrand, vous êtes sur place avec Valérie Pécresse à vos côtés.
9: Bonjour Grégoire et bonjour Valérie Pécresse.
10: Bonjour.
9: Présidente de la région Île-de-France, on est donc au cœur de

0: ce matin, c'est qu'on est aujourd'hui à 9 trains sur 10 qui circulent dans des bonnes conditions, mais les choses pourraient se détériorer dans la journée. Donc vraiment, j'appelle les personnes les plus vulnérables à éviter de prendre les transports, les personnes qui peuvent éviter de se déplacer à éviter de se déplacer, les personnes qui peuvent travailler à télétravailler, et celles qui doivent se déplacer à vraiment vérifier si leur train n'a pas été supprimé. Toutes les informations sont en temps réel sur les boucles d'information voyageurs.
1: Quand on est à plus de 38 degrés aujourd'hui, le réseau de transport, il est en souffrance?
0: Oui, il faut savoir qu'un rail ne peut pas supporter une température de plus de 50 degrés et qu'au fur et à mesure où les trains roulent, eh bien évidemment, il peut y avoir des perturbations. C'est pareil aussi sur le métro ferré. Donc oui, il y a des tensions sur l'infrastructure. C'est SNCF Réseau qui la gère. Et puis, il y a des tensions aussi sur le matériel, parce que, à un certain moment, certaines rames qui sont plus anciennes que d'autres, on a renouvelé, vous le savez, 1600 rames depuis 10 ans. Et là, on parlait tout à l'heure de la ligne J, qui est une ligne qui a eu des gros problèmes.
1: Au niveau des essieux.
0: Au niveau des essieux, parce qu'il y avait un trou dans la voie. Il y a eu beaucoup, beaucoup de problèmes de matériel. Le matériel est neuf, il est climatisé, il est neuf. Donc, voilà.
1: Ça, c'est pour les trains qui sont en majorité climatisés. Quand on regarde maintenant dans les tunnels du métro, vous avez fait le choix d'une ventilation réfrigérée. C'est pas tout à fait pareil, c'est un petit peu moins performant que la climatisation. Quand il fait des températures telles, on peut baisser de combien la température dans le métro?
0: Alors vraiment, ce qu'il faut dire à tous les usagers des transports, que ce soit dans les bus ou dans les métros ou dans les trains, n'ouvrez pas les fenêtres. La ventilation réfrigérée, elle est à son maximum quand les fenêtres sont fermées. Alors je sais que la tentation quand on a chaud, c'est évidemment d'ouvrir les fenêtres en se disant on va faire un courant d'air. On peut pas faire un courant d'air avec de l'air chaud. Donc il faut pas ouvrir les fenêtres. La ventilation réfrigérée permet de baisser la température de 5 degrés. Donc c'est très perceptible si on n'ouvre pas les fenêtres. Mais aucune ventilation, aucune climatisation ne protège contre des rames bondées. Dans les rames bondées, il y a de la chaleur humaine. Si chez vous, vous avez la climatisation et que vous remplissez votre appartement comme une rame de transport, vous aurez chaud.
1: Donc, et on comprend.
0: On ne peut pas faire des surpromesses, même avec la climatisation dans les transports.
1: Mais on comprend que 5 degrés en moins, ça veut dire que même dans un métro qui est doté de cette ventilation réfrigérée, on peut avoir malgré tout cette sensation de chaleur. Si on se projette un petit peu.
0: Mais il y a aussi les quais. Il y a aussi de la ventilation sur les quais. La chaleur la pire dans le métro aujourd'hui, elle est plutôt sur les lignes de surface, celles qui sont vraiment exposées à la chaleur du jour, à la chaleur du jour.
1: Si on se projette un petit peu d'ici 2050, l'Institut Paris Région révélait dans une étude parue au début du mois que le nombre de jours de canicule à plus de 30 degrés va tripler d'ici 2050. Est-ce qu'on est vraiment prêt en Île-de-France à voir ces canicules s'étendre, se multiplier avec une grande intensité comme on la connaît aujourd'hui?
0: L'adaptation au réchauffement climatique, c'est une priorité de la région Île-de-France depuis des années déjà. On n'a pas attendu cette semaine pour commencer à verdir, mettre des îlots de fraîcheur, construire des fontaines. Et cette semaine, nous votons d'ailleurs un contrat spécifique d'aide aux communes de 500 000 euros pour les aider justement dans la climatisation de leurs services publics, dans l'isolation, dans la création de points d'eau, de fontaines, de miroirs à eau, de brumisateurs. C'est le contrat vert et bleu. Et toutes les communes d'Île-de-France pourront faire appel à la région pour les soutenir dans ce mouvement de rafraîchissement de la ville.
1: Merci beaucoup Valérie Pécresse, présidente de la région Île-de-France, d'avoir été avec nous en direct
0: et
1: ce matin.
0: Et je n'oublie pas de vous dire aussi que nous avons débloqué 1 million d'euros pour les 500 centres d'examen où se passe le bac cette semaine.
1: Pour l'achat de climatiseurs, de brumisateurs.
0: Les lycées pourront acheter ce qu'ils veulent et ils seront remboursés sur facture.
1: Merci d'avoir été avec nous ce matin en direct donc du poste de commandement, la tour de contrôle des trains en gare Saint-Lazare.
2: Et merci à vous Valentin Bertrand, en direct de cette gare Saint-Lazare avec Benjamin Reyes pour les moyens techniques. 8h36, un point sur votre météo et vous l'aurez compris, qui fait encore très chaud aujourd'hui. Peut-être la journée la plus chaude jamais enregistrée en France d'ailleurs. La canicule qui est toujours au programme sur l'ensemble de notre région. Un grand soleil dès ce matin avec quand même des nuages possibles par endroit et des températures qui vont rester très chaudes entre 30 et 33 degrés pour votre matinée. On rappelle aussi que les 8 départements franciliens restent placés en vigilance rouge canicule par Météo France aujourd'hui. Cet après-midi, on aura la même chose, à savoir un grand soleil sur l'ensemble de notre région, des averses orageuses aussi qui sont possibles par endroits selon Météo France et des températures qui restent très élevées. On va compter au meilleur de la journée sur 38 degrés à Rambouillet, Osny, Corbeil-Essonne, Provins, Mantes-la-Jolie, Étampes. On aura 39, 40 la maximale, ce sera pour Champigny-sur-Marne, et puis 38 degrés, c'est la température que l'on aura à Paris, notamment du côté du 15e arrondissement et du parc André-Citroën où vous attendent quand même 72 jets d'eau. Ça c'est important.

0: temps léger d'eau sur cette esplanade du parc André Citroën pour chercher un petit peu de fraîcheur. Ça fait partie des bons plans. On en a plein hein, tout au long de votre matinée à vous distiller comme ça. Il y en a plein aussi sur ici.fr. Et d'ailleurs, le parc André Citroën, comme le parc Monceau, comme plein d'autres, font partie de ces parcs parisiens qui sont ouverts exceptionnellement jusqu'à minuit en ce moment. 8h38, ici l'infotrafic en temps réel. Toutes les 15 minutes, Thomas Etcheberry, 300, non, ça vient d'augmenter, 403 km de bouchons cumulés sur les routes franciliennes.
1: Ouais, ça roule mal hein, aujourd'hui, ouais. C'est compliqué. Alors tout d'abord sur la 1, si vous quittez Paris, vous êtes en direction de Roissy, de Lille. Ça coince à la hauteur de la Courneuve, il y a deux voitures qui se sont percutées, ce qui va gêner sur voie de gauche et provoquer donc des ralentissements qui remontent dans le secteur de Saint-Denis. On a du monde pour rejoindre Paris par la 3, entre Gonesse et Rony, c'est 50 minutes de temps parcours. Il y a du monde sur le périphérique aussi, notamment de la porte de Bagnolet jusqu'à la porte de la Chapelle. Donc attention. Et puis côté transport en commun, des difficultés notamment sur la ligne B du RER, très fortement perturbée ce matin suite à un accident grave de personnes survenues plus tôt dans la matinée du côté de Villeparisis, ce qui provoque donc beaucoup de retard et surtout des suppressions de trains. Donc renseignez-vous bien avant de prendre la ligne B ce matin, sinon ça risque d'être la galère.
0: Et on continue évidemment d'être à vos côtés, de vous accompagner hein, sur les quais, sur la route. On est avec vous. Dites-nous comment ça se passe sur votre trajet à vous en Île-de-France. 01 42 30 10 10. Vous nous envoyez un message par WhatsApp ou vous nous appelez directement.
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0: Ce serait bien de les faire gagner quand même, ces 150 euros de carburant. On va le faire, le grand tirage. On a eu deux personnes qui ne nous ont pas répondu. Et bah, l'ordinateur va choisir d'autres numéros, peut-être le vôtre. Restez avec nous, on fait ça après Madonna et la Isla Bonita sur votre radio locale.

0: revient avec un nouvel album ces prochains jours, hein, puisque ça sortira début juillet. C'était Madonna avec La Isla Bonita sur votre radio locale ici Paris-Île-de-France. 8h42, il est temps de refaire ce tirage pour les 150 euros de carburant, puisque l'ordinateur a choisi deux numéros tout à l'heure qui n'ont pas répondu. Donc c'est le principe, on rechoisit des numéros et on trouve un gagnant ou une gagnante, hein, pour ces 150 euros de carburant. Donc on espère évidemment que cette fois ça va répondre.
1: Yes, bonjour.
0: Bonjour Alia, comment ça va?
1: Bonjour, je mets le haut-parleur, désolé, c'est pas passé sur Bluetooth.
0: Ben c'est pas grave, bonjour Alia, voilà. Comment ça va à Couvray en Seine-et-Marne?
1: Ah, je remets le haut-parleur.
0: Ah. Soit ça répond pas, soit les gens n'entendent pas. Est-ce que vous m'entendez bien, Alia?
1: Comment allez-vous?
0: Mais ça va très bien, Alia, la bonne nouvelle. Je vous la donne maintenant, les 150 euros de carburant, bravo, vous l'avez compris, ils sont pour vous.
1: Super, merci beaucoup. Ah, je suis très contente, surtout par ces temps-ci.
0: Ben ouais, 150 euros de carburant, on sait que c'est un gros budget, hein, l'essence chez vous, pour tout le monde, hein, finalement, en Île-de-France.
1: Oh, donc voilà,
0: on est heureux de vous donner ce coup de pouce ce matin avec ces 150 euros de carburant, Alia. On vous souhaite une belle journée, on vous dit à bientôt.
1: Merci, à bientôt, bonne journée à tous.
0: On vous embrasse, Alia, à bientôt.
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0: Dans moins de 5 minutes, par ici les économies avec Valère Correa et on verra quel droit au chômage en cas de rupture conventionnelle. Mais avant ça, 8h43, on parle foot, 100% Coupe du Monde, c'est avec Romain Bédoug. Bonjour Romain.
4: Salut Grégoire, salut à tous.
0: Deuxième match des Bleus ce soir face à l'Irak.
4: Oui, et il va falloir veiller. Coup d'envoi 23h, ça fait une fin approximativement vers 1h du matin. C'est le rythme que nous impose cette Coupe du Monde. Petit conseil, si vous voulez suivre l'équipe de France, habituez-vous. J'ai regardé le calendrier des hommes de Didier Deschamps. S'ils se qualifient pour les 16e, voire les huitièmes de finale, ça sera des matchs à 17h hors local. L'heure locale, c'est l'Est américain.
0: Ah
4: et
0: oui.
4: Donc 23h en France pour au moins 3 matchs de l'équipe de France s'ils vont jusqu'en huitièmes. Bon, on verra ça. Donc ça va être un match ce soir important pour eux, pour les joueurs, mais si c'est une répétition pour nous, les téléspectateurs. Je dis nous, mais je regarde quand même pas mal de matchs de la nuit tous les soirs depuis 10 jours. Le rythme, il commence à piquer un petit peu.
0: Ouais, match face à l'Irak, donc ça devrait le faire, non?
4: Oui, c'est largement à la portée de l'équipe de France. Hein. L'Irak a perdu son premier match 4-1 face à la Norvège et puis surtout l'équipe de France reste sur une seconde période très satisfaisante face au Sénégal. Autant la première elle était poussive, autant la seconde nous a montré tout ce que les offensives de cette équipe de France étaient capables de faire. On a du talent, on a des superstars comme Mbappé et Olise qui nous ont montré qu'ils étaient déjà bien dans leur Coupe du Monde. Ça devrait largement suffire face à l'Irak ce soir.
0: Tellement que Didier Deschamps envisage de changer son 11 malgré la victoire mardi dernier.
4: C'est logique, il faut pouvoir concerner tout l'effectif. La Coupe du Monde va être longue et il faut montrer à tous les éléments qui peuvent avoir une importance si le sélectionneur décide de faire appel à eux. Et parmi ceux qui n'ont pas démarré face au Sénégal, 3 postule à une place de titulaire ce soir. Lucas Digne au poste d'arrière-gauche, Manu Koné au milieu de terrain pour suppléer Tchouaméni qui est un petit peu amoindri. Et puis on pourrait avoir un Parisien qui remplacerait un autre Parisien puisque Bradley Barcola est pressenti pour être à la place de Désiré Doué. Barcola qui a été buteur peu de temps après son entrée en jeu face au Sénégal, c'est bien s'il trouve son rôle en équipe de France. Il a un profil toujours singulier et rare, notamment parce qu'il prend énormément la profondeur, il fait des courses dans l'espace. Barcola, on lui annonce un été mouvementé. Lui qui ne serait pas satisfait de son temps de jeu au PSG, c'est vraiment du conditionnel, hein. Mais ça serait pas très étonnant parce que son entourage avait déjà fait fuiter cette frustration sur son statut au PSG l'été dernier. Cette année, on a l'impression que le ressenti demeure un petit peu, même s'il n'est pas forcément justifié.
0: Mais alors, c'est quoi le ressenti de Barcola?
4: Le Barcola, il serait pas satisfait d'être un remplaçant, même si c'est le premier des remplaçants du PSG dans cette équipe actuellement. Je peux comprendre la frustration. C'est pas facile de démarrer deux finales de Ligue des Champions sur le banc, ça a été le cas pour Bradley Barcola. Maintenant, il faut aussi prendre en compte les problématiques club, les adaptations tactiques. Et pour moi, ce ressenti, il est peut-être pas justifié parce que le traitement envers Barcola, s'il était malhonnête, bah là, on le comprendrait de la part de Luis Enrique, ou alors s'il sentirait que les dés étaient pipés. Or, c'est pas le cas. Le statut de Barcola au PSG, il n'est pas irrémédiable. D'ailleurs, il a été récompensé cette année dans des matchs importants. Luis Enrique n'a pas hésité à bousculer la hiérarchie pour mettre Barcola titulaire contre Monaco en barrage de Ligue des Champions au profit de Doué, ou contre Chelsea en huitième au profit de Kvaratskhelia. Et après, Barcola, il a été satisfaisant, donc il a gardé sa place, et puis il s'est blessé et ses performances ont été moins bonnes, et du coup bah, il est sorti du 11. C'est de la logique de rotation pure, ça montre qu'il est traité comme les autres offensifs, pas mieux et pas moins bien, et donc le ressenti qui est le sien ou qui lui est peut-être soufflé hein, par ses proches, il me paraît un peu injustifié. Maintenant, il y a une réalité contractuelle. Barcola est arrivé à l'été 2023 au Paris Saint-Germain. Il lui reste encore 2 années de contrat, donc il est dans la fenêtre temporelle pour une prolongation. S'il ne prolonge pas à Paris, l'été pour en tirer la plus grosse somme d'indemnité de transfert, c'est celui-là. Mmh. C'est cet été maintenant. Donc, on va avoir un dénouement prochainement. On va savoir si les états d'âme de Barcola sont préjudiciables au point de ne pas rester chez le double champion d'Europe. Parce que quand même, faut vouloir ne pas rester chez un club qui a gagné 2 fois la Ligue des Champions. Moi, j'aime bien Barcola. Donc, j'espère qu'il restera. Mais il est hors de question de garder contre son gré un joueur qui n'épouserait pas à 100% le projet et qui voudrait pas forcément être là. Le PSG est assez attractif maintenant. Des joueurs qui veulent venir, il y en a. Des joueurs de talent en plus. Donc, on verra ce que ça donnera après la Coupe du Monde.
0: Ouais, et on verra s'il se mettra en valeur aussi avec l'équipe de France ce soir. Soirée spéciale sur Ici Paris Île-de-France avec une prise d'antenne à 22h avec Pierre Clément et Charlotte Orgeret. 22h30, ouais. Puisque le match est à 23h, on le rappelle.
4: Exactement.
0: Match France-Irak qui sera commenté par Nicolas Perroni en direct de Philadelphie. Merci beaucoup Romain Bédouc. On se dit à demain avec le sourire. Ça devrait normalement pas
4: on va débriefer
0: trop
4: ça.
0: Compliqué. Et puis on va débriefer ça puisque 100% Coupe du Monde, c'est tous les matins à 8h40.
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0: 8h49, par ici les économies, c'est avec Valère Coréard, chaque jour avec vous un bon plan pour notre pouvoir d'achat et aujourd'hui vous vouliez nous parler rupture conventionnelle.
5: Oui exactement, parce que les règles ont changé récemment sur la façon dont vous pourrez être indemnisé par France Travail. Si jamais vous avez décidé avec votre employeur de procéder à une rupture conventionnelle, alors d'abord on va se dire les choses, l'objectif pour le gouvernement était de faire des économies, c'est en ce sens qu'il a demandé aux partenaires sociaux de trouver un accord qui a été validé fin mai par le Parlement, donc les choses ont plutôt tendance à se durcir. Quoi qu'il en soit, les nouvelles règles seront applicables au 1er septembre prochain.
0: Et quel sera alors le cadre si on signe une rupture conventionnelle avec son employeur ?
5: Alors, vous trouverez toutes les infos officielles, et ça c'est important, j'ai bien dit officielles, sur le site servicepublic-entreprendre, à compter du 1er septembre 2026. La durée maximale d'indemnisation des salariés quittant leur poste dans le cadre d'une rupture conventionnelle sera la suivante. Pour les personnes de moins de 55 ans, la durée de l'indemnisation est réduite à 15 mois, c'était 18 mois actuellement. Pour les personnes de 55 ans et plus, la durée de l'indemnisation est réduite à 20,5 mois, contre 22,5 pour les allocataires âgés de 55 à 56 ans et 27 pour les allocataires d'au moins 57 ans. Ça, c'est à l'heure actuelle. Et puis, les résidents d'outre-mer, hors Mayotte, voient leur durée d'indemnisation ramenée à 20 mois pour les personnes de moins de 55 ans et 30 mois pour les personnes de 55 ans et plus. Donc, vous l'avez compris, ça se durcit. Il y a un site internet, c'est le site Service Public Entreprendre. Et à ce sujet, pensez toujours à bien regarder les infos sur les sites officiels. Ce sont eux qui sont les plus précis et qui vous donnent donc une information fiable. Alors, qu'est-ce que vous en pensez, vous, de cette nouvelle règle, justifiée ou pas? J'ai un mail. Vous m'écrivez par ici les économies @radiofrance.com.
0: Merci beaucoup, Valère Coréard. Et par ici les économies, c'est à retrouver aussi en replay sur ici.fr. Aujourd'hui, c'est la journée nationale du don d'organes. Et c'est très important et ça peut sauver des vies. Le docteur Kierzek va tout nous dire avec ses conseils. Juste après Enrique Iglesias, c'est Bailamos sur votre radio locale. Bienvenue.

0: dansons ensemble. Bah oui, avec plaisir, mais avec un ventilo aujourd'hui, ou la clim.
1: Ah oui.
0: C'était Enrique Iglesias sur votre radio locale, ici Paris Île-de-France. 8h54, ici l'infotrafic en temps réel. Toutes les 15 minutes, Thomas Etcheberry. 397 km de bouchons cumulés sur les routes franciliennes.
1: Oui, attention, dans le nord de la région, dans le secteur de Bois-Colombes, il y a un accident qui s'est produit sur la 86 extérieure. Il y a deux voitures qui se sont percutées dans cette zone-là, donc ça gêne sur voie de gauche. Et ça provoque un bouchon qui remonte dans le secteur de Villeneuve-la-Garenne. Donc vous allez avoir du monde, hein, forcément, et ça va perdre un petit peu de temps sur la 86 en direction de Nanterre. Côté transport en commun, attention si vous êtes amené à prendre la ligne B du RER. Le trafic est perturbé sur toute la ligne suite à un accident grave de personnes dans le secteur de Villeparisis. Donc des retards et peut-être même des suppressions de trains sont à prévoir sur la ligne B ce matin.
0: Et on continue évidemment de faire la route ensemble, la route, les transports. Appelez-nous, envoyez-nous un message sur WhatsApp. Le numéro, vous le connaissez, 01 42 30 10 10. Courage dans tous les cas à vous. Aujourd'hui, dans les jours qui arrivent avec ces chaleurs, que ce soit sur la route ou dans les transports, n'oubliez pas la gourde, hein, la bouteille d'eau, puisque dans les transports, il fait chaud aussi, même si sur certains endroits, on l'a vu avec Valérie Pécresse, il peut y avoir un petit peu de clim, mais voilà, c'est toujours compliqué quand même de circuler dans les différentes lignes de transport en commun francilien, surtout avec ces grosses chaleurs. En tout cas, on est avec vous ici matin jusqu'à 9h et ici Paris-Île-de-France pour vous accompagner tout au long de cette journée de canicule.
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0: 8h55, c'est votre moment santé en direct de l'Hôtel Dieu à Paris avec le docteur Kierzek. Bonjour docteur.
3: Bonjour Grégoire.
0: Aujourd'hui, journée nationale du don d'organes et c'est important de rappeler que donner ses organes sauve des vies.
3: Journée nationale de réflexion sur le don d'organes et de la greffe, c'est l'occasion de rappeler à nos proches notre position sur le don. Alors c'est vrai que c'est parfois une question taboue, mais derrière ce geste anonyme se cachent des milliers de vies sauvées chaque année. Alors 80% des Français y sont favorables dans leur tête, mais malheureusement dans la réalité, ne sont que 30% à avoir réellement informé leurs proches de leur décision. Un simple petit mot, une conversation de quelques minutes peut pourtant lever un immense poids pour les familles au moment du drame. En France, il y a plus de 22 500 personnes qui sont inscrites sur la liste nationale d'attente pour une greffe, tout organe confondu. Et derrière ces chiffres, il y a des visages, il y a des familles qui espèrent et le geste du donneur, c'est la réponse à cet espoir. Ça peut sauver des vies. Chaque donneur peut sauver jusqu'à 8 vies en donnant ses organes, cœur, poumon, foie, rein. Mais ça peut aussi améliorer avec des greffes de cornée, des greffes de peau ou des os. Et pour répondre précisément à la question, dans le cas d'un cancer aussi, la greffe peut être le traitement de référence pour certains types de tumeurs. On prend l'exemple du carcinome hépatocellulaire, le cancer primitif du foie le plus fréquent. La transplantation hépatique offre les meilleures chances de guérison parce qu'on enlève tout l'organe malade et on le remplace par un foie sain, celui du don d'organes. Et c'est pareil avec des patients qui ont des métastases au foie.
0: Et comment faire concrètement pour manifester son consentement ?
3: Pour donner vos organes après votre décès, sachez qu'en France, vous êtes automatiquement considéré comme donneur si vous ne vous êtes pas opposé de votre vivant. C'est ce qu'on appelle le consentement présumé. Cependant, pour que votre volonté soit respectée, le plus important est d'en parler à vos proches. Leur témoignage sera déterminant au moment venu. Vous pouvez télécharger une carte de donneur sur le site de l'agence de biomédecine ou prendre une chez votre médecin traitant et vous la conserver sur vous, dans votre portefeuille par exemple. Mais encore une fois, rien ne remplace une discussion en famille. C'est vraiment le geste le plus simple et le plus sûr pour lever tous les doutes le jour où votre générosité pourrait sauver plusieurs vies. Allez, d'ici là, portez-vous bien.
0: Merci beaucoup, docteur Kierzek. Conseil à retrouver en replay sur ici.fr. Après les infos 9h, rendez-vous avec Corentine Feltz et bienvenue chez vous. Plein de solutions pour mieux vivre cette période de canicule. Vos bons plans aussi, pourquoi pas. Patrick nous en a envoyé un sur le WhatsApp. J'ai une astuce pour nous rafraîchir, mettre une bouteille d'eau au congélateur et quand elle est bien congelée, la mettre devant le ventilateur. Bah ouais, voilà, ça fait partie des bons plans pour mieux vivre cette canicule. Tous vos bons plans, nos bons plans. Avec Corentine Feltz, c'est bienvenue chez vous. C'est sur votre radio locale ici Paris-Île-de-France sur le 107.1 ou encore sur l'application ici juste après les infos de 9h.
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0: Après les infos 9h et jusqu'à midi, vous avez rendez-vous avec Corentine Feltz, connexion avec le studio 652. Bonjour Corentine.
9: Bonjour Greg, bonjour à tous.
0: Des solutions pour avoir moins chaud.
9: Je crois que ça va être notre principale préoccupation, ouais. Ce genre de pic de chaleur, cette canicule trop longue, trop précoce, trop chaude. On va flirter avec les 40 degrés ces prochains jours en Ile-de-France. Alors on va trouver des solutions à très court terme pour pouvoir la vivre le mieux possible, applicable dès aujourd'hui. On va aussi s'intéresser aux solutions à moyen terme et aux solutions à long terme. Avec nous, 60 millions de consommateurs qui a testé justement quelques-unes de ces solutions et qui nous donnera les plus efficaces. Il y aura aussi un installateur de clim qui nous racontera que son téléphone n'arrête pas de sonner en ce moment. Profitez-en pour lui poser vos questions. Et puis un ingénieur spécialiste du climat qui dit que Paris a besoin d'une nouvelle révolution haussmannienne pour s'adapter aux canicules. Il va tout nous expliquer.
0: 01 42 30 10 10 pour joindre Corentine et ses invités.
9: Absolument, vos appels, vos WhatsApp, des photos du thermomètre de votre voiture ou de la maison. Dites-nous quelle température vous avez en ce moment. Des photos de vos installations, de vos ventilateurs, de vous, vos bouteilles d'eau congelées devant le ventilateur, vos clims, vos systèmes D. Quelles sont vos astuces pour supporter cette canicule? Partagez-les ce matin au 01 42 30 10 10 par WhatsApp ou par téléphone.
0: Entre 9h et 10h, Corentine et ses invités avec des solutions pour améliorer votre vie quotidienne.
9: Et pour vous rafraîchir.
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9: Passez un bon début de semaine, nous sommes lundi 22 juin et il est 9h. Ça y est, c'est l'été, les infos avec Corentin Bémol. Bonjour Corentin.
10: Bonjour Corentine, bonjour à tous.
9: Édition largement consacrée ce matin à la canicule qui s'amplifie donc dans notre région.
10: 49 départements, vigilance rouge, canicule, niveau d'alerte maximum dans nos 8 départements concernés. Ça montera jusqu'à 38-39 degrés aujourd'hui, du jamais vu. Alors hier soir, la musique a été plus forte que la chaleur, avec des rues noires de monde à Paris pour la fête de la musique. Le nombre d'appels au SAMU de Paris était quand même en hausse de 60% en fin de journée pour des malaises légers principalement. Mais autre risque avec ces températures, c'est les risques de noyade. Depuis samedi soir, 13 personnes sont mortes noyées en France, dont 2 en Seine-et-Marne dans la soirée. Une adolescente de 13 ans et un homme âgé de 30 ans. Le mot d'ordre avant de se baigner est donc la prudence et ne pas se baigner n'importe où, dit le colonel Jérôme Boulanger.
11: C'est bien de se rafraîchir, et c'est le conseil qu'on donne dans cette période de canicule, se rafraîchir, s'hydrater, etc. C'est très bien, mais effectivement, lorsqu'on va se baigner, il faut vraiment que ça soit dans un lieu surveillé. Et même s'il y a une surveillance, moi j'attire l'attention des particuliers qui ont des piscines, parce que c'est quand même quelque chose qui est répandu. Par rapport aux enfants, c'est pas parce que un enfant a une bouée et des brassards qu'on ne le surveille pas. Un enfant dans l'eau, c'est un adulte qui le surveille et qui ne fait que cela. Et puis, lorsque des gens se baignent dans des lacs ou dans des rivières, ce qui n'est pas autorisé, il faut pas chercher à porter secours, puisqu'on a vu quand même dans le Doubs
12: cet adolescent qui a voulu aider un autre adolescent, ils sont décédés tous les deux.
11: Voilà. Donc la première chose à faire, c'est de contacter les secours dès qu'une personne est en difficulté, en composant le 1812. Les sapeurs-pompiers ont des équipes spécialisées en secours nautique et des moyens matériels spécialisés.
10: Jérôme Boulanger, porte-parole de la protection civile, invité ce matin de ICI Paris-Île-de-France. L'adaptation au réchauffement climatique, une priorité de la région Île-de-France. Les mots ce matin de Valérie Pécresse, la présidente de la région. Elle était en direct sur notre antenne il y a environ une demi-heure à la gare Saint-Lazare. Elle annonce le vote cette semaine d'un contrat d'aide aux communes de 500 000 euros pour rafraîchir les villes franciliennes. Et puis sur les perturbations qui touchent les transports franciliens aujourd'hui, avec des trains et RER supprimés à cause de la chaleur, Valérie Pécresse appelle les personnes les plus vulnérables à éviter les transports et à privilégier le télétravail.
9: Édition spéciale canicule dans un instant pour trouver les solutions pour adapter l'Île-de-France à ses fortes chaleurs. Continuez à réagir par téléphone, par WhatsApp au 01 42 30 10 10. 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
10: Trois semaines après la découverte du corps de Liana, qui a failli et pourquoi? Le rapport très attendu va être remis ce matin au Premier ministre, rapport de l'Inspection Générale de la Gendarmerie Nationale et de la Justice, pour faire toute la lumière sur les possibles dysfonctionnements dans cette affaire et dans le traitement du principal suspect. Jérôme Barella avait déjà fait l'objet de plusieurs plaintes, mais n'avait jamais été entendu. Et puis comme chaque lundi depuis trois semaines maintenant, un rassemblement à l'appel des associations de lutte contre les violences sexuelles ce soir devant tous les tribunaux de France. Rassemblement devant le ministère de la Justice à 19h.
9: Il y aura peut-être des orages ce soir du côté des États-Unis pour l'équipe de France de foot, parce que la suite de l'aventure, c'est bien ce soir.
10: Et hein. Oui, deuxième match du Mondial en Amérique pour les Bleus. Ils vont affronter l'Irak ce soir et décalage horaire oblige. Le coup d'envoi, c'est à 23h heure française, un horaire tardif. Et cette question donc pour les parents, vais-je laisser mon enfant regarder tout le match? Alexandre Berthaud, grand débat dans le 15e arrondissement devant l'école Mademoiselle.
13: Le foot, ce n'est pas que pour les adultes. Argumentaire d'Augustin, 9 ans, maillot du Real Madrid sur les épaules, qui veut regarder le match ce soir.
14: C'est bien le foot, moi j'aime bien.
13: T'as le droit de regarder les matchs de la Coupe du Monde à la télé?
14: Ça dépend à quelle heure c'est.
13: Lui c'est Sacha, petit frère bavard.
14: On n'a pas le droit.
13: Vous avez le droit ou vous n'avez pas le droit?
15: Quand c'est des matchs importants.
13: La maman, Flora, c'est quoi les matchs importants?
15: L'équipe de France.
13: Et le premier match, ils l'ont regardé?
15: Non, j'ai été piégée.
13: Et le deuxième, 23h?
15: C'est un peu tard, il y a encore école. On va discuter, il y aura une égo.
13: Plus cool, on va dire, la maman de Liam, c'est un copain d'Augustin.
16: Il va avoir des Maroc-Brésil, France-Sénégal.
17: Il était très fatigué. Hein.
16: Ah bon?
17: Bah oui, toi et ta tête. Hein.
13: Effectivement, les spécialistes du sommeil recommandent une heure de coucher régulière pour les enfants.
18: 20h et après on lit un peu.
13: Mais pendant cette Coupe du Monde, Cynthia, son fils Isaac, à 10 ans, fait des exceptions.
18: Dès la fin du match, il va tout de suite se coucher.
19: Là, je pense que je vais regarder le match suivant si je peux.
13: Vous savez à quelle heure il est?
18: Pas du tout.
13: 23h.
18: Ah, alors là, bah, on le regardera en replay?
19: On va regarder soit le résumé avec mon père.
13: Problème réglé pour eux. Pour les autres, négociations à venir. Surtout qu'avec la canicule, certaines écoles sont fermées demain.
10: Et on souhaite bon courage à tous les enfants pour les négociations à venir. En tout cas, l'enjeu de ce match, c'est qu'en cas de victoire, les Bleus seront très probablement qualifiés en 16e de finale. Match à suivre sur votre antenne ici par Île-de-France dans 100% Bleu dès 22h30. Et match qui sera également à suivre en direct sur ici.fr, l'application ici et sur notre chaîne YouTube. On fait un petit point avec vous sur la météo, oui. Et bien sûr ces fortes chaleurs qui traversent l'Île-de-France.
9: Vigilance rouge à la canicule jusqu'à vendredi pour notre région. On devrait quasiment arriver à 40 degrés cet après-midi. Ce sera en tout cas le cas de façon plus certaine demain mardi et mercredi. Donc on va vivre vraiment 4 jours particulièrement chauds avant une petite baisse des températures prévue pour la fin de la semaine, et tout ça sous un soleil de plomb. Soyez prudents, plein de conseils pour supporter cette canicule et partage d'astuces aussi ce matin au 01 42 30 10 10. L'infotrafic en temps réel. Comment ça se passe ce lundi matin sur les routes d'Île-de-France, Thomas Etchebéry?
1: Eh bien, c'est chargé. C'est bien chargé pour un lundi matin avec un accident au nord sur la 86 dans le secteur de Bois-Colombes. Il y a deux camionnettes qui se sont percutées, ce qui va gêner sur voie de gauche et provoquer des ralentissements qui remontent dans le secteur de Villeneuve-la-Garenne. Donc, on perd un peu de temps si vous êtes en direction de Nanterre et que vous arrivez de Saint-Denis. Et puis, des ralentissements, bien sûr, toujours sur la 3 en direction de Paris. Ça s'est chargé 50 minutes entre Gonesse et Rosny, ainsi que sur la N118 dans le secteur d'Orsay. Côté transport en commun, la ligne B du RER est très fortement ralentie, perturbée ce matin sur l'ensemble de son tronçon suite à un accident grave de personnes survenues plus tôt dans la matinée dans le secteur de Villeparisis. Donc on peut avoir des retards et possiblement des suppressions de trains pour cette matinée.
9: Et vous nous tenez au courant, merci Thomas.
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9: Jusqu'à 10h, émission spéciale, comment supporter cette canicule, avec quelles astuces? On va tout vous dire, nos invités sont prêts. Vous nous rejoignez ce matin par WhatsApp ou par téléphone au 01 42 30 10 10 pour nous dire comment vous faites pour supporter cette chaleur. Merci en tout cas à Régis pour son WhatsApp et la photo de son compteur de voiture qui indique à l'extérieur une température de 29 degrés pour l'instant à 9h08 pile. Et Patrick qui nous envoie la photo de son thermomètre intérieur à la maison, 20 28°1, nous dit Patrick, en fermant les volets et en laissant fenêtre ouverte. Voici la température du moment. Merci pour vos WhatsApp. 150€ de carburant sont à gagner cette semaine. Continuez à envoyer vos messages au 01 42 30 10 10. Vous participerez au tirage au sort. Pour la musique, c'est très rafraîchissant. Voici les yeux d'Émilie et Joe Dassin.
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0: yeux d'Émilie avec Joe Dassin.
1: 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Jusqu'à 11h, bienvenue chez vous. Corentin Feltz.
0: Quel thermomètre fait-il à votre, justement, à votre domicile ou dans votre voiture? Vous nous le dites ce matin par téléphone, par WhatsApp avec vos photos au 01 42 30 10 10. Il y a 150 euros de carburant à gagner cette semaine et vous participerez au tirage au sort en envoyant vos photos. Je voudrais juste qu'on commence par faire un petit coucou à une auditrice qui s'appelle Danielle, qui habite Alfortville. Bonjour Danielle.
2: Bonjour à tous.
0: Bonjour Danielle, bienvenue. Comment vous avez dormi cette nuit?
2: Très mal, comme tout le monde.
0: Ah, alors quelles sont vos astuces? Vous vouliez partager une astuce avec nous justement pour faire baisser un petit peu la température.
2: Oui, parce qu'en 2000, ça date de 2022, nous étions en Normandie, chez mon père. Pareil, c'était la canicule et on est allé chercher dans les placards des draps. Oui. Des draps blancs, hein, parce que ça repousse la chaleur. Et on a mis ça aux fenêtres.
0: Des draps blancs, tout simplement, vous les avez mouillés?
2: Oui, vous les accrochez au niveau des tringles. Bon, il faut avoir des bonnes tringles. Vous les mettez, vous les suspendez si vous avez des grosses tringles. Mm-hmm. Et c'est vrai que ça ne retient pas la chaleur.
0: Très bien.
2: En plus, avec un ventilo, comme le monsieur a dit tout à l'heure, avec une bouteille et autres, c'est vrai que ça retient pas la chaleur.
0: Bonjour Fanny Guibert.
3: Bonjour.
0: Vous êtes journaliste et chef de rubrique à 60 millions de consommateurs. La couve du mois de juin, ça tombait bien. Hein. Climatiseur, rafraîchisseur, refroidir, avec quoi? On a tous des astuces, hein, comme notre auditrice Danielle. Moi, j'ai mes voisins qui mettent des couvertures de survie aussi aux fenêtres. Tout ça, ça fait partie des petites astuces pas chères et efficaces?
4: Oui, effectivement, on bricole tous avec ce qu'on a. Et les couvertures de survie à l'extérieur, c'est effectivement une des solutions possibles pour garder des vitres un peu plus fraîches en journée, si on n'a pas de volets.
0: Oui.
4: Parce que le problème, c'est qu'il y a énormément de bâtiments. Ah, une étude vient de le démontrer. Il faut vraiment rééquiper les logements de volets, parce que c'est quand même les volets qui, au départ, bloquent plus qu'un correcteur de survie.
0: Effectivement. Merci en tout cas, Danielle, pour votre appel. Je vous inscris pour le tirage et pour les 150 euros de carburant. Okay, on va vous donner plein d'astuces pour supporter cette canicule d'ici 10h. Je vous souhaite une belle journée. Continuez à nous appeler au 01 42 30 10 10 et envoyez vos WhatsApp. On va aussi accueillir Alexandre Florentin, qui est ingénieur, ancien élu écologiste au Conseil de Paris, cofondateur du mouvement citoyen Demain 50 degrés. Bonjour Alexandre.
5: Bonjour.
0: Et bienvenue. Merci. On a un point commun tous les deux. Enfin, deux même. On vit en Ile-de-France, déjà, c'est le premier. Et on vit au dernier étage, sous les toits, dans une passoire thermique qu'on appelle aujourd'hui bouilloire thermique. Et nous souffrons donc évidemment particulièrement de ces canicules, comme beaucoup de Franciliens. Vous dites, Paris a besoin d'une nouvelle révolution haussmannienne pour s'adapter aux canicules. Alors pour moi, le baron Haussmann, hein, dites-moi si je me trompe, c'est grâce à lui que Paris est si belle et magnifique, les grands boulevards, à la place des quartiers insalubres, les immeubles en pierre de taille, les perspectives dégagées, les égouts, tout ça, c'est lui. Il a même fait planter des arbres après avoir donc détruit des quartiers insalubres. Pourquoi vous dites que Paris a besoin d'une nouvelle révolution Haussmann?
5: Parce que cette révolution, elle a été faite dans un climat qui n'existe déjà plus. Et là, l'enjeu, c'est de savoir qu'est-ce qu'on va faire pour les prochaines centaines d'années avec ce climat qui a déjà beaucoup changé, qui est très chaud. Mmh. Et les exemples que vous avez donnés pour rendre visible cette révolution haussmannienne, c'est pas du tout le type d'urbanisme qu'on a dans les villes méditerranéennes. Mmh. On y a des rues plus étroites, on y a moins de grandes places. Comme on n'a pas Bastille, République.
0: On n'a pas les toits en zinc.
5: Voilà.
0: On a plutôt des maisons peintes à la chaux, toutes blanches.
5: Des rues très resserrées, beaucoup plus de végétalisation. On joue beaucoup plus sur l'ombrage. On a systématiquement des volets, etc. Et donc, il va falloir une transformation très lourde.
0: On ne va pas détruire ces beaux immeubles haussmanniens quand même, Alexandre?
5: En tout cas, se pose la question de comment est-ce qu'on va faire pour vivre dans une ville qui n'a pas été conçue pour le climat auquel elle fait face maintenant.
0: Et qui ne s'adapte pas beaucoup, hein, parce qu'on en parle quand même depuis quelques décennies de ces canicules, on ne voit pas énormément de changements.
5: Parce que ça prend du temps, et puis parce que c'était pas une si grande priorité que ça. Alors à Paris, intramuros, il y a eu beaucoup d'efforts de végétalisation sur la mandature précédente, on a passé du temps et de l'argent aussi sur d'autres projets. On a construit la tour Triangle, par exemple, qui est au bord du périph, qui est un bon exemple d'immeuble complètement inadapté au climat actuel. C'est un design de serre à tomate. On met des grandes baies vitrées.
0: Serre à tomate.
5: Et donc le jour où on a un problème électrique, un problème de clim, ça devient un four. Comme nos écoles en ce moment.
0: Que faudrait-il faire alors, Alexandre ?
5: Alors, ce concept de révolution haussmannienne, c'est pour le long terme. Là, on est en pleine canicule, il fait 40 degrés, c'est pas de ça dont on a besoin tout de suite. Et là, il faut prendre des objets très particuliers. Et en ce moment, moi, je suis choqué de voir comment on traite nos enfants et comment on laisse complètement les enfants et leurs parents à l'abandon dans la débrouille la plus complète.
0: Je peux en témoigner. Pas un ventilateur à l'école, pas de volet, effectivement. Parfois même pas de rideau. C'est quand même très compliqué.
5: Et parfois, on a des parents qui ont acheté des ventilateurs et vous avez des directions qui refusent en disant c'est pas homologué. Et ça c'est plus acceptable. On est dans une crise un peu comme pendant la Covid. Il faut l'accepter et donc ne pas agir en fonction de ce qu'on aimerait avoir, mais avec ce qu'on a effectivement.
0: Moi, je me suis amusée à regarder un petit peu les dates des canicules, Alexandre. Alors la première historique, 1983. Il y en avait une, me semble-t-il, aussi en 1976, qui avait été assez importante. Et puis ensuite, bon, c'est 7 ans après, 4 ans après, 3 ans après. On a eu des canicules en 90, en 94. Là, on voit bien qu'on est encore au mois de juin et qu'on en a déjà eu deux. Donc ça s'intensifie, ça se rapproche, c'est de plus en plus précoce, de plus en plus chaud. Pourquoi vous avez appelé votre collectif Demain 50 degrés ?
5: En fait, avant d'être élu, je travaillais sur ces questions-là. Et en 2017, il y a une étude de Météo France qui, pour la première fois, disait que pendant la seconde moitié du siècle, on pouvait avoir du 50 degrés en France métropolitaine. J'avais fait, à la fin des années 2000, moi, une partie de mes études sur les questions climat, et j'avais pas compris que quand on nous parlait de plus 2 degrés, plus 3, plus 4 degrés au niveau mondial,
0: on arriverait à 50 degrés.
5: Ça voulait pouvoir dire 50 degrés en France métropolitaine, potentiellement sur la fin de ma vie. Mmh. Et ça, c'est resté très fortement en moi, et quand j'ai été élu, donc entre 2020 et 2026, j'ai voulu travailler sur ce sujet.
0: 42,6 degrés, le record de chaleur à Paris. On devrait là atteindre largement les 40 degrés ces prochains jours dans notre région. Beaucoup plus précoce qu'en 2003, cette canicule. L'avantage, c'est que les services d'urgence fonctionnent mieux qu'au mois d'août, mais c'est quand même très inquiétant. Alors, on va en parler avec des solutions ce matin au 01 42 30 10 10 et vous parliez de ces solutions immédiates dont on a besoin. 60 millions de consommateurs va nous en donner quelques-unes et puis on parlera de la clim parce qu'en Ile-de-France, on n'est pas du tout équipé. C'est pas évidemment la même chose dans le sud de la France notamment et dans plein d'autres pays, aux États-Unis, dans les pays asiatiques où 90-95% des logements sont équipés de climatisation. Alors, est-ce qu'on doit, à ce point-là, diaboliser la clim ? Vos questions, vos réactions et les réponses de nos invités au 01 42 30 10 10 dans un instant, juste après la nouvelle chanson d'Amir. Voici À l'imparfaite sur votre radio locale, ici,

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1: À l'imparfaite avec Amir sur votre radio ici par Île-de-France. Émission spéciale, comment supporter mieux cette canicule. Merci à tous pour vos WhatsApp au 01 42 30 10 10. Alors, merci notamment à Antoine pour sa très jolie photo. Ma petite terrasse pour rester à l'ombre, me préserver de la canicule, nous dit Antoine. Magnifique terrasse ombragée avec des pierres et puis surtout avec une magnifique vigne, hein, j'ai l'impression, sur le toit. Alors ça, c'est une des très bonnes solutions. Alexandre Florentin, vous êtes ingénieur et spécialiste justement du climat. La végétalisation, c'est incroyable. On a presque un choc thermique quand on passe du bitume parisien à la pleine forêt.
2: Oui, ça fonctionne très bien parce que tout ce qui est vert fait à la fois de l'ombre, mais aussi sert de mini brumisateur.
1: C'est ça.
2: Même l'herbe, ça fait office de brumisateur. Donc dès que vous avez du vert, ça va nous aider. Donc on va devoir débitumer une partie de l'Île-de-France, préserver au maximum les endroits qui sont déjà naturels et pas y construire. Ça, c'est un enjeu pour l'Île-de-France.
1: Moi, je me souviens, il y a 20 ans, on a enlevé les arbres des cours de récré parce que c'était dangereux et que les enfants se cognaient contre les arbres. Aujourd'hui, on remet des arbres dans les cours de récré. Le bitume est bien souvent noir, hein, même dans les cours de récré, dans la rue aussi. Tout ça doit être réfléchi, évidemment. Alors, vous, Alexandre Florentin, vous êtes spécialiste du climat et vous habitez dans une bouilloire énergétique et vous avez très chaud sous les toits parisiens. Quelles sont vos astuces personnelles à vous, Alexandre?
2: J'habite effectivement au sixième et dernier étage, ouais. sous le zinc, et ça m'a donné envie de créer un collectif du dernier étage, hein, pour me sentir moins seul face aux absurdités des règles patrimoniales quand on est dans cette situation. La première chose à faire, et ça c'est pas propre au dernier étage, c'est qu'il faut se protéger du soleil. Il faut avoir des systèmes qui vont faire en sorte d'empêcher la lumière d'entrer. Alors idéalement ce sont des gros volets en bois, mais quand on habite au dernier étage avec des Velux, c'est pas possible. Donc j'ai installé des stores externes, j'ai testé aussi des couvertures de survie l'année dernière, ça fonctionnait hyper bien.
1: D'accord.
2: Cette année, je suis passé au filtre UV, c'est plus durable, je vais pouvoir les réutiliser parce qu'ils sont juste posés avec un petit peu de vaporisation d'eau. Ça les tient très bien. Et surtout, il faut aérer la nuit.
1: Et oui.
2: Quand vous faites ça, quand vous vous protégez du soleil, que vous aérez la nuit avant les fortes chaleurs la nuit, eh bien vous gagnez énormément de degrés, 4,
1: alors,
2: 5, 7 degrés.
1: On gagne des degrés, on gagne des décibels aussi. Je ne sais pas si vous avez remarqué, mais il y a pas mal de bruit dans notre région, même la nuit. Donc on fait le choix de soit on crève de chaud, soit on est réveillé par le bruit.
2: Tout à fait. Et il y a plusieurs années, justement, avec ça, j'avais proposé en tant qu'élu qu'on réglemente les scooters la nuit, qui sont une source de bruit, ouais, particulièrement intense.
1: Exact.
2: Les scooters thermiques, puisqu'en plus on a maintenant une solution technologique avec les scooters électriques.
1: Il n'y a pas que qui font du bruit, hein. C'est la ville globalement, les gens, enfin il y a énormément de bruit dans la région, et ça c'est aussi un point important, mais un autre point. Je voudrais qu'on accueille Véronique qui a des conseils très intéressants à nous donner. Bonjour Véronique.
3: Bonjour.
1: Bienvenue Véronique sur votre radio ici par Île-de-France. Merci pour votre WhatsApp. Je vous laisse nous dire justement ce que vous vouliez proposer aux auditeurs d'ici par Île-de-France.
3: D'accord. Alors aussi bizarre que cela pourrait en avoir l'air, quand il fait encore un peu frais, c'est-à-dire entre 5h et 7h le matin, c'est très limité en ce moment,
1: oui.
3: L'idéal... et c'est une loi physique, hein, c'est d'orienter un ventilateur vers l'extérieur et non pas vers l'intérieur. Et il y a un effet qui s'appelle l'effet Bernoulli qui permet de brasser en fait cet air et de donner une sensation, on va dire, de fraîcheur, qui est toute relative évidemment en ce moment, mais c'est assez efficace.
1: Alexandre Florentin, ingénieur, opine du chef, hein, vous ne le voyez pas Véronique, mais il confirme vos propos, donc merci, parce que donc j'ai laissé mon ventilateur dans le mauvais sens ce matin, donc voilà un premier bon conseil. Vous aviez autre chose à ajouter Véronique?
3: Non, courage à tout le monde, parce que c'est vraiment très compliqué. Moi, j'habite en banlieue sur la ligne B du RER, qui est totalement impraticable en ce moment. Les effets de la chaleur, des malaises, c'est compréhensible, hein, y a pas de clim sur cette ligne. Et c'est vrai, alors dans mon message, je sais pas si c'était provocateur ou quoi, je disais voilà que je voulais pas de bons carburant, oui, parce qu'il faut vraiment éviter de prendre la voiture en ce moment. Mais je comprends que ça puisse être tentant, parce que parfois les voitures, très souvent, sont équipées de clim elles-mêmes.
1: Oui.
3: Et prendre les transports en commun qui ne le sont pas,
1: c'est ça.
3: C'est un vrai risque. Hein,
1: vous avez tout résumé, Véronique. C'est vrai que votre PS, c'était, notez bien que je ne souhaite pas de bon carburant. Il faut diminuer le nombre de voitures en circulation, surtout en cas de pic de chaleur et de canicule. Mais vous avez tout bien résumé. C'est clair que c'est l'un des seuls endroits où on n'est pas trop mal en ce moment. C'est dans la voiture avec la clim. Merci Véronique pour votre appel très intéressant et pour votre réaction. À bientôt Véronique.
3: Merci. Au revoir.
1: À bientôt. Est-ce que Sophie est là? On va récupérer Sophie. Oui, bonjour Sophie.
0: Oui, bonjour.
1: Bienvenue Sophie. Alors vous êtes dans la voiture justement apparemment. Hein.
0: Exactement. Moi je suis dans la voiture alors pour les mêmes raisons. Trop chaud dans les transports en commun. Puis une heure et demie de transport. Donc sans climatisation, c'est pas possible.
1: Ouais, vous habitez à Nières-sur-Seine, hein, Sophie.
0: Alors, je travaille à 50 ans d'Yvelines. Donc ça fait une petite distance. Donc je suis en appartement et j'ai beaucoup de fenêtres. Notamment dans la cuisine, j'ai une porte vitrée. Qui a pas de store. Et donc, ce que j'ai fait, c'est un peu dans l'esprit de ce que vous expliquiez tout à l'heure, j'ai acheté, moi, des pare-soleil de voiture.
1: D'accord.
0: Que d'ordinaire, on met dans la voiture. Mais là, effectivement, pour éviter le fait que le verre chauffe, j'ai changé les ventouses, parce que c'est un système de ventouses, c'est très simple. J'ai changé la ventouse de côté et je mets ce pare-soleil sur l'extérieur de la vitre.
1: D'accord.
0: Comme ça, le soleil vient se réfléchir dessus et ça ne chauffe absolument pas la vitre.
1: Très bonne
0: idée. Et là, j'ai bien gagné 3-4 degrés dans ma cuisine.
1: Alexandre Florentin, vous êtes ingénieur, c'est le même principe que la couverture de survie, le pare-soleil?
2: Tout à fait. Donc, c'est l'idée à la fois de ne pas faire entrer la lumière, et là, c'est même encore mieux. Tout ce qui est réfléchissant va renvoyer cette lumière-là, et le matériau qui protège ne va pas se réchauffer.
1: Et moi, je vais vous poser une question à tous. Si on est honnête, 2 minutes. Moi, je rêve de la clim en ce moment. Je suis sous les toits, on suffoque. J'avais 32 degrés toute la nuit. Hein. Je me suis levée plusieurs fois pour observer la température. C'est pas supportable et je rêve de la clim. Pourtant, je sais que c'est pas écologique, je sais que ce n'est pas la solution, etc. Et vous, Sophie, quel est votre point de vue ?
0: Bah, écoutez, c'est pareil. Effectivement, au début, alors contre. Après, à un moment donné, j'étais assez séduite, mais plutôt dans une période hivernale. Pour une question, là, cette fois, d'électricité et de budget. C'est-à-dire qu'avec les clims réversibles, ce qui est tentant, c'est que finalement, elles sont assez économiques, je dirais en dépenses financières.
1: Ouais.
0: Mais pour autant, sur l'aspect bilan calorique, c'est catastrophique. C'est-à-dire que dans cette période-là, vous rejetez une chaleur qui est dingue. Et que si on passe tous en clim, on sait très bien que l'environnement, je crois, d'une ville peut monter, mais de l'ordre de plus de 5 degrés.
1: Alors,
0: c'est vraiment pas la solution.
1: Au Japon, 90% des logements ont la clim. Je crois que c'est encore plus aux États-Unis, autour des 95%. Dans le sud de la France, hein, clairement, quasiment toutes les maisons, tous les logements sont climatisés. Nous, en Ile-de-France, évidemment, on est très très loin de tout ça. On souffre beaucoup de la chaleur. Pourtant, notre énergie est plutôt propre. Notre électricité en France, Alexandre, c'est pas la question de la production d'électricité, c'est la question de cette chaleur que rejettent les climatiseurs, comme l'a souligné Sophie.
2: Alors déjà, il faut avoir en tête qu'il y a plusieurs technologies de climatisation. Mmh. Il y a celles qui sont mises à la dernière minute, vous savez, avec cette sorte de trompette,
1: oui,
2: avec
1: une fenêtre.
2: Ça, c'est la catastrophe.
1: Ouais.
2: C'est l'adaptation dans l'urgence quand on a.
1: Puis
2: vraiment...
1: ça marche pas, et puis ça fait du bruit, et puis.
2: Oui, et puis ça, en fait, ça refroidit une toute petite zone et ça réchauffe beaucoup.
1: Et ça coûte très très cher en consommation électrique.
2: Exactement. Vous avez le système dont Madame parle, c'est une pompe à chaleur réversible.
1: Voilà.
2: Ça, déjà, ça a beaucoup plus de vertu.
1: Ça s'équilibre entre l'hiver et l'été, en fait.
2: Parce que ça fait aussi chauffage l'hiver et c'est assez efficace. Il faut à minima que quand on installe des climatisations, aller vers ça. Et puis après, il y a les solutions qui sont plus collectives, comme la géothermie ou des réseaux de froid.
1: Ouais.
2: On en a un à Paris qui sert à climatiser des musées, des hôtels, etc. Il faut que ça aille jusqu'à des hôpitaux ou des écoles.
1: Alors, on va continuer à en parler de ces solutions. Et puis dans un instant, quelqu'un qui installe des climatisations en Ile-de-France va nous raconter ce qui se passe en ce moment. Vous réagissez au 01 42 30 10 10, clim ou pas clim, vous nous donnez la température aussi chez vous ou à l'extérieur si vous êtes en voiture par exemple, une petite photo de votre compteur 01 42 30 10 10 par WhatsApp ou par téléphone, on attend vos réactions sur votre radio locale. L'info trafic en temps réel avec Thomas Etcheberry, avec un lundi matin comme les autres, Thomas.
4: Oui, ça va un peu mieux, c'est vrai que ces dernières heures, ces dernières minutes, mais en tout cas c'est quand même un peu chargé tout de même pour un lundi matin avec quelques accidents sur le périph' extérieur au niveau de la porte d'ici, on va avoir quelques ralentissements qui peuvent remonter jusqu'à la porte de Passy. donc faites attention sur cette partie sud-ouest de Paris. On a également un accident qui s'est produit sur la 86 intérieure dans le secteur de Vélizy. Là aussi, ça peut provoquer quelques ralentissements pour vous qui vous dirigez vers Versailles ou vers Oudan, par exemple. Donc soyez vigilants dans ce secteur. Ça reste compliqué sur la 3 en direction de Paris avec 50 minutes de temps de parcours entre Gonesse et Rosny-sous-Bois. Et puis côté transport en commun, on a pas mal de perturbations, peut-être liées aussi justement à ces mauvaises conditions.

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6: Côté WhatsApp, merci Alice pour ce message qui nous dit bonjour à tous. Eh bien moi je dors fenêtre ouverte et je les ferme à 6h30 du matin. Pour moi ça se passe bien. Ensuite petite balade en forêt pendant 1h30. Et après tranquille à la maison avec des mouvements qui ne sont pas brusques. Très bonne journée à vous tous et toutes, nous dit Alice qui nous envoie une très jolie forêt d'un étang avec des canards. Bonne balade Alice et merci d'écouter ici Paris de France.

0: Chain Reaction avec Diana Ross.
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0: Émission spéciale comment mieux supporter la canicule jusqu'à 10h avec Fanny Guibert, journaliste et chef de rubrique à 60 millions de consommateurs. Fanny, vous avez eu le nez fin parce que vous avez fait un mois de juin un spécial climatiseur, rafraîchisseur, refroidir avec quoi? Alors avant qu'on parle des vraies climatisations, vous avez testé les petites climatisations d'appoint. En un mot, c'est pas très convaincant?
2: Alors non, c'est effectivement la solution, malheureusement, souvent en plus achetée en urgence avec les plus mauvais appareils. Il n'empêche, il y a des endroits où quand vous êtes en appartement, vous pouvez pas mettre la pompe à chaleur dont parlait la dame. Vous avez pas le droit de mettre quelque chose sur la façade et vous crevez de chaud. Si vous êtes une personne un peu sensible, si vous soignez le calfeutrage sur les bords de la fenêtre, parce que c'est ça le problème de ces climatiseurs mobiles, c'est que ils s'imposent d'ouvrir la fenêtre.
0: Il y a des kits de calfeutrage.
2: Exactement, mais c'est vraiment dans le kit de calfeutrage que ça se trouve, et ça peut vous permettre de passer une semaine très difficile comme celle-là. Ouais. Après, très clairement, ce n'est pas les bonnes solutions.
0: On baisse quoi, de 4 degrés?
2: Non. Si vous avez un bon appareil, nous, ce qu'on a testé, on a pris ce qui était les plus couramment vendus, c'est des classes A. Et les classes A, ce sont les plus mauvais. Et c'est ce qu'on trouve le plus. C'est ça le problème. Ça coûte entre 300 et 600. Si vous acceptez de payer parfois un petit peu plus cher et surtout de bien le choisir à l'avance, vous avez des climatiseurs mobiles un peu plus efficaces, plus. Ouais. Et là, vous pouvez avoir un vrai rafraîchissement. Vous pouvez avoir du 22-24 degrés pour baisser au moins avant et rester à 26 selon la recommandation de l'ADEME ensuite.
0: Ça coûte une blinde de les faire fonctionner une nuit de ces climatiseurs.
2: Non, ça coûte pas une blinde. Ça coûte une consommation électrique. Encore une fois, quand il s'agit de passer une semaine comme celle qu'on vient de passer, d'ailleurs, les gens ne sont pas fous. Chez toutes les grandes surfaces de bricolage, il n'y a plus un seul climatiseur mobile parce qu'ils essayent de tenir.
0: Fanny, franchement, j'avais essayé il y a quelques années, ça fait un bruit d'avion.
2: Alors, c'est pour ça qu'aussi, dans nos critères, nous avons effectivement le bruit et qu'on recommande de choisir non seulement des climatiseurs A+, ou A++, mais aussi ceux qui sont plutôt à 60, voire en dessous de 60. Il y a beaucoup de climatiseurs qui sont à 65, alors même à 60, ça reste bruyant, mais il faut trouver, encore une fois, il faut tenir là sur les jours qui viennent, et selon qui vous êtes, vous pouvez avoir besoin de ça.
0: Effectivement, des solutions à court terme pour au moins supporter
2: au moins cette semaine.
0: Cette semaine. On va accueillir Cyril Radici, qui est directeur général du SINASAV. C'est le syndicat des entreprises de maintenance de génie climatique, donc en fait de climatisation. Bonjour Cyril.
3: Bonjour.
0: Bienvenue Cyril. Alors c'est vrai qu'en Île-de-France on n'est pas très très équipé et que comme Fanny le soulignait, c'est hyper compliqué de s'équiper en Île-de-France de climatisation parce que il faut un extérieur pour l'unité extérieure, il faut l'autorisation de la copropriété. Vous pouvez nous dire un mot de ces difficultés Cyril?
3: Alors les difficultés, oui, elles sont nombreuses, mais elles sont pas. Enfin, on peut évidemment les lever dans certaines conditions. Vous l'avez rappelé, en Île-de-France, c'est un peu particulier par rapport au sud de la France où on est bien plus habitué. Sur l'Île-de-France, on voit le phénomène grandissant. Hein. On voit la demande aujourd'hui au niveau des professionnels s'accroître de manière exponentielle, en tout cas sur ces besoins de confort d'été. Alors les demandes. En maison individuelle, les contraintes sont moins importantes parce que pour le coup, vous êtes en maison individuelle et la seule contrainte c'est celle que vous fixez. Mmh. Hormis pour le voisinage où parfois on pourrait avoir quelques sujets pour des maisons mitoyennes. Sur les appartements, on est sur des configurations complexes où dans les nouvelles constructions aujourd'hui, on peut anticiper tout ça et les prévoir, mais dans le bâtiment existant, c'est assez compliqué.
0: En gros, si on n'a pas de balcon pour installer l'unité extérieure. C'est pas possible, Cyril, d'installer une clim.
3: C'est pas possible de mettre des unités extérieures sur le mur de façade, hormis d'avoir des autorisations exceptionnelles. Vous voyez, aujourd'hui, on a les PLU, les plans locaux de l'urbanisme qui régit un certain nombre d'autorisations. Et puis, on a la copropriété, comme vous l'avez cité, qui donne son accord ou non, quand le cadre réglementaire est autorisé. Donc, c'est pas toujours aisé.
0: Mais même la ministre de la Transition énergétique a dit ce week-end, faut pas se voiler la face, on va devoir aller vers plus de climatisation. En ce moment, le téléphone des installateurs de clim explose, Cyril ?
3: Très clairement, aujourd'hui, oui, ça explose, parce qu'à chaque épisode de canicule, ça entraîne une augmentation des demandes des devis et des installations. Donc, on voit bien qu'aujourd'hui, on a un changement de perception. Auparavant, la climatisation était plutôt considérée comme un équipement de confort. Aujourd'hui, elle est de plus en plus perçue comme un équipement d'adaptation aux nouvelles conditions climatiques. Et donc, on a aujourd'hui des particuliers qui ne réagissent pas seulement à la chaleur du moment, mais qui anticipent les étés à venir en cherchant des solutions durables pour maintenir finalement une température acceptable dans leur logement.
0: Et on ne l'a pas évoqué, mais l'Île-de-France est une région où il y a beaucoup de locataires, hein, plus de 50% sont locataires. Et donc là, évidemment, installer la clim, ça devient encore plus compliqué parce que normalement, c'est le propriétaire qui décide, le propriétaire peut-être qui paye aussi, je ne sais pas, Cyril.
3: Oui. Ouais. On voit, c'est vrai, vous avez raison. Les principaux acheteurs aujourd'hui restent des propriétaires occupants.
0: Oui.
3: Car l'installation, ça représente un investissement durable dans le logement. Mais aujourd'hui, on a quand même de plus en plus de copropriétés et certains bailleurs qui s'intéressent également pour améliorer le confort de leurs occupants. Et on voit que ce phénomène est grandissant. Et d'année en année, regardez les épisodes caniculaires, ils sont de plus en plus fréquents, de plus en plus nombreux. Et on arrive à avoir des semaines de canicule. Et finalement, prenez l'année dernière, on a eu une semaine de canicule en juin, une semaine de canicule en juillet, une autre en août et une autre en septembre. Grosso modo, on a eu 4 semaines de canicule.
0: Donc on amortit.
3: Cet épisode est en train de se renouveler. Oui, pardon.
0: Cyril, juste pour avoir une idée, je sais que c'est compliqué de donner un prix, mais si on prend un pavillon moyen francilien, 90 mètres carrés, qu'on met des splits à peu près dans toutes les pièces, il faut compter quel budget pour installer la clim, à peu près,
3: hein. Alors, le budget dépend évidemment de la surface à traiter et du type d'installation. Voyez, pour une pièce unique, il faut généralement compter entre 1 500 et 3 000 euros installation comprise. Et pour une maison équipée de plusieurs unités intérieures, donc les petites cassettes qu'on voit à l'intérieur du logement, le budget peut se situer entre 5 000 et 10 000 euros, voire davantage si on a une configuration un peu atypique. Mais il est quand même important de rappeler qu'une climatisation, ça reste un équipement technique et qui doit être dimensionné et installé par un professionnel qualifié, parce que on le constate sur le terrain, on a beaucoup de, je vais pas dire d'apprentis sorciers, mais on a pas mal de petits bricoleurs qui, le coup, se débrouillent plutôt pas mal, mais n'ont pas finalement l'expertise de bien régler l'appareil et de faire en sorte qu'il consomme le plus juste possible. Vous voyez?
0: Je vois bien. Merci beaucoup, Cyril Radici. Vous êtes directeur général du Syndicat national des entreprises de maintenance en génie climatique. Car oui, la clim, ça s'entretient. Merci, Cyril, pour ces infos. On va accueillir Pascal dans un instant qui nous rejoindra de Montfermeil pour poser une question à 60 millions de consommateurs. Continuez à réagir, à nous appeler, à nous envoyer vos WhatsApp au 01 42 30 10 10. L'info trafic en temps réel. Thomas Etchebéry, on en est exactement à 258 km de bouchons cumulés.
4: Et il y a toujours des accidents, notamment sur périph' extérieur au niveau de la porte d'Issy. Faites attention, ça provoque quelques ralentissements qui peuvent remonter jusqu'à la porte d'Auteuil. On a également un accident sur la 86 à la hauteur de Vélizy, donc quelques coups de frein à prévoir au niveau de la jonction avec la N118. Et puis un autre accident sur la 86 intérieure dans le secteur du Péreux. Là, il y a deux voitures qui se sont percutées, ce qui va gêner sur voie de gauche. Donc ça vous concerne si vous arrivez de Rosny et que vous essayez de rejoindre Nogent via l'autoroute A4. Il y a un bon bouchon qui va remonter jusqu'à Rosny, même au-delà, hein, puisqu'il y a la 3 qui est quand même encore saturée jusqu'à Gonesse. Donc courage sur cette partie est de Paris. Ça a l'air d'aller un peu mieux sur la ligne B du RER, donc ça c'est une bonne nouvelle. En revanche, la ligne A du RER est toujours perturbée entre Marne-la-Vallée et Saint-Germain-en-Laye, donc quasi sur l'entièreté du tronçon de la ligne A suite à plusieurs trains qui sont en panne, visiblement provoqués probablement par les fortes chaleurs. Donc des retards et des suppressions de trains sont à prévoir sur la ligne A.
0: Merci, c'est noté Thomas, bonne route à tous.
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0: Alors, 31 degrés, voilà la température qu'il fait à l'extérieur de la voiture d'Assen qui nous envoie la photo de son compteur. Merci beaucoup Assen et bonne route. Continuez à envoyer vos WhatsApp au 01 42 30 10 10. Voici Céline Dion et Ziggy.

0: et Céline Dion sur votre radio locale.
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0: Merci pour vos WhatsApp et vos appels au 01 42 30 10 10. Vous partagez ce matin vos astuces pour mieux supporter la canicule. Tiens, je voudrais vous faire écouter le WhatsApp de Véronique qui nous a laissé un message vocal. Allez-y Véronique.
3: Bonjour, ici Paris. Une petite astuce sans aller acheter une couverture de survie ou du blanc de meudon, mais en ce moment c'est en rupture. Le papier d'alu marche très bien aussi, collé sur les fenêtres. Vous pchitez avec de l'eau et vous appliquez les feuilles de papier d'alu. Ça fait le même effet que les couvertures de survie. On gagne en degrés dans la pièce.
0: Et ben voilà une belle astuce si on n'a pas de couverture de survie, si on ne trouve pas de blanc de meudon qui est en rupture en ce moment, parce que Alexandre, vous qui êtes ingénieur, vous pouvez nous le confirmer. Quand on met du blanc de meudon, c'est une espèce de poudre blanche sur les fenêtres, on reflète aussi la chaleur. Tout ça, ça fonctionne très bien.
4: Tout ça, ça fonctionne très bien. Mais par contre, ça reste du système D. Et là, on a besoin que les pouvoirs publics organisent la réponse.
0: C'est ça.
4: Ce qui me marque, c'est que depuis le début de cette émission, on parle que de solutions individuelles. Là, on voit bien que le problème
0: est
4: à court terme.
0: Parce qu'on veut survivre cette semaine.
4: Mais cette semaine, vous voyez bien qu'il y a des ruptures de stock dans tous les sens. Alors que par ailleurs, l'Île-de-France ne manque pas de lieux soit déjà climatisés, soit naturellement frais. Il faut qu'on les ouvre, qu'on les partage.
0: Alors la baignade dans le canal Saint-Martin a été ouverte. Ça, c'est plutôt une bonne chose. Dans la Seine, pas encore. On aurait pu mieux faire, on peut mieux s'adapter, réagir plus rapidement aussi, Alexandre.
4: Bah bien sûr, c'est pas faute d'avoir eu des alertes de scientifiques ou des travaux comme il y a une mission transpartisane qui s'est appelée Paris à 50 degrés, qui avait très bien décrit ce genre de situation. Donc tout ça a été anticipable. Là, les musées sont climatisés, ils coûtent une blinde. Les cinémas
0: aussi. Rendre les endroits gratuits, faire des prix dans les cinémas. Bon, les piscines, il y en a quand même quelques-unes des piscines municipales qui sont gratuites sur certains créneaux.
4: Tout à fait.
0: Donc, on commence à comprendre ce vers quoi il faut aller.
4: Mais là, on a des publics très vulnérables. On a aussi les enfants où on dit aux parents, en gros, là, c'est la débrouille. Ouais. Hein, si vous pouvez, débrouillez-vous. Et puis sinon, bon, on fera ce qu'on peut dans les écoles.
0: Gardez vos enfants si possible. Moi, le collège de mon fils ferme à midi. Donc il y a même pas le service de cantine. Et puis cet après-midi, fait-on ? On va se débrouiller. Puis il fait pas moins chaud parfois dans les appartements. Les parents travaillent, c'est compliqué. Les épreuves du bac ont commencé la semaine dernière. Certaines épreuves sont décalées. Des parents d'élèves ont pourtant trouvé des solutions, Alexandre ?
4: Alors, il y a eu la débrouille de parents d'élèves avant pour essayer de tout ce qu'on vient de dire là sur les couvertures de survie, le blanc de meudon. Il y a plein de parents dans toute la France
0: qui ont porté ça aux écoles,
4: qui l'ont fait eux-mêmes, qui ont payé, qui se sont cotisés, etc. Bon, là, on est à un moment où les nuits sont très chaudes, où ce genre de système a une efficacité qui est moindre. Il faut qu'on organise l'accueil des enfants dans les lieux qui sont déjà frais ou climatisés. Par exemple, là, on est dans une station de radio, c'est aussi un employeur. Cet espace, il est climatisé. Est-ce que demain, votre fils, il peut venir ici l'après-midi?
0: Oui, j'imagine. Mais bon, il fait quoi?
4: Ah oui, mais il fait quoi? Est-ce que c'est mieux qu'il soit là et qu'il s'ennuie un peu et qu'il est en train de faire je sais pas quoi? Bon. Ou qu'il soit livré à lui-même?
0: Écoutez, après le collège à midi, qu'il vienne alors au bureau où c'est effectivement climatisé. Et je voudrais qu'on accueille Pascal qui est à Montfermeil dans le 93. Bonjour Pascal.
5: Oui, bonjour. Je voudrais savoir si cet appareil est bien, parce que j'ai peur que ça soit de l'arnaque.
0: Alors, vous avez vu une publicité pour un climatiseur mobile à 134 euros, c'est ça, Pascal ?
5: Oui, et soi-disant qu'il consomme pas beaucoup d'énergie.
0: Bon, alors la réponse de Fanny Guibert, de 60 millions de consommateurs, qui a vraiment fouillé toutes les astuces possibles pour se refroidir, et notamment les climatiseurs mobiles. Votre conseil peut-être, Fanny?
6: Alors, je ne connais pas ce climatiseur, parce qu'on ne connaît pas tous les climatiseurs, il y en a beaucoup sur le marché, nous on en a testé un petit nombre, mais très clairement, ce qui peut vous aider pour faire votre choix, c'est vrai que 134 euros ça paraît pas cher, même pour un climatiseur mobile, donc déjà le prix, mais surtout normalement si c'est un climatiseur mobile, il doit avoir une étiquette énergie, et donc sur cette étiquette vous trouvez tout, vous avez notamment le coefficient d'efficacité frigorifique, et ce coefficient, plus il est élevé, mieux c'est, et notamment il vaudrait mieux qu'il soit avec une LED lettre aussi qui résume l'information principale en A+, A++, et pas simplement en A. Vous avez la consommation, vous avez le bruit dessus. Donc pour avoir des infos, regardez l'étiquette énergie de cet appareil.
0: Ouais, absolument. Merci beaucoup Pascal. Bon courage. On sent que c'est pas évident pour vous cette période de chaleur. Et puis on parlait des enfants. Tiens, un élu propose d'emmener les enfants dans les églises. Alexandre. Des endroits frais, naturellement frais. Les églises, pourquoi pas? Ça peut faire partie des solutions.
4: En fait, pourquoi pas? C'est-à-dire que là, on est dans une situation type Covid. C'est-à-dire qu'on n'a pas assez anticipé ce genre d'événement. Et donc, il faut s'ouvrir les chakras, comme on dit, et faire avec ce qu'on a. Donc, on a des églises, on a des musées, des cinémas.
0: Des piscines,
4: des parcs.
0: Qui sont ouverts.
4: On a aussi des parkings. On commence à voir des gens qui utilisent des parkings.
0: Absolument.
4: Ça s'organise, tout ça.
0: On se moquait de moi la semaine dernière quand je disais que mon endroit préféré en ce moment, c'était le sous-sol, le -2. Mon parking, effectivement, il fait beaucoup plus frais. C'est l'occasion d'aller ranger la cave aussi, de passer un peu de temps au sous-sol. Continuez à partager vos astuces au 01 42 30 10 10.
4: En Espagne, ce qu'on voit, c'est que dans des événements caniculaires majeurs, il y a une organisation de ce qu'on appelle des refuges climatiques. Ce sont ces lieux naturellement frais ou déjà climatisés. Et ce qui fonctionne très bien, c'est quand c'est organisé, quand vous pouvez y avoir une activité sociale, quand vous pouvez y jouer aux cartes, quand vous êtes étudiants sous les combles et qu'en fait là vous pouvez aller réviser vos examens. Et ça s'organise,
0: les parcs sont quand même ouverts et parfois 24 heures sur 24 en région parisienne, donc bon, il y a quand même un début de réaction. Continuez à nous appeler au 01 42 30 10 10 pour participer à cette émission spéciale canicule.
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0: 31 degrés, voilà le thermomètre de la voiture de Robert. Merci Robert pour ce WhatsApp, il nous dit prenez soin de vous. Voici Robert, et on prend soin de vous avec la musique sur votre radio ici par Île-de-France, avec Claude Barzotti et le Rital.
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0: Le Rital avec Claude Barzotti sur votre radio ici par Île-de-France. Un grand merci à nos invités. Fanny Guibert, journaliste chef de rubrique à 60 millions de consommateurs. Vous pouvez acheter le numéro du mois de juin qui s'appelle climatiseur, rafraîchisseur, refroidir. Avec quoi? Comme ça, 60 millions, comme d'habitude, à tester plein d'appareils et nous donne plein de conseils. Merci beaucoup, Fanny.
1: Merci.
0: Et merci à vous, Alexandre Florentin, ingénieur, ancien élu écologiste au Conseil de Paris, cofondateur du mouvement citoyen Demain 50 degrés. Merci pour vos commentaires.
2: Merci.
0: Vos propositions et merci beaucoup aussi aux auditeurs d'ici par Île-de-France et notamment petit clin d'œil à ce message qui nous a dit que effectivement on a parlé clim mais que la solution c'est du long terme. Évidemment Philippe, c'est bien noté. Merci pour votre message. Émission spéciale canicule tout à l'heure à 13h dans ma France.
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0: Bon lundi 22 juin avec votre radio, il est pile 10h. Les infos avec Corentin Bémol. Corentin, alors que la canicule frappe l'Île-de-France, la chaleur continue de faire des dégâts sur les rails.
4: L'ensemble des départements de la région placés en vigilance rouge aujourd'hui, qui sera probablement le jour le plus chaud jamais enregistré en France. Et conséquence, ce sont tous les réseaux franciliens impactés, RER, Transilien, train. Ce matin sur notre antenne, la présidente de la région Île-de-France, Valérie Pécresse, appelle les personnes les plus vulnérables à éviter les transports. Sur notre antenne également ce matin, le porte-parole de la sécurité civile qui donne ce triste bilan, 13 personnes sont décédées par noyade depuis samedi 21h, notamment une adolescente de 13 ans et un homme âgé de 30 ans en Seine-et-Marne. À Paris, des milliers de personnes hier soir dans les rues de la capitale pour la fête de la musique. Stéphanie Rist a annoncé hier une hausse de 60% des appels au SAMU à Paris par rapport à la normale, pour des malaises principalement. La ministre de la Santé qui sera l'invitée de Ma France tout à l'heure, émission spéciale avec Wendy Bouchard de 13h à 14h.
0: Et puis dans l'actu également ce matin, Corentin, l'affaire Liana, carte sur table.
4: Trois semaines après la découverte du corps de la fillette et la mise en examen de Jérôme Barella, le rapport des inspections générales de la gendarmerie et de la justice sera remis dans une heure au Premier ministre Sébastien Lecornu. Un rapport pour faire toute la lumière sur les possibles failles, voire erreurs qui ont pu être commises par les gendarmes ou des magistrats dans cette affaire. Après un début de mondial raté face au Cap-Vert, l'Espagne s'est imposée 4-0 hier face à l'Arabie Saoudite. Deuxième match nul pour la Belgique hier contre l'Iran. Et ce soir, retour des Bleus avec leur deuxième match. Ce sera à 23h, heure française, face à l'Irak. Une victoire et les Bleus s'envoleront pour les 16e de finale. Et puis ce soir, c'est aussi la 100e sélection du capitaine Kylian Mbappé. Match à suivre sur ICI Paris-Île-de-France, 100% bleu, qui prendra l'antenne dès 22h30, avant le coup d'envoi à 23h. Quarantine, soleil et chaleur intense donc dès ce matin.
0: Ça y est, c'est parti pour les 4 jours les plus chauds de cet épisode de canicule. Je vous rappelle qu'on est en vigilance rouge jusqu'à vendredi inclus et que là pour cet après-midi, on atteindra largement les 39 degrés à Paris et même 40 degrés pour demain mardi et également après-demain mercredi. Donc écoutez, ça va pas beaucoup redescendre la nuit hein, parce que pas moins de 25-26 degrés pour la nuit, ça va être un petit peu compliqué ces prochains jours. Compliqué sur les routes d'Île-de-France évidemment. 225 km de bouchons avec du monde sur le périph. On est au sud avec un accident à la porte de Sèvres. Entre la porte d'ici et la porte de Sèvres, plus précisément, ça donne une bonne vingtaine de minutes de ralentissement dans ce secteur. Il y a encore du monde sur la 3, là aussi à cause d'un accident en direction de Paris. Quand vous descendez vers Paris, à Aulnay, un poids lourd et une moto sont impliqués. Deux voies de gauche fermées, une seule voie à droite pour circuler. 20 minutes de ralentissement en tout cas. Puis le tunnel du Landy, très très chargé ce matin. Dès le virage du Stade de France, c'est complètement bouché. Vous mettez plus de 30 minutes pour atteindre le périph.
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0: Eux aussi sont mobilisés. Les 5 chroniqueurs d'ici Paris-Île-de-France qui arrivent dans un instant vont évidemment vous donner plein d'astuces, d'idées de sortie pour supporter ces fortes chaleurs. On est à vos côtés comme 365 jours par an. Et pour la musique, voici Rose Laurence et Africa.

0: Ouais, des températures dignes de l'Afrique en ce moment en Île-de-France. C'était Rose Laurence avec Africa.
1: 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Corentine Fels.
0: Après cette émission spéciale, comment supporter la canicule? On va continuer avec les bons plans de nos 5 chroniqueurs qui sont là jusqu'à 11h. À commencer par vous, Romain Bruno. Vous allez nous balader dans le Val d'Oise ce matin, Romain.
2: Exactement, j'ai trouvé pour vous une astuce pour, on va dire, mieux supporter, entre guillemets, cette vague de chaleur. Je vais vous emmener, Corentine, découvrir une entreprise locale dans le Val d'Oise qui fabrique, écoutez bien, ses propres cocktails avec plein de couleurs, plein de saveurs, parfait pour se désaltérer. Et il propose, bien sûr, une gamme sans alcool. Alors, à tout à l'heure. Oui. J'espère que le sujet vous plaît, Corentine.
0: Alors, moi, oui, je pense adore. Que Fabien et moi aussi.
3: On valide.
0: Sans alcool, les cocktails.
3: Très bien, mais ça me va.
0: Sinon, on ne s'hydrate pas. Bonjour, Fabien et moi.
3: Bonjour, Corentine Fels.
0: Les 3 Plus, c'est avec vous cette semaine. Et alors, vous avez plein d'astuces anti-canicule.
3: Alors là, dans les 3 Plus, moi, je vous ai sélectionné une application pour trouver, en fait, des points fraîcheurs dans la capitale. Mm-hmm. L'application s'appelle Paris Ma Ville. Et je vous explique tout dans un instant.
0: Ça marche. Bonjour David Kolski.
4: Bonjour.
0: C'est toujours la question qu'on se pose. Qu'est-ce qu'on mange là quand il fait chaud comme ça?
4: Et qu'est-ce qu'on ne mange pas? Tiens, c'est une bonne question aussi. Et ben, je vais vous répondre sur les deux. J'ai même une très bonne recette à vous donner ce matin pour se rafraîchir, pour pas cher.
0: Donc si je comprends bien, on aura de quoi manger, de quoi se rafraîchir. On est pas mal, hein?
3: Mais on est très bien.
0: Très bien. Voilà, c'est parti jusqu'à 11h avec les chroniqueurs d'ici Paris-Île-de-France. Et pour la musique, voici la dernière chanson de Florent Pagny. Déjà

0: La dernière chanson du monde, c'est la dernière chanson de Florent Pagny.
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0: Allez, on se régale comme tous les matins avec David Kolski. Alors David, on a un petit peu moins faim quand il fait chaud a priori, mais c'est important de bien manger, de bien s'hydrater. Qu'est-ce qu'on mange quand il fait chaud?
3: Ah, il y a plein de choses. Hein. Déjà, on peut continuer à manger, contrairement aux idées reçues, des protéines. Allez-y sur les œufs, les viandes blanches, le poisson, les féculents. On peut en garder aussi, c'est important. Des pommes de terre, mais faites-les plutôt en salade qu'une grosse purée, parce que là, la purée, moi j'aime bien, mais en ce moment, on fait un peu chaud. Bien évidemment, les fruits, les légumes. Il y a aussi des choses qu'il faut éviter de consommer, figurez-vous. Par exemple, on va pas boire trop de thé, trop de café.
0: Ah bon ?
3: Eh ouais, même si c'est un café ou un thé glacé, parce que après ça vous fait faire pipi en général. Donc du coup, on a besoin de garder l'eau en nous. Vous avez compris ? Oui, j'explique les choses simplement,
0: alors,
3: comme les enfants.
0: Pour traduire, on doit moins boire ce qui est diurétique,
3: voilà.
0: Car on va perdre en hydratation.
3: Voilà, ça c'est les mots savants. Diurétique, c'est exactement ça. Et puis alors, il y a aussi d'autres aliments à éviter. Par exemple, la charcuterie, la viande rouge. Voilà, la côte de bœuf. On attendra plutôt cet été, mais avec des températures un peu moins caniculaires, Corentine.
0: Bien, alors David, vous nous avez promis une recette qui peut être assez pratique parce qu'il y a beaucoup de cantines qui sont fermées ce midi. Vous savez que les établissements franciliens en général ferment à midi, là.
3: Ouais, vous avez une petite idée avec cette musique, c'est un indice.
0: Je dirais un pays latin.
3: On part en Andalousie, exactement, avec un gazpacho andalou. Et je vais vous donner ma recette, Corentine, parce que j'ai une recette très sympa qui coûte pas cher. Pour 6 personnes, 15 minutes de préparation, vous prenez 6 tomates bien mûres.
0: Ouais.
3: On peut même aller en fin de marché et demander vraiment des tomates mûres, genre le truc que le commerçant va vous faire une bonne ristourne. Donc ça, on aime. Un poivron rouge, un concombre, oignon, 3 gousses d'ail. Il faut du vinaigre. Moi, j'aime bien un peu de vinaigre. Alors, xérès ou balsamique.
0: D'accord.
3: De l'huile d'olive, du sel, du poivre du moulin et un peu de mie de pain. Pourquoi pas de la mie de pain rassis, pain de la veille, l'avant-veille ou même encore plus, c'est pas grave. On mélange tout ça. On va laisser au réfrigérateur environ une douzaine d'heures. Moi, j'y laisse passer la nuit en général. Et le lendemain, on va mixer tout ça dans un blender. Ça va vous donner un gazpacho un petit peu plus épais qui n'est pas pour autant un salmoreno. Salmoreno, c'est une soupe espagnole, mais à base de mie de pain. C'est beaucoup plus épais. Mais c'est vrai que le gazpacho qu'on consomme en France en général, d'ailleurs les rayons sont un petit peu vides dans les supermarchés en ce moment, de cette préparation qui est pas mauvaise mais quand même très liquide, moi je vous propose quelque chose qui va tenir un peu plus au corps. Vous agrémentez ça de quelques feuilles de basilic, c'est parfait. Et si vous cherchez une adresse pour manger un bon gazpacho pas très cher, je vous emmène au Pont Traversé, c'est dans le 6e arrondissement, c'est un coffee shop assez bistronomique et ils font un gazpacho qui est incroyable, j'ai testé, c'est le chef Quentin Domanche qui fait ça. On est à 5,50€ pour la soupe froide, c'est idéal. À côté de ça, il y a des plats vraiment sympas, omelette, des sandwichs vraiment bien faits. On sent que c'est un vrai cuisinier derrière. Et en plus de ça, dans ce coffee shop qui se trouve donc dans le 6e arrondissement, ils ont des viennoiseries, du pain, des pâtisseries sans gluten. Voilà, donc on pense aussi aux cœliaques.
0: Arrêtez, hein, David, parce qu'à cause de vous, ce week-end, j'ai mangé une énorme glace à la mangue.
3: J'y étais pour rien, moi je l'ai vu manger.
0: Si, vous nous avez parlé de glace toute la semaine dernière.
3: Vous m'avez vu, moi, manger une glace ce week-end? Non. J'ai été sérieux. Enfin, c'est quoi bien. Que si, hier au chocolat, mais bon, on dirait.
0: Allez, pour la musique, c'est Yazoo avec Don't Go sur votre radio locale.

0: Go avec Yazoo sur votre radio ici par Île-de-France. C'est compliqué sur les routes et notamment sur la 86. Harry nous a envoyé ce WhatsApp qui nous dit: embouteillage géant sur la 86 du Petit Clamart en direction de la province. Je suis à l'arrêt total depuis 35 minutes avec une photo effectivement derrière un joli camion. Merci Harry pour cette photo et pour l'info. Le reste de la région, c'est un petit peu compliqué par endroit, notamment effectivement, déjà je vois bien l'accident sur la 86. Hein. Merci beaucoup pour votre message Harry, ça reste compliqué sur l'A1 quand vous venez du Bourget. On en est encore à aller, on va dire, 45 minutes hein, de patience entre le Bourget et le périph' parisien. Encore un peu de monde sur l'A3 parce qu'il y a un accident et ça bouchonne un petit peu dans les deux sens hein, si vous venez vers Paris après Roissy-Charles-de-Gaulle. Le sud, bah, vous avez du monde entre Fresnes et donc le Petit Clamart sur la 86 intérieure effectivement. Vous avez du monde sur l'A6, ça c'est quand même quasiment 30 minutes hein, entre Vissou et la Porte d'Orléans. Bon, on espère que ça va se détendre dans les prochaines minutes. Courage et bonne route.
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0: Et numéro 1 sur les belles chansons. Dans un instant, rendez-vous avec Jean-Jacques Goldman avec Encore un matin.
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0: Écoutons Jean-Jacques Goldman avec encore un matin où il fait chaud, déjà 30 degrés à Paris à 10h20 et ça va monter jusqu'à 39 degrés cet après-midi.

0: Jean-Jacques Goldman, encore un matin. Et ce matin, ce sont les oraux du bac.
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0: Et on va en parler avec vous, Thierry Boeuf. Bonjour Thierry.
2: Corentine, bonjour. Attendez-vous à savoir.
0: Alors la région Île-de-France annonce débloquer une enveloppe exceptionnelle d'1 million d'euros là pour équiper les 500 centres d'examen franciliens en ventilateurs et brumisateurs. Et alors que ces oraux ont lieu en ce moment, Thierry, vous en profitez pour nous rappeler les lycées parisiens et de banlieue les plus bankable pour obtenir le précieux sésame.
2: Alors il faut quand même le reconnaître, c'est encore dans les lycées privés que l'on obtient les meilleurs résultats. Sur les 10 premiers établissements, 9 sont dans le secteur privé, comme Henri IV, Saint-Michel-de-Picpus, Janine Manuel, Notre-Dame-de-France, Stanislas, etc. Et un seul dans le secteur public, Louis-le-Grand. Accessite au lycée Épin de Vitry-sur-Seine, Saint-Joseph-la-Salle à Pantin et le lycée Françoise Cabrini à Noisy-le-Grand. En revanche, sur les 30 académies de l'éducation nationale, l'Île-de-France n'est pas la mieux classée. Il vaut mieux, pour obtenir son bac avec mention, habiter du côté de Rennes, Nantes et Grenoble.
0: D'où viennent ces fameuses mentions, d'ailleurs, du baccalauréat, Thierry ?
2: Ben vous le savez, le bac a été initié par Napoléon Ier en 1808. L'empereur adorait l'ordre et les distinctions. Mm-hmm. Au début, le jury constitué d'universitaires, plutôt intransigeants, une époque où l'on n'avait aucun scrupule pour saquer les élèves. Les jurés évaluaient les candidats avec un boulier. Boule blanche, ça passait. Ouais. C'était le sésame pour entrer à l'université. Boule noire, on dégageait. Mm-hmm. Et rouge, votre sort était en suspens et on vous repassait à la moulinette. Le boulier, vous vous en doutez, a disparu depuis belle lurette et petit à petit les mentions sont apparues. Aujourd'hui, 41% décrochent le bac avec justesse, donc zéro mention. Mm-hmm. Les autres peuvent s'enorgueillir de décrocher des mentions assez bien et très bien, un signal d'excellence qui favorise toujours une entrée dans les écoles supérieures.
0: Thierry, j'oublie toujours, est-ce que vous pouvez nous rappeler ce que veut dire baccalauréat ?
2: Oui, baccalauréat est une locution latine bacca et lauréat. Autrement dit, la couronne de laurier. Mmh. C'est le triomphe, c'est la victoire éclatante. Mmh. C'est César qui revient glorieux des guerres de Gaulle après avoir écrasé Vercingétorix et les Gaulois. Et c'est pour ça que des générations entières de lycéens se pressaient fébrilement dans la cour de récréation pour lire sur le panneau d'affichage si oui ou non leur nom était affiché. Alors, la joie éclatait. Quant aux autres, éliminés, ils repartaient l'âme en peine, sous l'œil moqueur des héros, malheur aux vaincus. Les temps ont changé, désormais c'est dans la clandestinité et l'individualisme qu'on se réjouit ou non de sa réussite ou de son échec. Les résultats sont disponibles sur Internet, publiés par les académies, cette année, le 7 juillet prochain.
0: Ah, et bien bonne chance à tous ceux qui passent les oraux du bac en ce moment avec cette canicule. Merci Thierry Boeuf. Pour la musique, on continue avec Gérard Lenormand. Et voici les clés sur votre radio ici par Île-de-France.
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0: Voici les clés avec Gérard Lenormand.
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0: Tous les matins, on fait une belle rencontre grâce à vous, Romain Bruno, vous qui sillonnez l'Île-de-France. Alors là, on va dans le Val d'Oise. J'imagine que vous avez emprunté le T2 climatisé pour vous rendre à Beson, Romain.
2: Et oui, exactement, Corentine. Je viens de descendre du T2 ici à Beson. Je suis au nord-ouest de Paris. J'en profite. Bonjour les Besonnais qui nous écoutent. Et sachez qu'une personnalité aimait séjourner ici. C'est Guy de Maupassant. Guy de Maupassant, c'est vrai. Il séjournait régulièrement dans une auberge à deux pas d'ici, là, en bord de Seine. Et il citait souvent Beson dans ses récits. Bah, vous avez maintenant l'explication du pourquoi du comment. Bref, je ne vais pas que vous parler de Guy de Maupassant. Non, je vais vous parler de Actualité oblige. D'un bon plan fraîcheur. Ah. On va se rendre dans quelques instants dans une entreprise, ça s'appelle Need Cocktail, ouais. Et comme son nom l'indique, il fabrique des cocktails. Voilà, bonne réponse, de bons cocktails, avec plein de couleurs, plein de saveurs. Il y a une gamme, bien sûr, sans alcool, je vous rassure. Mm-hmm. Donc on va découvrir cette jolie entreprise qui, à mon avis, à la cote en ce moment, oui. Avec la chaleur. Bon plan fraîcheur, en se désaltérant. Et je tiens à rappeler que, bien sûr, avant tous ces cocktails, le mieux, c'est quand même un bon verre d'eau.
0: Oh, oui.
2: Et après, le cocktail, c'est le petit plus.
0: À tout à l'heure, on vous rejoint dans un petit quart d'heure, Romain. La route, bah écoute, c'est de mieux en mieux, mais il reste quand même des difficultés. On est à 165 km de ralentissement cumulé. Je crois que le pire, c'est là. Hein. De toute façon, vous en avez l'habitude. Le virage du Stade de France, le tunnel du Landy, c'est très très compliqué. On est à plus de 35 minutes là, et c'est déjà un peu compliqué depuis le Bourget. Ensuite, il y a du monde sur l'A3 en direction de Paris, parce qu'il y a un accident qui implique une moto et un poids lourd. Deux voies qui sont fermés à gauche, il reste une seule voie à droite. Par miracle, il n'y a qu'une dizaine de minutes de ralentissement dans ce secteur, un peu plus même de l'autre côté en direction de la province. Alors la bonne nouvelle, c'est que l'accident au sud sur la 86 vient d'être dégagé. Pour l'instant, encore une demi-heure de bouchon entre Fresnes et le Petit Clamart, mais j'ai bon espoir que ça s'arrange dans ce secteur. Bon, le reste, ça devient presque praticable. Courage et bonne route.
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0: Dans un instant, les 3 plus. Et je peux vous dire qu'il y aura beaucoup d'astuces à noter pour supporter cette chaleur du moment. C'est la mission de nos 5 chroniqueurs aujourd'hui pour vous accompagner dans cette canicule. Pour la musique, voici Tracy Chapman, Baby, Can I Hold You?

0: Baby, can I hold you avec Tracy Chapman.
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0: Allez, on va se mettre au frais un petit peu avec les 3 plus de Fabien et Mo. Bonjour Fabien.
3: Bonjour Corentine, bonjour à tous.
0: Alors ce matin, vous partagez avec nous une appli indispensable à télécharger donc pendant cette canicule.
3: Oui, avec les fortes chaleurs, voici une application qui pourrait bien vous être utile aujourd'hui et cet été. Son nom, c'est Paris Ma Ville. Paris Ma Ville, c'est l'application officielle de la ville de Paris. Elle permet notamment de repérer les îlots de fraîcheur les plus proches de vous. En quelques secondes, en fait, vous pouvez trouver un parc ombragé, un jardin, une fontaine, un brumisateur, une piscine ou encore une bibliothèque climatisée, ou faire une pause quand le thermomètre grimpe. C'est quand même plutôt pas mal. Plus de 1400 lieux sont répertoriés sur cette application dans tout Paris, avec un itinéraire pour s'y rendre facilement. En fait, dans l'appli, il y a carrément un GPS pour vous géolocaliser et vous aider à trouver votre point fraîcheur. L'application donne aussi des informations pratiques sur les services de la ville et les alertes en cas de canicule, comme en ce moment. Gratuite sur iPhone et Android, Paris Ma Ville, voilà une appli rafraîchissante.
0: Bon, et on prend nos maillots, nos tongs et nos serviettes, car le deuxième plus en cette journée de canicule, Fabien, eh bien, vous nous emmenez sur de véritables plages pour se rafraîchir.
3: Oui, avec les températures qui s'envolent, voici quelques idées de sortir sans quitter l'Île-de-France. Ça, c'est important. Saviez-vous qu'il existe de véritables plages à moins d'une heure de Paris? Oui, c'est possible. Direction l'île de loisirs de Cergy-Pontoise, dans le Val-d'Oise, avec sa grande plage de sable et sa baignade surveillée. Autre possibilité, Bois-le-Roi, près de Fontainebleau. Là-bas, vous pouvez alterner baignade, pique-nique à l'ombre et activités nautiques. Donc ça, c'est plutôt pas mal à faire aussi avec les enfants. Enfin, direction l'île de loisirs de Vertorcy, c'est en Seine-et-Marne. Là-bas, il y a un vaste espace de loisirs qui a accueilli d'ailleurs les épreuves olympiques d'aviron et de canoë-kayak et qui propose lui aussi une plage aménagée pour se rafraîchir. Voilà une excellente alternative à la mer pour profiter de l'été et échapper à la canicule. Absolument. Sans faire des centaines de kilomètres.
0: Merci Fabien. On va terminer avec des offres d'emploi au frais.
3: Et si la canicule vous donnait des idées pour changer de métier, pourquoi pas? Plusieurs cinémas d'Île-de-France recrutent en ce moment. UGC recherche par exemple des agents d'accueil au cinéma de Parly 2, c'est au Chênay, mais aussi des responsables d'accueil à Vilizy, Villacoublay. Et de son côté, Pathé propose des postes d'agents de cinéma en région parisienne avec des missions d'accueil du public, de contrôle des billets ou encore de vente en confiserie. Des emplois donc en CDI, CDD et même temps partiel sont régulièrement proposé, souvent sans expérience obligatoire, avec une formation assurée sur place. Donc ça, d'accord, c'est plutôt le

0: bon plan et c'est plutôt pas mal. Et avouons-le, quand il fait 40 degrés dehors, travailler dans une salle climatisée a aussi ses avantages.
1: C'est ça.
0: Pour consulter toutes ces offres, rendez-vous directement sur les sites de recrutement du GC ou de Pathé. Oui. Chaque semaine, les offres sont mises à jour.
1: Très bonne idée. Et l'idée aussi d'aller au cinéma, tout simplement profiter de la clim. Les bases de loisirs qui vous accueillent pour vous baigner en Île-de-France, hein. Fabien nous en a donné quelques exemples, il y en a d'autres. Il y a aussi le canal Saint-Martin qui vous attend pour une baignade surveillée en fin de journée. Et l'appli à télécharger, c'est donc Paris Ma Ville pour pouvoir repérer les points de fraîcheur autour de vous.
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1: Le champ est libre avec Patrick Fiori. L'infotrafic en temps réel avec une route qui commence à être dégagée, mais il reste évidemment de jolis coups de frein. Nous sommes en Ile-de-France et nous sommes lundi. Alors déjà l'un est chargé. On est à 40 minutes entre le Bourget et la porte de la Chapelle. Ensuite, pour le sud de la région, qui va mieux, hein, l'accident a été dégagé et la 86 retrouve des couleurs acceptables. En quelques instants, on est passé de 30 minutes à 18 minutes pour le bouchon entre Fresnes et le Petit Clamart. Donc tout va aller mieux dans les prochaines minutes. La 6 reste un petit peu trop chargé entre Ris-Orangis et Bissou. Vous comptez encore une petite demi-heure pour remonter vers Paris. Bonne route.
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1: Pour notre rencontre du jour avec Romain Bruneau, je pense qu'on peut préparer le plein de glaçons. Romain, vous êtes à Beson, dans le Val d'Oise, pour nous faire découvrir une entreprise qui fabrique des cocktails.
3: Oui, on va voyager grâce à ces cocktails. Benjamin Lenormand, il est avec moi. Bonjour Benjamin.
4: Bonjour, enchanté.
3: Vous êtes responsable événementiel et commercial chez NIT Cocktail. Et vous êtes des locaux en plus.
4: Exactement, on vient du 95 à Beson exactement. On est créé depuis 2022 et on fait des cocktails prêts à boire. Ça veut dire que vous allez juste aller servir bien frais ou avec des glaçons. Tout qui est dedans, vous n'avez plus qu'à servir et profiter.
3: Face à moi, j'ai plein de bouteilles avec des... Juste les couleurs déjà, c'est magique.
4: Bah pour les couleurs, on a différentes couleurs. On a rose, rouge, violet, jaune et autres. En fait, ça va surtout être en raccord par rapport à ce qu'il y a dedans. Par exemple, l'aviation 1917, il y a de la violette, donc on a mis violet. La piña, coco, ananas, bah, l'ananas c'est jaune, on a mis jaune. Daiquiri fraise, bah, la fraise elle est rouge, bah, on a mis fraise, voilà, tout simplement.
3: Non, mais vous parlez de toutes ces couleurs, mais attention, c'est que du naturel.
4: Exactement, on fait tout artisanalement à Beson, donc on a une grosse cuve, on fait tout nous-mêmes, on mélange tout, on embouteille nous-mêmes, on étiquette nous-mêmes. Hier, pour vous dire, j'étais à la production, on a fait le Cosmopolitan, donc voilà, on fait tout nous-mêmes, on est multitâche.
3: J'ai entendu dire que certains de vos cocktails avaient été créés pour des lieux de prestige.
4: Exactement, oui. Du coup, depuis 2022, il y a certains cocktails qui ont été médaillés sur certains concours, et aussi il y a le Cosmopolitan qui a été créé à la demande du Jules Verne, en haut de la Tour Eiffel, donc c'est plutôt cool et plutôt honorable de travailler pour eux.
3: Alors là, on parle beaucoup de cocktails alcoolisés, encore une fois consommés avec modération, mais si je me tourne un peu plus vers la droite, je vois d'autres bouteilles, elles ont une particularité, elles.
4: Exactement, oui, on a développé le cocktail sans alcool, parce que tout le monde peut profiter du cocktail. Et donc, on a créé deux cocktails, la Bohème et le Panstar Martini, un qui est à base de cassis et l'autre qui est à base de passion, et ça marche plutôt pas mal.
3: Benjamin, une question ultra difficile, votre préféré?
4: Mon préféré, c'est compliqué en vrai. Non, c'est une bonne question. Au début, j'allais dire pour la piña, parce que je suis amateur de la piña colada. Mais l'Oro Daiquiri à base d'agave et de rhum a pris pas mal de place au classement.
3: Il est futé, il nous en a donné deux quand même.
4: Oui, le début et la fin, ça évolue les goûts.
3: Où pouvons-nous les découvrir, tous ces cocktails colorés et rafraîchissants?
4: Le mieux, c'est sur le site internet, où vous avez tous les produits, tous les types de contenants, vous n'avez plus qu'à.
3: nit-cocktail.com.
4: Exactement.
3: On goûte quoi?
4: Ce que vous voulez, hein. On peut commencer par le sans alcool d'abord, pour rester modeste.
3: Merci Benjamin pour cette pause fraîcheur, et on en a bien besoin avec tous vos cocktails préparés ici à Beson, des cocktails sans alcool et d'autres à consommer avec modération.
1: Effectivement, parce qu'on évite évidemment la consommation d'alcool quand il fait aussi chaud, on l'évite tout court hein, d'ailleurs. Merci beaucoup Romain Bruneau pour cette belle rencontre. Tous les jours on fait une rencontre dans notre région aux alentours dans 1h15 sur votre radio ici par Île-de-France. Ça, c'était une belle rencontre aussi. Patrick Swayze et Dirty Dancing. Voici The Time of My Life avec Bill Medley et Jennifer Warnes.

0: The Time of My Life avec Bill Medley et Jennifer Warnes. Bon, on a parlé de l'apéro.
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0: Eh bien, il y a un jeu qui peut bien accompagner l'apéro et on va en parler avec vous ce matin, Muriel Jourdan. Bonjour.
2: Salut Corentine.
0: Alors, gros plan sur des mots fléchés nouvelle génération qui risquent bien de cartonner tout au long de cet été.
2: Oui, voici un jeu de mots fléchés qui sort des cases. Ce sont deux passionnés de mots croisés, Dior et Louise, qui ont lancé Grillé, un joli carnet de mots fléchés qui n'a rien à voir avec celui que possédaient vos parents ou grands-parents. Hein. Parce que celui-ci, il est moderne, il dépoussière le genre. Ne vous attendez pas à y trouver des définitions un peu désuètes ou carrément démodées. Hein. Comme par exemple, groupe de femmes en 5 lettres, harem. Attendez, faut arrêter, hein. Moi j'ai vraiment vu ça dans un cahier multijeu en kiosque dernièrement. Hein. Non, excusez-moi, mais c'est d'un autre temps tout ça. Il faut aérer, faut ouvrir les fenêtres. Et c'est précisément ce que fait ce carnet de mots fléchés grillés. Et forcément, curieuse comme je suis, bah, j'ai eu envie d'en savoir plus. Alors j'ai contacté Dior, l'une des fondatrices de Grillé, qui nous explique pour commencer pourquoi, avec son amie Louise, elles ont eu l'idée de se lancer dans ce projet.
3: L'idée nous est venue à la fin d'un été. Je racontais à Louise que je faisais de plus en plus de mots fléchés à chaque vacances. Et là, Louise m'a dit que c'était avec sa grand-mère, mamie Jo, qu'elle avait découvert les mots fléchés quand elle avait 8 ans. Est-ce qu'elles en faisaient ensemble en attendant Plus belle la vie devant la télé du salon? Alors on s'est mis en tête de remettre les mots fléchés entre toutes les mains comme une solution aux besoins de déconnexion qu'on ressent tous.
2: Et je précise que ce ne sont pas des militantes, hein. Elles ne font passer aucune idée dans leur grille de mots, mais elles y intègrent par exemple des représentations féminines et de la diversité que nous n'avons pas l'habitude de voir beaucoup dans les mots croisés traditionnels, dont les grilles, il faut quand même le rappeler, sont parfois datées, pleines de préjugés, voire homophobes et racistes. Il y a aussi des mots fléchés qui sont parfois un peu trop élitistes, avec des références ultra pointues. Grillé veut justement offrir un carnet intergénérationnel avec, ok, une esthétique soignée et surtout du fond dans la bonne forme.
0: Et ce concept de mots fléchés modernisés, Muriel, a été présenté d'ailleurs dans l'émission sur M6 « Qui veut être mon associé ?» C'était le 22 janvier dernier.
2: Oui, et d'ailleurs, elles ont réussi à convaincre un investisseur d'y injecter 50 000 euros. Et elles ont aussi toutes les deux une solide communauté. Le jour du lancement de leur premier carnet en juin 2025, elles ont enregistré 1 700 commandes, alors qu'elles n'avaient prévu que 500 cahiers. Mais dis donc, comment vous faites, les filles, pour fabriquer vos cahiers de mots fléchés?
3: On demande à notre communauté leurs mots préférés, ceux qu'ils sont fiers de connaître, ceux qui leur évoquent des souvenirs, ceux dont ils aiment la sonorité, par exemple, mais aussi leurs références culturelles préférées. On en fait un joyeux mélange avec des mots et éléments culturels qu'on a envie de leur faire découvrir. Puis on partage ces listes à des verbicrucistes, donc c'est comme ça qu'on appelle un auteur de grilles de mots fléchés, avec lesquels on vient créer les grilles et les définir tous ensemble pour créer des cahiers qui prennent à la fois le pouls de ce qui se passe dans le monde, tout en restant intergénérationnels.
2: Bref, les mots fléchés, c'est tendance, et en voici un qui, selon moi, coche toutes les cases.
0: Merci beaucoup Muriel. Tiens, en 3 lettres, on va écouter maintenant la pub.
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0: 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Julien Clerc.

0: Très mauvaise idée, hein, Lily, aller danser aujourd'hui. Trop chaud, trop de canicule. Alors, la meilleure idée, c'est d'aller au cinéma. 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
0: Allez, courage dans la chaleur. Bon lundi 22 juin, il est 11h. Les infos avec Laurent Borde. Laurent, la canicule s'amplifie encore. La moitié des Français est en vigilance rouge.
2: Et les chaleurs étouffantes qui frappent le pays depuis près d'une semaine montent d'un cran aujourd'hui avec 49 départements et 35 millions de Français placés en vigilance rouge canicule. Dès cet après-midi, le thermomètre pourrait approcher 40 degrés à Paris et en banlieue et des records devraient être battus d'ici à la baisse du mercure, pas attendu avant la fin de la semaine, assure Météo France. Et à cause de cette canicule, la journée d'hier a été marquée par 10 décès par noyade au plan national, dont 2 dans notre région, en Seine-et-Marne, à Lagny et à Fontaine-Port, après 21h, notamment celui d'une adolescente de 13 ans. Indication donnée ce matin par Jérôme Boulanger, porte-parole national de la sécurité civile, invité d'ici Paris-Île-de-France. Au total, 13 personnes sont décédées par noyade depuis samedi 21h. Et ce matin, Valérie Pécresse, présidente de la région Île-de-France et d'Île-de-France Mobilité, en déplacement, Gare Saint-Lazare a affirmé qu'un train sur 10 était supprimé de façon préventive. Elle a aussi recommandé aux voyageurs de ne pas se déplacer et de privilégier le télétravail en raison des perturbations qui vont affecter les transports franciliens à cause de la canicule. 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Wendy Bouchard sera en direct avec des experts, nos journalistes près de chez vous. Et pour toutes les infos utiles, les cartes de vigilance et tous les conseils en temps réel, rendez-vous sur ICI.fr.
0: Et la ministre de la Santé, Stéphanie Rist, répondra à vos questions tout à l'heure d'ailleurs dans Ma France à partir de 13h. Un premier bilan, Laurent, de la fête de la musique hier soir.
2: 243 personnes interpellées en France, dont 148 rien qu'à Paris, selon le ministère de l'Intérieur, qui précise que ce bilan n'est pas défini et qu'il sera fini en milieu de journée.
0: Le bac se poursuit aujourd'hui malgré la chaleur insupportable des salles de classe.
2: Et après les écrits, place au grand oral. Depuis ce matin, pour les élèves de terminale des filières générales et technologiques, si certaines académies en France ont dû reporter les épreuves en raison de la chaleur, eh bien elles ont bien lieu dans notre région. 11h02 sur ICI Paris-Île-de-France, bon, on le sait,
0: on va étouffer.
2: Ben oui.
0: Vous avez bien dormi cette nuit, Laurent ?
2: Pas du tout,
0: à cause de la chaleur.
2: Ouais, j'ai dû dormir, je sais pas, 2 heures. En
0: tout vous avez un bon ventilateur ?
2: Pas du tout non plus.
0: Vous n'êtes pas équipé, Laurent ?
2: Je ne suis pas équipé.
0: Il va falloir que je m'occupe de ça.
2: Mais oui,
0: aussi.
2: Mais oui.
0: Bon, pour l'instant, c'est 39 degrés qui sont prévus à Paris cet après-midi. Il va faire chaud la nuit, je vous préviens, ça ne va pas descendre en dessous de 26 degrés.
2: Oh là là.
0: Et ce sera vers 5-6 heures du mat. Donc il va faire vraiment très très chaud les nuits prochaines. On est donc en vigilance rouge jusqu'à vendredi inclus. Jour où la température devrait commencer à baisser un tout petit peu. Voilà, pour l'instant, aujourd'hui, demain, mercredi, jeudi, on sera autour des 40 degrés, quoi qu'il se passe.
2: Ouais, ça va être dur.
0: Ça va être difficile, oui. L'infotrafic en temps réel, ça a été compliqué ce matin, ça va quand même nettement mieux, on est à 130 km de bouchons cumulés. Alors, où reste-t-il des bouchons ? Bah finalement, presque nulle part, j'ai envie de vous dire. On a eu quand même des soucis, des accidents, il reste un accrochage sur le périph', mais ça va, hein, on est au sud, en extérieur, entre la porte d'Issy et la porte de Sèvres. Vous perdez, allez, maximum un quart d'heure dans ce secteur-là, hein, ça va beaucoup mieux. 30 minutes entre le Bourget et la porte de la Chapelle, c'est beaucoup trop, mais c'est beaucoup moins que tout à l'heure. L'accident sur l'A3, vous avez à peine un quart d'heure de bouchons dans les deux sens entre Aulnay, à la hauteur d'Aulnay d'ailleurs, avec poids lourds et motos qui sont impliqués dans cet accident depuis assez tôt ce matin, avant 10h hein, en tout cas. Donc pas d'énormes bouchons non plus. Non, on n'est pas trop mal. Allez, à 11h04, ça commence à rouler. Ça commence.
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0: Alors là, on cherche la fraîcheur, on cherche des points très frais, on cherche la climatisation, on a pensé à beaucoup d'endroits. Il y a évidemment les centres commerciaux. commerciaux qui peuvent nous accueillir, certaines bibliothèques, les piscines qui ouvrent et qui sont parfois sur certains créneaux gratuits en Île-de-France. Il y a les points de baignade qu'on a évoqués et puis il y a le cinéma.
2: Oui.
0: Alors, le petit problème du cinéma, c'est que ça coûte un bras.
2: C'est vrai.
0: Quand on paye plein pot. 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Pour la musique, c'est Daniel.

0: Daniel Balavoine et mon fils, ma bataille.
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0: Bienvenue dans le Grand Paris Express, c'est parti jusqu'à midi pour vous offrir vos places de cinéma, histoire d'être au frais, de profiter de la clim et de passer un bon moment. Tiens, on va accueillir Flémata qui sera notre première auditrice en direct de Sucy-en-Brie dans le Val-de-Marne. Bonjour Flémata.
2: Bonjour.
0: Bienvenue, je suis ravie de vous accueillir pour la toute première fois. Merci de nous avoir appelés. Les quatre places de ciné, ce serait pas mal, tiens Flémata, vous qui aimez aller au cinéma en plus, ça tombe bien. Vous y allez à quelle fréquence à peu près Flémata?
2: J'y vais assez régulièrement parce que c'est vrai que mes enfants ils aiment bien le cinéma, donc j'essaie d'y aller au moins une fois par mois.
0: Ils ont quel âge vos enfants?
2: 6 ans et bientôt 5 ans.
0: Oh, trop mignon. Et là alors, comment vous faites? Est-ce que l'école est ouverte aujourd'hui?
2: Non, l'école est fermée. Bon, par chance, je ne travaillais pas aujourd'hui. Mm-hmm. Et pour le reste de la semaine, il y a un système d'accueil qui a été mis en place. Mais j'essaie de voir avec mon employeur voilà, comment on peut s'arranger.
0: Pas évident cette semaine, hein, Flémata. Et vous, à la maison, comment ça se passe?
2: Après, il fait très chaud. Donc c'est vrai que les places de cinéma, pour se mettre un peu au frais, c'est pas de refus.
0: Vous avez un thermomètre en intérieur, là, pour me dire un petit peu la température?
2: En intérieur, moi, là, je suis en 35 degrés. En
0: 35?
2: Ouais. Voilà.
0: Ouais, dur, effectivement. Ouais. Bon, allez, on va croiser les doigts pour ces places de ciné qui vous emmèneront directement à la case climatisation. Et c'est pour aller voir le film Les Parfaits, arnaque en famille avec Audrey Fleurot et Ramzi Bedia, histoire de vous marrer un peu. Tiens, on va écouter la bande-annonce, 40 secondes pour comprendre le thème de ce film.
3: Dans notre famille, l'arnaque est un art qui se transmet de génération en génération.
4: On vient encore d'attraper Hugo à changer les notes de ses camarades.
5: Comment voulez-vous que nous, parents, puissions suivre?
6: Il y a des mégabits, des mégadrives, des octaves, des octèges, des tiktok-touk, là.
5: Quelle époque on vit.
7: Vous alliez faire le coup du siècle, et moi non.
8: Tu fais quoi, papy?
9: Je m'inscris sur Tinder.
7: À 250 000, l'œuvre est à vous.
10: L'arnaque au faux tableau, c'est mort. Faut trouver quelque chose de plus ambitieux.
0: Les Parfaits, arnaque en famille, un film ici par Île-de-France qui sort mercredi avec Audrey Fleurot et Ramzi Bedia. Vos invites sont à gagner au 01 42 30 10 10. Bon, ben on va se lancer, Flémata, vous serez la première du jour.
2: Oui.
0: Et si vous gagnez, ben je vous offre les places à midi, d'accord?
2: D'accord.
0: Première question, tiens, petit clin d'œil aux Jeux Olympiques de Paris 2024. Alors, c'est une super bonne nouvelle et une super idée de sortie. Quand il fera un petit peu moins chaud peut-être, parce que le symbole des JO de Paris est de retour pour notre plus grand plaisir. Ça y est, a été gonflé ce week-end, la vasque est revenue, oui, depuis ce dimanche, vous pouvez aller la voir. Mais où, Flémata, se trouve la vasque en ce moment? Est-ce qu'elle a été installée au Jardin des Tuileries, aux Invalides ou sur le Champ de Mars? Jardin des Tuileries, Invalides ou Champ de Mars? Vous avez 5 secondes pour me répondre, Flémata.
2: Je dirais Jardin des Tuileries.
0: Comme l'année dernière?
2: C'est ça.
0: C'est une excellente réponse. Elle a retrouvé sa place. La vasque olympique, vous l'aviez vue de près, Flémata?
2: Non, j'ai pas eu l'occasion.
0: Eh bien, vous aurez peut-être l'occasion. Elle reste là tout l'été avec nous, cette magnifique vasque. Ça y est, elle a été gonflée. Vous pouvez y aller depuis dimanche à nouveau l'admirer au Jardin des Tuileries. Bravo, Flémata. Un point de marqué. Allez, on respire un petit peu. C'était la question d'échauffement. C'est impeccable, je vous garde avec moi quelques minutes pour continuer à jouer au Grand Paris Express. Venez nous rejoindre vous aussi, par téléphone, un petit message par WhatsApp aussi, on vous rappelle. Et vous gagnez avant midi vos 4 places de cinéma 01 42 30.

0: Les Four Non Blondes avec WhatsApp.
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0: Le Grand Paris Express vous envoie au cinéma, vous rafraîchir à la clim. Alors n'hésitez pas à appeler pour gagner vos 4 places de ciné avant midi au 01 42 30 10 10. Flemmata, vous jouez depuis la maison, là où vous avez 35 degrés en ce moment à Sucy-en-Brie, n'est-ce pas?
2: C'est ça.
0: Vous faites quoi dans la vie, Flemmata?
2: Alors, je suis secrétaire médicale.
0: Et au boulot, vous avez la clim?
2: Oui.
0: Ah,
2: oui.
0: Parfois, on aime bien être au boulot.
2: C'est ça, à deux doigts d'y aller.
0: À deux doigts d'y aller et d'y rester hyper tard et même d'y dormir. Je comprends. Bon, Flemmata, allez, on va essayer de vous envoyer au cinéma où la clim fonctionne plutôt bien aussi. Vous avez marqué un point, voici votre deuxième question. Petit clin d'œil à la Coupe du Monde. Suivez, Flemmata, la Coupe du Monde de foot
2: oui,
0: en ce moment?
2: Oui, je suis bien. Oui.
0: Ça va être hyper fastoche alors pour vous de répondre à cette question. Oui. Il n'y a d'ailleurs pas de proposition pour vous aider. Attention, Flemmata, d'accord. Vous avez 5 secondes pour me dire contre quelle équipe va jouer la France ce soir à 23h.
2: Irak. Non, c'est n'importe quoi.
0: Si, c'est bon.
2: Ah.
0: Ouais, il fait peur. Oui, il fait peur.
2: Oui, j'allais dire Iran, mais Irak.
0: Non, Irak, c'est ce soir, c'est à 23h. Alors apparemment, il y a des petits orages qui se préparent aux États-Unis. Ça pourrait retarder le début du match ou peut-être faire une interruption. On verra. En tout cas, vous pourrez le suivre comme chaque match des Bleus de cette Coupe du Monde sur votre radio ici Paris Île-de-France en direct avec toute l'équipe donc qui vous fera vivre ça à partir de 23h tout à l'heure. Eh ben, dis donc, c'est très bien tout ça. 2 points. On y va pour le troisième?
2: Oui.
0: Je vous emmène à Versailles. Flemmata, vous connaissez Versailles?
2: Oui.
0: Oui, très bien. Qui a dit la semaine dernière, Versailles, c'est pas du plaqué or, c'est du lourd et c'est le plus beau château du monde? Est-ce que c'est Donald Trump, Emmanuel Macron ou Vladimir Zelensky? Trump, Macron ou Zelensky?
2: Trump.
0: Vérification. Vous avez reconnu l'hymne américain. Excellente réponse. Oui, c'est Donald Trump qui a beaucoup apprécié Versailles et qui l'a fait savoir. C'est pas du plaqué or, c'est du lourd. Et c'est le plus beau château du monde. Et vous, vous êtes la meilleure première candidate ever, Flemmata, avec 3 points de marqué. D'un coup, d'un seul. Flemmata, il y a du niveau. Vous restez avec moi un instant?
2: Oui.
0: Allez, parce que vous avez la chance de ne pas travailler aujourd'hui. Certains ont bien galéré ce matin sur les routes de la région. Donc, petit coup d'œil pour voir comment ça se passe. Ah là là, mais là, hein, je sais pas ce qui se passe en ce moment. C'est bien compliqué pour venir sur Paris par là. Hein. Là, on est à 30 minutes encore. Hein, rien que le virage du Stade de France depuis la Courneuve jusqu'à la Porte de la Chapelle. Donc, ça reste difficile. Il y a un peu de monde sur la 14 aussi, hein, Nanterre-Porte-Maillot. Moi, je vois 32 minutes pour l'instant. Bon, l'accident sur la 3... Ça va parce que vous ne perdez qu'une dizaine de minutes en direction de Paris. Hein, quand vous êtes à la hauteur d'Aulnay, attention, poids lourds et motos qui ne sont peut-être pas encore dégagés. Il y a un accrochage sur le périph' sud. Pas trop de ralentissement, mais entre la porte d'ici et la porte de Sèvres, soyez un petit peu vigilants. Il y a quand même un peu de monde, hein, quinzaine de minutes dans les deux sens d'ailleurs. Ça coince un petit peu sur le périph' sud. La 6, bon, ça commence à aller mieux avec un petit quart d'heure entre Ris-Orangis et Vissous. Bonne route.
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0: On vous donne beaucoup de conseils pour supporter cette canicule. On vous donne des solutions. On les a toutes listées d'ailleurs sur ici.fr. Et puis l'un des conseils un peu basique, c'est de mettre de la protection solaire. Et pour vous le dire, pour vous le chanter même, voici la chanson de Benjamin Biolay qui s'appelle, figurez-vous, Écran total, chanson de circonstance sur votre radio ici Paris-Île-de-France.

0: chanson de Benjamin Biolay sur votre radio ici par Île-de-France. Je voudrais faire un coucou à Sylvain qui nous a envoyé un WhatsApp. Bonjour, je souhaiterais participer au Grand Paris Express. Cordialement, nous dit Sylvain. Sylvain, c'est bon, hein, vous êtes inscrit. Enfin, si Flemmata perd à un moment ou à un autre, hein, parce que pour l'instant, ce n'est pas le cas du tout, n'est-ce pas, Flemmata ?
1: Non, pas du tout.
0: Vous comptez vous accrocher ?
1: Ah oui,
0: jusqu'au bout, jusqu'à gagner les 4 places de cinéma avant midi. C'est le cadeau du Grand Paris Express. Continuez à vous inscrire au 01 42 30 10 10 par téléphone ou par WhatsApp. On joue ensemble dans quelques secondes. À tout de suite.
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0: Flemmata est avec nous, elle habite à Sucy-en-Brie, il fait 35 degrés chez elle en ce moment, elle est à la maison avec les enfants puisque l'école est fermée en raison de la canicule. Alors on va essayer de vous envoyer au cinéma, 4 places sont à gagner chaque jour dans le Grand Paris Express avant midi. On y va pour la 4e question ?
1: Oui.
0: Direction le cimetière. Tiens, je voulais faire un petit coucou au papa. Hier, c'était la fête des pères, on est d'accord, Flemmata ? Eh bien, oui. Je voulais vous donner une citation à propos des papas. Elle est signée Victor Hugo. Un père est un refuge contre les tempêtes de la vie. C'est beau. C'est beau.
1: C'est très beau.
0: C'est beau. Bon, en tout cas, Victor Hugo, lui, a été inhumé à Paris. Mais je vous demande où, justement, c'est ma question. Cimetière, est-ce qu'il est au Père-Lachaise, Victor Hugo ?
1: Ah, pardon.
0: Oui, je vous fais 3 propositions quand même. Est-ce qu'il est au Père-Lachaise ? Est-ce qu'il est au cimetière du Montparnasse ? Ou est-ce qu'il est au Panthéon, Victor Hugo ?
1: Non, Père-Lachaise.
0: 5 secondes pour me répondre.
1: Père-Lachaise.
0: Vous êtes sûr ?
1: Oui, sûr et certaine.
0: Ah bon ?
1: Oui.
0: Ah bon. Alors, moi j'ai l'info suivante. Que Victor Hugo a été inhumé directement au Panthéon.
1: Oh. Ouais.
0: 23 mai 1885, lendemain de la mort de Victor Hugo, ses funérailles nationales sont votées à la quasi-unanimité par le gouvernement Jules Grévy. Elles auront lieu ensuite le 1er juin et le cortège est parti de l'Arc de Triomphe pour arriver au Panthéon où le poète fut inhumé le même jour. Voilà pour le petit complément d'information Flemmata. Mais c'est vrai que ça peut être une bonne idée d'aller se balader au Père-Lachaise, là, sous les arbres. On est peut-être un peu plus au frais. Bon, Flemmata, c'est très très bien. 3 points, si ça se trouve, je vous rappelle à midi, hein, Flemmata, pour vous offrir les places de cinéma. D'accord ? Et je voudrais aussi vous préciser que tous les auditeurs qui vont jouer dans le Grand Paris Express entre 11h et midi cette semaine, je les inscris pour gagner par tirage au sort 150 euros de carburant. Bien.
1: Ah, cool.
0: Ah bah oui, c'est cool. Bon courage, ma chère Flemmata, avec les enfants aujourd'hui. Bon courage pour supporter cette canicule. Et à midi, je vous rappelle peut-être pour vous offrir les places de ciné. Vous restez bien joignables, d'accord ?
1: Oui.
0: Et bravo, bravo pour ce joli score et cette toute première fois dans le Grand Paris Express. À très vite, Flemmata, peut-être à tout à l'heure. D'ici là, venez nous rejoindre et tenter votre chance au 01 42 30 10 10 pour gagner vos places de ciné. Et on écoute Nick Kershaw.

0: Poker Show avec The Riddle sur votre radio ici par Île-de-France. Et on va accueillir Sylvain qui nous a envoyé ce WhatsApp pour s'inscrire au Grand Paris Express. Bonjour Sylvain. Bonjour Sylvain, vous êtes dans l'Essonne, conducteur routier. Donc peut-être pas facile de vous parler sur la route. Sylvain, vous m'entendez ? Il habite pas les eaux, Sylvain. Bon, Sylvain, ça a coupé. On va vous rappeler. Vous me dites en tout cas que là, ça va avec la clim dans le camion. Alors, ne bougez pas, Sylvain. Je reviens dans un instant. Je vais m'intéresser justement à tous ceux qui sont comme vous sur la route en ce moment. Route qui se trouve un petit peu plus dégagée que tout à l'heure. Mais il reste quelques jolis coups de frein. Je vous en parle sur la 1 déjà. On est à plus de 30 minutes, hein, 35 minutes exactement entre le Bourget et la Porte de la Chapelle. C'est encore un petit peu difficile. Il y a l'accident sur la 3 en direction de Paris. Malheureusement, un accident grave qui implique une moto et un poids lourd depuis 9h50 tout à l'heure. Il y a encore un petit peu de monde en descendant vers Paris, mais rien de catastrophique côté bouchon. On perd un petit quart d'heure, pas plus. Sur le sud de la région, vous avez toujours l'accident sur le périph entre la porte d'Issy et la porte de Sèvres. On est en extérieur, mais bon, là, pareil, hein, à cette heure-ci, ça ne pose plus de difficultés majeures. Pareil, une dizaine de minutes, un quart d'heure, voilà, des petits bouchons comme cela. Mais on n'est plus dans les gros bouchons de tout à l'heure. On avait jusqu'à 50 minutes de ralentissement, donc ça va mieux.
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0: Alors Sylvain, vous êtes là ?
3: Oui, je suis là.
0: Bonjour Sylvain, bienvenue, on va jouer ensemble au Grand Paris Express. Vous êtes où là sur la route Sylvain ?
3: En fait, je dépose, je m'occupe du parking pour l'instant.
0: Parfait, donc pour l'instant, pas sur la route, ça m'arrange pour qu'on joue ensemble en toute sécurité. Sylvain, ça va être à vous, juste après Johnny Hallyday, avec la jolie participation de Nathalie Baye, dont vous allez reconnaître la voix tout de suite.
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0: mois déjà que Nathalie Baye nous a quittés. Johnny et Nathalie Baye, quelque chose de Tennessee sur votre radio, ici Paris Île-de-France.
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0: Et Sylvain qui a décidé de jouer avec nous pour gagner 4 places de ciné avant midi, histoire d'aller se rafraîchir un petit peu. C'est une bonne idée le cinéma, n'est-ce pas Sylvain?
2: Oui, ça va faire du bien un peu de se rafraîchir.
0: De toute façon, vous y allez régulièrement au cinéma apparemment, Sylvain?
2: Oui, assez souvent.
0: C'est-à-dire?
2: Et une fois par mois.
0: Oui, c'est un bon rythme. Vous avez vu quel film récemment, Sylvain?
2: Un film américain d'animation,
0: d'accord.
2: Je sais plus le nom.
0: Ok.
2: Et c'est un truc qui passe sur YouTube. Donc,
0: D'accord. Flemmata, notre candidate précédente, avait vu le biopic Michael Jackson en dernier. Vous l'avez vu, vous aussi, Sylvain?
2: Non, j'ai pas eu le temps d'y aller.
0: Ouais, c'est ça, on a du mal à trouver le temps. Mais déjà, moi, je trouve qu'une fois par mois, vous en sortez plutôt bien hein, d'aller au cinéma une fois par mois, Sylvain. Allez, moi, je vous invite à 4 pour aller voir le film ici, par Île-de-France, qui s'appelle Les Parfaits, arnaque en famille avec Audrey Fleurot et Ramzi Bedia, que tous ceux qui veulent aller le voir m'appellent au 01 42 30 10 10 pour jouer au Grand Paris Express. Il y a 4 places à gagner chaque jour cette semaine. On y va, Sylvain, on se lance?
2: Ah oui.
0: Je vous souhaite bonne chance et on va parler
2: Merci.
0: De la canicule, tiens.
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0: Car depuis hier, c'est donc officiellement l'été qui n'a pas tout à fait attendu avant de s'installer depuis quelques semaines maintenant. Alors voici ma question. Info entendue ici d'ailleurs la semaine dernière, Sylvain. Quel a été de tous les temps, depuis le début des relevés météo, le record de chaleur enregistré à Paris, au Parc Montsouris, hein, c'est là qu'on fait les relevés de température. Est-ce que cette température la plus élevée relevée à Paris est de 42,6 degrés, 43,6 degrés ou 44,6 degrés? 42,6, 43,6 ou 44,6?
2: 42,6.
0: Vous l'avez entendu?
2: Ah oui.
0: C'était le 25 juillet 2019, à 16h32, il a fait effectivement 42,6 degrés. Alors là, on est qu'en juin, et on devrait flirter ces prochains jours, là jusqu'à jeudi inclus, avec les 40 degrés. On va voir, on ne devrait a priori pas atteindre 42,6, j'espère. Sylvain, c'est bien.
2: Oui.
0: Premier point de marqué, c'est inscrit. On y va pour la deuxième question, et c'est une question Coupe du Monde.

0: que c'est ce soir à 23h, hein, c'est un petit peu tard le match, avec le décalage horaire, mais c'est à vivre quand même sur votre radio ici par Île-de-France. France-Irak, hein, donc tout à l'heure à 23h. Alors c'est un match un petit peu particulier pour notre capitaine, le capitaine des Bleus. Vous savez que c'est Mbappé, hein, Sylvain, le capitaine des Bleus. C'est un jour important pour lui parce que c'est ça. 50e sélection en équipe de France, 100e sélection en équipe de France ou 150e sélection en équipe de France. 50, 100 ou 150?
1: Je crois que c'est 100.
0: On l'a entendu aux infos de 10h tout à l'heure avec Corentin Bémol qui nous l'a dit absolument. 100e sélection en équipe de France pour Mbappé qui a 27 ans. Car c'est facile de s'en souvenir, il est né en 1998, quand nous avons été champions du monde. Bon, bah Sylvain, c'est très bien tout ça. Deux points de marqué, on va se retrouver ensemble dans un instant pour gagner les places de ciné. Vous marquez deux points de plus et c'est fait. D'accord Sylvain?
1: Oui.
0: Allez, accrochez-vous, à tout de suite.
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0: Allez, j'espère que vous supportez les chaleurs en ce moment. On a fait le plein d'astuces ce matin. Vous pouvez réécouter l'émission Bienvenue chez vous sur ici.fr. Et je vais vous donner ma petite astuce perso. Tiens, parce que comme je suis très très frileuse, j'ai beaucoup de bouillottes à la maison pour l'hiver. Bien, j'ai rempli tout simplement ces bouillottes d'eau. Je les ai mises au congélateur. Et les quatre bouillottes me tiennent au frais toute la nuit. Voilà. Peut-être vous pouvez essayer vous aussi cette astuce pour mieux dormir la nuit prochaine. Pour la musique, voici les Communards et Don't Leave Me This Way.

0: Don't Leave Me This Way, l'occasion de souhaiter un bon anniversaire au chanteur des Communards, Jimmy Somerville, qui fête aujourd'hui ses 64 ans. L'info trafic en temps réel pour vous dire que ça va plutôt bien sur les routes de la région avec 115 km de bouchons cumulés. Mais si vous êtes dans le bouchon de l'Ain, bonne chance, encore une demi-heure. Entre le virage du Stade de France et la porte de la Chapelle, c'est trop. Il y a un petit peu de monde aussi sur la 86 au nord entre Gennevilliers et Nanterre. Bon, un petit quart d'heure de ralentissement. Toujours l'accident sur la 3 quand vous descendez vers Paris parce que la moto et le camion ne sont toujours pas dégagés et que la voie de droite est toujours fermée. Donc vous perdez un petit 20 minutes dans le secteur. Pareil sur le périph' sud parce qu'il y a toujours cet accident entre la porte d'Issy et la porte de Sèvres qui vous fait perdre 20 minutes et ce d'ailleurs dans les deux sens sur le périph' sud. Bon courage et bonne route.
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0: Histoire de vous mettre au frais, on a décidé cette semaine de vous offrir tous les jours 4 invitations pour aller au cinéma. Oui, vous rêvez de la clim, vous aussi, appelez-nous vite au 01 42 30 10 10. Mon cher Sylvain, si vous marquez 2 points maintenant tout de suite, je pense qu'on pourrait dire que c'est gagné, d'accord?
2: Ok.
0: Sylvain, question Brigitte Bardot.
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0: notre petite Brigitte qui nous a quittés il y a quelques mois, je crois que ça passe vite, c'était en décembre, me semble-t-il. Alors, question Brigitte Bardot, car bien, son fils est en train de vendre l'appartement parisien de Brigitte Bardot. Une vente aux enchères qui s'est déroulée discrètement la semaine dernière. Alors il s'agit cette fois, parce qu'elle en avait plusieurs, des apparts à Paris, mais cette fois de sa résidence secondaire quand elle venait à Paris. Elle avait gardé ce joli trois pièces de 71 mètres carrés avec un petit jardinet à moitié enterré. C'était comme un souplex. J'avais eu la chance de le visiter d'ailleurs une fois, cet appartement de Brigitte Bardot, situé rue de la Tour, mise à prix de ses enchères plus d'1 million d'euros. Mon cher Sylvain, où se trouve cet appartement de Brigitte Bardot, rue de la Tour? Est-ce que c'est dans le 7e arrondissement, le 8e arrondissement ou le 16e arrondissement de Paris?
2: Je crois que c'est 7e.
0: 7e arrondissement de Paris, la rue de la Tour? Eh bien, si je me retourne depuis la maison de la radio, je le vois, là, cet appartement quasiment, il est rue de la Tour dans le 16e, Sylvain. Oh. 16e. Ah là là, on n'était pas loin. On n'était vraiment pas loin, Sylvain. Bon, écoutez, je vous inscris pour gagner 150 euros de carburant.
2: Ah oui, ça.
0: Ça va bien. Pas mal non plus. Hein. Vos enfants, là, ils ont quel âge, Sylvain?
2: Ils ont 13 ans.
0: Donc des jumeaux?
2: Ah oui, c'est ça.
0: Deux garçons?
2: Oui, deux garçons.
0: Et le collège est ouvert ou fermé aujourd'hui?
2: Il est fermé aujourd'hui.
0: Fermé, hein.
2: Avec la chaleur, ouais.
0: Que font les garçons?
2: Ils sont chers papy et mamie.
0: Bon, merci papy, merci mamie. Ça, quand on a la chance de les avoir pas loin, c'est quand même super. Merci pour votre participation, Sylvain. Merci pour votre WhatsApp, car vous êtes inscrit par WhatsApp. Et donc, rendez-vous lundi pour ce nouveau tirage, pour vous offrir 150 euros de carburant. À très vite, mon cher Sylvain.
2: Bon, merci.
0: Allez, voici Charlotte Cardin. Un peu de fraîcheur sur votre radio ici, Paris-Île-de-France, avec sa jolie voix et sa chanson « Tant pis pour elle ».

0: Tant pis pour elle, avec Charlotte Cardin sur votre radio ici par Île-de-France. On va faire un petit coucou à Viviane qui nous écoute à Nanterre. Bonjour Viviane.
1: Bonjour, bonjour.
0: Bienvenue Viviane. Bah oui, et vous alors, dans les Hauts-de-Seine, pas trop, trop chaud?
1: Ouais, moi, je supporte très mal la chaleur, donc c'est pas ma tasse de thé, vraiment.
0: Oui, je comprends, parce qu'on n'a pas tout à fait des appartements équipés pour supporter ça. Viviane, comment vous faites? Vous avez quelques astuces, vous?
1: Non, j'en ai pas du tout, à part que j'ai des ventilateurs devant mon nez, des éventails.
0: Eh bien, c'est pas mal déjà, les ventilateurs. Regardez, Laurent Borde, qui va venir faire les infos dans 8 minutes, n'a même pas de ventilateur à la maison. Enfin, vous voyez, donc sans ventilateur, c'est invivable, hein, là. Donc, ventilateur, c'est très bien. Moi, je prends une douche très régulièrement. Et alors, il y a un truc qui marche très bien, Viviane, aussi, que j'ai découvert là ce week-end, parce que j'étais dehors, qu'il faisait très chaud. Je mouillais mon t-shirt. Je le remettais et pendant une heure au moins, le temps qu'il sèche, j'étais bien au frais. Donc mouillez vos vêtements, ça fonctionne très bien. Ma chère Viviane, vous vous inscrivez pour le Grand Paris Express. Vous voulez jouer quel jour alors?
1: Ben, j'ai demandé le 25, le jour matin où je suis là, parce qu'après, je ne vais pas faire dans les transports, je suis dans les transports un petit peu partout. Un emploi du temps, je ne veux pas non plus faire ça dans les transports, on entend plus grand chose, c'est pas tellement agréable pour tout le monde.
0: Nickel, on joue ensemble, jeudi 25, je vous rappelle sans faute pour le Grand Paris Express. Merci beaucoup Viviane de vous être inscrite au 01 42 30 10 10.
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0: Flemmata, vous êtes là ? Flemmata ?
6: Oui.
0: Ah, très bien. Vous avez été notre première candidate tout à l'heure. C'est la première fois d'ailleurs que vous avez joué avec votre radio ici par Île-de-France. Je vous rappelle juste pour vous dire que c'est vous qui gagnez.
6: Awesome.
0: Ben voilà, vous allez pouvoir dire aux enfants que vous les emmenez au cinéma, à la clim.
6: Trop cool.
0: Je suis ravie de vous envoyer vos 4 places de cinéma. En plus, vous allez les recevoir par mail. Donc ça va être rapide.
6: Okay,
0: ça va être très rapide. Ok, Flemmata.
6: Oui, merci beaucoup. C'est super gentil en tout cas.
0: C'est un plaisir de vous gâter. On va faire ça tous les jours cette semaine pour vous envoyer profiter de la fraîcheur des salles de ciné. Merci d'avoir joué Flemmata. Et à très vite. Bonne journée.
6: Bientôt.
0: Au revoir et merci de nous écouter à Sucy-en-Brie. Vous aussi, vous pouvez vous inscrire pour jouer demain, mercredi ou jeudi ou vendredi d'ailleurs, parce que tous les jours, j'ai à vous offrir 4 places de ciné pour le film Arnaque en famille qui sort ce mercredi avec Audrey Fleurot, avec Ramzi Bedia. 01 42 30 10 10. N'hésitez pas par WhatsApp ou par téléphone. On est là pour vous tous les jours et pour vous gâter. Voici Lune de Miel avec Paradise Mi Amor. C'est la chanson qui va nous emmener jusqu'aux infos de midi.

0: avec Paradise Mi Amor. Courage dans la chaleur. On vous prépare une émission spéciale canicule à partir de 13h, hein, tout à l'heure avec Wendy Bouchard qui recevra en plus la ministre de la Santé, Stéphanie Rist, qui va répondre à vos questions et aux questions canicules à partir de 13h tout à l'heure. Mais pour l'instant, vous allez pouvoir jouer au taquet avec Eric Bastien et Valérie Damido qui sont prêts à vous faire gagner plein de cadeaux juste après les infos.
1: Allez,
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0: À tout de suite.
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0: Nous sommes le lundi 22 juin et il est midi. Nous sommes en plein milieu d'une nouvelle journée caniculaire et tout est bon pour se rafraîchir, Laurent Borde.
5: Oui, parcs, centres commerciaux, musées, cinémas ou baignades. Mais attention, 13 personnes sont décédées par noyade depuis samedi 21h, dont deux en Seine-et-Marne, une adolescente de 13 ans et un homme âgé de 30 ans. Invité ce matin d'ici par Île-de-France, le colonel Jérôme Boulanger, porte-parole de la sécurité civile, appelle à la plus grande prudence.
6: C'est bien de se rafraîchir, et c'est le conseil qu'on donne dans cette période de canicule, se rafraîchir, s'hydrater, etc. C'est très bien, mais effectivement, lorsqu'on va se baigner, il faut vraiment que ça soit dans un lieu surveillé. Et même s'il y a une surveillance, moi j'attire l'attention des particuliers qui ont des piscines, parce que c'est quand même quelque chose qui est répandu par rapport aux enfants. C'est pas parce que un enfant a une bouée et des brassards qu'on ne le surveille pas. Un enfant dans l'eau, c'est un adulte qui le surveille et qui ne fait que cela. Et puis, lorsque des gens se baignent dans des lacs ou dans des rivières, ce qui n'est pas autorisé, eh bien, il faut pas chercher à porter secours, puisqu'on a vu quand même dans le Doubs
7: cet adolescent qui a voulu aider un autre adolescent, ils sont décédés tous les deux.
6: Voilà. Donc, la première chose à faire, c'est de contacter les secours dès qu'une personne est en difficulté, en composant le 1812. Les sapeurs-pompiers ont des équipes spécialisées en secours nautique et des moyens matériels spécialisés.
5: Et la canicule qui a des effets sur notre quotidien, notamment sur les transports en commun. En déplacement ce matin, Gare Saint-Lazare, Valérie Pécresse, présidente de la région Île-de-France et d'Île-de-France Mobilité, a lancé un appel à la plus grande prudence. Elle demande aux voyageurs de privilégier le télétravail au micro de Valentin Bertrand, notre spécialiste transport.
8: La bonne nouvelle ce matin, c'est qu'on est aujourd'hui à 9 trains sur 10 qui circulent dans des bonnes conditions, mais les choses pourraient se détériorer dans la journée. Donc vraiment, j'appelle les personnes les plus vulnérables à éviter de prendre les transports, les personnes qui peuvent éviter de se déplacer, à éviter de se déplacer, les personnes qui peuvent travailler, à télétravailler, et celles qui doivent se déplacer, à vraiment vérifier si leur train n'a pas été supprimé. Toutes les informations sont en temps réel sur les boucles d'information voyageurs.
5: Et ce week-end, des ralentissements de vitesse ont été décidés sur la ligne du RERC pour soulager les caténaires et éviter leur arrachement au passage des trains causé par leur dilatation au soleil. Pour tout savoir et tout comprendre de cet épisode historique de canicule, rendez-vous sur ici, par Île-de-France, dans moins d'une heure à 13h pour une émission spéciale de Ma France. Pendant une heure, Wendy Bouchard sera en direct avec des invités, dont la ministre de la Santé Stéphanie Rist, des journalistes en direct près de chez nous, et pour toutes les infos utiles, les cartes de vigilance et tous les conseils en temps réel, rendez-vous sur le site et l'appli ici. Deuxième match de Coupe du Monde pour l'équipe de France. Une victoire ce soir face à l'Irak et les Bleus auront leur billet pour les 16e de finale. Pour réussir leur mission qualification, les Français peuvent compter sur leur capitaine Kylian Mbappé, auteur d'un doublé contre le Sénégal et prêt à tout casser dans cette Coupe du Monde. Xavier Monferrand.
9: Au pays des super-héros de bande dessinée, il y a Batman, Spider-Man et il y a désormais Kylian. Lui, c'est un peu Captain Coupe du Monde, en route pour la troisième étoile et pour battre des records. Alors ce doublé contre le Sénégal, ce n'est qu'un avant-goût pour Kylian Mbappé.
10: J'ai juste l'impression d'être un joueur qui a pleinement mesure de ce qu'il joue, c'est-à-dire une Coupe du Monde, de représenter plus de 67 millions de Français, de marquer l'histoire de mon pays. Je sais que j'ai de la qualité, mais maintenant il faut le démontrer sur la plus grande des scènes qui est la Coupe du Monde. Et je ne pense pas qu'un doublé au premier match de poule Liverpool soit suffisant pour montrer l'étendue de mon talent sur la grande scène.
9: À 27 ans, Kylian Mbappé vit sa 3e Coupe du Monde et il a déjà inscrit 14 buts en 16 matchs seulement. Il n'est plus qu'à 2 petites unités du record détenu par Miroslav Klose et Lionel Messi, mais ça n'étonne pas son coéquipier Luc Adigne, qui l'a vu débuter en bleu en 2017.
11: C'était un crack déjà quand il est arrivé. Non, je ne suis pas surpris, il est programmé depuis qu'il est tout petit, dans sa mentalité, dans le travail qu'il effectue au quotidien, et je lui souhaite de continuer comme ça, et je pense qu'il va battre pas mal de records.
9: Kylian Mbappé est déjà le meilleur buteur de l'histoire des Bleus, et ce soir, il va rentrer dans un club très fermé, celui des joueurs qui ont atteint les 100 sélections en équipe de France.
5: 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Un coup d'œil rapide dans le ciel de notre région cet après-midi, quelques orages possibles, des températures toujours étouffantes, la minimale 34 degrés pour Magny-en-Vexin, la maximale 39 à Villeneuve-Saint-Georges. Tout de suite, c'est au taquet sur Ici par Île-de-France.
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0: Bonjour la France qui a chaud. Bonjour la France de la canicule, hein. Vous l'avez bien compris, on boit, on se met au frais et on essaye d'aller mieux. Alors, je vous rappelle que, évidemment, la semaine dernière, c'est encore moi qui ai gagné.
3: Oui, alors, ça suffit. J'ai voilà. Décidé, j'en ouais, débarque.
0: Qu'est-ce que t'as décidé?
3: Bon, rien, de toute façon, c'est voilà. Bon, le chef. Bonjour allez. À tous, est-ce que je vais gagner comme
0: je sais pas, j'en sais rien.
3: Au
0: en tout cas.
3: Fois.
0: Oui, bah en tu tout cas, plaît. Je sais pas, cette semaine, c'est très sympa ce qu'on vous fait gagner, vraiment.
3: Ah.
0: Oui, cette semaine, mes petits canards, on vous fait gagner 2 places VIP pour assister au concert de Katy Perry.
3: Ah oui, quand même. C'est bien ça.
0: Et oui, ce sera le dimanche 12 juillet au Zénith de Nancy. Donc vous aurez évidemment un accès prioritaire au site, un accueil personnalisé, un espace privatif pour vous retrouver avant et après le spectacle, un cocktail, des boissons. Et évidemment, vous aurez une nuit dans une suite pour 2 personnes avec 2 petits déjeuners au Cottage Nancy Brabois. Et c'est magnifique, hein, donc comment vous dire, c'est pas tout. Eh non, tous les participants à l'émission, c'est-à-dire les gagnants comme les perdants, cette semaine on vous offre 2 places de ciné pour aller voir Les Parfaits Arnaques en famille. C'est un film en partenariat avec votre radio Ici, avec Audrey Fleurot et Ramzy Bedia. Voilà. Maintenant, ça c'était pour tout le monde. Le premier prix c'est Katy Perry, le deuxième prix c'est quoi mon canard?
3: Oui, parce que si on perd pas, effectivement, il y a toujours un autre cadeau.
0: Bien sûr.
3: Katy Perry, le Zénith de Nancy.
0: Oui.
3: What else? Pour qu'une soirée de l'ambassadeur soit absolument parfaite.
0: Ouais.
3: L'ambassadeur Joe Malongo sera là, dans les loges, aux côtés de Katy Perry et à vos côtés. 32 dosettes, 6 verres en verre, la machine Nespresso. Encore une fois, what's Malongo else?
0: Eh bien ça. Allez, on accueille tout de suite nos 2 candidats du jour, Jean-Pierre et Florence Jungle. Comment ça va les amis?
3: Bonjour.
13: Bonjour, tout va bien?
14: Bonjour.
0: Super. Alors, Jean-Pierre, tu joues avec ici Touraine.
13: Absolument.
0: Tu as 71 ans, tu habites à La Riche.
13: Oui.
0: Donc, t'es un Richard, t'es un Richos, t'es un Richois, t'es quoi?
3: Ça m'intéresse, ça.
13: Un Richois.
0: Un Richois. Alors, est-ce qu'il fait chaud à La Riche? Comment ça se passe, la température à La Riche?
13: Il fait très, très, très chaud, mais on a les ventilateurs et des bouteilles d'eau.
0: Ah, oh, c'est bien, mon petit Jean-Pierre. Alors, tu es en couple avec Dominique.
13: Absolument, bravo.
0: Bravo, t'as vu, je sais plein de trucs sur toi. Tu as un fils qui s'appelle Jérôme.
13: Oui.
0: C'est magnifique. Et t'as des petits-enfants?
13: Oui, j'ai des petits-enfants.
0: Ah,
13: oui.
0: T'as combien de petits-enfants, s'il te plaît?
13: Alors, j'en ai 4.
0: Oup, oup, oup. Alors, eh ben dis donc. Et tu les as souvent, tu les gardes souvent?
13: Oui, écoutez, encore hier, on en a eu un, parce que hier, on en a eu un. Voilà. Enfin, on en a eu une, pardon, excusez-moi, une.
0: Et non, tu connais les noms de tes petits-enfants? Comment ça se passe?
13: Ah oui, oui, je les connais. Je connais le nom des 4. Il y a Azalis, Ouais. Il y a Louise, il y a Aurore et Victor.
14: Ah, voilà, voilà. Bon, ok, d'accord. Alors, tu es retraité, mais tu es éducateur technique. Tu travailles avec des jeunes pour les métiers du bâtiment. Qu'est-ce que ça veut
13: absolument,
14: dire?
13: Absolument, c'est bien ça.
14: Tu les formais?
13: Le métier du bâtiment, c'est... Pardon, parce que je formais des jeunes. J'étais dans un établissement spécialisé.
14: Ouais.
13: Où je formais des jeunes, en fin de compte, en plomberie, en électricité, en peinture.
14: Ah oui.
13: Et donc, voilà. Donc.
14: Tu es une bête de bricoleur, quoi.
13: Non, je suis peut-être pas une bête, mais je me débrouille, on va dire okay. Ça comme ça.
14: Bon, alors, est-ce que tu vas te débrouiller en points? Est-ce que tu vas me marquer le premier point? On va le savoir tout de suite avec la première question, vrai ou faux, et cette petite chanson.
15: Dans l'affaire, la Ferrari, c'est pas
14: alors.
15: L'affaire.
14: Alors, je te pose une question très simple. Les Ferrari sont rouges, majoritairement bien sûr, hein, parce que c'était la couleur préférée d'Enzo Ferrari. Est-ce que les Ferrari sont rouges parce que c'était la couleur préférée d'Enzo Ferrari? Vrai ou faux, top chrono, 5 secondes.
13: Je dirais oui.
14: Pas du tout. Ça n'a rien à voir avec les goûts d'Enzo Ferrari, parce que dans les compétitions automobiles, au début du XXe siècle, chaque pays avait sa couleur officielle, et le rouge, c'était pour l'Italie. Voilà, donc pas de points, mais maintenant, t'as appris un truc génial.
3: Florence est avec nous aujourd'hui, le lundi, avec Ici Pays de Savoie, qui habite à Chapéry. C'est en Haute-Savoie. Bonjour Florence, comment ça va?
16: Bonjour, ça va bien, merci, et vous?
3: Bah, ça va, chaudement, j'imagine. Comment ça se passe du côté de chez toi?
16: Ah, il fait très chaud aussi, hein. Les bouteilles d'eau, brumisateur, ventilateur, on met la totale.
3: Bien sûr. Et t'es à la maison, là? T'es où? Comment tu... T'es où, là?
16: Ah, là, je suis en voiture, en fait, parce que je reviens d'un mariage. On est parti un peu plus tôt que prévu.
3: Ok, ok.
16: Donc, mais on est sur la route du Tarn.
3: Bon, bah, sois prudente quand tu dis « on », ça veut dire que t'es avec, bah, j'imagine, Jean-Sébastien, ton chéri?
16: Tout à fait, c'est ça, c'est lui qui conduit.
3: Exactement, c'est avec lui que tu as eu 3 enfants?
16: Non. C'est pas avec lui. C'est 4 ans qu'on est ensemble.
3: Ok. Parce qu'effectivement, t'as 3 enfants. Il y a Dylan, il y a Charline et il y a Isana. Et là, vous êtes ensemble. Donc, depuis 4 ans, on reparlera d'ailleurs de cette rencontre avec Jean-Sébastien. Qu'est-ce que tu fais, Florence, dans la vie? Je t'ai pas demandé.
16: Moi, je suis aide à la personne. Je m'occupe des personnes âgées et puis garde à domicile des enfants aussi.
3: Ok. Donc, encore plus important, surtout en cette période de canicule, hein, pour les personnes âgées. Ouais. Avant, rien à voir, tu voulais être dans la police, dis donc.
16: Oui. Tout à fait. Enfin, j'étais dans la police quelques années.
3: Voilà, c'est même pas que tu voulais, c'est que t'as été dans la police. Police nationale.
16: Non, j'ai été, ouais.
3: Tu faisais quoi? Qu'est-ce que tu faisais dans la police?
16: J'étais gardien de la paix, en fait.
3: Gardien de la paix. Et petite, tu voulais être puéricultrice. Donc voilà, entre rêve et réalité. Mais aujourd'hui, bah, finalement, t'es pas loin. T'es dans un métier d'aidant à la personne, puisqu'on l'a dit, tu aides à domicile. Sois la bienvenue, Florence. Voilà. On va tenter de jouer, de t'offrir un premier point. Tu connais Katy Perry? T'as envie d'aller voir Katy en concert?
16: Ah oui, ça serait super, ça nous ferait un super week-end en amoureux, alors on va croiser les doigts.
3: Allez, du côté de Nancy au Zénith, on va évidemment tout faire pour que tu gagnes. Voici une question, elle vaut un point. À l'occasion des épreuves du baccalauréat, en ce moment, hein, voilà, même s'il y a des décalages, les centres d'examen ont reçu des détecteurs, dont contre la triche. Les centres contre la triche. Est-ce que selon toi c'est vrai ou faux? Top chrono, 5 secondes.
16: Moi, je dirais que c'est vrai.
3: Il y aurait des détecteurs d'ondes contre la triche? Eh ben, t'as raison, oui. C'est vrai, ça me paraît fou. Mais pour lutter contre la triche, il y a effectivement des centres d'examen qui sont équipés de détecteurs. Alors, ils sont capables de repérer les téléphones portables, les appareils de communication. C'est une manière comme une autre de déjouer tout ce qui est technologique et qui pourrait effectivement aider les étudiants. Ils sont forts, hein?
14: Ils sont forts, ouais.
3: Ils sont forts.
14: Allez, ça fait un point pour Florence, pas de point pour Jean-Pierre. Et là, tout de suite, là, j'ai vraiment 10 ans quand c'est sorti. Je me rappelle, je la chantais tout le temps. Alain Souffchon, j'ai 10 ans.
3: Ah oui.
14: Je sais que c'est pas vrai, mais j'ai 10 ans. Et voilà, 1974, j'ai 10 ans. À tout de suite, vous écoutez.

0: Ah, c'est ce que je me dis tous les jours, de toute façon.
1: Tarte ta gueule à la récré.
0: J'avais gagné. Tarte ta gueule à la récré.
1: Allez,
0: Alain Souchon.
1: Bah oui, jingle.
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0: Il est midi 16.
1: Nous sommes au taquet avec Jean-Pierre et Florence. Alors Jean-Pierre qui habite à La Riche. Jean-Pierre, on l'a vu, hein, il était éducateur pour les jeunes, pour les métiers du bâtiment. Donc du coup, il bricole beaucoup. Tu fais tout. Allez, l'électricité, le carrelage, la menuiserie, tu fais tout chez toi.
3: J'en fais plus beaucoup maintenant. Je suis plus aussi jeune, on va dire ça comme ça. Mais il bricole encore un peu.
1: Ah, quand même. Et dis donc, t'as construit quand même le studio de ton fils.
3: Ah oui, c'est vrai. Et j'ai fait ma maison.
1: Oh là là, bah dis donc, quand même, c'est pas mal.
3: Oui, c'est pas mal.
1: Bah, sois pas modeste, s'il te plaît, c'est très bien.
3: D'accord.
1: Alors, t'as l'air hyper sympa comme ça, mais il paraît qu'on est hyper maniaque.
3: C'est une réalité.
1: Alors Jean-Pierre, il paraît qu'on n'aime pas quand tout traîne. Hein. On range tout, tout doit être rangé. On n'a pas le droit de manger dans la bagnole. La bagnole, elle doit être propre. Comment ça se passe au quotidien?
3: Maintenant, ça se passe mieux qu'avant.
1: C'est-à-dire?
3: Au début, c'était compliqué. Bon, maintenant, ça va un petit peu mieux. Pas beaucoup mieux, même.
1: C'est-à-dire? Tu fais des efforts, ça veut dire?
3: Je fais des efforts. Et puis, il y a surtout ma conjointe qui en fait beaucoup.
1: Ah ouais, mais elle doit en avoir marre d'avoir un mec aussi maniaque, non? Elle te le doit te dire.
3: Faut que je lui demande.
0: On connaît la réponse.
1: Hein. On connaît la réponse, hein, t'inquiète. Hein.
0: On la connaît bien.
1: Mais pourquoi t'es si maniaque? C'est quoi le problème?
0: C'est un homme.
3: Voilà. J'ai toujours été, quelque part, même quand j'étais gamin, pour dire un petit peu. J'avais une mobilette, en fin de compte, que j'ai gardée, je ne sais plus, 3-4 ans. Mais au bout de 4 ans, elle était encore neuve. Je l'ai revendue, c'est bien sûr d'occasion. À part les kilomètres au compteur, mais au niveau de l'état, ce n'est pas une blague. Hein. Il n'y avait pas une griffe.
1: Ouais, mais tu ranges tout.
0: Ça vient de l'adolescence. La mobilette, ça vient de là. Voilà.
1: Et voilà.
3: Là, peut-être auparavant, parce qu'avant la mobilette, il y avait le vélo, c'était déjà pareil avec le vélo. Mais bon.
1: T'es soigneux, qu'est-ce que tu veux que je te dise? Voilà, c'est pour ça que t'habites à La Riche. Alors. T'es riche, tu es riche de toutes ces choses que tu conserves. Mon chaton, t'as pas de point, et Florence, elle a déjà un point. Alors, tu vas me marquer ce deuxième point.
3: Enfin,
1: ce premier point. Tiens, je mets une petite chanson. Alors, on va parler d'oiseaux. Écoute bien cette question. Un albatros, tu vois ce que c'est qu'un albatros?
3: Je vois ce que c'est un albatros.
1: Alors, il paraît qu'un albatros, ça peut voler des mois, voire des années sans toucher terre. Est-ce que c'est vrai ou faux? Top chrono, 5 secondes. Est-ce que les Alors?
3: Oui, je dirais oui.
1: Eh ben, t'as bien raison. Parce qu'ils peuvent totalement rester des mois en vol grâce au vent marin, au vol plané. Il y a certains jeunes albatros qui passent vraiment des mois, voire des années sans revenir à terre. Bon, ils se posent parfois sur l'eau et puis ils chopent un poisson, mais c'est vrai. Premier point pour Jean-Pierre.
0: C'est Bernard et Bianca qui volaient sur un albatros, je me souviens.
1: Absolument.
0: Ouais, c'est ça, hein, c'est ça. Bien. Florence, avec ici Pays de Savoie, qui a déjà un point. Ah, Florence, en Haute-Savoie, qui est en voiture, qui revient d'un mariage un petit peu plus tôt. Pourquoi? C'était pas bien le mariage? Ou c'était prévu comme ça?
4: Non, ah bon. C'était bien en fait. Mais c'est parce que j'ai un rendez-vous chez le dentiste ce soir et voilà. Il a été avancé le rendez-vous.
0: On est au cœur de vos vies.
1: Un rendez-vous chez le dentiste.
0: C'est sympa, ça, le dentiste.
1: J'ai tellement d'empathie pour toi.
0: C'est une petite vérification ou on est sur. Il va y avoir un peu de bricolage?
4: Non, c'est juste retirer un fil. Hein.
0: Ah bon, ça va, un petit fil. Bon, ça va aller. Alors, quelques éléments de ta vie. Tu bricoles pas trop. Bon, tu sais quand même monter un petit meuble, mais t'es pas plus manuel que ça, hein, Florence. C'est pas
4: particulièrement
0: ce que tu aimes faire. En revanche, tu adores cuisiner. Mais tu adores cuisiner quand tu es dans un état particulier. Lequel?
4: Quand je suis énervée.
0: C'est ta méthode à toi pour te détendre, quoi. T'es vénère, tu vas cuisiner.
4: Voilà, c'est ça, il faut que je me défoule.
0: Alors, tu fais quoi comme plat bien énervé?
4: Quand je suis énervée, je peux faire des ratas, je peux faire un ragoût, un bœuf carotte. Tout ce qui passe dans le frigo, en fait, il faut que je prépare.
0: Ah oui, c'est pas mal, ça, du pain perdu, des plats du Nord. Mais pourquoi tu fais de la carbonade flamande et des plats du Nord alors que tu es en Haute-Savoie?
4: En fait, à la base, j'étais de Lille.
0: Ah, voilà.
4: C'est notre région,
0: on
4: en fait.
0: Ah, ok, je comprends. Tiramisu, pudding, cookie, pain perdu, salade de fruits. Joli, joli, tout ça, c'est les bonnes choses que tu sais faire. Florence, sauras-tu marquer un point de plus? On va le savoir tout de suite en écoutant l'idole de ma jeunesse. Dorothée, avec ses petites chaussettes rouges et jaunes à petits points. On va parler de chaussettes. Écoute bien cette question, Florence, pour un point. Albert Einstein portait toujours des chaussettes dépareillées. Est-ce que c'est vrai ou faux? Selon toi, 5 secondes, top chrono. Albert Einstein portait toujours des chaussettes dépareillées.
4: Ouais, moi, je dirais vrai.
0: C'est faux. Albert Einstein ne portait pratiquement, en fait, jamais de chaussettes parce qu'il trouvait tout simplement ça inutile et ça datait de l'enfance. Donc, pas du tout, Florence.
1: Ah oui, non, il portait pas de chaussettes. Ça le rendait fou. Bah oui. Alors, Jean-Pierre 1, Florence 1, tout égalité parfaite. Et là, tout de suite, eh ben, vous écoutez ici et vous vous dites, mon Dieu, mais qu'est-ce qu'on va écouter?
0: Mais oui.
1: Que va-t-elle nous faire écouter? Eh ben, c'était la fête de la musique hier. J'espère que vous avez bien fêté la musique. Amir, la fête, vous écoutez ici, on vous kiffe. À tout de suite.

0: bam, bam.
1: 2020, Amir, la fête, peut-être ce soir avec la victoire de la France face à l'Irak en Coupe du Monde. On a hâte.
2: Jingle, Fred.
3: Bah, oui. 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
1: 23h le match.
2: Oui, bah c'est super, 23h, je serai déjà au fond de mon lit avec mon ventilo dans la tronche. Alors, nous sommes avec Jean-Pierre qui joue avec ici Touraine et Florence qui joue avec ici Savoie. Et oui, parce que c'est...
1: C'est quoi ?
2: C'est la France.
1: Oui.
2: La Touraine.
1: Oui.
2: La Savoie.
1: Bien sûr.
2: Et tout le monde a chaud. Voilà, alors Jean-Pierre, il paraît comme ça qu'on a rencontré Dominique grâce à un site de rencontre.
4: Oui.
2: Que le premier rendez-vous, c'était à Paris, parce que vous avez
4: dit... Oui, également, voilà. Ouais.
2: Que vous avez été voir au cinéma, vous avez décidé, pour le premier encart, de faire un petit cinoche.
4: C'est vrai, c'est ça.
2: Et qu'est-ce qui s'est passé? On est des petits ados, on s'est roulé des pelles pendant tout le film.
4: Pas tout le film, quand même pas, mais trois quarts, oui, on va dire ça comme ça, oui.
2: Ah oui, ouais, voilà, c'était quoi le film?
4: En fait, je m'en souviens même plus, on a fait connaissance.
2: Oui, voilà, soupe de langue dans le cinéma. Tu te rappelles même pas ce que c'était le film, quoi.
4: Plus vraiment, non.
2: Oui.
4: Voilà. Non, je crois qu'il parlait des fourmis, il me semble.
2: Ah, un truc sur les fourmis. Bah, écoute, c'est super. C'était il y a combien de temps?
4: Pardon?
2: C'était il y a combien de temps? Ça fait combien de temps que vous êtes ensemble?
4: Ça fait 15 ans.
2: Oh là là, 15 ans, l'âge bat.
1: L'âge de raison.
2: De raison à 15 ans.
1: Bon, c'est bien déjà.
2: 15 ans, t'es un ado. Hein. Si t'es raisonné à 15 ans, consulte. Hein. Voilà. Alors, mon chat, c'est le moment du quiz musical.
1: Ah oui.
2: Ok. Il y a deux titres qui sont enchaînés. Il y a deux artistes complètement différents qui s'enchaînent. Et il y a un international et un français. Bah écoute, c'est parti, écoute bien.

0: Ouais. C'est qui les deux artistes, mon chat? 10 secondes.
1: Alors, je dis Alan Stevens,
0: ouais,
1: et les Doors.
0: Et mon JP, il est là, mon JP, oui. Bien sûr que c'est ça. Primartolode, Alan Stevens, la vallée, la la la la. Et The Doors. Eh oui, avec le Jim Morrison.
2: Bien sûr.
0: Oh là là, qu'est-ce qu'il est fort, mon JP.
2: Oh, il est fort, il est fort.
0: Il est à 3, voilà.
2: Allez, Florence. Ah, Florence. Alors, on est en train de me dire qu'on a perdu Florence. Alors, me voilà bien. Je vais vous rappeler que Florence a un point, qu'elle a la possibilité peut-être, voilà, d'égaliser. Et on est en train de la
0: rappeler. Alors, bah, justement, ça tombe bien. Je vais en profiter parce que on aimerait que vous appeliez le 0810 055 056 si vous avez envie de jouer avec nous, participer à Au Taquet, gagner des cadeaux absolument incroyables.
2: Incroyable.
0: Surtout rire aux vannes. Voilà. 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J'en profite pour dire qu'aujourd'hui on a Jacques qui est notre stagiaire en seconde.
3: Bonjour.
0: Comment ça va, Jacques?
3: Ça va très bien.
0: Bon, bah super.
2: J'ai récupéré Florence. Hein,
0: c'est bon, on peut laisser dire Jacques bonjour ou pas?
2: Bonjour Jacques, il a dit bonjour Jacques.
3: Bonjour.
2: Bah voilà. Oui, bonjour. Elle est sourde, on lui prend un rendez-vous chez l'ORL.
0: Oh là là.
2: Florence, tu as dit bonjour à Jacques?
4: Oui, je suis désolée, ça a coupé d'un seul coup.
2: Ouais.
0: Et voilà.
2: Florence, je te présente Jacques.
4: Enchantée Jacques.
3: Bonjour Florence.
2: Ben bah voilà, tout le monde se connaît, c'est beau, taquet. C'est un peu le tour des manèges de 2026. Pourquoi pas, non, après tout. Qu'est-ce qu'il y a?
0: Bah, j'en sais rien, pose ta question.
2: C'est gênant. Elle adore les lotos de village, notre Florence. Et d'ailleurs, elle gagne souvent. Et ça me rassure un peu parce que t'as visiblement un peu de chance. Qu'est-ce que t'as gagné déjà?
4: Pardon, j'ai pas compris.
2: D'accord, ça va être pratique cette affaire. Je te demandais ce que t'avais gagné, mais je vois que t'as gagné des voyages, un paddle, que t'as gagné une tondeuse. Enfin voilà, tu n'arrêtes pas de gagner des beaux cadeaux. On va tenter de t'offrir, nous, des places pour le concert.
0: Les concerts,
2: de Katy Perry.
0: Allez.
2: Avec ton quiz musical, allons-y. Deux artistes mixés, à toi de reconnaître de qui il s'agit. Un point par bonne réponse, on y va. J'entends le loup.

0: pensais les arbres bourgeonnent et les gueules de loups boutonnent.
1: Félicie aussi.
2: Allez,
1: je prends un homard, il avait du poil aux pattes. Félicie
2: ainsi. Qui chante?
3: Alors, c'est Fernandel.
2: Oui.
3: Fernandel.
2: Oui.
3: Et le renard est là de la...
2: Tu l'as bien, hein? J'entends le loup, on a la belette. La jument de Michel. Qui ça? De quoi?
3: Mano?
2: Ah non, c'est pas Mano. Non, non, non. Mano l'a repris, mais c'est Triana. Je voulais faire une espèce de.
1: C'est pas Mano qui Mano l'a repris, c'est Nolwenn, la jument de Michel.
2: Mais qu'est-ce qu'ils ont repris, Mano? Ils ont repris.
1: Dans la vallée, le truc d'avant.
2: Ah oui, c'est Trimartolo. Oui.
1: Ah là, attends, il y a Fred qui vient de m'insulter. Il vient de me dire ferme bien ta bouche physiquement parce que Mano l'a repris. Voilà. Allez, voilà. Ça fait 3 pour Jean-Pierre. Allez, ça fait 3 Jean-Pierre.
2: J'avais raison.
1: 2 Florence.
2: J'avais raison.
1: Et là, tout de suite, c'est la réclame, mais j'ai pas que. Raison. C'est l'actualité dans vos régions grâce au 44 local de votre radio ici.
2: C'est le meilleur.
1: À tout de suite.
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10: Votre radio préférée vous accompagne de jour comme de nuit en cette période de canicule pour faire le point sur les différentes fermetures nocturnes sur la route mais également dans les transports. Alors on va voir déjà comment ça se passe sur la route avec le périph' intérieur de coupé pour cette nuit de lundi à mardi entre Quai d'Ivry et la Porte d'Orléans. Attention également à la 14 qui est coupée pour cette nuit dans les deux sens de circulation entre Orgeval et Nanterre. La 4 également coupée entre Séry et Collégien ou encore la 86 dans les deux sens de circulation coupée cette nuit entre Rosny-sous-Bois et Nogent-sur-Marne. Attention également dans les transports en commun avec pas mal de difficultés ces derniers temps liées aux mauvaises conditions météo, bien sûr, cette canicule qui perturbe déjà nos organismes mais également les trains. Il faut savoir qu'il y a des températures qui peuvent atteindre 40 degrés, même les dépasser. Et donc dans ce contexte, les infrastructures de transport et le matériel roulant peut être fortement impacté par les fortes chaleurs, notamment pour cet après-midi. Donc attention.
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1: Je vous rappelle que nous sommes lundi, qu'on démarre une nouvelle semaine, qu'Éric Bastien va tenter de, de qualifier au moins un candidat.
2: Je vais y arriver.
1: Ouais, bien sûr. 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
2: Magnifique.
1: Voilà.
2: Quoi? Et la cafine, la machine Malongo.
1: Je l'ai dit juste avant.
2: Ah, vous l'avez dit aussi. Voilà.
1: En fait, t'es tellement pressé.
2: La chaleur, la canicule, vous savez.
1: Voilà.
2: Allez, hop, allez, on est pressé. Jingle.
1: Non, non,
2: allez,
1: non. Allez. Il est tellement pressé de me mettre Mano. Il en a rien à foutre de ce que je peux dire. Il écoute pas. De toute façon, il est vieux et sourd. Voilà. Allez, vas-y, fais-toi plaisir.
2: J'ai rien dit.
1: Mettez-moi Mano. Vas-y.
2: Voilà. Alors, il y a Triane, il y a eu Mano. J'avais raison. Voilà.
1: Mais il y a Nolwenn.
2: Mais on s'en fout, on n'a pas parlé d'elle.
1: Oh, et ça va. Voilà, bon, allez, c'est bon. Je savais pas qu'ils avaient chanté ça à Mano. Je suis désolée. Voilà. Allez, pour une fois qu'il m'a claqué mon bec, il est content. Allez, Jean-Pierre, t'as 3. Florence, t'as 2. Jean-Pierre, on l'a dit, hein, c'est un gros bricoleur, etc. En revanche, il est nul en cuisine. Du coup, il a mélangé ces deux trucs. Il est nul en cuisine, mais bon en bricolage. Donc, une fois, il a mis le feu à la cuisine. Parce que. Bah, il a mis la.

0: Alors, je vais maintenant essayer de te faire gagner 3 points de plus. C'est simple, c'est la question à choix multiples. Je te pose une question, je te fais des propositions de réponses. Et t'auras 10 secondes pour me donner ton choix. Tiens, je te mets une petite chanson.
1: Coulommiers, Époisses, Bleu d'Auvergne, Beaufort, Livarot, Reblochon.
0: Oui, c'est une chanson sur le fromage.
2: Bien sûr.
0: Voilà, alors écoute bien. Quel chef d'État français a déclaré « Comment voulez-vous gouverner un pays où il existe 246 variétés de fromage ?» Qui a dit « Comment voulez-vous gouverner un pays où il existe 246 variétés de fromage ?» Pompidou, Chirac, De Gaulle, Éric Bastien. Top chrono, 10 secondes. Comment voulez-vous gouverner un pays où il existe 246 variétés de fromage ? Pompidou, Chirac, De Gaulle, Bastien.
3: Je dirais De Gaulle à tout hasard.
0: Bah t'as bien raison, bien sûr que c'est De Gaulle. C'est totalement De Gaulle. Puisque déjà le mec avait beaucoup d'humour. Et effectivement, c'est totalement lui, t'as 6.
2: Bien, alors, Florence. Tout à l'heure, Florence, on n'a pas eu, la jument de Michaud, hein, Triane, mais...
0: Michaud.
2: On a bien retenu que Mano l'avait fait, ça, c'est l'information la plus importante.
0: Ah là là là là.
2: Florence qui adore faire des lotos, ça je vous l'ai dit, Florence qui est bénévole l'hiver auprès du Secours Populaire, c'est quand même bien, voilà, c'est bien de le signaler. Florence qui est râleuse, fait partie des petits défauts que tu as. Alors, ça se caractérise assez fortement ou c'est plutôt râleuse soft?
4: Râleuse soft, on va dire.
2: Soft, voilà, petite râleuse, tranquille. Si tu pouvais déjeuner, là, à 13h dans quelques minutes, avec un homme, de qui s'agirait-il? Et alors, d'autant que, a priori, si j'ai bien compris, ce serait même l'homme de tes rêves. C'est l'homme...
4: Des garous, voilà.
2: Ouais. Qu'on n'est pas juste sur un déjeuner. C'est... Physiquement, c'est lui, quoi.
4: Ah, tout à fait.
2: Mais ce que je veux dire, c'est que Jean-Sébastien ressemble à quoi, du coup, par rapport à Garou?
4: Il a que les yeux clairs comme lui, c'est tout, mais il a des grandes oreilles aussi comme Garou.
0: Bah écoute, c'est déjà un début,
2: effectivement. Tu l'as vu deux fois en concert. Alors, j'imagine que t'en as gardé un beau souvenir. Voilà.
4: Ah ouais, franchement, c'était très émouvant, j'ai adoré, il était très beau sur scène, donc...
2: Oui, l'homme de tes rêves. Alors, l'homme de ta vie, et parlons avec romantisme de cette belle rencontre, c'est quand même Jean-Sébastien. Vous êtes rencontrés il y a plusieurs années, grâce à ton meilleur ami, c'est ça?
4: Oui, c'est ça, grâce à mon meilleur ami qui nous a fait faire connaissance, en fait. Il l'avait déjà présenté il y a des années en arrière, mais il était en couple.
2: Ah voilà, il était pris, quoi. Du coup, t'as attendu, t'as patienté?
4: Voilà, j'ai attendu, puis un jour, mon meilleur ami il m'a dit, tu sais, Jean-Sébastien, ça fait 2 ans qu'il est célibataire. Ah bon, et c'est maintenant que tu me le dis?
2: Ah ouais, donc tu l'avais pas oublié.
4: Pour qu'il invite à son anniversaire, et puis on a fait connaissance, et puis voilà, depuis on s'est plus quitté.
2: Oui, donc pendant des années, t'as continué de penser à lui, t'es pas passé à autre chose, tu l'avais bien en tête, quoi.
4: C'est
2: voilà.
4: Ça.
2: Tu voulais aller au bout avec ce garçon. 4 ans que vous vivez ensemble. Bon, une belle histoire, il t'a demandé, je sais pas, un mariage ou non, vous restez comme ça, cool?
4: Non, pas encore. Il aimerait bien qu'on vive ensemble parce que lui, il est sur Lyon, mais pas encore de mariage.
2: Deux jours,
4: peut-être qu'on
2: habitera
4: ensemble.
2: Ok, c'est facile quand on est un peu à distance comme ça, c'est plus sympa finalement. Tu trouves comment cette vie à distance?
4: Il y a les avantages et les inconvénients. En fait, peut-être qu'on se dispute moins.
2: Ah, d'accord.
4: Peut-être. Et après, on passe vraiment tout le temps des bons moments, quoi. Je veux dire, c'est vrai que c'est appréciable.
2: Bah oui.
4: Et après, c'est triste aussi quand on se sépare et après, on est content de se retrouver.
2: C'est tout mignon, ça. Allez, on va tenter, Florence, de marquer 3 points. Alors, c'est une question avec plusieurs propositions. Écoute bien, petit indice. Générique Top Gear. Parle de
0: top
2: voiture.
0: Quoi, Top Gear.
2: Top Gear.
0: Voilà.
2: Top
0: merci.
2: Gear. Alors, et qu'est-ce que ça veut dire d'ailleurs, Top Gear?
0: Tu sais quoi?
2: C'est top à quoi, Gear? C'est quoi, Gear?
0: Top à la vachette.
2: Ouais, top à
0: Allez,
2: la vachette.
0: Pose ta question, va.
2: Gear, on dit que c'est une vitesse. Ah, d'accord, ok. Heureusement, j'apprends plein de trucs, moi. Tu le savais, toi, Jacques? Jacques, tu savais que Gear, c'était une vitesse?
0: Non.
2: Ouais, voilà, merci.
0: D'accord, ok.
2: Merci,
0: donc, même les jeunes ne savent plus parler anglais.
2: C'est terrible. Quel pays correspond à la lettre A sur une plaque d'immatriculation? Quel pays correspond à la lettre A sur une plaque de voiture? Est-ce que c'est l'Autriche? Est-ce que c'est l'Albanie, l'Algérie ou bien évidemment notre Dami d'Hollande, même si ça commence pas par un A? Top chrono, l'Autriche, l'Albanie, l'Algérie, le Dami d'Hollande.
4: Au hasard, l'Albanie,
2: la lettre A, ce serait la plaque d'immatriculation de l'Albanie. C'est l'Autriche, bien qu'en allemand, le mot Autriche se traduit par... Ouh là là, Australie.

0: Les plaques autrichiennes comportent la lettre A qui signifie en anglais Austria. Voilà, au lieu de la lettre O, afin d'éviter toute confusion avec le chiffre 0. Désolé.
1: Bien, allez, ça veut dire que ça fait 6 pour Jean-Pierre, 2 pour Florence.
0: Il s'emballe, Jean-Pierre.
1: Oui, bah, il est bon, c'est tout. Voilà, et maintenant, ah là là, nous allons partir sur les routes avec Francis Cabrel. Ma place dans le trafic. Vous écoutez ici, on vous aime, à tout de suite, mes petits canards.

0: Écoute, je ne connaissais pas cette chanson de Francis Cabrel, Ma place dans le trafic, 1981. Je t'ai pas né.
1: Oh là là, allez, jingle.
0: Mais c'est vrai.
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0: un tout petit peu.
2: On est au taquet.
0: Un tout petit peu, quoi.
1: Et t'oublies l'âge que t'as, en fait.
0: Ouais, essaye de l'oublier.
1: Ouais, voilà. Ouais, mieux, hein. Alors, nous sommes avec Jean-Pierre et Florence. Jean-Pierre est en tête avec 6 points. Florence a 2 points. Jean-Pierre joue avec ici Touraine. Il habite à La Riche. Il est retraité. Il bricole beaucoup. Il va au cinéma rouler des pelles à sa chérie. Alors, comme ça, si on était un animal, on aimerait être comme dans la chanson ? T'aimerais bien être un oiseau?
3: Ah bah oui, complètement.
1: Mais quoi, quoi?
3: Voir un peu ce qui se passe en dessous, je trouve ça génial.
1: Mais quoi comme oiseau? Attends. Quoi comme oiseau?
3: Ah bah un oiseau assez gros, je sais pas, un oiseau qui... Bah tout à l'heure, on a parlé de...
0: L'albatros.
3: L'albatros. Je trouve qu'un albatros, c'est un bel oiseau. J'aime bien cet oiseau.
1: C'est pas mal, ouais. Et t'aimerais bien, tu voyagerais en l'air, comme ça tu regarderais les pays d'en haut?
3: Oui, aussi, puis le fait de savoir que l'albatros, il peut rester comme ça des jours et des semaines et des mois en vol, je trouve ça génial.
1: Ah bah oui, ça c'est génial, c'est sûr. Mais bon, c'est pas pratique, hein, quand même. Au bout d'un moment, il doit se fatiguer, ce pauvre oiseau, quand même.
3: Non, mais on s'arrête quand on veut, hein, dans ces cas-là.
1: Bah oui. Mais toi, t'adores voyager, d'ailleurs, hein, parce que t'as beaucoup voyagé. Italie, Espagne, Portugal, Suède, Turquie, Vietnam, Cambodge. Dis donc, t'as beaucoup voyagé.
3: J'ai un petit peu voyagé, oui. Il en reste encore, hein. J'ai pas tout fait.
1: Alors, c'est quoi ton prochain voyage que t'aimerais faire?
3: Ben, à l'Amérique du Sud.
1: Ah, bien. T'aimerais bien aller où, par exemple? Chili, Argentine?
3: Le Pérou. Le Pérou.
1: Bah oui, le Pérou.
0: C'est beau, le Pérou.
1: Et alors, Dominique, elle a envie aussi d'aller au Pérou?
3: Ah oui, tous les deux, hein. Tous les deux.
1: Ah, tous les deux. Bon, alors, c'est bien, les amis. Vous êtes formidables, dites donc. Alors, tu aussi... Attends, il aime les activités à sensation. Il fait du parapente, il veut y tourner, tu fais même de la plongée. Mais alors, excuse-moi, tu fais de la plongée, mais tu sais pas nager.
3: Comment non, c'est une erreur, je fais pas de plongée, hein, du tout.
1: Ah, tu fais pas de plongée?
3: Mais, ah, non, que... non.
1: Ah bah, bravo. Ah,
3: contre,
1: bah,
3: écoutez, bien,
0: une bonne fiche, encore.
3: Bien aimé en faire. J'aurais bien aimé en faire.
1: Ah, comme tu ne sais pas nager, tu ne peux pas faire de la plongée. Très bien. Eh ben, tu vas aller apprendre à nager avec Dominique, comme ça tu feras de la plongée. Voilà, hop.
3: D'accord.
1: Eh oui,
0: Il est d'accord à tout, lui.
1: Mais oui, il est de bonne humeur, il est super. Alors, tiens, on va passer maintenant au fait que tu vas marquer 5 points de plus. On va absolument jouer ensemble, tu vas gagner, et je te mets Edith Piaf.
4: Il portait des culottes, des bottes de moto, un blouson de cuir noir avec un aigle sur le dos.
1: Ça alors, comment on appelle un blouson en cuir zippé en biais?
5: Oui, bonjour, vous êtes bien sur la messagerie de Florence, désolée.
1: Ouais, alors, souvent associé à une image rebelle, comment appelle-t-on le blouson de cuir zippé en biais, souvent associé à une image de rocker rebelle, etc. Top chrono, 10 secondes.
3: Bombardier,
1: là? Ah non, le bombardier, c'est... Le bombardier, c'est pour les aviateurs, c'est le perfecto, mon chat.
3: Oui, je l'ai dit après, mais bon.
1: Ah là. Mais oui, on prend... Et oui, mais comme on prend en compte toutes vos premières réponses, voilà. Alors, bon, bah, pas de points, mais tu restes en tête avec 6.
0: Et Florence est de retour. On a un peu de mal à joindre Florence. Ça a coupé, mais elle est de retour. Ça va, Florence? T'es bien installée?
6: L'autoroute, c'est pire que sur l'autoroute.
0: Mais oui. T'es sur quelle autoroute, d'ailleurs? Là, t'es où exactement en France?
6: Ah, on arrive à Châteauneuf-Briançon.
0: D'accord. Très bien. On va se faire un petit point comme ça, hein, jusqu'à 13h, sur l'évolution de ton parcours. Bah, tu rentres à la maison, j'imagine, là, du côté de Chapéry, en Haute-Savoie.
6: C'est ça, tout à fait, ouais. On rentre à la maison, là.
0: Ok. Petite anecdote, tiens, on va penser au camarade Arthur. À l'époque où il était sur Fun Radio, bon, il en a fait des bêtises, hein, sur Fun Radio. Il proposait de faire croire à quelqu'un qu'on connaît, qu'on gagne, que la personne avait gagné un poney. Voilà. Et alors, tout, c'est une idée d'Arthur. Et alors, toi, t'as participé, Florence, et t'as dû faire croire ça à ta maman à l'antenne. Et qu'est-ce qui s'est passé? Qu'est-ce qui s'est passé?
6: Ah ben c'était trop rigolo en fait, parce que le jour-là, maman elle avait pas le moral, et puis ben j'ai téléphoné pour dire que moi je voulais lui faire croire que j'avais gagné un poney.
0: Bien sûr.
6: Et en fait, et ben maman elle a pété un câble, elle parlait en patois en plus, comme elle est lilloise. Et elle disait j'en veux pas de ta poney, elle l'a envoyé bouler. Et au début c'était pas présenté, après il disait que c'était le vétérinaire, et elle lui disait bah mets de la baraque. Non mais c'était trop drôle, et j'avais même chanté une chanson. Si elle ne voulait pas du poney, elle devait chanter. Puis elle chantait « J'en veux pas du poney ». Non, non, non.
0: Ah ouais. Et tu es content, Arthur. Ça devait être un bon moment, ça.
6: Et alors... Ah ouais, franchement. Et puis, il lui offrait souvent des semaines pendant plusieurs mois. Hein.
0: Ouais, parce
6: pour lui dire
0: fait,
6: que le poney, il allait bientôt arriver.
0: Voilà, il s'est moqué gentiment d'elle de façon récurrente pendant plusieurs semaines. Et il appelait ta maman régulièrement. Et comme ça passe pas très bien, je termine à raconter. Effectivement, Arthur, qu'on adore, qui est super sympa, il envoyait des fleurs très souvent pour son anniversaire ou assez régulièrement. C'est classe de sa part. C'est une belle histoire, ça. C'est une belle histoire.
6: C'est génial.
0: Allez, Florence, on va jouer parce que j'ai trop peur que ça coupe. On va y aller tout de suite. Ça sera mieux comme ça. Avec un petit extrait.
7: Tu vas y avoir du sport, mais moi, je reste tranquille.
0: Bien sûr qu'il va y avoir du sport, il a 6, si je ne me trompe pas, il a 6.
1: Il a 6.
0: Voilà, donc ça veut dire que si tu marques les 5 points, tu passes devant, t'es en tête avec 7, donc il va y avoir du sport. Question, quelle est la deuxième épreuve d'un triathlon, Florence? Top chrono, 10 secondes, quelle est la deuxième épreuve d'un triathlon?
6: La deuxième épreuve d'un triathlon?
0: Oui. Vite.
6: Le vélo?
0: Oui, oui, c'est le vélo. Natation, vélo, cyclisme et ensuite course à pied, bravo! Ah, tu repasses en tête, Florence, on avait dit qu'il y aurait du sport.
1: Alors, Jean-Pierre 6, Florence 7, pas mal. Va falloir bien vous départager sur le bingo. Mais tout de suite, ah là là, c'est le foot en ce moment, hein, vous rappelez.
0: Bien sûr.
1: Ce soir, il y a la France. Alors, Jacques, qui est là, nous disait qu'il y avait des orages, donc c'était décalé.
0: Un spécialiste, Jacques, bien sûr.
1: Oui, bien sûr. Alors, c'est à quelle heure le match de la France ce soir?
8: À 23h.
1: Voilà.
0: Mais okay. Pourquoi?
1: Parce qu'il y a des orages, je viens de le dire.
8: C'est des orages.
0: Ah, d'accord.
1: Je viens de le dire. Écoute ce que disent les gens.
0: Vous savez quel temps il fait aux États-Unis?
1: Oui, les orages.
0: Vous
1: voilà.
0: Savez quelle température
1: bon,
0: il fait aux États-Unis?
1: Bon, allez, Dai Dai, Shakira et Burna Boy. Vous écoutez ici, on est à fond.
0: Les orages.
1: Dai Dai.
0: 30 degrés.

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2: Regardez, je suis en train de me ventiler avec
1: oui,
2: un petit éventail. J'espère que je vous envoie de la fraîcheur, la France. C'est la réclame, les petits gars. À tout de suite.
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2: Je rappelle que nous sommes ici avec Jean-Pierre et Florence. Jean-Pierre à 6, Florence à 7. C'est le bingo qui va vous départager, mes petits canards. Vous en êtes conscients?
8: Oui.
2: Alors, mon petit Jean-Pierre, tu as plein de choses que tu écoutes, que tu aimes. Pour t'encourager, une chanson gay. Et franchement, allons-y.
9: Je suis
1: chanson préférée, ça.
2: Ouais, voilà.
8: Je suis malade.
2: C'est...
8: Serge Lama.
1: Pour tous les hypochondriacs.
2: Serge Lama, c'est une chanson pour toi, ça.
1: Exactement.
2: Bon, tu adores Il était une fois dans l'Ouest. Je peux pas m'empêcher de mettre un peu la musique.
1: Oh, mettre ça vendredi, tiens.
2: Ah là là, mais moi j'adore. Ça, j'ai vu le film.
8: Ennio Morricone.
2: Mais oui, Ennio Morricone, c'est magnifique. Avec le petit qui joue de l'harmonica pour sauver son frère, il essaye de sauver son frère.
1: C'est hey, mais il le sauve pas.
2: Bah non, au bout d'un moment, l'autre fait 80 kilos, il est en train d'être pendu, il meurt.
1: Ah mais il se venge à la fin.
2: Non, sauf qu'il se venge, c'est Charles Bronson.
1: Ouais.
2: Alors mon petit JP, écoute bien ce bingo. Il est très simple. À mon top chrono, tu auras 10 secondes pour me citer un maximum de villes en M, comme Maman, Michel, Maniaque. Un maximum de villes qui commencent par la lettre M, comme Maman, Michel ou Maniaque. Attention, top chrono, 10 secondes. Jean-Pierre?
8: Oui.
2: Bah des villes comme... Alors?
8: Oui.
2: Michel?
8: Excusez-moi, j'ai pas entendu la question.
2: Ah merde, qu'est-ce qu'on fait? Bon, alors, je te...
1: renvoyer le chrono exceptionnellement.
2: Alors, on renvoie le chrono exceptionnellement. Max de Ville qui commence par la lettre M, comme Maman. Un Max de Ville. Attention, allez. Top chrono.
8: On y va.
2: Vas-y.
8: Met, Mably. Qu'est-ce qu'il y a? Macon.
2: Et je regarde. Stop!
1: Stop!
2: Bah, tu m'en as donné trois. Il y avait Marseille, Menton, Melun, Montcuq, Montpellier, Mulhouse, Meaux, Maubeuge, Mont-de-Marsan, Montauban, Milly-la-Forêt. Tu m'en as donné trois.
1: Ah, là, là, là, là, là. Florence, est-ce qu'on profiterait pas de ça? Oh, bah si.
2: Oh, ouais.
1: On va pas se gêner. Mais attendez, rien n'est fait. Rien n'est fait.
8: Ouais, c'est ça, ça va être dur.
1: Ouais, rappelons que là, t'es en tête depuis pas longtemps, Florence, avec 7. Il a 6. On est au cœur du bingo. Il faut marquer le plus de points parmi vous deux. Et c'est celui-là qui encaisse les 10 points. Il a fait 3. Tu fais 4. T'encaisses 10. Voilà, c'est pas plus compliqué que ça. Et comme je sais que t'es hyper chanceuse, je l'ai dit tout à l'heure, je voudrais rappeler que dans un casino à Annecy, qu'est-ce que t'as gagné? C'est énorme, hein?
8: J'ai gagné une voiture décapotable.
1: Voiture décapotable dans un casino. C'est énorme. Mais c'est énorme, oui. Cadeau. C'est génial.
8: C'est un gros cadeau.
1: Bah oui.
8: Ah ouais, j'étais très heureuse.
1: Bon, écoute, je te sens très chanceuse. On va t'encourager encore une fois avec Garou, que tu adores. On en a parlé tout à l'heure. L'homme de tes rêves. Florence, voici ton bingo. On reste sur de la géographie et sur des villes. Sur des villes françaises, d'ailleurs. Sur des villes françaises.
8: D'accord.
1: On va te demander un maximum de villes en France qui commencent par une lettre. Je vais te donner cette lettre et le chrono, il part tout de suite après. La lettre, d'accord, c'est la lettre T. T comme Thierry ou comme Thérèse. C'est clair? Top chrono, 10 secondes.
8: Alors, Toulouse, Tarnas, Toulon. Tour.
1: Elle y est.
2: Non, c'est bon, 4. Ça fait 4. Elle en a donné 4.
1: Alors, on est sur du chouïa, mais du chouïa plus, qui fait que tu l'emportes pour un point.
2: Et voilà.
1: Bravo,
2: JP, je suis désolée, mon chat, mais elle a. Elle a remporté sur le fil. Donc c'est Florence qu'on retrouvera pour la finale vendredi pour gagner soit les places de Katy Perry, soit la cafetière. Toi Jean-Pierre, tu repars avec deux places de cinéma pour le film Ici, Les Parfaits, Arnaque en famille. Je remercie Céline à la Réal, Gwen au Savoir, Fred à la technique, Marian au standard, Éric Bastien, je sais pas à quoi.
1: Je salue Mano, bien sûr.
2: Allez, on salue Mano et Nolwenn et Tutti Quanti. Merci Jacques d'avoir participé à cette émission. Bon stage à toi. La France, je t'embrasse très fort. Fais attention à toi et hydrate-toi bien. À demain. Bisous.
1: Bonjour Wendy Bouchard.
0: Bonjour chers amis.
2: Ça va ma petite Wendy Chouchou ?
0: Oh, ça va très bien. On est tout près de vous, comme vous l'avez distillé dans ces messages contre la canicule. Cette France qui souffre, nos plus isolés aussi, que l'on se doit de protéger, d'épauler. Nous sommes avec tous nos invités mobilisés. La ministre de la Santé, Stéphanie Rist, nous en parlera. C'est l'une de nos invités, Tom à France.
2: Bonne émission chérie, à demain.
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1: Allez, prenez soin de vous. Allez les Bleus ce soir à 23h. Valérie, quelle heure est-il ?
2: Il est 13h, c'est l'heure de boire de l'eau. Je vous aime. À demain.
1: Bonne journée à vous tous. Voici Ma France et c'est avec Wendy Bouchard.
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0: Bonjour à tous, merci d'être fidèles à Ma France dans une séquence météo particulièrement difficile. La moitié de notre pays a basculé en vigilance rouge pour forte chaleur. 49 départements en haut niveau d'alerte avec des températures allant jusqu'à 42 degrés à l'ombre aujourd'hui. C'est dur, c'est surtout dangereux et mortel si vous prenez des risques et la solidarité est indispensable à l'égard des plus fragiles qui peuvent aussi mourir chez eux. On est donc à votre service dans l'information sanitaire, dans les bonnes conduites, aussi solidaires et fraternelles. La ministre de la Santé, Stéphanie Rist, vient évoquer cette grande séquence avec nous. Je reçois également des spécialistes de la météo et du climat, des élus qui sont au cœur justement de cette adversité, des médecins, des urgentistes, des pompiers, des représentants de l'éducation nationale. Et puis nos reporters et nos journalistes jusqu'à 14h restent nos guides, comme au quotidien dans Ma France, de Besançon au Gers, de l'Ouest au Berry, de la région parisienne à la Provence. Nous sommes en édition spéciale jusqu'à 14h. Soyez les bienvenus. Mais d'abord, Marine Logénie, on vous écoute avec l'information de la matinée autour de cette question. Qui a failli, Marine, dans l'affaire Liana ?
9: Oui, les réponses sont dans un rapport explosif remis en fin de matinée au Premier ministre et qui vient tout juste d'être dévoilé, Wendy, lors d'une conférence de presse depuis Matignon. Cette mission d'inspection, elle doit faire la lumière sur les dysfonctionnements, les erreurs individuelles dans le traitement du principal suspect, Jérôme Barella, déjà visé par des plaintes, notamment une en août 2025, une mère de famille qui a déposé plainte contre lui pour le viol de sa fille de 11 ans, qui a été traité comme une procédure ordinaire, hein, selon Stéphane Noël, le chef de l'IGJ, l'inspection générale de la justice. Il indique que 30 entretiens ont été menés et que l'urgence n'a donc pas été prise en compte. Cette enquête n'a pas été traitée comme une procédure prioritaire, pas suffisamment dirigée par la brigade de gendarmerie de Lectoure, ni le substitut d'Auch. C'est ce qu'on retient de cette conférence de presse, Wendy. La plainte d'août 2025 n'en a pas été traitée comme une procédure prioritaire dans le Gers. Vous avez tous les détails sur ici.fr.
0: Bien sûr, merci beaucoup Marine Logénie, puis on vous retrouvera avec cette information à 14h.
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0: Plus de 90% d'entre nous vont avoir très chaud. 35 millions d'habitants concernés par cette vigilance rouge dans 49 départements, avec une nuit, vous l'avez constaté, qui a été très chaude, autour de 26 degrés par endroit. Une canicule préoccupante qui succède à celle du mois de mai, très précoce et qui a déjà bien éprouvé les organismes. Merci d'être avec nous, Madame la Ministre de la Santé. Bonjour.
10: Merci à vous.
0: Merci.
10: Bonjour.
0: Stéphanie Rist, pour parler aussi à nos auditeurs, pour les guider. Après un week-end qui a été meurtrier, Madame la Ministre. 13 noyades avec de très jeunes victimes, en majorité des adolescents, en Ile-de-France, en Indre-et-Loire notamment, souvent dans des lacs, dans des rivières où, par esprit festif et parce qu'ils souhaitaient se rafraîchir, se sont baignés dans des lieux parfois non autorisés. Ça fait vraiment partie de vos inquiétudes du moment ?
10: Oui, alors ça faisait partie de nos inquiétudes avant le week-end. On a essayé de passer ce message de vigilance vis-à-vis des baignades, vigilance pour les parents, surveiller les enfants évidemment, mais aussi, je crois qu'il y a des grands-parents qui nous écoutent, des jeunes, des parents, rappeler que vraiment dans ces moments de chaleur, il y a un double risque. Il y a le risque du choc thermique, l'insolation, comme on appelle, on a chaud à l'extérieur et on arrive dans l'eau, on fait un malaise, le cœur s'arrête. Mm-hmm. Et puis, il y a aussi le risque que parfois on boit un peu d'alcool avant d'aller se baigner, on est plus fatigué, nos corps sont plus fatigués et du coup, on va avoir plus de mal à nager et on va... on prend un vrai risque. Donc, interdiction de se baigner là où c'est pas autorisé. Vraiment, s'il vous plaît, passez ce message parce que je crois qu'il faut qu'on ait une conscience tous du risque. C'est très triste ce week-end sur ce sujet.
0: C'est une responsabilité collective, vous le dites. Et puis, tous les organismes des plus jeunes aux plus âgés sont éprouvés. C'est pas anodin ce que nous traversons, il faut le dire. Hein. Bricoler dans son jardin, même à l'ombre, sous 40 degrés, c'est pas anodin, par exemple.
10: Merci de le rappeler. On est face à des chaleurs qui sont très hautes, la nuit et la journée. On est sur une durée de cette canicule qui est déjà très longue et qui va se poursuivre. Et on sait que les corps se fatiguent au fur et à mesure. C'est une quantité de chaleur accumulée qui fait que la température de votre corps a du mal à redescendre. Et il y a une fatigabilité, une fatigue qui s'installe et le cœur aussi devient fatigué. Mmh. Donc, surtout, retenir bien les mesures de prévention que vous connaissez tous. Boire de l'eau, pas d'activité physique, au moins dans les départements qui sont en couleur rouge. Et puis, éviter les heures les plus chaudes, évidemment, pour faire du sport. On l'a dit, les baignades. Continuer aussi à avoir une alimentation régulière. Beaucoup de gens me disent « Bon, moi, je mange pas parce qu'il fait trop chaud. » Il faut absolument continuer à s'alimenter en plus petite quantité, mais s'alimenter.
0: Et on parlera des plus âgés qui n'ont pas forcément ces réflexes-là, Madame la Ministre. C'est à la fois la ministre et la médecin qui vous parlent, chers auditeurs, d'ici. Donc, entendez bien aussi ces consignes de vigilance. Je voudrais qu'on entende dans les Pyrénées-Atlantiques un certain nombre de Français dans une zone en vigilance rouge où certains travailleurs souffrent particulièrement, peut-être un peu plus que d'autres, de la chaleur. On a des ouvriers sur des chantiers en dépit des horaires aménagés. Les aides-soignants aussi qui témoignent de cette souffrance dans les EHPAD, comme Séverine, pour ici Pays Basque.
11: La chaleur donc déshydrate, ça peut créer des troubles cognitifs, donc des pertes de mémoire, des malaises, on peut aller jusqu'au décès. On les hydrate régulièrement, toutes les heures, puis il faut les habiller le moins possible, les laisser à l'ombre. Notre direction a fait quelques achats là, cette semaine justement pour équiper les chambres qui étaient sans ventilateur et voilà, on s'adapte au jour le jour comme ça et c'est valable le jour comme la nuit.
12: J'ai 4 enfants là, au domicile en ce moment et voilà, on ferme tout le matin, on va se promener tôt le matin et après on reste à la maison, on fait des jeux, des activités, on revoit l'organisation. Déjà, on mange des salades frais, on boit beaucoup d'eau. Même au niveau des activités, les enfants, ils sont fatigués, ils sont un peu grognons.
13: En extérieur, nous, maçons, on est quand même soumis aux intempéries. En adaptant les horaires à 6h, 14h, bon, au moins, on peut travailler dehors. On essaye de trouver quelques chantiers aussi à l'ombre. On s'adapte, quoi. On commence les shorts, chaussures, t-shirts, et c'est bon,
0: voilà,
13: une casquette, et on y va, quoi.
0: Travailleurs au micro d'ici, Pays Basque, Stéphanie Risse, qui est avec nous, ministre de la Santé. J'aurais qu'on revienne à Séverine, qui travaille dans les EHPAD et qui disait les conseils de précaution. Mais pour les personnes qui sont en résidence, qui sont à domicile, on a vu 3 morts en Gironde entre 83 et 95 ans. Ce sont des personnes seules qui n'ont peut-être pas le réflexe ni de s'hydrater, ni d'appeler le SAMU ou les pompiers s'ils ne sont pas bien face à cette chaleur.
10: Il est très important et vraiment, là aussi, c'est une responsabilité collective que nous avons de solidarité, vous l'aviez dit tout à l'heure et merci pour ça. Nous avons à nous occuper des personnes fragiles et qui sont isolées. Mmh. Alors nous avons à le faire quand c'est notre famille, nos amis, mais nous avons à le faire aussi quand ce sont nos voisins, passer, dire un petit bonjour, être sûr que tout va bien, apporter un peu d'eau. Mais il faut savoir aussi, et je voudrais le redire ici, toutes les familles qui ont des personnes âgées isolées, qui sont loin d'elles, peuvent les inscrire sur le registre des communes, des villes. Il suffit d'appeler la mairie et de dire, voilà, je suis une personne isolée, je voudrais que vous soyez au courant, ou j'ai ma maman qui est isolée. Donc, et les mairies, avec leur centre d'action sociale, prennent des nouvelles, vont voir les personnes âgées isolées. Ça, ces registres-là ont été mis après la canicule de 2003. On a beaucoup appris avec la canicule de 2003. Donc, n'hésitez pas à inscrire vos parents ou vous-même sur les registres de la ville.
0: Ça veut dire que ces personnes décédées en Gironde ne l'étaient peut-être pas, ou il y aura une enquête là-dessus, sur ce sujet, Stéphanie Rist ?
10: C'est pas une obligation de s'inscrire sur ces registres, c'est vraiment un conseil, qui est, et puis c'est un service qui est proposé par les centres d'action des villes, et ça marche vraiment bien. J'ai des exemples de communes
0: quand
10: qui, tout le week-end, ont appelé les personnes isolées, ont eu des réponses, et là où il n'y a pas eu de réponse, sont allés voir, sont allés cogner à la porte pour être sûr que les personnes allaient bien. Donc n'hésitez pas à inscrire les personnes isolées sur ces registres communaux.
0: On va avoir un maire avec nous dans quelques instants, le maire de Tours, Emmanuel Denis, ville qui a battu encore un record de chaleur cette nuit. Et j'évoquais les appels au SAMU. Est-ce qu'on a une idée de le SAMU dit aujourd'hui d'un bond de 30 à 40% du nombre d'appels ces derniers jours? C'est conforme aux informations que vous avez, Stéphanie Rist?
10: Oui, les chiffres que j'ai sont entre 20 et 30% selon les régions. En tout cas, il est évident qu'il y a un nombre supérieur d'appels qui sont liés à la chaleur. Il s'agit de malaise. Il ne s'agit pas forcément de gens qui sont hospitalisés.
0: D'accord.
10: Beaucoup de malaise ou de sensations. Donc, beaucoup de conseils aussi peuvent être donnés. SOS médecins aussi. Les médecins en ville ont augmenté leur nombre de passages, leur nombre de consultations. On reste vigilant parce qu'on sait aussi que l'effet de la canicule arrive 5 à 10 jours après le début de la canicule.
0: C'est ça.
10: Donc cette semaine est vraiment la semaine où il faut être très très prudent dans les jours qui viennent, et puis en fonction de si ça continue ou pas, il faudra de toute façon être vigilant sur les personnes les plus fragiles notamment.
0: Vous disiez il y a quelques heures appeler à ne pas gonfler l'activité des urgences. Alors on sera dans quelques minutes avec Mathias Vargon, urgentiste en Seine-Saint-Denis, mais comment on fait pour ne pas gonfler cette activité, Madame la Ministre?
10: On a une responsabilité individuelle à adapter nos comportements vis-à-vis de la chaleur. Déjà, pour soi-même, ne pas se retrouver aux urgences ou même de façon plus grave, avoir des conséquences plus graves. Et quand on a pris la mesure avec le Premier ministre de l'arrêter d'interdire l'alcool sur la voie publique pendant la fête de la musique, typiquement, c'était une mesure aussi pour ne pas surcharger nos services d'urgence. Ça ne veut pas dire, et c'est vraiment important pour les gens qui nous écoutent, si vous ne vous sentez pas bien, il faut quand même appeler le 15. C'est pas grave,
0: on
10: ne
0: se rend pas aux urgences. C'est ça que vous voulez dire aussi, on n'engorge pas nécessairement.
10: Il est préférable d'appeler le 15 d'abord, qui va vous orienter, vous envoyer éventuellement un médecin par SOS médecin ou vous envoyer aux urgences, vous faire venir une ambulance. Appelez le 15 si vous ne vous sentez pas bien. Ne vous dites pas que vous allez surcharger le système, parce que les coups de chaud, il faut les prendre aussi très tôt. Donc si vous ne vous sentez pas bien, n'hésitez pas.
0: Madame Stéphanie Rist, vous êtes avec nous, ministre de la Santé dans ma France. Je voudrais que vous écoutiez le maire de Périgueux. Il s'agit de Michel Cadet. Et il regrettait sur ICI que le gouvernement préfère laisser la latitude pour agir au niveau des écoles, aux élus et aux préfets. Écoutez-le.
14: J'aurais aimé des mesures nationales qui soient plus claires en zone rouge, interdire des choses, par exemple la fête de la musique, ou évidemment on renvoie
15: des choses plus radicales pour
14: plus radicales pour que ça soit plus facile à être opposable. Là, on dit aux maires débrouillez-vous sur le terrain. Certaines écoles ferment, d'autres pas. Donc on est dans un flou.
0: Est-ce que c'est pas un peu facile, en effet, tout en ayant une vision nationale, de dire c'est au local de gérer la situation, Stéphanie Rist?
10: Je crois au contraire que c'est indispensable. Pourquoi annuler une fête de la musique si le concert se fait dans une salle climatisée? Pourquoi fermer une école qui a été refaite et dont les conditions ne sont pas un problème de sécurité? Et je crois que c'est vraiment les élus, les maires, avec ils sont pas seuls, puisqu'il y a le préfet, le rectorat concernant l'éducation, et puis avec les agences régionales de santé, c'est une discussion qui doit se faire à plusieurs pour décider en commun de se dire là c'est pas on n'est pas en sécurité, il faut fermer cette école ou pas.
0: Mais on a un discours parfois comme parents un peu complexe à entendre. En gros, on nous dit fait 33 degrés dans les classes, dans les salles d'école. Si vous pouvez garder vos enfants, c'est mieux. Sinon, on les accueille, mais ils vont subir cette chaleur de toute façon, ces enfants. Est-ce que vous comprenez finalement cette dimension laissée aussi aux principaux intéressés? les directeurs et le recteur.
10: Moi, je crois que c'est vraiment indispensable, en fait. Je suis vraiment en désaccord de dire qu'il faut que c'est une mesure nationale. Vous avez des gens qui ont chez eux encore plus de difficultés vis-à-vis de la chaleur qu'à l'école. Et c'est vraiment important. Donc, soit il y a un problème de sécurité dans l'école parce que, par exemple, l'école est en travaux, c'est des Algéco, il fait 50 degrés. Évidemment, c'est un problème de sécurité. Il faut fermer. Ensuite, laisser la possibilité aux parents, parce qu'ils ont la possibilité de garder leur enfant et qu'en plus ils sont dans un environnement qui est moins chaud que l'école, bah oui, mais il y a aussi des familles qui n'ont pas cette possibilité-là. Donc je crois qu'il faut faire au mieux, de façon très, avec du bon sens en fait. Et ça, le bon sens pour moi, il est vraiment local.
0: Le bon sens représenté, entre autres, et en l'occurrence par le maire de Tours, Emmanuel Denis, qui nous rejoint dans cet échange. Et après, je vous libère, parce que vous avez fort à faire, Madame la Ministre. Mais bonjour, Monsieur le maire.
15: Bonjour.
0: Je voudrais quand même que vous réagissiez avec Stéphanie Rist bien à la position, à la politique que vous avez eue, vous, vis-à-vis de vos écoles et des enfants de votre commune.
15: Oui, ben nous, on a décidé, en concertation avec l'Éducation nationale, d'adapter les horaires, puisqu'on a des écoles qui nécessiteraient des gros investissements. Et là, on peut parler des difficultés qu'on a à financer ces gros investissements et de la responsabilité de l'État qui, aujourd'hui, qui un jour développe le budget vert et puis le lendemain le divise par deux. Bon, en tous les cas, nous, on a pris nos responsabilités. Notre priorité a été la rénovation des écoles. 150 millions sur le mandat passé, mais il y a encore beaucoup de travail à faire. Et donc, on n'est pas capable, à 40 degrés, d'assurer des conditions qui soient... des bonnes conditions et là on rejoint un problème de santé publique et donc on va avoir le même propos avec Madame la Ministre, je crois. À 40 degrés, on peut pas laisser les enfants dans des écoles ni des enseignants, et donc on a décidé de fermer les écoles l'après-midi. On commence un peu plus tôt le matin, on fait 8h midi au lieu de 8h30, 11h30, un repas froid, et on demande aux parents de récupérer les enfants. Donc on adapte, on essaye de s'adapter. Mais à long terme, il va falloir vraiment des politiques qui soient cohérentes et dans le long terme, hein, parce qu'on est vraiment dans une inertie. Je parle pas d'inaction, mais au moins d'inertie sur ces sujets qu'on connaissait. Et aujourd'hui, on nous annonce des baisses de subventions. Je discutais encore de cela avec le préfet il y a 3 jours. Il essaye de trouver des solutions pour nous aider à continuer à rénover lourdement nos écoles. Et je crois qu'il y a deux types de subventions et d'investissements à faire. Les investissements lourds, quand on reconstruit une école ou quand on la rénove fortement. Et puis les investissements bon sens, les investissements low-tech, avec une peinture blanche sur le toit, avec... des brasseurs d'air dans les classes, avec des ouvrants sécurisés pour qu'on puisse aérer chaque nuit. Il suffit de mettre des grilles sur une fenêtre. Ça, c'est des petits investissements que l'on devrait aussi nous aider à faire pour permettre de s'adapter à ces périodes très compliquées.
0: Merci pour cette illustration de la manière dont vous vivez les choses à Tours. Record de température battu dans votre ville, comme à Poitiers d'ailleurs. Emmanuel Denis, un mot de conclusion là-dessus, Stéphanie Rist, sur l'adaptation urgente, et on en parle suffisamment.
10: Oui, aucun politique, je crois, ne dit pas qu'il faut pas adapter notre pays. Moi, j'appartiens à une majorité qui a doublé le budget de la mission écologie, et j'espère que ce débat aura lieu pour la présidentielle, et notamment de comment on finance cette transition écologique. Ça me paraît aussi important à chaque fois de rappeler aux politiques de expliquer comment ils financent cette transition.
0: Merci beaucoup, Madame Stéphanie Rist, ministre de la Santé. On retrouve les consignes d'usage toute la journée sur les antennes d'ici et puis également sur ici.fr, et je retiens aussi ce discours de responsabilité collective que vous livrez ici dans Ma France. Merci beaucoup, Madame la Ministre. Un dernier mot avec vous, Emmanuel Denis, parce que vous parliez à Tours de la manière dont vous avez équipé ou adapté en tout cas les écoles. Votre ville envisage sérieusement cette transition climatique?
15: Oui, il y a en fait deux niveaux de réponse. Hein. Le niveau long terme, où là, c'est des gros investissements de rénovation et de reconstruction de certaines écoles. On a des écoles type Payron que l'on ne peut pas rénover. Et donc, on reconstruit, et là, on prend les concepts de l'architecture bioclimatique, où avec des solutions de bon sens, avec des isolants de très haute performance, avec une orientation comme il faut des surfaces surfaces vitrées, voilà, on arrive à maintenir des températures qui sont tout à fait acceptables, même pendant les périodes de canicule, sans climatisation. Et c'est important de le dire, c'est possible de construire sans climatisation aujourd'hui et d'avoir 15 degrés de moins qu'à l'extérieur quand il fait 40 et qu'on est en canicule.
0: Bah, on retient votre discours aussi en local à Tours, Emmanuel Denis, le maire de Tours. Nous sommes en édition spéciale.
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0: Jusqu'à 14h au cœur de cet épisode de chaleur intense, 42, 43 degrés attendus en de nombreux points du territoire. Et nous sommes avec notre consoeur Chloé Nabédian qui, après des années à la météo à France 2, continue de scruter le ciel. La nature qui émerveille, oui, mais la nature qui souffre profondément aussi en ce moment. Bonjour Chloé.
16: Bonjour Wendy, bonjour à tous.
0: Et merci vous aussi de nous éclairer sur cet épisode d'une intensité exceptionnelle. Je voudrais d'abord vous faire réagir parce que vous étiez à l'écoute des propos du maire de Tours, disant bah là, la climatisation n'est pas forcément la politique de demain. L'adaptation justement, cette urgence de s'adapter dans les communes. Alors on parle pas nécessairement que des îlots de fraîcheur dans les écoles, mais ça c'est un point très important sur lequel vous travaillez notamment pour la Fondation pour la Nature et l'Homme.
16: Oui, c'est un point extrêmement important et même crucial. Aujourd'hui, on parle beaucoup d'atténuation des émissions de gaz à effet de serre qui sont absolument indispensables, mais on parle très peu finalement d'adaptation. Le premier plan d'adaptation imaginé par le gouvernement ne remonte qu'à 2024. C'était il y a 2 ans et on voit aujourd'hui que pratiquement rien n'a été mis en place. Et je suis tout à fait d'accord avec ce qu'a dit le maire de Tours. Aujourd'hui, on est totalement en capacité de construire différemment et de permettre à des bâtiments et à des nouveaux bâtiments de pouvoir déjà avoir une climatisation naturelle. D'ailleurs, dans les très vieilles bâtisses, dans les vieilles maisons, on arrive d'ailleurs à conserver le froid. Donc avant, les anciens construisaient aussi pour pouvoir se prémunir soit du froid l'hiver, soit du chaud l'été. Mais là, avec la situation qui est en train d'arriver aujourd'hui, on ne peut plus faire l'impasse sur l'adaptation. Et moi, je trouve que là, aujourd'hui, le gouvernement, l'État ne sont pas du tout à la hauteur des enjeux. Il faudrait qu'il y ait des milliards qui soient mis sur la table pour permettre à la France de s'adapter.
0: On va parler de ces habitants, mais de cette nature aussi qui souffre profondément. Nous serons avec les pompiers sur les risques d'incendie et puis sur la faune, la flore, avec un représentant de la LPO qui nous dira comment nous pouvons aider cette nature. Vous nous éclairez donc sur cet épisode caniculaire en ce 22 juin 2026, Chloé Nabédian, qui pourrait entrer dans les annales. Ce pourrait être la journée la plus chaude jamais mesurée en France, on en est là.
16: Oui, on en est là. Alors, c'est déjà un événement historique, hein, puisqu'on n'a jamais eu une canicule avec une vigilance aussi étendue. Quasiment toute la France est en vigilance orange ou rouge. On n'a que 7 petits départements en jaune seulement. Et ça va probablement évoluer d'ailleurs à 16 heures avec d'autres départements qui pourraient basculer en rouge et en orange par rapport à la situation qui s'aggrave en fait un peu de jour en jour. Oui. C'est vrai que la semaine dernière, à chaque fois, on pensait que le pic c'était lundi, puis mardi, puis mercredi. Et là, on voit à chaque fois que ça s'étend et que ça dure dans le temps. Et c'est bien ça le problème, c'est que pendant plusieurs jours consécutifs, on pourrait dépasser les 40 degrés dans de très nombreuses villes en France. Et le pire, c'est surtout la nuit, des nuits qui sont absolument tropicales, où on atteint des 27-28 degrés.
0: Un plateau entre lundi et jeudi, on n'est pas encore dans le pic, hein, c'est ce que vous disiez, avec peut-être une baisse quand même attendue des températures à partir de vendredi, Chloé.
16: On attend effectivement une baisse qui pourrait s'amorcer par l'ouest vendredi. Il y aura encore beaucoup de départements en vigilance, hein, puisque pour l'est de la France, ça ne pourrait partir que dimanche, voire lundi prochain. Oui. Et les prévisions ne sont pas encore certaines à 100% pour la sortie de l'épisode. Donc on reste toujours très vigilant avec des valeurs qui vont rester quand même très élevées.
0: Vous étiez venu déjà nous parler notamment de votre podcast formidable qui est une ode à la nature, Amazing Chloé, de cette canicule. C'était une canicule très précoce au mois de mai. On est dans la répétition, mais dans une canicule très intense. Et on commence vraiment beaucoup là à la comparer à la canicule meurtrière de 2003. Est-ce que cette comparaison se tient en tout cas par l'intensité justement des températures ?
16: Elle se tient par l'intensité, par la durée surtout. C'est vrai que l'épisode de 2003 a duré pratiquement 2 semaines. Oui. Là, on voit que sur la durée, même si la canicule a été enclenchée il y a quelques jours seulement, les températures sont déjà très élevées, très chaudes depuis plus d'une semaine. Et là, on voit que la canicule va s'éterniser au moins jusqu'à ce week-end. Donc, en termes de durée, c'est particulièrement marquant. En termes d'intensité aussi, on se rapproche vraiment des valeurs de 2003. Mais une chose à pas oublier, c'est qu'en 2003, c'était au mois d'août. On était en plein été. Là, on est à peine le 21-22 juin que déjà, on a des températures dignes d'une canicule d'il y a 20 ans en plein mois d'août. Ouais. Et c'est là où ça doit interpeller. C'est-à-dire que c'est ça confirme vraiment déjà les prévisions par rapport au changement climatique, à l'impact qu'on peut avoir sur la météo en France avec ces étés caniculaires qui pourraient donc démarrer dès le mois de mai, continuer jusqu'en septembre. Et ce qu'on vit aujourd'hui pourrait être un été assez classique finalement d'ici la fin du siècle. Et là, on pourra avoir des pointes non plus à 40, mais plutôt à 50 degrés. Ouais. Donc, il faut vraiment aujourd'hui en avoir conscience, absolument inciter. Et comme il y a les présidentielles qui arrivent, c'est là où on a notre rôle, nous, en tant que citoyens, d'imposer en fait que l'État prenne conscience de ça et agisse pour le bien des citoyens. Ce n'est pas un sujet politique, c'est un sujet de société, de santé, de protection des citoyens avant tout, et aussi pour la biodiversité qui nous entoure. Là, on sait tous qu'il y aura un effet sèche-cheveux au niveau de la végétation entre aujourd'hui et mercredi, puisqu'on a le vent qui va se lever, une humidité extrêmement faible et des températures qui vont dépasser les 30 degrés, et on pourrait avoir aussi la végétation qui brûle et qui fait une sécheresse ultra rapide d'un seul coup et qui pourrait totalement brûler.
0: C'est ça, ultra rapide, là, ultra précoce. C'est vrai que je ne sais pas où vous êtes là physiquement, mais vous connaissez bien le sud-ouest, notamment dans le Tarn. On a aujourd'hui des prairies qui ressemblent à l'état qu'elles devraient avoir à la fin du mois d'août. Cet effet sèche-cheveux que vous évoquiez avec ce vent extrêmement, extrêmement chaud, qui ne concerne pas d'ailleurs que la France, toute l'Europe de l'Ouest avec ces chaleurs extrêmes, les Royaumes-Unis en vigilance canicule rouge, ainsi que le Portugal, que l'Italie, bien sûr. Merci beaucoup, chère Chloé Nabédian, de nous avoir informés. Je renvoie nos auditeurs qui aiment cette nature, qui veulent l'aider, et on verra des conseils très très clairs avec la LPO tout à l'heure. Je renvoie à votre podcast Amazing Chloé sur les réseaux sociaux. Justement, vous mettez en lumière cette belle, si belle nature que nous devons protéger. Merci beaucoup, Chloé.
16: Merci à vous.
0: On se retrouve dans un instant, mais voici le foot.
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0: Et oui, car nous n'oublions pas notre journal du Mondial avec la voix, l'une des voix du foot et du Mondial. Pour ici, c'est Bruno Salomon. Bonjour Bruno.
17: Bonjour Wendy.
0: Finalement, il va être aussi question de météo, mais de possibles orages. Oui. C'est intéressant à suivre du côté de Philadelphie, où la France joue ce soir face à l'Irak. Bien sûr, on va en parler, mais on va déjà attaquer avec les résultats d'hier soir et de la nuit pour les retardataires.
17: Ouais, effectivement, dans le groupe G, avec l'Iran qui a tenu tête à la Belgique 0-0 et l'Égypte qui a battu la Nouvelle-Zélande 3-1. Les Égyptiens Mossala, son premier de la poule, est quasiment qualifié. Dans la poule H, emmené par son très bon Yamal, il faut le dire, l'Espagne a balayé l'Arabie Saoudite 4-0. Et dans l'autre match, je me permets de faire une petite pause.
0: Allez-y.
17: Voilà, on va aller se poser tranquillement. Je vous emmène au Cap-Vert. Et on va prendre les embruns du Cap-Vert. Praia, allez. 90 000 personnes, une plage chauffée à blanc. Et là, tout d'un coup, 21e minute de jeu, le Cap-Vert marque le premier but de son histoire en Coupe du Monde. Kevin Lenini pour ce but, et ensuite derrière ce match face à l'Uruguay, 2-2, magnifique ambiance. Et l'excellente nouvelle pour le Cap-Vert, c'est qu'après avoir tenu l'Espagne 0-0 et avoir accroché l'Uruguay 2-2, ils se sont offerts avec deux petits points en poche. Les Cap-Verdiens, ils s'offrent la possibilité de croire à une qualification pour les 16e de finale si jamais ils venaient à battre dans le dernier match l'Arabie Saoudite.
0: Vous savez que nous sommes aux States, aux États-Unis, où l'hymne américain résonne. C'est le call d'Amérique qui arrive dans notre journal du Mondial, Bruno.
17: Avec Nicolas Perronnet, l'homme qui nous fait vivre cette Coupe du Monde, l'intérieur pour ici, Nicolas, que vous allez retrouver pour le match ce soir, France-Irak, avec Charlotte Lorgeret et Pierre Clément à 23h. Mais comme d'habitude, comme toutes les journées qu'il passe là-bas du côté des États-Unis ou du Canada, eh bien, Nicolas nous donne un petit peu de ses nouvelles. Et Nicolas, il a pensé à nous avec cette spéciale, bien évidemment, chaleur, où l'on prend un peu des nouvelles de tout le monde. Bah lui, il avait envie de nous envoyer un peu de fraîcheur, Nicolas.
18: Ah, salut Bruno, salut Wendy.
0: Salut.
18: Je sais que c'est insupportable, en tout cas j'imagine la chaleur en ce moment en France. Alors je vous envoie un peu de fraîcheur. J'ai trouvé le spot pour voir les matchs du Mondial ici. Franchement, s'il y avait un concours des fanzones les plus folles, celle-ci, imaginez un écran géant, des transats, tout ça surplombant. Les chutes du Niagara, bah oui, ça existe ici à la frontière entre le Canada et les États-Unis. C'est le Niagara Park qui gère le site, qui a eu l'idée de faire ça. Comme ça, bah, vous regardez le match. Dès qu'il y a un arrêt de jeu, vous tournez la tête à gauche et puis bah, vous regardez les chutes. Et puis si vous voulez vous monter sur un bateau, vous allez vous faire tremper en bas en vous approchant des chutes. Allez, je vous envoie un peu de cette fraîcheur. Je sais que vous en avez besoin. Bon courage, les amis, et allez les Bleus.
0: Ah, ça nous fait du bien cette pause fraîcheur aux chutes du Niagara. C'est
17: moi,
0: quelque chose.
17: Vous voyez, j'étais bien.
0: Mon Nièvre, on part quand même à Philadelphie, Bruno.
17: Ouais, effectivement, il faut quand même aller à Philadelphie puisque là-bas, c'est les orages qui pourraient nous tomber sur la tête. En portant, hein, je vous le rappelle, votre radio va ce soir vous proposer le match France-Irak à 23h jusqu'à 1h du matin. Ça, c'est l'horaire normal si tout se passe bien, car les Bleus pourraient donc devoir composer avec les risques d'orages qui planent en fin d'après-midi sur la principale métropole de l'État de Pennsylvanie. Comme le veut le protocole en vigueur lors de cette Coupe du Monde, la rencontre sera interrompue s'il y a des orages à moins de 13 km autour du stade pendant au minimum une demi-heure. Petite anecdote, pendant la Coupe du Monde des clubs la saison dernière, le match Chelsea-Benfica a été arrêté 2 heures. Ça peut peut-être vous emmener loin dans la nuit ce soir, cette petite histoire. Voilà pour le point météo. Côté football, une victoire et les Bleus auront le billet pour les 16e de finale en poche avec face à cette équipe d'Irak qui est une équipe assez faible sur le papier. Mais attention, bien évidemment, une rencontre où la star Kylian Mbappé va fêter par ailleurs à 27 ans sa 100e sélection. Et en toute humilité, Kylian, il est toujours content.
19: C'est toujours un plaisir de pouvoir avoir l'opportunité de jouer en sélection. Il n'y a pas plus grand que l'équipe nationale. Maintenant, une 100e, c'est un chiffre historique. Encore plus quand c'est en Coupe du Monde, qu'on a l'opportunité de jouer ce match-là. Donc, c'est sûr que ça va être spécial pour moi. Maintenant, l'importance et l'enjeu du match va primer. Surtout, on doit gagner pour se qualifier. C'est clair dans mon esprit. Le plus important pour moi, comme je l'ai dit, c'est d'amener mon équipe le plus loin possible de gagner la Coupe du Monde.
17: France-Irak, 23h, ce sera à vivre sur ICI avec Pierre Clément, Charlotte Langeret et Nicolas Perronnet.
0: Qu'est-ce qui nous attend ce soir?
17: Ah, ça va aller très très très vite, France-Irak, on vous l'a dit. Il y aura Norvège-Sénégal aussi à 2h du matin et on termine avec le groupe J. Jordanie-Algérie, 5h du matin, Argentine-Autriche, 19h.
0: Merci cher Bruno pour le journal du Mondial. On se retrouve dans ma France pour notre édition spéciale canicule pour vous informer, pour vous aider, pour vous recommander de l'aide, des visites aux plus vulnérables pour que vous traversiez au mieux ces vagues de chaleur. On va parler des écoles, comment les cours sont assurés, de la situation dans les urgences, des risques d'incendie et de la manière dont vous pouvez aider la nature qui est mise, vous le savez, à rude épreuve ces jours-ci. Ma France avec ICI et nos reporters mobilisés et notre information en direct également sur ICI.fr pour vous éclairer. En édition spéciale, on se retrouve donc dans quelques instants, chers auditeurs, après ceci.
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23: 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Alors on va voir déjà comment ça se passe sur la route avec le périph intérieur de coupé pour cette nuit de lundi à mardi entre Quai d'Ivry et la Porte d'Orléans. Attention également à la 14 qui est coupée pour cette nuit dans les deux sens de circulation entre Orgeval et Nanterre. La 4 également coupée entre Séry et Collégien ou encore la 86 dans les deux sens de circulation coupée cette nuit entre Rosny-sous-Bois et Nogent-sur-Marne. Attention également dans les transports en commun avec pas mal de difficultés ces derniers temps liées aux mauvaises conditions météo, bien sûr, cette canicule qui perturbe déjà nos organismes mais également les trains. Il faut savoir qu'il y a des températures qui peuvent atteindre 40 degrés, même les dépasser. Et donc dans ce contexte, les infrastructures de transport et le matériel roulant peut être fortement impacté par les fortes chaleurs, notamment pour cet après-midi. Donc attention.
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0: Pour vous aider, alors que 49 départements sont en vigilance rouge, des records de chaleur ont été battus au petit matin avec des nuits jusqu'à 26-27 degrés à Poitiers ou à Tours. Faisons attention aux autres, faisons attention à nous. En cet épisode intense, la ministre de la Santé, Stéphanie Ris, nous disait il y a quelques instants qu'un organisme, même jeune, en bonne santé, est éprouvé par ces nuits et ces jours compliqués à répétition. Elle évoquait ce chiffre d'appel au SAMU, aux urgences, en augmentation de 20 à 30%, et j'interrogerai dans quelques instants un médecin mobilisé aux urgences à Saint-Denis, Mathias Vargon. Mais j'évoquais ces jeunes qui se baignent de manière peu informée, souvent inconsciente, et qui risquent leur vie. 13 victimes ce week-end de noyades. Beaucoup d'adolescents dans le Doubs, par exemple. Ils avaient 11 et 13 ans. Ils sont morts, noyés au niveau du parc Mico à Besançon, dans un coin réputé dangereux où la baignade était interdite. Un étang que les Byzantins connaissent bien. Alexandre Rubin.
3: Cet habitant de Besançon préfère rester anonyme, il est encore sous le choc.
4: Ça fait toujours chier des gamins qui se noient.
3: Il vient sur les bords du Doubs presque tous les jours pour rafraîchir son chien.
4: Je pêche aliment, je nettoie un peu, je fais de la dépollution. Au vu de ce que je trouve, j'irai pas mettre les pieds dans l'eau. Il y a de la ferraille, des trous d'eau, des courants assez dangereux, et puis il y a beaucoup de munitions dans le Doubs. Obus, balles, mines.
3: Samedi matin, il était là lorsqu'il a vu un groupe de jeunes se baigner.
4: Après, je sais pas si c'est eux ou pas, mais bon, on les a prévenus qu'il fallait pas, mais bon, c'est des gamins, ils s'en foutent.
3: L'un de ses amis que nous appellerons Julien s'est déjà baigné, lui, dans le Doubs, souvent même.
5: Je le fais tous les week-ends.
3: Malgré l'interdiction.
5: C'est un plaisir, ça permet de nager en pleine nature, et après, il faut être conscient des risques et pas nager là où il y a des rapides ou quoi que ce soit, en fait.
3: Selon lui, il manque des aménagements pour se baigner en sécurité à Besançon.
5: Il y a pas mal de possibilités sur des endroits où il n'y a pas de courant, où il y a déjà des bases nautiques qui sont mises en place, donc pourquoi pas aménager une zone à la baignade. Les piscines, ça reste un accès payant et c'est pris d'assaut par les familles. Pour moi, je préfère me baigner dans un cadre naturel que d'aller m'enfermer dans une eau remplie de chlore et de gosses qui courent partout.
3: Une demande reprise au niveau politique, appuyée par les groupes d'opposition à la mairie.
0: Voilà, ces réactions d'habitants de Besançon face à ces comportements en apparence joyeux et festifs, trouver la fraîcheur, mais à quel prix parfois. Et nous sommes en direct avec Mathias Vargon, chef de service des urgences et du SMUR de l'hôpital de La Fontaine à Saint-Denis. Bonjour docteur, merci d'être avec nous. Mathias Vargon, qui n'est pas là pour l'instant, mais qui va nous rappeler. Il est mobilisé, hein, il est mobilisé au cœur évidemment de ces services d'urgence. On vous parlait d'une hausse de 20% des appels d'urgence. On va revenir sur ce qui se passe justement dans les activités hospitalières. Et je n'oublie pas la manière dont les équipes pédagogiques, les professeurs, les premiers évidemment, avec leurs élèves, traversent cette période de canicule, jusqu'à 42 degrés à l'ombre selon Météo France dans certaines régions les plus rouges. Dans l'éducation nationale, 845 écoles et collèges sont fermés, 1800 aménagent leurs horaires, voilà ce qu'a précisé le ministre de l'éducation nationale Édouard Geffray. Et nous sommes avec vous qui êtes professeur Jean-Rémy Girard et président du syndicat le SNALC. Bonjour Jean-Rémy Girard.
6: Bonjour Wendy Bouchard.
0: On entendait tout à l'heure la ministre de la Santé applaudir finalement la politique très locale de l'adaptation des ouvertures, des fermetures, des aménagements d'écoles face à cet épisode. Est-ce que pour vous, il fallait un protocole plus clair sur ces consignes et ces dispositifs adaptés dans les écoles ?
6: Oui, bien sûr qu'il fallait un protocole plus clair. C'est déjà ce qu'on demandait l'an dernier, quand on a eu une vague de chaleur exactement à la même époque. En fait, plus il y a de prise de décision locale, plus ça repose sur les épaules d'un prof, d'un préfet, d'un maire, oui,

0: S'il y a des écoles qui sont climatisées, il en existe, mais très, très, très, très peu. Là, effectivement, on peut tout à fait faire venir les élèves. Mais la plupart du temps, il faut arrêter de croire que parce que l'orientation est nord-ouest plutôt que sud-est, ça va faire une grande différence. Une fois encore, les gens qui prennent les décisions ne sont pas dans les écoles. Il faut quand même s'en rappeler.
1: Avec des classes à 33 degrés, dont la température grimpe encore, évidemment, quand elles sont pleines. On va prendre l'exemple d'Aix-en-Provence, sur ICI, où les enfants passent leur journée à subir ces fortes chaleurs. C'est un reportage de Thomas Bonnet.
2: Pas facile d'aller à l'école depuis plusieurs jours pour Aglaé, 11 ans.
3: Quand on rentre dans la classe, on a très chaud, on a moins envie d'aller à l'école.
2: Et pourtant, l'école Salier, au centre-ville d'Aix, est équipée de ventilateurs pour lutter contre la chaleur.
3: Mais il y a du vent que sur la moitié de la classe, du coup on a quand même très chaud et il fait très chaud.
2: Les conditions d'apprentissage sont donc délicates pour la petite fille et sa copine Eleanor.
3: C'est plus difficile de se concentrer puisque tu penses que à qu'il fasse chaud et du coup t'oublies un peu ce qu'il faut savoir.
2: Alors que faire quand on est parent? Utsima essaye de donner des conseils à sa fille pour résister à la chaleur.
4: C'est vrai qu'on s'assure en début de journée que les enfants partent bien avec une gourde qui soit une gourde d'eau fraîche et on leur rappelle de remplir cette gourde aussi souvent que possible durant la journée. Mais mis à part ça, peu d'autres conseils à donner.
2: Ces derniers jours d'école avant les grandes vacances s'annoncent irrespirables en classe. Les températures vont rester caniculaires au moins jusqu'à la fin de la semaine.
1: Et vous aussi, comme professeur Jean-Rémy Girard, vous êtes président du SNAL, le syndicat pour les écoles primaires, mais aussi les collèges et les lycées, vous subissez. Est-ce que vous considérez qu'en primaire, justement, les profs aujourd'hui font office de garderie, pour être clair?
0: Alors, oui, bien sûr. D'ailleurs, de toute façon, on fait office de garderie dans de nombreux endroits où, finalement, on dit aux parents de ne pas amener leurs enfants, s'ils peuvent ne pas les amener. Et ce qui est problématique, c'est qu'on n'a même pas dans chaque école une salle fraîche pour pouvoir accueillir les enfants. Il faudrait déjà commencer par ça, par une salle fraîche, juste pour faire l'accueil. Enfin, là, aujourd'hui, on n'est pas à savoir si on va arriver à faire cours ou pas. On ne va pas faire cours quasiment de la semaine dans la plupart des écoles de France. Il faut quand même qu'on s'en rende compte.
1: Oui, là, on parle des élèves en école primaire. On n'oublie pas les lycéens, les oraux du bac qui devaient se dérouler de manière nationale normalement dès aujourd'hui ne le seront pas. Elles sont aménagées, ces épreuves, pour les académies de Bordeaux, de Lyon, de Montpellier, de Nantes et de Poitiers, où ces oraux seront remportés et reportés de quelques jours. Mais quid, par exemple, de l'académie de Normandie où il fait très chaud, de Paris et Versailles, qui n'est pas concerné. Que dites-vous de cette politique-là encore, Jean-Rémy Girard?
0: Alors, il y a des calendriers académiques sur les épreuves orales, donc ça n'a pas forcément commencé en Ile-de-France aujourd'hui, donc c'est pour ça qu'il n'y a pas forcément d'annonce.
1: D'accord.
0: Maintenant, c'est très important, effectivement, non seulement de repousser, comme on a dit au départ, l'après-midi, mais il faut quand même rappeler que nous, dans nos lycées, qui sont les centres d'examen, on n'a pas la possibilité d'ouvrir les fenêtres la nuit. C'est-à-dire, le seul moyen qu'on a de faire descendre la température, il n'est pas à notre disposition. Donc, la question va quand même se poser très rapidement sur la chaleur qu'il va faire également le matin, parce que c'est pas forcément sûr qu'on va pouvoir maintenir des températures juste correctes pour les candidats. Je pense aussi au diplôme national du brevet,
1: bien
0: avec
1: sûr,
0: l'épreuve de français. Vendredi matin, non,
1: c'est vendredi.
0: Oui, vendredi matin. Ouais. Moi, je suis pas sûr qu'on pourra la faire passer dans de bonnes conditions. On a alerté le ministre samedi dernier. On va voir s'il y a des décisions qui sont prises ou pas là-dessus, en fonction de l'évolution des prévisions météorologiques. Ouais. Parce que si jamais ça reste sur un plateau dans pas mal d'endroits, c'est pas certain que vendredi on soit dans des salles qui permettent de faire passer l'épreuve.
1: Bien sûr.
0: Il faudra peut-être la reporter dans ces cas-là.
1: Ah,
0: ce qu'on a déjà fait, il faut le rappeler, en 2019.
1: Vous êtes en situation de vigie. Voilà, on évoquait la canicule de 2003, mais il y en a eu une aussi sévère en 2019. Jean-Rémy Girard, professeur de français et président du SNALC, pour la manière dont les professeurs, notamment, s'organisent dans ces fortes chaleurs.
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1: Et nous sommes avec Mathias Vargon, chef de service des urgences et du SMUR de l'hôpital de La Fontaine à Saint-Denis. Bonjour, bonjour Mathias Vargon.
6: Bonjour.
1: Nous recevions il y a quelques instants la ministre de la Santé, Stéphanie Rist, qui évoquait une hausse moyenne des appels aux urgences entre 20 et 30% pour ces appels d'urgence. Est-ce que c'est à peu près les proportions que vous chiffrez pour votre département Seine-Saint-Denis?
6: Alors, c'est les appels au SAMU.
1: Les SAMU, absolument.
6: Les urgences, on ne reçoit pas les appels, on reçoit des patients. Pour l'instant, il n'y a pas une énorme augmentation d'activité. On s'attend à ce que l'activité augmente à partir

0: d'aujourd'hui ou de demain, une fois que les gens auront passé plusieurs nuits de canicule, en fait.
1: Oui, avec ces chaleurs accumulées qui affaiblissent, hein, et ça, on l'évoquait aussi, les organismes du plus petit, du plus jeune au plus âgé. Là, pour le coup, on est tous à peu près égaux face à cette intensité caniculaire, Mathias Vargon.
0: Pas complètement quand même, hein. C'est les patients les plus âgés et ceux qui sont polypathologiques, et puis les patients les plus jeunes qui vont le plus souffrir de la chaleur, si tant est qu'on fait pas de bêtises, quoi. Évidemment, ceux qui vont courir maintenant à sourcils dehors, oui, mais c'est les patients qui ont des pathologies et qui prennent beaucoup de médicaments aussi, qui peuvent être plus à même de souffrir de cette canicule et de venir aux urgences.
1: Quels sont les risques les plus importants en ce moment pour les organismes que vous voyez d'ailleurs avec les patients que vous accueillez? Est-ce que ce sont les coups de chaud? Est-ce que ce sont les maladies cardiovasculaires, Mathias Vargon?
0: Alors, des coups de chaleur, on n'en a pas tant que ça, pas pour l'instant. Mais oui, les maladies cardiovasculaires, l'aggravation des maladies ou les conséquences des médicaments que les gens prennent, oui, ça a un gros impact, la canicule, sur ces organismes qui, en plus, sont fatigués, avec des gens qui ne dorment pas la nuit, qui sont fatigués, qui doivent quand même sortir faire les courses. Donc, on a des patients, et on l'a déjà eu il y a 3 semaines lors du premier épisode. Oui. On a des gens qui viennent un peu en bout de course, en fait, hein, avec une décompensation de leur pathologie habituelle.
1: Ouais, bien sûr. C'est une vague rouge qui nous rappelle la tragédie de 2003, 15 000 morts emportés par cette canicule terrible. Les spécialistes météo le disent, on compare par l'intensité ce que nous vivons à ce passif terrible. Mais est-ce que vous diriez, vous, au cœur du réacteur hospitalier, que les autorités ont changé vraiment drastiquement de politique depuis ce drame?
0: Alors, pas tout à fait. En fait, pour ce qui est des personnes âgées, notamment celles qui sont institutionnalisées, dorénavant, on fait attention à leur hydratation ou à leur hyperhydratation. Il y a des salles rafraîchissantes normalement dans les EHPAD. Donc, j'espère qu'on ne va pas se retrouver dans la situation dans laquelle on était en 2003. Et en plus, en 2003, c'est tombé aux alentours du 15 août pour aggraver le tout.
1: Oui.
0: Par contre, les hôpitaux, eux, sont pas mieux équipés, pas beaucoup mieux équipés qu'en 2003 pour tout ce qui est rafraîchissement et climatisation. Hein.
1: Ça, c'est terrible. C'est-à-dire que, par exemple, votre hôpital de La Fontaine, est-ce qu'il y a une climatisation suffisante à la fois pour vous, soignants, et y compris pour les patients dans les chambres? On en est très loin.
0: Alors, on en est assez loin, mais c'est valable chez moi comme c'est valable dans d'autres établissements. Oui. En fait, on a cru, comme beaucoup de gens, hein, que la climatisation n'était pas nécessaire. On a rafraîchi ces établissements, mais ce rafraîchissement, au-dessus d'une certaine température, il ne change pas grand-chose, puisqu'il fait baisser la température que de quelques degrés. Et puis même notre équipement de climatisation, il n'est pas toujours fait pour résister à des températures extrêmes. C'est fait pour résister
1: bien
0: à
1: sûr.
0: 32 degrés, pas à 40 degrés.
1: Merci.
0: On ne sait pas jusqu'où on va.
1: Ouais, mais écoutez, merci beaucoup. Bon courage pour affronter avec toutes vos équipes ce qui pourrait vous attendre dans les jours qui viennent. Mathias Vargon, chef de service des urgences et du SMUR pour l'hôpital de La Fontaine en Saint-Denis. Nous sommes à Saint-Denis, nous sommes en édition spéciale jusqu'à 14h. Il est 13h44. Emma France est aussi auprès de vous pour vous donner des conseils de prudence dans les transports. Car hier, le patron de la SNCF, Jean Castex, invitait les voyageurs les plus vulnérables, on en parlait à l'instant avec Mathias Vargon, à éviter de prendre le train parce qu'il ne peut pas écarter des incidents sur le réseau qui est mis sous tension par les fortes chaleurs. D'où des suppressions de trains pour beaucoup préventives. Mais qu'est-ce que ça donne? Bonjour Valentin Bertrand.
2: Bonjour Wendy, bonjour à tous.
1: Qui vous trouvez pour ici, Valentin, à la gare Saint-Lazare à Paris?
2: Ah oui, il fait chaud à cette heure-ci, très chaud même. Je regarde mon thermomètre, il indique 42,8 degrés. Ouf, dans ces conditions, l'attente semble interminable pour Tess.
3: Attendre sur un quai en petite banlieue, encore une fois, quand on n'a pas d'ombre et pas de place pour s'asseoir, c'est un peu compliqué, même avec un petit éventail. Et on a envie de prendre ce train parce qu'on a besoin d'aller travailler, donc c'est un peu compliqué. Après, il y a la clim dans le train, donc on ne peut pas se plaindre de tout.
2: Encore faut-il que le train soit au rendez-vous, celui de Sandrine a été annulé.
4: C'est très compliqué physiquement. J'ai mon train qui est supprimé, donc j'attends pour avoir le prochain train. Là, à Saint-Lazare, j'en ai pour 2 heures de train.
2: À peine arrivé, tous se demandent déjà comment rentrer ce soir. Consultant en informatique, Racine compte lui faire des heures supplémentaires.
5: Je vais essayer de rester un petit peu plus tard et je ferai autre chose entre temps. Et rentrer vers 19h, j'irai tranquillement.
2: Et pour soulager un peu ces voyageurs en sueur, 2 palettes de bouteilles d'eau sont en train d'être distribuées, notamment ce matin par la présidente de la région Île-de-France.
6: Merci beaucoup, madame. s'il vous plaît.
7: Oui, bien sûr.
2: Valérie Pécresse qui le reconnaît, les voies ferrées atteignent là leurs limites.
8: Le réseau de transport, en cas de très grosse chaleur, il est mis à rude épreuve. Un rail ne supporte pas une chaleur au-dessus de 50 degrés. Or, à la fin de la journée, aujourd'hui, eh bien, les rails seront en surchauffe. Il y aura des trains qui ne pourront pas circuler. Nous faisons tout pour que le service soit le plus complet possible.
2: Et il est déjà acté qu'environ 10% des trains ne pourront pas circuler aujourd'hui.
1: Merci beaucoup Valentin Bertrand. Si vous pouvez ajourner vos voyages, vous l'avez bien compris, on n'est pas à l'abri d'un risque sur le réseau face à ces fortes chaleurs en période de canicule. J'ajoute aussi que plusieurs régions sont concernées par une dégradation de la qualité de l'air dans le nord, le centre, l'est et le sud, les villes de Rennes, de Saint-Brieuc, de La Rochelle, d'Auch, de Pau, de Tarbes, mais aussi les Paris et la région parisienne sont aussi largement concernées. 13h46.
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1: Alors que nous ne sommes pas les seuls à souffrir de cet épisode qui touche une partie de l'Europe de l'Ouest, le Portugal, l'Espagne, l'Italie, la Belgique, les Pays-Bas, l'Allemagne et la Grande-Bretagne qui sont aussi terrassés par ces températures. Valentin les évoquait, 42, 43 degrés à l'ombre aujourd'hui, mais aussi mardi, mercredi ou jeudi. On n'attendrait pas une baisse drastique des températures au moins avant vendredi. Et nous sommes avec un représentant de la Fédération nationale des sapeurs-pompiers de France, lieutenant-colonel Jérôme Bonafous est avec nous pour nous éclairer là aussi sur les dangers de la nature. Bonjour, colonel Bonafous.
10: Bonjour.
1: Nous parlions des noyades tout à l'heure, risque terrible, mais vous n'oubliez pas les feux de forêt qui sont aussi, dans ce contexte, l'une de vos immenses inquiétudes, Jérôme Bonafous.
10: Oui, exactement, parce que, bon, comme vous l'avez dit depuis quelques jours sur vos antennes, on est confronté à un épisode de canicule inédit à cette période et qui, avec malheureusement les fortes pluies qu'on a eues au printemps dernier, ont fait pousser ce qu'on appelle la biomasse.
1: Oui.
10: Ce qui fait que donc c'est l'herbe qui est en partie basse de la végétation, qui est en train de se dessécher énormément et qui, en cas de risque, enfin, de départ de feu, donc nous crée des problèmes et puis peut générer de gros incendies.
1: C'est pour ça que vous travaillez. Oui. On rappelle, Jérôme Bonafous, que 90% des feux sont d'origine humaine et j'imagine que c'est la raison pour laquelle vous travaillez étroitement avec les élus locaux, avec les préfets justement, pour un certain nombre de recommandations ou d'interdictions d'usage dans ces zones.
10: Exactement, hein. À titre d'exemple, en ce moment, donc vu les températures qu'il y a dans le sud, puisque moi je travaille dans le département de l'Hérault.
1: Très bien.
10: Les travaux, notamment de moissonnage, sont interdits à partir de 11h, puisqu'on sait que à partir de 11h, juste après-midi, 16h, 17h, c'est là où le risque d'éclosion est le plus important. Et qu'en pensant ces engins, en faisant des travaux agricoles, on peut donc faire des étincelles et générer un départ de feu.
1: Bien sûr. Vous évoquez l'Hérault où vous êtes. Dans le Gers, les arrêtés préfectoraux recommandent, par exemple, d'équiper les moissonneuses et les tracteurs d'extincteurs et de vérifier régulièrement si les machines ne sont pas en surchauffe. Hein. Le travail est rendu difficile par tout cela pour vous. Et la prévention, c'est une histoire collective. Cet appel à la responsabilité collective, elle ressort depuis ce début d'émission avec la ministre de la Santé. C'est aussi ce que vous dites sur nos antennes, lieutenant-colonel Bonafous.
10: Tout à fait. Hein. Nous, ça commence déjà en début d'année, puisque faut savoir qu'un feu, pour qu'il se développe, il faut qu'entre guillemets, il a mangé, c'est-à-dire qu'il faut qu'il ait du potentiel calorifique, donc des herbes qui brûlent. C'est vrai que le débroussaillement est extrêmement important, puisque on a bien vu sur tous les grands feux qui ont touché le sud de la France que lorsqu'on était sur des zones qui étaient débroussaillées, donc le feu se propager au moins vite. Après, il y a des gestes toujours pareil, basiques, mais qu'on rappelle à chaque fois, hein, c'est de ne pas jeter son mégot par la fenêtre, hein, même si malheureusement les véhicules ne sont plus équipés de cendriers, et puis surtout ne pas faire des barbecues, et puis faire attention, et surtout, ce qui est très important, surtout à cette période avec la canicule, c'est que dès qu'on voit une fumée, il ne faut pas hésiter à faire le 112,
1: c'est ça.
10: ou 18.
1: Et
10: voilà.
1: Oui, il vaut mieux prévenir, il vaut mieux
10: engager le secours pour rien, plutôt voilà. Que attendre que le feu se soit installé.
1: Et ben ça, c'est une très, très belle consigne aussi que vous faites partager aux auditeurs. Merci Lionel Colonel Bonafous pour la Fédération nationale des sapeurs-pompiers de France. France. La nature, merci. On l'évoquait, merci beaucoup. Les animaux souffrent aussi, nos animaux domestiques évidemment, qu'il faut rafraîchir, hydrater avec de la nourriture humide en particulier. Les animaux de ferme sont aussi concernés. Dans les élevages, les vaches par exemple ont beaucoup de mal. Et dans le Périgord, Florent Claudel, qui est éleveur laitier de vaches Primolstein, a allumé des brumisateurs et le ventilateur pour les soulager. Mais il fait tellement chaud que ça ne suffit pas, Jeanne de Butler.
6: Les vaches sont regroupées dans un coin du hangar sous le brumisateur. Un ventilateur géant projette de l'eau sur leur dos.
7: Quand je les vois comme ça, je suis inquiet parce qu'elles devraient être couchées, se lever, manger. Et quand elles sont debout à piétiner, à attendre, elles souffrent. Donc tout le monde essaye de faire au mieux parce que honnêtement, une vache, c'est comme un être humain. C'est pareil.
6: Au fond, il y en a une qui respire fort, la bouche ouverte.
7: En fait, plus elle respire, plus ça se ventile toute seule, en fait. Et entre elles, et après, elles se mettent par groupe aussi pour trouver le courant d'air idéal pour être un peu plus au frais, quoi.
6: Florent rajoute de l'eau dans les abreuvoirs. Depuis le début des grosses chaleurs, il fait des allers-retours pour les surveiller.
7: Une vache, elle est bien entre moins 5 et 20 degrés, quoi. Bon, après, 30, en Nouvelle-Aquitaine, on est habitué, mais quand on tape les 40 pendant 15 jours ou 3 semaines, ben, voilà, je dirais que 5-6 jours ça va aller, mais après à force, non, c'est compliqué pour elles, quoi.
6: Comme les humains, les vaches mangent moins et elles produisent moins de lait.
7: Ça y joue surtout, on a perdu entre 2 et 3 litres de lait par vache, hein. Voilà, donc il y a presque 100 vaches à traite, donc ça va vite, hein.
6: Ce qui l'inquiète surtout, ce sont les nuits de plus en plus chaudes. Comme les humains, c'est à ce moment-là qu'elles récupèrent.
1: Et cette nature qui souffre, on l'observe aussi et on la plaint. Cédric Marteau, vous qui êtes directeur général de la LPO, la Ligue de protection des oiseaux. Bonjour Cédric.
11: Bonjour Wendy Bouchard.
1: Oui, on la plaint, mais on peut agir pour aider les animaux et la faune sauvage en particulier. Et je voudrais vous faire réagir à ce qu'un certain nombre d'auditeurs nous témoignent, c'est que les après-midi, notamment dans les zones les plus champêtres, sont très silencieux. On n'entend plus, on ne voit plus les oiseaux en ce moment.
11: Alors effectivement, là, les oiseaux qui sont en plus en période de reproduction, c'est-à-dire en période de plus grande fragilité, oui. Bah évidemment, doivent faire face à la chaleur. Donc les adultes se cachent et malheureusement, les poussins tentent de survivre. Les plus impactés sont les hirondelles, les martinets. Ils nichent directement sous les toits, dans les granges. On a entendu cet agriculteur qui témoignait. Et malheureusement, les jeunes ont tellement chaud sous les toits que souvent, ils se jettent complètement du nid, hors du nid, alors qu'ils ne sont évidemment pas encore volants. Ça, c'est vraiment le premier constat que l'on observe sur ces jeunes oiseaux. Le deuxième effet...
1: Allez-y, Cédric, oui.
11: Oui. Le deuxième effet, évidemment, c'est d'autres espèces comme les grenouilles, les crapauds, les batraciens qui voient leur milieu complètement s'évaporer, c'est-à-dire les nappes d'eau, les petites mares.

0: C'est le cas des têtards et d'un grand nombre de poissons également.
1: Je reviens sur votre exemple des martinets alors, ou des hirondelles. Si on en croise des petits, des blessés, il y a les centres de faune sauvage qui récupèrent aux alentours de votre commune ces animaux. Mais quand on en croise, qui ont souvent le bec ouvert, comment on peut les aider, ces oiseaux, en ces périodes caniculaires ?
0: Alors vraiment, en ce moment, on met de l'eau. Vraiment, c'est très très simple, on peut tous le faire. Ça peut être dans un square en ville, ça peut être évidemment dans nos jardins, ça peut être sur un balcon, une coupelle d'eau, et vous allez pouvoir observer hein, ces oiseaux qui cherchent ces points d'eau et vont venir se rafraîchir. On change l'eau plusieurs fois par jour si on en a les moyens. Sinon, c'est pas très très grave. L'important, c'est mettre des points d'eau. On peut tous le faire, et c'est vraiment très très très utile. C'est-à-dire que l'on voit hein, que ces oiseaux qui sont prostrés dans nos haies, dans les arbres, oui, etc., ben dès qu'on voit un point d'eau, ils vont évidemment s'approcher pour s'hydrater. Ils sont comme nous, ils ont vraiment besoin de boire, donc il faut absolument le faire.
1: Et même chose dans un jardin pour la faune sauvage et plus terrestre, hein, laisser de l'eau, ça a son importance pour abreuver les hérissons, les renards, et là encore, c'est la technique très simple de la coupelle, Cédric Marteau.
0: Oui, exactement, ça sera très surprenant si vous pouvez les observer, vous verrez toute une faune qui va se déplacer. C'est les abeilles, c'est évidemment tout le cortège d'insectes, c'est le hérisson, vous l'avez cité, mais aussi ça peut être des animaux qu'on ne croit pas avoir dans son jardin. Oui. Ça peut être le renard, ça peut être le blaireau qui cherchent ces points d'eau et qui vont venir. Évidemment, la coupelle, c'est le minimum. Si on peut créer un petit réservoir d'eau, une petite bâche, plus grand, un couvercle, vous voyez, un couvercle de poubelle, mmh, ces grandes poubelles de 100 litres noirs, on les retourne, on les remplit d'eau et immédiatement, ça fait son effet fraîcheur pour sauver la faune sauvage.
1: Et ça évite aux animaux sauvages de se noyer de surcroît. Est-ce qu'on les nourrit, les animaux, en dehors de les abreuver, Cédric ?
0: Non, on ne les nourrit pas. Les animaux, aujourd'hui, n'ont pas besoin du tout de nourriture. On a beaucoup de larves, beaucoup de protéines disponibles. Donc, il n'y a pas de nourriture. On n'est pas en période d'hiver. Pas de nourriture. Si on trouve des poussins, et notamment martinets et hirondelles, qui sont ceux qui, aujourd'hui, viennent gonfler vraiment tous les centres de soins, on les ramasse, on les met dans des cartons au frais et on va sur le site de la LPO. Il y a tous les centres de soins proches de chez vous qui peuvent être contactés et une organisation va se mettre en place pour venir les récupérer, les alimenter. Ça, c'est les professionnels des centres de soins qui le font. Mmh. Les hydrater, et ce sont pas des oiseaux malades, ce sont juste des oiseaux qui ont des coups de chaud, hein, comme ça peut nous arriver évidemment, et donc ils vont repartir. Le taux de survie est très très fort, il faut le faire.
1: Autre chose, hein, il arrive qu'on retrouve des oiseaux par terre où ils se sont assommés, où ils ont eu chaud, ce n'est pas nécessairement un oiseau mort.
0: Non, ce ne sont pas forcément des oiseaux morts, c'est des oiseaux en difficulté, oui, hein, qui ont besoin de s'hydrater. Alors on le voit, si on voit que c'est vraiment un petit coup de chaud qu'on a à faire, par exemple à un merle, on peut le mettre dans un carton, tente de lui mettre un peu d'eau, et puis on voit s'il repart. Des fois, ça peut être vraiment des toutes petites choses. Si ce sont des oiseaux qui ne sont pas complètement emplumés, c'est-à-dire des poussins, hein, là, il faut absolument les diriger vers les centres de soins.
1: Oui. Je sors un peu de votre zone de compétence. Pas de votre compétence, mais en tout cas de ce que fait la LPO. Parce que je ne voudrais pas oublier les animaux qui sont dans les refuges. Faire un appel aussi aux bénévoles qui peuvent donner quelques minutes de leur temps, même en grande chaleur, justement, pour aller aider les refuges qui sont en ce moment surchauffés dans des locaux où les chenilles sont parfois très mal exposées. C'est important ça, Cédric Marteau, parce qu'on parle de responsabilité collective tout à l'heure, mais de ne pas oublier ces animaux qui souffrent dans les écuries ou dans les chenilles aussi.
0: Oui, exactement. Il y a évidemment, c'est tout le vivant hein, aujourd'hui qui est en souffrance, et donc on peut vraiment donner la main. Je pense que c'est aussi un acte de contact avec la nature, et puis notre sensibilité, c'est aussi ce que nous devons faire en termes d'éthique. On a toujours proche de chez nous un moyen de donner la main. Et je crois que dans cette période de difficulté que l'on rencontre et qui risque de se répéter, il convient de s'habituer à aller aider aussi bien la faune domestique que la faune sauvage.
1: Alors justement, un dernier petit mot en cet épisode de canicule intense et de ces canicules à répétition. Quel message porterez-vous aux politiques qui sont à l'écoute, Cédric Marteau, pour le compte de la LPO ?
0: Je pense que c'est l'urgence à agir. Je pense qu'aujourd'hui, on ne peut plus se cacher en imaginant que probablement on va trouver des solutions et que ça ne va pas nous arriver. On est complètement dans la crise climatique. Il y a urgence. Il y a encore des correctifs à apporter. Hein. Il y a des... Et après...

0: planter les haies, permettre de stocker plus d'eau pendant l'été, par exemple. C'est des choses très, très simples. Il y a évidemment la création de mares. Toutes les communes peuvent le faire. Il y a la transformation du modèle agricole. On ne peut plus travailler sur un schéma d'irrigation. On manque d'eau. On manque d'eau industrielle, d'eau agricole, d'eau potable. Et on en manque d'eau de manière commune, aussi bien nous en tant qu'humains, mais évidemment avec le cortège du vivant. Et donc, il faut revoir l'ensemble de ces politiques. Des solutions sont sur la table. Des chercheurs travaillent sur ces thématiques. Il faut vraiment avancer et on espère être réunis rapidement pour reprendre le chemin de la transition.
1: Merci beaucoup, Cédric Marteau, directeur général de la LPO. Et merci à vous de nous avoir suivis. Toutes les informations qui continuent en direct sur ici.fr et à 14h dans quelques instants autour de cet épisode d'une intensité exceptionnelle ce 22 juin qui pourrait rentrer dans les annales comme la journée la plus chaude.
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1: Vous écoutez ici, il est 14h. Merci de votre fidélité et de votre écoute. Voici toute l'info, elle vous est présentée à 14h par Marine Legénie.
5: La plainte d'août 2025 n'a pas été traitée comme une procédure prioritaire dans le Gers. C'est la principale information du rapport dévoilé en fin de matinée sur l'affaire Liana. Qu'est fait la lumière donc sur les dysfonctionnements et les erreurs individuelles dans le traitement du principal suspect, Jérôme Barella, déjà visé par des plaintes, notamment celle-ci donc, déposée par une mère de famille pour le viol de sa fille de 11 ans. L'urgence n'a pas été prise en compte, ni par la brigade de gendarmerie de Lectoure, ni par le substitut d'Auch. Détails sur ici.fr. La canicule, on vient de l'entendre avec cette émission spéciale Ma France, avec cette nuit des records absolus battus dans certaines villes, des températures nocturnes jamais mesurées, tout mois confondu, 24,8 degrés à Tours, 24,6 degrés à Poitiers ou encore 23,2 degrés à Saint-Nazaire. Près de 50 départements sont en vigilance rouge, 40 en orange, 90% de la population française est exposée à ces chaleurs extrêmes. Dans ces conditions, la Fédération française de sauvetage et de secourisme lance un appel. Baignez-vous où c'est aménagé, sinon n'y allez pas. Il y a eu 13 noyades mortelles ce week-end. Côté transport, un train sur 10 est supprimé en Île-de-France de manière préventive. De manière générale, la SNCF recommande aux plus vulnérables d'éviter les voyages. Une nouvelle cellule interministérielle de crise se tient dans la journée. Et puis la Coupe du Monde de foot, les Bleus vont tenter ce soir à 23h heure française de se qualifier pour les 16e de finale. L'équipe de France affronte l'Irak, ce sera à Philadelphie.
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6: Et la météo ce lundi 22 juin chez nous en Île-de-France. Attention aujourd'hui et demain, vous le savez, hein, notre région est toujours placée en vigilance rouge canicule. On a encore un grand soleil, même si Météo France annonce des nuages et un risque d'orage cet après-midi. Les températures sont chaudes, très chaudes. Elles sont comprises entre 35 et 39 degrés chez nous. Les nuits restent également très chaudes avec des températures qui peinent à redescendre sous les 20 degrés et les 24 degrés d'ailleurs cette nuit. Demain, on aura jusqu'à 40 degrés, 25 la nuit. Mercredi jusqu'à 41 degrés peut-être, 26 la nuit également. Jeudi pareil, en côté température, on aura une possibilité d'orage en fin de journée. Courage à vous tous. Il fait pour le moment 35 degrés pardon à Saint-Denis, 36 degrés à Plaisir, 37 degrés à Mantes-la-Jolie, 38 degrés pour Provins ou encore pour Rambouillet, 39 degrés pour les Maxima à Milly-la-Forêt ou encore à Arpajon. Il fait en ce moment 37 degrés à Paris.
2: Ici l'info de trafic en temps réel, 177 km de ralentissement. Soyez prudents si vous êtes au volant de la voiture en ce moment. Quelques difficultés au nord de la capitale, notamment cet accident survenu sur le périph intérieur de la porte de Saint-Ouen vers la porte de Clignancourt. Il y a aussi une moto impliquée dans un accident sur l'A86 intérieure à la sortie du tunnel de Bobigny. La voie de droite est fermée à la circulation. Et puis à l'est de Paris, accident sur la francilienne extérieure. Ça se situe entre Pomponne et Mongé-la-Tour. Deux voitures sont impliquées. La voie de droite est également fermée à la circulation sur les trois voies. N'hésitez pas à nous appeler si vous voyez quelque chose sur la route. Incident, accident, ralentissement. Vous nous appelez au 01 42 30 10 10.
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2: J'espère que vous avez passé un bon week-end, passé une belle fête de la musique ce week-end à Paris et en région parisienne, que vous n'avez pas eu trop chaud. Faites attention évidemment, n'oubliez pas les bons réflexes qui doivent être appliqués. En tout cas aujourd'hui et dans les prochains jours, boire régulièrement de l'eau sans attendre d'avoir soif, se rafraîchir plusieurs fois par jour, éviter l'alcool et rester autant que possible évidemment dans un lieu frais. Alors outre vos chansons préférées pour égayer votre après-midi, on va bien sûr vous donner des bons plans pour vous rafraîchir. En attendant la suite de la musique, c'est avec Marvin Gaye dans un instant. Il y aura aussi Matt Bianco, Zaz, et on repart avec Florent Pagny. Voici Bienvenue chez moi, et vous, vous êtes bienvenue ici.
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0: Marvin Gaye à l'instant sur votre radio locale, ici Paris-Île-de-France, avec Sexual Healing. N'oubliez pas de prendre des nouvelles de vos proches durant ces journées de canicule, surtout les personnes âgées, les personnes isolées. C'est important de prendre soin les uns des autres. Et d'ailleurs, soyez prudents si vous êtes au volant de la voiture. Nous avons 169 km de ralentissement là pour le moment. Attention à cet accident survenu au nord de la capitale. C'est sur le périph' intérieur, entre la porte de Saint-Ouen et la porte de Clignancourt. Bonne nouvelle, l'accident de moto a été dégagé sur la 86 intérieure à la sortie du tunnel de Bobigny. En revanche, on a toujours cet accident à l'est, c'est sur la francilienne extérieure de Pomponne vers Mongé-la-Tour. Deux voitures sont impliquées, la voie de droite est fermée à la circulation. Et puis un nouvel accident vient de se produire, c'est au sud de la capitale, sur la 86 intérieure de Thiers vers Rungis. Deux poids lourds impliqués, la voie de droite fermée à la circulation. Soyez prudents, faites bonne route à l'écoute de votre radio locale ici Paris-Île-de-France et n'hésitez pas surtout à nous partager vos infos trafic au 01 42 30 10 10.
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0: On poursuit l'après-midi en musique avec vos trois chansons françaises à la suite. Avec Daniel Lavoie dans un instant, il y aura aussi Manon Lisa avec Le Petit Pêcheur et Renaud avec Miss Maggie sur votre radio locale ici Paris-Île-de-France. Bon lundi après-midi.
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0: Daniel Lavoie à l'instant sur votre radio locale ici Paris-Île-de-France, 14h29. Un point sur vos conditions de circulation avec 166 km de ralentissement. Ça se charge gentiment sur nos routes franciliennes. On fait aussi le point sur les fermetures nocturnes avec vous, Thomas Etchiberi.
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2: Fidèle au poste, toujours à vos côtés pour faire le point sur vos conditions de circulation, les différentes fermetures nocturnes que vous pouvez rencontrer sur votre route la nuit, aussi bien sur la route que dans les transports en commun. On jette un coup d'œil tout d'abord au périph' intérieur qui est fermé pour cette nuit entre Quai d'Ivry et la Porte d'Orléans. Attention également si cette nuit vous aviez l'intention de prendre la 4, elle est fermée en direction de Paris entre Séry et Collégiens. On attend aussi la fermeture de la 86 extérieure entre Rosny-sous-Bois et Gennevilliers et la 86 intérieure entre Gennevilliers et Noisy-le-Sec. Côté transport en commun, là aussi on attend quelques coupures. La ligne B coupée ce soir à partir de 22h45 entre Châtelet-Les-Halles et Mitry-Claye. Il y aura des bus de remplacement qui seront mis à disposition pour pouvoir quand même pallier cette difficulté. Et puis on attend également la coupure de la ligne C pour cette nuit à partir de 23h entre Gare d'Austerlitz et Dourdan. Là aussi il y a des travaux qui expliquent cette coupure et donc des bus de remplacement seront mis à disposition pour résoudre le problème.
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0: On a chanté tout à l'heure, on va maintenant danser avec Ed Sheeran et Shape of You. Bon lundi sur votre radio locale ici Paris-Île-de-France.

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0: On écoutait les Tears for Fears à l'instant sur votre radio locale ici Paris Île-de-France avec Everybody Wants to Rule the World. Et quand il fait chaud, eh ben on cherche mille solutions pour se rafraîchir. Et les bons plans d'endroits où se poser, ben c'est ici. La baignade dans la Marne, par exemple, a fait son grand retour à Maison Alfort. C'est dans le Val-de-Marne. Le site aménagé au pied de la passerelle de Charentonneau a rouvert ses bassins ce week-end. Une bonne nouvelle pour les Franciliens qui rêvent de piquer une petite tête en eau vive sans quitter la petite couronne à deux pas du bois de Vincennes. Et puis côté baignade, on est servi aussi à Paris, dans le 10e arrondissement, puisque la baignade est autorisée depuis la semaine passée entre 16h et 20h au canal Saint-Martin. Alors préparez vos maillots de bain les amis, et bon plouf! Allez, on fait un point sur vos conditions de circulation. À 14h47 avec 167 km de ralentissement, Christophe a appelé Marion au standard pour nous signaler un accrochage sur la 1 en direction de la capitale, 1 km avant la sortie numéro 2, le Bourget. Deux voitures se situe sur la file de gauche. J'imagine que les secours sont sur place actuellement. Faites attention, en tout cas, en amont, ça ralentit fortement, nous dit Christophe. Christophe qui constate aussi pas mal d'automobilistes sur leur téléphone. C'est vrai, les amis, soyez prudents. C'est interdit et puis c'est super dangereux surtout. Attention aussi à cet accident au nord de la capitale. C'est sur le périph' intérieur de la porte de Saint-Ouen vers la porte de Clignancourt. Il y a aussi cet accident au sud de la capitale sur la 86 intérieur de Thiers vers Rungis. Soyez prudents, deux poids lourds impliqués avec la voie de droite fermée à la circulation. Alors n'hésitez pas à faire comme Christophe. Vous nous appelez au 01 42 30 10 10 pour partager vos infos trafic.
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0: Dans la suite, FR David avec Words, Louane avec Conduire, tiens justement, et puis Bernard Lavillier avec Noir et Blanc sur votre radio locale ici Paris-Île-de-France. Bel après-midi.
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0: Un incontournable dans la carrière de FR David. On écoutait Words sur votre radio locale, ici Paris, Île-de-France. Je vous souhaite un bon lundi.
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0: Et nous sommes déjà le 22 juin. Merci d'être à l'écoute de votre radio préférée. Il est 15h, c'est l'heure de s'informer avec Marine Le Génie.
2: Entre 20 et 30% d'appels en plus au SAMU en moyenne. Chiffre donné par la ministre de la Santé tout à l'heure, Stéphanie Rist, invitée de Ma France en pleine vague de chaleur. Une canicule qui monte d'un cran avec 49 départements en rouge, 40 en orange, 90% des Français concernés. Dans ces conditions, la Fédération de sauvetage et de secourisme lance un appel. Baignez-vous où c'est aménagé, sinon n'y allez pas. Il y a eu 13 noyades mortelles ce week-end. Côté transport, la SNCF, elle recommande aux plus vulnérables d'éviter de voyager. La qualité de l'air est mauvaise jusqu'à au moins demain dans toute l'Île-de-France, selon Air Paris. Près de 850 écoles et collèges sont fermés dans toute la France. Les oraux du bac sont reportés dans 5 académies, Bordeaux, Lyon, Montpellier, Poitiers, Nantes. Dossier complet sur ici.fr, où vous retrouvez également nos astuces pour mieux supporter cette chaleur. La chaîne de protection a failli en raison d'une succession d'erreurs, de négligence, d'inaction. Déclaration de Sébastien Lecornu sur le rapport remis ce matin sur son bureau à Matignon sur l'affaire Liana et les erreurs individuelles qui ont conduit au drame, notamment le traitement d'une plainte déposée par une mère de famille pour le viol de sa fille de 11 ans contre Jérôme Barrella, le principal suspect. L'urgence n'a pas été prise en compte ni par la brigade de gendarmerie de Lectoure ni par le substitut d'Auch. Détail du rapport sur ici.fr. La Coupe du Monde de foot et les Bleus qui jouent une qualification en 16e ce soir, 23h heure française. L'équipe de France affronte l'Irak.
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2: 15h et bientôt 2 minutes, vous écoutez ici Paris, Île-de-France. Et Sophie Nolvaux, toujours, hein, cette chaleur nous accable.
0: Ouais, c'est vrai. C'est vraiment parfois très, très compliqué, ne fût-ce que de sortir de chez soi et d'aller jusque dans la bouche de métro. Sauf quand vous sortez de cette bouche de métro et qu'il y a un petit vent comme ça qui vous emmène.
2: Plaisir simple.
0: Ah, ça fait du bien. Ouais. Ah, bah, c'est vrai qu'il fait encore chaud aujourd'hui, entre 35 et 39 degrés. Vigilance rouge, canicule chez nous en Île-de-France. Les nuits prochaines vont encore être chaudes. Hein. On aura du mal à descendre sous les 20 degrés, voire les 24 degrés cette nuit. Ça va encore être très chaud demain, jusqu'à 40 degrés. Mercredi, peut-être jusqu'à 41 degrés. Jeudi, plus ou moins pareil. Et on aura une possibilité d'orage, en tout cas, en fin de journée. Courage à vous tous. Il fait 35 degrés à Saint-Denis en ce moment. 36 degrés pour Magny-en-Vexin, 37 à Versailles. 38 degrés pour Palaiseau, 39 degrés à Milly-la-Forêt, ce sont les maxima. Et 37 degrés à Paris, Marine Le Génie.
2: Et sur les routes, Sophie, 174 km de bouchons.
0: Oui, et c'est pas mal chargé aussi, avec quelques difficultés, notamment au nord de la capitale. Il y a toujours cet accident sur le périph' intérieur entre la porte de Saint-Ouen et la porte de Clignancourt. Soyez prudents. Un petit peu plus au nord-est, on a un accident sur la N2 en direction de la province de Dammartin-en-Joël vers Lagny-le-Sec. Une voiture et une camionnette sont impliquées. La voie de droite est fermée à la circulation. Et puis, toujours cet accident aussi au sud de la capitale. C'est sur l'A86 intérieure de Thiers vers Rungis. Deux poids lourds sont impliqués, soyez prudents. La voie de droite est fermée à la circulation. Et puis tout à l'heure, Christophe nous signalait aussi un accrochage sur l'A1 en direction de Paris, 1 km avant la sortie numéro 2, Le Bourget. N'hésitez pas à nous appeler au 01 42 30 10 10 pour nous dire si ça roule en ce moment dans le secteur. Merci beaucoup Marine Le Génie.
2: À tout à l'heure.
0: À tout à l'heure pour d'autres infos. Vous revenez à 16h.
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0: Allez, c'est vrai qu'on vous le dit tout le temps, courage avec la chaleur. Nous, on se détend en musique sur votre radio locale ici Paris Île-de-France avec dans la suite Daniel Balavoine, Bill Baxter, un souvenir de l'année 85, Embrasse-moi idiot, on va chanter dans un instant. Il y aura aussi Abba avec Gimme Gimme Gimme et puis Jeanne Mas qui arrive avec Toute première fois.
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0: Wayne clamait en 1980 qu'il n'était pas un héros. Merci d'être à l'écoute de votre radio locale ici Paris de France. Je vous souhaite un bon lundi après-midi. Il est l'heure de faire un point sur vos conditions de circulation avec 175 km de ralentissement. Attention toujours au nord de la capitale. Il y a toujours cet accident sur le périph intérieur entre la porte de Saint-Ouen et la porte de Clignancourt. Attention aussi à ce poids lourd en panne sur la 86 extérieure entre la Courneuve et Aubervilliers. Au nord-est de la capitale, toujours cet accident aussi sur la N2 en direction de la province de Dammartin en Joël vers Lagny-le-Sec. Une voiture et une camionnette sont impliquées. Et puis quelques difficultés aussi au sud de Paris sur la 6A en direction de la capitale, justement de Chevilly vers L'Haÿ-les-Roses. Trois voitures sont impliquées, un poids lourd également. La voie de droite est fermée à la circulation. Et puis non loin de là, sur la 86 intérieure, il y a toujours ces deux poids lourds impliqués dans un accident entre Thiers et Rungis. Vous n'hésitez pas à composer le 01 42 30 10 10 pour nous partager vos infos trafic ou un petit vocal sur WhatsApp, ça marche aussi. On refait un point sur vos conditions de circulation dans 15 minutes.
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0: Dans quelques minutes, on va chanter en compagnie de téléphone.
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0: Avec ce conte revisité de Cendrillon, ce sera dans vos trois chansons françaises à la suite. Il y aura aussi Stilto et Alain Bachung.
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0: téléphone avec Cendrillon à l'instant sur votre radio locale, ici Paris, Île-de-France. 15h32, on fait un point sur vos conditions de circulation pour vous dire qu'il y a 177 km de ralentissement. Un point aussi sur les fermetures nocturnes avec vous, Thomas Echeberry.
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2: Fidèle au poste, toujours à vos côtés pour faire le point sur vos conditions de circulation, les différentes fermetures nocturnes que vous pouvez rencontrer sur votre route la nuit, aussi bien sur la route que dans les transports en commun. On jette un coup d'œil tout d'abord au périph' intérieur qui est fermé pour cette nuit entre Quai d'Ivry et la Porte d'Orléans. Attention également si cette nuit vous aviez l'intention de prendre la 4, elle est fermée en direction de Paris entre Séry et Collégien. On attend aussi la fermeture de la 86 extérieure entre Rosny-sous-Bois et Gennevilliers et la 86 intérieure entre Gennevilliers et Noisy-le-Sec. Côté transport en commun, là aussi on attend quelques coupures. La ligne B coupée ce soir à partir de 22h45 entre Châtelet-Léal et Mitry-Clay. Il y aura des bus de remplacement qui seront mis à disposition pour pouvoir quand même pallier cette difficulté. Et puis on attend également la coupure de la ligne C pour cette nuit à partir de 23h entre Gare d'Austerlitz et Dourdan. Là aussi il y a des travaux qui expliquent cette coupure et donc des bus de remplacement seront mis à disposition pour résoudre le problème.
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0: Allez, remémorons-nous la fin des années 70 en compagnie de John Travolta et Olivia Newton-John. Voici Summer Nights.

0: manque plus que la plage ici chez nous en Île-de-France. Quoique, il y en a quelques-unes à trouver par chez nous. L'amour à la plage, c'était Niagara sur votre radio locale, ici Paris, Île-de-France. À 15h47, un point sur vos conditions de circulation avec toujours, figurez-vous, au nord de la capitale, eh bien cet accident entre la porte de Saint-Ouen et la porte de Clignancourt, un accident qui peine à être dégagé. C'est sur le périph intérieur, n'hésitez pas à nous appeler pour nous dire comment ça se passe par là en ce moment. Au nord-est de la capitale, entre Bondy et Rosny, il y a deux voitures impliquées dans un accident. La voie centrale est fermée, c'est sur l'A3 en direction de la capitale. Et puis au sud de Paris, toujours cet accident sur l'A6A en direction de Paris, de Chevilly vers l'Aïle-et-Rose. Trois véhicules impliqués, un poids lourd également. Attention, la voie de droite est fermée sur les trois voies de circulation. On a 180 km de ralentissement là pour le moment. Et n'hésitez pas à nous appeler, hein. On vous attend au standard. C'est le 01 42 30 10 10.
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0: Dans la suite, pour nous emmener aux infos de 16h, on va retrouver Alain Chamfort, M. Pokora et Coldplay sur votre radio locale ici Paris-Île-de-France. Bel après-midi.
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0: Vous reconnaissez évidemment l'adaptation de Could It Be Magic, et notamment repris par Donna Summer. On écoutait Alain Chamfort avec cette reprise en français, Le temps qui court.
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0: Merci d'écouter votre radio locale ici Paris Île-de-France. Bon lundi. Il est déjà 16h, c'est l'heure de s'informer avec Marine Le Génie.
2: Deux enfants retrouvés morts dans une voiture à Carpentras, dans le Vaucluse, en pleine vague de chaleur. C'est le parquet qui l'annonce cet après-midi. Âgés de 2 et 4 ans, ils ont été retrouvés en arrêt cardio-respiratoire sur le parking de la résidence. Pas plus de détails pour l'instant. Près de 50 départements en vigilance rouge aujourd'hui, 40 en orange à la canicule. L'immense majorité des bacheliers passeront leurs oraux à l'horaire prévu. Le ministre de l'Éducation vient de faire un point. Édouard Geffray précise que 1350 écoles et collèges sont fermés. Plus de 4000 ont aménagé les horaires. 90% de la population française est exposée à des chaleurs extrêmes et exceptionnelles en ce moment. À noter que côté transport, un train sur 10 est supprimé en Île-de-France de manière préventive. Dossier complet à retrouver sur ICI.fr. L'affaire Liana, avec des défaillances mises en lumière par un rapport rendu ce matin à Sébastien Lecornu. La plainte pour viol sur une enfant de 11 ans déposée en août 2025 contre Jérôme Barella n'a pas été traité comme une procédure prioritaire dans le GERS, conclut la mission d'inspection demandée par les ministres de la Justice et de l'Intérieur. Un autre rapport intermédiaire doit être rendu le 10 juillet et le rapport définitif le 5 septembre. La Coupe du Monde de football, les Bleus vont tenter ce soir à 23h heure française de se qualifier pour les 16e. L'équipe de France, qui a parfaitement entamé son mondial face au Sénégal après une victoire 3-1, affronte l'Irak à Philadelphie. Match à suivre comme à chaque fois sur ICI et ICI.fr.
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2: 16h02, vous écoutez ici Paris Île-de-France. Sophie Nolvo, le temps, on vient de l'entendre, hein, c'est cette vigilance rouge à la canicule.
0: Oui, absolument, et on a les bons réflexes, hein. On boit beaucoup d'eau, on reste à l'ombre, on essaye en tout cas de ventiler son logement, surtout la nuit, on reporte nos efforts physiques, bref, on le sait, mais on doit faire très attention. On a encore un grand soleil, hein, chez nous en Île-de-France. Météo France nous annonce quelques nuages, on les voit pas vraiment pour le moment. Un risque d'orage cet après-midi, des températures toujours bien chaudes, comprise entre 35 et 39 degrés. Cette nuit, côté minima, on aura 24 degrés.
2: Quand même ça baisse pas beaucoup.
0: Ouais, non, pas beaucoup. Demain, jusqu'à 40 degrés en Île-de-France. Mercredi, jusqu'à 41 degrés. Jeudi, un petit peu pareil côté température. On aura une possibilité d'orage en fin de journée. Il fait pour le moment à Saint-Denis 35 degrés. À Plaisir, 36. Dourdan, 37. À Nemours ou encore à Sceaux, il fait 38 degrés. 39 degrés pour les maxima. C'est pour Mille-et-la Forêt, Étampes ou encore Arpajon. Il fait 37 degrés pour le moment à Paris, Marine Le Génie.
2: Et sur les routes d'Île-de-France, Sophie, on frôle les 200 km.
0: Oui, absolument, on y est presque. Bon, soyez prudents sur la route, hein. Même chose, il fait chaud dans la voiture, j'imagine. Attention au nord de la capitale, accident sur l'A16 en direction de la province, c'est à hauteur de la Courneuve. Une moto et une voiture sont impliquées. Un petit peu plus bas, au nord-est de la capitale, c'est un accident sur l'A3 en direction de Paris. Entre Bondy et Rosny-sous-Bois, deux voitures impliquées, la voie centrale qui est fermée à la circulation. Et au sud de la capitale, toujours cet accident entre Chevilly et L'Haÿ-les-Roses. Trois voitures impliquées, un poids lourd également. La voie de droite fermée à la circulation, c'est sur la 6A en direction de la capitale. N'hésitez pas à nous appeler si vous voyez autre chose sur la route. Notre numéro à contacter par vocal WhatsApp par exemple, ou encore en plein direct, en nous appelant au 01 42 30 10 10. On compte sur vous. À tout à l'heure, Marine Le Génie, pour d'autres infos.
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0: On repart en musique avec beaucoup de bonne humeur. Et cette bande originale du film Flashdance, rappelez-vous, direction l'année 1983 avec Michael Sambello et Maniac.

0: Maniac, Michael Sambello, à l'instant sur votre radio locale, ici Paris, Île-de-France. Dans 3 minutes, je vous emmène dans les Yvelines à la découverte de l'événement d'ici, de Fabien Hémot. Alors, amateur de patrimoine, de maquettes et d'histoire, ne bougez surtout pas. On va fêter un anniversaire ensemble. Ce sera juste après Auréa que voici, avec Soirée mondaine sur votre radio locale, ici.
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0: Elle est très sympa cette chanson d'Oria. On écoutait Soirée mondaine sur votre radio locale, ici Paris, Île-de-France. Direction le 78. Maintenant, on fête un anniversaire, Fabien Hémot.
1: Aujourd'hui, dans l'événement d'ici, nous fêtons les 35 ans de France Miniature. Pour en parler avec nous, Marianne Edvire, responsable communication et événementiel. Merci d'être avec nous ici, Marianne.
2: Bonjour, merci de m'accueillir.
1: Merci à vous. France Miniature se trouve dans la commune donc d'Elancourt, dans les Yvelines. Et ça fait déjà 35 ans, Marianne. Alors, qui a eu cette idée un peu folle voilà, de créer ce parc avec tous ces monuments de France en version miniature?
2: Alors, cette idée, elle date effectivement de 1991. C'est la création d'un parc par deux passionnés qui chacun travaillait sur deux projets distincts et qui se sont très vite dit qu'ils avaient tout intérêt à travailler ensemble. L'un qui avait envie de représenter le patrimoine français en petit suite à des voyages qu'il avait fait notamment en Hollande où il avait vu Madurodam, qui est un parc qui représente la Hollande en petit. Avec tous les trésors patrimoniaux qu'on a en France, il a souhaité développer ce produit. Et puis avec lui, un autre homme passionné, lui, de train miniature, qui était en train de créer un parc en plein air avec des circuits de petits trains. Donc, ils ont choisi tous les deux dessiner une carte de France au sol sur 5 hectares. Aujourd'hui, on est dans un grand jardin dans lequel vous pouvez vous promener pour découvrir tout ce que nos régions de France présentent de plus joli.
1: Alors, combien de monuments en tout on retrouve dans le parc?
2: Alors, au total, il y a 117 monuments qui sont représentés dans toutes les régions de France. Et on a une quinzaine de trains qui circulent pour les mettre en mouvement. On a 35 ans cette année et on avait envie de proposer différents événements pour fêter cet anniversaire. Et celui dont je voulais vous parler et qui remporte un franc succès depuis qu'on l'a lancé, c'est la possibilité de visiter les coulisses du parc.
1: Ah, ça c'est intéressant.
2: Pour en savoir un petit peu plus. Voilà, pour permettre à nos visiteurs de comprendre comment on a fabriqué nos maquettes il y a 35 ans et puis comment aujourd'hui ce travail a beaucoup évolué. Donc c'est une rencontre qui est assez passionnante avec nos maquettistes et puis qui permettent à tous de voir l'envers du décor.
1: Est-ce qu'il y a une maquette qui demande un entretien complètement fou ou un monument qui a été particulièrement difficile à reproduire?
2: Là, en ce moment, on est sur un sujet un peu complexe avec les hospices de Beaune.
1: D'accord.
2: Qui était une maquette qui était en matériaux pas du tout fait pour durer 35 ans. Donc, qui a été, on va dire, retravaillée au fil des années, mais avec des petits pansements.
1: Voilà.
2: Là, elle est en réfection complète. Donc, elle est visible en partie dans les ateliers, puisque là, il y a tout un processus de reconstruction. Ça, c'est assez sympa à voir.
1: Eh bien, grâce à ces 35 ans, vous allez pouvoir voir toutes les coulisses les 35 ans de France Miniature. Merci beaucoup, Marianne Edvire, d'avoir été avec nous. Vous êtes responsable communication et événementiel du Parc France Miniature. Bon anniversaire, Marianne, et merci d'avoir été avec nous ici.
0: Merci, bon anniversaire, effectivement, à France Miniature. Merci, Fabien, et merci à votre invité. À demain pour un nouvel événement d'ici. Allez, à suivre le groupe Police et Cyndi Lauper, sans plus tarder, avec Girl Just Want to Have Fun. Bel après-midi sur votre radio préférée, votre radio locale, ici par Île-de-France. Il est 16h14.

0: Metropolis à l'instant sur votre radio locale ici par Île-de-France avec Can't Stand Losing You. Allez, on fait un petit point sur vos conditions de circulation. Vous qui êtes au volant de la voiture en train d'écouter votre radio locale ici par Île-de-France, sachez qu'on a quelques difficultés, notamment au nord-ouest de la capitale sur la 86 intérieure. Entre Beson et Colombes, il y a une moto, une camionnette et une voiture impliquées. Attention, la voie de droite est fermée à la circulation. Vous circulez donc uniquement via la voie de gauche dans le secteur. Attention aussi au nord, accident sur l'A16 en direction de la province. C'est au niveau de la Courneuve, une moto et une voiture impliquées. Et au sud de la capitale, c'est un accident sur l'A6A en direction de Paris, de Cheville vers L'Haÿ-les-Roses. Trois voitures impliquées, un poids lourd également avec la voie de droite fermée à la circulation. Vous voyez bien que c'est un petit peu compliqué en ce moment. Soyez extrêmement prudents. On a 185 km de ralentissement sur nos routes franciliennes et un seul numéro à contacter. Si vous voyez quelque chose sur la route, n'hésitez pas à partager vos infos trafic avec nous. Alexandra vous attend au standard 01 42 30 10 10. On vous informe toutes les 15 minutes.
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0: Et courage à tous les lycéennes, toutes les lycéennes, tous les lycéens, aux parents aussi, pour les oraux du bac, on pense bien fort à vous. Alors justement, faire des études ou pas, telle est la question que va se poser Paul Mirabel et Alban Ivanov. Ce sera dans l'humour en tube et ce sera juste après Gérard Blanc. A tout de suite sur votre radio locale ici par Île-de-France.
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0: Gérard Blanc avec une autre histoire sur votre radio locale, ici Paris-Île-de-France. Nous sommes en pleine période d'examen et certains jeunes se demandent encore vers quelles études ils vont se diriger. Alors pour les aider à y voir plus clair, vous pensez bien, Fred Ballard, à consulter les plus grands experts dans l'humour en tube.
1: Je pense que c'est important de faire des études qui te plaisent et que tu comprends. Je vous dis ça parce que j'ai fait un master en business consulting. J'ai fait ça 5 ans. Je n'ai aucune idée de ce que ça signifie.
2: Oui, en général, plus l'intitulé du diplôme final est incompréhensible, plus on a de chances de trouver un job qui n'a aucun sens. C'est sûrement pour ça que Paul Mirabel a préféré devenir concepteur fou rire. C'est moins pompeux, mais c'est plus utile.
1: Après, ce qui me rassure, c'est que je pense que les études que tu fais dans la vie définissent pas non plus la personne que tu deviens plus tard. Moi, j'ai un ami qui est ingénieur. Concrètement, son travail, ça consiste à construire des pistes cyclables. Ça veut dire qu'il a fait 7 ans d'études pour te dire « Oui, ben là, mettre en vélo, ouais. »
2: Voilà, bah on espère que les parents qui ont financé les 7 ans d'études de l'ingénieur en piste cyclable ne l'ont pas trop mauvaise quand même. Hein, pour les rassurer, mieux vaut faire 7 ans d'études supérieures que de stagner trop longtemps à l'étage inférieur.
3: Alors, monsieur Biboff, ça fait combien de temps que vous êtes au collège, vous ? 8 ans, ah oui. T'es bien, vous relâchez pas. Hein. Ah ben, vous aurez la prime d'ancienneté avant moi. Hein. Vous avez une explication à ça ? Le collège est à côté de chez vous, oui. Allez-y, remettez le doigt dans votre nez.
2: Voilà, bah comme quoi, hein, qu'on fasse un master en consulting en 5 ans comme Paul Mirabel ou un master en redoublement en 8 ans comme Alban Ivanov, au final, on arrive au même résultat. On gagne sa vie en faisant marrer la galerie. Il y a pire hein, comme métier d'avenir.
0: Ouais, on en tire toujours des leçons, quoi qu'il en soit. Merci beaucoup, Fred Ballard. L'humour en tube revient demain sur votre radio locale ici Paris-Île-de-France. Allez, dans la suite de votre playlist, je vous ai choisi Jérémy Frérot, qui sera en concert d'ailleurs chez nous. Ce sera à la rentrée le 27 septembre, après sa tournée des festivals. Et ce sera à Saint-Germain au théâtre Alexandre Dumas. Le voici avec Frérot sur votre radio locale ici Paris-Île-de-France.

0: une nouveauté sur votre radio locale ici Paris Île-de-France. Ça s'appelle Frérot et c'est chanté par Jérémy Frérot. Allez, on fait un point sur vos conditions de circulation avec presque 200 km de ralentissement sur nos routes franciliennes, 196 pour être précise. On fait aussi un point sur les fermetures nocturnes avec Thomas Etcheberry.
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2: Fidèle au poste, toujours à vos côtés pour faire le point sur vos conditions de circulation, les différentes fermetures nocturnes que vous pouvez rencontrer sur votre route la nuit, aussi bien sur la route que dans les transports en commun. On jette un coup d'œil tout d'abord au périph' intérieur qui est fermé pour cette nuit entre Quai d'Ivry et la Porte d'Orléans. Attention également si cette nuit vous aviez l'intention de prendre la 4, elle est fermée en direction de Paris entre Séry et Collégien. On attend aussi la fermeture de la 86 extérieure entre Rosny-sous-Bois et Gennevilliers et la 86 intérieure entre Gennevilliers et Noisy-le-Sec. Côté transport en commun, là aussi on attend quelques coupures. La ligne B coupée ce soir à partir de 22h45 entre Châtelet-Léal et Mitry-Clay. Il y aura des bus de remplacement qui seront mis à disposition pour pouvoir quand même pallier cette difficulté. Et puis on attend également la coupure de la ligne C pour cette nuit à partir de 23h entre Gare d'Austerlitz et Dourdan. Là aussi il y a des travaux qui expliquent cette coupure et donc des bus de remplacement seront mis à disposition pour résoudre le problème.
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0: Avec les fortes chaleurs jusqu'à 39 degrés chez nous en Île-de-France, aujourd'hui, on a une seule envie, se rafraîchir. Et justement, aujourd'hui, dans les gens d'ici, Romain Bruno part à la découverte d'une entreprise locale qui a fait de la fraîcheur et de la convivialité eh bien, sa spécialité. Alors, direction Beson, dans le Val-d'Oise, pour rencontrer l'entreprise locale Neat Cocktail. Romain Bruno, vous êtes sur place avec votre invité, devant les nombreuses bouteilles colorées qui vont nous faire voyager, je pense. Et ce sera après Diantel. Petite erreur de playlist, c'est Diantel tout de suite sur votre radio locale ici Paris.

0: On écoutait le groupe Queen à l'instant sur votre radio locale avec I Want It All. Je veux tout et moi je veux Romain Bruno maintenant. Ça y est, oui, Romain est avec nous parce qu'en cette période de forte chaleur, on va se désaltérer avec des boissons locales et on va partir à la rencontre de Benjamin Lenormand de la société Neat Cocktail. C'est une entreprise à Beson dans le Val d'Oise, une entreprise créatrice de cocktails. Romain Bruno, vous êtes sur place avec des bouteilles devant vous, des bouteilles qui vont nous faire voyager.
1: Oui, on va voyager grâce à ces

0: Cocktail, Benjamin Lenormand, il est avec moi. Bonjour Benjamin.
1: Bonjour, enchanté.
0: Vous êtes responsable événementiel et commercial chez NIT Cocktail. Et vous êtes des locaux en plus.
1: Exactement, on vient du 95 à Besançon exactement. On est créé depuis 2022 et on fait des cocktails prêts à boire. Ça veut dire que vous avez juste à les servir bien frais ou avec des glaçons. Tout qui est dedans, vous n'avez plus qu'à servir et profiter.
0: Face à moi, j'ai plein de bouteilles avec des... Juste les couleurs déjà, c'est magique.
1: Bah pour les couleurs, on a différentes couleurs. On a rose, rouge, violet, jaune... et autres. En fait, ça va surtout être en raccord par rapport à ce qu'il y a dedans. Par exemple, l'aviation 1917, il y a de la violette, donc on a mis violet. La piña, coco, ananas, ben, l'ananas c'est jaune, on a mis jaune. Daiquiri fraise, ben, la fraise elle est rouge, ben, on a mis fraise, voilà, tout simplement.
0: Non, mais vous parlez de toutes ces couleurs, mais attention, c'est que du naturel.
1: Exactement, on fait tout artisanalement à Besançon, donc on a une grosse cuve, on fait tout nous-mêmes, on mélange tout, on embouteille nous-mêmes, on étiquette nous-mêmes. Hier, pour vous dire, j'étais à la production, on a fait le Cosmopolitan, donc voilà, on fait tout nous-mêmes, on est multitâche.
0: J'ai entendu dire que certains de vos cocktails avaient été créés pour des lieux de prestige.
1: Exactement, oui. Du coup, depuis 2022, il y a certains cocktails qui ont été médaillés sur certains concours, et aussi il y a le Cosmopolitan qui a été créé à la demande du Jules Verne, en haut de la Tour Eiffel, donc c'est plutôt cool et plutôt honorable de travailler pour eux.
0: Alors là, on parle beaucoup de cocktails alcoolisés, encore une fois consommés avec modération, mais si je me tourne un peu plus vers la droite, je vois d'autres bouteilles, elles ont une particularité, elles.
1: Exactement, oui, on a développé le cocktail sans alcool, parce que tout le monde peut profiter du cocktail. Et donc, on a créé deux cocktails, la Bohème et le Panstar Martini, un qui est à base de cassis et l'autre qui est à base de passion, et ça marche plutôt pas mal.
0: Benjamin, une question ultra difficile. Votre préféré?
1: Mon préféré, c'est compliqué en vrai. Non, c'est une bonne question. Au début, j'allais dire pour la piña, parce que je suis amateur de la piña colada. Mais l'Oro Daiquiri à base d'agave et de rhum a pris pas mal de place au classement.
0: Il est futé, il nous en a donné deux quand même.
1: Le début et la fin, ça évolue les goûts.
0: Où pouvons-nous les découvrir, tous ces cocktails colorés et rafraîchissants?
1: Le mieux, c'est sur le site internet où vous avez tous les produits, tous les types de contenants. Vous n'avez plus qu'à.
0: nit-cocktail.com.
1: Exactement.
0: On goûte quoi?
1: Ce que vous voulez. Hein. On peut commencer par le sans-alcool d'abord, pour rester modeste.
0: Merci Benjamin pour cette pause fraîcheur. Et on en a bien besoin avec tous vos cocktails préparés ici à Besançon. Des cocktails sans alcool et d'autres à consommer avec modération.
2: Oui, vous faites bien de le rappeler, mon cher Romain. Et surtout qu'on vous conseille fortement d'éviter l'alcool pendant la canicule. C'était en tout cas une interview rafraîchissante. Il y a aussi tout ce qui est mocktail. Hein. Ça, on peut se faire plaisir. Merci Romain, merci à votre invité Benjamin Lenormand de l'entreprise NIT Cocktail. C'est dans le Val d'Oise, un des nombreux épisodes des gens d'ici à retrouver en podcast sur notre site ici.fr. Allez, nous on poursuit en musique avec tout de suite Slimane et Claudio Capéo. Voici Chez Toi sur votre radio locale ici par Île-de-France. Il est 16h45, bienvenue.

0: très joli. On écoutait Slimane et Claudio Capéo avec Chez Toi sur votre radio locale ici Paris Île-de-France. 16h48, un point sur vos conditions de circulation avec 205 km de ralentissement. Toujours cet accident au nord de la capitale à hauteur de la Courneuve, c'est sur l'A16 en direction de la province. Attention, une moto et une voiture impliquées. Vous circulez uniquement via la voie de gauche au sud de Paris. On a toujours cet accident aussi sur l'A6A en direction de Paris, de Chevilly vers l'Aïle-et-Roses. Trois véhicules et un poids lourd impliqués. Attention, la voie de droite est fermée à la circulation. Et puis, Alexandra vous accueille au standard si vous avez envie de venir partager avec nous vos infos trafic. 01 42 30 10 10.
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0: Allez, nous on poursuit en musique, hein, comme chaque après-midi sur votre radio locale, ici Paris de France, et ça fait du bien. N'oubliez pas de bien vous hydrater si vous êtes dans la voiture, si vous vous apprêtez à prendre un métro, un tram, hop, vous embarquez une gourde avec de l'eau. Mettez-vous à l'ombre aussi, on prend soin de vous sur votre radio locale, ici Paris, Île-de-France. On vous accompagne avec un maximum de bonne humeur tous les jours. Voici Pilayon avec Happy Children.

0: Lyon avec Happy Children sur votre radio locale ici par Île-de-France. J'espère que vous allez bien, il est 16h51. Dans la suite, on va retrouver Blondie et Amir avec À l'imparfaite. Ne bougez surtout pas, à tout de suite.
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0: On écoutait Blondie à l'instant avec Heart of Glass sur votre radio locale ici par Île-de-France. Merci à l'équipe du jour, Fred et Alexandra, Iki et Marion en régie. Après les infos de 17h, vous allez retrouver Eric Bastien. Je vous rappelle que ce soir, il y a du foot France-Irak dès 22h30.
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0: On soutient les Bleus, évidemment, sur votre radio locale, ici Paris-Île-de-France. Bel après-midi. Il est 17h, c'est l'heure de s'informer en compagnie de Marine Le Génie. Génie.
2: 5 départements de plus vont basculer en vigilance rouge demain, soit un nouveau record de 54 départements, 35 en orange pour la canicule. 90% de la population française est exposée à ces chaleurs extrêmes. Une chaleur extrême, c'est la piste privilégiée dans le Vaucluse après la mort de 2 enfants à Carpentras, découverts sans vie dans une voiture stationnée en plein soleil à Delbossard.
3: La voiture était garée dans le garage du pavillon d'une impasse du quartier du Bois de Lubac. C'est la mère qui a appelé les secours après avoir retrouvé ses deux fils de 2 et 4 ans inanimés dans le véhicule. Les deux enfants n'ont pas pu être réanimés par les pompiers. L'enquête désormais devra déterminer si elle les a oubliés en rentrant des courses ou s'ils sont retournés d'eux-mêmes dans le véhicule. Concernant les causes de la mort, la piste de la canicule est privilégiée selon la procureure de la République de Carpentras. Le Vaucluse est depuis ce midi en vigilance orange, avec des températures proches des 35 degrés aujourd'hui à la mi-journée. « Je suis abasourdi par ce drame », réagit le maire de Carpentras, Hervé de Lépineau, qui adresse ses plus sincères condoléances à la famille. Il invite aussi les parents et grands-parents à redoubler de vigilance en cette période de très forte chaleur.
2: Adèle Bossard, ici Vaucluse, une chaleur qui fatigue nos organismes. Entre 20 et 30% d'appels en plus au SAMU en moyenne, ce sont les chiffres donnés par la ministre de la Santé tout à l'heure, Stéphanie Rist, invitée de Ma France en pleine vague de chaleur. Côté transport, la SNCF recommande aux plus vulnérables d'éviter les voyages. Concernant les écoles et les collèges, près de 1350 sont fermés aujourd'hui. Plus de 4000 sur 60 000 ont procédé à quelques aménagements. Mais l'immense majorité des bacheliers passeront leurs oraux comme prévu, annonce le ministre de l'Éducation, Édouard Geffray. On ajoute qu'un important feu de végétation est en cours près de Montmorillon, c'est dans la Vienne. 80 hectares ont déjà brûlé dans cet incendie qui s'est déclaré peu avant 13 heures, alors que le champ venait d'être moissonné. Vous retrouvez un dossier complet sur ici.fr. L'urgence n'a pas été prise en compte dans l'affaire précédant la mort de la petite Liana dans le Gers. C'est la principale conclusion du premier rapport d'inspection de la gendarmerie et de la justice qui se concentre sur le traitement de la plainte de Rosa, 10 ans, accusant Jérôme Barella d'une cinquantaine de viols. Là aussi, vous avez tous les détails de ce rapport sur notre site ici.fr. La Coupe du Monde de foot et les Bleus joue pour une qualification en 16e ce soir, 23h, heure française contre l'Irak. Ce sera à suivre sur ici et ici.fr. L'équipe de France qui a parfaitement entamé son mondial face au Sénégal avec une victoire 3-1 doit gagner pour s'éviter la corvée de la qualification face à la Norvège. Et puis on a appris la mort aujourd'hui de la chanteuse Gesh Pathy, aujourd'hui à l'âge de 80 ans, connue pour ça évidemment. L'interprète d'Étienne, Étienne dans les années 80, nous a quitté la nuit dernière.
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2: 17h03, vous écoutez ici Paris Île-de-France. Bonjour Eric Bastien.
5: Bonjour Marine Eugénie.
2: Évidemment, une météo marquée encore une fois par ses fortes chaleurs et la vigilance rouge en Île-de-France.
5: Exactement, vigilance rouge pour le phénomène canicule et vigilance jaune pour le phénomène orage. Demain, ce sera rouge pour le phénomène canicule. Ça continue malheureusement avec des températures très très chaudes. À cette heure-ci, 39 degrés notamment au Jardin du Luxembourg, au Parc Monceau. Je ne parle que des températures à l'ombre évidemment. Ressenti, vous ajoutez généralement entre 5 et 7 degrés. Cette nuit, les éclaircies seront belles, mais les températures pour les minimales ne descendront pas en dessous de 24 degrés sur les coups de 5-6 heures du matin. Donc on n'ira jamais en dessous de 24, vous l'avez bien compris, on est sur des températures qui sont bien au-dessus des valeurs de saison pour les températures nocturnes. Demain, vendredi, c'est une très belle journée qui s'annonce, très peu de nuages. L'après-midi sera très ensoleillé, sensiblement la même chose, sauf que demain, on devrait, j'ai envie de dire presque enfin, passer ce cas depuis tant qu'on en parle, atteindre les 40. Bon, écoutez, je le prends avec le sourire à un moment donné, sauf que bon, voilà, demain, 40, ce sera très très très difficile, encore plus difficile. On crante à nouveau, c'est comme ça toute la semaine. Il faudra attendre samedi, dimanche pour une espèce de dégradation qui apportera des pluies
2: orages.
5: D'ailleurs, des orages, effectivement. Et on commencera à respirer à partir de lundi, sauf qu'il va falloir vraiment plusieurs jours pour évacuer, notamment dans nos maisons, dans nos appartements.
2: L'accumulation de la chaleur.
5: Exactement, voilà pour la météo.
2: L'accumulation des bouchons, comment ça se passe sur les routes d'Île-de-France, Eric?
5: C'est pas extraordinaire à cette heure-ci, en ce début de semaine, 222 km de bouchons avec deux accidents à vous signaler, l'un sur la N104 intérieure. Vous êtes nombreux hein, dans le secteur à cette heure-ci. Il y a Nathalie d'ailleurs qui nous confirme ses difficultés entre Louvres et Épieds. C'est un début d'incendie survenu il y a une petite demi-heure, même pas, il y a une vingtaine de minutes. Si vous avez plus d'infos, n'hésitez pas à nous appeler. C'est Alexandra qui vous accueille au 01 42 30 10 10. Un deuxième accident sur l'A7, cette fois entre la Courneuve et la jonction avec la 1 et la 86. Pas mal de monde dans ce secteur. Ça roule bien sur la 15, la 115 également aussi, c'est l'embranchement. Je vois que c'est plutôt fluide sur la 14, la 13, la 12. Eh, ça fait du bien de le dire. Même sur la N118, c'est pas énorme. Ça roule plutôt bien. En revanche, bon, l'Est francilien, c'est toujours pareil depuis Gonesse, notamment sur la 3, la 86 et puis des ralentissements à 7h06 sur la 4.
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5: Oh là là, Marine, ça va? Vous avez passé un beau week-end, ça a été?
2: Oui, chaudement, évidemment. Mais ouais.
5: Vous avez des astuces? Ouais. Comment vous faites à la maison? Vous avez de la clim?
2: J'ai de la chance qu'on a un parc qui a des brumisateurs juste en bas. Donc,
5: c'est pas mal.
2: On y
5: ça.
2: A passé notre journée.
5: Les petits coins d'ombre, on les cherche, hein, ces coins.
2: Le parc Salingro, ouais. Qui suit la Garenne, si ça
5: d'accord.
2: vous intéresse.
5: Ah, ok, oui, bien sûr, tout m'intéresse.
2: Belles installations.
5: Ça, c'est un très bon plan. On va aller tout de suite au cœur des années 80 et je vais vous laisser trouver la chanson qui arrive. Allez, on envoie l'intro. C'est simple. Hein. Ah non, c'est simple. Hein. La Marine, on débute l'émission avec un tube. Sorti en 1979, ouais. Très belle année d'ailleurs.
2: Ouais.
5: Succès énorme encore aujourd'hui, signé Jean Schultes. On est lundi. Le lundi, vous êtes en forme.
2: Alors, confidence pour confidence, mais
5: qui
2: je dois avouer que
5: qui
2: on me l'a soufflé.
5: Il y a des traîtres dans cette équipe.
2: Merci.
5: Il va y avoir des punitions, à tout à l'heure.

0: Jean Schultes avec Confidence pour Confident. J'adore ce tube. Il y a une chanteuse en plus là sur Instagram qui a repris cette chanson, qui a participé à The Voice. Allez faire un petit tour, regardez reprise Confidence pour Confidence dans une version un peu unplug, live et tout, avec 2-3 musiciens. C'est très sympa. Il est 17h10, bienvenue sur Ici Paris de France.
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0: Bonjour tout le monde, bienvenue, comment ça va? Vous avez passé un bon week-end, chaudement, ça évidemment, on le sait tous. Et puis on sait que ça va pas aller en s'arrangeant, c'est pas forcément la journée la pire, hein. Ça sera plutôt demain, voire mercredi, demain on devrait dépasser les 40. Alors, eh ben écoutez, on va essayer de se rafraîchir du mieux qu'on peut, on va trouver les petits coins ombragés, on va vous conseiller d'aller faire un tour dans les églises, dans les cathédrales, dans les basiliques, aux catacombes, aux cinémas qui sont blindés d'ailleurs en ce moment, c'est normal. On va de plus en plus au cinéma, les salles sont climatisées, aller dans les centres commerciaux aussi. Ouais, la plupart sont climatisés, je dis pas que c'est bien pour la planète, mais quand même, on respire un peu. 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La musique qui arrive, c'est celle de Marine avec Escroc pour vous souhaiter une belle après-midi, un bon début de semaine à l'écoute de votre radio locale ici

0: Escroc, et c'est Marine sur ICI Paris de France. Marine qui vous a offert un ICI Live il y a encore quelques semaines, les concerts live. 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On accueille David Kolski. Bonjour David.
1: Bonjour, bonjour à tous.
0: Alors David, il se balade, hein, il a toujours des bons plans un petit peu partout en Île-de-France. Et ce lundi, vous êtes aux abords du bois de Vincennes, peut-être à Londres, David.
1: J'ai testé l'activité apprenti soigneur oiseau. Je suis au parc zoologique de Paris avec Sarah qui est soigneuse. Elle s'occupe des oiseaux, mais pas seulement, les reptiles, les amphibiens. D'accord. Là, on les a nourris. Ils sont contents, hein. Ça fait des bruits. Alors, je vais pas vous dire cuicui parce qu'on a plutôt des flamants roses et ce genre de choses tout autour de nous. Cette activité, elle est accessible pour tous, y compris les enfants.
2: L'apprenti soigneur oiseau, ça va être accessible à partir de l'âge de 5 ans et finalement pour tous, que ce soit enfants ou adultes, pour pouvoir découvrir un petit peu le métier de soigneur, surtout basé sur les oiseaux de la grande volière africaine.
1: Et cette grande volière, elle est vraiment impressionnante parce que quand on rentre, on a vraiment l'impression de rentrer dans leur habitat et ça, c'est important ici.
2: Effectivement, la grande volière, on a voulu représenter au maximum leur habitat, donc plutôt sur des zones humides avec une importance au niveau des limicoles. Donc ils vont avoir leur grand bassin tout au milieu et ils vont pouvoir évoluer de façon naturelle dans l'eau ou au bord de l'eau.
1: Alors moi je disais les flamants roses, ça va, je me trompe pas trop, mais alors le reste des espèces, j'ai pas tout retenu, j'étais trop occupé à essayer de lancer des petites choses à manger.
2: Je ne vais pas tout vous citer, mais on est sur une dizaine d'espèces différentes, donc on a nos flamants roses les plus communs qu'on va pouvoir retrouver en Camargue, mais également du héron garde-bœuf, de la spatule d'Afrique et également nos oiseaux plutôt emblématiques, ça va être nos touracos, nos reliers et notre calao.
1: Ouais, en tout cas, c'est très joli. Alors, il n'y a pas que les oiseaux, on peut faire apprenti soigneur pour d'autres choses.
2: Effectivement, on va avoir plusieurs propositions. Donc, vous pouvez soit faire apprenti soigneur avec les lémuriens, les lamantins ou encore, si vous êtes plutôt côté serpent, ça va être du côté du vivarium.
1: Et ça, c'est avec vous aussi puisque vous vous occupez des reptiles et des amphibiens.
2: Donc là, aujourd'hui, on est avec les oiseaux, mais effectivement, je vais pouvoir évoluer avec les reptiles ou d'autres mammifères qu'on va retrouver sur le secteur. Donc, nos journées vont être plutôt diversifiées.
1: Ouais, faut être passionné, j'imagine, pour faire ce métier au contact des animaux ici au parc zoologique de Paris. On est au mois de juin, bientôt l'été, il y aura les nocturnes également. C'est à tester les nocturnes, il y a vraiment une sensation différente quand on vient ici en soirée.
2: C'est un peu iconique du parc zoologique de Paris. Donc, tous les jeudis soirs, vous allez pouvoir venir après la fermeture du parc pour écouter et de la musique et en plus profiter de tous les animaux du zoo.
1: Faut réserver, j'imagine, si on veut faire apprenti soigneur ici avec les oiseaux ou d'autres espèces comme on vient d'en parler.
2: Ça va être sur réservation en ligne ou en appel directement au parc. Et du coup, après votre réservation, vous pouvez directement venir et profiter du spectacle.
1: Et en tout cas, c'est testé et c'est validé. Venez avec les enfants, les petits-enfants. C'est une super activité. Qu'est-ce qu'on leur redonne à manger? Il nous reste encore des petites choses là ou pas?
2: Alors effectivement, donc ça va être plutôt du poisson, donc des éperlans pour nos oiseaux en bas et des criquets pour nos oiseaux volants, notamment notre calao qu'on entend en arrière-plan.
1: Ouais, on va lui balancer un petit criquet ou deux là parce que je crois qu'il a encore faim celui-là. En tout cas, venez au parc zoologique de Paris, c'est vraiment un endroit incroyable. Moi, ça me rappelle des souvenirs d'enfance si je vous dis tout, quand j'étais vraiment, mais alors petit, hein.
0: Oui, David, on s'en souvient, il n'y a pas si longtemps que ça, il ne faut pas se faire de mal avec ça, David Kolski. Merci beaucoup pour ces bons plans avec ce bois de Vincennes absolument magnifique qui nous permet un petit peu de se rafraîchir demain à d'autres activités à tester, notamment le planétarium, des activités, des événements, astronomie tout au long de l'été. Ce sera de belles idées d'activités que l'on partagera avec vous. On aura un petit peu la tête dans les étoiles. Attention à cet accident à l'instant entre deux véhicules qui ne repartiront pas dans le tunnel d'Antony sur la 86, à direction Versailles, voie de gauche. Comment s'appelle la personne d'ailleurs? C'est Anne, hein, je crois, qui nous donne cette information. Merci beaucoup. Accident à l'instant, donc entre deux véhicules dans le tunnel d'Antony sur la 86, direction Versailles, voie de gauche. Pour vos instantanées routes, vous faites comme Anne, hein, vous n'hésitez pas à nous appeler. Le numéro de téléphone de la radio, c'est le 01 42 30 10 10. 01 42 30 10 10. Et via ce numéro de téléphone, vous pouvez aussi nous laisser vos messages sur WhatsApp en audio ou en vidéo. Frédéric Goldman-Jones arrive tout de suite sur ICI.

0: Juste après Frédéric Scholman et Jones à 17h20 sur ICI Paris. Île-de-France, il est tout juste 17h20, je redonne cette info et je remercie Paul d'ailleurs qui nous a appelé pour cet accident qui nous a signalé à l'instant entre deux voitures qui ne repartiront pas dans le tunnel d'Antony sur la 86 direction Versailles. C'est donc la voie de gauche qui est neutralisée. Il y a trois accidents en cours avec un accident sur la N104 intérieure depuis Loup pour rejoindre Épieds, notamment la jonction avec la Francilienne. Pas loin de là, il y a aussi un accident sur la 104 intérieure de Villepinte pour rejoindre la D40 entre une voiture, il y a un poids lourd qui est impliqué. Il y a un troisième accident. On est sur la 16 en direction de la province depuis la Courneuve pour rejoindre la jonction avec la 1 et la 86. Il y a peu de monde sur l'ouest francilien. La 115, la 15, la 14, la 13, la 12 et même la N118, c'est relativement fluide. Ça, franchement, c'est plutôt une bonne nouvelle. Quelques ralentissements quand même. Allez, c'est un peu toujours au même endroit. Je vois qu'il faut à cette heure-ci 23 minutes, notamment entre Mitry-Mory et Gonesse sur la 104. Comptez 20 minutes de Rosny-sous-Bois en direction de Nogent-sur-Marne sur la 86. Et puis le périphérique, 33 minutes. Ah, c'est quand même 10 minutes de plus que le temps de référence entre la porte d'Auteuil et la porte d'Orléans en extérieur. Vous mettez aussi 31 minutes. C'est un peu copieux entre porte Maillot et porte de la Chapelle en intérieur.
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0: Et c'est Alain d'ailleurs qui nous a signalé l'accident dans le tunnel d'Antony. Merci beaucoup Alain. Faites comme lui, 01 42 30 10 10. La suite de la musique, c'est Laurent Voulzy. Avec sa Rock Collection dans une poignée de secondes. Et puis n'oubliez pas qu'il y a du foot ce soir. Allez les Bleus, le match est à suivre en direct sur ICI et ICI.fr.
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0: Wish you the best, Lewis Capaldi sur Ici Paris, le France, il est 17h26, passez une très belle après-midi et un bon début de semaine. On est ravis de vous accueillir à la fraîche, en tous les cas, on espère. Bon courage, pensez évidemment à prendre soin de vous et de vos proches, à boire régulièrement, même si vous n'avez pas cette sensation, ce sentiment d'avoir envie de boire, il ne faut pas hésiter. Et puis couvrez-vous si vous êtes dehors, les lunettes de soleil, la crème solaire, la casquette, enfin essayez d'éviter d'être dehors si vous pouvez. Courage à ceux et celles qui bossent dehors, parce qu'il y en a. 17h, je vous l'ai dit, une heure bien entamée dans ce 17-20 qui nous permet de retrouver à cette heure-ci comme chaque jour, Émilie Mazoyer pour toute l'actu musicale. Bonjour Émilie.
1: Salut tout le monde.
0: Salut.
1: Émilie au rapport pour votre dose quotidienne d'actualité musicale. C'est l'anniversaire d'un chanteur-auteur aventurier aujourd'hui. Allez, on plante le décor.

Nicolas Sirkis, né à Antony dans les Hauts-de-Seine le 22 juin 1959, comme Stéphane Sirkis, son regretté frère jumeau mort bien trop jeune à la fin des années 90, avec qui il a vécu les débuts et les premiers succès d'Indochine. En soufflant ses 67 bougies, aujourd'hui Nicolas pensera à lui, c'est sûr, et à l'avenir d'Indochine, qui a reçu il y a quelques semaines un triple disque de platine pour l'album Babel Babel, et bouclé une tournée record, 1 200 000 tickets vendus, 110 concerts complets, en route vers le futur, comme il le chante si bien. C'est le retour du chanteur israélien Asaf Avidan, découvert il y a bientôt 15 ans avec... Asaf Avidan a sorti à l'automne dernier un très bel album, Unfurl, et après une dizaine de festivals chez nous cet été, il vous donne rendez-vous en novembre à Tours, Lille et Paris. À noter que les concerts parisiens à la scène musicale seront accompagnés par l'Orchestre L'Amoureux. C'est un orchestre symphonique connu pour avoir déjà joué avec les Rita Mitsouko, du classique Passage donc, ça promet. Jennifer en mode Dalida, eh ben pourquoi pas.

Jennifer a travaillé avec Orlando, le frère de Dalida, sur un album de reprise qu'elle souhaite festif et disco et qu'elle présentera dans tous les Zéniths en 2027 lors de son DJ Tour. La billetterie a ouvert ce matin. Loin de Paris et sans Patrick Bruel, les Enfoirés version 2027 restent mobilisés pour soutenir le travail remarquable et indispensable des Restos du Cœur. Les premières infos sur le nouveau spectacle viennent de tomber. La bande des Enfoirés s'installera au Zénith de Strasbourg pour 7 spectacles du 12 au 18 janvier prochain. Et n'oubliez pas, on compte sur vous.

0: cette année d'ailleurs, les Enfoirés, c'était au mois de janvier, c'était chez nous, on était tellement contents à l'Accord Arena, à Paris, dans le 12e arrondissement. Merci beaucoup Émilie Mazoyer, que l'on retrouve ce soir à dès 20h pour votre émission Décibel, pour débuter la soirée sur une bonne note avec un phénomène québécois. Il a 24 ans, plus de 250 millions de streams dans son catalogue, c'est énorme. Hein. Il vient d'être nominé aux Juno Awards 2025 dans la catégorie album francophone de l'année. Et alors côté réseaux sociaux, hein, 300 millions de vues cumulées sur Insta et TikTok. C'est pas mal ça, hein, il s'appelle Freds.
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0: Artiste à découvrir, Freds est l'invité ce soir dès 20h de votre radio locale Décibel, présentée par Émilie Mazoyer. Très bel après-midi, bienvenue, n'hésitez pas à nous rejoindre pour vos infos routes, c'est au 01 42 30 10 10. Encore une fois, vous n'hésitez pas aussi à nous laisser un petit message sur WhatsApp en rentrant le numéro de téléphone sur votre smartphone. Voici Laurent Voulzy, Rock Collection sur Ici, belle après-midi, bienvenue.

0: Extraordinaire morceau de Laurent Voulzy, Rock Collection. Ils sont bons l'été, celui-là, comme tous les tubes d'ailleurs de Laurent Voulzy. Il est 17h35. Vous écoutez ici Paris, le France, et vous êtes nombreux encore une fois avec une circulation difficile sur la 86 entre Créteil-Pompadour et Antony. C'est compliqué, toujours sur la 86 de Nanterre à la Courneuve, et puis cet accident en cours sur la N104 intérieure à hauteur de Louvre. Bien des difficultés sur le périph, avec 34 minutes de la porte d'Auteuil à la porte d'Orléans et 36 minutes en intérieur, porte Maillot, porte de la Chapelle. Il y a des fermetures nocturnes également, faisons le point avec Thomas Etcheberry.
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2: Fidèle au poste, toujours à vos côtés pour faire le point sur vos conditions de circulation, les différentes fermetures nocturnes que vous pouvez rencontrer sur votre route, la nuit, aussi bien sur la route que dans les transports en commun. On jette un coup d'œil tout d'abord au périph' intérieur qui est fermé pour cette nuit entre Quai d'Ivry et la Porte d'Orléans. Attention également, si cette nuit vous aviez l'intention de prendre la 4, elle est fermée en direction de Paris entre Séry et Collégien. On attend aussi la fermeture de la 86 extérieure entre Rosny-sous-Bois et Gennevilliers, et la 86 intérieure entre Gennevilliers et Noisy-le-Sec. Côté transport en commun, là aussi on attend quelques coupures. La ligne B coupée ce soir à partir de 22h45 entre Châtelet-Les-Halles et Mitry-Claye. Il y aura des bus de remplacement qui seront mis à disposition pour pouvoir quand même pallier cette difficulté. Et puis on attend également la coupure de la ligne C pour cette nuit à partir de 23h entre Gare d'Austerlitz et Dourdan. Là aussi il y a des travaux qui expliquent cette coupure, et donc des bus de remplacement seront mis à disposition pour résoudre le problème.
0: Un grand merci Thomas Etcheberry, vous revenez dans une heure sur Ici Paris Île-de-France.
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0: Et voici Mistral Gagnant, c'est une chanson de Renaud, éponyme d'ailleurs, extrait de son album Mistral Gagnant, sorti en 1985. Peut-être que certains connaissent la version du duo entre Maxime Le Forestier et Vanessa Paradis, c'était pour Les Enfoirés notamment en 1998. C'est une de vos chansons préférées, vous l'avez dit, dans un récent sondage. Voici donc Mistral Gagnant et Renaud sur Ici Paris, Île-de-France.

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2: Mistral Gagnon avec Renaud sur votre radio locale, ici Paris-Île-de-France. Il est 17h40 et c'est l'heure des 3 plus, 3 bonnes infos locales pour notre région, pour nous rendre bien des services. Et cette semaine, c'est Fabien Hémot qui va nous accompagner pour ces 3 plus. Bonjour Fabien.
3: Bonjour Eric, bonjour à tous.
2: Alors Fabien, vous partagez avec nous d'abord une application indispensable pendant cette canicule importante.
3: Oui, avec les fortes chaleurs, voici une application qui pourrait bien vous être utile aujourd'hui et cet été. Son nom, c'est Paris Ma Ville. Paris Ma Ville, c'est l'application officielle de la ville de Paris. Elle permet notamment de repérer les îlots de fraîcheur les plus proches de vous. En quelques secondes, en fait, vous pouvez trouver un parc ombragé, un jardin, une fontaine, un brumisateur, une piscine ou encore une bibliothèque climatisée ou faire une pause quand le thermomètre grimpe. C'est quand même plutôt pas mal.
2: Bien sûr.
3: Plus de 1400 lieux sont répertoriés sur cette application dans tout Paris avec un itinéraire pour s'y rendre facilement. En fait, dans l'appli, il y a carrément un GPS pour vous géolocaliser et vous aider à trouver votre point fraîcheur. L'application donne aussi des informations pratiques sur les services de la ville et les alertes en cas de canicule, comme en ce moment.
2: Ah oui.
3: Gratuite sur iPhone et Android, Paris Ma Ville, voilà une appli rafraîchissante.
2: Ah bon, on espère. Merci Fabien. Deuxième plus d'ailleurs pour cette journée caniculaire. Fabien, vous avez repéré de véritables plages pour se rafraîchir dans la région?
3: Oui, avec les températures qui s'envolent, voici quelques idées de sortir sans quitter l'Île-de-France. Ça, c'est important. Saviez-vous qu'il existe de véritables plages à moins d'une heure de Paris? Oui, oui, oui, c'est possible. Direction l'île de loisirs de Cergy-Pontoise, dans le Val-d'Oise, avec sa grande plage de sable et sa baignade surveillée. Autre possibilité, Bois-le-Roi. Bois-le-Roi, près de Fontainebleau. Là-bas, vous pouvez alterner baignade, pique-nique à l'ombre et activité nautique. Donc ça, c'est plutôt pas mal à faire aussi avec les enfants. Enfin, direction l'île de loisirs de Vertorcy, c'est en Seine-et-Marne. Là-bas, il y a un vaste espace de loisirs qui a accueilli d'ailleurs les épreuves olympiques d'aviron et de canoë-kayak et qui propose lui aussi une plage aménagée pour se rafraîchir. Voilà une excellente alternative à la mer pour profiter de l'été et échapper à la canicule sans faire des centaines de kilomètres.
2: Bon, bah merci Fabien, on va terminer ces 3 plus comme on le fait tous les jours avec des offres d'emploi, mais au frais s'il vous plaît.
3: Et si la canicule vous donnait des idées pour changer de métier, pourquoi pas. Plusieurs cinémas d'Île-de-France recrutent en ce moment. UGC recherche par exemple des agents d'accueil au cinéma de Parly 2, c'est au Chesnay, mais aussi des responsables d'accueil à Vilizy, Villacoublay. Et de son côté, Pathé propose des postes d'agents de cinéma en région parisienne avec des missions d'accueil du public, de contrôle des billets ou encore de vente en confiserie. Des emplois donc en CDI, CDD et même temps partiel sont régulièrement proposé, souvent sans expérience obligatoire, avec une formation assurée sur place. Donc ça, c'est plutôt le bon plan et c'est plutôt pas mal. Et avouons-le, quand il fait 40 degrés dehors, travailler dans une salle climatisée a aussi ses avantages. Pour consulter toutes ces offres, rendez-vous directement sur les sites de recrutement du GC ou de Pathé. Chaque semaine, les offres sont mises à jour.
2: C'est
3: à
2: bien demain. Noté. Bah, demain, avec grand plaisir. Fabien et Mo, que l'on retrouve tout au long de la semaine pour les 3 plus sur votre radio ici Paris. Le France à suivre les conditions de circulation. Ce sera pour 6h moins le quart, le temps d'écouter Les Innocents et Colors sur votre radio locale, ici.

0: Les innocents colorent sur votre radio locale ici Paris, le France a tout juste 6h moins le quart. Je vais saluer tout de suite Christophe qui nous a appelé au 01 42 30 10 10 pour nous signaler des travaux sur la Nationale 6 au niveau de Vigneux-sur-Seine direction Paris. Merci beaucoup à Christophe pour cette info, ça concerne la voie de droite totalement neutralisée avec une circulation sur une voie qui est limitée à 70. C'est dangereux, 38 degrés dans la voiture de Christophe qui nous donne cette info au 01 42 30 10 10. Je viens d'aller faire un petit tour sur le WhatsApp, il y a Émilie qui a 5 minutes tout juste nous a laissé un message. Hello la team, ici 40 degrés au départ de Vissou. Ah ouais quand même, 40 degrés au départ de Vissou à 17h30. Bon courage à tout le monde et allez les bleus. Elle a bien raison Émilie de nous marquer ça sur le WhatsApp au 01 42 30 10 10. Les bleus qui jouent ce soir à 23h face à l'Irak. Match à suivre en direct sur votre radio ici et ici.fr. 234 km de bouchons et cet accident qui persiste sur la 104 intérieure entre Villepinte et la D40. Et puis un accident beaucoup plus au sud sur la 86 intérieure de Fresnes à Antony. C'est plutôt fluide sur l'A1 au niveau du tunnel du Landy, dans les deux sens d'ailleurs, hein, depuis la porte de la Chapelle pour rejoindre la Seine-Saint-Denis ou alors depuis la Courneuve en direction du périph. Ça roule bien sur la 15, la 115, la 14, la 13. Attention à la 12 avec un véhicule en panne en direction de Paris. Sur les trois voies, c'est la bande d'arrêt d'urgence qui est fermée.
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0: 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Je vous accueille avec plaisir juste après avoir écouté Lio, amoureux, solitaire, souvenir dans les années 80 sur votre radio locale, ici Paris, Île-de-France.

0: Lio avec Amoureux solitaire dans les années 80. Et pour ceux qui aiment les années 80, on a appris aujourd'hui la disparition de Gesh Paty, clip et chanson assez sulfureuse à l'époque avec Étienne. Elle avait 80 ans, Gesh Paty, nous a quitté aujourd'hui. On en reparlera dans l'édition de 18h. Il est 6h10 sur Ici Paris-Île-de-France.
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0: Emmanuel est avec nous en Seine-et-Marne dans 77. Bonjour Emmanuel.
3: Bonsoir.
0: Bonsoir, comment ça va?
3: Bah, très bien, chaudement, puisqu'en effet, les voitures annoncent 40 en température extérieure.
0: Ben oui.
3: Donc,
0: Mais même Émilie, là, qui nous a laissé un message en nous disant qu'il faisait 41 degrés au départ de Vissous.
3: C'est
0: là, vous êtes où exactement, Emmanuel?
3: Alors là, je me rapproche, je me suis garée là, à Villecresnes, sur la RN19.
0: Okay.
3: Mais sinon, je venais de Créteil. Et sinon, je fais beaucoup de routes, puisque je vais à Ivry et à Villeneuve-Saint-Georges.
0: Tous les jours?
3: Voilà.
0: Tous les jours.
3: Tous les jours, oui. Deux résidences intergénérationnelles.
0: Ah, ok.
3: À Ivry-sur-Seine et puis Villeneuve-Saint-Georges.
0: Bon, et en plus, vous travaillez avec les seniors, donc, puisqu'on parle beaucoup de la canicule, oui, avec cette vigilance, voilà, qui est très, très forte dans notre région. J'imagine aussi auprès du personnel senior que c'est pas facile et que vous faites tout ce qu'il faut.
3: Absolument. Il faut les hydrater.
0: Exactement.
3: Il faut boire.
0: Vigilance rouge, on le rappelle, pour le phénomène canicule, et jaune pour le phénomène orage. C'est encore rouge prévu demain. Bon, alors vous l'avez dit, Emmanuel, vous roulez, vous prenez la voiture en permanence, vous faites des tonnes et des tonnes de kilomètres, on a envie de vous faire plaisir. Et on va vous sélectionner peut-être pour gagner ces 150 euros de carte carburant. Je ne sais pas, vous faites combien de pleins, genre vous faites un plein par semaine, ou tous les 15 jours, tous les 10 jours, comment ça se passe?
3: Ouais, tous les 3 semaines, à peu près.
0: Toutes les 3 semaines,
3: là, okay. Si je tire sur la clim, évidemment, ça consomme un peu plus. Donc, du coup, voilà.
0: Ouais, c'est combien un plein?
3: Je fais 1000 km par mois.
0: Ah ouais? Et combien vous payez votre plein?
3: Ben maintenant, 92 euros pour une petite citadine. Hein,
0: ouais, eh ben
3: en
0: oui,
3: diesel.
0: Oui. Alors vous avez vu, il y a des stations quand même où le carburant est à moins de 2 euros. Hein, ça va un petit peu mieux par rapport à tout ce qui s'était passé par rapport à la guerre en Iran. Là, on trouve maintenant dans notre région des stations avec un carburant à moins de 2 euros. En tous les cas, si c'est 92 euros, bah avec 150 euros, ça vous fera deux pleins. Allez, quasiment deux pleins, on va dire. Ça serait pas mal. Le tirage aura lieu lundi à 8h30. Vous êtes sélectionné. C'est déjà une bonne chose, Emmanuel.
3: Eh ben, je suis ravie, si ça peut aider, et puis
0: ravie
3: surtout d'être avec vous et d'être avec vous tous les jours.
0: Bon, ça fait plaisir, merci Emmanuel d'être sur la route à nos côtés. Je vous souhaite bon courage et bon retour à Lézigny en Seine-et-Marne, c'était un plaisir. Salut Emmanuel. Tiens, on va saluer deux stagiaires, parce qu'en ce moment il y a des secondes partout. Peut-être que vous êtes chef d'entreprise, peut-être que vous bossez, que vous croisez des jeunes de 14, 15 ans. C'est normal, c'est les stages de seconde en ce moment, moi j'en ai deux avec moi. Comment tu t'appelles?
4: Bah, je m'appelle Nice.
0: Bah voilà. Et tu viens d'où? Parce que vous êtes pas loin de la maison de la radio.
4: Oui, Boulogne-Billancourt, donc pas très loin. Le vélo, le Vélib.
0: Parfait.
4: Voilà,
0: mais tu connais bien la mobilité. T'es boulonnais? T'es né là-bas?
4: Ouais, c'est ça. Je suis né là-bas. J'ai toujours vécu là-bas.
0: Un vrai boulonnais. On salue tous les boulonnais, les boulonnaises qui nous écoutent. Et puis alors, parle bien devant le micro. Comment tu t'appelles?
5: Je m'appelle Suzanne.
0: Suzanne. Tu viens d'où, toi, Suzanne?
5: De Issy-les-Moulineaux.
0: Tous venus en voisin. Donc voilà. À côté, qu'est-ce que. Donc toi, t'es en seconde aussi. Vous êtes tous les deux en seconde générale, c'est ça?
5: Oui, exactement.
0: Ouais. Ok, la journée se passe bien. Vous observez ici.
4: Ouais.
0: C'est cool, la radio?
4: Ouais, c'est sympathique. Sympa. Sauf les animateurs.
0: Très bien. Oh, il est bon, bon, bah, restez avec nous. On voulait juste vous saluer. On salue tous les secondes et tous les patrons ou tous les salariés qui croisent des secondes en ce moment. C'est normal. C'est le stage. Dans un instant, c'est ça. Earth, Wind and Fire avec Boogie Wonderland à suivre sur Ici Paris de France, bientôt 18h.
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0: très belle journée, très bon début de semaine et merci de vous ambiancer en ce début de semaine avec la musique qu'on adore, Earth, Wind and Fire. C'est Boogie Wonderland sur votre radio locale, ici Paris, Île-de-France.
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0: Ici Paris, Île-de-France, il est 18h. Les informations, c'est avec Marine Eugénie.
2: Qu'est-ce qui a failli dans l'affaire Liana ? Quels sont les éventuels ratés de la justice ? Un rapport déposé ce midi sur le bureau de Sébastien Lecornu à Matignon met en lumière des dysfonctionnements. Ce rapport se concentre sur l'avant et le traitement de la plainte de Rosa, 10 ans, accusant Jérôme Barella d'une cinquantaine de viols. Il pointe des défaillances du parquet d'Auch et de la gendarmerie de Lectoure dans le Gers. De son côté, le Premier ministre dénonce des manquements aux conséquences dramatiques. Audrey Tison.
3: Oui, c'est d'une extrême gravité. La chaîne de protection a failli, estime Sébastien Lecornu. D'après lui, le rapport ne décrit ni un simple dysfonctionnement administratif, ni un manque de moyens, mais plutôt une succession d'erreurs et de négligences à plusieurs niveaux de la chaîne judiciaire et de l'enquête. Face à cela, la puissance publique ne se défaussera pas, assure le chef du gouvernement. Il y aura des conséquences, y compris individuelles. Pour cela, il faudra attendre les enquêtes administratives. Bref, pas de démission en vue au sein du gouvernement, mais des sanctions ciblées sans doute, et des mesures. Certaines vont être intégrées dans le prochain projet de loi sur la protection de l'enfance. Par exemple, une liste d'actes d'enquête obligatoire pour toute plainte de la part d'un mineur. Et puis, Sébastien Lecornu compte saisir des experts scientifiques et associatifs pour obtenir des recommandations. Elles pourront être inscrites soit dans la loi, soit dans des règlements, ou encore elles permettront de faire évoluer les pratiques professionnelles.
2: Une précision signé Audrey Tison pour ici. Nous vivons l'un des jours les plus chauds depuis le début des relevés météo et peut-être même le plus chaud, le thermomètre 100 balles. Nous entrons aujourd'hui dans la séquence la plus chaude de la canicule. Toujours 49 départements en vigilance rouge, 40 en orange et Guillaume Fariol, la barre des 40 degrés est franchie sur de nombreuses stations.
4: Oui, sur plusieurs dizaines de stations météo, les températures vont continuer de grimper dans les prochaines heures. Déjà des records absolus de température battus localement dans le Cher, les Deux-Sèvres, la Creuse, la Haute-Vienne. Quelques dizaines de records mensuels pour un mois de juin sont déjà tombés également. Cette journée, ce lundi, pourrait devenir la journée la plus chaude jamais enregistrée en France, devant le 25 juillet 2019 et le 5 août 2003, qui détiennent le record à ce stade, avec une température moyenne sur notre pays de 29,4 degrés. C'est ce qu'on appelle aussi l'indicateur thermique national, calculé sur 30 stations réparties à travers le pays, en prenant en compte la température maximale de l'après-midi et minimale de la nuit. Aujourd'hui, cet indicateur pourrait s'approcher, voire dépasser la barre des 30 degrés et battre donc nettement le record avant demain, qui s'annonce au moins tout aussi caniculaire qu'aujourd'hui.
2: Oui, demain, 5 départements vont basculer en vigilance rouge, soit un nouveau record de 54 départements, 35 en orange. 90% de la population française est exposée à ces chaleurs extrêmes et la chaleur est la piste privilégiée dans la mort de 2 enfants à Carpentras dans le Vaucluse. 2 garçons de 2 et 4 ans retrouvés inanimés dans une voiture sur un parking en plein soleil aujourd'hui à Canet-en-Roussillon. Cette fois, c'est un homme de 66 ans qui est mort noyé près de la jetée. Un autre homme victime d'un malaise dans l'eau au Barcarès a pu être secouru à temps. Dans ce contexte, c'est obligatoire depuis la canicule de 2003. Les communes de France doivent mettre en place un numéro d'appel pour les plus fragiles. À Villeurbanne, près de Lyon, le CCAS, Centre d'Action Sociale, se charge d'appeler chaque jour les plus de 65 ans, Mathilde Imberti.
5: Ouais, là, ça va être un peu compliqué cette semaine, hein, parce qu'il va faire très chaud toute la semaine. Mais moi, de toute façon, je vais vous appeler tous les jours.
6: C'est une petite pièce avec 3 bureaux, autant de téléphones plongés dans la pénombre. Volets clos, ventilateurs branchés, et on enchaîne les coups de fil entre 10 et 17 heures.
5: Oui, bonjour madame, Stéphane, du service canicule. Bah, tant mieux. On essaie de passer beaucoup de temps, d'ailleurs, au téléphone avec eux, parce qu'ils sont souvent isolés. Ça leur fait du bien d'avoir un coup de téléphone au quotidien. Une petite astuce pour rafraîchir un petit peu la pièce, c'est de mettre des pains de glace. Si vous n'avez pas de pain de glace, vous prenez n'importe quelle bouteille vide, que vous remplissez d'eau, que vous mettez au congélateur et que vous installez devant votre ventilateur.
6: Des agents amenés parfois à se déplacer à domicile. Josiane revient tout essoufflée de sa mission matinale.
7: Oui, on est allé apporter des ventilateurs à des personnes. Et quand on est arrivé, eh bien, en plus, panne d'ascenseur, on a dû monter 6 étages. Donc on revient un petit peu épuisé. Voilà. Mais bon, le principal, c'est que les personnes âgées aient ce qu'il faut. Parce que cette dame, en plus, elle venait se faire opérer, elle était dans un état, elle nous a un peu inquiétés, quoi.
6: Le CCAS de Villeurbanne appelle quotidiennement 220 personnes, essentiellement des personnes âgées de plus de 65 ans.
2: Reportage signé Mathilde Imberti pour ICI à Lyon. Dossier complet à retrouver sur notre site ici.fr. La Coupe du Monde de football, les Bleus vont tenter ce soir à 23h heure française de se qualifier pour les 16e de finale face à l'Irak. Match à suivre comme à chaque fois sur ICI et sur ICI.fr.
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2: 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Et toujours cet appel à la plus grande vigilance, Eric.
0: Exactement, avec les prévisions météo France et cette vigilance rouge pour le phénomène canicule sur Paris. Sur la petite couronne, la grande couronne, vigilance jaune pour le phénomène orage également. Et puis demain, on reste en rouge pour le phénomène canicule avec des températures encore proches de 38 degrés à Palaiso, 39 degrés du côté de Versailles, 37 degrés dans Paris intramuros. Mais certains d'entre vous nous ont dit que les voitures affichaient 40, 41, 42, 43, notamment, je pense à Émilie, au départ de Vichy, qui nous a laissé un petit message sur WhatsApp il y a quelques minutes. Ce soir, les températures chaudes entre 24 et 25 degrés pour les minimales. C'est-à-dire, généralement, 24 degrés, c'est la température que vous aurez la plus fraîche de la nuit. Mais il sera déjà très tôt, il fera déjà jour, il sera quasiment 6 heures du matin. Demain, mardi, c'est une belle journée. Ne l'oublions pas, c'est l'été. Depuis dimanche, l'après-midi sera bien ensoleillé avec des températures qui vont encore gagner un degré. On devrait être sur une moyenne de 39 à 40 degrés. On est très, très au-dessus des valeurs de saison avec des départements, donc en vigilance orange. Et les minimales seront encore plus compliquées la nuit suivante. Ce sera entre 25 et 27 degrés. Voilà, on est dans le dur. Il n'y a pas d'autre monde, on est dans le dur. Il faut qu'on s'accroche jusqu'à la fin de la semaine.
2: Mais au moins, une bonne nouvelle sur les routes, Eric. On essaie d'en trouver, il n'y a pas d'accident.
0: Exactement. 215 km de bouchons, c'est pas copieux non plus. Quelques difficultés à vous signaler, comme Christophe qui a annoncé ses travaux sur la Nationale 6 au niveau de Vigneux-sur-Seine, direction Paris, sur la voie de droite à cette heure-ci. Il y a une neutralisation. Et c'est assez dangereux avec une circulation sur une voie qui est limitée à 70 degrés. C'est 38 degrés d'ailleurs dans la voiture de Christophe. Merci à lui. Il y a un poids lourd en panne sur la Nationale 2 en direction de la province. C'est plutôt cool hein, sur l'ouest francilien. Je vois que ça roule bien sur la 15, l'embranchement sur la 115, ça roule sur la 13, la 12, la N118. Attention sur la N12, un véhicule qui est en panne pour rejoindre la 12. C'est la bande d'arrêt d'urgence qui est fermée. Et puis, pas mal de monde en revanche sur le sud, notamment la 86, etc. La N118, attention sur la N12, un véhicule qui est en panne pour rejoindre la 12 et la barrière entre Antony et Fresnes. Évitez aussi la 3 depuis Gonesse. Les temps de parcours sur le périphérique, 32 minutes Porte d'Auteuil, Porte d'Orléans. On est sur un temps de référence, aller légèrement au-dessus. Et puis tout juste un quart d'heure en intérieur entre la Porte d'Orléans et la Porte d'Auteuil.
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0: Merci beaucoup Marine Le Chenier, vous revenez tout à l'heure à 19h. Vous voulez quand même tenter de trouver l'artiste qui arrive tout de suite. Bon, on aime bien jouer, hein, vous qui êtes aussi dans la voiture. Ah, je sais pas, je vais vous le faire un peu de façon capillotractée.
2: Ah oui, c'est vrai que vous n'avez pas l'habitude.
0: Ouais, non, c'est vrai. On cherche une chanteuse qui n'est pas française, qui a fait un tube dans les années 90. Mmh. Si je vous dis magazine.
2: Qu'est-ce que c'est que ça? Revue, journal.
0: Voici.
2: People, Presse People.
0: Closer. Il en manque un.
2: Closer, voici public.

0: Non.
1: Gala?
0: Ouais, bah voilà.
1: Ah, une femme Desire. Oh là là. Oh là là, vous êtes allé très très loin. Très loin.
0: Oui, mais vous l'avez trouvé. Vous ne m'avez pas déçu. Bravo. Monsieur Fluid from Desire, Igala sur ici, Paris de France, à tout à l'heure, à 19h.

0: From Desire, c'est Sinigala, c'était un tube, ça reste un tube, il est sorti il y a déjà quelques années, ça fera 30 ans l'année prochaine, 1997.
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0: 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D'ici quelques minutes, mon invité, votre invité, Julie Zanatti.
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0: Julie Zanatti qui vous propose un voyage intérieur. Elle est en concert à l'église de la Madeleine. Quel écrin extraordinaire avec votre radio ici Paris. Île-de-France, c'est en septembre prochain, mais on va s'en parler d'ici quelques minutes pour tout savoir sur les secrets de fabrication de ce concert exceptionnel avec Julie Zanatti, c'est votre invitée dans un instant. Pour l'heure, écran total, c'est la nouveauté, elle est signée Benjamin Biolay sur ici Paris Île-de-France. Bienvenue et bon début de soirée.

0: ans total, et cette circonstance quand même. En plus, c'est la réédition d'un nouvel album pour Benjamin Biolay qui arrive en septembre. Et ça, c'est une nouvelle chanson que l'on découvre peut-être pour la première fois hein, sur Ici Paris de France, les 18h16.
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0: Bon, il fait chaud, ça n'a échappé à personne. Alors, on essaye toujours de vous donner des bons conseils sur votre radio locale pour aller essayer de trouver des petits coins de fraîcheur. Il y en a plein, tout ce qui est boisé. On sait qu'on peut se baigner dans le canal, on sait qu'on peut faire plein de choses. On peut aussi aller dans les basiliques, les églises. Moi, je vais vous emmener à l'église de la Madeleine. Alors, pas forcément tout de suite, même si vous pouvez y aller pour vous rafraîchir. Mais il y a une date qu'il ne faut pas manquer à la Madeleine. C'est le 17 septembre prochain, à 20h30, avec votre radio d'ailleurs, ici Paris de France. Vous pourrez applaudir Julie Zenati. Eh ben, moi, j'ai décidé de l'appeler Julie Zenati. Toc, toc, toc. Bonjour Julie Zenati.
3: Mais bonjour.
0: Julie, je t'appelle, parce qu'on se dit tout, parce qu'on se connaît avec Julie.
3: Mais oui.
0: Uniquement pour savoir que ton petit astuce, ton petit conseil fraîcheur pour aujourd'hui. Bah, bon,
3: écoute, mon petit conseil fraîcheur, c'est d'aller faire un petit repérage à l'église de la Madeleine pour prendre ses places et venir au concert de septembre. Et si jamais, parce que voilà, les gens ne peuvent pas, trouver l'église, la chapelle, le sous-sol le plus proche pour respirer un peu.
0: Bon, on va parler un petit peu de ce concert, de ce que tu fais en ce moment. Et je voudrais réécouter un tube qui est sorti il y a 25 ans, qu'on connaît tous, qu'on adore. C'est Si je m'en sors. Et c'est à partir de là qu'on va se parler un petit peu de ce chemin et de ce que tu fais.
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0: Cette chanson, elle est magnifique. Il y a une version d'ailleurs qui existe pour les 25 ans, parce que déjà, mais je m'en rends même pas compte, Julie, excuse-moi, mais ça fait 25 ans. Sérieux? Déjà.
3: Oui, oui, bah écoute, ça fait déjà 25 ans et du coup, comme cette chanson a été un vrai porte-bonheur pour moi et un vrai début de chemin d'abnégation et de grandeur et de lumière, j'ai eu envie de la réenregistrer avec une chorale d'enfants, la chorale de Bondy. Et qui d'ailleurs sera présente avec moi à l'église de la Madeleine. Et c'est eux qui portent la parole de Si je m'en sors maintenant, donc c'est vachement joli.
0: Est-ce que tu penses que c'est tout ça qui a ouvert la porte? J'ai l'impression que c'était le début un petit peu de tout. C'est ça qui t'a emmené petit à petit sur cette lumière et sur le chemin qu'est le nouvel album.
3: Oui, je pense que tout ça était très inconscient, mais c'est vrai que j'ai commencé il y a vraiment 25 ans sur le parvis de Notre-Dame de Paris en jouant le rôle de Fleur de Lys. Et ma première chanson, c'était « Et si je m'en sors ?» Et pour pouvoir s'en sortir, il faut commencer un chemin et être prêt à affronter ce chemin. Et c'est un peu justement le début de mon histoire vers cet album plus spirituel, un petit peu différent des précédents, tout en gardant vraiment toujours une main tendue vers l'autre, parce que c'est grâce aux gens que j'en suis là, quoi.
0: Mais c'est vrai qu'un album pour un artiste, il est toujours autour d'une espèce de quête de soi-même, de quête de sens, mais t'as le sentiment que le chemin, on est encore plus dans des notions qui sont alors pour le coup beaucoup plus spirituelles, comme le pardon, comme l'amour, on est plus là-dedans.
3: Oui. Ouais. Oui, je pense qu'on est plus là-dedans. En fait, c'est une quête qui est beaucoup moins égoïste. Je pense que on part toujours de soi pour aller vers l'autre. Et je pense qu'aujourd'hui, après 25 ans de carrière, après 9 albums, après tout ça et toutes ces chansons, j'ai eu vraiment envie de faire un album pour l'autre. Et donc, du coup, c'est plutôt une quête pour tendre la main à l'autre plutôt que d'essayer de comprendre qui je suis et où j'en suis.
0: Alors aujourd'hui, voilà, t'as des très nombreux fans depuis des années, conquis, tu es une mère de famille, je le sais, qui est totalement heureuse, qui est accomplie. Toi-même, tu es heureuse au point que finalement, cette quête de bonheur, elle s'arrête ou on est toujours en perpétuelle quête de quelque chose sur un chemin qui continue?
3: Je pense qu'en fait, un chemin, c'est comme la vie, ça n'a pas vraiment de fin. Je pense que tout ce qu'on peut appeler être une fin, c'est le début d'autre chose. Donc, le 17 septembre à la Madeleine, c'est la fin de ce chemin-là.
0: Ouais.
3: Après, je sais pas quelle route je vais prendre et où est-ce que ça va m'emmener. Mais je pense qu'un chemin, c'est ça qui est magique, c'est que on peut l'imaginer à l'infini. Et c'est ce qui fait que de temps en temps, quand on lève les yeux, on garde et on avance avec de l'espoir, même quand tout est un peu brouillé et sombre.
0: Voilà ce que vous pourrez écouter notamment dans ce concert exceptionnel le 17 septembre à 20h30 à l'église de la Madeleine.

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1: Toujours la voix cristalline, hein, Julie, avec des versions très épurées. C'est ce qu'il faut.
2: Oui, c'est ma voix. J'ai la chance que pour l'instant, elle tienne debout encore.
1: Il n'y a pas de raison.
2: Plus que moi avec cette chaleur, je vous le dis.
1: Bon, une dernière question. J'ai lu un petit peu partout et je pense que tu vas le confirmer. À travers toutes ces nouvelles chansons, à travers le chemin, c'était aussi peut-être une manière de, je ne sais pas si c'est adressé ou parler, ou en tous les cas, peut-être quelque chose de rebours, comme si tu parlais un petit peu à celle que tu étais justement il y a 25-30 ans.
2: Je pense que c'est plutôt comprendre toutes les choses qui se sont passées pendant 25 ans, et c'est aujourd'hui pouvoir mettre des émotions et des sentiments sur tout ce qui a pu se passer, parce que tout a été très très vite. J'ai eu beaucoup de belles choses, des déceptions, et je crois que quand on est prise dans un tourbillon, on se rend pas bien compte aussi de tout ce qu'on peut vivre, et grâce à ces 25 années derrière moi, aujourd'hui je suis capable de poser des mots comme le pardon, comme voilà tout ce que je peux évoquer dans l'album, en fait, ce que j'ai finalement pas eu le temps de faire.
1: Question de sens, l'amour, la transmission, le pardon, on l'a évoqué, un album profondément spirituel qui est donc à découvrir pour ce point d'orgue à l'église de la Madeleine, et elle va s'en sortir très bien, vous serez très nombreux et ça va très bien se passer le 17 septembre de cette année dans ce lieu de résonance. Bon, je donne pas l'adresse de la Madeleine, on voit tous où elle est.
2: Place de la Madeleine, j'ai envie de dire.
1: Bah oui. Ça t'impressionne de jouer à la Madeleine ou pas ?
2: Ah oui, c'est extrêmement impressionnant parce que c'est vraiment un point central dans Paris. Moi, depuis toute petite, moi qui suis parisienne, je suis toujours passée devant la Madeleine. Ouais. Et aujourd'hui, pousser les portes de cet endroit, les portes sont immenses, les escaliers sont grandiloquents. Et à l'intérieur, ce qui est très beau, c'est qu'il y a beaucoup d'icônes qui sont féminines. Donc tout d'un coup, il y a le sentiment de faire partie d'une lignée de femmes qui avancent. Donc c'est très joli comme symbolique.
1: Concert exceptionnel avec ici Paris, le France, le 17 septembre. Tombe à 20h30 avec Julie Zenati. Bel été d'ici là, Julie. Profite
2: merci.
1: Bien.
2: Merci.
1: Et bon courage avec la chaleur aussi.
2: Mais j'ai envie de dire bon courage à tout le monde.
1: C'est gentil comme tout, je pense qu'on en a besoin. Julie Zenati était votre invitée sur Ici Paris, le France. À très bientôt. Et rendez-vous donc avec votre radio le 17 septembre à la Madeleine. Plaisir d'avoir Julie en direct avec vous. Les conditions de circulation plutôt pas désagréables avec 190 km de bouchons. Une tendance bien à la baisse à cette heure-ci. On a connu pire la semaine dernière, ça va beaucoup mieux en même temps avec les grosses chaleurs. Je pense que vous êtes un petit peu moins nombreux sur la route, ce qui semble assez évident. Attention quand même à cet accident sur la 3 vers la province à hauteur de Romainville. Une circulation qui reste difficile sur la 86 de Créteil à Pompadour. Créteil-Pompadour, pour rejoindre Anthony. Et puis je vous rappelle aussi l'épisode de pollution en Île-de-France avec une circulation qui reste différenciée, une limitation de la vitesse, on en parlait tout à l'heure avec l'un d'entre vous, c'est Christophe. N'hésitez pas, vos infos routes sont toujours les bienvenues au 01 42 30 10 10.
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1: Et c'est France Gall qui nous rejoint avec des branches, bienvenue.

0: faudrait bien débrancher la chaleur, là. Ce serait pas mal. France Gall avec des branches ici Paris. Le France, pensez à bien vous hydrater, pensez à boire, protégez-vous du soleil, casquette, chapeau, privilégiez, voilà, les endroits ombragés du mieux que vous pouvez. Et puis, vos proches, les plus âgés, comme les enfants, c'est important. C'est le conseil. Ah, excusez-nous, c'est la chaleur. Des fois, on dit un peu n'importe quoi. C'est le conseil ici Paris, le France. À suivre, c'est Bruno Mars. Ben voilà de quoi garder le sourire et bien s'ambiancer en début de soirée sur votre radio locale ici Paris, le France. Bruno Mars arrive juste avant 18h30 sur votre radio locale.
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0: Just Bite, c'est signé Bruno Mars sur Ici Paris, Île-de-France. 186 km de bouchons, de moins en moins de monde sur la route, mais nous restons très vigilants, on est numéro 1 sur l'infotrafic en région parisienne. On continue de faire très attention avec vos appels au 01 42 30 10 10, vos petits messages également sur le WhatsApp, il suffit de rentrer le numéro de téléphone sur votre smartphone pour nous envoyer des vidéos ou alors des vocaux, vous le savez le faire. Un accident encore à cette heure-ci avec des difficultés affichées, notamment sur la 3 en direction de la province, deux véhicules sont impliqués, c'est la voie de gauche à cette heure-ci qui est neutralisée, il y a un petit peu de monde sur l'Est francilien avec un poids lourd en panne sur la Nationale 2. Tout ça pour rejoindre la province. En gros, c'est quand même beaucoup plus fluide à l'ouest qu'à l'est. Je vois que ça roule bien sur la 15, la 115, la 14, la 13, la N118. Vous évitez quand même la 12. Je vois qu'il y a un petit ralentissement, notamment pour rejoindre la 12 en direction de Paris. Alors, il y a des fermetures nocturnes. On essaie quand même de savoir ce qu'il en est, Thomas Echeberry.
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2: Fidèle au poste, toujours à vos côtés pour faire le point sur vos conditions de circulation, les différentes fermetures nocturnes que vous pouvez rencontrer sur votre route la nuit, aussi bien sur la route que dans les transports en commun. On jette un coup d'œil tout d'abord au périph' intérieur qui est fermé pour cette nuit entre Quai d'Ivry et la Porte d'Orléans. Attention également si cette nuit vous aviez l'intention de prendre la 4, elle est fermée en direction de Paris entre Séry et Collégien. On attend aussi la fermeture de la 86 extérieure entre Rosny-sous-Bois et Gennevilliers et la 86 intérieure entre Gennevilliers et Noisy-le-Sec. Côté transport en commun, là aussi on attend quelques coupures. La ligne B coupée ce soir à partir de 22h45 entre Châtelet-Léal et Mitry-Clay. Il y aura des bus de remplacement qui seront mis à disposition pour pouvoir quand même pallier cette difficulté. Et puis on attend également la coupure de la ligne C pour cette nuit à partir de 23h entre Gare d'Austerlitz et Dourdan. Là aussi il y a des travaux qui expliquent cette coupure et donc des bus de remplacement seront mis à disposition pour résoudre le problème.
0: Merci beaucoup Thomas Echeberry, on se voit dans une heure. En tous les cas, on vous retrouve dans une heure pour d'autres infos fermetures sur Ici Paris Île-de-France.
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0: Dans les prochaines minutes, rendez-vous avec Patrice Gascoigne pour parler de télévision. Anne-Sophie Pic sera notre invitée. On ira rencontrer la chef la plus étoilée au monde. Pour l'heure, c'est le tout nouveau Benabar. Quoi qu'on dise sur Ici Paris Île-de-France.
4: Quoi qu'on dise...

0: Alors, c'est différent de la fraîcheur anisée attendue, mais tout aussi intéressant. Félicitations. Je vous mets 17.
1: Merci, chef Clotilde Armand, chef de fiction, bien sûr, puisqu'il s'agit d'un personnage incarné par la comédienne Elsa Lunghini dans le feuilleton quotidien de TF1, Ici, tout commence. Mais figurez-vous que cette grande école culinaire fictive, le fameux Institut Auguste Armand, a vu débarquer une vraie chef depuis la semaine dernière, et pas n'importe laquelle, Anne-Sophie Pic, la chef la plus étoilée au monde, que l'on a déjà vue notamment dans Top Chef sur M6. Jusqu'à vendredi, elle joue son propre rôle dans Ici, tout commence. La voilà en charge des examens de fin d'année de l'Institut Auguste Armand. Inutile de vous dire que cela met la pression aux élèves. Anne-Sophie Pic, je lui ai passé un petit coup de téléphone pour lui demander pourquoi elle avait accepté cette nouvelle expérience, jouer devant les caméras. Anne-Sophie Pic.
2: Alors tout d'abord, j'ai répondu à une invitation pour participer à quelques épisodes. Et puis d'autre part, c'est vrai que c'est le challenge et finalement la curiosité et le défi que constituait cette proposition. Moi qui suis fan de cinéma, je trouvais intéressant d'aller dans un domaine finalement que je connais très peu.
1: Mais étiez-vous déjà téléspectatrice de Ici tout commence, Anne-Sophie Pic ?
2: Alors oui, c'est exact que depuis le début 2020, j'ai suivi le feuilleton et je continue à le suivre. En fait, j'ai regardé cette série aussi parce que Catherine Marchal, elle avait choisi ma veste de cuisine et qu'elle suivait quelque part un peu mon parcours pour s'en inspirer. Et aussi, troisième raison, mon fils commençait à se projeter à l'Institut Life, anciennement Institut Paul Bocuse, et que donc cette série était assez dans l'esprit de ce qu'est l'Institut Life aujourd'hui, une école quelque part de commerce, mais pour nos métiers de cuisine et d'hôtellerie.
1: Anne-Sophie Pic, une vraie grande chef qui joue dans une école de cuisine fictive. C'est tous les jours jusqu'à vendredi à 18h30 dans Ici tout commence sur TF1. À demain, car ici, tout commence par des coulisses télé.
3: Merci beaucoup Patrice Gascon, effectivement rendez-vous demain 7 jours sur 7. Patrice qui a le bac, Thierry Boeuf aussi qui a le bac, toute cette équipe dans le 17-20, le baccalauréat. Bonjour Thierry Boeuf.
4: Bonjour Eric, pourquoi vous dites ça? Moi j'ai pas le bac.
3: Vous avez pas eu le bac vous?
4: Ben non, c'est pour ça que je fais de la radio.
3: Non, oh, dites ça, non, on parle du baccalauréat parce que... Non c'est vrai, vous avez pas le bac?
4: Non.
3: Excusez-moi. Excusez-moi de vous afficher comme ça du coup. Donc,
4: non, mais écoutez, aucun problème.
3: C'est la semaine du baccalauréat en ce moment là.
4: Ah bah oui, si alors voilà, c'est pour ça que je suis là quand même, parce que je n'ai pas eu le bac, mais j'ai quand même travaillé dessus.
3: Alors oui.
4: Et donc, on va savoir d'où vient ce baccalauréat. Et c'est encore ce diable d'homme de Napoléon ouais, qui est à l'initiative.
3: Allez, vous le saurez en restant avec nous, le saviez-vous, Thierry Boeuf nous dit tout, aux alentours de 7h moins le quart. Tous les jours, on apprend plein de choses, et comme c'est de circonstance, le baccalauréat, même s'il y a quelques épreuves qui sont reportées, on ne va pas se gêner pour en parler. Eddy Grant nous rejoint, Gimme Help, Johanna, sur Ici Paris-Île-de-France.

0: Hope Johanna, et c'est signé Eddy Grant à tout juste 7h moins le quart. Merci d'écouter ici Paris de France. Vous êtes avide de savoir, ça tombe bien, Thierry Boeuf nous rejoint. Oui, ben, y a un petit jingle.
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0: ah,
1: Paris,
0: c'est pas le jingle à Titi.
2: Le 17-20.
0: Ça, c'est le jingle à Titi. Bon, Thierry Boeuf, on parlait du baccalauréat. Cette semaine ont lieu les oraux du baccalauréat. Enfin, pas partout. Hein. Certaines de ces épreuves sont d'ailleurs reportées, au moins dans 5 académies. Dans le Saviez-vous, vous nous rappelez vous nous rappelez les lycées parisiens et de banlieue les plus bankable. Ah, ça, ça tombe bien pour obtenir le précieux sésame.
3: Alors oui, Eric, il faut quand même le reconnaître. C'est encore dans les lycées privés que l'on obtient les meilleurs résultats. Sur les 10 premiers établissements, 9 sont dans le secteur privé, comme Henri IV, Saint-Michel de Picpus, Jeanine Manuel, Notre-Dame de France, Stanislas, etc. Et un seul dans le secteur public, Louis-le-Grand. Accessite au lycée Épin de Vitry-sur-Seine, Saint-Joseph-Lassalle à Pantin et le lycée Françoise Cabrini à Noisy-le-Grand. En revanche, sur les 30 académies de l'éducation nationale, l'Île-de-France n'est pas très bien classée. Il vaut mieux pour obtenir son bac avec mention habiter du côté de Rennes, Nantes et Grenoble.
0: Ça va pas nous arranger ça. D'où viennent ces fameuses mentions du bac baccalauréat?
3: Bah, vous savez que le bac a été initié par Napoléon Ier en 1808. L'empereur adorait l'ordre et les distinctions. Au début, le jury était constitué d'universitaires plutôt intransigeants. Une époque où on n'avait aucun scrupule pour saquer les élèves. Les jurés évaluaient les candidats avec un boulier. Boule blanche, ça passait. C'était le sésame pour entrer à l'université. Boule noire, on dégageait. Et rouge, votre sort était en suspens et on vous repassait à la moulinette. Le boulier, vous vous en doutez, a disparu depuis belle lurette et petit à petit, les mentions sont apparues. Aujourd'hui, 41% décrochent le bac avec justesse, donc pas de mention, rien, nada. Les autres peuvent s'enorgueillir de décrocher des mentions assez bien, bien et très bien. Un signal d'excellence qui favorise toujours une entrée dans des écoles supérieures.
0: Rappelez-nous, Thierry, ce que veut dire baccalauréat ?
3: Oui, Eric, baccalauréat est une locution latine, bacca et lauréat, autrement dit la couronne de laurier. C'est le triomphe, c'est la victoire éclatante, c'est César qui revient glorieux des guerres de Gaulle après avoir écrasé Vercingétorix et les Gaulois. Et c'est pour ça que des générations entières de lycéens se pressaient fébrilement dans les cours de récréation pour lire sur le panneau d'affichage si oui ou non leur nom était affiché. Vous avez connu ça?
0: Bah, bien sûr, évidemment.
3: Voilà. Alors la joie éclatait quant aux autres éliminés. Comme moi, ils repartaient l'âme en peine, sous l'œil moqueur des meilleurs.
0: Oui.
3: Malheur aux vaincus.
0: Oui.
3: Les temps ont changé, désormais c'est dans la clandestinité et l'individualisme qu'on se réjouit ou non de sa réussite ou de son échec. Les résultats sont disponibles sur Internet, publiés par les académies. Résultats le 7 juillet prochain.
0: Moi je l'avais vu sur Minitel, vous voyez, ça me rajeunit ça. Résultat du bac, je l'avais chopé sur Minitel. Mais j'ai connu effectivement, on arrive au lycée, il y a toute la liste, là, c'est un truc qu'on ne verrait plus aujourd'hui.
3: Bah oui, bah moi, qu'est-ce que vous voulez? Moi, j'étais complètement cancre sur Minitel. Moi, c'était 36-15 féminin.
0: Non, ça suffit. Ça prend des proportions que les jeunes ne contrôlent plus.
3: Bon.
0: Merci, vous avez votre bac de radio sans aucun problème.
3: Ah, merci beaucoup, avec mention.
0: Je vous félicite. Avec mention, bien évidemment, mention très bien. Et mention, vous reviendrez demain pour nous parler de 3 musées insolites à Aubervilliers et Paris, entre autres.
3: Oui, un musée du chien qui existe depuis l'année dernière à Aubervilliers. Très intéressant, très drôle.
0: Et le musée du Branly, Jacques Chirac. C'est au menu de Le Saviez-vous, c'est demain avec Thierry Boeuf. Voici Eurythmics, Sweet Dreams, rêvez bien au bac, Thierry. Et bonne chance à tous les futurs bacheliers.

0: Dreams avec Eric Veil. Je vais vous souhaiter de beaux rêves et surtout une bonne nuit du mieux qu'on peut, hein, parce qu'on sait que c'est pas facile, qu'on dort pas super bien en ce moment dans toute la France et particulièrement aussi dans notre région très affectée par cette canicule. On reste évidemment prudent à vos côtés. Paris, sa petite couronne qui reste en vigilance rouge pour la canicule et jaune pour le phénomène orage. Demain, la vigilance sera à nouveau rouge pour le phénomène canicule. 18h52, on le voit aussi, hein, vous êtes moins nombreux sur les routes, sans doute liés aussi aux fortes chaleurs. Maintenant, vous n'avez pas forcément le choix. Il y a encore 74 km de bouchons. Un véhicule en panne sur la N315 pour rejoindre la province depuis Clichy en direction de Gennevilliers. Vous êtes ralenti à cause de cet accident sur la 86 extérieure depuis maintenant. Allez, 3 minutes, hein, on est vraiment en temps réel, j'ai pas plus d'infos. Je sais qu'il y a une voiture et un poids lourd qui sont impliqués sur les deux voies. La voie de droite est d'ores et déjà fermée. On est sur la 86 extérieure. Si vous avez plus d'infos, vous n'hésitez pas à nous appeler. Et puis attention à ce véhicule en panne pour rejoindre la 12 en direction de Paris. Pour le reste, ça roule plutôt pas mal et ça se dégage aussi sur la 3 depuis Gonesse, sur l'Est francilien. Ça roule bien d'ailleurs sur la 104 et c'est pas si mal que ça sur la 4, excepté cette camionnette en panne à cette heure-ci entre Champigny et Villiers-sur-Marne. Les temps de parcours sur le périphérique, ça va mieux. 24 minutes Porte d'Auteuil, Porte d'Orléans. On est sur un temps tout à fait normal en extérieur et puis comptez seulement 12 minutes Porte d'Orléans, Porte d'Auteuil en intérieur.
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0: 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Je vous accueille juste après avoir écouté Zazie et Peu Importe sur Ici. Peu Importe.

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1: Et c'est la toute nouvelle chanson de Zazie, Peu importe, à 18h56 sur Ici Paris, Le France. Restez bien avec nous. Dans 4 minutes, place à l'info.
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1: Et on va accueillir Patrick qui est avec nous. Bonjour Patrick.
4: Bonjour.
1: Bonjour Patrick, on en profite avant de jouer pour faire un petit point sur les conditions de circulation parce que vous dirigez vers Viry-Châtillon-en-Essonne et il y a des difficultés.
4: Oui, tout à fait. Donc, à Porte d'Orléans, sur le périphérique extérieur, un véhicule en panne sur la voie du milieu.
1: Véhicule en panne sur le périphérique extérieur, au niveau de la Porte d'Orléans, c'était il y a combien de temps ça, Patrick?
4: Ah ben là, il n'y a même pas 5 minutes.
1: Ah ok, voilà. Donc c'est en temps réel. Ben, merci pour l'info, c'est plutôt pas mal pour ceux et celles c'est qui ça. Sont en amont. Je ne vous pose pas la question, j'imagine que ça va chaudement sur la route et dans la voiture, là.
4: La voiture était garée dans un parking souterrain, donc ça va, mais sur la route, il fait chaud.
1: Voilà. Ouais, bah oui, bah évidemment, vous rentrez donc à la maison dans l'Essonne. Patrick, merci d'être avec nous. Est-ce que vous roulez beaucoup, justement? Est-ce que vous avez l'occasion de faire beaucoup de kilomètres chaque jour?
4: Là, en ce moment, 30 kilomètres aller et retour, tous les jours. Hein, donc voilà.
1: Ok, donc on est d'accord que 150 euros de carburant, c'est quelque chose qui pourrait vous faire plaisir assez tranquillement, quoi.
4: On prend toujours, hein.
1: Bah oui, bien sûr, on prend 150 euros, ça fait quand même quelques pleins. Au moins deux pleins, enfin tout dépend de la voiture que l'on a, c'est toujours pareil. Vous avez quoi comme voiture, vous, Patrick?
4: Un Toyota Yaris Cross en hybride, donc ça fait 2-3 pleins, voilà.
1: Ouais, 2-3 pleins. Ah ouais, c'est quand même c'est pas mal. Allez, on vous sélectionne, hein. C'est ce qu'on fait avec grand plaisir pour peut-être gagner ces 150 euros de carburant. Le tirage donc aura lieu lundi, Patrick. Lundi, c'est à 8h30. Bon, d'ici là, faut y croire. Est-ce que vous avez une dernière petite astuce fraîcheur quand vous êtes à la maison? Comment vous gérez, vous, votre quotidien, le soir, peut-être pour mieux dormir?
4: J'ai envie de dire de tout fermer, de tout barricader la journée, hein, voilà.
1: Ouais, c'est vrai qu'on gagne quelque chose.
4: Et puis d'ouvrir le soir quand il commence à faire meilleur vers 21h, 22h, et voilà.
1: Ouais. Ce soir, ça descend pas en dessous de 25 degrés à 6h du matin, c'est-à-dire qu'à 21h, 22h, il fera encore du 30 degrés, hein, donc c'est pas facile, ça. Bon, merci en tout cas.
4: Il n'y a pas le choix, souvent, c'est ce qu'il faut faire.
1: Je sais. Allez Patrick, on tient le bon bout, il faut qu'on tienne cette semaine, et puis ça ira mieux en début de semaine prochaine, et il y aura déjà une entame à partir du week-end. À bientôt Patrick et bonne route. Merci pour l'info. Je rappelle, un véhicule en panne sur le périphérique extérieur au niveau de la Porte d'Orléans. La route ensemble, comme l'a fait Patrick, avec des cadeaux et de la bonne humeur, c'est au 01 42 30 10 10.
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1: Et vous écoutez Ici Paris-Île-de-France, il est 19h. Le journal est présenté par Marine Legénie.
5: La température moyenne aujourd'hui a atteint 29,2 degrés, ce qui fait de ce lundi la troisième journée la plus chaude jamais mesurée en France. 5 départements supplémentaires vont basculer en vigilance rouge canicule demain, soit un nouveau record de 54 départements en rouge, 35 en orange. Et derrière, les chiffres du jour, ce drame à Carpentras dans le Vaucluse. 2 enfants sont morts, retrouvés inanimés dans une voiture en pleine chaleur. Ça s'est passé en début d'après-midi à Delbossard.
6: C'est la mère qui a alerté les pompiers un peu après 13h. Ces deux garçons de 2 et 4 ans étaient inanimés dans la voiture, stationnée devant le pavillon d'une impasse du quartier du Bois de Lubac. La piste de la canicule est privilégiée, indique la procureure de la République de Carpentras. Le département est en vigilance orange depuis midi. Il faisait environ 35 degrés aujourd'hui à la mi-journée. Les circonstances exactes pour l'heure restent floues. L'enquête confiée à la police devra déterminer si la mère a oublié ses enfants dans la voiture en rentrant des des courses ce matin ou si les deux enfants sont d'eux-mêmes retournés dans cette voiture après être revenus des courses. Le maire de Carpentras, dans un communiqué, adresse ses condoléances à la famille. Il se dit abasourdi par ce drame.
5: Adèle Bossard, ici Vaucluse. 90% de la population française est exposée à ces chaleurs extrêmes. Sébastien Lecornu va présider une nouvelle cellule interministérielle de crise à Beauvau demain matin. Pour faire face, les écoles, les collèges ferment leurs portes. Plus de 1350 aujourd'hui, selon les derniers chiffres du ministère de l'Éducation. Et en Touraine, à jouer les tours, le matin, les écoles étaient ouvertes pour tous et l'après-midi uniquement pour les enfants dont les parents travaillent ou ceux qui vivent dans des appartements mal isolés. Malgré cette mesure, beaucoup ont préféré garder les enfants à la maison, Yvan Planteil.
0: Sur les 255 élèves de cette école de Jouer-les-Tours, moins d'une dizaine est restée cet après-midi. Nathalie habite en face et comme la majorité des parents, elle préfère avoir sa fille Mélina avec elle.
7: Je bois et je me renverse de l'eau sur moi.
8: Moi, en étant à la maison avec elle, je la force à boire régulièrement. Je la rafraîchis. Si elle accepte d'aller à la douche, elle va faire une petite douche.
0: Son appartement est une bouilloire thermique. Chaque pièce a son ventilateur, les volets sont fermés. Et il fait pourtant une trentaine de degrés dans le salon. Nathalie a donc finalement prolongé son arrêt maladie pour être auprès de sa fille.
8: Oui, il faut qu'on travaille, il n'y a pas de problème. Mais aussi un enfant qui est en classe, dans une classe où il fait 41 degrés, il fait trop chaud. Donc je ne vois pas ce que ma fille va faire à l'école.
0: Et on aimerait bien rénover nos 14 écoles, rétorque le maire de Jouer-les-Tours. Mais Frédéric Ogis pointe des procédures trop lourdes et trop longues.
9: On a lancé des audits, mais il faut 2 ans. Parce que sinon, vous vous retrouvez dans une situation où, comme vous n'avez pas su tout le protocole, on vous dit vous avez droit à des subventions. Sauf qu'on va investir 1 million par école. Vous voyez, qu'il y ait quelques subventions, ça va aider le budget communal pour aller plus vite.
0: Et la ville avait bien installé des ventilateurs l'été dernier dans ses classes. Ils ont tous disparu l'année suivante, regrette le maire.
5: Yvan Planteil, vous retrouvez un dossier complet sur cet épisode caniculaire sur ici.fr et l'appli ici. L'urgence n'a pas été prise en compte dans l'affaire précédant la mort de Liana. C'est la principale conclusion du premier rapport d'inspection de la gendarmerie et de la justice remis aujourd'hui qui se concentre sur le traitement de la plainte de Rosa, 10 ans, accusant Jérôme Barella d'une cinquantaine de viols. Le parquet d'Auch et la gendarmerie de Lectour dans le Gers sont pointés du doigt. 19h03, vous écoutez ici dans un peu moins de 4 heures maintenant. Les Bleus jouent pour une qualification en 16e de finale de la Coupe du Monde de foot. Ce soir, 23h, heure française contre l'Irak. Nicolas Perronnet, vous êtes à Philadelphie aux États-Unis pour ici. L'équipe de France a parfaitement entamé son mondial face au Sénégal. C'est le choc des extrêmes ce soir, Nicolas.
10: Oui, choc des extrêmes entre les Bleus qui font partie des grands favoris, on sait, de cette compétition. Et puis cette équipe d'Irak qui a arraché le tout dernier billet, le 48e, pour vivre ici aux États-Unis la deuxième Coupe du Monde de son histoire, 40 ans après. Alors aucun joueur connu, aucune star dans cette sélection irakienne qui a largement perdu son premier match face à la Norvège 4-1. Donc oui, a priori du tout cuit pour les Bleus qui seront, vous l'avez dit, qualifiés en cas de victoire pour les 16e de finale. Il faudra sans doute avant tout quand même braver les éléments ce soir pour atteindre ce premier objectif, car Philadelphie est menacée par la météo. Il y a une alerte en cours ici et les médias locaux sont assez alarmistes sur les conditions dans lesquelles vont se jouer cette rencontre, avec donc de fortes pluies sans doute et un risque d'interruption du match, puisque les règles fédérales américaines imposent que ce soit le cas si un éclair frappe dans un rayon de 8 miles, donc environ 13 kilomètres. Le protocole impose dans ce cas-là que la rencontre soit interrompue durant 30 minutes.
5: Et on espère que les éclairs sont dans le jeu des Bleus. Merci beaucoup Nicolas Perronnet, avec les moyens techniques de Geoffroy Marianne devant le stade de Philadelphie. On vous retrouve donc, si tout va bien, 23h pour commenter cette rencontre sur ici et ici.fr ainsi que sur notre chaîne YouTube.
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5: 19h05, vous écoutez ici Paris-Île-de-France. Le temps avec vous, Eric Bastien, évidemment marqué par cette canicule, on le répète, prudence.
1: Non, on n'a pas les pluies et les averses américaines, pas du tout. Si, on les aura vendredi, samedi. Avec
5: le temps qu'elles viennent de Philadelphie.
1: Les pluies et les averses, exactement. Alors là, vous le savez, nous sommes en vigilance rouge, on a beaucoup parlé pour le phénomène canicule, on reste en jaune pour le phénomène orage sur l'Île-de-France, sur Paris, sur la Petite Couronne notamment. Demain, vigilance rouge à nous pour la canicule, 37 degrés encore à cette heure-ci à Paris, à Neuilly et à Courbevoie cette nuit. Tout à l'heure, on parlait des bons conseils d'ouvrir la fenêtre. Ça descendra, mais à 24 degrés. Il faudra attendre 6 heures du matin pour qu'il fasse.
5: Mettre le réveil pour ouvrir les fenêtres.
1: Comment ?
5: Mettre le réveil pour ouvrir les fenêtres.
1: Ouais, c'est pas mal ça. Vers 5h, 5h30, 6h. Non, ce sera très chaud. Hein. Ce soir, les températures sont au-dessus des valeurs de saison. Et puis demain, on gagne un degré de plus. Les 40 degrés seront atteints. Je parle à l'ombre, bien sûr. Restez très, très vigilants à tout point de vue, tout au long de la journée. On a entendu aussi avec des éléments qui sont assez dramatiques hein, dans l'info. Donc des températures très au-dessus des valeurs de saison, jusqu'à 40 degrés demain dans notre région.
5: Et sur les routes, Eric, je parle sous votre contrôle, monsieur. Mais c'est un peu que c'est calme ce soir.
1: C'est pas mal. C'est pas mal. Non, c'est vrai. Ben non, mais en même temps, il fait tellement chaud que je pense que vous êtes peut-être organisé différemment. Il faut savoir que aussi certains transports en commun sont climatisés, certaines lignes de métro, certains RER et du Transilien également.
5: Certains peuvent garder aussi les enfants à la maison et faire du télétravail.
1: Exactement, le télétravail est privilégié aussi. Donc c'est vrai que voilà, vous êtes moins nombreux sur la route quelque part, tant mieux pour la couche de zone. Il y a moins de monde, il y a un petit peu de monde sur la 1 à cette heure-ci depuis la Courneuve pour rejoindre la porte de la Chapelle. C'est assez dégagé sur la 15, la 115. C'est toujours très compliqué quand même au nord hein, sur la 86. Ça roule bien sur la 14, la 13, la 12, la N118, la 10, la 6A et la 6B. Un véhicule en panne quand même sur la 6B depuis la porte d'Italie pour rejoindre Arcueil. C'est très dégagé depuis Gonesse, ce qui est assez rare habituellement sur la 3. Toujours un petit peu de monde à l'est francilien sur la 86 et puis une autoroute A4 qui roule bien notamment au niveau du tunnel de Champigny. Côté périphérique à cette heure-ci, les temps de parcours par secteur, ça roule bien aussi. Comptez 9 minutes Porte de la Chapelle, Porte Maillot en extérieur. Un gros quart d'heure Porte Maillot, Porte de la Chapelle dans le sens inverse, donc en intérieur.
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1: Allez Marine, courage pour la soirée,
5: merci,
1: pour la nuit, soyez en forme pour demain. On se retrouve avec plaisir et puis l'info dès demain matin, c'est de 5h à 6h du matin avec Yoann Guérin et Aude Razo.
5: Évidemment, meilleur.
1: Bien sûr, 100% 80 commence tout de suite avec New Year's Day. C'est U2 sur votre radio locale ici Paris-Île-de-France.

0: New Year's Day, le groupe U2 a tout juste 19h11, vous écoutez ici Paris Île de France. Pas de problème, c'est l'heure de l'apéro avec modération, j'ai tout ce qu'il faut et des glaçons notamment.
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0: Bonsoir tout le monde.
1: Éric Bastien.
0: C'est vrai que vous avez les glaçons, hein? Bah oui, avec plaisir, une petite citronnade, une menthe à l'eau, une grenadine, une limonade. Ah, de la fraîcheur, c'est ce qu'il nous faut. Jusqu'à 20h, on va trinquer ensemble au son des années 80. On regardera aussi ce qui se passe dans le rétro, hein. N'hésitez pas à nous appeler au 01 42 30 10 10 pour toutes vos infos routes. Et puis, la musique des années 80, je vous l'ai dit, va s'inviter avec Toi, femme publique, pour le souvenir, signé Noé Villeur. Et pour l'heure, voici quoi? C'est signé Jane Perkins sur votre radio locale ici Paris, Île-de-France. Très bon début de soirée et bienvenue à vous tous.

0: souvenirs dans les années 80 avec Noé Viller et toi, femme publique. Restez avec nous, le son des années 80 continue, comme chaque soir d'ailleurs de 19h à 20h sur votre radio locale, ici Paris-Île-de-France. Compte tenu des fortes chaleurs et de cet épisode de pollution en Île-de-France, vous êtes peu nombreux sur les routes, encore une centaine à peine de kilomètres de bouchons cumulés. Il y a peu de monde sur la 3, ça roule plutôt bien d'ailleurs sur la 86 et sur la 4, quelques ralentissements du côté de Créteil. Le sud, à 6A et à 6B, c'est plutôt bien dégagé malgré un véhicule qui est en panne entre la porte d'Italie et Arcueil. Encore un petit peu de monde sur la 1 depuis la Courneuve pour rejoindre la porte de la Chapelle. À l'ouest, tout va bien, ça roule très bien sur la 12, sur la 13, la N184, la 13 également, la Nationale 12, petit ralentissement sur la Nationale 12 entre Jouarre-Pontchartrain et Nolfe-le-Vieux pour rejoindre notamment la départementale 912. Et puis ça roule super bien hein, sur la 15 et sur la 115. Seule la 86 au nord reste compliquée à cette heure-ci. Là, du côté de Séverines, c'est très très compliqué. Gennevilliers, voilà, tout ce secteur-là. Les temps de parcours par secteur comptaient 22 minutes Porte d'Auteuil, Porte d'Orléans en extérieur et puis 7 minutes entre la Porte de Bercy et la Porte d'Italie en intérieur.
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0: Et c'est quoi Robin, la suite sur votre radio. Just around the corner, et en parlant de corner, hein, n'oubliez pas, les Bleus jouent ce soir. On espère qu'il n'y aura pas trop des corners. Les Bleus, France-Irak, c'est à partir de 23h en direct sur votre radio. 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

0: Stéphanie de Monaco avec Comme un ouragan. Quel tube extraordinaire vendu à des milliers d'exemplaires en 1986. Ça nous venait du Rocher. Et on était très fiers d'avoir une princesse comme ça avec ce tube extraordinaire au milieu des années 80. 100% 80 continue dans un instant. On va juste s'arrêter sur les routes pour voir un petit peu comment ça se passe en ce début de soirée. Courage à ceux et celles qui empruntent la route. Il fait très chaud, canicule oblige avec cette vigilance qui continue rouge dans notre région aujourd'hui et demain. Il n'y a pas beaucoup de monde sur la route. Il y a une centaine de kilomètres de bouchons tout juste. Mais attention à cet accident sur la N104 intérieure depuis Lonne pour rejoindre Ponto Combo. Ça s'est passé il y a une dizaine de minutes. Je remercie Étienne qui nous a appelé pour nous le signaler, impliquant une voiture et un poids lourd. C'est la bande d'arrêt d'urgence qui est fermée. Un petit peu de monde sur la N118, mais ça roule plutôt bien. Je vois que les ralentissements sont entre Meudon et Pont-de-Sèvres sur les deux voies. C'est la bande d'arrêt d'urgence qui est fermée. Sur l'ensemble, c'est plutôt fluide sur la 15, sur la 115. Ça roule plutôt bien sur la 3, la 13, la 12 et même sur la N118. Souvent chargée pourtant à cette heure-ci. Attention, il y a quand même un petit coup de frein, je vous le donne, entre Orsay-le-Guichet et Orsay-Centre Universitaire pour rejoindre l'échangeur 9. Alors, il y a des fermetures nocturnes à partir de 21h jusqu'à 6h du matin. Vous les avez repérées peut-être pour nous, Thomas Echeverry.
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2: Fidèle au poste, toujours à vos côtés pour faire le point sur vos conditions de circulation, les différentes fermetures nocturnes que vous pouvez rencontrer sur votre route la nuit, aussi bien sur la route que dans les transports en commun. On jette un coup d'œil tout d'abord au périph' intérieur qui est fermé pour cette nuit entre Quai d'Ivry et la Porte d'Orléans. Attention également si cette nuit vous aviez l'intention de prendre la 4, elle est fermée en direction de Paris entre Séry et Collégien. On attend aussi la fermeture de la 86 extérieure entre Rosny-sous-Bois et Gennevilliers et la 86 intérieure entre Gennevilliers et Noisy-le-Sec. Côté transport en commun, là aussi on attend quelques coupures. La ligne B coupée ce soir à partir de 22h45 entre Châtelet-Léal et Mitry-Clay. Il y aura des bus de remplacement qui seront mis à disposition pour pouvoir quand même pallier cette difficulté. Et puis on attend également la coupure de la ligne C pour cette nuit à partir de 23h entre Gare d'Austerlitz et Dourdan. Là aussi il y a des travaux qui expliquent cette coupure et donc des bus de remplacement seront mis à disposition pour résoudre le problème.
0: Un grand merci Thomas Echeverry, on se retrouve dans une heure avec grand plaisir.
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0: Jermaine Jackson, Piazzadora, When the Rain Begins to Fall, c'est rien pour vous sur Ici Paris Île-de-France. 100% 80 continue jusqu'à 20h.

0: When the rain begin to fall avec ce duo Jermaine Jackson et Pierre Zadora sur Ici Paris de France.
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0: Salut tout le monde, bienvenue.
1: Éric Bastien.
0: Courage avec la chaleur et la canicule qui continue. On est dans le dur, on le sait. Ça va durer comme ça une bonne partie de la semaine. Faudra attendre ce week-end et le début de la semaine prochaine pour respirer un petit peu. Protégez-vous vous-même et votre entourage. N'oubliez pas les autres. C'est important. Vous connaissez tous les bons conseils à adopter. Et on vous les donne aussi sur Ici Paris, Le France. La musique de votre radio dans le prochain quart d'heure. Baltimora avec Tarzan Boy. Un agent fort avec la fièvre dans le sang. Et pour l'heure, c'est Modern Talking avec Brother. Brother Louis sur votre radio, ici, Paris, Île-de-France, bienvenue. On est ensemble jusqu'à 20h et on continue de regarder ce qui se passe sur les routes en faisant toujours attention à vos côtés.

0: très bien fait, hein, le critère d'argent. Je ne vais pas m'amuser à le faire. Il paraît qu'il faut s'économiser, surtout quand il fait chaud. Il ne faut pas y aller trop dans le mouvement. Donc voilà, Tarzan Boy. Bon, allez, Baltimore assure ici Paris-Île-de-France. Peu de monde sur les routes et 88 km de bouchons. Normal, il fait très chaud. Vous avez évité au maximum de prendre votre véhicule. C'est aussi les recommandations que vous avez suivies de votre radio ici Paris-Île-de-France. On reste numéro 1 sur l'infotrafic en région parisienne et on continue de faire attention jusqu'à 20h avec cet accident sur la N104 intérieure. Je remercie Frédéric d'ailleurs d'avoir confirmé à l'instant cet accident survenu il y a une vingtaine de minutes. On est entre Logne et Pontaucombeau pour rejoindre notamment la départementale D360. Bande d'arrêt d'urgence fermée. Ça roule bien sur l'Est francilien, sur la 3, sur la 4, sur la 86. Attention tout de même à ce véhicule en panne sur la N104 extérieure en direction de Santeny pour rejoindre la D51. Un petit ralentissement, c'est léger, hein, mais c'est un véhicule qui est en panne sur la N118 entre l'échangeur 10 et l'échangeur 9 à hauteur de Orsay-le-Guichet en direction de Orsay Centre Universitaire. Ça roule plutôt bien sur la 1 et puis ça roule aussi, c'est fluide, hein, sur la 15, la 14, la 13 et la 12. Les temps de parcours, peu de difficultés à vous signaler. Au contraire, tout roule sur le périph' en extérieur comme un intérieur.
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0: Faudra attendre samedi et dimanche pour voir tomber de la pluie et des orages du ciel. En revanche, attention aux orages et aux pluies aux États-Unis pour la Coupe du Monde, le match France-Irak. Et prévu à partir de 23h, hein, si tout va bien, à suivre en direct sur votre radio ici et ici.fr. Pourquoi je vous parle de nuages, d'orages, du ciel? Oh, vous allez comprendre. Hein.
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0: Eh, on aimerait bien entendre les petites gouttes d'eau tomber par la fenêtre. C'est pas mal quand même. C'est pas pour tout de suite, faudra attendre ce week-end, on espère. En l'occurrence, Jacques Higelin, lui, c'est dans quelques minutes sur ICI.
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0: Sondée du ciel et Jacques Higelin sur votre radio locale ici Paris Île-de-France pour refermer ce 19-20. 100% 80 revient demain avec grand plaisir sur votre radio ici Paris Île-de-France. Les conditions de circulation top, 63 km de bouchons, franchement tout va bien. À cette heure-ci vous êtes très peu nombreux avec cette limitation de vitesse qui continue, cette circulation différenciée avec cet épisode de pollution en Île-de-France. Attention encore à cette vigilance rouge, malheureusement j'aurais bien voulu rouge à la canicule. Vous êtes peu nombreux, ben voilà, vous avez, c'est plutôt le véhicule à la maison, vous avez raison, ça roule très bien sur le périph' d'ailleurs, en intérieur comme en extérieur.
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0: Vous écoutez ici Paris Île-de-France, il est tout juste 20h. C'est l'heure de retrouver votre émission musicale Décibel, c'était avec Émilie Mazoyer.
2: Oui, il est 20h et c'est Décibel, toute l'actualité musicale avec ce soir. Tenez-vous bien, un artiste québécois qui n'a chanté ni dans Notre-Dame, ni dans Starmania, mais oui, ça existe et vous allez adorer ça. J'ai pas...

0: Il s'appelle Fred, il a 24 ans. Big Flo et Oli sont fans. Charlotte Cardin l'a invité à faire les premières parties de sa tournée. Et il va sortir l'année prochaine son 5e album. Il est grand temps qu'on fasse connaissance. Fred, et ce soir pour la première fois dans Décibel.
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0: Salut à toutes, salut à tous et bienvenue dans ce premier Décibel de la semaine. On est le 22 juin, c'est la dernière semaine d'école pour Décibel, mais croyez-moi, on va vous gâter, on va avoir une semaine folle qu'on terminera à Rochefort en direct du festival Sœurs Jumelles avec tout un tas d'invités. Et puis ce soir, donc on est avec Fred, que vous allez rencontrer, un Québécois que vous allez adorer. Ce soir également, c'est l'anniversaire de Nicolas Sirkis, le chanteur d'Indochine. Donc un petit indo, évidemment. Évidemment, à la fin de l'émission, notre coup de cœur du jour, c'est la toute nouvelle chanson de Kali qui reviendra en septembre avec un nouvel album. Il vient d'en dévoiler un premier extrait. Et puis, on va jouer au blind test aussi avec les chansons qui parlent d'histoires, de belles histoires ou d'histoires tristes. Ça, vous verrez bien. En tout cas, si c'est un thème qui vous inspire, vous pouvez déjà appeler Sadika au standard pour jouer avec nous. Le numéro, le 0810 055 056. Et bonsoir Fred.
3: Bonsoir Émilie.
0: Bienvenue dans Décibel. Fred, votre vrai prénom c'est Frédéric, donc on vous appelle Fred dans la vie. Mm-hmm. Mais Fred, avec le Z à la fin, c'est un peu la version de vous, super-héros qui monte sur scène. C'est ça l'idée?
3: C'est exactement ça, tu l'as très bien résumé. Je vois vraiment comme deux Fred, mais Fred en tout cas a des pouvoirs que j'ai clairement pas.
0: Ah, bon, moi je sens plein de pouvoirs là dans ce studio, je sens que c'est Fred qui est là aussi, mais Fred qui me sourit gentiment. Alors pour être totalement transparent, Fred, ça fait un moment qu'on en parle dans Décibel, qu'on se dit, on aime beaucoup ce garçon, parce que sur le 3e album, en 2024, Demain il fera beau, dessus il y avait cette chanson assez dingue qu'on a beaucoup chantée dans les couloirs de la radio. J'ai...

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1: Il était grand temps qu'on invite Fred dans Décibel. Donc ça, c'était le troisième album. L'année dernière, 2025, le quatrième album est sorti. On s'enverra des fleurs. Et dessus, il y avait Extraordinaire.

0: C'est bien, juste avec ces deux extraits, le stade est extraordinaire. On peut commencer à essayer de dessiner le portrait artistique de Fredz, quelque part entre le rap, j'ai l'impression que c'est votre une de vos bases musicales, mais aussi la pop, mais aussi le piano, mais aussi la guitare. Dans quelle case je peux vous ranger?
1: Ah, ça c'est une grande question, ouais, Emily. Hein. Je pense que c'est vraiment à la frontière, comme vous l'avez dit, du rap et de la pop.
0: Ouais.
1: Parce que j'ai commencé avec vraiment en écoutant beaucoup de rap. Et en étant persuadé que je ne pouvais pas chanter, parce que j'avais peur de mal chanter. J'avais l'impression que je chantais
0: mal. Comme Orelsan. Il a dit pareil, lui. Il a mis du temps à oser chanter, même sur ses propres refrains, tout ça. Ouais.
1: Ben exactement, même chose. J'étais complexé par ma voix. Donc pour moi, je voulais m'exprimer. Donc c'était en rap que j'allais le faire. Et puis ensuite, ça m'a pris 2-3 années pour me convaincre que premièrement, l'autotune, ça marche bien.
0: Oui, c'est vrai. Et tout le monde sent ça, il n'y a pas de raison.
1: Voilà, et que malgré tout, quand même, je pense que j'arrive à chanter.
0: Alors, votre parcours artistique, il est super intéressant parce que vous commencez vraiment tout seul, devant un ordinateur, avec des tutos, des vidéos sur YouTube. Vous avez d'abord appris la guitare, c'est ça, quand vous aviez 15 ans. Donc, c'était à moins de 10 ans.
1: Ouais, c'est ça. Ça fait 7 ans que j'ai sorti ma première chanson.
0: Ouais.
1: 10 ans à peu près que je joue de la guitare.
0: Ouais.
1: Et que j'ai peut-être même désappris la guitare parce que j'ai mis ça de côté pour me concentrer sur les paroles.
0: Ouais. Et qu'est-ce qui vous attirait au départ? C'était vraiment pour être tout seul dans votre chambre, gratter de la guitare, etc. Ou est-ce que déjà vous vous êtes dit, ok, la musique, ça va être mon moyen d'expression à moi, ado à l'époque, qui a des trucs à dire?
1: Ouais, en fait, c'est venu après une séparation amoureuse.
0: Ah oui.
1: Qui a été très douloureuse et qui m'a donné envie de m'exprimer. Puis ça a été vraiment la case départ pour moi de la musique. Donc de raconter mes peines d'amour. Ça, ouais, ça a déjà commencé par ça, vraiment des chansons qui parlent beaucoup de peines d'amour, notamment le stade.
0: Oui. Personne n'est à ce stade, Fredz, ne vous en faites pas.
1: Non, okay, merci.
0: Et alors, ce qui est drôle, c'est que donc une peine de cœur fait éclore finalement un talent musical, donc ça c'est plutôt chouette, et une pandémie vous fait sortir de votre timidité et commencer à partager vos chansons, puisque c'est pendant le Covid que vous avez commencé à partager sur Instagram des chansons, vos premières chansons, des freestyles, ouais, on dit dans votre métier. Là encore, c'est fou, c'est-à-dire en fait, vous, il vous faut de l'adversité, il vous faut un malheur pour passer des étapes, c'est marrant.
1: Ouais, je pense. Ben, en tout cas, j'avais beaucoup de temps à tuer durant la pandémie.
0: Oui, c'est vrai.
1: Donc,
0: mais il y en a qui ont fait des banana bread. Pourquoi vous avez des freestyles sur Instagram?
1: Ben, ouais, je pense que je l'ai fait au bon moment parce que j'avais pas peur du regard des autres, vu qu'on était tous un peu, on savait plus vraiment c'était quoi le regard des autres pendant 2-3 ans. On se voyait plus. Donc, j'en ai profité. J'ai sorti mes chansons. J'avais du temps. Puis en fait, j'ai rapidement pris goût juste au fait de sortir des projets créatifs et d'avoir des retours.
0: Ouais. Alors aujourd'hui, on est ensemble parce que vous commencez à préparer la sortie de votre 5e album, déjà. Il arrivera au premier trimestre 2027. Et dessus, il y a cette chanson « Mademoiselle ».« Mademoiselle ».

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1: Alors, c'est assez dingue quand même, 5 albums en 6-7 ans. Vous travaillez tout seul très rapidement, vous avez une équipe qui est aussi rapide que vous. Comment vous fabriquez votre musique?
2: Ben, je commence par me confiner chez moi. Okay. Pour me remettre dans l'état d'esprit de la pandémie.
1: Ouais.
2: Parce que c'est là où tout
1: commence. On recrée le... Ouais, ouais, ok, très bien. On remet un masque.
2: Ouais, non, pas ça, Dieu merci. Et puis ensuite, ben, en vrai, je dois être dans mes affaires. Je dois être chez moi, je dois être dans un safe place. J'écris beaucoup, beaucoup, tout le temps, constamment. J'écris d'abord sur des suites d'accords qui me viennent ou que je trouve sur YouTube, tout simplement. Et puis, dans un second temps, on s'enferme avec les compositeurs. Puis là, on va vraiment créer la chanson. Mais les paroles vont déjà être écrites et voilà.
1: Et donc, chez vous, tout part du texte. Donc ça, c'est, ouais, ça, c'est intéressant parce que c'est pas tout le monde. Et j'imagine, comme beaucoup d'habitants du Québec, je pense à Charlotte Cardin, mais à plein d'autres, vous êtes autant à l'aise en français qu'en anglais. Sans doute, en tout cas vous comprenez bien. Pourquoi est-ce que c'est finalement du côté des Français? On a cité Aurel San tout à l'heure, je sais que vous citez aussi volontiers Nekfeu comme une de vos influences et tout. Pourquoi est-ce que vous avez regardé du côté de la France quand, en étant au Québec, vous avez une scène rap américaine énorme et foisonnante? Qu'est-ce qui a fait que vous avez regardé plutôt vers chez nous?
2: Ben, j'ai toujours été persuadé que le français, c'était la plus belle langue. Puis que c'était la langue qui pouvait exprimer le plus de choses et avec le plus de nuances possible. Ça, c'est la réponse longue. La réponse courte, c'est que je suis nul en anglais.
1: J'aime bien les deux réponses, en fait.
2: Voilà.
1: J'aime bien les deux. Non, mais voilà. Mais en même temps, ça va dans ce sens-là que l'importance du texte pour vous. Parce que moi, quand j'avais 14 ans, je parlais pas anglais, mais ça m'empêchait pas de beugler du Wu-Tang Clan ou du Jay-Z. Voilà, hein, c'était pas un souci. Donc oui, le texte est si important qu'en fait, il faut que vous compreniez les paroles pour apprécier une chanson.
2: Il faut que je maîtrise le moindre détail parce que les meilleurs textes, c'est vraiment dans la subtilité, c'est dans les figures de style, les métaphores que je me vois pas trouver en anglais.
1: Ouais, ouais.
2: Simplement.
1: Je comprends. Alors, pour celles et ceux qui n'ont pas encore rencontré Freds, je vous propose d'écouter la chanson grâce à laquelle on est tous tombés amoureux de sa plume, oui, et de son chant également, de son rap, bien sûr. C'est la chanson Le Stade. C'est son premier tube en France et c'était il y a 2 ans déjà, tiré de l'album Demain, il fera beau. Freds est dans Décibels.

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1: Fred's, le stade. Eh, c'était il y a 2 ans, vous m'avez dit au début de la chanson, pendant qu'on l'écoutait. Vous avez l'impression que c'était hier.
0: C'est fou.
1: Tout va très vite pour vous, c'est ça que ça veut dire peut-être?
0: Ouais, je pense que le temps passe tellement vite. Et c'est entre autres parce que j'ai des souvenirs de fou grâce à la musique et des expériences que j'aurais pas pu imaginer.
1: Et ouais, et là on y est en plein. Alors, pour essayer de comprendre le phénomène Fred's, il faut que je vous donne un chiffre, les amis. C'est 250 millions de dollars sur son compte. Non, 250...
0: J'aimerais
1: bien. 250 millions de streams. Ça veut dire que toutes les chansons que vous avez sorties, si on cumule le nombre d'écoutes, elles ont été écoutées 250 millions de fois. Est-ce que ça veut dire quelque chose pour vous en tant qu'artiste? Est-ce que vous arrivez à l'envisager, ce chiffre, ou est-ce qu'il est trop gros?
0: Oh my God, je sais pas. Je peux pas.
1: Non. Hein.
0: J'arrive pas à imaginer. Par contre, 100 personnes dans une salle, je sais très bien c'est quoi. Et 100 personnes qui chantent mes paroles, pour moi, ça veut dire beaucoup plus que 250 millions de quoi que ce soit.
1: Ouais. Mais quand même, 250 millions de streams, c'est pas rien. Non, mais ça prouve que voilà, ça y est, on vous a remarqué, on vous a adopté dans votre vulnérabilité aussi, parce que c'est ça qui est chouette. En tout cas, en ce qui concerne la France, que ce soit le stade qui nous ait fait craquer pour vous, c'est intéressant parce que on est quand même un gros pays de machos, et le fait que ce soit des paroles où vous vous montrez vulnérable, pas non plus en victime, mais vous montrez vos failles et votre cœur brisé, et qu'on vous adopte là-dessus, ben voilà, c'est pas tout le monde. Donc bravo.
0: Merci beaucoup.
1: Bravo d'avoir fait ça. Alors, il faut qu'on parle de votre communauté. C'est incroyable. Les gens qui vous suivent, les fameux 250 millions d'écoutes, bah, ils en sont évidemment une grande partie. Vous avez un rapport très, très proche avec les gens qui écoutent votre musique, qui vous suivent sur les réseaux. Est-ce que vous pouvez essayer de m'expliquer ce que vous vivez avec ces gens-là, c'est-à-dire votre premier cercle?
0: Je leur parle presque plus qu'à ma famille. Puis c'est pour ça que j'aime bien dire que c'est comme une deuxième famille. Parce que déjà, ils sont là depuis longtemps. Je réponds à tous mes messages. Les réseaux sociaux, c'est vraiment grâce à ça que j'arrive à tisser un lien serré. Donc, que ce soit via les messages, les commentaires, n'importe quoi. Je suis vraiment proche de mon public.
1: Ça prend beaucoup de temps.
0: C'est un choix que j'ai fait aussi de prendre ce temps-là. Que j'aurais pu passer à faire de la musique ou... Mais on dirait que le feedback puis le retour qu'ils me donnent, c'est très important pour moi. Puis c'est comme ça que je construis. C'est aussi pour ça que j'ai déjà sorti 4 albums. C'est parce que j'ai besoin du feedback constant du public.
1: Et c'est-à-dire que leur feedback, leur retour, ça peut vous influencer sur une chanson sur laquelle vous êtes en train de travailler, par exemple. Vous pouvez même être inspiré par ce que vous dit votre public.
0: 100%. Ah oui. Il y a des chansons que j'ai terminées, que j'avais jamais pensé terminer parce que le public me le demandait. Et à l'inverse, des chansons que j'ai pas terminées parce que le public ne présentait pas vraiment d'engouement. Donc c'est dans les deux sens.
1: Incroyable. Alors, public, vous qui nous écoutez, il faut aller voir Fred's en concert. Il y a déjà des concerts en France là dans les jours qui viennent. Hein, cette semaine, vous êtes au festival Lucé en fête, à Musique et Terrasse aussi à Verdun, à la Ferrière Béchet, ça sera le 27 juin. Le festival au Champ en Corrèze le 10 juillet, puis les arènes de Nîmes, le festival de Carcassonne ou encore le Son by Toulon au mois de juillet. Vous avez plein de dates évidemment au Québec. Je vais pas citer toutes les dates, mais voilà, si vous passez par Saint-Zotique, Gatineau ou La Malbaie, les amis, ou Mont-Tremblant au Québec, vous pourrez aller applaudir Fred's. Il y a surtout une grosse tournée française qui se prépare pour l'automne. Ça va être votre première grosse tournée chez nous. Est-ce que les gens avec qui vous discutez, justement, ce premier cercle de public qui est très fidèle, il y a beaucoup de Français ou c'est plutôt des Québécois?
0: Ah, c'est 100% des Français.
1: Et c'est pas vrai.
0: Oui.
1: Mais fou. Enfin, mais j'adore. Expliquez-moi.
0: C'est pas ma première tournée en France. Heureusement, ça va être ma 5e.
1: Ah pardon.
0: Ouais, mais c'est pas de souci.
1: Mais Parce que là, c'est une sacrée tournée quand même. Vous passez partout. Enfin, le bikini à Toulouse, le transbo à Lyon, etc. Ou encore l'espace Julien à Marseille. Mm-hmm. Et ben, j'étais passée à côté, pardon. C'est votre. Ah oui, en fait, à chaque fois que vous sortez un disque, vous tournez en France.
0: Exactement.
1: D'accord.
0: Ça, depuis la fin de la pandémie.
1: OK.
0: Mais là, par contre, c'est la plus grosse.
1: Ouais.
0: Étant donné qu'il y a le plus de dates et c'est des plus grandes salles. J'ai vraiment hâte parce que c'est vraiment un public qui est européen et donc que je connais pas tant que ça, vu que moi je suis québécois. Donc j'adore tracer les différences entre le public québécois et le public français. Il y en a beaucoup.
1: C'est vrai. Vous pouvez m'en donner quelques-unes que je comprenne. Il paraît que les Français, nous, on tape dans les mains toujours pas comme il faut, sur le mauvais temps. Est-ce que ça, vous l'avez remarqué?
0: Ah, j'ai pas remarqué ça.
1: Faites gaffe à ça. Il paraît qu'on tape sur le mauvais temps, ça énerve les musiciens.
0: Bon, je vais porter une attention à ça, mais non, mais c'est un public qui est plus intense. Vous êtes un public qui est beaucoup plus investi dans le spectacle, mais ce qui fait aussi que je dois le travailler plus, le spectacle. Il doit être parfait pour que le public le reçoive bien, selon moi en tout cas. Donc il y a ça, il y a aussi l'âge. Au Québec, j'ai un public qui est très très large, qui touche tous les âges. Et là, ici en France, c'est peut-être plus des gens de mon âge.
1: Ouais.
0: Mais là, ça se diversifie doucement, peut-être aussi grâce à Décibel.
1: Ah bah oui, là, oui. Hey. Les quadras sont avec Fred. Et Quinca et plus. Mais oui, en tout cas, donc votre cercle le plus fidèle de public, c'est des Français qui ont plutôt votre âge, 24-25 ans.
0: Ouais, c'est ça. Puis c'est aussi eux qui sont là depuis le début.
1: Ils sont là depuis 2020, depuis vos premiers freestyles et tout?
0: Ouais, depuis le tout début. Avant même d'être connu par le Québec, c'était d'abord un public français.
1: Ça, c'est merveilleux quand même. Voilà une histoire qui n'aurait pas pu exister avant Internet. Donc on dit souvent que la dématérialisation de la musique et les réseaux, c'est néfaste. Mais là, vous, dans votre cas, c'est du pain béni, c'est génial.
0: Ben, tout à fait. En fait, sans ça, j'y serais jamais arrivé à être sur un autre marché, à être dans un autre pays. Et puis, c'est pas quelque chose que j'ai choisi aussi. Ironiquement, c'était pas nécessairement un rêve de percer ailleurs qu'au Québec. Moi, je voulais juste être écouté. Mais ça donne que le public français a été plus vif.
1: C'est ça. Mais alors, qui a choisi? Est-ce que c'est les Français qui vous ont choisi? Est-ce que c'est l'algorithme qui a choisi de montrer vos contenus aux Français? Enfin, c'est quand même très mystérieux, ça.
0: Ben, je pense qu'il y a l'accent, déjà, que moi j'ai choisi, mais un accent qui m'est... Est-ce que tu l'entends, mon accent québécois?
1: Alors, en parlant un tout petit peu, parce qu'il y a pas d'équivalent dans le monde entier, mais dans les chansons, pas du tout.
0: Non.
1: Je les entends pas. Non, je l'entends pas. Il y a un accent dans les chansons ou pas?
0: Ben, beaucoup de gens me disent que non.
1: J'ai pas l'impression.
0: Non, il n'y a pas d'accent. En fait, les gens sont surpris que je sois québécois.
1: Oui, c'est ça, ça s'entend pas. Oui, oui, dans les chansons, ça s'entend pas. Mais dans les chansons de Céline Dion non plus, ça s'entend pas.
0: Effectivement.
1: Et pourtant, quand elle parle, elle a un accent quand même très prononcé québécois.
0: Ouais, ouais.
1: Mais quand elle chante, on n'entend pas.
0: Ouais. Ben, t'as raison. Donc, je pense que déjà ça a permis au public de juste pas se poser la question,
1: oui,
0: puis de tout comprendre. Puis ensuite, l'algorithme, c'est puissant et mystérieux. Peut-être qu'il y a ça qui est pour beaucoup.
1: Je sais pas. En tout cas, merci, que ce soit l'algorithme ou l'accent ou que ne sais-je, qui nous a amené Fred jusqu'à nous. On va écouter une chanson qui s'appelle Mademoiselle parce qu'elle annonce la suite, hein, oui. Le cinquième album qui arrivera au début 2027. Donc ça tombe très bien puisque Fred aura joué dans tous ces endroits merveilleux que je vous ai cités au mois d'octobre, à Chartres, à Mulhouse. Pardon, à La Roche-sur-Yon, Caen, Toulouse, Lyon, Marseille, Montpellier. Toujours au mois d'octobre prochain, Lille, Nancy, Auxerre. Et puis deux belles dates à Paris, au Bataclan. Il y jouera forcément cette chanson, donc. Elle s'appelle Mademoiselle. Fred's est dans Décibels.

0: Mademoiselle Fred, alors comme tout à l'heure, on a appris que le stade, c'était un vrai cœur brisé. Est-ce que Mademoiselle, c'est une vraie rencontre, Fred?
1: C'est que la vérité. Hein.
0: Tout est vrai, tout le temps, c'est vrai ça? C'est une règle dans vos chansons?
1: C'est une règle que j'ai jamais menti dans une chanson.
0: Alors, sans aller jusqu'au mensonge, mais on peut inventer, on peut être inspiré, on peut se dire, tiens, je vais écrire l'histoire d'un mec qui rencontre une fille. Ou... Non, il faut que ça vous soit arrivé à vous.
1: Ouais, il faut que ça me soit arrivé, puis c'est pour ça que j'écris toutes mes chansons, parce que j'arriverai pas à inventer un truc.
0: Mais alors, si dans vos chansons, il y a des gens de la vraie vie, du coup, quand les chansons, elles sortent, ces gens, ils se reconnaissent, ils vous appellent? Ça, c'est une vraie question, la question. Ou est-ce que quand même, vous les grimez un peu pour qu'on les reconnaisse pas?
1: Non, c'est un de mes problèmes. Je dois gérer... Je dois gérer certaines relations après mes sorties, mais écoute, c'est...
0: J'adore l'idée, c'est-à-dire qu'en fait, il sait qu'il va sortir un album début 2027, donc il a déjà une liste de numéros de téléphone à bloquer.
1: Non, mais généralement, c'est le même.
0: Bon, ah bah ça va alors.
1: Oui, ça va, ça va.
0: Tout va bien. Mais on embrasse cette personne. Et je vous propose, les amis, de revenir dans 2 secondes avec Fred, parce qu'on a envie d'en savoir un peu plus. Et puis on va écouter Extraordinaire aussi, parce que je sais que vous l'aimez cette chanson. À tout de suite.
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0: Et merci d'avoir choisi ici pour passer votre lundi soir. L'anniversaire de Nicolas Sirkis, le chanteur d'Indochine, la toute nouvelle chanson de Kali, un blind test autour des histoires et Julien Doré au cinéma. Ça fait partie de l'actu musicale du jour. Mais je file, j'ai un Québécois sur le feu. Fred, c'est lui qui chante Le Stade.
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0: Vous aviez 22 ans quand cette chanson est sortie, Fred, vous en avez 24. Aujourd'hui, vous préparez la sortie de votre 5e album qui va arriver. J'ai évoqué tout à l'heure très rapidement Big Flo et Oli, mais je sais que c'était important comme contact avec vous et comme contact avec des artistes français. Vous avez beaucoup échangé avec Big Flo et Oli?
1: Oui, en fait, depuis le début, ils me suivent, ils me donnent des conseils. Ils ont même vu mon spectacle plusieurs fois, ils m'ont conseillé des trucs. Donc, je leur dois beaucoup, vraiment beaucoup.
0: C'est drôle parce qu'en fait, vos inspirations... que ce soit Stromae en Belgique, Orelsan en France. Donc vos inspirations sont européennes. Votre public est majoritairement européen. Il se passe vraiment un truc avec l'Europe en général, la France en particulier. Vous allez bien finir par venir habiter chez nous.
1: Émilie, je ne peux pas.
0: Pourquoi ?
1: Je ne peux pas.
0: Pourquoi, Fred ? Je veux savoir.
1: Parce que j'aime trop le Québec.
0: Ah oui.
1: Je suis un vrai Québécois. Moi, j'aime les gens du Québec et j'adore l'Europe. Il y a quelque chose de très enivrant. Mais quand je dois me reposer, c'est vraiment chez moi que je peux le faire.
0: Et s'inspirer aussi, sans doute.
1: Et m'inspirer, ouais. Il y a de l'espace. On peut respirer.
0: C'est comment ? Tiens, d'ailleurs, nous, on ne peut pas imaginer. J'imagine que vous habitez vers Montréal.
1: J'habite à Montréal.
0: Ouais. À Montréal, ouais. Ok. Un musicien, on imagine, nous, en France, voilà, les musiciens parisiens qui se retrouvent, j'en sais rien, des salles de répète, des bars, etc. Voilà. On sait qu'il y a beaucoup de musiciens français qui sont partis pour trouver des studios de répète ou des espaces plus grands. Ils sont partis vivre en Belgique ou même en Allemagne, etc. C'est comment la vie de musicien à Montréal. Est-ce qu'il y a justement des espaces dédiés pour vous rencontrer, pour rencontrer des compositeurs, des producteurs? Et comment cette petite scène?
1: Ben, on est très soudés parce qu'il n'y a pas beaucoup d'artistes québécois. Mais on se connaît tous et c'est comme une école, tout le monde se connaît, tout le monde se rencontre, on fait beaucoup de collaborations. Mais ça, je pense qu'en France aussi, vous en faites beaucoup.
0: Alors, j'ai remarqué, moi, surtout les filles entre elles, oui, qui se, vraiment, qui se serrent les coudes. Toute cette nouvelle génération d'artistes, les Yoa, les Marguerite, etc. Elles travaillent beaucoup ensemble, Clara Luciani, Angèle, etc. Qu'on aurait adoré mettre en concurrence et qui, en fait, ont beaucoup travaillé ensemble. Mais après, chez les gars... Alors, si, après, dans le rap, évidemment, il y a la culture du feat.
1: Ouais.
0: On invite un artiste sur son album. Vous allez le faire là sur le cinquième album? Vous avez envie d'inviter des artistes?
1: J'aimerais ça, mais je dis ça à chaque album. Ouais. Je me dis que je vais inclure des feats, mais à chaque fois je trouve ça tellement difficile parce que une chanson c'est tellement personnel. Mes chansons sont souvent parlent de ma vulnérabilité, parlent de mes sentiments, puis j'ai beaucoup de mal avec partager ça avec quelqu'un d'autre, en dehors du public.
0: Ou si peut-être on vous invitait alors sur l'album de quelqu'un d'autre, vous viendriez faire un couplet que vous auriez écrit?
1: Avec grand plaisir, mais je suis quand même très sélectif.
0: Ok, donc tentez votre chance, mais misez pas tout sur Fred.
1: c'est pas ce que je voulais dire, mais...
0: Non, mais c'est intéressant. Mais en même temps, oui, enfin, il faut être exigeant, sinon...
1: Ouais, c'est ça, je suis tellement exigeant envers moi-même aussi qu'on dirait que... Comme je peux pas l'obliger à quelqu'un d'autre, tu sais, d'être exigeant. Ouais. Donc, je préfère être très sélectif, on va dire.
0: Ouais. Et les thèmes, alors, puisqu'on l'a dit, voilà, c'est quelque chose de très personnel, les chansons. Un cinquième album, il y a donc toutes les choses qui vous arrivent dans la vie, vous l'avez dit, et qui se retrouvent systématiquement dans vos chansons. Est-ce que l'état du monde, l'actualité, forcément, vous êtes un jeune homme de 24 ans, vous voyez bien qu'on traverse une période compliquée. Est-ce que c'est quelque chose qui va rentrer dans vos textes, ou alors est-ce qu'au contraire, vous ne voulez pas que l'actualité dramatique du monde vienne de contaminer votre musique?
1: Je pense que je veux pas ça. Puis c'est aussi un reproche que je me fais, mais mes chansons se veulent très personnelles, puis c'est pour ça aussi, je pense, qu'ils plaisent à des gens de différents âges, différents milieux. C'est que le point commun, c'est avant tout les émotions et les sentiments. Donc, je préfère garder ça sans référence temporelle et voilà, vraiment parler de ce que je ressens. Par contre, il y a beaucoup de mouvements dans ma vie amoureuse et ça continue de m'inspirer bien assez. Pas besoin d'actualité.
0: J'adore. Je sens qu'il va être croustillant ce cinquième album.
1: Je vous le promets.
0: Alors oui, on n'a pas encore de date exacte, mais on sait que ce sera au début de l'année 2027. Donc vous aurez déjà fait un paquet de dates là à l'automne 2026 chez nous. Ça veut dire que vous allez profiter de cette tournée pour dévoiler les nouvelles chansons?
1: Je vais le faire, oui. Je vais clairement découvrir. Mais aussi, je vais avoir sorti quelques chansons d'ici là. Mais je vais en tester, c'est certain.
0: En tout cas, le format album, vous voulez continuer à faire ça, sortir 12, 13, 14 chansons d'un coup. Parce qu'en vrai, si tout le monde vous suit comme ça depuis 2020, vous pourriez trouver d'autres formats, faire des EP, etc. Mais là, vous, le format album, il vous paraît toujours pertinent.
1: C'est un kiff, en fait. C'est clairement un kiff d'artiste, je pense. Et c'est aussi un point de rencontre pour mon public et une date où on célèbre quelque chose de peut-être plus gros qu'un EP ou une chanson. Donc je continue à en sortir, même si je sais que c'est peut-être pas la technique, mais écoute, moi je pense que ça fait du bien à mon public et ça marque aussi une temporalité avec des airs.
0: Oui, c'est ça, et des étapes qu'on passe.
1: Et des étapes, voilà. Ouais. Et tu vois, là, je sens déjà que je suis en train de changer doucement d'étape, donc il est temps que je sorte l'album.
0: Il est temps que l'album sorte. Il va s'appeler comment, on sait déjà ou pas?
1: Absolument pas. Bon. Et c'est la dernière étape que je trouve à chaque fois. Le titre, c'est quasiment un ou deux jours avant la livraison.
0: Ok, bon, alors en pleine recherche.
1: Si vous avez des idées, n'hésitez pas.
0: N'hésitez pas, vous avez compris. Fred, de toute façon, il lira votre message sur les réseaux. Donc, proposez des titres. Et puis, vous avez eu, voilà, Mademoiselle qui vous donnait peut-être un avant-goût de ce à quoi cet album va ressembler. Là, on va écouter Extraordinaire. Une chanson, alors pour le coup, voilà, on parlait de chansons personnelles et de vulnérabilité, etc. Si vous n'êtes pas extraordinaire, Fred. Est-ce que vous admettez, là, aujourd'hui, du haut de vos 24 ans, avec votre cinquième album dans les starting blocks et un public au Québec, un public en France, que votre destin, il est l'air d'être parti quand même pour être extraordinaire?
1: Ah, c'est gentil. Je pense que je m'en rends pas trop compte parce que sinon, j'ai peur que ça se produise pas.
0: Bon.
1: Mais je suis très reconnaissant parce que c'est un truc de fou ce qui se passe.
0: Ok. Alors on dit rien, on veut pas. Moi, on veut pas gâcher. Merci d'être venu nous voir, Fred.
1: Merci à toi, Émilie.
0: À bientôt.
1: À bientôt.

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0: Extraordinaire, tout est dans le titre. Il s'appelle Freds. J'étais ravie ce soir d'enfin le rencontrer.
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0: Ah, lui, il est déjà venu dans Décibels, hein. C'est un des chouchous de l'émission, Julien Doré. Vous le savez, il a fait une tournée absolument incroyable, hein, la tournée des Pestacles, que son fils a failli appeler le Prout Tour. Donc finalement, Pestacles, on s'en sort pas si mal. Plus d'un million de spectateurs sont allés le voir. 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Les billetteries sont ouvertes et Kiss Me Forever, parce qu'on adore les bisous.

0: Kiss Me Forever, c'était sur Bichon, le deuxième album de Julien Doré. 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Je n'en reviens pas. 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
0: Et on va jouer au Blind Test. Hein. Le thème de ce soir, ce sont les histoires. Bah oui, qu'elles soient d'amour ou d'amitié, les grandes histoires, les petites histoires, les histoires joyeuses ou tristes. Et les histoires en chanson, c'est elle qui nous donne le thème du Blind Test de ce soir. Et pour jouer avec nous, il y a Benoît. Bonsoir Benoît.
2: Bonsoir.
0: Bienvenue dans Décibel, ça va ?
2: Oui, ça va très bien, merci.
0: Bon, bienvenue. Et puis, David aussi qui est avec nous. Salut, David.
3: Salut, Émilie.
0: Comment ça va ?
3: Ben, moi, ça va. Ben, j'ai pris un coup de pelle, 15 ans, là, avec Julien Doré. Et, écoute, ça va, quoi.
0: Désolé, c'est 2011. J'ai recompté tous mes doigts trois fois et ça fait 15 ans. Il n'y a rien à faire, c'est terrible.
3: Oui, ça passe.
0: Oui, c'est ça. Sauf sur lui, hein, parce que vraiment, il y a toujours la même tête qu'il y a 15 ans, quoi. Mais c'est comme ça.
3: Ben, oui, c'est agaçant. C'est comme pareil, William, en fait. Voilà, les enfants, je crois.
0: Pharrell Williams, il y a un truc, lui. Non, mais c'est une sorcellerie.
3: Avec un terrestre.
0: Oui, voilà. C'est, bah voilà, on est d'accord. Voilà, on n'est pas dans la même catégorie humaine.
3: Non.
0: Alors, les cadeaux de ce soir, il y a une jolie sélection de livres musicaux des éditions Point et du Cherche Midi, notamment sur la carrière d'Eddie Barclay et sur la chanteuse et autrice, très important, Anne Sylvestre. Donc voilà, messieurs, vous allez être gâtés ce soir. Puisque je le rappelle,
3: génial.
0: Tout le monde gagne au blind test. Hein. Il n'y a pas de perdant dans cette émission. Très important. Alors, les histoires en chanson. Benoît et David, je vous rappelle comment on procède. On va vous envoyer des chansons et il va falloir retrouver le plus rapidement possible le nom de l'interprète de la chanson et surtout bien donner votre prénom avant de donner la réponse. Sinon, l'arbitre ne pourra pas valider le point. Je vous le dis, c'est important. Benoît et David, première chanson qui raconte une histoire. Mais dites-moi, qui donc chante ça ?
3: David.
0: David et Benoît ont dit leur prénom en même temps. Ah là là, attendez. Alors vous allez me donner la réponse en même temps aussi. On va tenter une cascade. 1, 2, 3.
3: Michel. C'est une belle histoire de Michel Seguin.
0: Oui.

Michel Fugain et son Big Bazar, une belle histoire. David et Benoît, vous êtes très forts, vous avez trouvé la réponse en même temps. Alors, en même temps, comme tout le monde gagne, hein, j'ai pas une pression de ouf pour vous départager. Je remarque quand même que vous êtes

0: Très fort.
1: Mais je suis un sale gosse, moi je veux gagner.
0: Ah bon, d'accord. Eh ben David, accroche-toi alors, parce que Benoît, il n'est pas là pour acheter du terrain.
2: Ouais, j'aime pas perdre non plus.
0: Allez, on continue. Une deuxième chanson. Alors, elle est très connue. Elle est très connue. Ça a été un immense succès, mais je ne sais pas si immédiatement dans votre cerveau, l'info sera disponible avec le nom et le prénom du chanteur.
1: Gérard Blanc.
0: Oh, bravo. Oui,

0: Alors là, il faut m'expliquer. David.
1: Je ne vais pas chanter là. Ben oui.
0: Explique-moi, c'est pas possible. En une seconde.
1: Ben, c'est l'intro, mais moi, ben, parce que j'ai. Écoute, elle était dans un film il n'y a pas très longtemps et il y a Gaëtan Roussel qui l'a repris. Ah. Et je me disais que c'est vrai que cette chanson-là, voilà, c'est. Enfin, moi, je la trouve bien, quoi. Enfin,
0: elle est
1: voilà,
0: merveilleuse.
1: On la passe pas assez, donc. Ben,
0: oui.
1: Ouais.
0: Elle est très très belle. Voilà. Et donc, c'est bien Gérard Blanc ben, ouais. qui la chante. Et Gérard Blanc, qu'on avait connu dans Martin Circus, quand même.
1: Exactement.
0: Voilà. Je m'éclate.
1: Oui, sur l'album Sentiment d'Océan, d'ailleurs. Il y a, ouais.
0: Non, mais elle est merveilleuse, cette chanson. Vraiment. Et bravo, David. Quelle mémoire. Benoît, on avait Gérard Blanc ou pas aussi
2: Ça a remonté tout doucement. Donc, ouais, non, ça serait pas arrivé aussi.
1: Tout doucement, ça, c'est Bibi. Ça
0: c'est Bibi. Tout doucement. Allez, on continue. Alors, après la belle histoire de Michel Fugain et une autre histoire de Gérard Blanc, attention, celle-là, vu le niveau de mes participants ce soir, je pense qu'elle va tomber très, très vite. On cherche
1: la pression, là.
0: L'interprète, David, Benoît, on y va.
1: Ah,
0: Benoît, oui.

0: David et Benoît, en fait, ils ont été synchro pendant tout le blind test. C'est un truc merveilleux. Vous devriez partir en vacances ensemble, vous faire un road trip et chanter par cœur toutes les chansons. C'est pas possible.
1: Pourquoi pas?
0: Franchement, vous êtes trop forts tous les deux, Benoît, David. Bravo, bravo, je vous félicite.
2: Merci beaucoup.
1: Merci à toi, Amélie. Merci, Benoît.
0: Merci.
1: Merci, Benoît. Merci, Amélie.
0: Et surtout, merci à vous d'être venu jouer avec nous, parce que c'est vraiment un bonheur, cette séquence Blind Test tous les soirs. Benoît, David, je vous repasse Sadika au standard pour vos cadeaux. Et je vous propose une histoire incroyable, une histoire en chanson, peut-être d'ailleurs. Allez, je me lance, je me mouille, et je vous dis que, selon moi, c'est peut-être la plus belle intro de tous les temps de la chanson française. On est en 1957 et c'est Dalida qui chante l'histoire d'un amour.

0: quelle beauté cette chanson Histoire d'un amour d'Alida en 57 qui adapte une chanson de 1955 qu'on doit au musicien panaméen Carlos Eleta Almaran, pardon pour mon accent, vous le savez, j'ai fait allemand en LV2 et lui était panaméen. Et dédicace à Francis Blanche qui signe les paroles en français de cette merveille que nous venons d'écouter.
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0: Kali est de retour, oui mes amis, 23 ans après son premier album, L'Amour Parfait. Il sortira son 10e album au mois de septembre. Le premier extrait vient de sortir et il s'appelle Encore. L'album de Kali, lui, s'appellera Kali Siouri. C'est son vrai nom de famille à lui.

0: album au mois de septembre, une tournée des festivals d'été qui a déjà démarré et puis sa tournée à lui, un petit peu partout en France, démarrera le 6 novembre prochain. De toute façon, on l'invitera fin septembre dans Décibel pour la sortie de son album. Il va tout vous raconter.
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0: Aujourd'hui, c'est l'anniversaire de Nicolas Sirkis, le chanteur d'Indochine. 1,5 million de spectateurs pour leur dernière tournée. C'est absolument incroyable, le groupe de tous les records. Nicolas Sirkis a 67 ans aujourd'hui. Quelle chanson choisir pour fêter ça? Eh bien, une chanson d'Alice et June, 10e album d'Indochine, qui fête ses 20 ans. Ouais, les 20 ans d'Alice et June. Et les 67 ans de Nicolas Sirkis et une des intros à la guitare les plus chouettes du rock français. Bravo, Oli de Satt et vive Indochine. Bon anniversaire, Nicolas!

0: Incroyable, mon Dieu, ces guitares, ça fait du bien. Alice et June, Indochine, merci les amis d'avoir écouté Décibel et merci à l'équipe de l'émission. Il y avait ce soir Iris Guitoni, Elodie Blanca Maria, Sadi Karaou, Franck Moilier, Flo Hanoun et Kinan Lageli.
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0: Et la musique continue sur votre radio ici. Il est 21h les amis. Bonne soirée.
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3: Fidèle au poste, toujours à vos côtés pour faire le point sur vos conditions de circulation, les différentes fermetures nocturnes que vous pouvez rencontrer sur votre route la nuit, aussi bien sur la route que dans les transports en commun. On jette un coup d'œil tout d'abord au périph' intérieur qui est fermé pour cette nuit entre Quai d'Ivry et la Porte d'Orléans. Attention également si cette nuit vous aviez l'intention de prendre la 4, elle est fermée en direction de Paris entre Séry et Collégien. On attend aussi la fermeture de la 86 extérieure entre Rosny-sous-Bois et Gennevilliers et la 86 intérieure entre Gennevilliers et Noisy-le-Sec. Côté transport en commun, là aussi on attend quelques coupures. La ligne B coupée ce soir à partir de 22h45 entre Châtelet-Léal et Mitry-Clay. Il y aura des bus de remplacement qui seront mis à disposition pour pouvoir quand même pallier cette difficulté. Et puis on attend également la coupure de la ligne C pour cette nuit à partir de 23h entre Gare d'Austerlitz et Dourdan. Là aussi il y a des travaux qui expliquent cette coupure et donc des bus de remplacement seront mis à disposition pour résoudre le problème.
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0: Saviez-vous que le plus gros succès de Christophe Willem a été écrit par un chanteur déjanté qui ne voulait surtout pas le chanter lui-même ?
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0: En 2006, Christophe Willem vient de gagner la Nouvelle Star et tout le monde l'attend au tournant. Il demande à Zazie de lui écrire un texte, mais il cherche aussi une mélodie qui bouge. C'est là que Philippe Catherine entre en scène. Il a dans ses tiroirs une chanson un peu décalée intitulée « Double jeu ». Christophe Willem s'en empare, y ajoute sa voix cristalline.

Le titre s'écoule à plus de 900 000 exemplaires. Christophe Willem, que l'on surnommait la tortue pour sa posture timide, prouve ce jour-là qu'il est une véritable bête de scène.

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3: Fidèle au poste, toujours à vos côtés pour faire le point sur vos conditions de circulation, les différentes fermetures nocturnes que vous pouvez rencontrer sur votre route la nuit, aussi bien sur la route que dans les transports en commun. On jette un coup d'œil tout d'abord au périph' intérieur qui est fermé pour cette nuit entre Quai d'Ivry et la Porte d'Orléans. Attention également si cette nuit vous aviez l'intention de prendre la 4, elle est fermée en direction de Paris entre Séry et Collégien. On attend aussi la fermeture de la 86 extérieure entre Rosny-sous-Bois et Gennevilliers et la 86 intérieure entre Gennevilliers et Noisy-le-Sec. Côté transport en commun, là aussi on attend quelques coupures. La ligne B coupée ce soir à partir de 22h45 entre Châtelet-Les-Halles et Mitry-Claye. Il y aura des bus de remplacement qui seront mis à disposition pour pouvoir quand même pallier cette difficulté. Et puis on attend également la coupure de la ligne C pour cette nuit à partir de 23h entre Gare d'Austerlitz et Dourdan. Là aussi il y a des travaux qui expliquent cette coupure et donc des bus de remplacement seront mis à disposition pour résoudre le problème.
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2: Bonsoir à tous, il est 22h30. D'habitude, à cette heure-ci, on est en train de regarder la fin de la mi-temps d'un match. Et là, on commence l'avant-match du match entre la France et l'Irak. C'est évidemment la J2 des poules de la Coupe du Monde. Et je peux vous dire que je me suis cogné ce matin le Irak-Norvège et que ça va être loin d'être facile ce match contre les Irakiens. Avec moi autour de la table pour vous faire vivre cette soirée incroyable qui va peut-être nous emmener jusqu'à 4h, 5h du matin. On va vous expliquer pourquoi. Charlotte Lorgeret, ancienne joueuse, tout juste retraitée, excellente commentatrice de foot. Salut Charlotte.
3: Salut Pia, salut à tous.
2: Ça va Charlotte?
3: Très très bien, en forme pour cette heure très tardive.
2: Alors moi, devant l'Irak ce matin contre la Norvège, j'étais pleine d'énergie sur mon canapé. Ils m'ont un peu fait lever de mon canapé, les Irakiens, parce que j'ai trouvé qu'ils proposaient vraiment des trucs très intéressants. Est-ce que ce soir, on va être aussi enthousiaste en les voyant réussir leurs attaques? Je sais pas. Est-ce que t'es sereine toi pour l'instant?
3: Alors j'ai envie de me dire que les Français ont bien travaillé ce match-là, ont vu cette équipe et ce match contre la Norvège où je te rejoins complètement. Équipe très unie, très sérieuse. Ouais. Voilà, ils jouent sur leur qualité. Donc les Français, ne pas réitérer cette première période contre le Sénégal. On va en parler tout à l'heure. Mais non, je pense qu'il faut être serein.
2: En face de toi, Charlotte, dans le studio, c'est notre Bruno Salomon. Bruno Salomon qui est la voix du Paris Saint-Germain sur ICI Paris-Île-de-France depuis 18 ans. Salut Bruno.
4: Salut Pia et salut Charlotte. Heureux de vous retrouver toutes les deux. Je vous ai vu lundi. Il y avait notre petit jeune, je le salue, c'est Lucas, qui a tenu la baraque de 20 mètres. Et voilà, heureux de vous retrouver
2: et
4: pour ce match.
2: Tu sais Bruno, qu'on avait bâché Lucas lundi parce qu'il
4: n'avait
2: pas
4: dernier,
2: mis de...
4: Oui, enfin,
2: match contre le Sénégal.
4: Tout à fait.
2: Parce qu'il n'avait pas mis de maillot. J'ai envie de te bâcher aussi.
4: Eh ben,
2: parce que t'es venu en chemisette.
4: Tout à fait.
2: Chemisette manche-courte.
4: Je n'avais pas...
2: Chemisette manche-courte.
4: C'est ça, merci. Bon, allez, je me tire. Allez, salut.
2: Alors Bruno, on parle de chemisette, évidemment, pour les gens qui sont derrière leur poste de radio.
4: Oui.
2: Comme ça, ils peuvent te visualiser. Mais ce qui est très cool, c'est que désormais, on peut aussi nous voir en vrai.
4: Tout à fait.
2: Et voir comment Charlotte et moi, on a vraiment mis des vêtements aux couleurs des bleus.
3: Exactement.
4: Oui, parce que c'est vrai que tu as un beau maillot bleu de l'équipe de France. Idem pour Charlotte avec une tenue équipe de France. En tout cas, on le rappelle désormais sur ICI, notre ICI, notre chaîne YouTube. On vous propose le live de cette rencontre. On va vivre cela ensemble avec les premiers messages qui vont arriver dans quelques instants. Et puis, vous allez pouvoir aussi appeler le 01 42 30 10 10. Ça c'est pour nous appeler au standard. On va prendre voilà celui qui veut
2: 0810 055 056. Bruno,
4: tout à fait. Ben il y en a plusieurs pour
2: oui,
4: le standard.
2: Alors pour Paris c'est celui
4: c'est
2: que
4: ça,
2: tu viens de donner, mais pour tous les autres ici c'est pas celui-là.
4: Tout à fait,
2: donc c'est 0810 055 056.
4: En tout cas écrivez-nous aussi sur le WhatsApp de votre local. Bref, n'hésitez pas, toute la communauté, venez nous parler de cette rencontre et commencez à commenter. Par exemple, on a Dreadmax qui nous dit: allez les bleus, en espérant que le match va aller au bout, parce que
2: et justement, on va en parler avec celui qui est sous les orages actuellement, ou en tout cas sous les pluies, ou peut-être pas, si ça se trouve la pluie s'est arrêtée. C'est Nicolas Perronnet qui a la chance d'être à Philadelphie, et pour accueillir Nico, on a une petite musique spéciale Philadelphie. On aime bien se mettre un petit peu au diapason. The States. Bye bye Philadelphia, c'est un morceau d'un chanteur qui s'appelle Peter Cinquetti. Salut Nicolas Perronnet.
5: Salut les amis, comment ça va?
2: On va très bien Nico, on est content de t'accueillir en musique parce que ça nous met un peu dans l'ambiance américaine. Alors raconte-nous Nicolas, comment est-ce que tu vois toi là où tu es et quelle soirée tu es en train de vivre du côté de Philadelphie?
5: Eh ben, il fait chaud déjà, il fait chaud et il fait humide. Alors on prend pas la pluie pour l'instant parce que c'est vrai que c'est ce dont on a sans doute plus parlé que le match ces dernières heures ici. C'est la météo. Pour vous faire un petit peu le tableau, j'ai à ma gauche la skyline de Philadelphie qui se dessine. On le voit vraiment de ce stade parce qu'il est comme tous les stades de NFL, c'est le stade des Eagles de Philadelphie. Ici il est très ouvert, donc on voit à l'extérieur depuis le haut de la tribune de presse où je me retrouve, donc on voit un petit peu la skyline. Et puis en fait on est sur un site vraiment dédié au sport américain avec le stade de baseball qui est là, peut-être à quoi, 200 mètres. Il y a la salle aussi des Sixers de Philadelphie, l'équipe de basket, des Flyers de Philadelphie Philadelphie, les hockeyeurs. Donc tout ça est regroupé sur un petit site qui est vraiment une espèce de temple du sport US. Et oui, on regarde autour de nous et on regarde aussi au-dessus de nous parce que le temps est orageux, effectivement. Et ici, on est dans un pays, vous savez, où on plaisante pas avec la météo, les tornades, les inondations, on sait ce que c'est. Et il y a une alerte météo en cours, qui est toujours en cours à l'heure où l'on parle, même si l'orage semble être passé, qui bien pourrait perturber cette rencontre. Et en fait, il y a un protocole qui est très très strict ici aux États-Unis. C'est pas du tout la FIFA qui a mis ça en route, c'est tout simplement les lois fédérales américaines pour les manifestations qui accueillent le public. En cas d'éclair dans les 8 miles, les 8 miles, c'est-à-dire les 13 km de rayon autour du stade, s'il y a un éclair ou un coup de tonnerre, on arrête le match pendant 30 minutes. Voilà, donc c'est vrai que c'est un petit peu inquiété tout le monde. Pour l'instant, ça va, il fait 28 degrés, c'est hyper humide, c'est pas très agréable, une chaleur un petit peu lourde, étouffante, mais il pleut pas. On a eu une averse tout à l'heure qui a un petit peu retardé l'entrée du public, mais franchement, il y a fait 3-4 gouttes, donc voilà, je vais pas vous dire qu'on va passer au travers, parce que tout à l'heure, justement, avant cette averse qui nous a un petit peu mouillé, je disais aux copains de la radio, non, mais ça va rien faire, on a un petit peu ouvert le parapluie trop grand, puis 5 minutes après, on s'est pris les seaux d'eau, donc voilà, je vais quand même rester tranquille, mais pour l'instant, ça va, et en tout cas, il n'y a pas de gros nuages autour de nous, mais c'est vrai qu'on va beaucoup regarder aussi le ciel, c'est une vraie problématique pour ce soir.
2: Voilà, donc si le match commence bien, comme c'est prévu, à 23h entre la France et l'Irak, on ne sait pas à quelle heure il va terminer, parce que voilà, tout est possible, il suffit d'un éclair pour dans les 8 miles, dans les 13 km de rayon, pour chambouler notre soirée. On ne sait pas jusqu'à quelle heure on va rester en studio avec Charlotte Lorgeret, avec Bruno Salomon.
4: C'est pour ça, les Bruno... bonbons, c'est pour tenir côté du sucre.
2: Attends, vanne pas parce que c'est toi qui les as apportés. Donc... Bruno, on a déjà une réaction sur le live de la chaîne YouTube.
4: Oui, effectivement. Claude Durand, 79-45, nous dit « Salutations sportives à toutes et tous. Victoire obligatoire ce soir. 3-0 pour les Bleus. Chaque match ne se ressemble pas. C'est pourquoi nous allons vivre une superbe belle soirée. Allez, les Bleus, de la part de Claude. »
2: Alors c'est vrai qu'on l'évoquait tout à l'heure, Charlotte, le premier match de la France contre le Sénégal, la France a montré vraiment deux visages. C'est évident que là, contre l'Irak, il faut montrer le visage de la deuxième mi-temps.
3: Oui, clairement, je pense que même les joueurs, le staff savent qu'il faut mettre beaucoup plus d'applications techniques. Je pense que c'était très très pauvre techniquement. Après, est-ce que les jambes étaient un petit peu lourdes? Les terrains aussi sont pas faciles à aborder, c'est presque un peu comme du synthé, donc c'est vrai que c'est très différent que des terrains qu'ils connaissent très bien en Europe, donc voilà, ils le savent, ils ont regardé plusieurs fois le match. Kylian Mbappé l'a dit qu'il avait regardé deux fois aussi, bien analysé ce qui allait, ce qui allait pas, et voilà, il y a eu plus d'ingrédients en seconde période, il y avait plus d'envie, et puis
2: plus de Michael Olise.
3: Plus de Michael Olise, exactement.
2: Voilà, on va y revenir évidemment. Nico, juste un petit mot sur la pelouse du côté de Philadelphie, est-ce qu'elle est meilleure que celle qu'on avait connue dans le New Jersey?
5: Ouais, carrément, il y a pas photo, c'est vrai que c'est assez aléatoire, hein, parce que c'est comme dans le New Jersey, un stade de NFL et de football américain, avec c'est un petit peu complexe à chaque fois, on sait pas trop s'il y a une dalle en dessous, s'il n'y a pas de dalle, comment pousse finalement cette terre, parce que c'est synthétique, pas synthétique, un mélange, etc. Mais là, elle est vraiment, en tout cas, de visu, même si on est un peu loin, de bien meilleure qualité a priori que celle de New York. Je pense qu'il y a quand même un problème assez localisé sur New York, parce que dès qu'on entend parler de qualité de la pelouse, c'est ce stade qui ressort, et c'est dommage parce que c'est quand même le stade de la finale. Voilà, ouais. Donc il y a peut-être une solution, en tout cas on l'espère, qui va être retrouvée, mais c'est vrai que Didier Deschamps, notamment, à chaque fois qu'il parle de l'état de la pelouse, il fait référence à ce match contre le Sénégal. Donc moi, j'ai fait des matchs à Toronto, la pelouse elle est nickel, mais là-bas c'est un vrai stade de foot, et là franchement ça a l'air d'aller, en tout cas de visu elle a l'air de bien meilleure qualité qu'à New York, ça c'est une certitude. Elle est en train d'être arrosée un petit peu de part et d'autre, cette pelouse actuellement, et je vous confirme que le coup d'envoi, parce qu'on parlait de la météo, pour l'instant le coup d'envoi est bien maintenu à 23h.
2: Bah tant mieux, écoute, on a vu les joueurs s'échauffer et puis ensuite s'encourager les uns les autres, se prendre dans les bras. Nico, est-ce que tu peux nous révéler la compo que Didier Deschamps a choisi de mettre sur le terrain ce soir pour l'équipe de France?
5: Exactement, avec Mike Maignan dans les buts, Upamecano, Saliba en charnière centrale, Koundé sur la droite de la défense. Donc vous aurez compris, pour l'instant ça change pas, mais il y a quand même un changement En défense, un des trois changements décidés par Didier Deschamps ce soir, c'est sur le côté gauche, c'est Lucas Digne qui va être titulaire ce soir en lieu et place de Théo Hernandez. Il y a un changement également au milieu de terrain puisque Manu Koné va remplacer Aurélien Tchouaméni qui est un petit peu mis au frigo, qui est préservé, il a besoin de souffler Aurélien Tchouaméni, et c'est vrai que c'est peut-être le bon moment, en tout cas celui choisi par le staff pour le faire. Manu Koné qui sera associé à Adrien Rabiot qui était lui bien titulaire face au Sénégal. Et puis un changement également devant dans le quatuor offensif, pas de Désiré Doué sur le côté gauche, il est remplacé par son coéquipier au Paris Saint-Germain, Bradley Barcola. En revanche, on va repartir comme on a terminé le match face au Sénégal avec Michael Olise, replacé, on va dire, placé en numéro 10 derrière Kylian Mbappé devant lui, et donc Ousmane Dembélé exilé sur le côté droit. Donc trois changements par rapport au Sénégal, les titularisations de Manu Koné, Barcola et Lucas Digne.
2: Trois changements et même quatre si on considère que le fait d'aligner Dembélé comme titulaire sur l'aile droite, c'est aussi un changement par rapport

0: parce que c'est un petit turnover, mais là, pour moi, la plus grosse surprise, c'est Lucas Digne.
1: Alors, pourquoi ça te surprend, Lucas Digne ?
0: Bah, j'ai envie de dire, pourquoi changer ? Ça, la défense, Hernandez, il n'a pas fait un non-match, il a été costaud comme un peu mieux que Jules Koundé, je trouvais dans son positionnement. Lucas Hernandez a fait du Lucas Hernandez, donc clairement. Mais moi, je te l'avais dit, Pia, dès le départ, moi, je veux mettre Lucas Digne.
1: Théo Hernandez, pardon.
0: Je veux mettre Lucas Digne.
1: Ouais, c'est vrai.
0: Pour moi, dans son profil, dans sa connexion avec devant lui, peu importe ce qui peut se passer, il va s'adapter et je le trouve très serein. Donc oui, il va peut-être un petit peu moins vite que Théo Hernandez, mais moi je l'aurais mis mes titulaires bien depuis le début de la Coupe.
1: Donc t'es surprise mais satisfaite?
0: Je suis très satisfaite.
1: Ça, c'est bien ça. Nico, on peut se poser la question par rapport à Bradley Barcola de la raison pour laquelle Didier Deschamps a choisi Barcola plutôt que Désiré Doué. Après, quand on voit jouer l'Irak, on se rend compte qu'il joue pas du tout en bloc bas et que du coup, peut-être que Barcola, pour aller trouver des espaces dans le dos des Irakiens, ça peut être une meilleure solution que Désiré Doué. Qu'est-ce que t'en penses?
2: Une équipe qui ferme pas le jeu, paradoxalement. Ouais. Enfin, en tout cas, le sélectionneur de l'équipe d'Irak qui est australien, qui s'appelle Graham Arnold, il ferme pas le jeu. Voilà. Donc, il est fidèle à ses principes de jeu. Effectivement, ils vont jouer à 4 derrière les Irakiens. Donc, effectivement, il y aura sans doute des espaces. Il y en aura peut-être d'ailleurs, paradoxalement, plus que lors de la première période face au Sénégal. Donc, oui, aller bouffer un petit peu les espaces là-bas sur le côté gauche, oui, pour Bradley Barcola. Après, il a fait une entrée. Tony Truant, petit débuteur face au Sénégal. Désiré Doué était un petit peu plus en retrait quand même sur ce match-là. Alors, on n'en est pas encore à faire des ajustements tactiques, mais un petit peu quand même, quoi. Parce qu'il faut bien se dire que la France, est, même si cette équipe d'Irak est à prendre au sérieux, et même s'il y a une qualif à aller chercher, et c'est quand même pas rien, évidemment, pour les Bleus, il y a quand même un monde entre l'équipe de France et l'équipe d'Irak. Donc, c'est aussi quelque part ce deuxième match, l'occasion pour Didier Deschamps d'aller peut-être chercher encore des petits bouts de réponse qui lui manquent. Et c'est ce qu'il a choisi de faire. Alors, ça concerne surtout effectivement Lucas Digne et Barcola, parce qu'Aurélien Tchouaméni, c'est vraiment pour le faire souffler. Il a été très clair là-dessus. Il n'a pas forcément. Il n'y a pas eu de coup pour Aurélien Tchouaméni. Il n'y a pas d'alerte musculaire, mais on va dire que c'est une espèce de fatigue générale qui l'a poussé sur le banc et à être remplacé par Manu Collet.
1: Alors, je rappelle que vous pouvez interagir avec nous à tout moment, soit en nous parlant sur le chat du live YouTube, Bruno, qu'on peut trouver où ?
3: Oui, de la chaîne ICI, ICI, que vous retrouvez donc sur YouTube. Vous pouvez aussi nous appeler au 0810 055 056. Il y a le standard aussi parisien, si vous le voulez, 01 42 30 10 10. N'hésitez pas à nous mettre les messages. Juste vous dire que de nombreux internautes se posent la question, mais pourquoi encore et toujours Koundé, puisqu'on voudrait aussi le changement à droite plutôt que le changement à gauche. Je sais, j'arrive sur le terrain de Charlotte, voilà, avec Koundé, mais voilà, certains même demandent Warren Zaïre-Emery ou Malo Gusto, mais de faire quelque chose et un changement.
1: Alors, c'est vrai que, je te donne la parole juste après, Charlotte, mais sur le journal Le Parisien, aujourd'hui, il te permettait de fabriquer toi-même ta compo, et ensuite, une fois que tu avais fait ta propre compo et que tu l'avais validée, tu pouvais voir les trois compos préférés des gens qui avaient voté, et dans les trois, il y avait Warren Zaïre-Emery, que ce soit au poste de latéral droit ou au milieu de terrain. Charlotte, il est encore pas là. On n'a vraiment pas l'impression qu'il soit ni dans l'équipe A ni dans l'équipe B pour l'instant. Est-ce que tu penses qu'il aurait eu sa place dans le 11 de ce soir, à la place de Jules Koundé notamment?
0: Tu parles de Warren?
1: Ouais.
0: Non, je pense que Didier Deschamps à aucun moment, sauf si tout le monde qui est blessé en défense, il le mettra, mais il le considère vraiment comme milieu de terrain. Donc effectivement, pour moi, il devrait avoir du temps de jeu, mais il y a tellement de très très bons joueurs dans tous les compartiments du jeu, mais à droite absolument pas. Après, je rejoins un peu l'avis de tout le monde. Malo Gusto, pour moi, doit jouer dans cette Coupe du Monde. Il a un profil athlétique, physique, qui permet de monter à haute intensité, de revenir à haute intensité, même si on a l'impression qu'il est un peu nonchalant, que de temps en temps il est un peu déconcentré, qu'il fait un peu des gris-gris, mais il a beaucoup plus de qualité que Jules Koundé. Mais Jules Koundé, il a fait un euro, on le rappelle, où l'équipe de France de manière générale était complètement un euro raté, à part lui. C'était le seul rescapé un peu de cette équipe à l'euro. Donc il y a une stabilité que Didier Deschamps, voilà, ils se connaissent très très bien. Jules Koundé, c'est un mec qui triche jamais, qui fait toujours les efforts, et en fait il est pas assez bien servi parce qu'il fait pas assez différence athlétique, alors que Malo Gusto, à partir du moment où t'as des joueurs qui font des appels avec de l'intensité, on a envie de leur mettre, sauf que Jules Koundé, il a l'intensité qui est un peu plus basse.
1: Alors, on va évoquer ensemble, puis ensuite on parlera évidemment de l'effectif irakien, qui est vraiment une équipe intéressante et surtout agréable à voir jouer. C'est pas forcément ce à quoi on s'attendait comme ça quand on connaît pas cet effectif. On va évoquer le cas de Michael Olise, qui

0: dont le talent explose à la face du monde depuis deux ans, c'est assez impressionnant. C'est la bénédiction de l'équipe de France. L'ange qu'on n'attendait pas, qui est arrivé du ciel et qu'on n'avait pas vu arriver. Il a fait une deuxième mi-temps absolument incroyable. Axial en numéro 10 avec l'équipe de France contre le Sénégal. On va écouter Kylian Mbappé hier en conférence de presse, qui a évoqué leur connexion qui pour le coup sautait vraiment aux yeux, la connexion technique et tactique d'Olise et d'Mbappé. On écoute Kylian Mbappé.
1: Maintenant on a eu cette connexion avec Michael parce qu'on a réussi aussi à être parfaitement coordonnés les quatre en attaque, en termes de mouvement, en termes de rotation, en termes d'animation. Ce qui a permis, bien sûr, sur ce match-là, on a plus vu Michael et moi, mais je pense que avec ce type d'animation où il y a beaucoup de mouvements, beaucoup de rotations, peut-être que demain on verra deux autres joueurs en attaque qui brilleront plus. C'est l'avantage de cette équipe, c'est d'avoir autant de talents qui sait qu'un jour ça peut être le jour de l'un, un autre jour ça peut être le jour de l'autre, et on est très conscient de la qualité qu'on a devant. Maintenant, Michael, c'est un joueur super, et bien sûr qu'il a la possibilité, la qualité à chaque match de créer quelque chose, de faire quelque chose de différent, et on est très content de l'avoir avec nous.
0: Voilà, ça sent bon quand même, Charlotte, quand on entend ça.
2: Ah oui, bien sûr. Après, il a défendu longuement Ousmane Dembélé notamment. Il a parlé de l'utilisation de 100 ballons. Et c'est vrai qu'Ousmane Dembélé, sur ce match contre le Sénégal, il a été très très peu trouvé balle au pied, entre les lignes. Il a essayé de se rendre disponible, mais il a étiré le bloc, il a essayé de créer des espaces justement pour faire briller les autres. Et après, en seconde période, forcément, les adversaires sont plus fatigués. Donc Michael Olise, il était souvent au milieu. Il avait juste à faire une prise de balle où il se retournait. Il trouvait Kylian Mbappé qui partait en profondeur. Donc voilà, il n'a pas fait un non-match Ousmane Dembélé, mais je pense que Michael Olise, il est tellement à l'aise partout. Tu peux le mettre partout. Je pense que même arrière central, il est flamboyant. Donc non, à voir. Hein, c'est pas sûr que Dembélé soit à droite et que Michael Olise soit numéro 10. Hein, donc attention.
0: Attention. On verra ce qu'a décidé Didier Deschamps au début du match. Dans un instant, on sera avec Alexandre Berthaud qui est pour nous et avec vous à la Fan Zone, qui est à la Villette, à Paris, dans le 19e arrondissement de Paris. On arrive dans quelques secondes.
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0: France-Irak, c'est dans 12 minutes maintenant. Charlotte Lorgeret, ancienne joueuse et consultante ICI, est avec nous ce soir en face d'elle. Bruno Salomon qui lit vos messages sur les réseaux sociaux. Nicolas Perronnet est au stade à Philadelphie pour nous faire vivre le match France-Irak qui s'annonce. Et notre journaliste Alexandre Berthaud est à vos côtés dans le 19e arrondissement de Paris, dans la fan zone de la Villette. Salut Alexandre!
5: Salut Pia, c'est pas une fan zone en fait, la fan zone de la Villette elle est fermée, donc je me suis rendu dans le 10e, si elle est fermée, donc je me suis rendu dans le 10e arrondissement parce que je voulais voir comment les gens prenaient le frais avant de voir le match. Et là on est au bord du canal Saint-Martin, vous savez c'est la zone qui est baignable,
0: et oui.
5: En tout cas en journée, et donc il y a pas mal de personnes, de supporters qui ont pris le frais en faisant on va dire l'apéro, voire la baignade plus apéro le long des quais, dans le canal, et qui ensuite se rendent dans les bars. Là je suis devant un bar où on a les petits brumisateurs, donc malgré la chaleur, les plus de 30 degrés encore hein, là dans le 10e où on se trouve, ça devrait le faire en termes de supportable, on va dire. Je suis avec deux supportrices, comme prénom s'il vous plaît.
6: Élise
5: et
6: Lou.
5: Supportrice confiante à fond pour ce match France-Irak, c'est quoi votre état d'esprit là?
6: Ouais, en vrai on est à fond comme à chaque match, et on espère qu'on va gagner. Ouais, ce soir j'ai aucun doute sur la victoire de la France, je crois. Je suis assez confiante et j'ai confiance en nos joueurs.
5: Pourquoi aucun doute? Parce que c'est l'Irak ou parce qu'ils sont forts?
6: Ah non, pas du tout, parce que la France est forte et que je pense qu'on va avoir du mal à nous battre.
5: Ok, donc très très confiante. Vous, c'est la même chose?
6: Ouais, ça va.
5: C'est quoi votre maillot? C'est Mbappé? Ah non, c'est Barcola. Ouais, pas mal, il est titulaire ce soir.
6: Ouais, je sais pas.
5: Ouais, si, je vais
6: pas regarder.
5: Je vous le dis, il est titulaire. Et donc Pia, on s'installe petit à petit en terrasse pour vous donner l'ambiance. Sur les quais, vraiment bord canal, il n'y a pas d'écran, donc on peut pas regarder le match. Mais petit à petit, on afflue dans le quartier, dans les bars, et on essaye de plutôt se mettre en terrasse pour avoir le courant d'air. Comment vous le gérez la chaleur, vous?
6: Ça va. On achète des bouteilles d'eau très fraîche toute la journée et on se rafraîchit comme ça en fait.
5: Okay.
6: On prend 3 douches par jour.
5: Et pas trop d'alcool du coup le soir. soir, parce que c'est ça qui est
6: recommandé. Mais on alterne un peu entre l'eau et l'alcool et ça va. Beaucoup d'eau, un verre d'alcool et ça va.
5: Ok, ça se passe bien.
0: Eh bah, bravo.
5: Avec modération, je suis obligé de dire avec modération, mais il faut se décrire ce qu'il y a devant moi quand même. Ceci dit, si je regarde les tables, je vois plus de coca que de bière.
0: Il fait vraiment évidemment chaud dans toute la France. Hein. Tout à l'heure, Nicolas Perronnet nous disait qu'il faisait 28 degrés à Philadelphie. Voilà, à Paris, c'est 38, 10 de plus à Paris et dans toute la France. Parfois, ça atteint les 43 degrés à Nantes aujourd'hui, par exemple. Merci à Élise et à Lou qui étaient avec vous, Alexandre Berthaud. On retrouve Nicolas Perronnet qui est à Philadelphie pour nous faire vivre le match France-Irak. Nicolas, les joueurs sont dans le couloir.
7: Ouais, exactement, avec Mike Maignan qui va entrer derrière son capitaine Kylian Mbappé dans les secondes qui viennent, avec pas mal de supporters français dans les tribunes hein, qui sont pour certains là juste devant moi levés et qui ont sorti les appareils photo pour faire les selfies, évidemment immortaliser ce moment, parce que bah oui, c'est un match de Coupe du Monde et beaucoup de ces supporters ne l'ont jamais vécu. On a les deux immenses drapeaux, on a l'habitude désormais, le drapeau bleu blanc rouge sur la gauche, le drapeau irakien sur la droite, et les joueurs qui sont en train d'entrer sur cette pelouse. Beaucoup de supporters français quand même, pas mal de maillots bleus, même si officiellement on va dire seulement 4000 supporters tricolores ont fait le déplacement jusqu'à Philadelphie, mais ça ce sont les chiffres fédération. Il y a tout ce qui est billetterie directe, il y a tous les expatriés également français, il y a beaucoup de français qui vivent à Philadelphie et dans la région, donc on a quand même un stade avec une dominante assez bleue, je trouve, même si on a tout un virage là-bas avec du vert, avec du blanc sur ma droite, qui est celui des supporters irakiens, parce qu'il y a une grosse communauté irakienne aux États-Unis, 250 000 Irakiens qui vivent ici, à peu près 100 000 également au Canada. Et d'ailleurs, dans les rues de Philadelphie, que ce soit du côté des marches de Rocky Balboa, vous savez qu'on est dans la ville où a été tourné Rocky, donc tout le monde va faire son petit footing, son petit selfie à côté de la statue, que ce soit du côté de la cloche également, qui est le symbole de l'indépendance des États-Unis. Ben, on a croisé ces dernières 24 heures beaucoup de supporters irakiens. C'est franchement une chouette ambiance. Et les deux équipes sont en train de prendre place de part et d'autre du rond central pour les deux hymnes qui vont résonner ici dans ce stade de Philadelphie, qui est plein comme un œuf d'ici quelques secondes maintenant.
0: Nicolas Perronnet, est-ce que tu peux nous donner les compos des deux équipes et qu'on dise maintenant un mot sur l'équipe irakienne?
7: Mike Maignan pour commencer par les bleus dans les buts, avec Upamecano en charnière centrale, Koundé et Digne sur les côtés de la défense, Koné, Rabiot au milieu de terrain, puis le quatuor offensif ce soir, Olise, Dembélé, Barcola plutôt que Désiré Doué, derrière le capitaine Kylian Mbappé qui fait sa 100e sélection ce soir. Les Irakiens sont emmenés par le gardien numéro 2, parce que le gardien numéro 1 a fait quelques petites boulettes face à la Norvège. C'est donc Basile qui est dans les buts, Hachem et Tassène en charnière centrale, Ali sur la droite, Doski à gauche, Ismaël, Alamari, Iqbal, Bayesh au milieu de terrain, Ahmed Kassem sur le côté gauche de l'attaque, et puis la star de cette équipe c'est Ayman Hussein. On aura le temps d'en reparler après la Marseillaise.

0: Et Charlotte avait la main sur le cœur pendant la Marseillaise. Hein.
1: Bah, bien sûr.
2: Elle a une cape quand même en équipe de France.
1: Vous savez que ce match-là, j'étais la seule. Je chantais et j'avais le sourire aussi. J'articulais même pas tellement que j'étais heureuse de la chanter. J'ai quasiment les larmes aux yeux. Bah ouais, parce que quand on chante devant 24 000 personnes, que ton papa et ta maman regardent, tout ça, c'est dingue. Hein.
2: Bah, c'est ouf, c'est fou.
0: Nicolas Perronnet, l'hymne irakien.

0: Ah, l'émotion, hein, quand même, pour cette équipe irakienne. Ça fait 40 ans que cette team n'avait pas été jouée en Coupe du Monde. Je vous parlais d'Aymen Hussein, qui est le capitaine et la star de cette équipe. On l'a vu longuement savourer cette team nationale irakienne. Image très forte, effectivement, que celle de cette équipe irakienne qui va jouer son quatrième match seulement de Coupe du Monde. Une participation 1986, trois défaites. Et désormais, ce match face aux Bleus, le sélectionneur australien Graham Arnold nous disait hier que ces joueurs n'avaient jamais, pour la plupart, affronté des joueurs du calibre de ceux de l'équipe de France. Cette équipe qui a été façonnée par la diaspora scandinave, hein, et notamment suédoise. On a à peu près 40% de l'effectif qui est issu de la diaspora, des joueurs qui sont nés ou qui ont grandi en Scandinavie, où leurs parents avaient fui la guerre au début des années 2000. Et voilà l'Irak de retour grâce à cette génération qui a été quand même, hein, pour beaucoup de joueurs formés en Europe. Voilà l'Irak de retour en Coupe du Monde. Alors oui, c'est vrai que quand on regarde l'effectif, c'est pas clinquant. On a quatre des titulaires qui jouent dans le championnat irakien, dont Aymen Hussein, le meilleur buteur, dont on reparlera beaucoup sans doute ce soir. On a des joueurs qui jouent en Pologne, du côté de Szczecin, à Cracovie. On a du Victoria Pilsen. On a des joueurs également en Arabie Saoudite, évidemment aucun nom connu, aucune star, mais ils sont allés chercher le tout dernier ticket pour cette Coupe du Monde, le 48e. Ils sont franchement allés chercher avec les dents en allant gagner un barrage hyper compliqué au Mexique face à la Bolivie, et surtout dans des conditions terribles, parce que c'était quelques jours après le déclenchement de la guerre en Iran, qui a déstabilisé toute la région. Alors leur voyage pour aller là-bas, ça avait été une tannée pas possible. Ils ont mis 26 heures et ils sont allés chercher ce ticket-là. Donc oui, ça a créé quelque chose. Ils ont eu 21 matchs, hein, une épopée de 21 matchs pour se qualifier, pour arriver ici à cette Coupe du Monde aux États-Unis. On a vu vraiment ce que ça voulait dire, tout simplement, dans les yeux de ces joueurs il y a quelques secondes pendant cet hymne.
1: Et c'est ce qui est magnifique dans le foot. Et tu parlais, Nicolas, de Aymen Hussein, le capitaine, le buteur de cette équipe. Charlotte, il est vraiment fort, Aymen Hussein. Hein. Il est fort de la tête.
2: Bah oui, parce que il a des capacités, mais face à la Norvège, ils faisaient tous 1m90, hein, les Norvégiens, donc
1: oui,
2: arrivaient à s'en sortir. Ouais, et encore, c'était petit,
1: 1m90, c'est le plus petit de l'équipe.
2: Et en plus, il met un super but, donc non, il va avoir beaucoup de vigilance à avoir par rapport à ça, au coup de pied arrêté. Surtout, je trouve que c'est l'une des faiblesses de l'équipe de France, que ce soit offensivement ou défensivement. J'espère que ça va me faire mentir aujourd'hui, que sur les coups de pied arrêtés, on va être décisif, mais se méfier grandement de cette équipe d'Irak.
1: Et là, sur l'antenne d'M6, c'est Ousmane Dembélé qui a annoncé dans l'axe et Michael Olise à droite. Ça va être intéressant, Nicolas, dès les premières secondes du match, de voir qui se place où. Bah, d'ailleurs, tu les as sous les yeux maintenant.
0: Ouais, ils sont en train de se placer. C'est encore difficile de vous le dire parce que Ousmane Dembélé, il prend la même direction que Michael Olise. C'est en train de se mettre en place. On vous dira ça très rapidement. On va être fixé très vite, hein, de toute façon. Alors que les Irakiens, là, ils sont tous en cercle dans leur moitié de terrain avant ce coup d'envoi. On parlait effectivement d'Aymen Hussein. Il y a une petite surprise, je vous parlais du gardien. Donc c'est le gardien numéro 2 qui a été sélectionné par le sélectionneur de l'Irak. L'autre petite surprise, c'est Ali Al-Mahdi qui joue à Luton Town, Détroit anglaise, qui d'habitude forme justement le duo d'attaque avec Hussein, un duo qui est d'ailleurs, vous l'avez dit, effectivement assez souvent dangereux. Et il est sur le banc, Ali Al-Mahdi, et il est remplacé par Ahmed Kassem, qui est un joueur qui connaît les pelouses américaines puisqu'il joue à Nashville en MLS. Voilà pour faire un petit peu le tour de ce 11 irakien qui va donner le coup d'envoi de la droite vers la gauche, tout en blanc, face à une équipe de France tout en bleu. Et je pense que Ousmane Dembélé va bien aller rejoindre le côté droit. En tout cas, il est sur la droite de Michael Olise pour l'instant.
1: Ils ont gardé le suspense jusqu'à la fin. Hein.
0: Ouais, on va voir comment ça se déploie. Ouais, là, c'est très très clair. Il va au petit trot se coller à sa ligne de touche sur le côté droit. Et donc, Michael Olise, qui a été si performant suite à son replacement dans l'axe, débute ce match dans l'axe également face à l'Irak. C'est parti, les amis, pour ce deuxième match qui enverra peut-être les Bleus en 16e de finale de la Coupe du Monde. Pas de blague, évidemment. On sait que les petites nations, clin d'œil et petit regard du côté de l'Espagne, ça peut parfois quand même créer des surprises et des petits grains de sable. Donc faire le boulot pour les Bleus qui partent tranquillement avec cette première attaque placée dans leur moitié de terrain. Upamecano pour Saliba, on va revirer Fiesa. Ouais, Ousmane Dembélé sera à droite, hein, y a pas de souci. Et Michael Olise qui va débuter, donc Pénac. C'est passé là-bas côté gauche, le premier centre de l'équipe de France, donc de la gauche vers la droite, et le petit dégagement déjà en catastrophe, c'est récupéré par Manu Koné. La première frappe et la première situation, Kylian Mbappé qui passe pas très très loin là de récupérer ce ballon un petit peu court, le capitaine des Bleus sur cette frappe trop croisée de Manu Koné, un petit peu écrasée la frappe pied gauche de Manu Koné. Ben voilà, on a vu la première situation dans la surface de réparation irakienne, le dégagement en panique derrière la récupération, Manu Koné, la frappe, et Kylian Mbappé qui, ça y est, honore officiellement sa 100e sélection à 27 ans seulement, qui est déjà allé afficher un petit peu sa frustration d'avoir été trop court sur ce ballon. Et ben oui, parce que Kylian Mbappé, il voit quand même Léo Messi faire la une des dernières actualités sportives, ouais. Puisque Léo Messi est désormais le meilleur buteur de l'histoire de la Coupe du Monde.
1: 5 buts en 2 matchs, hein, c'est quand même pas mal.
0: Et un petit triplé de Kylian Mbappé lui permettrait de revenir à niveau de Léo Messi. On est évidemment certain qu'il a ça dans un coin de sa tête. Oui, bien sûr.
1: Quand on sera à 1-1 à la 80e, on se dira oh là là, on verra. Hein.
0: Allez, Kylian Mbappé justement qui est en possession du ballon. Il a le petit dédoublement là de Lucas Digne. Alors sur un petit crochet simplement extérieur, pied droit, il a fait lever tout le stade. Kylian Mbappé, on sait que c'était une superstar. Voilà, passe de Michael Olise, laser comme il sait le faire. La plein axe qui est intercepté. Vraiment une extrémiste par la défense irakienne. Il y avait un bel appel. Surveillé comme le lait sur le feu, évidemment, Michael Olise et Ousmane Dembélé. Cette fois-ci, c'est sûr et c'est certain. Et on va entériner l'affaire sur son côté droit. Et Michael Olise, bien en soutien. Bon, a priori, c'est quand même une certaine logique. Quoi. On voit mal comment Didier Deschamps a pu revenir en arrière.
1: Évidemment. Je sais pas ce qu'on pensait, c'est logique, Charlotte.
2: Ah, c'est logique, oui, non, parce qu'on se souvient, Olise, au tout début qu'il arrive sous l'ère Deschamps, il était à ce poste-là, donc où c'était intéressant, mais sans plus. Et au fur et à mesure, comme au Bayern, il est sur le côté droit, bah, il l'a remis logiquement sur le côté droit. Donc je pense que c'était vraiment pas forcément un non-match du côté de Dembélé, mais juste on l'a pas trouvé. Mais là, ce qui va être intéressant avec Barcola, c'est qu'il y aura beaucoup plus de liberté avec Kylian Mbappé, qui va être un peu plus à l'intérieur du jeu et qui va pouvoir se retourner balle au pied et Barcola proposer en profondeur. Et Lucas Digne aussi, on l'a vu juste avant, qui s'est projeté aussi, c'est intéressant.
0: La première offensive irakienne qui est stoppée là par la bonne défense des Bleus. Malheureusement derrière, le contre est mal négocié, la passe pas très bien assurée là justement sur le côté droit, celui d'Ousmane Dembélé. C'est Ahmed Kassem là qui est allé un petit peu mettre le bazar tenter de le mettre plutôt dans la défense des Bleus, qui a été bien stoppé. Les Irakiens qui vont récupérer à nouveau le ballon et effectivement qui ne sont pas positionnés en bloc bas, hein. On voit Ayman Hussein là qui est en pointe avec son numéro 18, qui est en train de naviguer là entre William Saliba et Upamecano. On sait qu'il peut être un relais, hein, par sa taille, son jeu de tête, vous en avez parlé, qui fait les appels. Et les Irakiens qui ont décidé de jouer et d'aller le chercher, justement Hussein là qui est bien pris, ouais, très rapidement pris par William Saliba dans un premier temps, et Manu Koné dans un deuxième temps, facilement récupérer ce ballon pour les Bleus. Allez, il y a un petit peu de chance, là faut y aller. Jules Koundé, le 1-2 mal négocié, la première passe était belle vers Ousmane Dembélé, mais alors derrière c'est pas le bon tempo là, la passe d'Ousmane pour Jules Koundé qui avait de l'espace pourtant devant lui. C'est pas grave, on va le récupérer ce ballon, on récupère facilement les ballons, et ça c'est une bonne nouvelle, hein, dans ce début de match. 4 minutes de jeu, toujours 0-0 dans ce deuxième match de la Coupe du Monde entre les Bleus et l'Irak. Et l'équipe de France qui va repartir à l'attaque avec Ousmane Dembélé cette fois-ci, après la mauvaise passe et le mauvais contrôle d'Ousmane Dembélé, qui était parti un petit peu dans l'axe, qui avait quitté sa ligne de touche, qui a été trouvé par Jules Koundé et qui ne réussit pas à se mettre ce ballon dans le bon sens.
1: Nico, c'est vrai qu'il a... Ouais. On récupère vite les ballons, mais on les perd vite aussi, Charlotte.
0: Oui.
1: Hein.
0: Oui, et puis deux fois du même côté là.
2: Ouais, après là il s'est mal coordonné, il s'est mal orienté Ousmane Dembélé, mais on l'a vu contre la Norvège, à partir du moment où les Norvégiens ont récupéré beaucoup plus rapidement le ballon, c'est là qu'ils étaient en difficulté, les Irakiens. Donc là c'est quelque chose à prendre en compte, et les Français sont très très forts à la réaction dès la perte de balle. On a 5-6 secondes pour récupérer le plus rapidement le ballon parce que l'adversaire est en déséquilibre. Donc là ça peut faire mal.
1: Et Nico, on sent que les Français, ils sont activés, hein. Ils sont physiquement, ils sont alertes, ils sont bien, ils n'ont pas envie de faire de détails ce soir.
0: Bah, il y a aussi le début de match face au Sénégal, hein, peut-être qui trotte un peu dans les têtes. Ils ont été critiqués, ils ont reconnu eux-mêmes au cours des derniers jours là, qu'ils étaient quand même passés à côté de leur sujet, de leur entrée dans la Coupe du Monde, en tout cas en ce qui concerne la première période évidemment, parce qu'en deuxième c'était festival. Donc oui, il y a forcément des intentions avec Kylian Mbappé là, qui récupère le ballon de l'espace pour Kylian Mbappé. Il y a faute sur Kylian Mbappé, il y a grosse faute même sur Kylian Mbappé. Premier carton jaune de cette partie, il est pour Alamari, le milieu de terrain là, qui a été complètement dépassé par la vitesse et le crochet extérieur de Kylian Mbappé, qui avait de l'espace, qui était allé prendre 10-15 mètres et derrière faire parler la vitesse sur bah c'est là qu'on voit peut-être hein, la différence entre des joueurs d'expérience, de niveau international, et puis d'autres qui peuvent laisser traîner, faire une grosse faute, parce que là franchement sur l'accélération il était complètement dans le vent à la marée, il a laissé traîner le pied. C'est tout à fait logiquement que l'équipe de France se procure ce coup franc qui va être rapidement joué par Michael Olysée. Deuxième poteau, la tête elle est bleue. Ouais, et bien ce ballon, il y a pénalty peut-être parce qu'on s'écroule dans la surface de réparation. Non, c'est Ousmane Dembélé me semble-t-il qui s'est écroulé. Non, c'est Upamecano par contre qui était monté, qui est allé s'écrouler dans la surface de réparation. Il n'y aura rien du tout, le ballon restera bleu et ce sera pour Kylian Mbappé derrière en première intention. Le centre, c'était pas facile ça de la part de Kylian Mbappé, longue transversale de la droite vers la gauche dans la surface de réparation. Kylian Mbappé qui a tenté de remettre ce ballon en première intention avec son pied gauche vers Ousmane Dembélé, c'était compliqué, ça a été dégagé par la défense irakienne. Ils se sont parlé, les deux ex-coéquipiers au Paris Saint-Germain, un petit clin d'œil de Kylian Mbappé vers Ousmane Dembélé, l'air de dire bon, la prochaine fois celui-là je te le mettrai mieux que ça. Et Kylian Mbappé en tout cas il est très très actif effectivement, à l'image c'est vrai de toute l'équipe de France dans cette dans ces 7 premières minutes de jeu. Le premier corner de cette partie de la gauche vers la droite, c'est Ousmane Dembélé qui a traversé le terrain là-bas pour aller le frapper. Il va le jouer finalement à deux avec Michael Olysée, servi à nouveau Ousmane Dembélé qui va les provoquer. Ouais, il se fait déposséder du ballon un petit peu trop facilement, il y aura une touche derrière qui restera bleue, mais un petit peu téléphoné là, le dribble de Ousmane Dembélé s'est bien défendu en tout cas par Iqbal, et derrière c'est Lucadin qui va du même côté pouvoir centrer, mettre ce ballon dans la surface de réparation. Le dégagement des deux points un petit peu en catastrophe, c'est pas terminé, la première frappe d'Olysée, la deuxième frappe de Kylian Mbappé cette fois-ci côté droit qui passe à côté et largement début de Ahmed Basile, mais voilà, ça commence à chauffer un petit peu dans la surface de réparation de l'Irak.
2: On sait plus quoi faire hein, du côté de l'Irak, tellement dès que la possession du ballon est au français, ça va beaucoup trop vite. Donc là, ils mettent de l'intensité. C'est très intéressant parce qu'ils sont très bien équilibrés, coordonnés les Français. Donc à partir du moment où on sait même pas si on doit défendre à droite, à gauche, devant, derrière, bah ça nous donne le tournis. Très très bonne. Ça fait 8-9 minutes. Les Français sont en bonne posture.
0: Ils sont étouffés complètement les Irakiens, ils perdent ballon sur ballon. Manu Koné encore là en patron au milieu de terrain. Le coup de sifflet, il vient pas des tribunes, il vient pas du terrain, il vient des tribunes, ça joue. Attention Michael Olysée là qui le perd ce ballon, qui reste à terre, ça va aller pour Michael Olysée qui se relève, et les Irakiens vont tenter effectivement d'aller un petit peu calmer le rythme, de mettre un petit peu le pied sur ce ballon, de faire 2-3 passes de suite. Ce sera pas sur ce coup là l'ouverture directement en première intention pour aller toucher les attaquants trop profondes, et Mike Maignan à la limite de sa surface de réparation pour s'emparer de ce ballon après une bonne lecture du jeu. Ouais, il est bien parti là-bas, mais il y a faute non quand même sur Barcola, il le réclame ce coup de sifflet. Bradley Barcola, il y avait une ouverture côté gauche, Lucadigne, Bradley Barcola, il y a un petit bloc là. La salle des Sixers de Philadelphie est pas très loin, mais ça en basket ça peut être autorisé. En foot il y avait peut-être un petit quelque chose, en tout cas cela n'a pas plu à Bradley Barcola qui a réclamé la faute. Rien du tout, dit l'arbitre de cette rencontre, on n'en a pas parlé. Il s'appelle Drew Fisher, il est canadien, et c'est lui qui a donc donné le coup d'envoi il y a de cela 9 minutes, toujours 0-0 entre la France et l'Irak. Mais grosse domination des Bleus, pas d'occasion hyper franche, mais de grosses situations pour les hommes de Didier Deschamps. Le voilà encore.
2: Mais je pense qu'il y a des consignes hein, auprès des arbitres. On laisse énormément jouer.
1: Ouais,
2: vraiment.
1: C'est très
2: les
1: agréable,
2: petits blocs, les petits tirages de maillots, on laisse jouer. Et même, je trouve que les joueurs, ils se relèvent beaucoup plus rapidement que d'habitude. Donc, c'est intéressant pour nous, les spectateurs.
0: Allez, Michael Olise dans l'entrejeu. Ousmane Dembélé sur son côté droit. Il va aller cette fois-ci, il passe Ousmane Dembélé. Le coup de rein, un joueur éliminé, deux joueurs éliminés. Le 1-2 avec Michael, avec Jules Koundé. Ce n'est pas terminé, le centre qui ne donnera rien. Ça continue pour les Bleus. Adrien Rabiot cette fois-ci dans l'axe. On va tenter côté gauche le petit débordement pour Lucas Digne. Ah, la passe de Barcola, il y avait de l'idée, mais un petit peu trop profonde. Là aussi, dans ce geste-là, pour aller vraiment chercher Lucas Digne. Mais vraiment, il y a panique. Hein. Panique à bord dans la défense irakienne. Ils sont dépassés par les petits jeux à 2, les petits jeux à 3 de l'équipe de France. Allez, il faut aller marquer très rapidement dans ce match. Kylian Mbappé aux 30 mètres, la transversale côté droit pour Ousmane Dembélé. Il va être conservé ce ballon entre Jules Koundé et Ousmane Dembélé, perdu désormais ce ballon. C'est ça fait quand même 3 ballons de suite là, sans énorme pression autour des deux qu'on perd dans la connexion Koundé-Dembélé. C'est vrai que tu l'as dit hein, Pierre, on va récupérer des ballons rapidement, mais on les perd rapidement et on les perd quand même pas mal sur ce côté droit. Mais en tout cas Dembélé, même si ça manque un petit peu de précision, il est actif hein, très clairement dans ce début de match. On le voit, il essaie de provoquer, il met de la vitesse.
2: On perd des ballons, Nico, parce qu'on veut jouer en première intention, beaucoup de spontanéité, et c'est pour ça qu'il manque un petit peu de justesse technique. À partir du moment où on joue en une touche de balle, c'est très compliqué pour mettre du rythme. Justement, ce qu'on voit, les Irakiens qui ont un peu le tournis, mais un peu plus d'application, il manque que ça.
0: Allez, le dégagement à mettre Basile pour mettre ce ballon loin devant. Là, il y a peut-être un petit quelque chose en faveur de l'Irak. Bah non, on laisse encore jouer. Cette fois-ci, c'est tant mieux pour nous. Lucas Digne qui va remonter ce ballon là-bas sur le côté gauche. Non, il écoute William Saliba qui est sur sa droite, qui lui dit de calmer. Et on va repartir du côté du rond central avec Upamecano qui dépasse la ligne médiane, qui va aller chercher côté droit Ousmane Dembélé. Il a du champ cette fois-ci, Ousmane Dembélé, le relais avec Michael Olise. Allez, Ousmane Dembélé qui se met sur son côté gauche. Ouais, il a perdu la vitesse là. Ousmane Dembélé n'est pas le ballon cette fois, et on va donc repasser derrière avec une phase de possession de la droite vers la gauche, puis de la gauche vers la droite pour tenter de trouver la faille, la solution dans ce bloc irakien. C'est vrai qu'on a dit qu'ils jouaient beaucoup les Irakiens, et c'est vrai, bah, là ils ont compris peut-être qu'il fallait se replier un peu plus, parce que sinon ils allaient en prendre un rapidement après 12 minutes de jeu. Et c'est vrai qu'on a quand même une équipe irakienne qui est très très regroupée derrière et qui tente surtout de résister aux assauts des Bleus. Ousmane Dembélé dans la surface de réparation, le centre d'Ousmane Dembélé, ouais, ils ne s'en comprennent pas là, le gardien avec son défenseur direct. Pourtant le ballon était facilement captable pour Ahmed Basile, mais c'est le symbole de la panique qui gagne la défense irakienne. Ils se sont mis dans le jus tout seuls et ils se dégagent quand même, mais laborieusement. Ballon encore dans les pieds des Bleus avec Manu Koné derrière Upamecano. Michael Olise qui est passé cette fois-ci sur le côté droit, ouais, qui a tenté là d'aller chercher son capitaine, l'appel de Kylian Mbappé. Il va le récupérer, Kylian Mbappé, ce ballon avec un petit peu de réussite, le petit crochet extérieur derrière de la surface de réparation. Michael Olise, il va frapper. Michael Olise dans sa situation préférentielle, légèrement désaxé sur le côté droit, il a ouvert son pied gauche. Combien de fois il est allé chercher le petit filet extérieur dans cette position là notamment du côté du Bayern Munich, mais là la frappe de Michael Olise a été contrée. Ouais, c'est des vagues bleues hein. Franchement, ça n'arrête pas d'aller et venir dans la surface de réparation. Le voilà encore, Michael Olise avec Kylian Mbappé. La frappe de Mbappé, le but exceptionnel encore une fois de Kylian Mbappé, pied gauche, limite de la surface de réparation, la frappe sèche, 1-0 pour l'équipe de France. Ça devait finir par arriver pour l'équipe d'Irak qui subit, et Kylian Mbappé qui vient marquer son 15e but Coupe du Monde avec l'équipe de France pour sa 100e sélection. La petite frappe, pied gauche, il nous avait déjà mis un missile face au Sénégal, pied droit, et bien celle-ci vient pied gauche et elle vient récompenser un début de match largement à la faveur de l'équipe de France. France 1, Irak 0, le but à la 14e du capitaine des Bleus.
1: Ouais, Charlotte Lorgeret, elle a mis les mains sur sa tête hein, quand elle a vu le but de Kylian. Charlotte, c'est du Kylian tout craché, mais de la droite.
2: Ouais, en fait j'aime beaucoup parce qu'il se déplace énormément, il essaye de se rendre disponible, et là en fait il se pose pas de questions, il se met sur son pied gauche, il est bien orienté, il est bien équilibré, mais ses épaules vers l'avant, la prise d'information aussi, et puis le gardien qui est un petit peu masqué. Je pense qu'il était mal positionné, là on le voit un petit peu trop proche de son premier poteau, mais après trop dur hein, pour un gardien, pour Basile, pour toucher ce ballon. La prise de balle, la prise d'info, elle est parfaite, et il savait très bien, après il est un petit peu contré peut-être par Almari, Mais vraiment, à partir du moment où on met les intentions, où on met les ingrédients, où on veut récupérer le ballon vers l'avant le plus rapidement possible, on fait la différence à chaque fois.
1: Bruno Salomon, excuse-moi Nico, juste sur les réseaux sociaux et sur le chat de la chaîne YouTube ici, est-ce que ça réagit au bout de Kylian ?
3: Effectivement, ça réagit sur la chaîne. N'hésitez pas, vous venez vous abonner, vous venez réagir sur cette soirée. Le Kicks Kiki Mbappé est en forme, nous dit Claude. Maxence nous dit et Baum après sur les réseaux. Le Kix est en mission, ça c'est Abligno qui nous annonce ça. De toute façon, c'est clair, il a un lièvre devant qui s'appelle Messi, il va aller le chercher. Ça c'est autre chose, mais ça c'est une réflexion perso. Mbappé, quand il entend la Marseillaise, il est injouable. Ça c'est Valoupe qui dit ça, etc., etc. Gloire au Dieu Kiki, c'est en tout cas ce qui est en train de déferler sur les réseaux sociaux.
1: Nicolas Perron est à Philadelphie.
0: Avec l'équipe de France qui est déjà repartie à l'attaque, hein. Vraiment ils ont l'intention d'aller plier ce match rapidement, les Bleus. En tout cas ils profitent du début de match très très compliqué de l'Irak là, qui a du mal vraiment à se dégager. Encore là à l'image de ce dégagement qui est récupéré vraiment aux 20 mètres par Manu Koné, qui joue quasiment comme un Michael Olise, tellement les ballons sont facilement récupérés par l'équipe de France. Ils ont envie d'aller mettre le deuxième très très rapidement, les Bleus. Je suis complètement d'accord moi avec toi Bruno, je pense que Kylian Mbappé, il n'a qu'une envie, c'est d'aller chercher Léo Messi. Et moi je vous l'annonce, hein, le triplé ce soir de Kylian Mbappé, parce que franchement il nous a dit tout le contraire hier lors d'une conférence de presse. Il nous a fait une conférence de presse, mais alors masterclass encore Kylian Mbappé, il a été incroyable, il a déminé tous les sujets, il a été intéressant sur tout. C'est vraiment un exercice dans lequel il excelle, et forcément il nous a fait des réponses à la Kylian Mbappé, certes, mais en nous disant que pour lui c'était pas très important d'aller chercher ce record de but en Coupe du Monde. Évidemment que si, que ça l'est, évidemment qu'il a toutes les statistiques qui défilent dans sa tête, et évidemment qu'il était au courant avant ce coup d'envoi que Léo Messi avait mis son quatrième but en deux matchs, et qu'il avait délogé Miroslav Klose de ce classement des buteurs. Et évidemment qu'on va avoir là entre les deux l'une des histoires de cette Coupe du Monde. En tout cas ça fait quand même 3 buts en deux matchs pour Kylian Mbappé, qui, on l'a dit, hein, fait sa 100e sélection ce soir. C'est quand même hallucinant, il a 27 ans seulement Kylian Mbappé. On sait que c'est devenu le patron de cette équipe de France déjà depuis belle lurette, puisque c'est sa 3e Coupe du Monde. Mais juste un chiffre, alors on va quand même regarder le débordement de Michael Olise avant de vous le donner. Le centre de Michael Olise, ça donnera rien. Juste un chiffre, si la France va en quart de finale, Kylian Mbappé à 27 ans, il aura plus de sélections que Didier Deschamps en tant que joueur. Voilà, c'est quand même hallucinant. Wow. De se rendre compte du poids qui est en train de prendre, évidemment, Kylian Mbappé dans cette équipe de France.
1: Et hier en conf, il disait qu'il avait joué sa première Coupe du Monde au poste d'ailier droit, la deuxième au poste d'ailier gauche et la troisième au poste de numéro 9. Il a mis son but au poste d'ailier droit, hein, Charlotte, ce soir.
2: Oui, parce qu'il a vu qu'il y avait beaucoup d'espace et qu'il était très très libre, parce que les autres joueurs autour de lui lui ont fait un gros gros travail. Et puis je sais pas, là j'ai l'impression qu'il s'est dit bon allez, là c'est ma Coupe du Monde, c'est la mienne, et c'est avec l'équipe de France que c'est ma compétition.
3: Il n'a pas le choix.
2: Il
3: doit le rattraper pour sa saison.
2: Il a tellement été critiqué là ces dernières semaines.
3: À juste titre, il a voulu la lumière.
2: Et il le montre sur le terrain, clairement.
3: Tout à fait.
1: Nicolas Perronnet, ce sont les Irakiens qui ont le ballon.
0: Ouais, et c'est plutôt rare. Donc on va voir ce qu'ils en font. Ils sont dans leur moitié de terrain avec une Ola à la 18e minute de jeu qui est en train de se déployer dans cet immense stade de Philadelphie. 68 000 places, totalement remplies évidemment, pour aller voir l'équipe de France face à l'Irak. Elle est belle cette transversale là-bas pour Bradley Barcola. Elle est magnifique, Bradley Barcola dans la surface de réparation, qui se met sur son pied droit, la frappe peut-être, non, il repart sur son pied gauche, il va s'enfermer, c'est un petit peu compliqué. Que va-t-il nous inventer? Le centre de Bradley Barcola, il laisse passer Kylian Mbappé. Il avait peut-être mieux à faire, parce que derrière lui il y avait Ousmane Dembélé. Ils se sont peut-être pas tout à fait compris là, les deux hommes. Mais Bradley Barcola qui nous a fait un petit peu son petit festival, il s'est allé s'enfermer, c'est dommage. Peut-être qu'il avait mieux à faire lui aussi en première intention, mais alors la transversale pour aller le toucher là, Bradley Barcola, elle était super belle de la part des Bleus. Ça en revanche est trop profond, et ça va permettre à l'Irak encore une fois de se dégager. Effectivement les Irakiens avaient le ballon, mais ils n'en ont pas fait grand chose. Ils n'existent absolument pas dans cette partie, ça doit être un cauchemar pour eux.
2: Non, parce qu'ils sont surtout entre deux. Qu'est-ce qu'on fait? Est-ce qu'on presse un petit peu plus haut? Mais du coup ça donne là l'opportunité à Upamecano ou Saliba de mettre des longs ballons vers Barcola ou Kylian Mbappé sur le côté gauche, ou est-ce qu'on est en bloc médian bas, mais du coup on va falloir exister parce que là on perd 1-0. Donc là ils sont vraiment dans l'entre-deux, ils se font des petites passes là à 10 mètres, ils avancent pas du tout les Irakiens.
1: Et on vient de voir Ousmane Dembélé presser le gardien comme il a l'habitude désormais de le faire avec le Paris Saint-Germain, Nicolas.
0: Ouais, l'ouverture, ouais, Michael Olise est là, plein axe, mais la passe vers Kylian Mbappé qui était mal assurée, c'est pas la meilleure idée qu'il ait eue là pour le coup, Michael Olise, parce que celle-ci était un petit peu trop lisible, mais il y a quelqu'un qui fait un gros match aussi, je sais pas si vous serez d'accord, en tout cas un bon début de match, c'est Manu Koné. Il récupère, alors il ratisse un nombre de ballons au milieu de terrain, il se projette hyper vite derrière, il trouve la solution très rapidement, et Barcola aussi, la vitesse de Barcola sur son côté gauche là-bas encore, limite de la ligne de sortie de but, comme on le connaît, hein, Bradley Barcola, quand il lance son ballon loin devant lui là, qui fait la différence avec le coup de rein, avec la vitesse. Cette fois-ci, bah, il avait mis dans le vent encore son défenseur direct, mais derrière le centre était pas très bien assuré. Le centre, celui-ci, est mieux assuré. C'est dégagé par le gardien de l'Irak, récupéré par Manu Koné, encore lui derrière, et Ousmane Dembélé cette fois-ci sur le côté droit qui va le perdre. Ce ballon, attention à la transition irakienne. C'est bien couvert ça par Upamecano, pas de souci. Qui est venu donner un petit coup de main à Jules Koundé s'il en était besoin pour récupérer ce ballon devant la tentative irakienne d'aller toucher Ibrahim Bayesh sur le côté gauche de l'attaque irakienne. On est de retour dans la moitié de terrain de l'Irak avec Bradley Barcola, Adrien Rabiot. Bradley Barcola encore qui n'est pas en situation de hors-jeu, qui va se mettre sur son pied droit, le centre de Bradley Barcola, il y avait Michael Olise, c'est tout dans la surface de réparation, dégagement en catastrophe encore de la défense irakienne. Récupération Adrien, Michael Olise, Adrien Rabiot plutôt, avec Saliba désormais sur son côté droit. Tous les joueurs sont dans les 40 derniers mètres dans l'attaque, le secteur de l'attaque de l'équipe de France. Un petit peu de champ là peut-être pour Ousmane Dembélé. Non, il va choisir le centre, pied gauche. Et Kylian Mbappé là qui va peut-être en rajouter un petit peu sur son contact. Il était un petit peu balancé. Oui, Kylian Mbappé, mais alors avec les premières... Enfin, en tout cas, à première vue, disons, il a fait tellement de mouvements avec les bras que je me dis qu'il en a peut-être rajouté un petit peu. Kylian Mbappé, deuxième poteau.
2: Barcola, il faut qu'il tente, hein. Il faut qu'il tente un peu plus, il rentre dans la surface, il fait la différence, on n'arrive pas à le prendre. Moi je pense qu'il faut qu'il tente, là. Il essaie de trouver un partenaire, mais il a la qualité de frappe, hein, Bradley Barcola, il a l'opportunité.
1: Il faut dire qu'il y a beaucoup de, quand même, d'attaques qui passent par le côté droit de l'équipe de France pour l'instant. Hein.
2: Oui, par Ousmane, il colle bien la ligne aussi, c'est intéressant. Et là, on a un peu mieux coordonné avec Jules Koundé, parce qu'on se souvient contre le Sénégal, c'était un peu plus compliqué de trouver des automatismes avec Michael Olise.
1: C'est l'heure de la pause fraîcheur. Vous écoutez ici, on est en train de commenter ensemble le deuxième match de poule de la Coupe du Monde entre la France et l'Irak, 1-0 pour les Bleus.
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1: Avec Charlotte Lorgeret, ancienne joueuse et consultante ici pour cette Coupe du Monde. Bruno Salomon qui lit vos messages sur les réseaux sociaux. Nicolas Perronnet qui nous fait vivre ce match depuis le stade à Philadelphie. Ce 1-0 entre la France et l'Irak. D'abord, je vais me tourner vers toi, Charlotte. Globalement, ce premier carton du match, puisque désormais il faut parler de carton, comment tu l'analyses, ce premier carton des Bleus? On est très très loin de ce qu'ils avaient proposé en première mi-temps contre le Sénégal.
2: Il y avait zéro intention, hein, dans cette première période contre le Sénégal. Vraiment ronronnant, on savait pas trop ce qu'il voulait faire.
1: Tremblotant même,
2: ouais,
1: peut-être.
2: Oui, bah, techniquement c'était déjà pas bon, mais on a l'impression que en fait ils se sont dit bon bah comme on a des individualités de dingue, on va faire la différence. Mais là je vois vraiment tout le monde de A à Z, que ça part de Mac Maignan à Kylian Mbappé devant, ils sont tous concernés, concentrés, et il y a cette efficacité très rapidement trouvée par Kylian Mbappé, donc ça fait la différence.
1: Quelles sont les réactions sur les réseaux sociaux, Bruno Salomon?
3: Alors déjà on va attaquer avec notre chaîne YouTube sur ICI. Ici vous êtes de plus en plus nombreux à nous rejoindre et à commenter cette rencontre. On a par exemple Joe XFR qui nous dit bien le bonsoir. Voilà, c'est toujours sympathique de se présenter.
1: En vrai, il dit que bonsoir,
3: oui, mais
1: bon,
3: voilà, moi je rajoute bien le bonsoir.
1: Il enjolive.
3: Mais oui, mais c'est... bonsoir, ça fait un peu sec.
2: Ah ben, on est d'accord.
3: Vois, donc bien le bonsoir, c'est voilà, c'est une espèce de formule qu'on essaie de mettre un peu en place. Il y a aussi Nadège qui nous dit bonsoir. Juste, est-ce qu'on va avoir que les commentateurs en vidéo ou est-ce qu'on va avoir les images? Ben non, c'est ça aussi les matchs sur YouTube, c'est de vivre la rencontre avec Nicolas au stade et avec nous aussi en studio qui sont en train de.
1: Ce qui vous empêche pas d'avoir les images sur M6. Hein. En fait, ce que font les supporters, c'est qu'ils mettent les images de la télé et ils écoutent sur notre radio sur ICI et en pouvant commenter et en pouvant interagir avec nous en direct. Et
3: Claude qui est l'animateur de la soirée pour l'instant
1: c'est
3: sur
1: clair.
3: Notre chat.
1: Claude, il est
3: à fond, il est à fond, il veut un triplé de Kylian Mbappé. Il veut en fait faire taire Nicolas parce que tout à l'heure il a dit qu'il est peut-être pas faire de passes décisives. Bah si, Kylian va aussi faire des passes décisives selon Claude. Ça c'est pour les messages et puis sur les réseaux sociaux, il y en a un qui est mis en avant. C'est Dayot Upamecano sur ses relances. Gros travail. Alors j'aime beaucoup le nom du gars, c'est Jean Bombeur qui nous dit les relances de ce mec sont quand même incroyables. Le défenseur le plus complet d'Europe. Ça c'est pour la petite réflexion. On a aussi avec les supporters. Alors il y en a qui, il y a Bobo par exemple qui dit que pour l'instant Barcola est un peu un agneau dans tout ça, que c'est un peu trop tendre pour cette équipe de France. Et Dembélé aussi ramasse un peu quelques grêlons par exemple avec Haaland. Alors non, ce n'est pas le joueur norvégien puisque la Norvège joue à 2h du matin face au Sénégal, mais mon Dieu que Dembélé c'est faible ce soir.
1: Ouh là là.
3: Dembélé qui est il est attendu sur ce genre de match et pour l'instant ça passe pas.
1: Nicolas Perronnet, il y a eu du changement, le jeu a repris, il y a eu du changement du côté de l'Irak.
6: Oui, effectivement, avec la sortie d'Aymen Hussein, le capitaine, c'est sans doute un problème, j'imagine, musculaire, physique, enfin,
1: ouais,
6: je sais pas quoi.
1: Il grimaçait en sortant.
6: Mais voilà, je vois pas comment l'équipe d'Irak pourrait faire sortir dans ces conditions-là.
1: Non, le capitaine,
6: son meilleur
1: buteur,
6: joueur et capitaine, ouais. Effectivement. Et le joueur dont on parlait tout à l'heure, hein, qui a débuté sur le banc, qui d'habitude est son partenaire dans le duo d'attaque de la sélection irakienne, c'est Ali Alamadi, joueur de Détroit anglaise du côté de Luton Town qui est entré sur la pelouse. Ça n'a pas arrangé franchement les affaires irakiennes qui sont en train de prendre l'eau vraiment cette sélection et qui en plus perd son meilleur joueur. Le voilà justement Alamadi dans la surface de réparation et ils vont peut-être me faire mentir parce qu'ils vont peut-être se créer leur première situation les Irakiens avec le centre, deuxième poteau et la tête irakienne, ouais, elle a été trouvée et il y aura un corner à suivre pour l'équipe d'Irak. C'est justement Ali Alamadi, dès son entrée sur la pelouse, là, qui était à la réception de ce corner de la gauche vers la droite. Ah non, bah non, finalement, il n'y aura pas de corner. Ça a été corrigé par l'arbitre central. C'est Mike Maignan qui va pouvoir dégager son camp. Je voulais juste vous dire que la pause fraîcheur, pour une fois, elle avait bien porté son nom parce qu'effectivement il fait chaud. On a vu tous les joueurs vraiment s'hydrater. Il fait chaud et en plus il fait lourd. Vous savez, cette fameuse chaleur d'orage là qui est vraiment assez insupportable. Et la deuxième chose, c'est que ça, on va en reparler pendant la Coupe du Monde. Les pauses fraîcheurs, elles commencent à être, mais alors sifflées, huées dans tous les stades. Et pour que ça s'entende pas, en fait, la FIFA met la sono à fond. Voilà. Dès qu'on voit
1: On connaît le truc. Hein,
6: oui, on connaît l'astuce. Mais alors moi, j'ai fait Toronto, j'ai fait New York et là du coup Philadelphie et dans tous les stades on sent que c'est un mouvement qui est en train de monter. À chaque pause fraîcheur, vous avez le stade qui siffle. Voilà, et c'était le cas encore pour celle-ci.
3: On est avec eux.
1: Oh, exactement, j'allais dire je masse aussi. Je sais pas si Charlotte t'es fan des pauses fraîcheurs ou pas.
2: Quand on parle des joueurs, oui, quand on aime bien avoir ces pauses fraîcheurs. Donc après, c'est vrai que s'il fait 12 degrés, ça sert à rien les pauses fraîcheurs. Donc je peux comprendre la polémique, mais après, peut avoir un remaniement tactique, peut avoir un joueur à un moment donné, il a besoin de plus de récupération. On se dit quelques mots. En fait, c'est important aussi pour les joueurs de se réunir. Après, c'est vrai que pour le spectacle, ça casse un peu le rythme, mais pour les joueurs, des fois, ça peut être très important.
1: Ouais.
6: Mais il était très bon là-dessus, Kylian Mbappé, en conférence de presse. Hein.
1: Ouais.
6: Il était très bon. Ah ouais. Il nous a dit moi j'ai pas forcément d'avis. Enfin, ça voulait dire qu'il en avait quand même un. Mais il a dit moi si à la 25e je suis carbo, qu'on est mené, qu'il y a rien qui va, je suis bien content d'avoir une petite pause quoi. Et c'est vrai. Donc nous on n'aime pas, mais les joueurs, eux, voilà,
1: ça dépend de leur situation.
6: Ils n'ont pas le choix. Ils n'ont pas le choix, mais ils ont ce regard-là, je pense,
1: si
6: aussi.
1: Si tu prends le bouillon, ça fait du bien, la pause fraîcheur. En tout cas, on embrasse Gauthier qui est dans l'avion pour Dublin et qui nous écoute depuis l'avion.
3: Oui.
1: Donc ça, c'est trop cool.
3: Et ils sont nombreux aussi, puisqu'on a aussi Anne-Marc qui nous dit bonsoir à toute l'équipe. Là, c'est bon, je l'ai bien lu.
1: Ah, tu l'as lu.
3: Là, c'est en entier. Nickel, j'ai pas rajouté rien.
1: Il y a Mouyoulou qui nous dit on va gagner 5-0
3: aussi.
1: Très
3: bien.
1: Ah, c'est pareil, on l'a lu tel quel. Nicolas Perronnet.
6: Attention avec les Irakiens là, qui ont tenté de réagir un petit peu côté droit et de mettre des ballons dans la surface de réparation. Ça a passé par des centres et cette fois-ci il y aura bien corner confirmé pour l'équipe d'Irak sur ce centre contré par Luke Hadding, donc qui s'est passé là-bas de l'autre côté du terrain sur le côté droit de l'attaque irakienne.
1: On les laisse approcher de notre surface là, Charles.
2: Parce qu'on plus, ouais. Attention de ne pas être coupé en deux. Là on utilise le jeu en profondeur, donc il ne faut pas que la défense recule absolument et que les attaquants soient en pressing. Mais s'ils font un mauvais pressing, il faut qu'ils reviennent avec le bloc. Donc attention.
3: Je peux me permettre, venez regarder la chaîne YouTube, venez sur ICI, parce que Charlotte, en fait, vous fait la démarche en nous disant avec les bras. Elle dit voilà, elle fait la tactique à droite.
1: Et
3: Bruno, à
1: gauche. Il a voulu faire comme Charlotte, il a fait tomber sa bouteille d'eau sur son iPhone.
3: Pour ça, du coup, je suis vachement content.
2: Nicolas, j'ai un téléphone à vendre.
3: Je sais, tu me l'as déjà proposé.
1: Nicolas.
6: Allez, le corner, là, c'est Alamari qui va s'en charger de la droite vers la gauche. La discute entre l'arbitre et défenseur et Kylian Mbappé qui est également venu aux informations. Il va être tiré pied gauche, rentrant ce corner. Première situation dangereuse pour l'Irak. Deuxième poteau, c'est mal tiré. Heureusement, c'est trop long et ça va pas être sauvé. Si, ça a été sauvé, dans une première fois en tout cas, par l'Irak. Et derrière, eh ben, c'est Jules Koundé qui est allé sécuriser ce ballon dans son duel face à Ibrahim Bayesh. Et Michael et Jules Koundé va se charger également de la touche proche de son poteau de corner, donc de l'autre côté.
1: C'était Manu Koné qui avait sécurisé le ballon.
6: C'est Manu Koné, ouais, ouais. D'accord, oui, c'est ça. Et Manu Koné et Jules Koundé.
1: Parce qu'il y a un seul Jules Koundé sur le terrain, normalement. Normalement.
6: Ben alors, c'est comme à New York, on est hyper loin
1: cette pelouse. Avec ces stades.
6: Ils sont bien ces stades, mais voilà. Ils
1: auraient trop grands.
6: Ouais, voilà, c'est
1: tout simplement.
6: Pourtant, en capacité, c'est pas non plus. Enfin, c'est 68 000, quoi. Mais en fait, ils sont tellement évasés, il y a tellement d'espace qui sont faits aussi pour que tout le monde puisse bien consommer comme il faut, avec des stands pour acheter de la nourriture. Vous imaginez bien un petit peu de partout et puis pour pouvoir voir le match quand même. Donc, c'est vrai qu'ils sont immenses, mais en capacité, c'est pas non plus complètement dingue. Allez, les Bleus, là, sont à proximité de la surface de réparation. Il y a Akien avec Ousmane Dembélé qui est passé côté gauche, là, pour aller se. Avec Kylian Mbappé, ou à tenter de porter le danger à nouveau. Kylian Mbappé qui a encore accéléré, qui s'est cette fois-ci mis le ballon sur son pied droit. Il y a une bonne sortie irakienne pour empêcher le capitaine des Bleus d'aller inquiéter à nouveau le gardien de la sélection
1: irakienne. Mais c'est pas grave parce qu'il y a Manu Koné derrière et il récupère le ballon, comme d'hab.
6: Ouais, il ratisse, mais alors un truc de malade quand même. Manu Koné là, dans ce début de partie, bon, faut dire qu'il n'a pas forcément des. Voilà, il peut le faire, quoi. C'est quand même, on a quand même un niveau, on va dire, du côté de l'Irak, on s'y attendait, mais qui est quand même, du point de vue technique, en tout cas, de la conservation de ballon, c'est là qu'on voit quand même peut-être le chemin qui reste à parcourir face à des top joueurs qui composent l'équipe de France. Il y a plein de qualités dans cette équipe d'Irak, mais alors la conservation du ballon sous pression, et quand c'est Manu Koné qui vous met la pression, c'est quand même un petit peu compliqué. Allez, Barcola. Manu Koné encore, qui a un petit peu de chance, on va pouvoir frapper Manu Koné, non, il se met sur son pied droit pour aller chercher Michael Olysée en première intention. Michael Olysée en une touche pour Kylian Mbappé, ça passera pas pour cette fois. Le centre va venir de la gauche là-bas, Luke Hadding, la tête irakienne, premier poteau, la tête irakienne, deuxième poteau, et cette fois c'est bien joué, ça a bien senti avec du sang-froid du côté de l'Irak pour mettre ce ballon dans les gants de leur gardien qui va pouvoir dégager. Et ils sont très très hauts là les Bleus. On a Michael Olysée, on a Ousmane Dembélé qui sont en train de parler là justement à Manu Koné. Ils sont en train d'organiser le pressing là, les trois, même les quatre avec Kylian Mbappé. Et c'est Ousmane Dembélé qui est en train de donner un peu comme un défenseur en fait, un peu comme un défenseur central qui parfois parle forcément à ses coéquipiers avec la main, gère l'alignement. Bah là il gérait le pressing, Ousmane Dembélé, un peu comme on a l'habitude de le voir avec le Paris Saint-Germain, pour vraiment aller mettre la pression sur le dégagement irakien qui se fait à chaque fois de manière assez courte. Ils n'allongent pas en fait, ils n'allongent pas Ahmed Basil. Ah bah là cette fois il va me faire mentir parce que justement le pressing est tellement haut qu'il va aller tenter de chercher plutôt son attaquant tout à là-bas. Et encore Manu Koné, ouais, quel boulot il a là-bas pour récupérer ce ballon et trouver derrière lui Adrien Rabiot.
1: Et alors que
6: dans la moitié de terrain.
1: On a vu plusieurs tentatives de faire jouer Bradley Barcola dans la profondeur là, ces dernières minutes, Charlotte.
2: Oui, parce que là, on est en train de voir, ils sont en train d'identifier. Hein. Nico le disait, Ousmane Dembélé fait des gestes avec les bras parce qu'en fait, ils voient que leur adversaire, ils n'arrivent plus à respirer. Et que techniquement, tactiquement, c'est très compliqué. Donc, continuer. Là, ils savent qu'ils sont sur un temps fort. Il ne faut absolument pas relâcher la pression.
1: Là, c'est vraiment l'eau infestée de requins pour les Irakiens. Ils ont des bleus partout qui n'arrêtent pas de permuter dans tous les sens. Et Nico, si on essaye de suivre les attaquants, c'est vraiment à gauche, à droite, dans l'axe, partout, derrière, devant. C'est fabuleux, quoi.
6: Ouais. Ousmane Dembélé, on l'a vu tout à l'heure côté gauche. Ouais. On voit du Michael
1: Mbappé, Olise. Il n'y a que Barcola qui ne bouge pas de son côté gauche.
6: Il est assez libre, Ousmane Dembélé, mais en fait, il était, même quand il était sur un rôle qui se rapprochait d'un rôle de numéro 10, il a toujours été très libre aussi, Ousmane Dembélé. Donc c'est vrai que là, il a débuté ce match côté droit. Mais de toute façon, Didier Deschamps, il le répète, et c'est pas le seul, tous les entraîneurs le disent, oui, l'animation, quoi, les postes maintenant, désormais. Ouais. Et pour le coup, Ousmane Dembélé du côté du Paris Saint-Germain, il sait quand même avec Lucien Riquet ce que ça veut dire. Ils savent faire en fait. Et ça aussi, c'est quand même un atout du côté quand même dans la manche de l'équipe de France, d'avoir des joueurs qui peuvent quand même comme ça dézoner, aller mettre le bazar, passer à droite, à gauche, faire donner le tournis vraiment aux adversaires quand ils le font en club et quand vous avez quand même une grande partie de l'attaque et du pouvoir offensif des Bleus qui est aussi celui du Paris Saint-Germain, forcément ça aide à trouver des connexions et des schémas, et puis aussi ça aide aussi à oser peut-être ce que feraient peut-être pas des joueurs qui se connaissent moins, même avec un sélectionneur comme Didier Deschamps. Donc c'est vrai qu'ils sont complètement perdus, les Irakiens. Ils n'arrivent pas à sortir de leurs 30 mètres. Nous, on est quand même un peu moins dangereux que dans les 20 premières minutes, je trouve. Mais voilà, il faudra aller mettre le deuxième, évidemment, avant la mi-temps, parce que la domination, elle est quand même outrageuse de la part de l'équipe de France. On le rappelle, 1-0 pour les Bleus depuis la 14e minute de jeu. Le but de Kylian Mbappé, la frappe puissante, pied gauche à l'entrée de la surface de réparation. Et voici la pluie, les amis, qui d'un coup est en train...
1: La pluie, ça va, le problème, c'est les éclairs.
6: Ouais, et ben ça a été célébré comme un but. Et là, on voit tout le monde se lever à mettre les ponchos, et même certains à aller partir là, du côté du public, dans les coursives, pour se mettre à l'abri, parce que le problème de ce stade, c'est qu'il est ouvert, quoi. Alors nous, on est franchement privilégiés. Je disais tout à l'heure qu'on était super haut, mais alors franchement, je préfère être super haut et être à l'abri du mini toit là qu'il y a juste au-dessus de nous et qui protège une toute petite partie des tribunes latérales que un peu plus bas, et comme 90% des spectateurs, être là sous le déluge, parce que alors c'est venu d'un coup. Mais alors, d'un coup, comme si vous preniez un seau et que vous le versiez sur la tête. Il n'y a pas eu de signe annonçateur, de petites gouttes de pluie. Et là, tout le monde est en train de mettre ses ponchos.
1: Les images sont assez sympas. On voit
2: Mais c'est dingue les gens partent comme ça. Tout,
7: ça brasse dans tous les sens.
1: Ouais. Il y a eu une réaction vraiment unanime.
6: Parce qu'en fait, c'est pas des gouttes de pluie, en fait, c'est des très grosses gouttes de pluie. Attention, avec Michael Lizier dans la surface de réparation qui a failli être trouvé par Bradley Barcola, qui cette fois-ci a fait le boulot plein axe. Mais c'est vrai qu'on voit les tribunes changer de couleur, parce qu'en fait, tous les gens mettent leur poncho. Il y en a des blancs, il y en a des jaunes. C'est toujours très, très, très mode, hein, les ponchos, ça va très bien. Mais là, c'est un
1: peu.
7: Le point mode de Nicolas
6: Perrault se transforme.
2: C'est toujours à la mode.
6: Non, mais c'est voilà. Et c'est vrai qu'il y a des gens qui sont en train de se mettre à l'abri tout simplement dans les coursives. Mais c'est rare, hein, des stades qui sont sans toit du tout et sans protection du tout. Là, c'est pas qu'on n'a pas mis le toit, il y a juste pas de toit rétractable. Alors, c'est aussi dans la culture américaine de la NFL, parce que vous savez, ici le foot américain, c'est un sport de saison, c'est un sport en fait d'hiver, et on revendique ça d'aller jouer quand il fait froid, quand les pelouses sont gelées, quand c'est compliqué. Voilà, ça va avec la culture du sport US, ça va aussi avec la culture des États-Unis, qui est habitué à faire avec le climat. On parlait tout à l'heure de l'alerte météo et de ce pays qui est habitué aux inondations, des tornades, etc. La météo quand même assez violente, avec des phénomènes météo assez virulents, c'est quelque chose qui fait partie du quotidien des Américains. Et puis il y a aussi ici dans le nord des États-Unis, pour les équipes de NFL, des choix clairement tactiques qui sont faits, parce parce que eh ben, sur des pelouses où il fait moins 12 à Buffalo ou ici à Philadelphie ou à Chicago, quand on joue au football américain et qu'on accueille Miami et des équipes du Sud, eh ben, c'est un avantage certain de jouer dans ces conditions. Donc voilà, tout ça mélangé avec évidemment des mesures économiques aussi, parce que ça coûte très cher de faire des toits rétractables, on le sait, dans ce genre de stade, et eh ben, font que ces stades de foot américain sont comme ça ouverts aux quatre vents et soumis à la pluie. Le public, en tout cas, on subit les conséquences avec cette averse qui est en train de tomber. Kylian Mbappé, milieu de terrain, le but extraordinaire peut-être, non, c'est au-dessus. Ouais, il a pris sa chance en première intention. Kylian Mbappé, limite du rond central, qui a vu le gardien avancer. Ouais, ça passe assez largement au-dessus, mais alors franchement, le coup d'œil, eh ben, il était parfait de la part de Kylian Mbappé. Si celui-là, il rentre, évidemment qu'il fait le tour de la planète, mais ça passe au-dessus. À la 40e minute de jeu, Kylian Mbappé qui s'illustre à nouveau. C'est vrai que ça ronronne un petit peu et que là, bah, il a pris l'information. Mais vraiment, en première intention, il a pris ce ballon là, il a tenté le lob. Et la pluie redouble d'intensité ici à Philadelphie. 5 minutes avant la pause, les Bleus sont toujours devant. 1-0, l'ouverture du score du capitaine pour sa 100e sélection en bleu, Kylian Mbappé, d'une frappe sèche au quart d'heure de jeu.
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1: Ah, on a eu du mal à le placer, ce jingle, Nicolas Perronnet. Ça faisait 5 minutes que j'avais le bras en l'air. Nicolas Perronnet sous la flotte à Philadelphie pour vous.

0: Le triplé de Kylian, on en est encore loin, il en manque encore deux pour avoir le triplé. On nous écoute aussi, ça c'est Chris Tapin qui nous écoute de Nairobi, où il est minuit 40, France. Il y a Choco Mbana qui nous dit, moi il faut leur mettre une manita à ces Irakiens, pour l'instant c'est pas parti là-dessus. Et puis il y a Alexandre qui dit, je rigole, donc il a l'air de passer un bon moment avec nous. Voilà pour les messages, n'hésitez pas à vous abonner sur notre chaîne YouTube ici ICI, rejoignez-nous et puis likez ce live et partagez ce live, bien sûr dites à vos amis qu'on est ici pour cette soirée.
1: Nicolas Perronnet à Philadelphie, les Irakiens le ballon.
2: Oui, et enfin,
1: pas pour longtemps.
2: Pas mal, hein, franchement.
0: C'est un beau rideau de pluie.
1: Ils sont,
0: hein.
1: Ils sont vraiment trempés, les joueurs. Là.
2: Ah
1: et Didier Deschamps aussi.
0: Est-ce qu'on peut savoir les commentateurs aussi? Comment ça va, Nico?
2: Non, mais nous, ça va. Parce que je te dis, on est sous cette espèce de mini-toit. Parce qu'on dit qu'il n'y a pas de toit. Mais pour nous, il y a quand même. Allez, il s'avance sur quoi? Peut-être sur une quinzaine de mètres. Voilà, donc on est. La tribune de presse, nous on est à l'abri et franchement on fait partie des privilégiés comme ceux qui sont à notre hauteur, mais c'est une toute petite partie du stade en fait. Tout le stade sinon il se trempe, mais alors totalement, et tu parles de rideau de pluie, c'est le cas parce que là les gouttes qui tombent, ben laisse tomber, c'est des gouttes à l'américaine. Il pleut incroyable. C'est ça, c'est des gouttes, c'est de la pluie transgénique là qui est en train de tomber. Et en plus on voit vraiment la pluie tomber avec les projecteurs là de manière un petit peu n'importe quoi, qui est totalement balayée par le vent. On rappelle que voilà, s'il pleuve, à la limite c'est pas très grave, c'est très gênant malheureusement pour les spectateurs et puis pour les joueurs, mais bon ça ils sont habitués. Mais il faut surtout pas qu'il y ait de tonnerre ou d'éclairs dans cet orage là qui est en train de nous passer au-dessus de la tête, parce que sinon c'est interruption du match et là on n'est pas bien les amis. On va déjà essayer d'atteindre la mi-temps sans que ce soit le cas. Il reste 2 minutes à jouer, les bleus sont devant et on va revenir au match parce que le pressing, eh ben, il est toujours en place de la part de l'équipe de France. Petite question Charlotte, j'imagine que tu en as vécu toi des rincés comme ça, quand on est sur un terrain et que d'une minute à l'autre les conditions changent totalement comme ça. Est-ce que on s'habitue, on s'habitue pas, on fait avec, est-ce qu'on reste dans son match? C'est compliqué, non?
3: Alors moi j'ai joué dans des équipes où c'était que des bleds, où il pleuvait.
1: Alors,
3: tout le temps.
1: Alors attends, Saint-Etienne, Guingamp, Metz, Nantes, Lens. Heureusement que t'as joué à Toulouse, hein.
3: J'ai vu très peu la lumière pendant 15 ans, Pia. Non, c'est compliqué les 5 premières minutes parce qu'en fait les prises de balles sont pas les mêmes, même la prise d'info dans le sens où en fait tout va plus vite avec la pluie qui fuse pas mal, donc non, c'est chiant les premières minutes, mais après ça va, on s'adapte. Mais par contre quand il y a la pluie, il y a beaucoup plus de duels parce qu'il y a beaucoup plus d'approximations techniques, donc là attention aussi de ne pas faire d'erreurs en tant que défenseur, parce qu'on a vu qu'il y avait pas mal de rouges dans cette Coupe du Monde.
2: Allez, la dernière minute du temps réglementaire, en tout cas on va surveiller le temps additionnel. Il y a du pancho aussi du côté des bandes touches, hein, très clairement.
1: Manu Koné a l'air de s'être fait mal sur un duel avec un joueur irakien.
2: Ouais, c'est relevé, mais il botte un peu, ouais. Il va se replacer, je pense que ça va aller pour Manu Koné, mais oui, il y a eu contact.
1: Peut-être au niveau du torse ou du ventre, avec un crampon peut-être.
2: Ouais, non, ça, je pense que ça va aller. Effectivement, c'est un contact et c'est un coup franc en tout cas à venir pour l'Irak. Allez, on est à quoi? Une bonne trentaine de mètres. Début de Mike Maignan. Et ça va mis au point de pénalty. Ça va plonger. Hein. Attention là-bas. Point de pénalty ou peut-être second poteau. On est bien concentré de la part de la ligne défensive de l'équipe de France. Ce sera deuxième poteau. Oui, il était bien tiré ce corner. Et il est bien dégagé par la défense de l'équipe de France en deux temps. Et ce ballon, il est mis loin devant là-bas. Et c'est Michael Olise tout seul qui va aller s'occuper du pressing, ouais, et qui se demande un petit peu pourquoi ses coéquipiers là tardent à le rejoindre. Voilà qui est fait, il y aura 3 minutes de temps additionnel dans cette première période. La pluie s'est un petit peu calmée, ça c'est une bonne nouvelle, hein, qu'elle se calme, oui, mais surtout qu'il n'y ait pas eu la fameuse alerte que tout le monde redoute ici. Ça veut dire qu'il pleut, mais que pour l'instant, l'orage en lui-même se tient quand même à distance de ce stade de Philadelphie. On rappelle la règle, dans les 13 km, s'il y a un éclair, on n'est pas bien, c'est match arrêté. Allez, les dernières minutes de cette première période, avec les Irakiens qui vont un petit peu mieux là. Franchement, depuis la pause fraîcheur, alors est-ce qu'il y a eu ces réajustements tactiques? Est-ce qu'on ose un petit peu plus? Mais c'est vrai qu'ils ne se montrent pas excessivement dangereux.
1: Les Bleus ont levé le pied aussi, non?
2: Un peu aussi, ouais.
3: Bah, je pense que surtout, ils ont pris le but. Les...

0: Irakiens, ils se sont dit, bon, bah, on n'a pas envie d'en prendre 5 en 10 minutes. Donc, ils étaient beaucoup regroupés. Donc, les Français ont mis beaucoup d'intensité en 5-10 minutes à très haute intensité. Donc, je pense que là, ils lèvent un petit peu le pied, mais faut être vigilant. Il faut mettre le deuxième but. Mais avant la mi-temps, ce serait bien. Mais bon, là, ça va être compliqué.
1: Allez, les Irakiens qui, justement, sont en possession du ballon. 1:30 à jouer avant la pause. Qui va permettre de sécher un petit peu tout le monde. Ouais, ça s'est bien joué. Faut être là. William Saliba, oui, non. Bah, ce sera non parce qu'il est récupéré ce ballon derrière par les Irakiens. Ouais, il commence à négocier un petit peu mieux les situations pas dans les zones de vérité, mais dans les 30-40 mètres. Il commence à se montrer un petit peu plus dangereux. Il n'est pas mis en danger. Hein. Il n'y a pas de souci pour l'instant. C'est bien stable, bien rigoureux du côté de la défense des Bleus. Mais voilà, quand même, on les laisse peut-être s'approcher un petit peu plus. Et comme on l'a vu tout à l'heure, ça peut donner des coups de pied arrêtés, ça peut donner des situations qu'on pourrait quand même s'éviter. Allez les Bleus pour remonter ce ballon. Manu Koné avec Ousmane Dembélé qui va aller chercher ce ballon très très bas là-bas, avec la liberté dont on parlait tout à l'heure, parce qu'il est allé chercher plein axe en redescendant loin dans sa propre moitié de terrain. Sur le côté droit où on retrouve désormais Kylian Mbappé, illustration de la permutation permanente du quatuor offensif avec Adrien Rabiot. Voilà, on laisse passer les dernières secondes. Je pense qu'on va essayer de mettre une dernière petite banderie du côté des Bleus avant la pause et tâcher de la défendre du côté irakien. Pas de solution encore là dans les pieds d'Ousmane Dembélé, mais le ballon est toujours bleu. La longue séquence de possession sous la pluie, toujours un peu moins soutenue mais toujours présente ici à Philadelphie. William Saliba, tous les joueurs sauf Mike Maignan sont dans la moitié de terrain irakienne. Et ben, on n'ira pas plus loin finalement. C'est la mi-temps sifflée ici. Alors on rentre au vestiaire, mais au pas de charge, en fronçant un peu les sourcils, en étant complètement rincé, non pas physiquement mais par la pluie qui s'est invitée dans la fin de cette première période. Bonne première période de la part des Bleus, même si elle a mieux commencé qu'elle ne s'est finie, parce que l'Irak, mine de rien, est allé montrer le bout de son nez. Et puis dans les 20 dernières minutes, on n'a pas montré grand chose. Mais alors le début de match, il a été parfait de la part de l'équipe de France et récompensé par cette ouverture du score à la 14e minute de jeu de la part du capitaine Kylian Mbappé. La frappe pied gauche qui permet de l'extérieur de la surface de réparation de donner l'avantage aux Bleus. 15e but en Coupe du Monde pour Kylian Mbappé, le 3e déjà ici du côté des États-Unis. Son 59e en équipe de France. C'est la pause ici à Philadelphie et les Bleus sont devant, tout va bien.
2: Merci beaucoup Nicolas Perronnet, pour toi aussi c'est la pause, tu peux aller te mettre à l'abri sous tes 15 mètres de toi. Et nous on reste avec Charlotte Lorgeret et avec Bruno Salomon pour vous accompagner pendant cette mi-temps. Vous êtes les bienvenus aussi au téléphone 0810 055 056. On serait très heureux de pouvoir discuter football avec vous évidemment, ou autre chose hein, si vous avez envie de parler d'autre chose, mais c'est vrai qu'on est plus foot, on va pas se mentir. Voilà, 0810 055 056.
3: On peut parler plus,
2: peut parler météo.
3: Sur les réseaux sociaux, il y a beaucoup de jalousie de la part des Français qui sont sous la chaleur de voir toute cette pluie. Ils aimeraient que ça vienne un tout petit peu du côté de la France. Voilà,
2: voilà. C'est vrai que ça fait envie, parce que on a clairement crevé de chaud et c'est loin d'être fini. C'est donc voilà, on a très très chaud en France. Vous êtes donc les bienvenus. 0810 055 056. Vous pouvez aussi rejoindre notre chat sur la chaîne YouTube ICI, ICI. C'est le nom de notre radio, hein, au cas où vous n'auriez pas encore compris. ICI, et on revient tout de suite ici avec Charlotte Lorgeret et Bruno Salomon.
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2: On était en train de chanter de la clarinette pour notre rédacteur en chef.
8: Elle nous inclut, mais c'est tu.
2: Qui est clarinettiste, voilà. Charlotte Lorgeret et Bruno Salomon sont avec moi. Vous êtes évidemment les bienvenus au 0810 055 056. On va commencer par toi, Charlotte. Globalement, l'équipe de France a été tourbillonnante en début de match, mais c'est un peu endormi sur ses lauriers sur le deuxième carton.
0: Ouais, mais quand même satisfaite. Hein. Faut pas oublier cette première période contre le Sénégal. Je pense qu'elle a trotté dans la tête pendant plusieurs jours avant ce match contre l'Irak. Donc l'intensité, techniquement aussi, c'était beaucoup plus juste. J'ai bien aimé aussi le fait que on savait pas vraiment si c'était Dembélé ou Olise qui était à gauche ou dans l'axe. Donc c'était intéressant, semer le doute en fait. C'était super intéressant. Barcola qui mangeait vraiment de sa cette ligne pour laisser travailler justement les autres joueurs et lui prendre cette profondeur. J'ai beaucoup aimé aussi cette première période de Kylian Mbappé, de à peu près tout le monde, même si c'est vrai que les Irakiens, au fur et à mesure, ils se sont dit bon, on essaye d'avoir un peu plus le ballon, un peu plus de maîtrise, et les Bleus forcément qui ont baissé un petit peu de rythme. Peut-être c'était tactiquement aussi pour se dire on n'a pas envie de jouer contre un bloc bas, ne pas avoir d'espace, donc laisser un peu le ballon aux adversaires pour ensuite jouer en transition. Ça peut être aussi une des armes en seconde période.
2: Voilà, il s'est passé beaucoup de choses, hein. Vous l'entendez dans ce que dit Charlotte. Tactiquement, ça a été un match aussi très intéressant à regarder du côté de l'équipe de France. Bruno Salomon.
3: Faut qu'on aille voir Nicolas tout de suite.
2: Ah, Nico, qu'est-ce qui se passe?
1: Ouais, on doit évacuer les amis. Ce qui devait arriver est arrivé. Message, effectivement. Tout le monde est en train de quitter le stade. Je vais vous le faire en français parce que c'est en anglais, mais il y a une sévère tempête qui est en approche. Voilà ce qu'on peut lire sur les écrans géants du stade. Et donc tout le monde est appelé à se mettre à l'abri, ça veut dire quitter les tribunes et aller se mettre dans les coursives. Donc ce qu'on va faire, on va le faire, hein, parce qu'évidemment ça nous concerne aussi. Et puis on va se reconnecter depuis les coursives, depuis l'intérieur du stade ou la salle de presse, et puis on suit cette situation. Mais en tout cas, il y a assez peu de chances qu'on reprenne dans 10 minutes maintenant, parce que c'est la pause ici qui a commencé depuis 5 minutes. Je pense qu'a priori on est parti pour une demi-heure d'interruption, mais au conditionnel, je vous confirme tout ça dès que je peux.
2: Merci beaucoup Nicolas Perronnet. Va te mettre à l'abri, c'est vraiment évidemment la priorité. Bien sûr, dès que tu peux revenir vers nous, on te reprend évidemment pour que tu nous expliques tout ce qui se passe. On voit les images, Bruno Salomon, du stade qui est en train de se vider, tous les ponchos qui sont en train de partir. Là, on est parti potentiellement jusqu'au bout de la nuit, Bruno.
3: C'est marrant. Hein, on a fait des réunions depuis ce matin. Ouais. On a commencé à dire ça pourrait, peut-être, on ne sait jamais.
2: Et on y est.
3: Effectivement, le message a été passé. Et ce qui est assez fou, c'est de voir ce stade de plus de 68 000 personnes qui s'est évacué en deux temps, trois mouvements. Vraiment, il ne reste plus grand monde, à part les journalistes qui sont en train de dégarper aussi. Mais effectivement, alerte météo du côté de Philadelphie. Les orages arrivent sur Philadelphie. Et c'est pas une bonne nouvelle pour cette rencontre.
2: Alors, on rappelle le protocole. Si le stade a été évacué, c'est sans doute qu'un éclair a été repéré à moins de 13 km de rayon autour du stade. Dans ce cas, il faut qu'il y ait un délai d'une demi-heure entre le dernier éclair et la reprise du match. Ça veut dire que tant qu'il y a des éclairs qui sont enregistrés sur cette zone, le match ne reprendra pas. Et quoi qu'il arrive, il faudra attendre ensuite encore une demi-heure avant la reprise du match. Donc autant vous dire que...
3: Les yeux de Pierre en train d'annoncer le règlement.
2: On n'est pas prêt. On n'est pas prêt de voir la deuxième mi-temps. Mais ce qui est trop bien, et ça c'est quand même quelque chose d'incroyable, c'est qu'on va quand même la vivre ensemble. Oui. C'est-à-dire que quoi qu'il arrive... même si mort doit s'en suivre, on va rester dans le studio.
3: Même si on doit terminer la boîte de bonbons.
2: On a une boîte de bonbec, on a des bouteilles d'eau, on a Charlotte Lorgeret, donc c'est pas grave, on va parler de foot toute la nuit.
3: On va mettre des disques.
2: C'est là que vous, les auditeurs, vous avez un rôle à jouer, parce que vous avez le choix, en gros, entre... De toute façon, on va continuer évidemment à discuter avec Charlotte et avec Bruno et à débriefer la première mi-temps. Il y a plein de choses à dire, bien sûr. Mais après, il y a un moment où potentiellement, on va se mettre à mettre des disques. Et si on met des disques, on ne le fera pas si vous nous appelez pour discuter avec nous. Donc, si vous préférez nous parler qu'on écoute des disques, vous nous appelez au 0810 055 056. Bruno, qu'est-ce que tu veux dire ?
3: Et on a reçu un message, justement, sur le 0810 055 056 de la part de Diego d'Italie, qui nous dit « Merci pour votre très belle émission ». Voilà, c'était...
2: Oh, merci Diego.
0: Merci. Voilà.
2: C'est quoi déjà la chanson, Diego ?
3: Libre dans sa tête.
2: Tu vois, il a des bons goûts.
3: France Gall et Johnny, qui vous voulez, la version vous voulez, ça peut.
2: En tout cas, merci.
3: On fait
2: Diego.
3: Un blind test musique.
2: On va nous éclater.
3: C'est parti là.
2: Enfin, après, si on part sur le hip-hop, t'as aucune chance.
3: Oui, effectivement,
2: bon.
3: Comme nous l'a dit Clément le chef, c'est Michel Berger qui a écrit.
2: Oui, évidemment, Diego, libre dans sa tête, bien sûr. Et le message, c'est Diego d'Italie. Bah enfin, oui, ne pas confondre les Diego. Bon, allez, ça tout ça, on a le temps.
8: La nuit va être très longue, mes amis. Ça va. Moi, je suis bien.
2: Charlotte, elle n'est pas prête. Bon, Charlotte, tu nous mets Bruno et moi dans un studio et tu nous donnes 3 heures d'antenne. Il n'y a pas de souci, on va tenir le crachoir. Alors, la bonne nouvelle, c'est qu'on n'est pas que nous trois. Évidemment, Nico Perronnet, on va le retrouver dans quelques minutes quand il aura pu reconnecter une ligne depuis Philadelphie, depuis le stade. Mais Alexandre Berthaud, notre journaliste, est aussi avec nous. Il est dans le 10e arrondissement. Tout à l'heure, il était près du canal Saint-Martin avec Élise et Lou, deux supportrices qui étaient en train de s'hydrater et de passer une très bonne soirée. Alexandre, raconte-nous comment ça se passe autour de toi.
9: Alors, ambiance. J'ai changé de pub, je précise. Donc là, on est à l'intérieur. Ouais. Donc, il fait bien chaud. On n'est pas très content globalement que la mi-temps dure plus longtemps que prévu. Hein, on va pas se mentir. On serait bien allé se coucher plus tôt. J'ai un supporter qui me disait il y avait fête de la musique hier. Là, ce soir, on va se coucher encore à 1h du matin. Ça commence à bien faire.
2: Il y a l'Algérie qui joue à 5h du mat, les gars, si vous voulez faire la nuit complète.
9: Il faut faire une nuit blanche après. Non, mais voilà. L'ambiance, je vais demander. J'ai un groupe de supporters. Vous êtes des supporters lyonnais, c'est ça, non? De base, c'est vous qui êtes les supporters lyonnais
10: non,
9: ou pas?
10: Parisien,
9: Parisien. Ah, Parisien, je dis n'importe
2: Alexandre,
9: quoi.
2: Alexandre,
9: j'ai confondu, ça va, il y a plusieurs groupes, mais ils sont tous pour la France ce soir. Je commence à ma gauche, là, ils sont cinq, ils sont réunis, ils sont tournés face à l'écran. Vous inquiétez pas, vous allez rien rater, je vous cache l'écran, mais ça va pas reprendre tout de suite. Vous appelez comment?
11: Moi, je m'appelle Paul.
9: Paul, qu'est-ce que vous avez pensé de la première mi-temps des Bleus?
11: Je me suis un peu emmerdé, mais j'étais content du but de Kylian.
9: Langage, hein. Attention.
11: Ah, je me suis un peu embêté.
2: Merci.
11: Ouais, je vais faire une. Comment il s'appelle?
9: Mais content du but de Kylian qui sera content de Messi.
11: Voilà, c'est ça. Et on est très content. On s'est un peu embêté, mais c'est normal, c'est l'Irak. On s'en mettra moins ensuite contre la Norvège.
9: Ouais, ils ont mis un peu le bus, les Irakiens voisins de droite qui s'appellent.
12: Non, mais c'est Mathias, mais c'est toujours compliqué de jouer contre des équipes entre guillemets un peu moyennes, outsiders. Mais bon, bah, voilà, je pense que la seconde mi-temps va être meilleure. On est. L'équipe est belle. On va y arriver. Ça va être une belle deuxième mi-temps.
9: On va marquer ou pas?
12: Ouais, je pense. Il y a Olise qui peut marquer, il y a Barcola, il y a Dembélé. C'est une équipe de feu, oui. Mais bon, mais il faut changer les choses à la mi-temps, je pense, oui.
9: Ah, il faut changer les choses carrément.
2: Ah ouais,
9: faire du coaching.
12: Je vais rentrer Cherki, j'adore, moi. Dembélé, il n'a pas trouvé sa place encore, mais on l'adore, c'est un génie quand même. Cherki, qui.
9: Les gens qui. Des qui on met. Ils disaient 4-0. On disait 4-0,
11: le voisin. Il n'y aura pas 4-0. Non, il n'y aura pas 4-0. Ça va être assez ennuyeux. À la rigueur, il y aura un deuxième but en deuxième mi-temps. Mais
13: les entrants vont faire du bien, je pense. Les entrants vont faire du bien. Ça va redynamiser. Je pense que deux.
11: La pause fraîcheur sous la pluie, à mon avis, va tout changer. Ça, c'est sûr. La pause fraîcheur sous la pluie, c'est un imbloquable.
9: Je vois vos visages. Vous l'auriez bien prise, la pause fraîcheur, vous aussi, là. Si on avait eu la petite averse.
13: Oui, on crève un peu de chaud, mais non, ça va en vrai.
11: C'est une honte, les pauses fraîcheurs.
13: Ouais, c'est un scandale, les pauses fraîcheurs, hein, franchement.
9: Ah, ça dénonce. Vous n'êtes pas les premiers qui me dites ça.
11: C'est que pour mettre de la pub, les pauses fraîcheurs.
13: Ça dénature l'ambiance du foot.
11: Gianni, Infantino et Trump, c'est des mauvaises personnes.
9: Voilà. On reste poli, bravo, ils ont retenu la leçon. Bon,
2: bravo, les garçons.
9: Et vous, deuxième mi-temps, on va quand même marquer, ouais, vous disiez les enfants.
13: Oui. Doué, les entrants, mais Mbappé, je le vois bien aussi recoller encore un petit but ou deux, même. Je m'avance un peu là-dessus. Hein. Ouais, y a de l'argent en jeu. Hein. Le tonton, là, il peut gagner 400 balles ce soir. Là, si la France gagne.
9: Le tonton, c'était Mathias.
2: Merci voilà, à Paul et Mathias.
9: Bon enfant.
2: J'adore. Ils connaissent rien au foot, par contre, Paul et Mathias. On va les tailler en pièces avec Charlotte et avec Bruno.
9: Ah, c'est pas beau. Hein. Mais c'est moi qui prends après.
2: Vous leur direz pas. Merci beaucoup, Alexandre Berthaud. Merci de nous avoir fait vivre ce moment très sympa et très chaleureux avec Paul et avec Mathias, donc des supporters de l'équipe de France qui sont en train de s'hydrater aussi, comme Élise et comme Lou qui s'hydratent beaucoup.
3: Ils
2: apparemment
3: bien hydratés.
2: Bien hydratés Paul et Mathias. Alors, de tout ce qu'ils ont dit, Charlotte, j'étais d'accord avec strictement rien.
0: Il faut le prendre avec le sourire.
2: Mais c'est bien parce que tu vas pouvoir expliquer qu'est-ce qui t'a parlé dans ce que Mathias et Paul ont estimé après cette première mi-temps.
0: Parce qu'on a envie du spectacle, on a envie qu'il y ait 30 frappes, qu'il y ait des choses extraordinaires. Mais quand tu joues face à une équipe de France, tu prends un but qui est sorti de nulle part avec des individualités de fou, avec un collectif qui est bien huilé. En fait, t'as pas envie de t'en prendre 5 avant la mi-temps. Donc, en fait, logiquement, tu mets un peu plus le bus. Et logiquement aussi, quand tu as tout le temps le ballon, comme l'équipe de France en première période, à un moment donné, le rythme il baisse un peu. Et puis aussi, le fait qu'il y a énormément de pluie, ça, c'est un fait à prendre en compte aussi. Faut un petit peu aborder les choses différemment. Mais après, oui, on a envie de voir des buts, on a envie de voir des actions, on a envie de voir des trucs assez spectaculaires. Mais les joueurs, ce sont des humains. Hein, c'est pas, même s'ils ont des capacités physiques, à un moment donné, faut rester sur terre.
2: Ils peuvent pas être au taquet pendant toute une mi-temps avec l'intensité qu'ils ont mise au début du match.
0: Après, encore avec la pause fraîcheur, faut se rappeler aussi que la condition pour cette Coupe du Monde, c'est d'aller beaucoup plus vite. Donc dans les 6 mètres, les coups francs, les arbitres, ils mettent énormément d'ordre par rapport à ça.
2: Puis du coup, comme il y a moins de fautes sifflées, il y a moins de pauses, ça court tout le temps.
0: Mais parce que combien de fois on attend au moins 6 minutes que le joueur il se relève parce qu'on lui a marché sur le pied. Alors là, c'est la pause fraîcheur, c'est dans 3 minutes. Tu peux parler avec ton collègue à gauche et aller aux toilettes pendant 2 minutes, c'est exactement la même chose. Donc oui, c'est pour de la publicité, c'est de l'argent, mais nous, qu'est-ce qu'on veut voir ? On veut voir du foot. Donc je trouve qu'il y a pour l'instant pas d'incident.
2: Bon, alors Charlotte, en face de toi, tu vois l'image d'un cheval qu'on empêche de débuter sa course.
0: Heureusement qu'il est loin de moi parce qu'il peut pas me balancer.
2: Bruno Salomon, je vous dresse un peu le portrait pour ceux qui nous écoutent depuis ailleurs que l'Île-de-France. Bruno Salomon, c'est un peu une légende.
0: Une légende.
2: Ouais, voilà. Merci. On peut le dire maintenant parce que c'est la voix des matchs du Paris Saint-Germain sur ici Paris-Île-de-France, donc la locale parisienne d'ici. Bruno, tu as l'habitude de parler pendant tout le match. Mmh. Et là, tu es dans un autre rôle. Et depuis tout à l'heure, tu te frises la moustache.
3: je te
2: dis, mais tu veux parler ? Tu me dis, attends, laisse-moi monter en puissance. Maintenant, on ne sait pas qu'on va reprendre le match.
3: Ouais,
2: tu as 20 minutes. Loisir de nous dire ce que tu as pensé de la première période.
3: Moi, je suis désolé, on ne peut pas être satisfait d'une mi-temps comme celle-ci. Oui, j'entends le début de la rencontre, mais je trouve que cette équipe est vraiment sur courant alternatif. Quand tu vois ce qu'a proposé Dembélé ou Barcola, pourtant, ce sont des garçons que j'aime beaucoup et qui sont de ma chapelle, mais je trouve que dans leur rendement ce n'est pas bon. Barcola dans son couloir est collé à gauche et pour l'instant il n'a fait aucune différence. Alors oui, la connexion Olise-Mbappé, mais même en début de rencontre je trouve qu'elle était même forcée, c'est-à-dire que Olise voulait absolument servir Mbappé alors qu'il y avait d'autres choses à faire. Moi je trouve que pour l'instant on n'est pas simple en fait dans ce qu'on fait, à part sur le but. En fait sur le but, oui, ça a combiné comme il le fallait, comme on l'attend, mais après sur le reste je trouve que c'est un peu plus fouillis. Et surtout, quand on parle de pause fraîcheur, tu disais tout à l'heure, Charlotte, j'entends ce que tu dis en tant que, quand on est sportif, on veut que ça s'arrête peut-être pour des réglages. Et là, en fait, je trouve qu'on s'est déréglé. Et qu'en fait, cette équipe de France, le tempo qu'on a essayé de mettre en place, face à cette équipe d'Irak, l'Irak a repris un petit peu le dessus dans cette rencontre. En tout cas, ils sont revenus avec d'autres intentions.
2: Ils ont sorti la tête de l'eau.
3: Et je trouve qu'on n'a rien eu. Et quand je parlais tout à l'heure de manque de simplicité, Kylian Mbappé, ça frappe à 45 mètres de n'importe quoi. Il y a des trucs sur les réseaux sociaux, parce que je suis les réseaux sociaux là pour ce soir. Il y a des trucs qui nous disent elle est partie sur la lune. Je pense qu'elle est avec le ballon de Gabriel lors de la finale de la Ligue des Champions du côté de Budapest.
2: Ils sont partis au même endroit.
3: C'est ça le dernier tir. Mais voilà, ce que je veux dire par là, c'est que je trouve que il y a plein de choses à dire, et moi ce que j'aimerais maintenant c'est des changements, c'est-à-dire que et faire rentrer, sors-moi Rabiot, fais-moi rentrer.
2: Mais t'es d'accord en fait avec Mathias et Paul?
3: Oui, c'est
2: mince,
3: pour ça.
2: Mais toi je peux pas dire que tu connais pas le foot.
3: Mais c'est pas grave, mais c'est après j'entends Attends. Ce qu'ils veulent dire en fait.
2: Vas-y Charlotte.
0: Mais quand est-ce qu'on s'est régalé de voir l'équipe de France jouer du début à la fin contre n'importe quelle adversité?
3: Je suis d'accord.
0: À quel moment en fait il faut pas avoir cette exigence là? On a envie parce qu'on a des joueurs de fou.
3: Ah oui.
0: On se dit mais purée, mais on devrait marcher sur tout le monde, on devrait jouer en une, deux touches de balle, ça devrait être tellement fluide. Mais en fait, c'est pas c'est pas le jeu du Paris Saint-Germain. On est trop habitué en France parce qu'on a des joueurs du PSG. En fait, ils ont même pas besoin de se regarder en fait, tu vois. Et en équipe de France, en fait, quand on est en équipe de France, l'objectif de Didier Deschamps, c'est de trouver une cohésion. C'est même pas d'avoir une tactique. Moi, j'ai jamais compris la tactique de Deschamps. Si, à part défendre et jouer en transition. Mais quand on a des joueurs comme ça, on a envie d'avoir du beau football. Et aujourd'hui, on peut plus avoir l'exigence, alors que j'adore, je suis quelqu'un de très exigeant. On peut pas avoir cette exigence de, de marcher sur tout le monde, de, il y a toujours des zones floues, il y a toujours à un moment donné, il y en a un qui fait moins les efforts. Barcola, je suis d'accord, il colle la ligne, mais il colle la ligne parce que pour faire jouer les autres. En fait, il y a un peu plus de choses derrière tout ça, mais en fait, on est tellement exigeant parce qu'on a des joueurs extraordinaire qui devrait faire mais largement mieux, et je te rejoins Bruno à 100%, mais moi je pense qu'à un moment donné on peut pas être exigeant avec ce qu'a envie de proposer Didier Deschamps,
3: et donc il faut faire des changements en fait moi j'ai envie
2: juste Charlotte, si, pour que je synthétise un peu ce que tu viens de dire, en gros tu nous expliques que par exemple contrairement à l'Espagne où la majeure partie des joueurs jouent dans le championnat espagnol, quand on a des joueurs qui jouent dans les meilleures équipes allemandes, espagnole, anglaise, française, etc., ce qui est le cas de l'équipe de France, c'est hyper dur d'avoir une espèce d'idée commune de jeu.
0: Exactement.
2: Quand tu te retrouves en sélection, c'est ça, j'ai bien compris.
0: Oui, parce que là, en France, on a tellement de capacités, on peut tout jouer. Mais moi, je pense qu'à partir du moment où on a des joueurs comme ça, on doit jouer en possession, style un peu à l'espagnol. Mais sauf qu'on n'a pas cette mentalité-là, parce que c'est pas ça, l'air de Didier Deschamps.
2: C'est pas l'ADN du foot français non plus, quoi.
0: Bah, c'est pas
2: l'ADN de Luis Enrique.
0: Oui, exactement. Et c'est pour ça qu'on se dit, purée, mais on pourrait jouer comme ça, parce qu'il y a énormément de Français dans l'équipe du PSG aussi. Il y a une certaine ossature avec des joueurs exceptionnels portugais un peu de partout. Mais je pense qu'on est trop exigeant sous l'ère des Deschamps.
3: En tout cas, ce qui est sûr, c'est que je reviens sur mon idée de changement au vu de l'état.
0: Tu fais quoi comme changement ?
3: Là, au vu de l'état du terrain.
2: Attends, moi, je vais sur. Vas-y. Non, moi, mais parce qu'il y a encore plein de sujets avant déjà d'évoquer les changements.
3: En tout cas, pour revenir sur l'animation offensive, oui. Pour terminer sur l'animation offensive, moi, ce que j'attends d'une équipe de France, là, on veut des automatismes, on veut voir des choses. Et à part la combinaison sur le but, où effectivement, on a un Dembélé qui prend la profondeur dans l'axe, on a un Olise qui s'est mis finalement sur la droite et qui va servir Mbappé, et donc là, il y a combinaison, mais pour le reste, je trouve que quand on a 4 offensifs, on combine pas du tout. Et en fait, moi, c'est le problème depuis le départ avec l'équipe de Deschamps, c'est que je suis un peu embêté sur le fait d'être parti avec cette tactique à 4 qui n'était pas prête, en fait. On n'est pas prêt à se développer comme ça.
0: Et il faut s'attendre à jouer face à des blocs très compacts, très bas, et c'est très très compliqué.
3: Ah oui.
0: Par exemple, le Bayern, ils ont énormément, ou le Barça, ils ont énormément l'habitude de jouer contre des blocs bas. Ils ont cette habitude-là. En France, le PSG maintenant, à part sous l'ère où il y avait Ibra, etc., où c'était, ils jouaient que contre des blocs bas, bah au fur et à mesure les équipes, ils ont pris un peu plus de risques et un peu plus d'adversité. Donc ça, c'était super. Mais quand on a des équipes qui veulent pas jouer le jeu, bah en fait tu dénatures un petit peu ton jeu et tu commences à te casser la tête. Tu fais des trucs un peu qui sortent de cette simplicité que tu recherches.
3: Non, c'est juste pour vous dire, en fait, sur la chaîne YouTube, ça réagit de plus en plus. Ils sont de plus en plus nombreux à nous rejoindre. N'hésitez pas à vous abonner à la chaîne ici. National ICI, chaîne YouTube. On fait le match en live, et on a par exemple Niabali qui nous dit bonsoir ici, mais il est temps vraiment que Dembélé nous montre de quoi il est capable. C'est vrai que c'est la grande frustration de la part. Et puis il y a Matar Endur qui vient un peu nous taquiner avec le Sénégal. Il croise les doigts ce soir pour contre la Norvège,
2: parce que évidemment là il est minuit 9, la France et l'Irak n'ont pas encore terminé leur match, on est à la mi-temps et on ne sait pas quand ça va reprendre, à 2h du matin, et ça commencera normalement à l'heure. La Norvège et le Sénégal, les deux autres équipes de notre groupe, vont s'affronter. Ça va être un match très intéressant, vraiment très intéressant, parce que c'est difficile même de le pronostiquer. Justement, la question de Niabali, qui s'appelle, ou je pense que Oumar, ça c'est plutôt son prénom, qui dit qu'il est temps que Dembélé nous montre de quoi il est capable. Moi j'ai envie qu'on parle d'Ousmane Dembélé, parce que je suis désolée d'aller à contre-courant de un peu tout le monde, sauf peut-être Charlotte, je sais pas, mais j'ai beaucoup aimé sa première mi-temps, mais vraiment beaucoup aimé. Et j'ai du mal à comprendre toutes ces critiques qui disent qu'il a pas bien joué, alors que il a été hyper collectif, il a fait du pressing, il a énormément combiné avec ses partenaires, il était à droite, dans l'axe, mais derrière, devant. Mais en fait, pour moi, c'est lui qui a fait jouer l'équipe plus qu'Olise.
3: Pierre, qu'est-ce qui se passe actuellement en France?
2: Oui.
3: C'est-à-dire que Kylian Mbappé peut pendant 80 minutes ne rien faire et mettre un doublé, tout le monde va dire qu'il est extraordinaire. De l'autre côté, Ousmane Dembélé, il a un problème. C'est qu'il a 60 matchs en équipe de France et il a à peine 7 buts et il a 4 passes décisives et il fonctionne pas avec Mbappé.
2: Tu vois, Bruno, il y a eu une action juste avant le but de Mbappé, peut-être 2 minutes avant. Il y a une action où il y a, je sais pas, peut-être Olise qui fait une passe vers Dembélé, et Dembélé laisse passer pour son coéquipier qui est juste derrière. Et ça, c'est quelque chose qu'il a déjà fait avec le Paris Saint-Germain dans des matchs décisifs en Ligue des Champions. Et c'est quelque chose qui a fait gagner des matchs au Paris Saint-Germain. C'est le seul joueur qui est capable de faire ça dans cette équipe de France.
3: Oui, mais pour
2: l'instant... Parce qu'il joue collectif comme aucun autre.
3: Il est sacrifié. En fait, en
2: il
3: gros,
2: se sacrifie.
3: Oui, mais les gens ont besoin de lui, de stats. Il est ballon d'or.
2: Oui, mais quel genre
3: comme...
2: Mais quand tu connais le football et que tu vois sa mi-temps, tu peux pas dire qu'il a fait une mauvaise
3: avec
2: mi-temps.
3: Ce genre de statut, avec ce genre de statut, on attend plus. Et donc, attendre plus, c'est la passe décisive. Et effectivement, son appel... à vide, sans rien, il embarque deux joueurs avec
2: ben
3: lui,
2: oui.
3: Il libère l'espace pour Mbappé qui peut aller frapper derrière. Bien évidemment que ça, c'est une action de génie, mais le grand public va se dire ah ben regarde, il n'a pas fait de passe décisive, la passe décisive elle est pour Olise et le but il est pour Mbappé, il n'est pas pour Dembélé.
2: Et sur le chat de la chaîne YouTube ici, il y a Blanchard qui nous dit Dembélé n'a jamais été un joueur d'action et Damsdams qui nous dit gardons confiance, on est large quand même, ce qui n'est pas faux. Charlotte, sur le débat Dembélé.
8: Alors, est-ce que vous vous souvenez de Dembélé au Barça?
2: Bah ouais.
8: C'était quoi? C'était... Je dribble, je vais dans le mur et je rentre
2: et
8: sur mon pied gauche
2: et je
8: tire sur le stade qui est à côté. En fait, on avait cette exigence-là. On se dit, mais il a des qualités de fou. Quand est-ce qu'il va se réveiller? Quand est-ce que ça va se révéler au fur et à mesure? Et après, à un moment donné, on l'a complètement oublié. Donc, il était là en équipe de France, il était là au Barça, tranquillou, c'était bien. Il arrive au PSG et il trouve enfin un équilibre, un entraîneur qui le comprend. Il remet de l'exigence. Là, il est rentré dans une équipe où fallait être exigeant dans son hygiène de vie. À l'entraînement et sur les matchs. Et après, le déclic, c'était de lui avoir fait changer de poste. Mais je me souviens qu'au tout début, la première année de Dembélé, il l'avait fait jouer un petit peu hein, en 10, attaquant, et c'était un flop total. Hein, parce qu'il n'avait pas encore... Ouais. Dans l'état d'esprit, en se disant, bah, je dois jouer d'une certaine manière parce que je suis plus sur le côté. Et on attend cette exigence. Mais là, maintenant, quand on est une star, quand on est ballon d'or, les gens du grand public, ils regardent que les stats, malheureusement.
2: Mais pour un joueur, justement, qui a autant métamorphosé son jeu ces dernières saisons, ces deux dernières saisons, c'est hyper difficile qu'on te sorte de ce contexte où l'équipe est hyper huilé ou autour de toi il y a que des stakhanovistes de ce football là et on te met dans une équipe de France où au niveau tactique c'est un peu le bazar et tu sais pas trop ce qu'il faut que tu fasses et c'est un peu ça qu'on voit aussi quoi.
3: c'est la vraie problématique après dans sa rencontre d'aujourd'hui c'est 8 premières minutes, il y a beaucoup de pertes de balles, ça combine pas très bien avec Koundé, donc il est pris un peu par ça. Après, il fait son travail de l'ombre, et dans la partie où la pluie est arrivée, on l'a vu un peu disparaître. En fait, si on fait une globalité, bien sûr qu'il travaille dans l'ombre, et après, c'est un joueur, peut-être c'est un joueur de club, pour l'instant, en équipe de France, il a pas les stats que l'on attend de lui, on n'a pas... Citez-moi 5 gros matchs d'Ousmane Dembélé chez les Bleus. Il y a pas, c'est pas possible. On va pas. Tu sais, t'as voilà Dembélé, enfin Mbappé, Olise. Tu commences, t'as des marqueurs. Mais... Même pour Olise, tu commences à avoir des marqueurs pour lui sur le côté. Ah ouais, tel match, telle frappe.
2: Nous en avait mis plein les yeux.
3: Dembélé. Il a pas ça et le vrai problème c'est que ben oui il est un peu sacrifié et tout le monde et il a un statut de ballon d'or et ben le ballon d'or on attend d'autres choses. En tout cas abonnez-vous, continuez à vous abonner, vous êtes voilà plus de 200 à tchatcher là minuit et on est peut-être parti pour très très très longtemps puisqu'on le rappelle et ben c'est des, franchement on le dit, ce sont des rideaux de pluie
2: voilà.
3: Qui sont
2: donc,
3: en train de s'abattre sur le stade de Philadelphie.
2: Si vous débarquez, voilà la situation. On a joué, l'équipe de France et l'Irak ont joué la première mi-temps du deuxième match de poule. Le match a été arrêté, ou plutôt n'a pas repris à la mi-temps parce qu'il y a eu un orage de l'eau, enfin de la pluie, des trombes d'eau et sûrement des éclairs dans un rayon de 13 km autour du stade. Il n'y a aucun moyen de savoir dans combien de temps le match va reprendre. Charlotte ?
8: C'est marqué la reprise du match dans quelques minutes.
2: Ouais, mais je pense que c'est pas... C'est marqué sur les encarts de M6, mais je pense que ça veut simplement dire ça va bientôt reprendre.
3: Mais pour être très clair, hein, pour expliquer.
2: Là, vu l'eau qui tombe.
3: Ouais, vu l'eau qui tombe, ouais. on a même. On voit des. Ça brasse beaucoup. Il y a beaucoup de vent, du vent tourbillonnant, des rafales de vent énormes. Très franchement, le public qui est resté dans le stade, bravo à eux, hein, parce qu'il faut avoir le courage. Et ça brasse très fort. Donc, la reprise.
2: Et
3: on va attendre. Hein.
2: Et apparemment, donc on a un journaliste sur place, hein, Nicolas Perronnet, qui commentait le match avec nous et qui commentera évidemment la deuxième mi-temps avec nous quand il aura pu retrouver sa place. Pour l'instant, dans les coursifs du stade où il a dû se réfugier, il ne peut pas être en ligne avec nous. En revanche, il nous a fait passer le message qu'un coup de tonnerre avait été entendu dans le stade. Donc l'orage est au-dessus du stade. Donc je pense qu'on est vraiment pas prêt du tout de voilà de retrouver d'assister à cette deuxième mi-temps de l'équipe de France. Il y a encore beaucoup de joueurs dont on n'a pas parlé. Moi, je peux débattre de cette première mi-temps pendant les 48 prochaines
3: Allons-y,
2: heures.
3: Parce qu'en plus, il y a de plus en plus de monde qui arrive sur la page.
2: Il y a pas de souci.
3: Il y a de plus en plus de monde sur notre chaîne YouTube. N'hésitez pas sur ce live. Vous êtes de plus en plus nombreux. Abonnez-vous et surtout likez. Voilà, titillons un peu l'algorithme pour l'envoyer dans l'hyperespace.
2: Ah ouais,
3: c'est pas mal.
8: T'es sympa là-bas aussi.
2: On est très. Ben justement, il y a Thibaut qui dit Bruno va finir Mister Météo. Et là, il est au-delà. Il est déjà dans le cosmos.
3: Dans l'infini, l'au-delà. Ouais, l'infini, c'est ça. L'au-delà, c'est ça.
2: Il est déjà dans le cosmos. Bon, on a beaucoup parlé d'Ousmane Dembélé. Ah oui, j'ai oublié de dire qu'évidemment, vous qui êtes sur le chat ou qui nous écoutez à la radio, bien sûr, vous pouvez rejoindre la discussion. 0810 055 056. C'est Yanis qui vous accueille au standard. Tout à l'heure, j'ai eu l'impression qu'il y a eu des petits bugs de standard et que ça marchait pas, mais maintenant, normalement ça fonctionne. Donc 0810 055 056 si vous voulez venir faire de la radio what the fuck, comme on pourrait dire, c'est-à-dire on commence mais on sait pas où on s'arrête, mais c'est ça qui est génial, on adore.
3: Charlotte avec, se dit mais avec qu'est-ce avec qu'on est embarqué.
2: Qu'est-ce que c'est que ce bourbier.
8: Charlotte, je vais me mettre une semaine à m'en remettre.
2: T'inquiète. Charlotte Lorgeret qui est avec nous, donc, et bien sûr Bruno Salomon, ceux qui ont l'habitude d'écouter les matchs du Paris Saint-Germain sur l'antenne d'ici ont bien sûr reconnu sa voix. Bruno qui est avec nous. Ah ben on a un jingle, ben trop bien. Et après on va parler de Manu Koné, parce qu'il y a aussi beaucoup de choses à dire sur la mi-temps de Manu Koné. Pour le coup, il a fait le job, Manu Koné, qui remplace Aurélien Tchouaméni dans le 11 de départ ce soir en équipe de France. Jingle
10: 100% bleu. France, Irak.
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2: On a Spark dans le chat, Bruno, qui nous dit reprise du match à 1h du matin. C'est-à-dire bon. Dans 43 minutes.
8: Et bah, très bien, on va le faire, ce karaoké.
3: Mais oui, on va le faire. Préparez-vous, karaoké géant, ça va mal se terminer.
2: Alors, Manu Koné, j'espère que vous avez des petites billasses sur Manu Koné parce que on a le temps. Manu Koné, t'en as parlé plusieurs fois, Charlotte Lorgeret, dans la première mi-temps. T'as apprécié son match?
8: Oui, j'ai apprécié. Il est égal à lui-même. C'est un joueur qui est dans le collectif. Et là où il a une patte par rapport à Aurélien Tchouaméni, c'est qu'il a cette projection. Il a son volume de jeu. Il met de l'intensité dans ses courses. Et en fait, il récupère énormément de ballons. En fait, Aurélien Tchouaméni aussi, il récupère beaucoup de ballons. Mais c'est vrai que il a fait une grosse saison. Il a énormément joué au Real cette saison. Donc, Manu Koné, je trouve qu'il a pris un peu plus le lead par rapport à Adrien Rabiot, qu'on a un petit peu moins vu. Dû aussi à ce que Kylian Mbappé, en fait, il lui volait un petit peu la place à Adrien Rabiot. Donc dans ces cas-là, c'est à lui de prendre cette profondeur. Mais Lucas Digne, il prenait aussi cette profondeur. Donc Adrien Rabiot, il a manqué un petit peu d'espace. Mais Manu Koné, voilà, il a fait du Manu Koné, très satisfaite. Et je pense que c'est un joueur sur qui on peut compter au fur et à mesure de cette Coupe du Monde.
3: Et ce qui est intéressant, c'est qu'il fait le match. En fait, il vient dire à Tchouaméni aussi, garçon. Bah,
8: je peux faire ton travail défensivement, voilà. Mais offensivement, regarde ce que je suis capable de faire.
3: Moi, j'apporte plus, et c'est ça qui m'intéresse aussi dans son attitude. Tu vois, par exemple, un Lucas Digne ce soir, alors oui, peut-être que le couloir Barcola-Lucas Digne est pas flamboyant et combine pas très très bien, mais Manu Koné, lui, il vient dire à Deschamps, pardon, mais moi aussi, peut-être que t'as voulu que deux milieux de terrain, mais moi, je veux prendre la place de Tchouaméni, et c'est plutôt sain, finalement, et c'est moi, j'ai beaucoup aimé cette prestation-là. Il a été impactant contre ces Irakiens, et d'entrée, le nombre de ballons récupérés, quand vraiment au tout début de la rencontre, ces Irakiens étaient complètement asphyxés, n'arrivaient pas à se dégager. On avait l'impression que le ballon était aimanté soit sur Koné ou Dayot ou Upamecano qui récupéraient bien ces ballons.
8: Après, c'était pas la même adversité face au Sénégal aussi.
3: Bien évidemment.
8: Tu t'adaptes un petit peu aussi à ton adversaire, surtout quand t'as les quatre fantastiques et tu te dis, purée, il y a des espaces de partout, donc je dois quand même maîtriser un petit peu l'équilibre de cette rencontre. Donc on espère qu'il sera peut-être titulaire contre la Norvège, où il risque d'avoir plus d'adversité au milieu de terrain.
2: Ouais, parce que un des milieux norvégiens, Bergø, il fait 1m95, je crois, et les deux défenseurs axiaux, c'est 1m98 et 1m93. Donc ils sont tous comme ça.
8: Sur les coups de pied arrêtés, comme il mettait tête et demie à tout le monde.
2: Oui, mais pour le coup, Hussein, l'Irakien, a réussi à mettre une tête et à marquer de la tête alors qu'il était entouré par trois défenseurs d'1m95.
8: C'était le centre et le sens du timing.
2: Ouais,
8: c'est cette capacité et qu'on n'a pas nous en équipe de France. Je vois pas un Kylian Mbappé ou un Ousmane Dembélé.
2: Bon joueur de tête.
8: Non, offensivement, non.
2: Non. C'est pour ça que. Attention, il va bâcher Kylian Mbappé. Je connais mon Bruno.
8: Il a mis des buts. Mais il a mis des buts de la tête. Hein.
3: Ah oui, bah ça arrive une fois. Ouais, c'est ça.
2: Là, on peut pas dire ça, Charlotte.
3: Je vais essayer de défendre.
8: C'est vrai, parce qu'en équipe de France, des fois, il mettait des buts de la tête et même lui, il était choqué parce qu'il n'en met jamais.
3: Ça doit lui faire tout bizarre.
2: En tout cas, Manu Koné, pour terminer sur le dossier Manu Koné, il a touché 44 ballons sur cette première période. Il a réussi 97% de ses passes, ce qui est vraiment excellent. Voilà. Il a perdu seulement 4 ballons sur 44, donc c'est vraiment des très très bonnes stats. J'ai pas vu... zéro interception ? Pas possible. Ah non, il a récupéré 5 ballons. Voilà, il a récupéré 5 ballons. En tout cas, voilà, il a fait une bonne première mi-temps. Mais alors justement, en parlant de Manu Koné et surtout en parlant du positionnement d'Adrien Rabiot, Charlotte, t'as évoqué le fait que Kylian Mbappé... en dézonant, gênait en fait Adrien Rabiot parce qu'il venait jouer dans sa zone. Ça, c'est quand même une grande constance chez Kylian Mbappé, c'est que quand tout à coup il se dit je vais jouer collectif, je vais regarder ce qui se passe autour de moi, en fait il arrive dans ta zone et il attend que tu bouges pour aller ailleurs.
3: C'est ça.
2: Et c'est quand même, il a des fois une conception du jeu.
3: Ça s'appelle un coucou, tu sais, dans le monde animalier, c'est-à-dire que le coucou rentre dans le nid de l'autre et lui dit vas-y dégage, je prends ce que t'as fait. Ça s'appelle un coucou.
8: Non, mais après quand on n'a pas dur. On n'a plus Olivier Giroud qui est un homme de base et qui fixe un petit peu la défense, que ce soit de la part de Michael Olise, de Ousmane Dembélé ou de Kylian Mbappé. Ils aiment pas avoir ce rôle-là entre les deux défenseurs centraux. Donc oui, forcément, ça va dézonner. Et Kylian Mbappé, on le rappelle, il est droitier, il aime énormément être côté gauche. C'est pour ça que je le répète, peut-être je redoute un peu, mais Barcola, il colle la ligne justement pour que Kylian Mbappé vienne ici être trouvé. Barcola qui fixe cette défense dans la ligne, qui fixe le latéral. Et ensuite, c'est à Lucas qui l'a fait une ou deux fois en première période où c'était intéressant, où il a eu le ballon. Et après, c'est Adrien Rabiot, mais du coup, on ne l'a pas trouvé offensivement, alors qu'il aime, hein, Adrien Rabiot, monter comme ça, faire quelques percées, faire des longues diagonales, un petit peu comme Fabien Ruiz qui peut le faire au PSG. Mais là, pour l'instant, ouais, Kylian Mbappé prend énormément de place.
3: Kylian Mbappé qui a marqué seulement son 5e but du gauche en équipe de France, c'est son 59e but avec l'équipe de France et seulement son 5e but du gauche. Juste pour quelques stats pour cette rencontre, 31 ballons pour Kylian Mbappé qui a beaucoup décroché à gauche. Alors lui qui veut jamais aller à gauche, maintenant sur ce match-là, il veut bien se mettre à gauche et se mettre dans le secteur de Bradley Barcola. En tout cas, il a beaucoup dézoné. Sa heatmap se retrouve avec la heatmap, c'est voilà cette carte où on peut voir à peu près où le joueur s'est déplacé, où il a touché les ballons. Et donc il a touché 6 ballons de moins que face au Sénégal, mais il a beaucoup décroché pour venir toucher le ballon. Et c'est vrai que ça fait toujours un petit peu bizarre parce que il donne des consignes. Il est très je sais pas si t'aimais ça les joueuses comme ça sur un terrain, Charlotte, mais en train de donner des consignes, en train de dire à gauche, à droite, vas-y, fais ci, fais ça. Et c'est ce qu'il a un petit peu fait sur le terrain. Voilà pour les stats.
2: Ousmane
3: en tout cas,
2: le fait aussi, mais ça énerve moins Bruno.
3: Non, mais c'est parce que c'est pas son poste. Moi, pour moi, depuis le départ, il devrait être. Pour moi, il est tout à gauche, il est à 30 mètres, 40 mètres du but, et on n'a pas de présence devant le but, alors que normalement, c'est d'arrêter notre numéro 9.
2: Oui, mais après, il a marqué un très beau but. Après, quand ils dézonent tous, et qu'ils échangent leur poste, etc., et que c'est fait de façon liquide, de façon intelligente et en étant vraiment ouvert sur ce qui se passe autour. Moi, personnellement, j'apprécie ce genre de football et je trouve que quand même on commence à voir ça chez nos offensifs et c'est quand même agréable.
3: Nicolas, je crois qu'il est là.
2: Et tout à fait. J'allais juste te dire qu'il y a Utas Kanaki qui dit Bruno rentre en deuxième mi-temps aux côtés d'Mbappé. Ah bah, mais on avait aussi un internaute.
3: L'entente est très bonne.
2: Qui suggérait que Charlotte aille mouiller le maillot aussi si jamais ça
3: sera
2: n'allait pas.
3: C'est plus impactant avec Charlotte qu'avec moi, je vous le dis tout de suite. Hein.
2: Il y a des chances. C'est un métier quand même le foot, on va pas se mentir. Oui.
3: Avec une championne en plus de padel qui continue à se.
2: Alors pendant ce temps, on a Nicolas Perronnet qui est au stade en train de se faire flotter et qui nous écoute raconter n'importe quoi et qui aimerait bien intervenir. Nicolas Perronnet, raconte-nous ce qui se passe autour de toi là.
1: Alors, information numéro 1, je suis trempé. Information numéro 2, ça va pas reprendre hein, pour l'instant. En tout cas, on n'a pas le feu vert pour retourner dans le stade. Donc, en fait, bah, vous avez tout le stade qui est réuni dans ces coursives. Alors, ils sont un petit peu faits pour ça, ou en tout cas, on s'adapte plutôt à la configuration des stades de NFL. C'est-à-dire que les coursives sous les tribunes, entre les tribunes, sont en fait d'immenses espaces qui pour le coup eux sont couverts. Alors sont couverts oui, mais sauf qu'il y a du vent et donc on se fait quand même tous un petit peu mouiller et ben donc tout le monde patiente. Il y a eu un petit compte à rebours tout à l'heure à la fin théorique de la première de la mi-temps en fait, mais qui était complètement théorique parce que bah, personne n'a pour l'instant l'autorisation de retourner à l'intérieur du stade. Et en fait c'est vrai, quand on regarde ce qui se passe autour dans le ciel, c'est quand même pas très encourageant hein. Là il y a vraiment du brouillard, une situation très orageuse, l'aéroport a été fermé, ça commence à être un petit peu inquiétant cette histoire. Donc après on est dans le protocole et c'est vrai que entre la position où on est, où on commente, et là où je suis, c'est-à-dire réfugié juste au niveau du début du centre média, où on a pu se mettre à l'abri vers des ascenseurs en fait qui descendent au centre média, pour tout vous dire. Donc on a quoi, j'ai traversé une cinquantaine de mètres à travers cette foule qui attend, et j'ai croisé plusieurs Français qui vivent ici, en fait, qui vivent aux États-Unis, et en fait ça les étonne pas parce que ce protocole il est connu ici, et tous me disent ben non, en fait oui, on peut pas continuer dans ces conditions. Moi j'ai des gamins qui jouent au foot, quand c'est comme ça, même un match de minime, quand il y a une pluie comme ça, ça joue pas, on interrompt.
2: Bah oui.
1: Et surtout oui. Donc en fait ça nous étonne surtout nous ce protocole, mais en fait ici ça étonne finalement pas grand monde. Et effectivement quand on discute avec ces Français d'Amérique, on peut dire, qui vivent ici, ils nous disent tous ben oui, enfin là la situation comme elle est, avec le risque comme il est, même si voilà, on n'a pas un orage au-dessus de la tête, mais c'est vrai qu'on a entendu à un moment donné le tonnerre, donc forcément dans ce fameux rayon des 13 km, donc allez hop là, vous rajoutez 30 minutes, ben eux ça les étonne pas quoi. Alors... donc on est quand même potentiellement parti pour longtemps.
2: Et Nico, Bruno va te poser une question dans un instant, mais d'abord un message sur le chat de la chaîne YouTube ici de Chris Tapin qui dit: vu les conditions climatiques et les horaires, c'était donc bien une connerie d'organiser la Coupe du Monde aux USA. Je suis au regret de dire que je ne peux pas attendre 2h30 du mat, heure au Kenya. Et c'est vrai que, alors après, il y a des gens, par exemple aux États-Unis, pour qui justement on est à l'heure normale pour regarder les matchs et ça les change un peu. Mais c'est vrai que, en tout cas, vu d'Europe et visiblement vu du Kenya, c'est pas des horaires qui satisfassent.
3: Bah, il y a beaucoup de gens sur les réseaux effectivement qui se plaignent en disant on va finir à point d'heure pour match de l'équipe de France.
2: Je regarde les supporters algériens, leurs matchs ils sont à 3h, 5h et 3h. Ouais. Comment tu peux suivre ton équipe?
3: C'est compliqué. C'est ça aussi la beauté de la Coupe du Monde. Enfin,
2: oui, on n'est pas le centre du monde, Bruno.
3: Bah oui,
2: alors,
3: on s'est pas réveillé.
8: Et encore, on a de la chance. Hein, nous, c'est 21h, 22h,
2: 23h. Ouais, c'est vrai que nous, on est.
3: La personne de grand âge dans les années 1986, bah, j'étais content de regarder les matchs au Mexique qui étaient à point d'heure. C'était super, c'est des grands moments.
2: Mais effectivement, j'ai peut-être 32 ans en 86.
3: Non, là, sérieusement.
2: Ah non, Bruno, t'avais une question pour Nico Perron.
3: Non, je veux juste savoir, Nico, il y a un moment donné, est-ce que ça peut être définitivement arrêté et de se dire on se revoit demain, ou on va attendre et on va attendre?
1: Bah ça dépendra je pense de l'évolution de la situation. Là pour l'instant, on savait que tu sais le record quelque part c'était à la Coupe du Monde des clubs, le Chelsea Benfica l'été dernier, situation exactement similaire, 4h38. Ça avait duré le match, donc ce que je peux vous dire c'est que ça peut aller jusqu'à 4h38 après. Mais attention, info importante qui nous vient de l'équipe de France, qui nous vient du vestiaire de l'équipe de France, pour le moment sorti du vestiaire à 18h40 pour 20 minutes d'échauffement. Voilà, donc dans 10 minutes, a priori, les joueurs sortent. 20 minutes d'échauffement, donc on est théoriquement à 30 minutes là, à l'heure actuelle, de la reprise du match. Et je vous dis bien le mot qui est important dans ce message qui nous vient du staff de l'équipe de France, c'est pour le moment. Voilà, pour le moment, sortie du vestiaire à 18h40, 20 minutes d'échauffement. Donc la situation peut évoluer. Mais on a quand même une évolution à venir d'ici 10 minutes déjà. Et puis ensuite on verra quoi. Mais le problème c'est que le protocole il sera appliqué, c'est-à-dire que si il y a de nouveau un phénomène très orageux dans ce fameux rayon, s'il y a un éclair, s'il y a un coup de tonnerre, ben on repart. Après j'imagine que s'ils donnent le feu vert pour revenir des vestiaires, c'est que il y a quand même une situation peut-être peut-être une tendance peut-être légèrement favorable sur les radars météo, voilà. Mais là je m'avance un peu. En tout cas, voilà ce qu'on peut dire pour l'instant. Dans une demi-heure a priori, reprise théorique du match.
2: Bon, eh ben écoute, on espère que ça va bientôt reprendre. Hein. C'est sûr que un peu tous les médias s'accordent à dire que ça devrait reprendre dans une demi-heure. On a Clément Comte, qui est le rédacteur en chef de l'émission, qui est un peu stress pour nous de
3: vous
2: se dire qu'on va
3: sa tête
2: de
3: quand on a annoncé 4h30
2: qu'on va devoir tenir une demi-heure avant la reprise. Clément me dit, vas-y, on peut envoyer de la musique. Et moi, je vous propose un truc à vous qui nous écoutez et vous qui êtes sur le chat de la chaîne YouTube. Je vais vous donner deux titres et vous allez choisir lequel on va s'écouter tous ensemble. Si vous votez pas, je vous mets le pire des deux. à vous de me dire lequel c'est le pire. Non, je vous donne les deux titres et vous me dites, je préfère le 1 ou le 2 et ensuite on l'écoutera ensemble et vous pourrez nous voir danser, ça va être très sympa sur le live YouTube. Donc, le premier titre, c'est un classique en Coupe du Monde, évidemment, Waka Waka de Shakira. Voilà, Shakira, est-ce que c'était elle à l'ouverture de la Coupe du Monde ou est-ce que c'était son sosie ?
3: Je ne dirai rien.
2: Je ne sais pas.
3: Je ne répondrai pas.
2: Je ne sais pas. Mais en tout cas, on vous propose d'écouter Waka Waka de Shakira. Deux salles, deux ambiances. La deuxième proposition, Je marche seul de Jean-Jacques Goldman.
3: Bah ça, alors c'est déjà, un peu toi. C'est un peu un bel hommage à Pia.
2: Je ne marche pas du tout seul. On est ensemble, Charlotte et Bruno. Charlotte, tu voterais pour quoi, toi ?
8: Shakira, 100 fois.
2: Shakira, 100 ouais. fois. Et toi, Bruno ?
3: Allez, Jean-Jacques va.
2: Jean-Jacques, c'est oui. ton photo. Ok, on a Thibaut qui nous dit Deftones ou Offspring. On n'est pas parti là-dessus.
3: Ça veut dire que Thibaut écoute ici Paris Île-de-France.
2: Il te connaît. Donc, Lucas.
3: Merci pour tous les messages parce que c'est en train de venir un peu de partout. Il y a Sapien de Tokyo qui nous écrit. Il y a Cérine qui dit on ne peut pas arrêter les matchs là, quand il y a la pluie comme ça du côté des États-Unis. En tout cas, voilà. Il y a aussi en Guadeloupe Didier qui nous dit que lui, il regardait les matchs à 4h du matin quand c'était la Coupe du Monde.
2: Attends, Didier, il nous dit perso, ça ne me dérange pas, je suis en Guadeloupe et il n'est que 18h30. Voilà, il est à l'heure de l'apéro. Didier, il est bien.
3: Il est tranquille.
2: Mais Didier, qu'est-ce que tu fais sur YouTube avec nous, j'ai envie de te dire. 18h30 en Guadeloupe, qu'est-ce que tu fais là?
3: Il y a Michel qui nous dit de son côté, allez-vous commenter la deuxième mi-temps? Mais bien évidemment, Nicolas va se préparer. Il va aller s'échauffer lui aussi. Didier Deschamps lui a dit de se préparer. Il va rentrer pour la deuxième mi-temps.
2: Voilà, on a Pascal qui dit Pia, il faut meubler. Bah, j'étais au courant, Pascal. J'avais déjà noté ce détail. Et on a Céline qui dit salut les copains, bon courage, on patiente avec vous. Thibaut qui dit ni l'un ni l'autre au sujet de Shakira et Jean-Jacques Goldman. Bah écoute Thibaut, il va falloir choisir un moment. Et puis Amar qui nous dit Shakira porte la poisse à l'équipe de France. Thibaut qui dit qu'en Guadeloupe c'est l'heure du tiponche à 18h30. Bah ouais, mais sauf que nous il est minuit 33, donc j'avais envie de te dire que c'est l'heure du White Russian. normalement. Mais non, on en est au bon.
3: Avec modération.
2: Bon, écoute, il y a eu un vote. J'ai l'impression que c'est Jean-Jacques qui a gagné.
3: Mais voilà.
2: Jean-Jacques Goldman. Désolé,
3: Chacha.
2: Le peuple
3: a suivi.
2: Le peuple a suivi Bruno.
3: C'est ça.
2: Tu penses que tu leur fais
8: parce
2: peur?
8: Parce que c'est la légende.
2: Non, ils ont peur. Ils sont intimidés par le monsieur. Donc, on va vous passer
3: Je
2: marche seul.
3: J'ai vu en 1986. Si ça t'intéresse.
2: En concert.
3: Oui, en concert.
2: Le jour de tes 34 ans.
3: Ah, ça va, arrête.
2: Allez, je marche seul, Jean-Jacques Goldman. Nous, on se sent pas seul. On peut tenir encore, je vous assure. Parce que, attends, on vous a pas encore expliqué ce que c'était que cet objet qu'on a sur la table du studio. Bruno, explique-nous.
3: Ouais,
2: après, on écoute Jean-Jacques.
3: On a reçu des petites peluches. Voilà. Et donc, en fait.
2: En forme de sandwich.
3: Franchement, tu me fais partir sur un truc. Tu veux pas lancer le disque? En fait, c'est une petite peluche qui nous a été envoyée par la ville de Philadelphie. Voilà, quand même, c'est plutôt rigolo. Et donc, cette peluche ressemble
2: à un sandwich.
3: Voilà, c'est un sandwich et c'est le fameux cheese steak de Philadelphie. Le sandwich steak fromage. C'est gras, c'est bon, il n'y a que du bon dedans.
2: T'as 27 secondes pour parler du sandwich.
8: La nuit va être très longue.
2: Quand même, attends, on est coincé en studio avec des peluches de sandwich.
3: Elle
2: bon, c'est Jean-Jacques Goldman qui arrive. Elle est petite.

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2: Et elles sont en galère, Charlotte Lorgeret et Pierre Clément. Mais comme vous, j'ai envie de vous dire, parce que, par exemple, on a Fred sur le chat de la chaîne YouTube sur ICI qui nous dit « Je suis en Thaïlande, grosse galère à 5h30 du mat, et là je vais dormir, mais quelle galère !» On a aussi Thomas qui nous dit « Bonjour de Melbourne, il est 8h30 ici, mon fils Gaël va devoir regarder le match après l'école, quel dommage !» Charlotte et moi, on est dans le studio, on ne sait pas jusqu'à quelle heure, puisque le match n'a pas encore repris entre la France et l'Irak. Actuellement, la France met 1-0 face à l'Irak sur un but de Kylian Mbappé. Nicolas Perronnet est avec nous, pour nous, à Philadelphie, et il commente le match. On est à la mi-temps qui dure depuis trois quarts
3: d'heure.
2: Voilà, merci Nico. On va dire qu'elle est longue. Ça, depuis combien de temps on est en mi-temps là?
3: C'est une bonne question. Je t'avoue que je suis allé parler un petit peu avec des gens, voir les ressentis, etc. On a essayé de se rebrancher pour qu'on puisse se parler. Ça fait, je sais pas, mais il
2: un
3: est.
2: Quart d'heure.
3: Oui, bah.
2: À peu près, quoi, 40 minutes.
3: 21h45, ouais, même un petit peu plus que ça. Hein. Ça fait 35-40 minutes, ouais, pratiquement 50 minutes maintenant, ouais.
2: Bon, enfin, de toute façon, voilà. c'est long. Alors, est-ce que tu peux réexpliquer, Nico, exactement ce qui s'est passé et pourquoi on est en train d'attendre tous ensemble?
3: Et ben juste à la mi-temps, justement, la pluie était en train de tomber depuis quoi? Allez, une bonne dizaine de minutes quand même, hein, de manière assez. Assez
2: franche.
3: Intense sur la pelouse, et on a eu dès que les joueurs sont rentrés dans le vestiaire un message sur les écrans géants comme quoi une tempête, un orage était en approche et qu'il fallait évacuer le stade et se mettre à l'abri. Donc tout le monde a quitté son siège, le public comme nous ici dans la tribune de presse, on s'est tous mis dans les coursives, et puis on a attendu tout simplement. Tout le monde s'est fait un petit peu mouiller parce que effectivement la pluie était quand même assez dru, et puis petit à petit le message est passé qu'on pouvait rejoindre les tribunes. Donc c'est ce qui est en train de se passer. Information principale quand même, c'est qu'il ne pleut plus, donc ça nous a bien mouillé cette histoire là mais là il ne pleut plus, et donc les joueurs de l'équipe de France et de la sélection irakienne devraient sortir d'ici 5 petites minutes maintenant à peine des vestiaires. Il va y avoir un nouvel échauffement parce que l'interruption a été très longue, évidemment, donc échauffement d'une vingtaine de minutes, comme si on recommençait le match quelque part. Et on en est là. Et puis on se demande aussi pourquoi on n'a pas organisé la Coupe du Monde dans un pays avec des toits sur les stades. Mais bon, c'est comme ça. On fait avec les éléments. Après, franchement, tout ça s'est fait dans le calme, quoi. Vraiment, les gens sont compréhensifs pour la plupart. En tout cas, ceux qui vivent ici, que ce soit des Américains ou des Français qui sont expatriés, ils m'ont tous dit que pour eux c'était assez normal et que la situation était totalement compréhensible. Donc voilà, il nous suffit d'attendre entre guillemets, mais tout ça c'est fait dans la discipline, le calme, sans mouvement de panique, et c'est quand même assez important de le signaler. Et le ciel est quand même en train de se dégager, hein. C'est beaucoup plus clair aux alentours du stade. Là, on voit à nouveau la skyline de Philadelphie, là, sur ma gauche. Vous savez, les buildings qui émergent un petit peu à l'horizon. On les voit, on les voyait plus du tout tout à l'heure quand on était en

0: On est là et le public est en train de reprendre possession des sièges qui sont, comme tu peux l'imaginer, plutôt mouillés.
1: Bah oui, forcément. Ça, c'est sûr que les fesses vont être mouillées à la fin du match. On a Boubacar qui nous dit qu'il est 22h37 au Sénégal. Donc là, pour le coup, c'est un horaire idéal. Bruno Salomon, qui était avec nous aussi tout à l'heure, quand on a repris l'antenne, j'ai pas redonné son nom parce qu'il était pas dans le studio, parce qu'il était allé me chercher un petit café.
2: Tout à fait.
3: Donc, qu'il avait oublié.
1: Que je lui avais déjà demandé trois fois.
2: Et la balance,
1: et voilà.
2: Ça suffit.
1: C'est clair, c'est
2: sur balance, sérieusement. Non, mais ça suffit.
1: Surtout qu'en plus, c'est Charlotte qui a dit à Bruno.
2: Attention.
1: Mais ça fait trois fois qu'elle te dit qu'elle doit.
2: J'aimerais une petite attention, tout ça.
1: Tes
2: voilà.
1: Petits oignons, c'est adorable.
3: T'es le plus gentil du monde.
1: Mais oui. Bruno, ce qui est trop marrant, c'est que pendant cette interruption de trois quarts d'heure où on a raconté n'importe quoi et on a bien rigolé, les commentaires ont explosé sur le chat de la chaîne YouTube.
2: Ouais, tout le monde a envie de profiter.
1: On a eu des messages du monde entier de gens qui me demandent aussi si j'ai ramené ma fourchette. C'est Pascal au Pérou qui me demande, parce que d'habitude, j'ai toujours un petit truc à manger, j'oublie souvent ma fourchette. J'ai pris des petites cacahuètes, donc il n'y a pas de souci de fourchette aujourd'hui, t'inquiète pas Pascal. Bruno, on a plein de gens qui nous parlent.
2: C'est, en fait, en gros, il y a vraiment énormément de gens. Je vous rappelle le fonctionnement, vous nous rejoignez sur la chaîne YouTube d'ICI, ICI. Alors vous nous écoutez à la radio, mais venez aussi nous voir en studio avec ma petite mascotte Cheesy Steak qui m'a rejoint sur mon micro. Et de l'autre côté, eh bien, il y a effectivement beaucoup de messages. Thibaut qui est en train de discuter par exemple avec Joanie, ils sont en train de se saluer puisqu'en plus il y a une espèce de fraternité qui est en train de se mettre en place. On a Christophe Christapin qui est toujours sur ces histoires d'horaires qui ne sont pas très adaptées.
1: Oui, c'est ça, depuis tout à l'heure. On va l'appeler Chris.
2: Ouais, il s'est fait un peu tailler par tout le monde. Il y a Fred Legros qui nous dit moi je suis en Thaïlande, grosse galère, il est 5h30 du mat, il faut vraiment que j'aille dormir. Et là ça pousse un peu trop loin.
1: Le problème, c'est que quand t'es allé chercher le café, j'ai déjà lu ce message.
2: Bah, t'as, oui,
1: on est mal.
2: Mais
1: on est mal, chef.
2: C'est pas grave.
1: Tu pouvais pas le savoir.
2: Là, tu m'as mis dedans. Tu m'as envoyé au Bourbier pour manger tes cacahuètes, en plus. Donc, si tu veux.
1: Bon, trêve de plaisanterie.
2: Juste, il y a Pierre-Yves qui demande et qui pose une question. Et là, revenons un petit peu sérieux. Et qui pose une question à notre Nico National, notre homme trempé. Pierre-Yves nous demande dans quel état est la pelouse? Est-ce qu'on est avec une pelouse qui est gorgée de flotte, où ça va être compliqué de jouer au foot? Ou est-ce qu'on est avec ces fameux stades où c'est drainé, où l'eau est évacuée facilement?
0: D'où je suis, je pense que c'est plutôt pas trop mal drainé. Après, on va voir sur les premiers contacts, les premiers tacles. On va voir aussi comment le ballon va rouler un petit peu sur tout ça. C'est ce qu'on disait un petit peu avant le match, hein, c'est que cette pelouse ici à Philadelphie, elle est plutôt de bonne qualité. C'est pas du tout ce qu'on a vu à New York par exemple. Donc je pense que ça va aller. Pour le coup, là, ils sont habitués à gérer ce genre de situation avec le foot US, j'imagine en tout cas. Encore une fois, on le répète, hein, s'il n'y a pas de toit ici sur les stades américains, c'est une volonté de faire face aux éléments, faire avec. Ça va dans la culture du sport américain aussi. Donc forcément on fait en sorte, quand il y a des matchs de NFL ici, que ce soit praticable. Donc je pense qu'il y a quand même un système, même si je ne suis pas spécialiste, je ne suis pas penché précisément sur la question, qui va faire en sorte que ça, plus le protocole FIFA qui accompagne quand même le traitement des pelouses, plus ou moins bien, on l'aura compris, puisqu'à New York ça ne le fait pas, je pense que ça va aller. Mais ça, on aura la réponse des échauffements, en tout cas de loin, encore une fois, parce qu'on est vraiment sur un perchoir ici, on est très très loin. Ça nous a un petit peu sauvé au début de la panique, parce qu'on a été préservé des grosses gouttes de pluie, il y a un mini toit au-dessus de nos têtes, mais on est vraiment quasiment tout en haut, tout au sommet de ce stade de Philadelphie. Je vois pas de flaque, je vois pas de choses un peu irrégulières comme on pourrait.
1: Je vois personne
0: non plus sur la pelouse. Et des fois on voit des gens qui évacuent avec des espèces de
1: raquettes.
2: Là, les stades en France, ça, mon brave monsieur.
1: Les gars qui débarquent avec raquettes.
2: Des raquettes. Slatch. Et là t'es là, mais qu'est-ce qu'ils sont en train de faire, quoi. C'est la catastrophe.
0: Ça m'a l'air pas mal, quoi. Enfin voilà. Mais c'est vraiment mon avis d'expert assez limité, quoi. En pelouse.
1: Non, mais t'as bien fait le job d'expert. On a une question pour toi de la part de Didier, et puis ensuite on partira au Pérou discuter un peu avec Pascal, et ça c'est trop cool. Mais d'abord, Didier pose une question très intéressante. En cas d'annulation du match pour cause d'intempérie, la première mi-temps sera-t-elle prise en compte, ou bien on repart de 0-0? Ha ha.
0: Une question pour moi?

0: Bah oui, l'expert.
1: Non, je pense qu'on partira à 0-0. Enfin, je pense,
0: ah bon, hein,
1: faudra regarder. Non. Bah non, tu crois pas,
0: Bruno?
2: Je reviens.
1: Je sais pas.
0: Attends, Bruno va aller regarder et on va vous apporter la réponse.
1: Ouais, on va regarder ça, ouais.
0: Ouais, on va aller.
1: Non, j'en sais rien. Franchement, je sais pas quel est le règlement en vigueur là du côté de la FIFA, si ça se passe comme ça. J'en sais rien. Franchement, on va regarder ça, on va vous dire.
0: Bon, en tout cas,
1: on est quand même sur une tendance à la reprise. Hein.
0: Oui, clairement, parce que le ciel. Bon, alors le ciel est quand même bien noir encore, mais il est quand même moins. Il pleut plus déjà. C'est déjà pas mal.
2: Les images en Philadelphie sont magnifiques avec le ciel un peu sombre comme ça. Ouais. Et vu du stade, pardon.
0: Non, c'est vrai, t'as raison. On aime la poésie. Oui, c'est ça. Bono caresse la petite peluche de sandwich steak, de Philadelphie. C'est très sympa. C'est touchant. On a Jean de Dieu qui nous dit qu'il est 23h47 au Gabon où il nous écoute. Et alors, on a parmi les fidèles des chats de nos chaînes YouTube pour suivre les matchs de foot. On a donc Pascal qui vit au Pérou, qui est très souvent sur le chat quand on commente les matchs du Paris Saint-Germain, Bruno. C'est Pascal qui savait que j'avais tendance à oublier ma fourchette, par exemple, Charlotte. Il nous connaît bien, il connaît nos petites névroses. Et Pascal est en ligne avec nous. Salut Pascal.
2: Salut Pascal.
3: Salut Pascal.
0: Merci
3: d'être. Salut l'équipe, salut tout le monde, Charlotte et Pierre.
0: Merci beaucoup Pascal.
3: Et Nico devrait aider à construire le futur Parc des Princes, alors, du coup. Hein.
2: C'est ça.
0: Bah oui, parce qu'il est expert en drainage, donc bah oui, expert, évidemment. Oui.
2: Alors, bien sûr. Je vous invite à réécouter la présentation du stade de Nico la semaine dernière du côté du New Jersey. Franchement, il est vraiment. Et puis il a l'œil. Il vous démonte un stade en 3 secondes.
0: C'est vrai que Nico, il t'avait pas plu le match du New Jersey à New York.
1: Non mais il est horrible. Non mais franchement, non mais c'est pas que moi. Hein. C'est unanime. Hein. Tout le monde dit que c'est le pire stade de la Coupe du Monde. Alors il est pas beau, puis il est surtout pas pratique. Quoi. Celui-là à Philadelphie, franchement, tu viens en métro. Il n'y a pas non plus des kilomètres de parking autour. Bon, c'est pas une œuvre d'art quand on le regarde de l'extérieur, mais voilà, il y a rien à dire sur ce stade. Non, New York, franchement, c'est assez terrible quand même. Hein. Non, ça va pas.
0: Bon, en tout cas, on est en ligne avec Pascal. Alors Pascal, toi, tu es au Pérou pour vivre cette Coupe du Monde. Est-ce que tu peux nous raconter un peu comment tu la vis, cette Coupe du Monde? Déjà, quels sont les horaires pour toi? Et est-ce que les gens la suivent ou est-ce que tout le monde s'en fout?
3: Alors, la plupart des matchs, ça commence à 11h. Il y a 11 ou midi. 11h du matin.
0: Ok.
3: 11h, midi, 14h, 15h, 20h et 22h.
0: Ok, donc
3: il y a quand même des matchs à 22h.
0: Tu ne travailles plus, quoi, Pascal. Tu n'as plus de vie professionnelle. Tu regardes des matchs toute la journée.
3: Là.
0: Oui.
3: Évidemment. Là, je suis parti. Là, exactement. J'ai quitté le boulot. J'ai dit à mon patron et je lui ai dit bah, désolé, j'ai le match à 4h. Il m'a fait attendre un peu pour me payer, quand même. Mais j'ai réussi à prendre mes sous et on va filer, quoi.
0: Ah, bah bravo.
3: Parce que, ouais,
0: bah oui, bah, équipe de France, quoi. Qu'est-ce que tu as pensé de la première
3: mi-temps? J'ai raté le premier but.
0: Oh, bah, pas de bol.
3: Il a été très rapide, voilà, il a été un peu rapide.
0: Ouais, c'est pas de bol.
3: Je trouve que les premières mi-temps, elles sont un peu lentes, ça manque de quelque chose, quoi. Je trouve, hein, et tout se débloque en deuxième mi-temps, la plupart du temps.
0: Bah, c'est ce qu'on espère, hein, Charlotte. C'est ce qui va se passer aujourd'hui, normalement.
4: Oui, c'est ce qui va se passer. Bon, après, ils ont fait quand même, Pascal, 15-20 premières bonnes minutes où ils ont marché sur leur adversaire. Ils n'arrivaient pas du tout à trouver où était le but des Français. Et au fur et à mesure, les Français qui ont baissé de rythme. Mais en fait, l'équipe de France n'a pas le droit de baisser de rythme contre une équipe comme ça. Ça, c'est clair et net.
3: Voilà, c'est ce que j'allais dire. C'est quand même l'Irak. Hein. C'est seulement l'Irak. Hein.
0: Ouais, alors après, on l'avait dit en avant-match, l'Irak contre la Norvège, ils ont fait vraiment un bon match. Ils avaient fait 0-0 contre l'Espagne en match de préparation, mais c'est évident pour tout le monde dans ce studio et ailleurs que l'Irak n'est pas au niveau de l'équipe de France. Donc effectivement, ce serait une faute professionnelle de se laisser piégé par l'Irak, évidemment. Charlotte, quand
3: oui,
0: on est...
3: Ambition, oui.
0: Oui, attends, je pose juste une question à Charlotte. Pascal, quand on est joueur et qu'on doit arrêter comme ça en plein milieu d'un match pendant une heure et se reconcentrer, comment on fait? Comment t'aurais fait, toi?
4: Bah en fait, tu dois refaire un petit peu une routine dans les vestiaires. Le staff médical, les kinés, ils te prennent en charge individuellement. Donc après, c'est se remobiliser aussi dans la tête. Donc essayer. Et puis là, en fait, l'Irak, ils vont peut-être avoir un regain d'énergie aussi. Donc ça va peut-être être en défaveur des Bleus. Mais je pense qu'il faut repartir comme s'il y avait 0-0 et vraiment repartir sur les 15-20 premières minutes de cette première période. Mais c'est vrai que c'est très compliqué. compliqué parce que quand on a l'ascendant sur le match, même si là on a vu les stats un petit peu en possession, c'est 46% je crois pour les Français, donc c'est vraiment on pensait plus. On
0: 46% pensait
4: plus. Ouais, je crois que j'ai vu la possession, il n'y avait pas eu possible. Bruno, j'avais vu passer l'info.
2: C'est le chiffre est pas loin, mais on n'a pas tenu le ballon bien que ça et on n'a pas dominé non plus.
0: C'est 58% pour la France.
4: 58%,
2: c'est pas non plus fou.
0: C'est pas fou du tout, mais c'est quand même pas moins que l'Irak. Juste, on va aller voir Nicolas Perronnet parce que Nicolas, qui est à Philadelphie au stade, a des infos, Nico.
1: Ouais, ça va pas vous faire sauter au plafond. Hein. Je suis désolé. Alors, attends, je suis en train de faire le calcul heure française. Sortie d'entraînement, sortie du vestiaire 1h10, reprise du match 1h30.
2: Allez.
1: On prendrait bien un petit café.
4: On va remettre Jean-Jacques Goldman.
2: Eh ben allez, nouveau sondage. Qui nous sort un sondage?
0: À un moment, on va vous passer Waka Waka à un moment. Ça, ça
4: et on fait la Corée avec Bruno.
0: Ouais, c'est ça. On a peut-être d'autres choses à proposer aussi après. Mais bon, ben, tu sais quoi, Pascal, puisque tu es là, on va continuer à discuter un peu avec toi. Parce que du coup, j'aimerais bien savoir, moi, comment ça se passe au Pérou pendant cette Coupe du Monde. Parce que je me trompe pas en disant que le Pérou est pas qualifié.
3: Non, pas qualifié. C'est les champions du monde du match amical et encore. Et encore. Hein.
0: Alors,
3: et encore.
0: Alors, est-ce que les gens regardent les matchs?
3: On va mettre mon écrou pour Bruno. On monte les coups et ça ira bien.
2: Voilà, c'est ça du rock.
0: Pardon, voilà. J'avais pas compris. J'étais sur le Pérou, moi, si tu veux. Donc, tu vois, je me disais, attends, c'est une ville péruvienne. Monte les crous.
2: Voilà, c'est ça.
0: Monte les crous.
2: Monte les crous vidéo.
0: C'est une montagne avec une croix en haut.
2: Messieurs, dames, restez sur la chaîne. Écoutez, vous voyez, il est minuit 54. Elle est en train de lâcher légèrement.
0: Non, pas du tout. Mais pas
2: la
0: du
2: rampe
0: tout.
2: Est en train d'être lâchée.
0: Pas du tout. Je vis ma meilleure vie. Moi, j'aimerais bien qu'on passe un peu du rock'n'roll. Alors, attends. Pascal, qu'est-ce que tu écoutes comme musique, toi?
3: Plus la musique latino, ce qui est reggaeton.
0: Ah, du reggaeton, ok. Ah bah, tu sais quoi? Non, alors, rien à voir, mais... Non, pas du tout. Pas du tout, mais ce matin, j'ai fait écouter à mes filles. Alors, peut-être que toi, Charlotte, ça va pas te parler, parce que t'es vraiment plus jeune que nous, mais de l'huile.
2: Oui, okay. Réglisse.
0: Voilà, de Réglisse.
2: Groupe Montpellier, voilà. On salue ici Héro.
0: Voilà, exactement. Voilà. Je leur ai dit, attends les filles, je vais vous faire découvrir une super chanson. Et je leur ai fait écouter Mets de l'huile.
2: Et là, t'as eu le droit à la gênance.
0: Elles m'ont regardé. Exactement. Elles m'ont dit,
2: maintenant,
0: c'est gênant.
2: Je serais même pas allé.
0: C'est pas gênant du tout. Non, mais bon, c'est fou quand même. J'y pense parce que c'est du reggae au début, c'est pour ça. Il y avait un petit lien.
2: Elle est en train de craquer.
3: Elle m'a pas dit, maman, ça glisse.
0: Non, elles m'ont pas dit. Non, ça, c'était Stéphanie Frappard qui dit ça. Ah, attends, on a des infos. Alors attends, des vraies
2: ça
0: infos
2: bouge.
0: Nicolas Perronnet a des vraies infos pour le coup. Pas du réglisse sur la reprise, Nico.
1: Non, on reste sur 1h30 hein, a priori.
0: Super,
1: sauf, voilà. Non, c'est pas ça l'info. Non, c'est pour répondre tout à l'heure parce que ça me trotte dans la tête quand même.
0: Oui.
1: Imaginons, ça reprenne pas. Ça va reprendre. Mais imaginons que ça reprenne pas. Reprise du match le lendemain, enfin dans les 24 heures, et on reprend effectivement là où le jeu s'est arrêté. Donc il y aurait 1-0 pour la France et du temps à disputer. Voilà.
0: Ok, bah merci pour cette réponse, Nico.
2: T'as vu, je t'ai bien aidé, Nico. Hein, je t'ai pas trouvé du tout.
0: c'est Bruno qui a. Oui, c'est ça.
2: Je cherchais tout à l'heure, mais on était en train de. Bon, bref.
0: Non, on parlait de reggaeton. Il peut pas tout faire, Bruno. Excuse.
2: Non, mais je suis catastrophé.
0: Bruno. Bruno. Dis-moi ce qui se passe sur le chat là, parce qu'il y a plein de messages. Les gens sont déchaînés.
2: C'est
0: comme
2: ça.
0: Nous.
2: Tu as fait un gros succès avec. Il y a Loris. Loris Vin 50 qui nous dit mets de l'huile. Il y a Nasco Flo qui nous dit un petit Bruce Springsteen Street of Philadelphia, ce serait vraiment parfait. On prend donc Thibaut qui nous dit bon bah alors pas de match sur tapis vert, très bien, merci Nicolas de nous l'avoir annoncé. On nous demande du ACDC du côté de Didier avec des Joanie qui dit moi je veux que ce soit Bruno qui décide pour le prochain titre musical. On a quoi? On a Kevin Volvo qui nous a envoyé plein de messages et qui nous dit, moi j'écoute habituellement ici Alsace à partir de 6h du matin. Et voilà, donc il explique un petit peu c'est comment il consomme ici ICI. Vous nous rejoignez hein, sur notre chaîne YouTube et sur notre live YouTube. C'est notre deuxième. deuxième live YouTube sur la chaîne ICI ici. Et vous êtes de plus en plus nombreux. Et effectivement, il y a plein d'échanges. Alors, il y a des moments, il y a pareil. On a aussi Rama Rahman qui, lui, bonsoir, je suis le match depuis le Gabon avec vous. Super, voilà, on voyage un petit peu de partout. C'est voilà pour les échanges. Après, sur les réseaux sociaux, ça s'énerve un petit peu. Ça s'énerve. Ouais, non, mais sur le côté. Ah, vivement que ça reprenne, quoi. On a envie.
0: Oui, tout
2: parce
0: monde
2: que
0: envie
2: vu que
0: Mathieu
2: n'est pas foufou.
0: De toute façon, il fait 40 degrés, vous ne dormirez pas, mes petits amis. Donc, de toute façon, c'est pas grave. Bon, alors, on a Amar qui nous propose Billie Jean de Michael Jackson. On va partir sur un duel, puisqu'on a fait un duel tout à l'heure entre Waka Waka et Jean-Jacques Goldman. On va vous remettre Waka Waka, parce que j'ai l'impression qu'il y a des gens qui y tiennent dans la régie.
2: Surtout
0: mais
2: Charlotte.
0: En face, on vous met Bruce Springsteen, Streets of Philadelphia, puisque le match se joue à Philadelphie. Clément Comte, le rédacteur en chef, trouve que c'est un peu cafardeux. Moi, personnellement, je chante déjà dans ma tête.
2: C'est vrai que c'est pas la chanson la plus... Mais c'est pas la chanson la plus swing.
0: Enfin, c'est, voilà, ça donne... bon. C'est pas cafardeux du tout. Attends, c'est trop bien. Donc, dans le chat de la chaîne YouTube ici, vous votez soit pour Waka Waka, soit pour Bruce Springsteen. Et si c'est Waka Waka, on le passera. Hein.
4: Bah oui, on fera la choré.
0: On le fera. Oui. Alors, j'ai aucune idée par contre de ce que autant je peux te faire.
2: On suivra Charlotte.
0: Ouais, on suivra Charlotte.
2: J'ai l'impression qu'elle la tient, Charlotte.
0: Ouais.
4: C'est plus mes générations, quoi.
2: Ouais. Bon, allez, ça, c'est fait.
0: Après, on a Pascal qui nous propose une chanson de Bruno aussi.
2: Non, on va éviter toute chose.
0: Ça va manquer de guitare électrique. J'avais un truc à faire. Par contre, j'ai vu passer un message intéressant de Didier qui nous écoute, si je ne me trompe pas, depuis la Guadeloupe. Pour moi, dit Didier, il faut sortir Lucas Digne. Il n'a pas transmis un bon ballon, soit trop long, soit trop court. Là, ça m'intéresse parce que on est là pour parler de foot.
2: C'est le couloir qui ne va pas.
0: Alors,
2: pour moi.
0: Charlotte, Lucas Digne, tu avais demandé sa titularisation. Mm-hmm. Tu étais surprise qu'elle soit arrivée, mais tu étais plutôt contente. Qu'est-ce que tu as pensé de sa première mi-temps?
4: Non, mais les amis, est-ce que Jules Koundé a fait un centre? Est-ce que Jules Koundé a proposé en profondeur? Non, en fait. Et la première action chaude, c'est Lucas Digne qui part en profondeur au bon moment, dans le bon tempo, ouais, avec Kylian Mbappé et avec Barcola. Donc, il y a encore des choses à faire. Moi, je pense que c'est plutôt Adrien Rabiot qui doit encore trouver un petit peu sa place. Mais Lucas Digne, il a fait du Lucas Digne. Et je vous rappelle qu'il n'y a rien à faire défensivement. Donc, il apporte énormément. Et en plus, plusieurs fois, il est à côté de Kylian Mbappé parce qu'il suit les actions. Bah, Jules Koundé, il reste derrière. Donc, non, pour moi, c'est un très une bonne première période de la part de Lucas Digne. Donc oui, il y a encore ces centres où je pense qu'il y a une ou deux fois il doit pas centrer parce qu'on n'a pas de joueur de tête offensivement, mais en tout cas dans la proposition offensive il est très intéressant.
0: Alors Charlotte, attention, question très difficile, Lucas Digne ou Waka Waka? Je sais pas. Hein.
4: Non, je reste sur Lucas Digne quand même.
0: Ouais, quand même.
2: Et sur YouTube, Nasco oui, nous dit pour aller dans ton sens. Voilà, Charlotte. Koundé, 7 ballons aujourd'hui dans cette rencontre, 7 passes ratées. Voilà, c'était juste pour souligner qu'il n'y avait pas que Lucas Digne à pointer du doigt dans cette rencontre.
0: Après, il faut souligner aussi que Jules Koundé, puisque Ousmane Dembélé a beaucoup dézoné, Jules Koundé a joué très, très, très, très haut. Et c'est beaucoup d'ailleurs Toupa Mécano qui est venu plâtrer la défense sur le côté droit, et parfois William Saliba s'est retrouvé carrément tout seul en défense, quoi.
4: Ça c'est parce qu'en fait quand t'as des blocs bas ou quand t'as des ailiers adverses qui sont très très bas, très proches de justement leur latéraux, en fait c'est les latéraux de la France qui doivent faire la différence dans leur positionnement. Donc c'est vrai qu'on a vu Lucas Digne et des fois Koundé, oui il a toujours ce positionnement très très haut, il essaye d'ouvrir des espaces mais il est très peu servi, donc c'est normal. Après c'est du 1 pour 1. Non, ils sont 2 pour 1, Upamecano et Saliba, parce que ça joue un peu en 4-5-1 l'Irak. Ouais, ouais. C'est défensivement, pour l'instant, ils sont très, très concentrés.
0: En tout cas, Didier dit, je ne dis pas qu'il est mauvais, Lucas Digne, mais je trouve qu'il n'est pas dans le match comme il sait pourtant le faire. Mm-hmm. Ce n'était pas pour dire que c'est un mauvais joueur. Bruno.
2: Et Claude est en train de nous enguirlander. C'est mais l'animateur oui. depuis le début de notre chat, notre live sur YouTube. Et
0: alors,
2: voilà, vous êtes en train de parler musique, alors que moi je pose des questions football et j'ai des réactions football. Il le dit, soyons tous d'accord, l'EDF ne nous a pas fait vibrer durant cette première mi-temps, malgré l'ouverture du score.
0: Et du coup, Claude,
2: une domination stéréotypée.
0: Claude, l'équipe de France qui nous fait pas vibrer, une mi-temps qui dure 2h30, excuse-nous de parler un petit peu de musique.
2: Voilà.
0: On fait ce qu'on peut, parce qu'on
2: peut.
0: On va pas faire 2 heures sur les peluches de sandwich de Philadelphie. Hein. Donc,
2: elles sont très
0: douces. Il y en a une autre là-bas.
2: Il y en a une autre. Attends, oui, attends.
0: Parce qu'il faut quand même dire aussi que dans le studio, il fait 1000 degrés. Et plus ça va, pire c'est un truc de fou.
4: Il m'inquiète avec ses sandwichs quand même, Bruno. Là, ça...
2: Non, mais franchement, ils sont des petits cheesesteaks.
0: Tu sais, je pense qu'à un moment, je vais sortir mon téléphone et je vais immortaliser le moment.
2: J'ai surtout la dalle.
0: Des cacahuètes.
2: Non, arrête avec les cacahuètes là.
0: Oui, parce que Bruno et moi, on s'entraîne pour le 10 km.
2: D'ailleurs, Thibaut nous a demandé si on était prêt pour le 10
0: km. Je le dis pour les gens qui ne sont pas des auditeurs de ici par Île-de-France, mais du reste de la France. Le PSG organise, comme ça a déjà été le cas il y a 2 ans, un 10 km dans Paris. Et on s'est engagé à y participer avec Bruno. Et alors, autant Bruno a réussi à tenir quand même un rythme
2: sans
0: d'entraînement.
2: De travail.
0: Voilà, assez impressionnant. Autant moi, c'est la loose totale. Et j'ai très peur. Ça va être, un crash test.
2: À la fin sur la ligne.
0: Oui, longtemps après toi, je pense. Bon, les gars, on avait lancé un duo entre Waka Waka de Shakira et Streets of Philadelphia de Bruce Springsteen, proposé par Nascos Flo, qui n'est autre que mon compagnon, je pense. Hein. Je parle plus de place, je l'ai reconnu. Et donc, bah, c'est 75% des gens ont voté pour Bruce Springsteen. Voilà.
4: Les gens n'ont pas la vision.
2: Ils n'ont pas le rythme.
0: Voilà.
2: C'est ça. Tu vois, Charlotte, c'est
0: côté,
2: le tempo.
0: Si Charlotte nous avait fait la danse de Shakira,
4: bah, vous ne l'aurez pas.
0: Ah ouais, mais on a mal présenté le duel, à mon avis. Si on avait présenté les choses comme ça dès le début, peut-être que. Pour l'instant, c'est Bruce Springsteen, donc on va l'envoyer. Écrasante victoire pour Nascos, donc avec son Bruce Springsteen. Et Didier qui me demande si la danse, c'est pour éliminer les cacahuètes. Exactement, Didier. C'est le projet. Allez, c'est parti pour Bruce Springsteen. Street à Philadelphia. Sur ici, le match reprend dans 25 minutes à peu près, ou pas,

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2: Et Bruno Salomon qui est avec nous pour voilà pour nous nous faire vivre les messages qu'on reçoit sur les réseaux sociaux. On en reçoit de plus en plus sur le chat de la chaîne YouTube ICI, ICI, vous êtes en feu de plus en plus. Je peux vous dire que nous qui sommes dans le studio, on va s'en souvenir de cette soirée parce que on sent qu'on est qu'au milieu du guet. On va dire ça comme ça. Il nous reste encore une partie de l'aventure à vivre. On ne sait toujours pas à quelle heure le match va reprendre. On parle maintenant de 1h40, il est 1h08 au moment où on se parle. Charlotte Lorgeret, ancienne joueuse, est avec nous dans le studio. Bruno donc est là. Nicolas Perronet nous fait vivre le match depuis le stade à Philadelphie. On est toujours en ligne avec Pascal. Pascal, on va lancer un nouveau débat pour tous ceux qui nous suivent, tous ceux qui nous écoutent et tous ceux qui nous parlent sur le chat. Et c'est à toi que je vais poser la question en premier. Pascal, sur les matchs que tu as pu voir dans cette Coupe du Monde, depuis le début de la Coupe du Monde, quel a été ton match préféré ? Celui devant lequel tu as pris le plus de plaisir?
3: Les trois buts de Messi.
2: Ah ouais, l'Argentine.
3: L'Argentine contre l'Algérie, ouais.
2: Argentine-Algérie.
3: Parce que bon, on s'imaginait pas que Messi là, allait en mettre autant. Et puis, qu'est-ce qu'il a fait au PSG alors? S'il retrouve une seconde jeunesse
2: contre
3: l'Algérie,
2: il a
3: servi chez nous. Les autres, s'entraîner, lui est resté à l'intérieur.
2: Il a quand même mis des buts. Faut quand même rendre à César ce qui est à César. Mais c'est vrai que l'histoire d'amour ne s'est pas vraiment écrite. Ça, je pense qu'on sera tous d'accord là-dessus. Voilà. On a Jean de Dieu qui nous dit j'adore le son depuis Libreville au Gabon. Ben nous aussi on t'adore Jean de Dieu. Merci d'être avec nous, ça fait très plaisir. Bon Pascal, donc toi t'as voté pour Argentine Algérie. Charlotte et Bruno, votre match préféré depuis le début de la compète?
4: Moi je pars sur le Brésil.
5: Moi j'ai bien aimé le Brésil Maroc parce que c'était une affiche qui était super attendue et puis c'est vrai que les Marocains techniquement, tactiquement, ils ont posé des problèmes au Brésil parce que même si c'est pas le grand Brésil, ils ont posé énormément de problèmes et puis il y a eu des buts. Après, moi je suis fan de l'Espagne donc j'étais très contente qu'ils ont enfin ouvert leur compteur vraiment en but et qu'ils ont raflé. C'était hier qu'ils ont joué. C'est hier.
2: J'ai vu le match, mais honnêtement, on en voit tellement que.
5: L'Espagne et Brésil-Maroc étaient sympas.
2: Ok. Et toi, Bruno ?
4: Écoute, moi, c'est vraiment Angleterre-Croatie. Je me suis régalé, c'était puissant. C'est le match le plus complet. Première mi-temps, seconde période, ça a été. Je trouve qu'on a eu 80 minutes de foot. Thomas Tuchel a envoyé le feu. En plus, cette équipe d'Angleterre, tu sens qu'elle est en mission. La Croatie a pas voulu baisser les yeux, donc ils ont tenté. Donc vraiment, c'est vraiment le match qui m'a éclaté dans cette rencontre. Alors oui, c'est le côté offensif. Après, il y a eu des vraies prestations défensives, il y a eu des vraies prestations de gardien. Mais voilà, moi, ce qui ressort vraiment, je me suis vraiment régalé avec ça. Je voulais juste faire passer un message avec le football à l'aveugle qui nous dit sur notre chat YouTube j'ai découvert Charlotte avec le FC Nantes féminin et également avec ses apparitions sur la radio ICI Loire Océan. Elle est grave cool
5: avec
4: c'est grave
5: Florent cool. Cazola.
4: Tout à fait, c'est grave cool de la retrouver pour cette Coupe du Monde. Voilà, c'est un message qui est passé par un de nos internautes et un des auditeurs. N'hésitez pas et mettez-nous aussi à Joanie qui nous dit ah ouais clairement c'était Angleterre Croatie, le premier choc de titan de cette Coupe du Monde. Et on a Claude, notre animateur, notre numéro 10 de la chaîne, Allemagne-Côte d'Ivoire. Pour lui, c'est le match qu'il a, parce que deux styles différents qui se sont opposés et qui se sont rendus coup pour coup.
5: Après, je ne sais pas si vous êtes d'accord avec moi, mais je trouve quand même que le niveau global est assez faible. Hein, quand même.
2: Ah, tu trouves? Moi, j'aurais dit le contraire, moi.
5: Tu trouves?
2: Je trouve que toutes les équipes, pas toutes, mais presque toutes les équipes africaines ont quand même haussé de niveau. Et donc, du coup, il y a quand même moins. Tu vois, même Curaçao, ils ont fait des trucs intéressants. Je dis pas que Curaçao est en Afrique, mais je dis par ailleurs. C'est laquelle l'équipe qui a fait 0-0 contre l'Espagne? C'est Cap Vert.
5: Ben, en fait, je trouve que je dis pas que les joueurs sont pas bons techniquement ou tactiquement ou tout ce que vous voulez. C'est juste que je trouve dans les intentions, j'en parlais en off avec Bruno, les intentions de jeu, je trouve qu'il n'y en a pas beaucoup parce qu'il y a un peu de peur, un peu d'appréhension parce que voilà, il y a des superbes grosses équipes et d'autres qui n'ont pas d'expérience dans des coupes du monde. Donc, je suis un petit peu déçu de manière générale.
2: On va dire, on va revenir sur ce débat de vos matchs préférés parce qu'il y a plein de réponses dans le chat, mais d'abord on va dire bonne soirée à Pascal, bonne journée à Pascal, ouais.
5: Bonne journée Pascal.
2: Merci mille fois d'avoir été avec nous.
3: Il y a aussi les cooling breaks qui viennent un peu tout gâcher aussi. Hein.
2: Oui.
3: Les 25 minutes, c'est pénible.
2: Ça,
3: on va se mettre au basket.
2: Ouais.
3: C'est des cartons.
2: Bah, si on voulait des cartons, on regarderait le basket, quoi, en fait, c'est ça. Merci beaucoup, Pascal. On t'embrasse très fort. On embrasse ta petite famille.
3: Salut. Continuez comme ça, c'est le top. Hein. Vous êtes au top.
2: Merci.
3: Merci beaucoup.
2: Et de savoir que tu nous écoutes depuis le Pérou, ça nous fait super plaisir. Donc merci mille fois. Et depuis le Pérou, maintenant on va passer à Paris, dans le 10e arrondissement de Paris, où Alexandre Berthaud vit sa meilleure vie dans les bars de Paris, Alex, ce soir.
6: Mais je suis de plus en plus seul.
2: Bah oui,
6: parce
2: forcément.
6: Parce que les gens rentrent chez eux là. Vous arrivez au bon moment, on vient d'éteindre la télé. Ouais. Si vous voulez, je suis avec Julien et...
2: On entend, on peut faire semblant.
6: Je suis avec Julien et Benoît. De toute façon, vous êtes restés un peu pour l'histoire, pour vivre le truc un peu historique. Vous me disiez le match le plus long de l'histoire.
7: Bah, sans doute, oui, le match le plus long de l'histoire. Après Messi tout à l'heure, là, un autre moment d'histoire de la Coupe du Monde, hein, qui restera dans les annales. Donc, on veut participer.
6: Ouais. Vous êtes quand même assez endurant, parce qu'il fait chaud. Hein, ici.
8: Il fait extrêmement chaud et là malheureusement on va devoir y aller parce que ma femme c'est la responsable du bar, elle est très fatiguée, je crois que là elle va rentrer. Bon, les Américains ont mis 3 mois pour ouvrir le détroit d'Ormuz, je pense qu'ils mettront peut-être encore 3 mois pour qu'on puisse démarrer le match, mais là on est vraiment fatigué, donc là on va y aller, on espère qu'on va se réveiller demain matin avec une victoire de l'équipe de France, quoi.
6: Voilà, donc on est plutôt sur ce mood là. Vous êtes confiant aussi, Julien, pour la deuxième période?
7: Oui. Bah, et pour tenir on est resté à l'eau et on est dernier client du bar, mais vous savez pourquoi, puisque il est lié avec la patronne.
6: Voilà, c'est ça. Mais bon, on se souviendra de la première mi-temps. Enfin, le France-Irak, la première mi-temps, et puis le réveil avec le résultat.
7: Ben oui, on va, on va dormir ensemble, on va surveiller.
8: Bon, il pleut quand même plus souvent en France qu'en Irak, alors je pense que cette pluie, elle va plutôt favoriser l'équipe de France. Voilà, c'est ce qu'on espère, en fait.
7: Mais on va vous suivre, on va vous écouter.
6: Ah, voilà.
4: Très bon choix.
2: Alexandre,
6: magnifique. Oui,
2: Alexandre, il faut dire à Julien et Benoît de venir finir le match avec nous en studio, parce que nous, on est là encore pour 2 heures, à mon avis.
6: Ouais.
2: Ils sont très marrants. On serait très contents de les recevoir.
6: Bien. Et ben je leur passe l'invitation. Je leur passe l'invitation. Vous voulez
2: merci,
6: aller en
2: Alex.
6: Studio à Yassi Paris de France. Bon. Ils disent pourquoi pas.
2: Allez, à Radio
6: France. Qu'il faut fermer le bar là.
2: Ah ouais.
6: On se fait chasser.
2: Bon, Alex, on se fait confiance pour leur donner l'adresse. Hein.
6: Oui, mais par ailleurs, vous savez que c'est un vrai problème pour les établissements, parce que la deadline, c'est un peu 2 heures pour beaucoup. Et la fin du match va arriver après. Donc il y en a qui vont laisser la télé allumée pour que les gens puissent regarder du dehors. Enfin, chacun fait un peu sa sauce. On improvise, un peu comme aux US en ce moment.
2: Ouais, c'est ça. Et en tout cas, c'est toujours sympa d'improviser dans Paris un soir où il fait très chaud. Et où on est dans la rue, on improvise.
6: Voilà, on est toujours à plus de 30 degrés, hein, pas d'inquiétude.
5: Wow, à 1h15 du mat.
6: Ah oui, en tout cas, moi, sur mes petits thermomètres de mon téléphone, j'ai toujours 30 degrés, quoi. Et les éventails ne mentent pas. Ils sont toujours là.
2: Évidemment. Bon, bah, merci beaucoup, Alex. C'était très sympa ce petit moment avec Julien et Benoît, qui sont quand même très marrants et très parisiens dans leur humour. J'ai beaucoup apprécié. Merci, Alex. À tout à l'heure et bon courage.
6: Merci. Bon courage à vous aussi.
2: Merci. Bruno, Salomon.
4: Alex, on va l'avoir au téléphone à un moment donné. Il sera dans sous sa couette en train de dire laissez-moi.
2: Oui, laissez-moi. Je suis avec Romain. Il est.
4: C'est ça. Non, il y a Loris qui nous dit sur le chat YouTube c'est quelle heure déjà le Norvège-Sénégal à 2h du matin.
2: Dans 3 quarts d'heure.
4: Donc les planètes devraient se croiser. Je voudrais juste vous dire qu'on échange depuis tout à l'heure sur le WhatsApp. Voilà, on se connaît depuis très longtemps avec Nicolas Perronnet et il m'envoie des photos absolument improbables de la tribune de presse. Nico, la situation a l'air complètement folle là, dans votre tribune de presse avec des bâches pour vous protéger, c'est ça?
9: La dernière fois que j'ai vécu ça, moi, c'était la cérémonie d'ouverture de Paris 2024. Pour tout te dire, tu te rappelles de l'apocalypse qu'on s'est pris sur la tête ce soir-là. Ouais. Bah là, c'était un peu pareil, sauf que c'est pas en continu. Mais alors, des fois, ça revient. Donc, vous avez des gens qui viennent en tribune, quoi, enfin, dans le stade, et puis qui repartent dès que ça commence à bien retomber. Et nous, effectivement, bah, alors on avait prévu le coup. Donc, on a une espèce de bâche de camping au-dessus de la tête. On a des bâches aussi pour protéger le matériel. On a des ponchos. On ressemble à rien. Mais alors vraiment à rien. Et là, bah, ça s'est à nouveau arrêté, à nouveau calmé. Dernière sortie des joueurs, a priori, donc dans 3 minutes. On n'a pas eu d'informations contraires de la part du staff de l'équipe de France.
2: Tu nous excuseras de douter, Nico.
9: On est quand même sur une mi-temps d'une heure et demie, là, bientôt.
2: Tout à fait.
9: Non, mais c'est vrai. Hein,
2: tout
9: c'est
2: à
9: même,
2: fait. Et on a quand même passé que 2 morceaux de musique. On a quand même à 3 tenu l'antenne pendant 1 heure et demie. Alors, Nicolas Perronnet, donc toi, tu es à Philadelphie. Bruno vient de nous dire que tu lui avais envoyé des photos très marrantes de vous
4: sous des bâches plastiques avec les techniciens de Radio France. On salue d'ailleurs.
2: Ouais.
4: Voilà, les techniciens qui sont avec les copains et copines du réseau et du service des sports de Radio France pour les aider. Et il faut protéger le matériel, bien évidemment, dans les tribunes, parce que c'est bien gentil, pas de toi, mais...
2: Il veut pas que je finisse ma phrase, Bruno, il sait pourquoi.
4: Non, mais je sais.
2: Nico, parce que ce que je voulais dire, c'est que maintenant, tu peux checker ton WhatsApp et je t'ai envoyé une photo de Bruno Salomon avec ses petites peluches de sandwich de Philadelphie accroché à son micro. Et cette photo est vraiment... Très sympa. Très sympa.
9: Ah, mais c'est le Philistec. Mais oui,
4: et voilà, merci. Et voilà. Bah oui, le Philistec.
2: Ah, attends, parce que Nico, toi, tu les as goûtés du coup.
9: Mais oui, hier soir, avec les chelets barbecue du Philiz. Mais c'était magnifique, mais bien sûr.
2: Raconte-nous, c'est quoi, il y a quoi dans ces sandwichs?
4: C'est grand.
9: Il y a de la viande.
4: De la viande, voilà. La viande et du fromage.
9: Et du fromage, voilà. Ouais. C'est impeccable. C'est tout ce qu'il nous faut.
2: À l'américaine. Ouais. Bon, les garçons, on ne sait pas si ça va reprendre ou pas. J'ai une question à vous poser sur la suite du match. Mais d'abord, on a beaucoup de réponses, Bruno, sur le chat, mais vraiment beaucoup de réponses.
4: Exact.
2: Sur les gens le match que les gens ont préféré. Pendant que tu regardes un peu les réponses pour nous les donner comme si et comme en touffe, comme dirait Cyrano, Nico Perronnet, c'est quoi le match que toi t'as préféré?
9: Alors moi j'ai bien aimé, je sais plus qui disait ça tout à l'heure, le Allemagne-Côte d'Ivoire, parce qu'en plus j'y étais et c'était un super match. Franchement, c'était l'Allemagne n'était pas dingue, mais sur l'opposition de style, je suis tout à fait d'accord. Moi j'ai adoré la manière de jouer des Ivoiriens. Si on les chope en 16e, ce qui n'est pas impossible, bah, c'est pas cadeau. Et j'ai bien aimé ce match. Après, c'est vrai que j'en ai pas vu énormément. C'est tout le paradoxe d'être sur une compétition et d'avoir la chance, parce que je mesure la chance qu'on a d'être ici avec toute l'équipe Radio France et d'être au stade. Bah en fait on en voit moins que quand on est sur notre canapé en France, malgré le décalage horaire, parce qu'on est toujours entre deux avions, vu la physionomie de cette Coupe du Monde, toujours entre deux déplacements, ça bosse quand même beaucoup, donc finalement j'ai pas vu énormément de matchs au-delà des matchs que j'ai eu de la chance de voir au stade. Mais le Allemagne Côte d'Ivoire, franchement, au stade, en plus au stade de Toronto, qui est un vrai stade de foot, c'est le stade du Toronto FC, qui est une équipe de MLS, au championnat de foot, enfin de soccer nord-américain. Et franchement, ça change tout en termes d'expérience, quoi, parce qu'on retrouve un petit peu le stade à l'européenne. C'est un stade à 45 000 places. On était proche du terrain. Il y avait du rythme dans ce match. Moi, j'ai vraiment beaucoup aimé. C'est pour l'instant mon coup de cœur, très clairement.
2: Bon, et Bruno, sur les réseaux sociaux, alors qu'est-ce que les internautes ont préféré comme match?
4: Alors moi j'ai eu vu, et alors, c'est marrant parce que pardon pour ne pas avoir retenu le petit nom, mais Tchéquie face à la Corée du Sud qui a beaucoup plu, parce que justement à nouveau opposition de style, cette équipe coréenne elle est pas facile à manœuvrer, on est toujours avec sur le côté discipliné, mais elle travaille très très bien, puis il y a des joueurs de talent aussi dans cette équipe. On a aussi Ismaël qui nous dit n'oubliez pas quand même les rencontres du Maroc dans cette rencontre. On en a parlé tout à l'heure avec cette équipe marocaine qui a fait une super première mi-temps face au Brésil. D'ailleurs, Joyer Fafel nous dit Brésil-Maroc, c'était vraiment au-dessus du lot pour lui. C'est vrai que la première mi-temps, et d'ailleurs la prestation du jeune Lillois Boadi, a été notée et soulignée.
2: Et on a Adama Kempes Traoré qui nous dit aussi bonjour, je vous suis au Burkina Faso et je suis un ancien joueur burkinabé. Et je supporte le PSG depuis 1982. Je vous aime bien, toute l'équipe sans exception. En concluant, pour nous faire bicher, allez Paris, champion d'Europe, back to back. Oui, Nicolas.
9: Nouvelles infos, les amis, ça se précise. Alors, coup d'envoi de la deuxième période, a priori à 19h50, à 1h50, heure française. Je suis désolé de vous rajouter des minutes à chaque fois, mais là ça se précise parce que il y a un peu de mouvement sur le terrain. Ça ressemble un petit peu à un avant-match. On a des assistants, là, notamment de l'équipe d'Irak, qui viennent repositionner sur la pelouse les petits plots, là, vous savez, pour les petits pas et l'échauffement musculaire. Pareil du côté du trio arbitral, me semble-t-il. On est sur la pelouse là-bas. Pour les assistants qui sont en train de faire leur petite marche. Donc bah, c'est comme si le match n'avait pas commencé en fait, c'est ces scènes qu'on connaît. On a aussi un assistant pour le gardien de l'équipe irakienne, pareil, qui est en train d'aller mettre en place l'échauffement des gardiens. Donc ça se précise. A priori 19h40 pour excusez-moi, je vous parle en heure américaine. Information en tout cas essentielle à retenir. Coup d'envoi de la seconde période à 1h50 du matin, donc dans une petite demi-heure maintenant. Et d'ici là, on devrait avoir un échauffement, la sortie des joueurs, etc., etc. Ça semble être cette fois mon dernier mot. Bien, Bruno, je suis désolé.
2: Je n'ose y croire.
9: Ça y ressemble.
2: Ça dépend tellement pas de toi, de toute façon, que je me dis, bon, moi je crois à ta bonne foi, tu vois, Nicolas. Mais après, voilà, la suite, je ne sais pas.
9: Non, mais là, c'est pas des infos en plus sur l'équipe de France, c'est des infos FIFA, quoi. Donc je pense que c'est. Bah, a priori,
2: oui.
9: On est là-dessus, quoi.
2: Si rien ne change d'ici là, enfin si ça se remet pas à,
9: oui, bah oui,
2: voilà,
9: oui.
2: À tomber ou voilà, on voit on a l'impression de voir le stade qui clignote un peu. C'est pas des éclairs qu'on voit là, hein.
9: Non, après au contraire ça s'arrange un peu, ça s'éclaircit, okay. Un petit peu, mais on est plutôt quand même sur une reprise des choses sérieuses d'ici quelques minutes.
2: Ouais. Je crois que c'est ma télé, enfin. C'est ma télé qui clignote.
4: On lui dit, Charlotte, que c'est ses yeux qui sont partis en balade.
2: Ah oui, parce que attends, au bout de deux heures de mi-temps, on peut quand même vous raconter cette histoire.
4: Alors, je vais me la permettre de la raconter. Oui, elle arrive dans l'open space et elle nous dit. J'ai oublié mes lunettes et je vois rien du tout sans mes lunettes. Elle a oublié les lunettes chez elle. Voilà, donc il a fallu mettre des lentilles d'urgence.
2: Des vieilles lentilles au fond de mon sac, donc je vois quand même le match.
5: 1902, donc
2: ouais,
5: ça va, nickel.
2: 1902. J'ai vérifié la date de péremption. Tout va bien, on est large. Bon, c'est vrai que c'est pas pratique de venir commenter un match sans ses lunettes.
5: Bah, c'est pas grave, on t'aurait mis un siège juste devant la télé.
2: Bah, il aurait fallu parce que sans ça, ça aurait été compliqué. Bon, on va balancer un petit jingle, histoire qu'on respire juste 3 secondes, et puis après on revient. J'ai plein de questions pour toi, Charlotte, sur la suite des événements, sur la reprise du match, sur est-ce qu'il faut changer des joueurs ou pas. Donc on va parler de ça ensemble. On revient, vous êtes évidemment toujours les bienvenus au 0810 055 056. J'observe qu'on a donné le numéro quand même un paquet de fois depuis tout à l'heure, il n'y en a pas un qui a décroché son téléphone. Alors pour faire des blagues sur le chat, il y a du monde, mais alors pour nous appeler,
4: il y a beaucoup de monde,
2: et c'est très cool parce que vous êtes très marrant et vous mettez en plus des messages vachement intéressants. Mais nous, on tient le crachoir depuis 2 heures, donc n'hésitez pas à passer un coup de fil, ça nous fait plaisir quand même. Voilà, bon, il y a le football à l'aveugle qui me demande, alors c'est comment sans la vue, Pia? Je t'embrasse, mon Ethan. Parce que Ethan est non-voyant, on le connaît très bien, il est venu plusieurs fois. Et je l'adore, j'aime son humour, j'aime tout en toi, Ethan. Voilà, je t'adore. Bon, on va passer ce petit jingle, comme ça j'avale ma salive et on revient.
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2: Les gars. Oui, alors entre-temps, on vous prépare un duel de musique. Mais alors, je sais pas si c'est... Je leur ai demandé de me mettre face à Waka Waka de Shakira, un morceau cool. Et qu'est-ce qu'ils m'ont proposé ? Magic System.
4: Ça passe.
2: Ok ?
4: Non ?
2: Ah, pour que...
4: Écoutez... On va passer un truc.
2: Oui.
4: Soyez sympa avec Charlotte. Votez pour Waka Waka,
2: Waka
4: s'il vous plaît.
2: Parce qu'elle a une Corée
4: voilà,
2: à faire.
4: Allez-y, voilà, s'il vous plaît, sur le chat. Allez-y, balancez sur du Waka, okay. Waka.
2: Donc vous votez entre Waka Waka de Shakira et Magic in the Air de Magic System. Qui...
4: Non, mais Waka Waka. Allez-y. Voilà, c'est pour... On veut voir la Corée de Charlotte. Et à un moment donné, elle nous l'a promis depuis quelques minutes.
5: Elle croyait pas que c'est une durée qui dure 7 minutes. Hein.
2: Ouais, moi je l'ai vu tout à l'heure dans l'escalier. C'est pas non plus. On va dire que c'est pas tout de suite Shakira, quoi. Il y a un petit step. Voilà, c'est pareil.
5: Les gens, ils ont pas envie, hein, ils vont faire tous les trucs à part Waka Waka.
2: Écoute, on t'accompagnera avec les peluches de sandwich avec plaisir, avec Bruno. Donc, Waka Waka ou Magic in the Air. Et entre-temps, qu'est-ce qu'on fait? Ah voilà, je peux recontextualiser. Alors, je recontextualise. Nous sommes donc à la, depuis 3 heures.
5: Il est 4 heures.
2: À la mi-temps du match France-Irak. La France.
4: Elle est en train de craquer. Allez, ben voilà.
5: J'ai plus de cacahuètes, il n'y a plus de café.
4: 1h27, voilà, c'est fait. Pia a lâché. Elle a lâché la rampe, elle est fatiguée, elle n'en peut plus.
2: J'ai chaud. Si, j'ai chaud.
4: Ah, ça, c'était à prévoir. Donc, on va remettre un Allez, peu Bruno. De contexte. Avec, on rappelle, oh, merci, l'équipe de France qui mène 1-0. Oui. Nous avons eu une alerte orage sur Philadelphie. Et donc, ça fait presque 1h30 qu'on tient le crachoir pour savoir quand est-ce que ça va reprendre.
2: Même plus,
4: mais non, 1h30. Parce qu'on une heure trente-cinq à peu près.
2: C'est et la donc, meilleure mi-temps de notre
4: c'est
2: vie.
4: Là, c'est la meilleure mi-temps. On n'a jamais fait ça. Effectivement, c'est vrai qu'avec Pierre, on a l'habitude de commenter ensemble. C'est la première fois qu'on se retrouve comme ça. Et ah ouais. Pour l'instant, le craquage, tu vois, tout le monde est en train de te saluer avec ton craquage. Joey qui est en train de nous dire, ah, le craquage, c'est fait. Voilà. C'est parti. Et voilà. En tout cas, les messages afflue sur notre live YouTube. N'hésitez pas à nous rejoindre, à liker. Et on le rappelle, ça devrait reprendre, selon les informations de Nicolas Perronnet, dans moins de 30 minutes désormais. Les joueurs sont attendus. Et d'ailleurs, Nicolas, ça ne l'a pas en visu, mais nous, on l'a en visu sur notre écran de contrôle. Arrivée des joueurs français dans le couloir. Emmenés par Kylian Mbappé et Lucas Digne. Ça va donc reprendre. On va reparler football. Et on va pas prendre Nico.
2: Exactement, Nicolas Perronnet, est-ce que tu entends dire dans le stade que les joueurs sont en train de revenir ?
9: Ouais, non mais là on est sur la vraie tendance confirmée d'une reprise de cette seconde période à 19h50 et effectivement bah d'ici là comme prévu selon les dernières informations communiqué par la FIFA, les infos officielles, il y aura 20 minutes d'échauffement et effectivement, bah, ça confirme ce qu'on disait tout à l'heure, c'est-à-dire qu'on a remis un petit peu le matos sur la pelouse et que les joueurs, ça y est, sont dans le tunnel. On voit les Irakiens se préparer tout simplement pour revenir s'échauffer. On a vu les Français également se mettre en place avec Kylian Mbappé, avec Ryan Cherki. Là, bah, il y a des sourires dans le clan de l'équipe de France. Alors c'est vrai que il est que entre guillemets 19h30 ici. Alors c'est forcément particulier. Oui, je pense à vous. C'est pour ça que je vous dis ça. Je suis désolé.
4: Il est que 19h, attends.
9: Ben oui, ça paraît. Voilà. Et donc, on a Ryan Cherki là qui est en train de blaguer un peu avec Willem Saliba. On a Bradley Barcola. Bref, ça sent vraiment la reprise cette fois. Ça veut dire que quand même, j'imagine que les radars météo sont plutôt favorables, qu'on ne devrait pas avoir d'éclairs ou de coups de tonnerre dans les minutes qui viennent. Et donc, reprise de l'échauffement imminente. Et coup d'envoi de la seconde période, enfin les amis, confirmé à 1h50.
2: Et nous, on va envoyer Waka Waka, ah. Nico, sache-le. Parce que Waka Waka a gagné le duel entre Shakira et Magic System. La France a voté, la France veut voir Charlotte faire sa corée.
5: Un peu d'exercice avant.
2: Ouais, vas-y, ouais, pour éviter un claquage, ce serait dommage.
4: La préparation invisible, il y a une grosse préparation invisible.
2: Ce serait très dommage. C'est Shakira sur ICI et dans... allez, dans 20 minutes maintenant. Ça parle dans le stade.
9: Ouais.
2: Ah, quand même, les gens sont contents.
9: Ça y est, ah oui. Kylian Mbappé est de retour sur la pelouse. Ben, on a l'impression qu'on a pris 10 ans en 1h30, effectivement. Avec les Bleus qui sont de retour et le message, le temps est redevenu clément. Voilà, the weather suite has cleared pour vous dire ça avec mon anglais magnifique. Et un petit pouce levé à côté de l'écran. Ben voilà, ce à quoi on a
2: droit
9: pour.
2: Nico.
9: Il pleut, il replète, je sais,
2: c'est...
9: mais oui.
2: Mais c'est
9: oui,
2: mais
9: ça. Non, c'est pas une blague, mais ça, enfin, tant qu'il n'y a pas d'orage, on le répète, hein, c'est pas la pluie qui a interrompu le match, c'est vraiment l'orage. Et les impacts dans un rayon proche, enfin proche quand même, 13 km, c'est plus ou moins proche, on va dire, mais c'est ça le protocole. C'est pas la pluie. Mais bon voilà, effectivement, comme un symbole, alors que ça s'était arrêté, alors que les joueurs reviennent là sur la pelouse, bah, la pluie reprend également. A priori, ça ne devrait pas contrarier malgré tout les plans de reprise à 1h50.
2: Oui.
9: Mais alors, les joueurs, ils doivent se dire, on est parti au vestiaire il y a 1h30 avec des trompes d'eau sur la tronche, on revient avec des trompes d'eau sur la tronche. Mais qu'est-ce que c'est que ce match ? Là, c'est phase d'échauffement, et alors qu'on remet les ponchos évidemment dans les tribunes, on remet les hauts survêtements du côté de l'équipe de France. Décidément, quelle soirée.
4: On a vu Michael Olise faire une tête de 10 pieds de long en voyant la pluie. Il voulait rester dans le couloir, genre non mais c'est bon, je vais m'en passer. C'est vraiment des conditions extrêmes pour terminer cette rencontre.
2: Ouais, complètement. Et quand même, on va écouter Waka Waka. Parce que tu vois, il y a Joex qui nous dit bon, on danse. Donc c'est maintenant. Waka Waka Shakira. Allez hop, c'est parti.

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2: Et bravo Charlotte Lorcheret, bravo.
3: Et oui.
2: Bravo, elle a dansé sur toute la chanson de Shakira.
4: Et du coup, j'ai encore plus chaud là. Non.
2: Bah, tu m'étonnes. Bon, du coup, on a appelé la clim. Hein. Je dis à la régie, vous pouvez appeler la clim là, parce que là, ça va pas être possible. Bruno, il y a du message pour Chacha.
3: Il y a du message avec Thomas qui nous dit bravo les danseurs. Et Joanie nous dit on voit qu'il y a du travail en amont.
4: Bah, quand, dès que j'ai arrêté le foot, ça y est,
3: t'as commencé.
2: Elle est partie sur la danse.
3: C'est marrant, mais j'étais sûr que c'était à l'arrêt du foot ou il n'y avait pas avant un petit peu quand même.
4: Un peu, mais plus modéré.
3: En tout cas, Joël nous dit Shakira n'a qu'à bien se tenir. Voilà, ça c'est le message pour Shakira. Et il y a aussi d'autres messages pour Joël qui nous dit une chanson pour 2026. J'ai pas compris le message. Mais en tout cas, une chose aussi, vous pouvez nous écrire sur WhatsApp. On appelle 0810 055 056. Et on a un message avec de la part d'Isabelle au Canet qui nous dit bon, les amis. Merci beaucoup, franchement, de nous avoir fait marrer pendant une heure et demie, mais là,
2: stop.
3: Finito, on va dormir, ras-le-bol, on est parti de Jacou à Canet, voir le match chez notre fille, mais là, du coup, on est reparti à une heure et demie, on vous a écouté, mais là, on est trop fatigué, au dodo. Bonne nuit Isabelle, merci d'avoir accompagné. Voilà.
2: Merci beaucoup.
3: Et on salue bien évidemment un lieu qui est cher à notre Charlotte. Voilà.
2: Canet-Roussillon, t'as fini ta carrière là-bas.
4: Oui, enfin ma carrière en fait c'est j'avais encore envie de jouer un peu au foot et puis Canet, j'habite à Perpignan, donc Canet c'est juste à côté et puis je m'entends très bien avec le club de Canet et on a joué contre Jacou. Donc c'était une rencontre en R1, donc
2: c'est
4: assez rigolo. C'est une équipe,
3: c'est qui s'est passé.
4: C'est un peu spécial.
3: C'est juste.
4: C'est
3: son nom, c'est pour son prénom.
4: C'est juste Jacou.
3: Ah, je vous dis pas.
4: C'est
3: franchement,
4: qui,
3: Nico, du côté de Philadelphie, va falloir nous aider parce qu'on est en train d'en perdre.
2: Non, c'est pas possible. Il y a Aurélie qui nous dit Monsieur Houille.
3: Ah,
2: sur le chat. Bon, Nicolas Perronnet.
3: Il y a Lise qui nous demande là, si on va bien.
4: Mais là, clairement, là, c'est les tuches radio. Je vous le dis.
2: Nico Perronnet, je regarde les images et. Ouais.
5: Ah, mais la souffrance, en fait.
2: C'est un déluge.
5: La souffrance de l'échauffement.
2: C'est un déluge.
5: Ils sont trempés, ça ressemble à rien. On a pris Samba qui est. Ils sont liquides. Franchement, les Bleus, ça va reprendre, mais alors dans des conditions. Et on parlait de la pelouse tout à l'heure. Est-ce qu'elle a morflé ou pas? J'ai pas l'impression. Hein. Franchement, vu ce qui tombe,
3: c'est de la folie.
5: Mais quand même. Si, quand même. Là-bas, je vois un ballon et effectivement les.
4: Faut voir les rebonds, ouais. Faut voir les rebonds.
5: Si, bien sûr qu'elle a morflé. Les gorgées d'eau, la pelouse. Ouais, ça va être un carnage. Franchement, la seconde période, là, si ça s'arrête pas. Après les éclairs, après le tonnerre, faudrait pas qu'on ait un arrêt du match parce que le ballon roule plus. Et là, le cumul de pluie a du mal à s'évacuer. En tout cas, sur certaines zones du terrain. Ouais, bah oui. Ouais, non, mais ça, c'est
4: oui, si le terrain n'est plus pas praticable, ça peut s'arrêter.
2: C'est impressionnant, les
3: c'est
2: images.
3: Très, très impressionnant.
2: C'est rare quand même de voir une pluie aussi forte.
5: En fait, il n'y a pas eu de pluie ici depuis plusieurs mois. Et en fait, quand ça tombe, depuis de cette importance-là, et quand ça tombe à tel point qu'il y a des médias locaux qui parlaient pour la suite de la nuit, parce que il y avait vraiment la période du match qui était ciblée par l'alerte météo, mais il y a aussi une période un peu compliquée qui s'annonce dans la nuit, et il y a des médias locaux qui parlaient même de risque d'inondation et tout dans Philadelphie. Donc, voilà, ça arrive en plus sur une région où il y a des risques de crues, où l'eau va pas s'infiltrer comme il faut. Enfin, ouais, on est sur un vrai phénomène météo. Hein. C'est quand même, on sait que quand ça tombe ici dans cette partie des États-Unis, ça tombe sévère. Quand il y a des orages, c'est pas des moitiés d'orages, et on en a eu la preuve aujourd'hui. Même si quelque part il n'y a pas eu beaucoup d'éclairs autour de nous, pas eu de coups de tonnerre, mais on est dans une situation orageuse vraiment très très importante. On le sent.
2: Et Nico,
5: on cumule de plus, ça peut être très important aussi. Quoi. C'est ce que disent en tout cas les médias locaux.
2: Et tu sais, on voit les images des joueurs irakiens qui essayent de dribbler, de jouer avec le ballon. Et Bruno faisait un signe que pour lui c'était impraticable le terrain là.
3: Moi, pour moi, là, les images qu'on nous présente, après, peut-être que c'est toujours un peu. Mais moi, pour moi, les images, alors oui, certains endroits, ça roule, mais là, tu vois, sur les ailes, là, tu vois qu'il y a de la flotte et qu'il y a des grandes, grandes flaques. Ouais. Même, c'est l'intégrité physique du joueur là,
4: en fait,
3: qui est là.
4: En fait, c'est ça. Après, je pense que ça va reprendre. Et au fur et à mesure de la rencontre, si on voit qu'il y a trop de glissades, que c'est dangereux, qu'il y a un ballon en cloche qui rebondit même plus, etc., bah, là, l'arbitre peut prendre la décision d'arrêter. Mais pour moi, ça va repartir. Et on va voir au fur et à mesure des minutes, en fait.
5: Ouais, la pluie s'arrête. En fait, c'est comme ça. Ça tombe par intermittence. Et quand ça tombe énormément, en fait. Donc, c'est le principe de ces orages estivaux ici. Et c'est vrai que, en fait, encore une fois, moi je suis assez loin, mais on distingue malgré tout autour du rond central, dans la zone de Bradley Barcola, en fait, sur la gauche de l'attaque française de la première période. Là, il y a des flags incroyables. En fait. Ouais. Là, le ballon il s'arrête.
3: Ça peut poser problème. Il y a deux endroits quand il y a des problèmes de match avec beaucoup de pluie. Les arbitres vont aller voir déjà devant la cage, dans les 6 mètres. On regarde exactement si ça roule correctement ou pas. Et après, effectivement, sur les couloirs. Après, on va voir. On connaît dans ce genre de compétition, il y a quelques fois, il y a un planning à respecter. Bah, et c'est
2: là,
3: très, très compliqué.
2: Avec 101 matchs à jouer, si tu commences à prendre du retard, t'es mal. Hein.
3: Ouais, mais sauf que la problématique, on a 24 heures, hein, c'est ce que nous a expliqué Nicolas. C'est ça, hein, le règlement que tu avais trouvé, Nicolas,
5: ouais,
3: tout à l'heure. Hein.
5: Ouais.
3: On rappelle pour les copains et copines.
5: Le match doit être, s'il est définitivement arrêté, ce qui n'est pas du tout la tendance à l'heure où l'on se parle, mais ça peut arriver, ça pourrait arriver sur une autre rencontre. Reprogrammation dans les 24 heures, la décision elle peut être prise, la décision de l'heure du match elle peut être prise dans la matinée le lendemain, mais ça doit être joué dans les 24 heures et on reprend là où le match s'est arrêté, donc en l'occurrence, c'était le cas pour l'équipe de France, à 1-0 en faveur des Bleus et une deuxième période à rejouer. Mais bon. Ça va jouer.
3: Beaucoup de réactions hein, sur le chat de notre chaîne YouTube. Je vous le rappelle, de rejoignez-nous et surtout likez cette rencontre avec, on dirait, les ballons en mousse de primaire, nous dit Lise, parce que ça roule pas du tout. Avec Aurélie qui nous dit, mais attendez, le,

0: 2h30, 2h40.
1: Si là, ça s'arrête encore. ça part en chenille, là, autour.
0: Et là, elle cracasse total.
2: Bon, sérieusement, les gars, est-ce qu'on fait un changement pour cette deuxième mi-temps, Charlotte?
3: Plusieurs.
1: Bah après, moi, j'aimerais bien voir Cherki. Voir Cherki, peut-être rebasculer Olise à droite, sortir Dembélé, ou alors tu fais le choix de faire reposer Kylian Mbappé aussi, mettre Dembélé devant. Il y a plusieurs possibilités derrière. Moi, j'aimerais bien voir aussi Malo Gusto. Donc après, est-ce que faire trop de changements, tuerait pas le changement finalement? Mais moi, j'ai envie de voir Ryan Cherki, ça c'est clair et net.
0: Mais est-ce que t'as pas envie de mettre un peu surtout le matériel lourd à l'abri, tu vois, sur un terrain, une pelouse comme ça, est-ce que ça vaut le coup de
2: d'aller
0: envoyer
2: Cherki,
0: Kylian Mbappé?
2: Il peut pas jouer son football, Cherki, sur un terrain comme ça, c'est impossible. Ah bah, il peut pas dribbler.
0: Mais oui, mais le problème, c'est que sinon, t'envoies Mateta.
2: Ah! Quoi? T'as dit quoi?
1: Et c'est toi qui fais la raclette, c'est sûr.
4: Alerte raclette.
2: La raclette. La raclette American.
4: Ouais, genre la zone dont on parlait tout à l'heure, cette fameuse zone de couloir, en fait, là où curieusement, d'ailleurs, les joueurs sont réchauffés. Raclette time, il y a 4 assistants raclette qui sont rentrés, on évacue l'eau, ouais, c'est impressionnant, hein. Franchement ça évacue des litres d'eau.
3: Ouais, ils sont en train de se laver.
1: Non, mais après ce qui est impressionnant, c'est chaque appui en fait, il y a, je ne sais pas combien ça commence à éclabousse, c'est le ballon, oui, il s'arrête un petit peu, mais c'est surtout sur chaque appui, donc être très vigilant à ne pas se faire mal tout seul bêtement sur un appui et glisser.
3: En tout cas, ce qui est sûr, c'est que ça va jouer. Tu vois, enfin, ils vont.
1: Oui, ça va jouer.
3: Que ça passe et que ce match ait lieu et que ça se termine.
2: Il y a Joey qui dit qu'il faut faire rentrer Léon Marchand. Bonne idée. Good idea, Joey. Bon, du coup, est-ce qu'on fait des changements à la mi-temps?
1: Non.
2: Pas à la mi-temps.
1: Non. Pour moi, pas de changement. On repart avec les mêmes. Je pense que là, il y a eu un gros protocole avec le staff pour bien s'échauffer. Ils ont eu leur quart d'heure tranquillou et après ils ont fait leur petite routine à l'intérieur des vestiaires où il y a quand même beaucoup de matériel de pour travailler avant la mi-temps. Et là on les voit, hein, ils ont fait un petit peu un échauffement vraiment pour les articulations, mais après c'est rapidement venu sur le ballon, hein, donc c'est des échauffements qu'on a aussi l'habitude de faire, hein, pendant les entraînements. C'est des échauffements qui sont très rapides parce qu'on a fait toute une préparation en salle de muscu avant.
2: On a vu sur les images, les joueurs sont en train d'enlever leur chasuble et on a vu Kylian Mbappé appeler à grands cris les autres joueurs de l'effectif pour venir se rassembler. Il tape dans ses mains, il appelle tout le monde. Ça va reprendre bientôt là maintenant, Nico, dans 5 minutes là.
4: Dans 5 minutes a priori, ouais, on n'a pas eu de contre-ordre, d'informations contradictoires, donc fin de l'échauffement. Effectivement, reprise du jeu dans 5 minutes et la bonne nouvelle c'est qu'il pleut plus, mais bon, enfin c'est ça peut repartir comme on l'a vu d'ici 2 minutes. C'est vraiment très très aléatoire, ça reste assez nuageux tout autour de nous. Mon repère c'est vraiment les buildings de Philadelphie, le centre-ville là, downtown, qu'on voit depuis les hauteurs du stade. Et bah parfois on voit pas, c'est quand même pas hyper clair. Quand je regarde un petit peu plus loin là-bas sur la droite, il y a des nuages noirs. Voilà, a priori si on reprend, c'est que le risque d'éclair et d'orage est quand même écarté. On va pas s'amuser à arrêter le match pendant 2 heures toutes les 10 minutes. En revanche, pour la pluie et le confort, on va dire, des spectateurs et aussi des joueurs dans une pelouse, sur une pelouse qui a souffert, ça, on peut peut-être s'attendre encore à de grosses averses. Parce qu'on se sent bien que c'est encore orageux. Il n'y a pas eu de Shakira ici, mais il y a eu la Macarena. Je ne sais pas si Charlotte gère aussi la Macarena. Mais
1: tout, je gère. Je gère tout. Je gère tout, Nico, t'inquiète.
2: Okay. on voit Kylian qui est très énervé. Oui, qui est allé parler avec Didier Deschamps, il a l'air très très énervé. Hein.
0: Ouais, effectivement, peut-être.
4: Avec Guy Stéphane aussi, ouais.
0: Ouais, Nicolas ouais. Peut-être pas vu, mais là tu sens que c'est l'activation mentale peut-être du groupe sur la pelouse qui n'a pas plu au capitaine des Bleus. En tout cas, il y avait quelque chose qui l'a agacé.
1: Oui, mais après j'ai l'impression qu'en fait il montrait un endroit. Est-ce que quand ils ont fait les accélérations, il y avait les arbitres qui étaient pas loin, ou est-ce qu'il y avait du monde qui pouvait gêner? Je pense pas qu'il fasse des gestes d'humeur là. Tout le monde s'est échauffé. J'avais l'impression que c'était un peu plus en termes d'organisation que Mbappé râlait un petit peu, mais on n'a pas vu les images.
0: En tout cas, ce qui est sûr, c'est que sur le chat de notre live YouTube, et on rappelle que ceux et celles qui nous écoutent à l'antenne peuvent aussi venir, eh bien sur ce chat YouTube.

0: voit nos bobines et vous aurez pu voir Charlotte danser, vous pouvez bien voir mes petites peluches Sea Steak et les craquages aussi de Pia. Rappelez-vous, hein, 2h40 normalement, ça craque pour une nouvelle fois. En tout cas, beaucoup de messages avec Thomas qui nous dit en deuxième mi-temps, Dembélé va se réveiller. On a une proposition de la part de Joey qui nous dit il faut faire rentrer Léon Marchand pour jouer sur cette rencontre. Et puis il y a Aurélie qui nous dit raclette time, ça me donne faim. Ça, c'était de la part de Raclette Time, de la part de notre ami Nicolas Perronnet qui nous a appelé tout à l'heure pour la raclette.
1: Je pense que tu ne m'écoutes pas quand je parle.
0: De quoi ?
1: Parce que le message de Joey, je l'avais déjà lu il y a 5 minutes.
2: Alors en fait, vous allez craquer tous les deux.
1: Léon Marchand.
2: Non, mais en fait, je vais prendre le lead dans cette émission.
1: Enfin, quelqu'un qui a compris.
2: Alors pour reparler un peu du jeu, alors Dembélé, je pense que s'il a les 10-15 prochaines minutes, il n'arrive pas à faire vraiment de différence, etc. On va peut-être le perdre un petit peu mentalement et il y aura sûrement des changements. Après, je vois aussi un Désiré Doué rentrer. Ryan Cherki, je pense que c'est sûr. Et après, est-ce que c'est pas le moment pour Warren aussi?
0: Ça serait bien.
1: Il faudrait marquer avant.
2: Faut marquer avant, mais en tout cas, Dembélé, je pense que là, il y a beaucoup de pression sur ses épaules.
1: En tout cas, j'ai zéro doute que si Warren, à un moment ou à un autre, que ce soit ce soir ou un autre soir, a des minutes, il va tout déchirer.
2: Oui.
1: J'en suis sûr.
0: Mais c'est on sait qu'on peut compter sur lui. Après, à un moment donné, c'est n'embarquez pas pour faire ça, quoi.
2: C'est à partir du moment où Didier Deschamps a fait le choix de mettre 4 offensifs. Du coup, on change un peu le triangle. C'est plus une sentinelle et deux milieux un peu relayeurs. C'est un vrai numéro 10 ultra offensif. Du coup, il y a une place qui en moins du côté dans le travail au milieu de terrain où on jouait souvent à 3 avec deux relayeurs. Donc voilà, c'est lui qui a malheureusement perdu un peu de temps de jeu.
1: Écoute, il y a Pete 75 qui dit moi je craque sur Pia, des bisous de San Francisco.
2: Merci mignon.
1: Pete, ça me fait plaisir parce que c'est pas facile de tenir une mi-temps de 2 heures, hein. Je vous le dis, hein. Là on a tout donné avec Charlotte et Bono. Alors heureusement qu'elles sont là, les cacahuètes, hein. J'ai envie de te dire, tu sais quoi, j'ai hésité à faire un stop au supermarché pour acheter un truc à grignoter pendant le match.
2: T'as fini le paquet?
1: Non, t'en veux ?
2: Non, c'est bon, ça va. Ouais, je te les laisse.
1: Parce que... Bruno, t'en veux ?
0: Non, ça ira.
1: Ça ira. Ah, ça ira, ça ira. Bon, dis donc, Nico Perronnet, tu nous avais annoncé 1h50. On y est, hein.
3: Ben ouais, et il n'y a pas de coup d'envoi. Non, je plaisante, ça va, allez, ça va. Non, on est toujours en train d'évacuer. C'est l'échauffement qui prend un peu plus de temps que prévu. Pourtant, ils sont arrivés à l'heure. Mais en fait, ici, il y a. Alors, quand il pleut pas. Ça se passe quand même pas trop mal, hein, au niveau de l'ambiance et tout. Les gens sont contents. Ça a pas l'air de contrarier plus que ça. On a des supporters français là-bas qui sont déguisés en Napoléon, qui sont en train d'ambiancer un petit peu le virage. Ce qui m'a frappé, moi, tout à l'heure, quand je suis sorti pour parler un petit peu de l'ambiance et de qui est là en tribune, parce qu'on disait qu'il y avait pas mal de maillots bleus dans ce stade, et c'est vrai, alors qu'il y a que 3800 supporters officiels, on va dire, qui sont passés en tout cas par la fédération, qui sont annoncés. En fait, il y a plein, et c'est pas la première fois que je vois ça, il y a plein de supporters français, en tout cas plein de maillots de l'équipe de France sur des personnes qui sont pas françaises, des Américains. Ça dit quand même beaucoup, hein, déjà de l'aura et de ce que représente cette équipe de France à l'étranger, et puis aussi la Coupe du Monde. En fait, c'est des fans de soccer qui vivent ici aux États-Unis. Ils ont fait leur choix, ils ont pas forcément d'équipe, ils sont pas forcément supporters de l'équipe nationale, ils sont pas forcément américains d'ailleurs, ils ont fait leur choix et ils se retrouvent avec des maillots de l'équipe de France sur le dos, floqués Mbappé, Olysée et compagnie. Et franchement, il y a énormément de supporters comme ça, enfin de supporters en tout cas, de gens qui soutiennent l'équipe de France, qui parlent pas un mot de français, qui sont pas français, qui sont américains ou expatriés en Amérique. Donc c'est quand même assez frappant comme phénomène, je trouve.
1: On a une équipe qui fait rêver, hein. C'est nous les premiers d'ailleurs, mais on est dur avec eux souvent. Mais quand t'as Olysée, Mbappé, Dembélé dans la même équipe, c'est quand même dinguerie, quoi.
0: Et Désiré Doué, Golden Boy. Enfin voilà, t'as quand même des talents à tous les étages, et ces joueurs-là jouent dans les plus grands clubs, de Manchester City au Real Madrid, au Paris Saint-Germain. Donc effectivement, cette équipe a ce qu'elle mérite, d'avoir une grande popularité. Après, derrière, reste à avoir des résultats et déjà de se débarrasser de l'Irak, mais surtout d'aller loin dans cette Coupe du Monde.
3: Alors, c'est une superstar hein, ici. Hein. Mais superstar, c'est un truc de malade. Hein. À l'hôtel à Boston, à l'hôtel des Bleus, il y a à chaque sortie de bus, à chaque rentrée de il y a vraiment une Mbappé mania qui est assez folle, quoi. Donc ouais, on est au pays du sport et de l'entertainment et du divertissement sportif et les gens qui s'intéressent à cette Coupe du Monde, qui n'ont rien à voir avec les supporters, on va dire classiques des Bleus qui font le déplacement, bah ils ont une passion vraiment pour les superstars mondiales qui sont véhiculées par cette Coupe du Monde. Et franchement, Mbappé en fait partie, c'est assez impressionnant.
1: Et à propos de superstars, Erling Haaland est en train de rentrer sur le terrain pour le match entre le Sénégal et la Norvège qui va commencer.
3: Ça va se terminer avant le nôtre. Et
1: il va, je te jure, c'est dinguerie. Le protocole là est en cours avec voilà les remplaçants sur le terrain aussi, les drapeaux, etc. Et donc le match entre la Norvège et le Sénégal, qui sont les deux autres équipes du groupe de la France, le match va commencer dans 6 minutes maintenant et donc va se jouer en même temps. Et d'ailleurs Charlotte Lorgeret, au moment où on se parle, est en train de décrire les compos sur une petite feuille avec
2: C'est mes réflexes de consultante commentateur.
1: C'est beau. Bruno Salomon, tu voulais rebondir sur ce que disait Nicolas Perronnet.
0: Oui, non, mais en fait, on rappelle la construction aussi de Kylian Mbappé dans sa communication à l'international. Ouais. La une du Time, le moment où il est allé rencontrer LeBron James il y a quelques années, où il avait fait toute une espèce de campagne américaine où il était allé se présenter.
3: Célébration flux de traversière, hein, ça,
0: oui,
3: c'est très américain.
0: Voilà, tout à fait. La célébration flux de traversière, c'était par rapport à une émission qu'il a pu faire.
1: Avec James
0: Corden, et derrière il avait fait une promesse dans un anglais parfait. En fait, c'est un joueur, c'est ce qu'on se dit bien souvent, on s'en rend pas compte peut-être en France parce qu'on n'a pas l'habitude de ça, mais c'est un joueur tellement nord-américain dans sa communication et dans ce qu'il est. Il est Kylian Mbappé, il n'est pas l'équipe de France, il n'est pas le Paris Saint-Germain, il n'est pas le Real Madrid, il est il est lui-même, il est une marque. Et cette marque-là, elle est à l'international et il a fait tout le travail qu'il fallait pour pouvoir profiter justement et ramasser les fruits de cette popularité.
1: Il y en a d'autres qui ont fait tout le travail qu'il fallait, c'est nous, parce que ça fait pile 2 heures qu'on meuble. C'est la mi-temps la plus longue du monde. Plus longue qu'un match, plus une mi-temps. D'ailleurs, Nicolas Perronnet, il y a une info qui nous est parvenue par ton collègue du service des sports de Radio France, Julien Froment, disant qu'il n'y aurait pas de pause fraîcheur en deuxième mi-temps. Non mais... C'est une info ou c'est une blague?
3: Je sais pas, non, je pense que. Mais non, mais je pense que c'est. Non, je pense qu'il y aura une pause fraîcheur, je vois pas pourquoi il n'y aurait pas.
0: Les sponsors, vous pensez qu'ils vont se barrer? Mais non, ils ont payé tous pour la pause fraîcheur.
3: Non, je pense que c'est une blague.
1: Ah, c'est une blague?
3: Je pense, oui, enfin, je sais pas. Il est à 5 mètres de moi, je lui demanderai.
1: Vas-y, demande-lui.
0: Vas-y, fais-le en direct, vas-y.
1: T'inquiète, on a le temps, Nico.
2: On est plus à 2 heures près. On est plus à 2 heures près.
3: Un petit message, parce que quand même, c'est dur de circuler avec nos bâches et tout.
1: Ah oui. Il n'est pas là. Juste à côté.
3: Non, il est à 5-6 sièges, je lui ai envoyé un message. Je vous dis, promis.
1: C'est gentil, on aurait pu lui envoyer le message aussi, nous, mais bon, finalement.
0: Bon, non, mais très sérieusement, à part peut-être que je veux bien entendre, mais très franchement, quand on voit les enjeux financiers, je ne vois pas du... Enfin voilà, tout est calé, tout est réglé. Désormais, il y a des sponsors qui payent pour avoir cette tranche-là. C'est terminé. Rappelez-vous que rien qu'en France, pour, je crois que c'était M6 sur le dernier match amical de l'équipe de France, ou l'avant-dernier match de l'équipe de France, 450 000 euros, les 3 minutes de spot de pub. Donc, vous imaginez bien qu'ils ne vont pas passer à côté. Hein.
1: C'est quoi cette musique?
0: C'est Bon Jovi.
1: Ah, c'est Bon Jovi, ok.
0: Ça, c'est typique.
1: American.
0: Ah, là, tu te fais salle de basket, salle de hockey, tout ce que tu veux, c'est chez eux, là. T'es à la maison.
1: Charlotte, on voit sur les images, bon, là, on voit les supporters avec des bières, mais sur les images d'avant, on voyait les joueurs de l'équipe de France qui faisaient des petits sprints. C'est super important, là, pour se remettre maintenant dans le jus physiquement. Ça doit être dur, hein.
2: Ouais, c'est dur parce qu'en fait, on fait des sprints supplémentaires alors que, voilà, on va refaire des sprints à haute intensité, donc c'est juste remobiliser un peu les muscles pour qu'ils se repréparent à re-sprinter, à refaire des courses, à avoir du flux sanguin comme ça qui repart, mais c'est ultra énervant, c'est énergivore, c'est ça demande trop d'énergie. La concentration, elle est ultra longue. Pendant là, ça fait 2 heures, c'est assez terrible. Et attention, physiquement, c'est pour ça que là, il y a une réflexion à avoir du côté du staff, de voir si on ne fait pas les changements plus tôt. Parce qu'on rappelle que Didier Deschamps, ces changements, ils sont très tard, hein, de manière générale. Ou même des fois, de temps en temps, il en fait un et encore. Mais donc là, il y a une réflexion à avoir. Et aussi, ça va être une honnêteté entre les joueurs aussi et le staff, de dire, à un moment donné, en fait, j'arrive pas à repartir. Ou alors, attention à Ousmane Dembélé qui est sujette à des blessures musculaires notamment.
0: Information importante du côté du MetLife Stadium, là où se joue le match Norvège-Sénégal. Malgré l'appui, parce que eux aussi, ils ramassent, mais eux de leur côté, pas de retard annoncé pour le coup d'envoi de cette rencontre qui va commencer dans 2 minutes, c'est-à-dire que le match qui était prévu à 2h du matin passe devant le nôtre.
1: C'est en incroyable. Tout cas, c'est ils ont encore une mi-temps de retard.
0: Oui, ils ont une mi-temps de retard, mais tu vois qu'ils vont nous rattraper. Parce que là, très écoute, franchement, que font les. On se demande ce qui se passe. Alors, les arbitres, à première vue, Nicolas, commencent à s'échauffer.
3: Ouais, c'est l'échauffement le plus long du monde aussi, hein, franchement.
1: Ouais, vraiment.
3: Mais bon, c'est parce que ça arrive après cette période d'attente. Non, mais en fait, c'est juste un échauffement normal. Ils avaient annoncé 20 minutes, mais c'est un échauffement normal. Ça y est, les deux équipes qui vont se mettre en cercle là pour se parler et se remettre la tête à l'endroit. Juste le temps pour moi de vous dire que c'est pas une blague, c'est une vraie info. Il n'y aura pas de fausse pressure. C'est la FIFA qui l'annonce sur cette seconde période. Et ce sera une première depuis le début du mondial. Voilà, on va éviter de perdre 3 minutes supplémentaires et puis franchement il n'y en a pas besoin, donc il n'y aura pas de pause pressure. Allez, Kylian Mbappé qui parle à ses coéquipiers. On imagine les mots du capitaine de l'équipe de France. On vit quelque chose d'assez particulier, évidemment. Il n'y a qu'un but à zéro. Et le discours de Mbappé là, tu avais raison, hein, Pierre, tout à l'heure, en regardant les attitudes pendant l'échauffement, il est remonté, quoi. Comme si, effectivement, il avait la responsabilité de remettre toute son équipe dans ce match si particulier. Là, il vient de parler à tout le monde. Il est en train de s'agacer encore. On va enfin pouvoir reprendre.
1: Sache, Nicolas, que la rédactrice en chef de la Mat.
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5: Fidèle au poste, toujours à vos côtés pour faire le point sur vos conditions de circulation, les différentes fermetures nocturnes que vous pouvez rencontrer sur votre route la nuit, aussi bien sur la route que dans les transports en commun. On jette un coup d'œil tout d'abord au périph' intérieur qui est fermé pour cette nuit entre Quai d'Ivry et la Porte d'Orléans. Attention également, si cette nuit vous aviez l'intention de prendre la 4, elle est fermée en direction de Paris entre Séry et Collégien. On attend aussi la fermeture de la 86 extérieure entre Rosny-sous-Bois et Gennevilliers, et la 86 intérieur entre Gennevilliers et Noisy-le-Sec. Côté transport en commun, là aussi, on attend quelques coupures. La ligne B, coupée ce soir à partir de 22h45 entre Châtelet-Léal et Mitry-Clay. Il y aura des bus de remplacement qui seront mis à disposition pour pouvoir quand même pallier cette difficulté. Et puis on attend également la coupure de la ligne C pour cette nuit à partir de 23h entre Gare d'Austerlitz et Dourdan. Là aussi, il y a des travaux qui expliquent cette coupure et donc des bus de remplacement seront mis à disposition pour résoudre le problème.
3: Alerte orage, les Bleus sont de retour sur la pelouse, des Irakiens aussi, on va pouvoir reparler foot et on va pouvoir espérer ces 3 points, cette qualification en 16e de finale dès ce soir, dès cette nuit, heure française. Ce sont les coéquipiers de Kylian Mbappé qui ont donné le coup d'envoi de cette seconde période et qui ont mis le ballon directement dans la moitié de terrain irakienne. Il n'y a pas de changement pour répondre à un petit débat qu'on a eu tout à l'heure sur Cherki, pas Cherki, les changements peut-être probables, possibles. C'est vrai que c'est pas le genre de la maison du tout de la part de Didier Deschamps d'aller opérer à des changements comme ça à la mi-temps. Et les récupérations de balles, elles sont toujours aussi hautes de la part de l'équipe de France. Et c'est toujours Manu Koné qui s'en charge. Ça, c'est bien joué de la part de Manu Koné avec Michael Olysee qui est face à 3 joueurs là sur le côté gauche. S'appuie à nouveau sur Manu Koné, les Bleus qui ont repris la possession du ballon en ce début de seconde période. Je regarde vite fait les tribunes. Ouais, ils sont restés, hein, les spectateurs ici. Il n'y a pas de siège vide. On a été plutôt patient du côté du public. C'est vrai que quand on a la chance d'avoir un billet pour la Coupe du Monde, on peut quand même attendre 2 heures dans les coursives et puis prendre un petit peu d'eau sur la tête. Mais c'est vrai qu'on pouvait se dire qu'éventuellement des gens seraient partis. Ça n'a pas l'air d'être le cas. En tout cas, pas de manière significative dans les tribunes de ce stade de Philadelphie. Dembélé là-bas sur son côté droit derrière avec Jules Koundé. Dembélé encore collé à sa ligne de touche qui va peut-être pouvoir aller provoquer, mais il a arrêté Ousmane Dembélé, donc il va repasser derrière et dans l'axe avec William Saliba pour Lucas Digne et Kylian Mbappé. C'est un petit peu arrêté, mais on travaille du côté de l'équipe de France. Droite-gauche, gauche-droite, Kylian Mbappé encore pour repasser derrière peut-être la frappe. Non, il n'a pas osé Dayot Upamecano. Pourtant, je pense qu'il s'est posé la question là parce que...